0: Marcel Proust qu'aux humains. Je précise juste avant de vous donner la parole, pour les auditeurs des fréquences protestantes, que les grandes traversées sont des programmes radiophoniques d'été diffusés par France Culture, de la durée chacun des 5 jours, où l'on explore quotidiennement, pendant 1 heure, des aspects de telle ou telle figure littéraire, philosophique, historique, entre autres, et ce, à travers la mise en dialogue des voix diverses, se rencontrant autour d'un thème constituant un épisode. On reviendra sur les différents thèmes de Marcel Proust qu'aux humains, mais d'abord, à vous la parole, Christine Lesserf.
1: Écoutez, je suis moi-même intimidée de vous parler aujourd'hui ici de Proust, car je ne suis pas une proustienne. Et alors, on pourrait se dire quel challenge, en étant non proustienne, de créer un objet sonore de 5 heures qui est censé raconter la vie et l'œuvre de cette icône de la littérature française. Je dirais que ne pas être proustienne a été d'abord un avantage pour moi, parce que j'ai plongé dans cet univers sans être encombrée par les commentaires, les interprétations, les écoles de pensée. J'y suis allée de manière assez naïve. Et puis, bien sûr, c'était un inconvénient, car il me fallait, en quelques mois, approcher un continent, un océan, approcher la vie d'un homme, la totalité de son œuvre, en quelques mois. Et je crois que comme tout lecteur qui aborde les rives proustiennes, il faut plonger dans ce qu'il appelle, lui, le puits artésien. Je le cite, on peut presque dire que les œuvres sont comme dans les puits artésiens. Elles montent d'autant plus haut que la souffrance a pu plus profondément creuser le cœur. Et je dois le dire, Proust m'a creusé le cœur et j'ai rencontré au cours de cette longue traversée des gens qui eux-mêmes avaient exploré très en profondeur ce livre qui a fini par s'écrire en eux. Alors pour plonger, je n'étais pas seule, puisqu'une émission de radio se fait avec d'autres. D'abord, je me suis bien sûr entourée pour mieux comprendre la vie de biographes, comme le biographe Jean-Yves Tadier, d'archives, parce que Lina a un fond inestimable et j'ai pu me plonger là-dedans et réentendre la voix de Céleste Albaret et la faire réécouter. Et puis, j'ai eu la chance aussi de rencontrer des descendants comme l'arrière-petite-nièce Nathalie Mauriac. Donc, j'ai été bien entourée pour corriger un certain nombre de préjugés, on le verra, sur la vie de Proust, qui était tout sauf celle d'un souffreteux reclus dans sa chambre. Et puis, il y avait l'œuvre. Alors, l'œuvre, il y a la BNF, il y a les manuscrits, il y a tous les livres disponibles, mais comment en parler et avec qui en parler? Est-ce qu'il fallait que je m'entoure de proustiens, de proustologues, ou est-ce qu'au contraire, il fallait que j'aille chercher un peu ailleurs? J'ai fait un peu les deux. Je me suis entourée, comme disait Proust, non pas de lecteurs de Proust, mais de lecteurs d'eux-mêmes. C'est-à-dire de gens qui ont accepté de restituer, non pas leur savoir sur Proust, mais leur expérience de lecture. Et ça, c'est quelque chose de très différent. Et leur expérience de lecture, elle n'était pas forcément seulement une expérience de pensée, une expérience mentale. C'était aussi une expérience d'impression, de sensation très concrète. Vous avez parlé tout à l'heure de voix très hétérogènes et donc j'ai pu comme ça rassembler autour de cette œuvre et de cet homme des gens, des grands spécialistes et puis des inconnus, un jardinier botaniste, un historien de la mode, des écrivains. Et puis je l'ai dit, des spécialistes. Et cette hétérogénéité a créé comme un miroitement qui est, je pense, un des effets les plus immédiats pour tout lecteur qui se plonge dans cette chose qui est à la fois très homogène et en même temps faite de morceaux, très hétérogène. Et c'est un peu ce miroitement que j'ai recherché en collectant des voix, mais qui ont toutes fait la même expérience, celle de la confrontation avec le texte.
0: Confrontation avec les textes très différentes. Alors c'est intéressant justement, oui, l'hétérogénéité des intervenants, Jean-Yves Tadier, Nathalie Mauriac-Drayer, des spécialistes, et puis Anne Simon, André Benahim, Nathalie Azoulay, Nicolas Ragoneau, que des éditeurs, Evelyne Bloch-Dano, qui est des éditeurs des fréquences protestantes, en tout cas des Proust Bagatelle, connaissent déjà. Mais aussi, vous l'avez dit, un botaniste, Michel Damblanc, et aussi un historien de la mode, Massimiliano Mocchia di Chiogiola. Donc effectivement, il y a un ensemble de voix qui ne se seraient pas nécessairement rencontrées sans cette grande traversée. Et est-ce que se sont rencontrées cette voix ou est-ce que c'est un effet justement de la radio après coup de créer des ponts entre elles?
1: Alors, pour... On est là dans cette première phase où je plonge dans le texte et en même temps je plonge pour récolter, amasser une matière. Et la matière, ce sont toutes ces voix. Et pour la récolter, je mène des entretiens séparés. Je rencontre ces gens un à un. Je mène des entretiens, parfois même de plusieurs heures. Et c'est lors de la seconde phase de mon travail, c'est-à-dire celle du montage, de la construction de cet objet sonore dont on va parler, je vais assembler ces voix entre elles. Donc, ces gens ne se sont jamais rencontrés et pourtant, ils forment la chorale de voix qui tente d'exprimer ce qu'est Proust et ce qu'est son œuvre.
0: Une sorte de patchwork sonore. On va revenir sur cette figure du patchwork parce que si l'on regarde les titres des 5 épisodes, alors le manteau des apparences, je vais les citer et puis on pourra les reprendre un par un. Les premiers, c'est le manteau des apparences. Les seconds, le fil d'or. Les troisièmes, l'étoffe du monde. Les quatrièmes, les plis du temps. Et pour finir, les palais de la mémoire. Alors, titre qui est particulièrement saisissant parce qu'il y a l'ambiguïté entre le palais, l'édifice, les manoirs, la demeure princière et les palais, l'organe du goût. Mais faites exception pour ce dernier titre. Dans les autres, reviennent des mots qui font référence au textile. Manteau, fil, étoffe, plis. Non, d'où le rappel à la figure du patchwork. Est-ce que c'est quelque chose qui vous parle? Est-ce qu'il y a, sans doute, il y a une intention derrière les choix de ces titres?
1: Alors, une grande traversée, c'est un objet sonore. Et donc, comme tout objet, il faut le sculpter, il faut lui trouver une forme. Et le travail du documentariste, c'est de... En tout cas, en ce qui me concerne, c'est de chercher à chaque fois la forme idoine, la forme qui va correspondre au fond. Et faire une grande traversée sur Victor Hugo va générer une forme qui est toujours 5 épisodes de 5 heures, mais qui va être travaillée d'une manière radicalement différente qu'une grande traversée consacrée à Proust ou à Kafka. Et donc, quelle forme donner à ces 5 heures? La recherche contient fourmis d'images espérées, voulues, écartées de la forme que Proust aurait voulu donner à son travail. Alors, il y en a un célèbre, et c'est en général des images très concrètes, pas du tout cérébrales. On a toujours peur de l'intellectualité de la recherche, mais elle est éminemment concrète. C'est une intelligence qui est passée au prisme de la sensation. Et donc, Proust s'imagine plusieurs formes, et il revient toujours à quelque chose d'hétérogène et d'assemblé. Une des premières formes qui est très goûtue, c'est celle du bœuf en gelée que lui concoctait Céleste et dans le livre que lui concocte Françoise. Donc, c'est ces espèces de morceaux bien choisis qui vont être cuisinés d'une certaine manière à ce que une gelée se forme qui va les rendre inséparables. Donc, vous voyez, l'art de faire tenir ensemble des morceaux disparates. Et puis, il y a une autre image qui jaillit dans une phrase, je la cite. « Je bâtirai mon livre, je n'ose pas dire ambitieusement comme une cathédrale, mais tout simplement comme une robe. » Et on a beaucoup lu cette phrase sans la lire jusqu'au bout. C'est-à-dire qu'on a longtemps considéré, et encore aujourd'hui, l'œuvre de Proust comme un monument achevé de l'ordre de la cathédrale. Lui qui aimait tant les cathédrales, mais qui les aimait aussi beaucoup pour ses détails cachés et leur inachèvement. Donc, moi, j'ai lu jusqu'au bout, et je me suis dit, bâtir mon livre simplement comme une robe, c'était mon mot sésame, ma porte d'entrée. J'avais là une construction possible, c'est-à-dire utiliser la métaphore de la couture. Bâtir, c'est faire des gros points apparents. Donc, j'allais assembler cet objet comme une robe en laissant les coutures apparentes faites avec des morceaux de voix de mes intervenants. Et ce qui est très important, c'est qu'une robe peut être portée. Oui. Elle vit sur le corps de quelqu'un qui la porte. Et c'est comme ça aussi que Proust considérait sa recherche. Sa recherche devait être portée, ingérée, métabolisée par le lecteur. Chaque lecteur porte sa recherche. Et j'ai donc décidé de donner ce titre « Cousu main » à cette série et de décliner sous l'angle de cinq métaphores couturières, mes cinq épisodes.
0: Tout à fait. Est-ce qu'il y en a un dans lequel vous auriez envie de plonger plus profondément ? On n'aura pas le temps de les décliner tous, malheureusement.
1: Je voudrais juste dire que cet objet, il est proustien parce qu'il n'abandonne pas complètement la chronologie.
0: Okay.
1: Proust naît, Proust vit, Proust écrit, Proust meurt. Mais il s'affranchit de cette chronologie pour faire des choses plus thématiques. Et une des choses qui m'importait pour commencer à plonger dans cet objet proustien, il fallait que moi et mon auditeur, on abandonne des préjugés. Et le manteau des apparences, je voudrais juste dire, et c'est très drôle, donc il s'agit d'enlever à Proust le manteau qu'il en sert, tant dans ce qu'on croit qu'il a été comme homme, comme ce qu'on croit qu'il a écrit comme œuvre. Mmh. Et ce manteau des apparences, l'idée m'est venue parce que un de mes invités, italien, historien de la mode, me raconte cette histoire. C'est l'histoire d'un collectionneur, Jacques Guérin, qui est fétichiste de tout ce que Proust a pu porter, ses vêtements, ses meubles, ses papiers. Et à un moment donné, il tombe sur un manteau. Et ce manteau était totalement rapiécé, troué. Il était utilisé pour aller à la pêche comme couverture de sauvetage. Bref, il n'avait aucune allure. Et Jacques Guérin propose des sommes folles à ce collectionneur pour l'obtenir. Et celui qu'il possède lui dit « Mais je vous le donne. Il est tellement troué, tellement rapiécé, il n'a pas de valeur. » Ça m'a semblé vraiment cristalliser le malentendu, c'est-à-dire que attribuer de la valeur à ce qui n'en a pas et ne pas voir la valeur à ce qu'on croit qui en est dénué, je pense que c'est tout à fait ça. Et donc j'ai réhabilité, j'ai essayé dans cette première émission de faire tomber tout un ensemble de préjugés et de nous rendre prêts pour embarquer dans cet autre Proust qui va surgir dans les autres épisodes. Un Proust très, très indécent, très sensuel, parfois violent, très ironique. Un Proust inattendu. Je pense que c'était important, comme ça l'a été d'ailleurs pour Céline ou pour Hugo, ces grandes icônes nationales, empoussiérées par l'admiration qu'on leur porte, l'érudition qu'on leur prête. Il faut les rendre à nouveau vivants à travers ceux qui vont les lire autrement.
0: Proust mis à nu, Proust déshabillé à travers cette image de la robe, en quelque sorte, en sorte de dialectique du vêtement, du manteau qui recouvre, et puis il y a un dévoilement, quelque chose d'autre. Et oui, ce qui m'a fascinée, c'est justement l'aspect tactile de cette image que l'on ne s'attend pas tellement quand on lit Proust, ou plutôt quand on l'imagine sans l'avoir lu, parce qu'en fait, si on le lit, on voit que la matière est extrêmement présente, la sensibilité, la sensualité également. Et aussi lié à cette ambiguïté du mot texte, finalement. Je pense à un essai de Walter Benjamin sur l'écrivain pour un portrait de Proust, où il parle du texte tissu, justement. Et il dit où l'oubli est la chaîne, où il est tissé. Alors, je n'ai pas la phrase exacte en tête, mais il dit clairement que c'est la mémoire et l'oubli qui les tissent. Donc là aussi, il y a cette perception textile de la recherche comme un ensemble des morceaux que non seulement la volonté de l'écrivain, mais justement ce travail de la mémoire et de l'oubli rend possible. Et finalement, autre chose, peut-être vous voulez dire un mot sur cela, les papéroles de Proust. C'est-à-dire c'est la genèse du manuscrit qui est effectivement faite comme robe, si l'on pense que les différents morceaux d'écriture, en fait, ont été cousus parfois par l'aide dans les romans de Françoise, comme s'il s'agissait d'une étoffe et pas vraiment d'un texte.
1: Là, vous abordez plusieurs choses. Dans le deuxième épisode que j'ai appelé « Les fils d'or », justement, je me suis attachée à tout ce qui, dans l'enfance, dans l'adolescence, va créer ses premières impressions, ses premières sensations qui seront ensuite oubliées, puis retrouvées et qui vont constituer les fils de l'écriture. Et c'est des fils à la fois heureux, l'appel du paysage, la voix de la mer qui raconte les mille et une nuits, le kaléidoscope du rêve, toutes ces choses-là. Et c'est aussi des fils sombres, la maladie, cet homme qui est si immensément amoureux du paysage qu'il ne va plus pouvoir inhaler au point de ne plus pouvoir supporter le parfum en tant que tel. C'est bien pour ça qu'il va aussi méticuleusement chercher à le retrouver dans son travail, et puis aussi la naissance de l'amour et de l'interdit en même temps. Donc il y a chez lui toute une gamme, tout un écheveau d'expériences qui vont constituer les fils qu'il va tisser par la suite dans son travail d'écriture, ça c'est sûr. Et dans la troisième émission, je parle de l'étoffe du monde. Donc là, c'est si vous voulez, la matière, enfin, le tissu va jaillir aussi de ces expériences dans le monde qui ne sont pas de l'ordre de l'impression ou de la sensation, mais plus de l'observation, de l'expérimentation. Proust va emmagasiner dans les salons, au contact du monde politique et historique, tout un ensemble de choses qui vont se retrouver aussi sur le métier à tisser, s'enchevêtrant avec les fils dont je vous ai parlé tout à l'heure. Et peu à peu, le tissu se construit, et dans la quatrième émission, là, on est vraiment dans l'écriture, dans les plis du temps, c'est-à-dire dans ce que Marcel Proust a compris qu'il fallait qu'il travaille, c'est-à-dire ce travail du temps, de l'érosion, de l'oubli, des séismes de la réminiscence et de surtout cette intuition géniale, très moderne, que le temps linéaire est une illusion et que le temps est la quatrième dimension de notre espace-temps. Et ça, c'est Thibaut Damour, le spécialiste des trous noirs, qui est aussi un de mes invités, qui nous explique comment Proust est plus proche d'Einstein que de son cousin Bergson. C'est-à-dire qu'il est, il nous propose une expérience hyper moderne du temps dans lequel on va accéder à un temps-espace, c'est-à-dire à un temps extra-temporel. Et c'est exactement l'épiphanie qui va lui permettre de nous mettre sur notre fauteuil expérimental, comme la recherche commence, et de nous embarquer dans des boucles, dans une narration qui avance en spirale, qui creuse, etc., pour nous amener à une perception tout à fait moderne d'un temps délinéarisé, un temps einsteinien.
0: Pour en faire une autre expérience de l'extratemporel maintenant, on va donner place à la première pause musicale avant de reprendre le fil justement de la conversation.

0: Nous venons d'écouter de Gabriel Fauré le quintet avec piano, opus 5-11, joué par les Quatuors Isaïe. Alors, c'était un choix de notre intervenante. Est-ce que vous pouvez en dire quelques mots, Christine Lesserf?
1: Le Quatuor Isaïe sont des très vieux amis. Donc, c'est un petit clin d'œil que je me suis permis de faire. Mais Isaïe, lui-même, était contemporain de Proust, en contact très étroit avec les musiciens français, dont Fauré, auquel il a dédié un des quintettes. Et pour moi, choisir un morceau de musique, je ne pouvais pas ne pas choisir de la musique française. La recherche, c'est vraiment l'ode à la musique du premier quart du XXe siècle et aux musiciens de ce quart de siècle à travers la figure de Vinteuil. Mais j'ai choisi Fauré aussi parce que c'est un des rares noms de musiciens qui apparaît dans la recherche. Il a rencontré Proust

0: d'écoute qui se transforme au fur et à mesure du morceau. Vous vous souvenez, il entend la petite ligne du violon, mince, résistante, dense et directrice. Et tout d'un coup, comme s'il voyait s'élever en un clapotement liquide la masse de la partie du piano. Donc on a cette capacité qu'a Proust de comment dirais-je, par des métaphores maritimes, de montrer le mouvement de la musique. Et puis, au fur et à mesure de l'écoute, il commence à savoir de mieux en mieux écouter, et alors il va reconnaître. Il va reconnaître la récurrence des thèmes dans l'architecture, et d'un seul coup, il reconnaît ce qu'il appelle la phrase aérienne et odorante qu'il aimait. Et là, on bascule dans le parfum. Donc pour moi, c'est un moment extraordinaire où j'ai l'impression, avec Proust, d'entendre l'odeur, ce qui paraît fou, l'odeur, la saveur et la matière liquide même de la musique. Et l'interprétation d'Isaïe, je la trouve aussi très, très dans cette ligne-là, très sensorielle.
1: Expérience donc vivante de synesthésie. Et je me demande, puisque quand on parle de musique, on parle aussi d'accent, on parle des tons et de coups de voix, on est ramené à la radio. En tant que voix de la radio, Christine Lesserf, qu'est-ce que qui vous a intéressé en lisant Proust? C'est-à-dire, vous l'avez lu, vous disiez, je ne suis pas un spécialiste, hein, vous êtes en littéraire, en grande littéraire, et vous faites de la radio. Donc, la question des voix s'impose. Est-ce que vous avez relu Proust en fonction de la Grande Traversée avec un intérêt porté sur la question de la voix ou des voix des personnages?
0: J'ai été frappée par la dimension très acoustique de la recherche. Ça, c'est sûr. Il y a une attention portée, mais une attention exacerbée pour tous les sens. Hein. Mais pour le sens de l'ouïe, c'est sûr que c'est extraordinaire comment, dans la basse-cour des salons, il arrive à faire cohabiter le commérage, la rumeur, et puis une phrase très profonde de Swann à l'endroit de la duchesse. Donc c'est cette capacité à sculpter de façon sonore l'espace, ça c'est extraordinaire. Ce qui m'a aussi saisi, c'est sa capacité, ou la capacité qu'a le narrateur à être absent et pourtant à être celui qui va, faire résonner la voix de la recherche à l'intérieur du lecteur. C'est comme si il y a une foule d'objets, de sensations, de gens, et pourtant il y a quelqu'un qui est là, à travers lequel tout passe et qui nous habite intérieurement. Et ça, c'est la dimension très intérieure de la lecture que j'ai pu faire. Moi, j'entendais en permanence cette voix, mais qui même sculptait l'espace à l'intérieur de moi. Je sentais que mes perceptions s'approfondissaient, qui touchaient mon subconscient, mon inconscient, que des pensées tout à fait inopinées surgissaient, qui n'avaient rien à voir avec la recherche et qui avaient été engendrées par cette voix intérieure portée par le narrateur. Donc, comment restituer ça à la radio? On a évidemment une grande chance d'être limité par la voix, ce qui est extraordinaire, parce qu'on n'est pas pollué par l'image. Et on est dans des conditions assez proches de ce que je viens d'énoncer. Mais fallait-il donner la parole à un narrateur? Fallait-il incarner Proust comme s'il existait en dehors de son texte? C'est des questions très importantes. Moi, j'ai choisi de m'effacer, comme souvent, c'est-à-dire

0: que je crée un tissu de voix qui n'est jamais interrompu par des questions que j'aurais posées et qui exclurait l'auditeur puisqu'il n'a pas participé aux entretiens. Donc là, il est plongé de manière tout à fait contemporaine dans un présente, dans un univers de voix où ses voix lui parlent de Proust ou lui lisent Proust, où ses voix lisent le texte de Proust, où donc il y a une espèce de flottement, mais c'est une immersion dans, je pense, l'espace proustien, celui qui est lié à l'homme qu'il a été, à l'œuvre qu'il a créée et à l'impact qu'a cette œuvre sur nous quand nous la lisons ou quand nous écoutons des gens nous parler sur elle et sur lui.
1: Ça me touche ce que vous dites parce que je suis particulièrement intéressée justement par cette dimension acoustique de la recherche, la question des voix, avant même la question de la parole, hein, parce que ce n'est pas la même chose. Donc on est presque au-delà de la question de l'énoncé et du sens, même si la voix est au service de cela. Et justement, ça m'a fait penser à un texte, un livre de Geneviève Tadier, Proust et les romans, où il parle de l'univers linguistique de la recherche et de cet artifice stylistique qui est celui du discours trait d'union portrait. Il dit que Proust ne décrit pas ses personnages, mais il les laisse émerger face au lecteur en mettant en scène deux voix différentes, en retrouvant l'accent justement de chacune, de la duchesse, de Swann, de la mère. Alors je voulais revenir un moment sur la figure maternelle que vous avez déjà évoquée, puisqu'elle a un rapport étroit avec la voix et une voix qui serait au service de l'écriture. On peut penser à ces passages du premier volume de La Recherche, du côté de chez Swann, où les narrateurs peinent à s'endormir parce que sa mère n'est pas près de lui et finalement, à la suite d'une série de péripéties, elle se trouve à son chevet et lui lit un livre. Et ce livre est François Léchampy de Georges Sand. C'est pas un grand livre, dira-t-il après coup, mais à ce moment-là, c'est le livre et surtout c'est le livre parce que il est véhiculé par la voix maternelle. Et il y a cette phrase à laquelle je vous demanderai de réagir. Je cite « Si ma mère était une lectrice infidèle, c'était aussi, pour les ouvrages où elle trouvait l'accent d'un sentiment vrai, une lectrice admirable par le respect et la simplicité de l'interprétation, par la beauté et la douceur du son. » Si je vous cite cette phrase, c'est parce que la question de l'infidélité de la lecture me plaît, qui n'enlève rien à la justesse, justement, de l'accent, à la justesse de la voix.
0: J'ai été très frappée par l'importance nouvelle que j'ai découverte de cette mère qui était traditionnellement cantonnée à un rôle assez négatif, d'absente. Or, la mère de Proust la mère, pour Proust et pour tous, c'est la première voix. C'est la voix intra-utérine, c'est le premier son d'une voix humaine une fois qu'on est sorti et qu'on arrive sur cette terre. Et Proust a eu la chance que cette mère ne lui parle pas seulement, mais lui raconte, lui lise, bien sûr, François Léchampy, mais les Mille et une nuits. C'est la voix du conte, c'est la voix du rêve, de la métamorphose. Et sa mère l'initie presque au plaisir romanesque. Il est déjà dans la littérature quand sa mère commence à lui faire ses premières lectures. Et moi, je lirais autre chose. Il dit ça Puis tout d'un coup vient là, tout contre lui, si douce, si fragile, si délicate, si claire, si fondue, un petit morceau de glace brisée, la voix de sa mère. Donc, c'est extraordinaire, si vous voulez, c'est encore un morceau, mais il arrive à donner une matérialité à ce qui est absolument impossible à capter à travers les mots, qui est le son d'une voix. Et là, il va utiliser la métaphore du verre brisé, qui est encore, là, ça nous amènerait très loin, mais qui est lié aussi à des expériences vécues, autobiographiques, de vases cassés, etc. Mais c'est pour ça que nous avons, quand il s'est agi, la réalisatrice et moi, quand il s'est agi de lire, de faire entendre le texte de Proust pour ce qu'il est, on a choisi la voix d'une femme. Et d'une femme qui va lire comme lui lisait sa mère. Il dit « Elle amortissait le temps des verbes, dirigeait la phrase qui finissait vers la suivante, insufflait à cette prose une vie sentimentale continue. » Donc il ne s'agissait pas d'être dans l'emphase, d'être dans la théâtralité ou dans la mélancolie. Il s'agissait de faire attention au mouvement des mots et de leur restituer cette vie sentimentale continue, ce qui est très difficile. Mais je crois qu'on y est à peu près parvenu.
1: Merci Christine Lesser. Alors, pour rester dans la continuité de la voix, on va entendre maintenant celle de la chanteuse du groupe Elysian Fields.

0: Et c'était Madeleine du groupe Elysian Fields, Champs-Élysées, n'est-ce pas? Second choix de notre invité de ce soir qui va nous en dire davantage au sujet de ces morceaux au titre biblique et proustien à la fois.
1: Alors, on a écouté tout à l'heure Forêt. Et il était important pour moi de ne pas uniquement avoir fait un choix de musique savante, mais aussi d'apporter un autre type de musique. Ici, c'est un groupe new-yorkais de pop-rock indépendant, parce que Proust aimait toutes les musiques. Il faut le savoir, savante et populaire. Il traînait dans les cabarets, les Folies Bergères, l'Alhambra, la Scala, avec Reynaldo Hahn. Il adorait Mayol. Il rêvait de faire venir Mayol chez lui pour qu'il lui chante « Viens, Poupoule ». Et c'est tellement à contrario de l'image d'esthète dandy qu'on passait. Proust avait aussi la larme facile. Il lui arrivait de pleurer en entendant des tziganes jouer à Cabourg. Et surtout, ce qu'il disait de la musique populaire, c'était que c'est elle qui revient à la mémoire quand on vit quelque chose de fort ou de profond. D'ailleurs, Charlus, c'est ce qui lui arrive dans la recherche. D'un seul coup, il se sent libre, libéré d'un ensemble de choses dont il s'est séparé. Et joyeux, il se met à chanter « Viens, Poupoule ». Donc, c'est pour ces raisons-là que j'ai tenu à faire figurer une musique dite populaire, mais aussi à cause, évidemment, du contenu, de cette récurrence de ce mot qui revient, Madeleine, ce mot sésame, ce mot qui ouvre à la rêverie, à la réminiscence, mais aussi parce que cette Madeleine me fait penser à Albertine, cet être de fuite que Proust, dans la recherche, en tout cas le narrateur, va poursuivre de manière folle, possessive, jalouse, névrotique, pendant toute la recherche. Et les paroles, dans ces paroles, il y a ça. « Que devenir Madeleine, ciel ou arbre Madeleine ?» Madeleine, elle courtise la pluie, change les noms de toutes les choses, toujours en fuite, une flamme vacillante, dans quelle direction ira-t-elle ? Et pour moi, c'est vraiment cette ritournelle, ce mot toujours répété et cette quête éperdue qui est aussi celle de l'écriture. Et je trouvais qu'à travers cette voix merveilleuse, assez hypnotique, on avait là beaucoup de choses proustiennes exprimées dans une chanson populaire.
0: Oui, j'aime beaucoup cette image, Madeleine, Albertine, c'est très inédite, enfin, cette conjoncture. Et j'aime bien aussi parce qu'Albertine est une femme du peuple, elle n'est pas une femme... oui, elle se cultive pendant qu'elle vit avec les narrateurs, mais ce n'est pas les moments où elle est plus intéressante. Justement, elle dira, après coup, bien sûr, j'aurais davantage perdu mon temps en les passant avec des êtres cultivés comme Saint-Loup qu'avec des jeunes filles en fleurs. C'est à elle que je dois mon roman, puisqu'il y a quelque chose de l'écriture et de l'œuvre qui se trame, non pas dans le savoir, mais dans quelque chose d'autre, dans un autre rapport à la vie. Donc voilà, ce choix musical me parle pour cette raison. Et en même temps, dans la comparaison avec l'autre, les morceaux des forêts, musique savante, musique populaire, puisque ça reflète un peu votre vocation dans la Grande Traversée, de joindre des voix différentes. Et je me demandais, alors je ne sais pas s'il y a... Enfin, il y a sans doute plusieurs finalités, connues, inconnues, conscientes, inconscientes, quand on produit une émission de ce type. Mais est-ce qu'il y avait un type de lectorat que vous visiez ou est-ce que, justement, c'était des grands lancers vers peut-être des personnes qui, sans ces médiums, qui est le médium radiophonique si hétérogène, dans ces cas-là, n'auraient pas approché la recherche ?
1: C'est pas spécifique à la grande traversée Proust, c'est valable pour les autres traversées que j'ai pu élaborer. J'espère et je vise et je tente de m'adresser à tout le monde, mais d'être aussi crédible pour le néophyte, pour celui qui va découvrir, lui ouvrir les portes de ce royaume qu'il peut peut-être même s'interdire pour tout un tas de raisons, d'être aussi crédible pour lui que pour le grand spécialiste. Parce que je pense que un grand spécialiste apprend toujours, a toujours des choses à apprendre. Il nous apprend, mais il découvre aussi sans cesse, il augmente ses connaissances, ses expériences par l'écoute de gens qui ne côtoient pas. Donc, je voulais à la fois, et ça je l'ai déjà dit, ne pas supprimer la peur de Proust, parce que ça serait maladroit et certainement erroné. Je pense que tous les grands chefs-d'œuvre font peur. Mais la peur n'est pas la peur qu'on ne saurait pas assez de choses pour pouvoir le comprendre. La peur, c'est la profondeur à laquelle ce livre vous conduit. Et de ça, on a le droit d'avoir peur, mon rôle a été d'ouvrir des portes, peut-être nouvelles, inconnues, des portes dérobées, pour entraîner à ma suite des auditeurs dans ce paysage qui est accessible et en même temps exigeant. On peut pas dire que Proust est simple à lire. Et là, on va peut-être en arriver à la question de comment lire Proust. Mmh. Je n'ai jamais lu Proust de manière linéaire. Je n'ai jamais commencé par le début et fini, et terminé par la fin. Je l'ai lu, comme disait Ludwig Wittgenstein, le philosophe autrichien, il y a deux manières de lire, une manière intensive, une manière extensive. Je pense qu'on peut lire Proust à saut et à gambade, comme disait Montaigne, c'est-à-dire comme un oiseau de proie aussi qui fond sur un morceau. Je me suis toujours délectée à m'aventurer dans une pièce, dans un visage, dans une pensée et à en ressortir. Et à prendre le livre 50 ou 100 pages après. Mais c'était de cette façon-là que Proust écrivait. Il s'en fichait éperdument de reprendre la vie d'un personnage avec une ellipse telle que c'était quasi incompréhensible. Ce qui lui importait, c'était de la justesse de la manière qu'avait le personnage de surgir dans la vie du livre et d'en repartir. Donc je pense que on peut aimer les grandes traversées. Et puis avec aussi une attention intermittente, c'est-à-dire qu'il y a des lecteurs, de très grands spécialistes de Proust, qui m'ont dit qu'ils lisaient en oubliant, en étant ailleurs, en revenant. C'est une lecture intermittente qui va du début jusqu'à la fin. Et puis il y a ceux qui ont une plus grande liberté, presque sacrilège, de choisir par hasard, selon l'humeur, selon le jour, selon la vie, d'entrer comme ça dans ce livre. Je pense que toutes les lectures sont possibles et elles se valent toutes.
0: D'ailleurs, cette dimension aussi iconoclaste presque de la lecture était propre à Proust. Si l'on prend, au-delà de la recherche, où il y a ces passages que vous avez évoqués au début, chaque lecteur, les lecteurs de soi-même, un autre texte de Proust qui est un essai, donc un texte où le narrateur s'assume, le jeu s'assume, où Proust parle de son expérience de la lecture en disant qu'il a fini pour ne se souvenir des livres lus que de l'atmosphère qui les entourait. Et surtout, il a fait tout un chemin d'émancipation de la parole de l'auteur, qui avant était une parole de maître qu'il fallait suivre, même dans des domaines qui étaient extérieurs à son livre. Et puis, il comprend que finalement, c'est pas ça que la littérature, un livre, une grande œuvre est une initiation, peut-être à une autre œuvre, ou à la vie, à une expérience. Donc je pense que cet essai vous parle, Christine Lesserf.
1: dans son lit, dans son essai sur la lecture, il y a une phrase qui est assez extraordinaire. Il dit « Nous sentons très bien que notre sagesse de lecteur commence là où celle de l'auteur finit. Nous voudrions qu'il nous donnât des réponses quand tout ce qu'il peut faire est de nous donner des désirs. » Et s'il y a une chose qui m'a vraiment animée, c'est donner aux auditeurs le désir de lire ou de relire Proust. C'est-à-dire de ne pas lui fermer la porte par des interprétations, mais au contraire, de l'amener au seuil de la porte, comme était Swann au seuil sur le paillasson des salons, mais de l'amener au seuil de la porte pour qu'il ait... il puisse avoir la liberté de l'ouvrir lui-même et d'aller là où sa vie, à lui, va le conduire. Et ça, c'est, je pense, très important, de savoir s'arrêter au seuil de l'interprétation pour laisser à l'auditeur, au lecteur, le chemin qu'il a à lui-même à parcourir, qui est le sien, et le sien seul.
0: Ce qui rejoint aussi votre expérience voulue de l'effacement derrière des voix qui mènent justement l'auditeur vers des terres que vous ne connaîtrez pas, mais qui finalement vous avez rendu possible la découverte sans nécessairement le savoir. Et parce que vous parlez des désirs, je vous renvoie à un autre auteur, lecteur de Proust, qui est Roland Barthes. Et en citation que je vous laisse lire concernant les bonheurs, désirs et bonheur.
1: Oui, effectivement, Barthes était possédé par Proust. C'était, comme le dit Anne Simon, une possession quasi névrotique. Mais il avait cette phrase, je le cite sans bien le citer. La seule raison pour Proust d'écrire, c'est le bonheur, dit-il, et c'est vouloir être heureux. Et ça, je pense que c'est vraiment quelque chose qui m'a bouleversée, parce que j'ai aussi ressenti chez mes auditeurs cette découverte en eux de la quête du beau, du bonheur, par-delà toutes les vicissitudes de la vie. Et je crois que vouloir être heureux, c'est très douloureux. Ça l'a été pour Proust, parce qu'il faut bien voir que cette œuvre lui a coûté énormément. Elle a abîmé son corps, qui était déjà malade, mais la nuit a été à la fois... un embarquement pour le rêve, etc. Mais c'était aussi le travail acharné pour l'écriture, une écriture très exigeante qui lui a coûté beaucoup. Donc, vouloir être heureux en se donnant autant de peine et surtout donner à l'autre la possibilité de le ressentir et de le vouloir à son tour, c'est ce que disait le documentariste Thierry Thomas dans mon émission, c'est de l'ordre du don. Et je pense que Proust est un homme du don, le don de vouloir être heureux. Et c'est, je pense, qui fait la grandeur absolue de son œuvre.
0: Son œuvre qui n'est pas, du coup, séparée de la vie. Et j'aimerais bien terminer l'émission sur une relecture, sur votre lecture, relecture de cette phrase de Temps retrouvé où le narrateur dit la vraie vie est la littérature et qu'elle en interprète trop facilement en disant pour vivre il faut écrire, si on n'écrit pas on a tout raté, et au fait c'est pas ça.
1: Oui, la vraie vie, la vie enfin découverte et éclaircie, la seule vie par conséquent réellement vécue, c'est la littérature. Ça a vraiment été l'occasion d'un grand malentendu, comme si seuls ceux qui écrivaient avaient réellement vécu. Moi, je pense que chez Proust, il n'y a pas la vie sans l'œuvre, parce que quand il vivait des choses dont il va se souvenir, qui deviendront la matière de l'œuvre. Il n'y a pas la vie non plus pour l'œuvre, parce que Proust n'a cessé de vivre à côté de l'écriture. Il n'a pas Il continuait à aller à sortir, à aller au Ritz, à aller à rencontrer ses amis. Et c'est la maladie qui a pris le dessus. Je dirais que c'est la vie œuvre ou la vie faite œuvre ou l'œuvre de la vie, c'est-à-dire cette vie qui est augmentée par le travail de l'artiste, mais aussi pour le lecteur. C'est pas du tout quelque chose de personnel et de narcissique. C'est travailler à augmenter la vie par la littérature et donner aux autres un supplément de vie et d'âme.
0: Merci Christine Desserf.
1: Merci Sarah.

0: Bonjour, bonjour à toutes et à tous. 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Avec nous cet après-midi, j'ai la grande joie de recevoir Angéline. Angéline est une artiste. Elle pratique et transmet les arts de vivre du yoga et de l'ayurveda. Angéline est aussi dévouée à l'écriture et à la musique. C'est une véritable exploratrice de la voix. Angéline chante des mantras, des chansons et guide des ateliers de libération vocale. Au-delà de ce parcours très riche, Angéline a accepté de témoigner pour la dépendance à la nourriture. Bonjour Angéline.
1: Bonjour Gwenola.
0: Comment vas-tu ?
1: Écoute, ça va très bien. Je suis à la fois toute excitée et en même temps un petit peu d'appréhension toujours pour aborder ce sujet qui est très vulnérable et qui le sera toujours. Bien sûr, pour moi, et en même temps qui est très nécessaire. Donc, je sens à chaque fois qu'on parle de ce thème qu'on fait quelque chose de grand et d'utile.
0: Mmh. Oui, merci de le partager. Comme il est coutume dans l'émission, Angéline, pour mieux te rencontrer, afin vraiment de tisser un lien avec les auditeurs et les auditrices, est-ce que tu veux bien nous parler de ton enfance? Voilà, dans quel contexte tu as grandi, voilà, de tout ce qui peut jaillir de toi, de manière vraiment à mieux te connaître.
1: Oui, alors, j'ai eu deux lectures dans ma vie, j'ai eu deux lectures de mon enfance, disons. Et c'est assez intéressant de voir que j'ai pendant longtemps retenu qu'une seule version de mon enfance. Et du coup, cette version-là, eh bien, que j'ai retenue, c'était une version d'une enfance vraiment parfaite. Je me souviens, on avait une petite cabane avec ma sœur que mon père avait fabriquée de ses mains, une cabane rose dans laquelle on jouait aux poupées d'or, etc. Et j'avais je symbolisais mon enfance comme étant cette maison rose un petit peu. Donc, j'ai vraiment eu l'impression de grandir dans une maison rose où tout était un peu cotonneux, parfait, des parents aimants, une maman qui avait arrêté de travailler pour pouvoir s'occuper de ses enfants. J'ai reçu beaucoup, beaucoup, beaucoup d'amour. Mes parents ont toujours été mes premiers fans et supporters de tout ce que je pouvais entreprendre. Et voilà, une grande famille, une famille qui sait célébrer, une famille qui exprime, oui, qui est pas mal dans la joie, dans la fête. Et puis donc j'ai grandi, donc voilà, j'étais enfant un petit peu enfant modèle, je pense, qui réussissait très bien à l'école, qui était première de la classe. Tout le monde avait de grands projets pour elle, et ça a été d'ailleurs un problème. J'en parle après, mais voilà, vraiment et je mets ça en avant parce que c'est après quand j'ai développé ces troubles alimentaires, j'ai évidemment relié cette perfection de vie à ça. Donc ça, c'est la première lecture. Et la deuxième lecture, en fait, quand les troubles se sont plus tard, donc moi, c'est à 18 ans où les troubles alimentaires se sont manifestés, à ce moment-là, j'ai regardé ma vie à nouveau, donc mon enfance, mon adolescence. Et là, c'est comme si j'étais enfin prête à percevoir les dysfonctionnements qui étaient pas du tout visible au premier abord. Qu'on était vraiment cette famille parfaite. Je pense que aux yeux des autres, on était vraiment la famille à quatre, très équilibrée. On a toujours eu ce qu'il fallait, etc. Et en fait, pour le coup, je pense que cet enfermement dans cette perfection et du coup, quand on touche à la perfection, le problème avec la perfection, c'est qu'on a peur de la perdre. Et donc, il y a une pression qui vient avec cette perfection, c'est-à-dire être un peu douée dans tout. Eh bien, j'ai eu cette pression toute ma vie, en fait. Je m'en suis rendu compte. J'avais l'impression de devoir répondre à des attentes tout le temps sans savoir d'où elles venaient vraiment. Et donc, si je parle de quelques dysfonctionnements, bien finalement, il y a quand même des troubles dépressifs, de la dépression dans ma famille. Il y a eu notamment du côté de mon grand-père, dépression, de l'alcoolisme, toutes sortes d'addictions, des addictions. Je pense qu'il y a des troubles alimentaires aussi de personnes de ma famille. Que moi je vois ainsi maintenant, mais que ces personnes-là ne disent pas comme étant des troubles alimentaires, mais c'est après que j'ai vu que c'était pas forcément normal de manger comme ça. Donc j'ai été finalement baignée, je pense, dans... Il y avait un terrain addictif, il y avait un terrain dépressif dans ma famille, et quand même, je me souviens, et je m'en suis souvenue très très tard, je suis jeune encore, mais très tard quand même par rapport à mon enfance, de phrases que ma mère ait pu dire quand elle a eu aussi un petit épisode dépressif avec cette phrase. Elle avait une peur immense de sombrer dans la folie. Il y a vraiment ça qui planait. Mon grand-père a fait pas mal d'allers-retours en hôpital psychiatrique. Il y avait ce... J'ai quand même eu l'impression toujours que on pouvait facilement glisser. On pouvait facilement sombrer, en fait. Qu'en un claquement de doigts, on pouvait passer de quelqu'un de sain à quelqu'un de fou qu'il fallait enfermer.
0: Ouais, comme mais si j'ai grandi avec ça. Un peu sur le fil. Et donc, tu te construis avec cette relation dysfonctionnelle à la nourriture. À quel moment elle prend vraiment de l'ampleur, en fait? C'est-à-dire que ça te bouffe complètement.
1: En fait, c'est vraiment à 18 ans. Et en fait, quand je pense après... depuis, quand j'ai repensé, je pense qu'avant 18 ans, il y avait déjà des troubles, mais pour moi, c'était normal parce qu'en fait, quand j'ai grandi, je voyais ma maman qui, de temps en temps, que ça venait de nulle part, elle faisait des semaines où elle mangeait que de la soupe, par exemple. On n'a jamais eu de problème de surpoids dans la famille, il n'y a jamais eu. Mais j'entendais souvent ma mère qui avait un problème avec son apparence. L'été, quand il fallait essayer les maillots de bain, je me rappelle de ça, c'était. Tout le monde, tous les quatre dans la famille, on était, c'était le gros stress. C'est-à-dire, l'été arrive, il va falloir que maman se trouve un maillot de bain et ça va être très intense. C'est-à-dire que c'était énorme.
0: L'événement.
1: Donc il y a quand même, ouais, vraiment. Et donc il y a vraiment, il y avait une grande attache à l'apparence, mais en fait, ma mère n'a jamais mis ça sur nous, sur les enfants. Mais bien sûr, les enfants apprennent par mimétisme et en fait. On a beau recevoir un discours, ce qui compte au final, c'est les actes, et c'est ce qu'on a eu en face. Et moi, en face, j'avais quelqu'un qui se sentait dévalorisé par son apparence, clairement.
0: Mais elle avait des raisons de l'être, ou c'était une dysmorphophobie?
1: Non, vraiment, elle avait... En fait, il lui restait un petit ventre de ses grossesses. Et en fait, c'est juste ça. Je dis juste parce que jamais... Ma mère, je pense qu'elle peut... Elle n'a pas du tout la constitution pour être en surpoids. Enfin, elle n'a jamais été en surpoids, quoi. Donc, c'était vraiment une peur qui était tellement là qu'elle existait déjà, en fait. Tu sais, quand on a peur de quelque chose, en fait, la chose existe déjà, finalement. Donc, voilà. Donc, il y avait ça quand même. Et en fait, nous, autour, on naviguait avec ça. Mais moi, c'est vrai que je portais pas mal, beaucoup d'importance à mon apparence quand j'étais au collège. Mais en regardant les autres autour de moi, les autres jeunes filles, en tout cas, je ne pensais pas porter plus d'importance que mes amis, en fait. Je pense qu'on était vraiment enfermés dans quelque chose d'assez superficiel, beaucoup de pression sur l'apparence. Et moi, ça c'est au niveau de la nourriture, ça s'est déclenché à deux mois avant mes 18 ans. Et je me rappelle le médecin qui m'avait dit « Ah bah, vous faites ça tard, dis donc !» Comme s'il attendait que je le fasse. Et même là, je me suis dit « Mince, même dans ça, j'ai échoué, tu vois ?» La réflexion qui me fait dire que j'ai même échoué à tomber malade trop tard.
0: Oh là là.
1: C'était, ouais, il y a plein de phrases comme ça. Mais voilà, donc ça a été à 18 ans et c'était l'année, c'est pas anodin, c'était l'année du bac. Et comme je l'ai un peu évoqué tout à l'heure, j'étais vraiment très bonne élève et j'ai toujours adoré l'école. Plus que l'école, j'ai toujours adoré apprendre, donc me remplir de connaissances. Vraiment de me nourrir. C'était pas pour apprendre non plus, hein. C'était vraiment, j'avais du plaisir à me nourrir de connaissances. Et du coup, l'année du bac, il y a eu une pression en plus, la pression de trop que je me suis mise moi-même. Et je pense que ça a été un gros déclencheur de ces troubles.
0: Mmh. Oui, ouais, cette manière de gérer ta pression, en fait.
1: Oui, de gérer la pression. Et puis quand même, il y a eu de la pression, même si c'était... alors, ça n'a jamais été malveillant. J'ai toujours été bien entourée par mes professeurs, etc. Mais en fait, aujourd'hui, je me rends compte des maladresses, des phrases maladroites. Et ça, c'est...
0: Des mots qui tuent.
1: Une phrase, ouais, c'est ça. Une phrase peut faire sombrer quelqu'un. Les phrases maladroites des professeurs qui, voilà, Angéline, on croit en toi. Et vas-y, ça va être Sciences Po. On vise ça, on vise ça. Ils avaient tous des plans pour moi, en fait. Vraiment, chaque professeur voulait que je sois, que je continue dans leur matière. Enfin, j'avais toutes les possibilités. Et j'avais l'impression que plus rien m'appartenait, en fait. Il fallait que je fasse plaisir à tout le monde. Et là, pour le coup, c'était pas possible. Donc, il y a eu ça. Et il y a quand même eu une phrase, et j'en parle souvent de cette phrase, et je la dis parce que, depuis que je la dis, en face, quand les gens reçoivent cette phrase, ça fait aussi réfléchir sur les phrases qu'on peut dire, comme ça, les phrases anodines, et surtout les commentaires qu'on fait souvent sur le corps. Même si c'est des commentaires qui sont dits positifs, je trouve ça aujourd'hui même choquant quand on parle du poids de quelqu'un, même si c'est pour un compliment. Je trouve que ça ramène encore de l'importance ou ça réidentifie la personne à son poids. Et moi, ça a été le cas parce qu'à mes 18 ans, au moment de la rentrée scolaire en septembre, donc on sortait de vacances scolaires. Alors moi, j'étais assez contente. Je me sentais bien dans ma peau. Bah forcément, j'étais bronzée. Je rentrais de vacances. J'étais, en plus, on a découvert les amis de classe avec qui on allait être. J'étais avec le plus beau mec de l'école et tout. Il y avait ce quoi. J'étais trop bien, quoi. Et photo de classe au mois de septembre. Donc, j'étais bien avec des nouveaux habits et tout. Je me sentais bien. Et photo de classe. Et là, il y a un des garçons que je considérais comme un ami en plus et qui était très proche de moi. Et un des garçons qui me regarde et qui me dit « Waouh, Angéline, toi, vraiment, t'as le corps parfait. » Et il m'a dit ça. Et j'ai senti, mais je m'en souviens encore, j'ai senti physiquement en moi quelque chose mais sombré en fait. C'est comme si à ce moment-là, je sais que j'ai glissé. Il m'a dit cette phrase et j'ai sombré. Et en fait, ce qui s'est passé à ce moment-là dans ma tête, après je l'ai identifié sur le moment, c'était un peu un choc, mais ce qui s'est passé dans ma tête, ça a été des calculs, le début des calculs, et ça a été, voilà. Donc si j'ai un corps parfait maintenant, ça veut dire que moindre petit écart, s'il y a quoi que ce soit qui se passe et que je grossis, je n'aurai plus le corps parfait. Donc, je vais essayer de me créer une petite marge, perdre un peu de poids. Comme ça, j'aurai une petite marge d'amplitude où je pourrais, voilà, il y a un peu de fluctuation, ça sera OK.
0: Les petits arrangements avec soi-même ont commencé.
1: Exactement. Donc, les fameux calculs, parce que c'est que des maths, hein, les troubles alimentaires. Et voilà, donc cette phrase, ça a été vraiment j'ai l'impression que ce mec-là a appuyé sur un interrupteur. Et il était hyper bienveillant, hein. J'en veux pas, hein, du tout, hein. C'était un compliment pour lui.
0: Bah, disons qu'il y avait une faille, et puis
1: voilà.
0: Voilà, quand ouais. Elle est là, il suffit qu'il pas grand-chose.
1: C'est ça, il a dit ce mot parfait, et c'est un mot qui est lequel j'ai du mal.
0: Et alors, il y a plusieurs variations dans le panel des troubles du comportement alimentaire. Donc, il y a l'hyperphagie, la boulimie, l'anorexie, la boulimie avec vomissement. Toi, tu t'inscris dans quelle catégorie ?
1: Alors, moi, j'ai commencé avec de l'anorexie. Et après, s'en est suivi une phase de boulimie. Et il paraît que c'est assez fréquent que ça évolue dans ce sens-là. Et voilà. Et dans la boulimie, c'était la boulimie vomitive.
0: Donc tu te faisais vomir.
1: Ouais. Mm. Ouais. Et ça a été bien plus difficile, la boulimie vomitive, que l'anorexie. Et c'est ça qui est difficile parce que du point de vue des autres, on remange. Donc j'ai eu beaucoup moins d'attention et on s'est dit elle guérit, elle remange. Et ça a été en fait la phase la plus terrible. Encore une fois, attention aux apparences. On ne sait pas ce qui se passe dans la tête de la personne, en fait.
0: Et cette phase-là, elle t'a accompagnée pendant tes études Comment ça s'est passé?
1: Alors j'ai donc la première phase d'anorexie, ça s'est fait très progressivement. En fait, j'ai pas senti du tout que je sombrais dans un trouble, dans une maladie, dans une addiction. En fait, j'ai pas du tout senti ça. Pour moi, j'avais le contrôle. Pendant longtemps, pendant quelques semaines, j'ai eu le contrôle de la réduction de ma quantité alimentaire, en fait. Donc je réduisais mon alimentation. Au départ, je réduisais juste les portions, et puis après, pour gagner du temps, réviser davantage le midi, je sautais des repas et je commençais à augmenter la réduction, si ça se dit. Et en fait, ce qui a été le point de bascule où là j'ai pris conscience, donc j'étais vraiment dans ce déni pendant 2-3 mois, et où j'ai pris conscience que j'avais effectivement un problème et que là c'était une maladie qui avait pour le coup pris le contrôle de moi, c'est quand en fait je me suis évanouie un jour par faiblesse. Je me suis évanouie et c'était en plus une scène assez cocasse. J'étais à l'hôpital pour voir une amie qui venait de se faire opérer. Je me suis évanouie dans la chambre d'hôpital. J'avais pas mangé. Je suis tombée sur un radiateur qui m'a ouvert l'arcade. Et tu vois, c'est un endroit qui saigne énormément. Donc ça, il y a eu toute la scène a été vraiment dramatique. En fait, je me suis retrouvée dans une chaise roulante, le sang qui giclait, à être recousue. Et là, je me rappelle de ce moment-là, ma mère est venue me chercher, elle m'a vue dans cet état-là. Et là, elle m'a dit, je pense qu'elle savait que quelque chose n'allait pas, que je me cachais. Et là, ça a été, ok, maintenant on peut plus nier en fait. Je pense que le sang, tu vois, le drame de la scène a aidé. Et là, on est rentré à la maison et elle a dit à mon père, Angéline est malade. Et là, j'ai entendu le mot en fait. Donc ça a été le début. Donc là, il y a eu un point de bascule. Et là, au moment où ça a été découvert de tous et de moi aussi, eh bien, ça a amplifié mon anorexie. C'est à partir du moment où les gens savaient, j'y suis allée à 200%.
0: Plus de limite, en fait.
1: Ouais, c'est comme si, du coup, on m'avait autorisé. Je me suis dit, ah, c'est bon, j'ai plus besoin de me cacher. Je vais être maintenant Angéline anorexique. Et comme j'ai toujours tout fait avec beaucoup d'intensité et toujours de manière très passionnée, bah, je l'ai fait très passionnément. Et du coup, je suis passée de une simple réduction alimentaire à j'ai mangé pendant des mois une pomme par jour. Ouais, une pomme par jour que je coupais en 1000 morceaux, tu vois bien.
0: En pleine conscience, presque.
1: Oui, au début. Oui, presque en pleine conscience. Et tu vois, je me souviens de ces moments... Je me souviens de cette faim avant qu'elle ne devienne vraiment trop intense. Et quand la maladie a été trop intense, il n'y a plus de pleine conscience, j'étais juste un zombie et il n'y avait plus rien. Mais avant d'atteindre cet état-là, juste avant, je me souviens, et je m'en souviens encore, de ce que je cherchais en fait dans ça. Je me souviens de ce que m'apportait cette faim. Je me souviens de cette toute-puissance que je ressentais à travers la faim. Et aujourd'hui que je me sens guérie et que je travaille avec l'alimentation d'une manière saine, on en parlera après, eh bien je retrouve cette toute puissance, cette souveraineté en fait que je cherchais, cette connexion spirituelle, je la retrouve aujourd'hui mais de manière saine. Et en fait ça m'a beaucoup aidée depuis à me pardonner en me disant que je ne cherchais que ça, mais je n'avais aucune référence, j'avais aucun outil pour trouver cette connexion à plus grand en fait, cette grande puissance, cette grande puissance qui dit un peu waouh, moi je peux même vivre sans manger en fait, il y a un truc de...
0: Oui, la quête de l'absolu.
1: Exactement, il y a autre chose qui me soutient. Et c'est vrai parce qu'au départ, même d'un point de vue physiologique, on voit bien dans les jeûnes, on développe plein de choses chimiquement pour tenir, le corps se débrouille hyper bien au départ.
0: Il y a des ressources, oui, bien sûr, ouais.
1: Jusqu'à ce que la ligne soit franchie. Et donc, il y a eu cette anorexie. Et quand j'ai commencé... Alors, je ne sais pas si je dois aller vraiment dans tous les détails, etc. Mais le moment de bascule avec la boulimie, ça a été... j'ai entrepris une thérapie assez tôt. Et ça a été ma grande chance. Et ma grande chance, ça a été d'avoir des parents hyper ouverts aussi à la psychologie, à... Je pense que ma maman est aussi très en quête, mais je pense qu'elle n'a jamais assumé cette quête. Mais je pense qu'elle voulait... J'ai senti qu'à travers moi,
0: elle se réalisait quelque part.
1: Elle se réalisait, ouais, ouais. Clairement. Clairement, j'ai fait beaucoup de... Je fais beaucoup de ce qu'elle aurait aimé faire, je pense. Il y a vraiment ce lien-là. On a un lien très fusionnel.
0: En tout cas, ils n'ont pas été dans le déni par rapport à la maladie.
1: pas du tout dans le déni, et j'ai jamais, parce que j'ai entendu plein d'autres témoignages depuis, et j'ai jamais non plus entendu, enfin j'ai toujours été prise au sérieux, c'est-à-dire qu'on m'a pas on m'a pas ni rionné, ils m'ont jamais non plus fait culpabiliser, enfin deux trois fois des phrases mais qui sont sorties de détresse en fait. Mais dans un des grands éléments qui me revient, un grand souvenir, alors sachant que j'ai peu de souvenirs de cette époque aussi, c'est ce que je peux dire, c'est qu'il y a un gros blackout. Il y a parfois ma mère qui m'a sorti des fois des souvenirs, des choses qui se sont passées, et j'en ai aucune idée. Donc je pense que c'est bien, je vais pas chercher à m'en souvenir. Je pense que j'ai vraiment filtré mes souvenirs depuis, parce que c'était trop trop douloureux. Mais il y a quand même un point de bascule, et ça a été quand un soir où mes parents rentraient de thérapie. Et ça a été la grande intelligence de mon thérapeute, qui a accepté de me suivre à condition de suivre aussi mes parents séparément. Et ça, vraiment, j'encourage les familles à faire ça, dans ce qui est possible pour elles. Mais du coup, le thérapeute essayait du coup de dire, enfin de conseiller mes parents aussi à voilà la marche à suivre pour entourer quelqu'un de malade en fait, et je pense que ça m'a beaucoup aidée aussi. Et du coup un soir il rentre de thérapie, et je me souviens c'était rendez-vous dans la chambre, il voulait me parler, et c'est ma maman qui a parlé, qui a fait tout le discours, et je m'en souviendrai toujours parce que depuis je me dis quel courage pour une mère de dire ça à son enfant. Et elle m'a dit avec un ton très ferme et doux à la fois, et puis sans pleurer, elle n'a pas pleuré. Et elle m'a dit, donc à un moment où vraiment je me laissais sombrer, elle a dit « Ok Angéline, on voit bien que tu te laisses sombrer. Maintenant, si tu as envie de mourir de cette maladie, si tu as envie de te tuer, eh bien on va te laisser mourir. On va te laisser, tu fais ce que tu veux, c'est ta vie. On va te laisser mourir, mais nous on va continuer à vivre. » On va continuer à vivre et tu peux rester sous notre toit si tu veux, mais on va plus s'occuper de toi. Et elle m'a dit tout ça, les yeux dans les yeux. Et moi, j'étais en face. Je me souviens de la dureté à l'intérieur de moi parce que j'ai l'impression que tout était mort à l'intérieur. Et je me souviens, la regarder dans les yeux, je pleurais en même temps. Et là, je lui dis, ah, tu m'abandonnes alors. Et c'est, mais je crois, la pire chose qu'un parent puisse entendre. Et là, je lui dis ça et elle me dit, bah oui. Et du coup, là, j'ai senti ce jour-là, mais j'ai senti une rage et une tristesse. Je crois que j'ai jamais ressenti une tristesse aussi intense ce jour-là, parce que je me suis vraiment sentie abandonnée. Et je pense que c'est ce qui m'a sauvée.
0: Mais bien sûr, elle t'a offert un cadeau immense.
1: Ouais, exactement.
0: De te rendre responsable, en fait.
1: Exactement,
0: c'est ça. Pas victime, ouais.
1: Elle me redonnait ma responsabilité, elle me redonnait ma vie, puisque j'avais l'impression qu'elle m'échappait. Et elle me redonnait cette vie. Sauf que du coup, cette vie, elle vient avec, en effet, son lot de responsabilités et de prise en charge, quoi.
0: Oui, à partir de là, tu as eu vraiment l'élan de te rétablir.
1: Ouais, à partir de là, il y a eu vraiment un truc qui s'est fait en moi, mais c'est vraiment comme des... j'ai toujours des gestes en disant ça, parce que c'est vraiment presque physique que j'ai ressenti ça. Comme le déclic physique quand j'ai sombré, il y a vraiment eu un déclic physique à l'intérieur de moi, avec cette espèce de trappe qui s'ouvre dans l'obscurité. Et aujourd'hui, je dirais même que cette trappe, c'était Dieu, en fait. J'ai pas dit ce mot-là à ce moment-là, j'avais aucune idée de... ce que Dieu était. Moi, pour moi, enfant, Dieu, c'était le Père Noël, donc je cherchais quelqu'un à qui me raccrocher, mais j'ai pas du tout grandi dans ça, et en fait, maintenant, je pense que c'est ça, c'est-à-dire cette trappe qui s'ouvre à ce moment-là, et cette voix qui m'a dit « Ok, alors maintenant, si t'es toute seule, il y a personne qui va te sauver, en fait. » Cette voix m'a dit ça, elle me dit « Il y a personne qui va te sauver, donc tu fais quoi ?» Et le thérapeute a pris un risque énorme et a été très intelligent et très fin parce qu'il me connaissait bien, parce que ça peut être terrible hein, de dire ça, de conseiller à une famille de dire ça, d'abandonner. Et en fait, j'ai su après qu'il avait dit à ma mère, il a dit, parce que ma mère a dit, mais vous imaginez si elle se suicide, parce que moi je me menaçais toujours de me suicider, etc., évidemment. Et elle me disait, mais si elle me suicide après ces mots, et en fait, le thérapeute lui a dit, Angéline aime trop la vie et elle va s'en rendre compte. Et en effet, cette voix, ça a été, en fait, tu, non, il y a quelque chose qui m'a relevé, quoi. Et du coup, j'ai su que j'allais pouvoir... en tout cas, j'avais l'envie de me sauver. Ça, c'est nouveau.
0: Ouais, ça part de là.
1: Ouais.
0: Ça part de là, oui. Et donc, on va aborder la deuxième partie après une petite pause musicale qui est exceptionnelle cet après-midi, puisque Angeline, donc tu es exploratrice de la voix, tu donnes des ateliers, mais tu chantes des mantras et tu es aussi auteur-compositeur. Est-ce que tu peux nous parler de ce titre ?
1: Oui, merci beaucoup de le diffuser. Ce titre s'appelle « T'as pas dit oui ». Et c'est un titre c'est une chanson que j'ai écrite quelques jours après avoir reçu le témoignage d'une amie qui a été victime d'un viol sous drogue. Et du coup, elle est venue à moi, elle m'a raconté de son discours très confus et du coup très troublant. Et en fait, j'ai vu, ce qui m'a surtout confirmé ce qui s'était passé, c'est que j'ai vu le vide dans ses yeux et je m'en souviens encore. Et là, à ce moment-là, je me suis dit, quand je ressens autant d'intensité et que j'ai besoin de me rendre utile, et pour moi, c'est la chanson, c'est mon médium à moi. Et du coup, la chanson est arrivée quelques jours après. Et donc, c'est une chanson qui est pas une chanson en colère, qui va être contre, tu vois, ultra féministe, qui est contre les hommes, etc. C'est pas du tout ça. C'est vraiment pour les hommes et pour les femmes, pour toute personne. Qui a été violée dans sa liberté, dans son intimité. Et surtout, ce que j'aime dans cette chanson, le twist, c'est que ça vient surtout déculpabiliser la victime. Et ça, c'est valable pour toutes les addictions, je pense aussi. Et la première chose à faire, c'est peut-être de déculpabiliser les personnes addictes. Parce qu'en fait, la culpabilité ne fait que ramener de la tension et ne fait que de la tension et ne fait que de ramener de la friction à l'intérieur et de la fermeture. Et du coup, ça parle un peu de cette nuance du consentement. Parfois, on dit, on n'a pas la possibilité de on n'a pas la possibilité de dire non. Donc voilà, t'as peut-être pas dit non, mais t'as pas dit oui non plus. Et le silence est un non.
0: Merci, Angeline.

0: De retour dans cette émission, la deuxième partie du Forum des addictions. Merci d'être de plus en plus nombreuses et nombreuses à nous écouter. Merci à vous d'être là et merci à Angéline d'avoir accepté de témoigner sur cette relation, je pourrais dire, toxique avec la nourriture. Et aujourd'hui, Angéline, qu'est-ce que tu pourrais nous dire, nous partager sur vraiment les outils qui t'ont véritablement aidé dans ce parcours de résilience?
1: Oui, alors moi, ce qui m'a beaucoup aidée, c'est c'est la multidisciplinarité en fait des soins que j'ai pu recevoir ou des formes d'aide que j'ai pu recevoir. Donc clairement, la thérapie m'a beaucoup aidée, thérapie avec un psychologue qui m'a beaucoup beaucoup aidée. Ça a été le point de départ. Ce qui m'a aussi beaucoup aidée, donc depuis j'ai d'autres outils et du coup je les propose maintenant parce que j'aurais aimé les avoir évidemment à ce moment-là. Moi, ce qui m'a aidée, ça a été vraiment les choses de la vie. Alors en fait, une fois que j'ai quand même réussi à passer mon bac cette année des 18 ans, j'étais en fin d'anorexie, j'étais en plus dans la boulimie, j'ai passé mon bac, du coup j'ai une pression enlevée qui m'a un petit peu soulagée quand même. Et j'ai voulu travailler juste après et j'ai été travailler dans un centre aéré avec mon BAFA là, en tant qu'animatrice. Et je pense que ça m'a aussi sauvée. Et quand j'analyse aujourd'hui, je pense que ce qui m'a sauvée, c'est que j'ai passé du temps avec des enfants. Et que j'étais dans, encore une fois, cette notion d'utilité. Je l'ai déjà dit, mais je pense que c'est très important pour moi, mais je pense que c'est très important pour tous. En fait, de sentir, de trouver un espace dans lequel on se sent utile, on sent qu'on a notre place. C'est pas forcément quelque chose d'immense, mais c'est voilà, on sent qu'on est, on est voulu pour qui on est dans un espace. Et donc là, les enfants étaient contents de me voir, ils me voyaient moi, donc il y avait, j'étais reconnue, je redevenais quelqu'un d'autre. Hors de ma maladie. Donc il y a une désidentification qui s'est faite au moment où je suis sortie aussi de mes milieux habituels, qui étaient le milieu scolaire ou le milieu familial où j'étais malade en fait. Donc je pense que ça peut être une des solutions, ça peut être de changer d'horizon comme ça, c'est pas forcément loin, c'est pas forcément prendre de grands risques, mais ça m'a beaucoup aidée. Et évidemment, avec les enfants aussi, ce qui m'a aidée, c'est leur innocence et le jeu en fait. Et ça, c'est ce que quand j'ai parfois des personnes qui viennent me voir avec des troubles alimentaires, des jeunes filles la plupart du temps, mais ça touche tout le monde, eh bien, je vais essayer de ramener du jeu. Ça peut être quand même... le jeu, c'est pas forcément s'asseoir à une table et faire un jeu de société ou se mettre à courir dans le jardin. C'est vraiment ramener une vision plus légère des choses et ramener un peu d'innocence, en fait, de légèreté. Et quand on est dans ces troubles-là, qu'on soit victime de ces troubles ou qu'on soit dans l'entourage, il y a quelque chose de tellement lourd, de tellement sombre tout le temps, en fait, que la légèreté...

0: est très vite aspirée. Donc les enfants nous ramènent vraiment à ça. Et à ce moment-là, j'avais été aussi, on m'avait suggéré aussi de revenir à une photo de moi enfant. Et ça, je le suggère aussi tout le temps. C'est-à-dire de reconnecter avec l'enfant que j'étais, c'est-à-dire la personne que j'étais, la version la plus pure de moi, quand j'étais encore presque intouchée par la vie, les épreuves, etc. Et du coup, de me reconnecter à cette part de moi, ça m'a permis de me souvenir que cette petite fille, elle était encore là. Et poser la question, ok, si la version de moi qui a 18 ans se sent vraiment mort-vivante, est-ce que je peux nourrir la petite fille en moi, en fait? Donc, il y a eu ça qui a été assez énorme pour moi. Et puis, pour mon parcours, et c'est pas du tout forcément un conseil que j'en donne à tout le monde, mais en tout cas, moi, ce qui m'a beaucoup sauvée aussi, c'est que quand j'ai retrouvé un peu d'élan, que je me suis mise à travailler cet été-là, le thérapeute m'a conseillé, parce que je lui ai parlé de mon envie de partir, vraiment de partir à l'étranger, parce que j'étais passionnée de la langue anglaise, et du coup m'a vraiment encouragée à partir à Londres, qui était un de mes rêves. Donc la notion de rêve, très importante aussi. C'est pour ça, quand on est l'entourage, si vous qui nous écoutez, vous êtes de l'entourage d'une personne qui traverse ça en ce moment, de manière délicate, d'essayer de rappeler la personne à ses rêves, en fait. Et ça peut être... Moi, je pense pas qu'on a beaucoup fait ça autour de moi, mais peut-être un peu, je sais plus, mais de rappeler, de se dire, oh, tu te souviens quand tu avais tel âge où tu parlais de faire ça, que tu voulais faire ça. Parce que clairement, quand on est dans ces troubles, on a oublié, en fait. Ça n'existe plus, il n'y a plus de
1: Ben
0: notion de rêve.
1: on est anesthésié.
0: Exactement. Donc, du coup, de ramener au rêve, mais par des petites phrases comme ça, hein, vraiment du quotidien, en fait, qui peuvent vraiment être des déclics positifs pour les personnes malades. Et du coup, ce thérapeute m'a rappelé à ça. Et en septembre, je suis partie vivre à Londres. J'avais 18 ans. Je suis partie avec deux valises. Alors,
1: Excellent.
0: c'est très radical parce que quand j'y pense, ça a été une déchirure dans la famille. Ça a été assez brutal, en fait. J'étais vraiment pas préparée. J'avais préparé personne. J'étais encore très malade, donc je savais pas comment j'allais survivre seule. Enfin, vraiment, c'était une grande source d'inquiétude pour ma famille. Et en fait, ça a été évidemment très très difficile. Mais encore une fois, je me suis retrouvée du coup seule dans un autre environnement. Et malgré la difficulté, ce qui a quand même pris le dessus du coup, ça a été la joie de la découverte, en fait, de la curiosité. Il y avait ce truc de, il fallait que je mange parce qu'il fallait juste que j'aille explorer, en fait. Donc j'étais un peu prise à mon piège en me disant, bah oui, mais si je veux explorer la ville, je peux pas m'évanouir toutes les 5 minutes, parce que clairement j'en étais arrivée à ça. En fait, je pouvais plus vivre normalement. Il fallait que je prévoie juste une demi-heure de vitalité. Après ça, j'avais plus rien. Donc petit à petit, ça m'a remise quand même dans cette idée que, ah oui, mais la nourriture, c'est ce qui me donne de l'énergie. C'est pas juste ce qu'il y a dans l'assiette, en fait. C'est de la vitalité. C'est ce qui me permet d'être dans le monde, ce qui permet de réaliser mes rêves, c'est ce que je mets dans mon assiette, en fait. C'est tout simplement ça, quoi. Donc, il y a eu, voilà, ces connexions qui se sont refaites. Et le fait que je sois physiquement séparée de ma famille, ça a été dur. Mais j'ai coupé le cordon, les cordons. je les ai coupés à ce moment-là. Et ça a été difficile. Je pense que même ma sœur, je pense que ma sœur m'en a voulu, ma petite sœur, parce que c'était un abandon. Pour elle, en tout cas, ça a été vécu comme ça. Et ça a été difficile pendant un moment. Et en fait, depuis, les liens se sont reconstruits sur des bases beaucoup plus solides. Et je le dis parce que je pense que la guérison demande de prendre des risques tout au long du chemin. Ces risques-là, les risques de perdre un peu sur le moment, mais pour gagner bien plus sur le long terme, en fait. Ouais, donc ça a été les grandes choses.
1: Mais donc,
0: Maintenant,
1: alors,
0: oui.
1: tu parlais de la nourriture tout à l'heure, de l'assiette vitalité. C'est à ce moment-là que tu as découvert la science de l'Ayurveda?
0: Non, en fait, ça a été bien plus tard. Je pense que j'ai été diagnostiquée comme guérie de l'anorexie et de la boulimie 1 an après. Enfin, on m'a dit guérie. Donc c'était vraiment très court aussi, hein, je dois dire. C'est pas tous les chemins sont pas comme ça, et j'ai vraiment eu de la chance quand même. Ça a été très intense, mais une courte durée. Mais en fait, par rapport à ce que les médecins ont dit que j'étais guérie, je pense que ça a duré bien 5, 6 ans après. Et je le dis parce qu'en fait, il y a aussi il y a eu de la pression et il y a eu de la culpabilisation de ma part parce que je me suis sentie devenir un peu folle après parce que on m'a dit guérie et je sens bien que ça va toujours pas en fait. Je vois bien que j'ai pas les mêmes comportements que les gens autour de moi qui mangent et qui ont l'air complètement libres et complètement joyeux avec ce qu'ils mangent et moi j'étais pas comme ça. Donc je le dis aussi, je le dis beaucoup aux gens qui sont malades, qui subissent, qui traversent ces troubles-là parce que c'est pas parce qu'on vous dit guérie, il y a que vous qui pouvait vous dire guéri en fait. Et encore une fois, je pense que c'est guérison, c'est comme l'équilibre, c'est un mouvement constant, c'est quelque chose qu'on entretient, auquel on fait attention et qu'on nourrit une guérison aussi. C'est pas quelque chose qui est à jamais acquis et c'est tant mieux, c'est ça qui fait qu'on reste dans une conscience de soi.
1: Oui, mais t'acquiers quand même des nouvelles bases.
0: Oui, c'est ça, ouais. Et du coup, eh bien, donc j'ai avancé comme ça, et c'est bien plus tard que j'ai, bien plus tard, enfin quelques années après, que j'ai découvert le yoga. Donc c'est la porte du yoga qui a continué ma guérison, mais je le savais pas que c'était encore ça faisait partie de ma guérison, mais qui a continué ma guérison en me ramenant vraiment au centre de mon corps en fait. Et ça a changé toute la vision que j'avais de mon corps, sachant que les années d'avant, les années de mes 18 ans, de mon adolescence, mon corps c'était soit simplement une apparence, ou soit une espèce de quelque chose que je me traîne comme un fardeau, ou qui est douloureux en fait, qui est source de souffrance. C'était vraiment juste ça, mon corps. Et avec le yoga, ça a été, non, ça a été un corps de plaisir, le retour du plaisir, le retour du plaisir des sens. Ça a été ressentir de l'espace à l'intérieur de mon corps grâce aux postures, grâce à la conscience du souffle. Et cet espace, finalement, c'était ce que je cherchais en me laissant m'affamer. Je voulais de l'espace à l'intérieur, cette espèce de clarté qu'on peut avoir qui est apportée par la faim, par le jeûne, tout ça. On a une grande clarté parce que d'un coup, l'énergie circule de manière plus limpide. Et du coup, j'ai retrouvé ce que je cherchais, en fait, mais de manière saine, en m'alimentant. Grâce à la pratique, j'accédais à plus d'espace intérieur. Et c'est le yoga qui m'a. Donc, le yoga qui était vraiment au départ une porte sur le corps. Donc, c'était purement de la posture pour moi qui était. C'était le corps simplement. Et j'ai très vite senti qu'il y avait autre chose et surtout que je voulais autre chose. Je me suis dit, ça ne peut pas s'arrêter au corps en fait, c'est pas possible. Et du coup, après travers différentes formations, à ce moment-là, j'ai eu d'autres portes qui se sont ouvertes et qui sont dans la continuité du chemin du yoga. Et ça a été vraiment cette connexion à une paix intérieure, à un calme, à un apaisement du mental, à un apaisement du système nerveux. Parce qu'avant le yoga, j'avais aucune idée de ce qu'était le système nerveux. Et qu'aujourd'hui, je me rends compte que si un jour on avait posé, peut-être un médecin avait posé ces mots-là en disant on va essayer de réguler le système nerveux pour que Angéline puisse se calmer et Angéline puisse dormir parce que en fait toute ma vie j'ai pas dormi, j'ai l'impression que j'ai pas dormi de ma jeunesse en fait. Et aujourd'hui je me dis mais si j'avais dormi est-ce que j'aurais eu des troubles alimentaires? Je suis pas sûre en fait si j'avais dormi jeune. Enfin il y a tout ça qui est revenu. Donc je pense que voilà, le yoga a conscientisé tout ça. Et surtout, m'a permis d'être légitime, de me sentir légitime dans ma faim. Et là, c'est la faim, j'appelle la grande faim, la faim au F majuscule. Dans ma faim, dans ma soif de ma soif spirituelle, ma faim spirituelle, en fait. Et tout ce temps-là, je pense que c'est ce que je cherchais. Je cherchais à me raccrocher à l'invisible, en fait. Je pense que j'ai été, voilà, je suis un peu le profil type. Malheureusement, souvent on parle des profils types, des troubles alimentaires, mais il y a aussi cette hypersensibilité en fait. Et on est souvent des gens qui sont hypersensibles et qui recevons beaucoup d'informations, beaucoup de messages. Je pense que j'étais canal de beaucoup de messages aussi, enfant. J'écrivais déjà, ça m'aidait un peu, mais j'en parlais pas. Et qu'en fait, je savais pas quoi en faire. Je savais pas quoi faire de tout ce que je ressentais. Donc, à un moment, on veut enfouir tout ça. Et parce que je me sentais clairement étrange par rapport aux autres de mon âge, en fait. Et du coup, le yoga m'a permis de me dire, ah non, mais c'est ça que je cherchais, c'est complètement légitime, c'est la quête d'une vie, en fait, la quête de l'humain, c'est de sentir qu'on est à la fois ce corps, et ce corps est un miracle, et qu'en même temps, on est bien plus, en fait. Mais tu vois, c'est un autre dépassement. C'est-à-dire, c'est pas, je veux dépasser mon corps comme j'ai eu cette naïveté en me disant, je vais dépasser les limites de mon corps en continuant à vivre, mais sans l'alimenter, sans en prendre soin, et on va voir qui est le boss. Il y avait un truc un peu arrogant comme ça, de jeunesse. Et maintenant, c'est pas ça du tout. C'est pas dépasser les limites de mon corps, mais c'est au contraire prendre soin de mon corps pour que je puisse accéder à une dimension beaucoup plus grande. Moi, je l'appelle Dieu, c'est la spiritualité, c'est simplement reconnecter avec le subtil.
1: Mais aujourd'hui, enfin, pas aujourd'hui peut-être, mais hier plutôt, quand tu as découvert le yoga, est-ce qu'il y avait quand même cette quête esthétique du corps qui était présente sur le corps physique, enfin, l'apparence, l'enveloppe, les muscles?
0: Ouais. Au début, c'est là que j'ai vu qu'il y avait des restes de
1: résidus.
0: Ouais, des résidus. Parce que je me suis dit, c'est marrant, le yoga que j'avais choisi, moi j'étais à
1: Ashtanga, je suis sûre.
0: Ashtanga, ah bah, tiens. Évidemment. Ouais, tous les addicts on finit tous en Ashtanga ou en Kundalini, je trouve.
1: C'est clair.
0: En fait, je cherchais, évidemment, on transpose, et parfois, même encore aujourd'hui, je me dis, est-ce que je transpose pas encore, parce qu'en fait, toujours à la recherche de cette intensité, finalement, et maintenant, j'arrive à plus me raconter de bobards, donc je me rattrape dès que je vois que, voilà, je retombe un peu dans mes penchants, mes recherches d'intensité. Mais oui, j'étais dans un yoga très physique, donc évidemment, ah bah, le corps top, les muscles et tout, puis vas-y qu'on se regarde, j'allais déjà dans des salles de yoga où on faisait le yoga face au miroir, donc déjà, pour essayer de sortir de l'ego et de croire qu'on est plus que le corps, c'était difficile, parce que tout ce qu'on avait devant nous, c'était un corps. Donc voilà, non, c'était au départ, oui, il y a eu des restes, et je pense, mais tu vois, je pense qu'aujourd'hui, je me rends compte qu'il faut vraiment faire confiance à son intuition et à sa capacité à entendre sa voix intérieure, parce que tu vois, j'ai changé très vite de pratique, parce que je pense que j'ai senti que ça ne venait que renforcer mes penchants, et ça vaut pour toutes les pratiques d'ailleurs. Souvent, la pratique qui est la porte d'entrée, qu'importe la discipline. La pratique qui va être la porte d'entrée, c'est une pratique qui va souvent faire écho à des penchants qu'on a, parce que c'est quelque chose qui est connu. Et tant mieux, c'est une porte d'entrée. Mais après, très vite, c'est se rendre compte que ça vient qu'exacerber des penchants destructeurs ou négatifs, qui ne nous servent pas en tout cas, et se rendre compte de ça, et en fait aller vers des pratiques qui viennent augmenter ou amplifier ce dont nous sommes carencés, en fait. Et ça, pour le coup, cette vision-là, ou cette logique-là, cette réflexion-là, elle est très ayurvédique. Mais je l'ai rencontrée à l'Ayurveda, la médecine de l'Inde, un peu plus tard, mais grâce au yoga. Et dans l'Ayurveda, c'est ça. C'est une médecine qui va placer alors la nourriture, l'alimentation, vraiment au centre, un des piliers de cette médecine, et qui nous rappelle que toute la création est faite composée des cinq éléments, donc feu, terre, air, eau et espace. Tout est composé de ça, cinq éléments seulement, qui se combinent entre eux, des combinaisons différentes, à proportions différentes, pour créer tout ce qu'on voit à l'extérieur de nous et pour nous créer nous. Et donc, ça, encore une fois, ça permet de nous remettre dans le tout, dans une nature, dans la nature. Et ça nous donne aussi une... ça nous rend notre responsabilité. On se rend compte du coup qu'on peut revenir à l'équilibre par nos propres moyens, en fonction de voilà ce qu'on mange, des relations qu'on va entretenir, des activités qu'on va faire, des pratiques qu'on va faire, etc. Et ça, en ça, l'Ayurveda est très très utile encore aujourd'hui pour moi, parce que c'est assez ludique comme réflexion, c'est de se dire que ah ok, donc là je suis un peu trop, je me sens un peu trop agitée, parce que j'étais beaucoup, toute ma jeunesse, en fait, j'étais très agitée, il y avait beaucoup, maintenant je vois ça comme beaucoup d'air en moi, il y avait beaucoup de pensées, il y avait beaucoup d'agitation du mental, j'allais partout, j'étais dans tout, sur tous les fronts. Et bien du coup, maintenant ma réflexion, c'est ok, je sens qu'il y a ça en moi, qu'est-ce que je peux faire pour revenir à l'équilibre? Et bien je vais aller vers l'opposé, c'est-à-dire que je vais aller vers des choses à manger qui vont me ramener à la terre. Je vais manger des aliments qui viennent de la terre, des aliments plus denses, je vais pratiquer des choses proches du sol, je vais aller marcher pieds pieds nus pour me retrouver proche de la terre, etc. Donc, si j'avais eu cette médecine, évidemment, plus jeune, je pense que je m'en serais sortie beaucoup plus rapidement. Donc, je pense que ça aussi, ça peut être une clé. Mais encore une fois, c'est pas forcément l'Ayurveda. La clé dans l'Ayurveda, c'est que ça nous ramène au tout. Ça nous rappelle que nous ne sommes pas dissociés de l'environnement dans lequel on est.
1: Oui, on est tous et toutes interreliés.
0: Exactement.
1: Et ça ramène aussi du sacré à la nourriture, hein, qu'on n'a pas quand on a des troubles du comportement alimentaire, puisque de toute façon, en plus, avec boulimie, avec vomissement, peu importe ce qu'on mange.
0: Ouais, et tu vois, ça a été justement un des déclics aussi pour la boulimie. Alors, quand je disais que ça a été pire, parce qu'il y avait le vomissement, et ça a été vraiment une des pires choses de ma vie, je crois, de me faire vomir. Enfin, je me souviens d'états dans lesquels je me retrouvais vraiment enroulée autour des toilettes, enlacée les toilettes. Enfin, c'était terrible. J'ai vraiment cru mourir plusieurs fois de mon cœur qui allait lâcher. Et je me souviens, puisque je commençais à m'ouvrir à cette spiritualité, à envisager qu'il puisse y avoir autre chose, Dieu ou en tout cas une intelligence qui me dépassait. Je commençais à envisager ça. Et en fait, j'étais prise à mon propre piège, mais j'étais coincée parce que je me suis dit, bah oui, mais en fait, je peux pas penser qu'il y a ça et en même temps m'auto-détruire. Puisqu'en fait, si je suis le produit de ce créateur ou de cette grande intelligence, de cette nature, jamais ce que je me fais à moi, ce que je m'inflige à moi, jamais je ferai ça à la nature. Jamais, enfin, j'ai jamais laissé un bout de papier par terre parce que je veux surtout pas infliger ça à la terre. Et je me dis, mais qu'est-ce que je m'inflige à moi, en fait? Et souvent, ça peut aussi aider, c'est-à-dire c'est difficile hein, à faire, mais prendre cette distance et en fait se dire, ok, est-ce que... Et ça, même pour les gens qui ne sont pas forcément malades de troubles alimentaires, hein, d'ailleurs, parce que je pense qu'on a tous besoin d'apprendre à mieux se traiter soi-même. Mais c'est cette petite chose-là que je fais tout le temps, que je me fais tout le temps, que je m'inflige tout le temps. Est-ce que je ferais ça? Est-ce que je ferais même 1% de ça à une personne que j'aime? Et d'ailleurs, même à une personne que j'aime pas ou que je connais pas, un autre humain ou un autre être, est-ce que je ferais ça? Et la plupart du temps, c'est non, je ferais ça différemment. Je serais beaucoup plus douce. Je serais beaucoup plus à l'écoute. Et on se rend compte, en fait, que c'est, encore une fois, que de soi à soi. Mais c'est vrai, de s'ouvrir à, en tout cas, à Dieu, à cette spiritualité, à cette intelligence. Moi, ça m'a permis de... J'ai l'impression, du coup, de prendre soin de la nature en prenant soin de moi, en fait. Parce que c'est la même chose. Et que mon corps reviendra à la terre et qu'il vient d'elle. Et que le temps que je passe ici, je vais essayer d'honorer ce miracle, en fait. De rendre hommage.
1: Et aujourd'hui, tu te sens en paix avec ton corps ?
0: Oui, aujourd'hui, je me sens en paix avec mon corps. Je me sens en paix avec mon corps parce que je me fous la paix. C'est bizarre, en fait.
1: Au moins, comme ça.
0: Ouais, parce qu'en fait, dans le chemin, sur le chemin, au départ, quand je me sentais, je me disais, oh, c'est bon, je pense que je suis guérie. Je me disais, ouais, parce que j'aime bien mon corps et tout. Je me pensais guérie. Et en fait, ces derniers temps, je me suis dit, ah, mais ce que je pensais comme guérie, j'ai l'impression d'être plus guérie que ce que j'étais guérie il y a quelques années. Parce que je pense que ça continue tout le temps à nous surprendre. Parce qu'en fait, aujourd'hui, c'est même pas j'aime mon corps. C'est même pas j'aime mon corps ou j'aime pas. C'est même plus une question. C'est-à-dire que je suis dedans, en fait. Je suis tellement dedans que tu vois, c'est plus une question.
1: Puis,
0: exactement. Je suis vraiment dedans. Et c'est assez récent quand même. Hein, donc, c'est vraiment un long chemin. Et je me rends compte d'ailleurs que très souvent, je peux passer des jours sans me voir. Maintenant, j'en ris parce qu'avant, j'ai passé tellement de temps devant le miroir toute ma vie.
1: Vérifier ouais. Que les cuisses sont comme ci, comme ça, l'écart entre les cuisses.
0: Ouais, ouais. Oh là là, toutes les combines, c'est ça. Et là, c'est des fois, je me vois, je sursaute et je fais « Ah tiens, ça fait longtemps !»«
1: Oh, c'est moi. Salut. Bonjour Angéline. Oh, ça va beauté ?»
0: Ouais, c'est ça. Donc oui, c'est le fait de plus y penser en fait. Maintenant, c'est plus, et au niveau de l'alimentation par exemple, il n'y a plus du tout la notion d'apparence. Par contre, la première chose maintenant qui me vient, c'est de manière très saine, c'est je mangeais, est-ce que ça me fait du bien ? C'est ça en fait. Donc je suis passée à est-ce que c'est beau ? Est-ce que ça va être beau ? À est-ce que c'est bien ? Parce qu'il y a aussi, tu vois, on veut rentrer dans les codes. Est-ce que ça, c'est bon ? Est-ce que ça, il faut manger ça ? Est-ce qu'il ne faut pas manger ça ? Est-ce qu'on croit qu'il faut manger pareil pour tous les corps, etc. Donc, est-ce que ça, c'est beau? Est-ce que ça, c'est bien? À maintenant, est-ce que c'est bon, en fait? Est-ce que ça me fait du bien? Est-ce que ça me fait plaisir?
1: Oui, la notion de plaisir, elle est quand
0: Ouais, et la
1: même
0: notion de plaisir.
1: importante, surtout quand on revient de d'une vie
0: Ouais.
1: d'anorexie où là,
0: Ouais.
1: y a plus aucun plaisir, hein.
0: Ouais, et puis aussi, il y a dans un autre des troubles alimentaires qui est malheureusement très, très, très répandu aujourd'hui et très difficile à déceler parce que c'est assez à la mode, c'est l'orthorexie aussi.
1: Oui.
0: Et l'orthorexie, c'est le trouble de, du coup, vouloir trop bien manger et d'être complètement stressé, mais pour le coup, à l'opposé, parce qu'on ne mangera pas si c'est pas bio, si c'est pas, il n'y a pas tel truc sur l'étiquette, etc. Et en fait, on est dans un trouble alimentaire, il y a les mêmes fonctionnements, tu as les mêmes conséquences, enfin, le même mécanisme et le même système mental, mais masqué parce que bah, c'est bien de manger bio, et c'est bien de manger ça, et c'est bien de. Enfin, tu vois, il y a tous les mots, je parle des mots-clés, évidemment.
1: Oui,
0: Manger bio, mais.
1: c'est beaucoup plus fourbe à
0: Exactement,
1: déceler,
0: ouais.
1: bien sûr.
0: Donc voilà, donc en fait, de pas tomber dans ça non plus. Et vraiment, pour ça, personne ne peut vous dire ce qu'il faut manger. Évidemment qu'on peut avoir des accompagnements, on peut être guidé, et ça, je conseille. Et on peut être guidé, mais pour moi, on peut faire confiance à un guide, à un accompagnateur ou accompagnatrice, que si cette personne, au final, nous ramène toujours à nous. Moi, je ferai confiance dans les professeurs que j'ai eus. Dans les gens qui m'ont aidé et qui m'aident encore et qui m'aideront, je fais confiance que si ils me rappellent toujours au fait qu'il n'y a que moi qui sais. Il n'y a que cette voix intérieure qui saura me dire si c'est bon pour moi ou pas.
1: Tu es ton propre gourou.
0: Voilà. Je secoue la tête.
1: Tu es ton propre gourou. Ben oui,
0: C'est
1: be
0: ça.
1: your own guru. Hein?
0: Ouais, c'est
1: Et on va
0: ça.
1: juste terminer, parce qu'on arrive à la fin de l'émission, par rapport à la voix, au chant, à l'organe aussi de la bouche quand même, qui sert aussi à manger, mais aussi à créer des mélodies. Enfin, c'est un art qui te nourrit. Énormément de chanter.
0: Ouais, eh bien, je pense qu'une des voix, VOIES, qui m'a guérie aussi, qui m'a aidée, qui a fait que ces troubles n'ont pas duré si longtemps finalement, je pense que c'est parce que, alors au moment où j'étais au plus mal dans la maladie, évidemment j'avais complètement arrêté de chanter parce qu'il n'y avait rien qui restait, mais quand j'ai commencé à avoir un peu d'élan, je me rappelle, même mes parents me forçaient à continuer à chanter avec un groupe avec lequel je chantais. Je pense que c'est ça qui m'a maintenue encore accrochée à la vie. Et d'un point de vue plus énergétique même, c'est ça qui m'a aidée parce que je sollicitais cette gorge, en effet, qui est le passage, donc le pont hein, qui permet de faire passer les aliments à quelque chose de dense. On a l'aliment qui est visible, qui est hors de nous, qui est dans l'assiette. On fait passer à travers ce pont pour que cet aliment devienne d'un coup quelque chose de subtil et devienne énergie et soit transformé, etc. Et du coup, c'est vrai que chez les personnes avec des troubles alimentaires, quand je les accompagne, je peux travailler beaucoup avec la voix, alors de manière très progressive, parce que ça peut être très très intense et c'est très vulnérable de travailler avec la voix. Mais de travailler avec la voix, c'est aussi pour moi une porte d'entrée à une guérison des troubles alimentaires, et ça j'en suis persuadée, je l'ai vu et je l'ai senti moi-même. Parce que du coup, on remet de la vie dans cette zone qui est complètement abandonnée, qui est complètement abandonnée doublement. Alors elle est abandonnée physiquement parce que soit la nourriture ne passe pas, ou soit elle passe trop en fonction des troubles alimentaires qu'on peut avoir, ou alors on revomit, etc. Donc elle est sursollicitée. Et doublement parce que en fait, je pense vraiment que une personne qui a des troubles alimentaires ou qui a des addictions en général, je pense que cette personne a quelque chose à dire. Et que l'addiction à ce moment-là est la manière que cette personne a d'exprimer quelque chose de très profond que peut-être même elle, cette personne, n'a pas conscience. Je vois ça aujourd'hui comme, en tout cas pour moi, ça a été comme le seul moyen que j'avais de presque de protester. Il y avait une forme de protestation. C'était pas la vie que je voulais vivre à ce moment-là. Je voulais pas finir dans des grandes écoles, etc. Je voulais pas qu'on décide pour moi. Et cette maladie a été pour moi une manière de dire non, de dire stop. Donc on revient à cette espèce de
1: Le
0: oui, de non
1: consentement.
0: sacré, exactement. Et je pense que de travailler cette zone, de travailler avec le chant, même si ça paraît anodin comme ça peut être juste des chansons, chorales ou quoi que ce soit, ça peut vraiment venir soutenir une personne qui a des troubles alimentaires. Parce qu'il y a une, avec la voix, il y a une décharge une évacuation d'énergie assez efficace.
1: Merci beaucoup, Angéline, pour ce beau partage, magnifique partage. Est-ce que tu pourrais nous offrir un mot de la fin, un mot qui jaillit, un mot du cœur ?
0: Eh bien, chantez maintenant.
1: Eh bien, chantons maintenant.
0: C'est le printemps. C'est le printemps.
1: Merci beaucoup, Angéline.
0: Merci.
1: Prenez soin de vous.

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2: Très heureux de vous retrouver quand une grande figure de la chanson tire sa révérence après 55 ans de scène. Cela mérite un vrai coup de chapeau. Bonjour Marie-Paul Bell.
3: Bonjour.
2: Vous avez décidé d'intituler votre dernier spectacle au Théâtre de Passy, Au revoir et merci. C'est du 19 au 31 mai prochain. Marie-Paul, on vous doit 15 albums studio parus entre 1973 et 2023, 50 ans, depuis le célèbre Café Renard de vos débuts jusqu'à Un soir entre mille, titre de votre dernier CD de 2023. Une carrière constellée de belles mélodies qu'on ne peut réécouter sans émotion et de rencontres qu'on évoquera, dont celle de vos deux co-auteurs favoris, Michel Grisolia, votre ami d'enfance, et Françoise Malé-Joris, la femme de votre vie, à qui vous avez consacré un livre de souvenirs, comme si tu étais toujours là, chez Plon. Avec nous également Vincent Lisita, spécialiste de traînée depuis 30 ans, qui nous parlera de la découverte quasi miraculeuse du tout premier roman de Charles Trenet, rédigé à l'âge de 17 ans, Les Rois Fainéants, roman qu'on croyait perdu et qui vient de paraître chez Frémaux et Associés. Je vous propose qu'on commence avec une chanson issue de votre tout premier album.
3: Oui.
2: C'était en 1973, Trans-Europe Express.

0: Nous sommes en compagnie de Marie-Paul Bell et puis de Arnaud qui fait un magnifique travail, comme toujours, à la technique. Alors Marie-Paul, on a gardé la version originelle. Originale. Qu'est-ce que ça vous fait de vous écouter en 1973 dans votre premier album ?
1: Ça me fait tout drôle, ça me surprend parce que, évidemment, je ne m'écoute jamais. Et j'avais complètement oublié l'orchestration avec les trémolos ou trémolis, je ne sais pas
0: signé,
1: comment.
0: Signé qui Qu'est-ce qui avait fait l'orchestration
1: Je me demande si ce n'est pas Hervé Roy, qui était un très bon arrangeur et qui a arrangé mes premiers albums. Mais je suis...
0: Cette chanson, vous la chantez toujours? Vous n'avez jamais cessé de la chanter?
1: Non, je n'ai jamais cessé, mais je m'accompagne seule au piano maintenant et j'avais oublié les orchestrations. Et je trouve ça assez émouvant.
0: Alors, qu'est-ce que ça vous fait de dire, voilà, dans quelques jours, je vais commencer mon dernier récital parisien? Qu'est-ce qui vous passe dans la tête à ce moment-là?
1: Ah, c'est très contradictoire. C'est en même temps une libération, un soulagement, parce que c'est beaucoup de stress. Et plus je vais, et plus je stresse, plus j'ai peur de ne pas être à la hauteur de l'attente des personnes qui sont dans la salle, qui se dérangent, qui viennent de loin, etc. Et en même temps, je suis comme soulagée et libérée parce que, oui, c'est beaucoup de stress et en même temps, ça me fait de la tristesse parce que c'est toute ma vie. Je suis née et j'ai été programmée pour chanter. Donc, le fait de me dire, je ne chanterai plus et surtout, je serai plus en face du public. C'est un échange d'amour tellement fort que ça, je pense que ça va me manquer beaucoup.
0: Le public continue à vous témoigner l'admiration, l'amour qu'il a pour vous.
1: Ah oui, c'est extraordinaire. J'ai une chance folle et puis avec une intensité, surtout d'amour, comme si on venait de se rencontrer. Ça fait plus de 50 ans qu'ils me suivent. Vraiment.
0: Et vous donnez beaucoup de vous-même parce que vous êtes présent physiquement à la sortie. Vous signez les CD. Vous avez un mot gentil pour chacun. Et les gens savent que Marie-Paul Bell, c'est pas seulement une grande artiste, c'est aussi une belle âme, une belle personne.
1: C'est gentil de dire ça, mais ça me paraît quand même assez naturel et normal. Les personnes qui se dérangent, qui font des kilomètres, qui prennent leurs billets, qui réservent des chambres d'hôtel pour venir me voir, la moindre des choses, c'est de leur dire merci de vive voix, un par un.
0: Tant que ça s'appelle au revoir et merci, il ne faudrait pas oublier le merci. Voilà. Alors, autre chanson qui est ancienne et que vous chantez toujours, ces fameux Petits Dieux de la Maison. Oui. Ça, c'est votre deuxième album. C'est l'année suivante, 1974.
1: C'est ça.
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1: Vous écoutez Fréquence Protestante et nous sommes en compagnie de Marie-Paul Bell. Alors cette chanson, elle est très émouvante puisque on comprend que c'est un hommage à votre mère et qu'elle vient de disparaître lorsque vous arrivez à Paris. On est en fin 1969, vous avez 23 ans, vous êtes endeuillé et là vous rencontrez très très vite une femme extraordinaire qui va changer le cours de votre vie.
2: Complètement. C'est une rencontre que j'ai faite grâce à une amie de Nice que j'ai retrouvée par hasard dans la rue devant la vitrine de l'échelle de Jacob, qui était un cabaret de la rive gauche réputé pour ses jeunes talents. Et c'est là qu'on voulait passer, entre guillemets, pour se faire connaître. Et donc, je rencontre Françoise Malé-Joris à ce moment-là, après la mort de maman, et je fais un transfert maternel.
1: Elle était très maternelle.
2: Très maternelle, très enveloppante. Elle avait 4 enfants et ils étaient tous très fusionnels. Et donc, je tombe dans ce bain d'amour, comme ça, et ça grandit très vite au point que ça devient une passion fusionnelle et que ça devient la compagne et l'amour de ma vie.
1: Vous lui avez d'ailleurs consacré un livre qui est très beau, « Comme si tu étais toujours là », paru chez Plon en 2020. Et c'est une sorte de trio qui va se constituer, vous pour les musiques, et puis Michel Grisolia, votre ami d'enfance,
2: oui,
1: et Françoise pour les textes. Et ça va durer presque pendant 10 ans, vous allez faire que travailler avec ces deux autres personnes pour vos textes.
2: Oui, c'est formidable. J'ai eu de la chance aussi qu'ils s'entendent bien et entre eux, qu'ils s'aiment entre eux et qu'ils soient complémentaires dans leur talent. Donc, on travaillait vraiment à 3, musique et texte, et c'était un bonheur et en même temps une joie de vivre. On a partagé beaucoup, beaucoup d'éclats de rire. Et c'est un souvenir très émouvant, c'était un vrai bonheur.
1: Alors comment ça se passait lorsque vous décidiez qu'il fallait faire naître des chansons pour le prochain disque ?
2: Ben, on se réunissait à la maison, déjà on faisait un bon déjeuner, un peu arrosé avec 1 ou 2 verres de vin pour se détendre et pas être stressé. Et puis, on allait dans la pièce où se trouve le piano et on laissait courir la mélodie. En fait, c'était eux qui étaient le plus frustrés parce qu'une fois que j'avais construit ma mélodie autour d'un brouillon de leurs mots, c'est eux qui adaptaient finalement le texte définitif sur ma mélodie définitive.
1: Et l'idée de départ, elle venait de qui ?
2: Ah, toujours des paroliers.
1: Ils vous disaient, on va faire une chanson sur tel sujet ?
2: Non, jamais.
1: Comment ça se passait ?
2: C'était des thèmes qui leur venaient comme ça, qui leur étaient envoyés, je ne sais pas. Je suivais leur inspiration sur un brouillon et ensuite c'est eux qui s'adaptaient à ma mélodie finalement.
1: Quand on regarde cette chanson qu'on vient d'écouter, on tombe sur ces 2 vers magnifiques. Je me souviens, le dé à coudre fuyait tes doigts malicieux. C'est magnifique.
2: Oui.
1: Et je pense que Françoise savait que vous étiez endeuillée, que vous aviez perdu votre maman. Et oui, elle vous a interrogé. Et puis c'est à partir de tout ce que vous lui avez dit qu'elle a ressorti une chanson.
2: Ah oui, c'est extraordinaire parce qu'on croirait vraiment qu'elle l'a connue. Je veux dire, tout ce qu'elle décrit, c'était elle.
1: Alors qui était votre maman ?
2: Je lui en avais tellement parlé quand même.
1: Qui était votre maman ?
2: Maman, c'était quelqu'un de très joyeux. Une personne très maladroite, on se moquait beaucoup d'elle, et c'était une personne qui chantait tout le temps, même intérieurement, elle marmonnait, elle faisait toute la journée.
1: Elle vous a initié au piano ?
2: Oui, à l'âge de 3 ans et demi, et après j'ai continué, c'était elle mon premier professeur. Après j'ai eu un professeur particulier, et comme elle avait beaucoup souffert de méthodes rigides qu'on avait à l'époque quand on apprenait un instrument de musique, c'est-à-dire que si on faisait un mauvais doigté, le professeur donnait des coups de règle sur les doigts, etc. Elle avait donné une consigne à mon professeur particulier de ne jamais me gronder, même si je travaillais pas. Donc, même si elle ne fout rien, je veux dire, vous la laissez. Je veux que pour ma fille, la musique et l'instrument de musique, le piano, soit toujours une joie. Et ça a été le cas parce que dès que je rentrais par la suite du lycée, je me ruais sur le piano avec les copains et tout ça.
1: Tous les jours, vous jouiez?
2: Oui, et c'était un plaisir. Jamais on ne m'a grondé, jamais... et je ne travaillais pas, j'en profitais évidemment. Je le regrette aujourd'hui, parce que si j'avais plus travaillé quand j'étais môme, j'aurais un autre niveau pianistique.
1: Malgré tout, vous avez joué les grands classiques, vous avez pu tout déchiffrer.
2: Non, parce que je ne lis pas la musique, tellement je n'ai pas voulu apprendre le solfège. Donc j'ai toujours travaillé d'oreille, mais c'est vrai que j'ai joué des valses de Chopin et quelques classiques.
1: Dans Wolfgang et moi, on entend des petits morceaux de Mozart.
2: Oui, un petit peu. J'ai copié quelques... J'ai plagié quelques références, mais j'ai été très paresseuse et j'ai jamais vraiment travaillé, quoi.
1: Et votre père, alors, est-ce que lui, c'est plutôt l'homme de l'écrit ?
2: Papa, il écrivait des petits poèmes. D'ailleurs, c'est lui qui a écrit ma première chanson. Il m'avait donné un texte sur lequel j'ai mis ma première musique. Et il aimait bien. Il faisait déjà ça avant que j'écrive des chansons. Il aimait bien écrire.
1: Il était fier de vous quand il a vu que votre carrière prenait consistance.
2: Ah oui, quand j'ai perdu maman et que ça a commencé à démarrer, il était tellement fier j'avais eu une couverture de journal télévisé, je ne sais plus, c'était les 7 jours, un truc comme ça. Il l'avait découpé, il l'avait fait encadrer. Il était médecin et alors dans son bureau de consultation, il y avait ma photo encadrée au milieu des patients.
1: Alors en 76, c'est la chanson qui va être un peu le phare de toute votre carrière, puisque c'est la chanson, le triomphe, une chanson qui va un peu vous... personnalisé, qui va être un peu l'équivalent de Marie-Paul Bell. Quand des gens ne connaissent pas Marie-Paul Bell, ils connaissent forcément cette chanson. Je ne suis pas parisienne. Et d'ailleurs, vous n'étiez pas parisienne, vous étiez niçoise.
2: Oui, j'habitais Nice. Et je suis montée à Paris, comme on disait dans le Midi, pour soi-disant l'excuse de continuer mes certificats de maîtrise de psychologie, puisque c'était les études que je faisais. Mais c'était surtout pour auditionner dans les cabarets, pour essayer de me faire connaître. Et donc...
1: Et alors, la première audition à l'Écluse, ça se passe comment ? À l'Écluse, il y avait 4 personnes qui dirigeaient. Ils étaient très sévères. Comment, vous vous souvenez comment ça s'est passé ? Il y avait Léo Noël, il y avait Brigitte Sabourot, il y avait Marc-André.
2: Oui, Marc-André. Et je me souviens plus tellement dans le détail de l'audition, de la première audition. Mais
1: parce qu'il faisait passer des tests aux jeunes, et puis tout le monde n'était pas reçu, tout le monde.
2: Oui.
1: Et vous, ça marchait tout de suite.
2: Oui, peut-être parce que j'étais une fille et que je chantais des chansons drôles. Parce que déjà des filles, des chanteuses, il y en avait moins que des chanteurs, et encore moins des chanteuses dans l'humour. Donc je pense que ça a dû aider pour.
1: Et la chanson qui a emporté l'adhésion, c'était Wolfgang et moi. Hein.
2: Absolument, c'était Wolfgang et moi. Et à ce moment-là, je m'accompagnais à la guitare parce que comme je chantais dans les cabarets, c'était plus facile pour transporter. Et puis il y avait pas des pianos partout. Et donc quand j'ai été prise donc pour chanter à l'Écluse, j'ai recommencé à m'accompagner au piano et ça c'était une grande joie et une grande émotion parce que depuis Barbara, personne n'avait touché le piano.
1: Est-ce que Barbara est venue vous voir ?
2: Oh, sûrement, elle était là.
1: Elle était là, oui. Elle s'est reconnue en vous un petit peu. Elle s'est dit, tiens, il y a des... Parce qu'elle aussi, elle avait un répertoire comique ancien, les Amis de Monsieur, Le Fiacre...
2: Oui, ben oui, c'est vrai. Mais je ne sais pas du tout. Quand je dis elle était là, c'est qu'elle était déjà partie. Mais elle nous avait déjà quittés, mais elle était là chaque soir.
1: Voilà, elle faisait partie des petits dieux de la maison.
2: Voilà, absolument, oui.
1: Alors on arrive à cette très belle chanson de 1978, ce disque en forme d'almanach. C'est une très bonne idée d'ailleurs. Oui. D'où vient l'idée ?
2: Je ne sais plus du tout, mais on a eu cette année-là le prix de la plus belle pochette.
1: Ah oui, en tout cas, oui. Très jolie. Et c'est aussi une chanson qui est restée, puisque vous la chantez toujours, c'est La Petite Écriture Grise.
2: Ah oui, j'aime bien cette chanson, oui.

0: La petite écriture grise de Marie-Paul Bell dans une version de 1999, un petit peu différente de l'original.
1: Oui,
0: justement.
1: Ça fait bizarre. Comme je ne m'écoute jamais, j'avais oublié cette version.
0: Alors, ce qui me frappe, c'est quand même la beauté des mélodies. Et vous dites qu'elles arrivent toutes seules, les mélodies, sans que vous les appeliez. Elles tombent du ciel.
1: Ah oui, ça m'est vraiment envoyé, entre guillemets, parce que quelquefois, j'ai l'impression que ce n'est pas moi qui l'ai trouvée. Quoi. Alors, j'appelle mes amis en disant « Est-ce que tu connais cette chanson-là ? » Parce que j'ai l'impression que je l'ai trouvée, que j'ai puisée dans l'inconscient collectif. Quoi. Et au bout de 3 ou 4 réponses négatives, on dit « Non, je ne vois pas ce que c'est et tout. » Alors là, je me dis « Bon,
0: quand
1: ça... »
0: Quand vous réussissez une très belle chanson, vous vous dites j'ai fait une mélodie qui est extraordinaire ou vous vous en rendez pas compte ?
1: Non, je m'en rends pas compte du tout. Mais si j'ai du plaisir à la chanter ensuite sans m'en rendre compte, si je la rechante inconsciemment quand j'ai quitté le piano, je pense que c'est une mélodie qui est pas trop mal réussie, quoi.
0: Et comment vous composez justement les chansons d'un nouveau récital ? Par exemple, celui que vous donnez à partir du 19 mai au Théâtre de Passy. J'imagine qu'il y a une 20aine de chansons, à peu près ?
1: Oui, entre 20 et 22, 23, quoi.
0: Comment vous allez composer ces chansons-là ?
1: Mais déjà, je fais attention à ce que les tonalités ne se suivent pas dans le même ordre. J'essaye de faire des petites surprises.
0: D'alterner les comiques et les tragiques ?
1: Oui, mais quelquefois, il y a 2-3 chansons mélancoliques qui se suivent, donc j'essaye qu'elles ne soient pas dans les mêmes tonalités. Il faut toujours un peu surprendre, parce que sinon, on ennuie le public et il ne faut pas arriver dans un tunnel.
0: Il y aura des nouvelles dans ce récital qu'on ne connaît pas ? Ou qu'on connaît moins ?
1: Il y aura des chansons de... Comme c'est mon dernier récital, il y aura des chansons de tout mon parcours et des premiers albums et des derniers albums. Peut-être une ou deux chansons surprises qui ne sont pas enregistrées, mais bon, c'est pas sûr parce qu'il faut que l'équilibre, la construction du tour de chant soit plein.
0: Équilibré ?
1: Oui, plein de surprises, d'étonnement, qu'il n'y ait pas des tonalités qui se ressemblent, des climats qui se ressemblent. Tout d'un coup, il faut qu'il y ait une petite surprise, une légèreté, une petite virgule, et puis retomber dans quelque chose de plus intérieur, de plus retenu, parce que sinon, les gens s'ennuient. Enfin, j'ai toujours peur qu'ils s'ennuient.
0: Vous pouvez nous donner quelques titres qu'on pourra redécouvrir. Peut-être les fans seront heureux de les entendre.
1: Oh, ben, il y aura des titres du premier album comme Trans-Europe Express.
0: Café Renard du deuxième album.
1: Ah, ça, je ne sais pas, Café Renard. Mais peut-être L'âme à la vague. Il y aura des chansons du dernier album comme Un soir entre mille. Des chansons un peu loufoques comme L'œuf.
0: Vous aimez bien faire rire. Vous aimez bien donner une petite couleur comique à vos chansons. De temps
1: oui,
0: en temps.
1: Parce que c'est un tel plaisir d'entendre les gens rire. C'est un tel partage, c'est une complicité immédiate, on ne peut pas tricher. Les gens ne se forcent jamais à rire, donc c'est un plaisir, quoi.
0: Alors justement, rire, on va voir que vous riez beaucoup avec vos complices. On va écouter un petit entretien de 2 minutes.
1: Ah bon ?
0: Vous êtes en compagnie de Françoise et de Michel.
1: Ah bon ?
0: Et c'est un entretien sur la radio suisse romande de 1979, interviewé par Madeleine Constant.
1: Ça alors ?
2: Bah, remarque, justement, j'allais justement te demander si l'amitié dans ta vie, c'était vraiment les racines familiales. C'était vraiment ta famille,
3: oui.
2: L'amitié.
3: Eux, c'est ma famille actuelle. C'est... Je ne peux pas vivre sans eux dès que je rentre de tournée.
4: Actuelle, merci.
3: Non, actuelle depuis 10 ans.
2: Je prends beaucoup de temps à
3: Françoise.
2: Je m'embête beaucoup. Oui, c'est-à-dire, c'était vraiment une emmerdeuse, quoi, c'est-à-dire.
3: Tu peux le dire, oui, je suis une
2: ça lui fait un enfant de plus, et quel enfant de plus ?
4: Il y a un peu de ça, quand même, il y a un peu de ça. Parce que Marie-Paul ne peut pas changer de chemise sans dire est-ce que je mets la bleue ou la
5: elle
4: rose.
5: Elle s'interroge comme
4: alors,
5: ça.
4: Alors, on s'interroge, on est dérangé, on prend de la peine, on réfléchit.
5: Et on doit répondre. confondre
4: et
5: un
4: on
5: peu.
4: On dit la bleue et elle met la rose.
5: Voilà. Elle a besoin de savoir quelque chose pour faire le contraire.
4: Ah, oui.
6: Aujourd'hui, la question a un problème très grave. C'est pas du tout cette émission.
7: Oui, c'est un vêtement, ma valise pour après-demain, pour le départ en tournée.
6: Ah bon?
7: C'est pas ce que je vais mettre dedans. Je sais pas faire mes valises. Alors tout le temps, je mets des tas de choses dont j'ai pas besoin. Et après, je...
6: Mais tu penses au temps quand tu fais une valise?
7: Ah, pas du tout. Ni à ce qui va en même temps. Non, c'est pour ça, alors, j'ai aussi bien des affaires d'été en plein hiver. Je dis, oh, j'aurais dû quand même mettre un pull, tu vois, par exemple.
6: Et dans c'est le ça. Travail, disons, quand vous discutez travail, est-ce que c'est toujours le même qui l'emporte? Ou est-ce que c'est à part entière?
5: Oh, c'est vraiment, on se dispute pas. On se dispute pas. Non. C'est trois tiers du trio. Non, c'est genre,
4: non,
5: franchement,
4: on se dispute
5: pas.
4: Non. C'est-à-dire, c'est
7: on n'est pas toujours d'accord, ça, c'est
5: vrai,
7: sûr, quand même.
5: C'est très bien. Bon, c'est un peu
4: non, on
5: ne
4: peut pas dire
5: mettre.
4: Que dans le travail, on se dispute.
5: Non, pas du tout.
6: En somme, elle est facile à vivre.
5: On discute, mais on ne se dispute pas.
7: D'accord. Tu vois, les copains, comment c'est.
4: Quelqu'un qui a bon caractère et qui est extrêmement fatigant.
5: Quand, par exemple, on travaille et qu'on a une mélodie, qu'elle a trouvé une mélodie. Qu'on trouve bien, donc elle n'est pas sûre, alors brusquement, elle rompt et elle dit, oh, par exemple, est-ce qu'on a pensé à la nourriture des chiens, par exemple. C'est quelque chose qui n'a rien à voir
4: vient...
5: avec notre rythme, avec le rythme.
4: Au
5: de...
4: milieu d'un truc comme ça, avec une telle brusquerie, que c'est comme plutôt un nous... effet.
5: Oui, ça nous fait comme une décharge électrique, mais ça, c'est son angoisse qui se traduit de cette façon. C'est angoissé en même temps.
7: Angoissé, voilà. Tatillon maniaque.

0: Mais bon, j'écoute quand même. Parce que bon, mon attaché de presse me disait avant-hier, mais on te dit des trucs, mais tu n'écoutes pas. C'est pas vrai. J'écoute, et puis je pense que finalement, j'aime mieux essayer ce que je pense moi, même si je me trompe. Au moins, je me dis, bon, ben, je me suis trompée. Mais c'est vrai que souvent, je ne tiens pas trop compte de ce qu'on me dit.
1: Donc, ces 55 ans de chansons, c'est le chemin que vous vous êtes tracé seul, on peut dire. Vous avez suivi votre chemin à vous. Et vous êtes contente en regardant derrière ces 55 ans ?
0: Je ne sais pas si je suis contente, mais ce que je peux dire, c'est que je ne suis pas mécontente.
1: Alors, on va écouter cette chanson « Hommage à, justement, Françoise Malé-Joris » qui figure dans votre dernier album « Un soir entre mille » et qui s'appelle « Avec toi, je riais souvent ».
0: Ah oui.

0: Eh bien, l'actualité des spectacles, on commence bien sûr avec Marie-Paul Mel. Rappelons-le, Marie-Paul sera l'affiche du Théâtre de Passy pour un ultime récital intitulé « Au revoir et merci ». Et ça, c'est à partir du 19 mai jusqu'au 31. Donc, faut surtout pas le manquer.
1: C'est gentil,
0: Il faut y aller tout de suite sur Internet, réserver les places. Le 19 mai également, Charlélie Couture au Café de la Danse.
1: C'est bien.
0: Le 26 mai, la joie de retrouver Keren Anne à la Cigale.
1: Aussi, ouais.
0: 27 mai, c'est Gaëtan Roussel qui sera au Zénith. Et puis, le 28 mai, un hommage à Pierre Barou, au rendez-vous d'ailleurs, c'est 109 rue des Haies dans le 20e à 18h30, et nous aurons le plaisir d'accueillir Benjamin Barou dans notre prochaine émission pour un hommage à son père Pierre Barou. Le 29 mai, Sophie Delpont, chez Publico, à 19h, c'est 145 rue Amelot dans le 11e, elle chante Brassens, elle chante

0: Kerlouki, et puis elle chante ses propres chansons. C'est une talentueuse guitariste et auteur-compositeur-interprète. Le 29 mai également, Camille Laili au Pic Ivry, elle chante Nougaro. Le 30, le lendemain, Marie-Thérèse Roy, alors ne pas la manquer, elle a 91 ans.
1: Ah oui.
0: Elle est extraordinaire. Elle, c'est la grande survivante de l'époque des cabarets.
1: Eh hein. Oui, je l'ai connue à l'Écluse. Je chantais dans son
0: spectacle.
1: Dans son spectacle.
0: Et puis, elle n'engendre pas l'amorosité.
1: Oh,
0: hein.
1: Non, et puis c'est une grande interprète, vraiment.
0: Elle est formidable. Et le 4 juin, nous aurons Colline Rio, une jeune chanteuse talentueuse à la Cigale à 19h30. Le 5 juin, Alissa Wentz au Pic Ivry. Et puis ce même 5 juin, Noémie Weisfeld, qu'on a également reçue ici même dans le studio de Fréquence Protestante. Et puis le 10 mai, nous aurons la joie d'accueillir San Severino, Lise Cabaret au Zèbre. Ils seront nos invités de la dernière de la saison. Pour un genre très très à eux, un peu manouche, mais un vrai tempérament d'auteur-compositeur. Le 11 juin, je vous invite à découvrir Yorick Vinès, accompagné de Nawel Dombrowski au Connétable, un petit lieu super, 55 rue des Archives, dans le Marais. Et puis voilà les spectacles que je vous conseille pour les prochaines semaines. Je tiens à donner un coup de chapeau à notre ami Romain Lemire, qui est chanteur et qui sort son premier roman, Clément. Et pour ce premier roman, il obtient le Goncourt du premier roman.
1: Oh.
0: Alors c'est un livre très dur, très émouvant, mais très bien écrit, et un roman vrai sur une enfance dévastée par l'inceste.
1: Oh là là.
0: Un livre bouleversant. Parmi les CD reçus, un des CD un peu inattendu, Florian Desmond rend hommage à Sœur Sourire. Sœur Sourire, c'est cette nonne belge qui a eu un destin tragique et qui a eu un succès international avec Dominique Nickenick.
1: Dominique Nickenick, nanana, oui.
0: Je crois que Marie-Paul Bell aurait pu chanter Dominique. On va l'écouter dans la version justement de Florian Desmond. Un nouveau CD vient de sortir avec 10 chansons hommage à Sœur Sourire.
1: Ah.

0: Florian Desmond, proposant une nouvelle version du tube de Sœur Sourire, Dominique. Nous sommes en compagnie de Vincent Lisita. Est-ce que vous nous entendez, Vincent ?
1: Je vous entends très bien, et même je viens de composer une chanson, moi aussi. C'est Marie-Paul, Marie-Paul nous dit au revoir et merci. Enfin, j'ai que le début. Hein.
0: Il faut travailler encore, il y a quelques vers à écrire. En tout cas, d'accord. On est ravis de vous écouter. Vous êtes un spécialiste de Charles Trenet. Depuis 30 ans, vous travaillez à son œuvre. On vous doit notamment Trenet méconnu, édition Les Échappées en 2013, et puis La vie qui va chez Lafont en 2018. Vous êtes le directeur de l'intégrale Trenet chez Frémaux. Et puis...
1: Avec mon camarade Pascal Albeher, on est un aigle à deux têtes. Là, voilà. Oui.
0: Et là, vous êtes le préfacier d'un livre événement qui sort également chez Frémaux. C'est le premier roman retrouvé de Charles Trenet. Alors expliquez-nous comment ces fameux rois fainéants, ça s'appelle comme ça, les rois fainéants, ont été retrouvés.
1: Alors, je ne sais pas si on connaît Charles Trenet en tant que romancier, parce qu'il a publié 4 romans dans sa carrière. Il a même écrit ses souvenirs en plus avec sa mère. Et en fait, lorsqu'il est monté à Paris en 1930, il ne savait pas ce qu'il allait y faire exactement, parce qu'il était bourré de talent. Hein. Il était peintre, il était fou de cinéma, il était déjà auteur, il était poète, et il avait sous le bras ce manuscrit de 200 pages, « Les rois fainéants », qui était vraiment son premier travail d'ampleur, hein, son premier travail littéraire d'ampleur. Et son idée était de le faire publier. Voilà. Donc il a fait la tournée des éditeurs à Paris, et tous les éditeurs lui ont refusé ce roman. Alors il a oublié un petit peu ce roman parce que il lui a permis de rencontrer Max Jacob et Jean Cocteau. Et Max Jacob et Jean Cocteau lui ont dit, écoutez, jeune homme, c'est très bien ce que vous écrivez, mais vous devriez le chanter. Alors voilà, c'est cette rencontre qui lui a permis, grâce à ce roman, de se mettre à chanter ses propres chansons.
0: Je crois qu'il s'est plaint de son vivant d'avoir perdu ce manuscrit.
1: Absolument, il l'a perdu, et toute sa vie, il en a parlé. C'est devenu un petit peu une image d'Épinal de son arrivée à Paris, si vous voulez, le Rastignac avec son manuscrit sous le bras. Et il disait régulièrement, j'aurais aimé l'avoir encore pour pouvoir dire aujourd'hui ce qu'il valait réellement.
0: Alors justement, vous qui avez été le premier lecteur de ces rois fainéants, qu'est-ce que ça vaut ? Voilà. Est-ce que c'est un roman qu'on peut lire quand on n'est pas un fou de Trenet ? Est-ce qu'il intéressera le grand public ?
1: Oui, je pense qu'il peut intéresser le grand public. Alors, il a reparu dans une vente aux enchères il y a 4 ans, 5 ans. Et voilà, j'ai essayé de le faire acquérir par la Bibliothèque Nationale. J'ai échoué. Alors, j'ai pris part à la vente, qu'est-ce que vous voulez ? Parce que je ne voulais pas qu'il finisse chez un collectionneur compulsif chez lequel il serait resté sous clé pendant peut-être 50 ans encore.
0: Vous avez pris part à la vente, ça veut dire que c'est vous qui avez acquis le manuscrit ?
1: Absolument, c'est moi qui ai acquis le manuscrit, l'idée étant de le publier pour le faire connaître et plus tard de le revendre à un service d'archives publiques pour que tout le monde puisse le consulter. Voilà. Alors, c'était édifiant de lire la genèse de cette carrière littéraire. C'est déjà le fou chantant avant l'heure, si vous voulez. Il écrit en musicien, il écrit en peintre, il écrit en poète. Et on se rend compte déjà, alors ça c'est peut-être la petite erreur de jeunesse qu'on pourrait trouver, on se rend compte que finalement, c'est quelqu'un qui va avoir besoin d'un cadre pour un petit peu limiter son imagination, Charles Trenet. Et ce cadre, il va le trouver avec la chanson. Ça ne va pas brider son imagination parce qu'il va pouvoir trouver des tas de thèmes dans lesquels il va pouvoir l'exprimer, mais la chanson va être plus resserrée qu'un roman. Et ça, je crois que ça va être une très bonne chose pour canaliser cette inspiration.
0: Alors, Charles Trenet aimait bien détourner les chansons populaires. On va écouter une chanson très connue du répertoire populaire, mais qui n'est pas exactement ce que vous croyez.

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0: Eh bien, c'est la version signée Charles Trenet du Bon Roi d'Agobert.
1: Vous la connaissiez pas du tout, non.
0: Alors, Vincent, ça date de quelle année, cette chanson?
2: Ah, ça, c'est la fin des années 40, c'est 48-49. Il aimait beaucoup les variations, comme ça, il en a fait sur Au clair de la lune aussi.
1: Ah oui.
0: Et donc, c'est, il détourne un air connu et il met même Charles Trenet en scène dans sa propre chanson.
2: Oui, alors ça, c'est un truc que les rappeurs ont remarqué, figurez-vous. Ils voient en Trenet l'un des premiers d'entre eux.
1: Ah oui.
0: Ah, voilà. Bah, si ça pouvait faire connaître et aimer Trenet par les jeunes, ça serait super. Alors, oui, les rois fainéants, justement, on voit que ce roman est plein de références à l'époque, les rois fainéants, donc le Moyen-Âge. Donc, Euleul, Adalbert, Pleuré Bertrand, on voit que les titres des chapitres font référence directement à ces personnages, Isabeau, qui nous sont connus parce que on a vu, bien sûr, l'adaptation de la grande série de
1: Les rois fainéants,
0: c'était les rois maudits, en l'occurrence.
1: Les rois maudits, oui.
0: Et je crois que les rois maudits, c'est peut-être après, les rois fainéants sont peut-être un petit peu antérieurs. Alors, justement, comment est construit ce roman inédit de Charles Trenet?
2: Alors, il est construit en trois parties. La première partie, il invente un roi fainéant, un petit peu d'image d'Épinal, hein, à la sauce manuelle scolaire, pour s'en moquer. La deuxième partie, elle est très inspirée de l'histoire du roi Charles VI, qui est un roi devenu fou, un roi qui a fait néant, qui a fait peu de choses. Et la troisième partie, alors là, il nous transpose carrément en 1929, à l'époque où il écrit le roman, et elle se passe dans un hôtel, un grand hôtel, un palace de montagne, et c'est un empereur qui ne règne pas, qui est imaginaire aussi, et qui vient à la recherche d'une femme qu'il a croisée sur un paquebot. Voilà. Alors, tout ça, toutes les parties historiques sont étayées par des vraies recherches, hein. Il a compulsé Michelet, mais il se sert de ces références historiques aussi pour les détourner à la sauce Charles Trenet.
0: Et vous, Vincent Licita, vous avez écrit presque 120 pages qui suivent le roman et vous vous intéressez justement à Charles Trenet, artiste complet, c'est-à-dire tous ses talents qui sont moins connus. C'est le peintre, c'est également le comédien.
2: Le comédien, l'architecte de ses propres maisons, l'un des premiers à avoir utilisé le micro aussi, hein, ce qui lui a permis, avec Jean Sablon, ce qui lui a permis de crooner certaines chansons, et donc ça a ouvert aussi tout un champ à son inspiration, avec des ballades. Je voulais montrer que tous ces talents qu'il n'a pas pu exploiter complètement pour cause de tournée et de chansons, eh bien ça lui a servi à créer ce premier personnage d'auteur-compositeur-interprète de l'ère moderne, avec toute cette étoffe. Voilà.
0: Et il faut saluer le travail de Daniel Nevers, qui a été à l'origine de toute l'intégrale traînée chez Frémaux. Il y a aujourd'hui 15 volumes. Vous avez repris, donc, on l'a dit tout à l'heure, la suite. Mais vous allez arriver dans des périodes où il y a des droits d'auteur. Est-ce qu'on aura la chance d'avoir tout traîné?
2: Ah ben j'espère. Là, nous venons de rendre à la maison de disques un coffret de 3 disques avec une centaine de chansons, des inédits de 1932 à 1955, des captations live qui étaient perdues. Voilà, donc il y a encore 2 coffrets en vue.
0: Donc ça veut dire que traîner 1000 chansons composées à peu près, il y a encore des inédits à trouver.
2: Ah bien sûr, j'espère que je vivrai assez vieux pour être le plus exhaustif possible dans mes découvertes.
0: Alors on va écouter une chanson des débuts qui plaisait beaucoup à Brassens, puisque Brassens et Trenet l'ont interprété ensemble, en tout cas un petit extrait, c'est « Tout est au Duc ».
1: Ah oui.

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3: Oui, traîner est un peu polisson, surtout lorsqu'il est avec Johnny S. dans, oui, dans cette chanson.
4: Tout c'est vrai.
3: Vous la connaissiez, Marie-Paul, cette chanson?
5: Oui, oui, je la connais. Mais enfin, je l'ai entendue, mais je connaissais pas les paroles.
3: Alors, elle date de quelle année?
4: Alors, elle date de 1936. C'est juste à la limite entre son numéro de duettiste avec Johnny S. et sa carrière en solo. Ouais. Et d'ailleurs, elle était la préférée de Cocteau, qui aimait cette chanson pour sa mécanique implacable et infernale.
3: Et traîner très souvent et aimait jouer sur les mots. Hein. Pour ne pas dire un mot interdit, il en emploie un autre. C'est bien ça?
4: Absolument, c'est ça.
5: C'est sûr.
3: Aujourd'hui, on dirait le mot interdit. Brassens l'a fait bien souvent dans ses chansons. À l'époque de traîner, ça ne collait pas avec le personnage de Fouchantan.
4: Non, c'est ça. Et puis, il fallait être grand public aussi.
3: Voilà. Il ne fallait pas être censuré. Il aurait pu être censuré s'il avait utilisé ce mot-là, je pense.
4: Ah, il y a eu des chansons censurées pendant la guerre, quand même. Oui,
3: ah,
4: oui.
3: Ah oui, bien sûr. Alors, Traîné est moins connu comme romancier, mais on peut signaler quand même qu'il a eu deux voix au prix Goncourt 1939 pour Dodo Manière. Oui. On lui doit aussi La Bonne Planète en 49, Un Noir Éblouissant en 65, et enfin, un dernier roman paru en 83, Pierre, Juliette et l'Automate. Alors vous qui avez tout lu, vous qui savez tout sur Traîné, parmi ces quatre autres romans, si on devait en lire un deuxième, lequel vous a particulièrement plu?
4: Ah, moi j'aime beaucoup Un Noir Éblouissant, qui est une espèce d'épopée surréaliste et poétique qui mêle la prose et la poésie. Et d'ailleurs, lui-même disait que c'était son roman le plus abouti et qu'il était vraiment lui-même là-dedans.
3: Pourtant, Traîné n'a pas vraiment eu de succès comme romancier. Il n'a pas été reconnu. Qu'est-ce que vous en pensez?
4: Oui, jusqu'au Roi Fainéant peut-être.
3: En voilà. Alors voilà, les Rois Fainéants vont faire un succès formidable et on peut espérer que Traîné va avoir un succès post-mortem comme romancier. Pour moi, c'est plutôt un document assez exceptionnel, comme chez Brassens, La Tour des Miracles, qui contient oui, en fait le germe de tout son imaginaire.
4: Exactement, c'est ça, c'est un condensé.
3: Voilà, et on voit en fait les ferments des chansons qui vont venir derrière, puisqu'il n'a que 17 ans en 1930 lorsque ce roman paraît, hein, Les Rois Fainéants, étonnant de la part d'un jeune de 17 ans. Hein.
4: Étonnant et très complexant quand on se rappelle, enfin moi du moins, ce que j'étais capable d'écrire à 17 ans.
3: Eh ben oui. Alors, Vincent Lizita, donc on rappelle que vous êtes vraiment le spécialiste, le grand spécialiste aujourd'hui de Traîné. On peut rappeler donc que ce roman inédit, Les Rois Fainéants, paraît chez Frémaux et Associés. Il faut un coup de chapeau pour Frémaux et Associés. Ils font un travail formidable pour faire connaître les répertoires des grands de la chanson. Et ça fait des années qu'ils font ça avec un talent fou et une minutie, un souci de la qualité qu'il faut saluer.
4: Absolument.
3: Merci beaucoup, Vincent, d'être venu nous présenter ce livre. Merci, Marie-Paul. On rappelle que vous serez à l'affiche du Théâtre de Passy du 19 au 31 mai à 20h. Ne pas arriver à 20h30, surtout pas. Hein. Il faut arriver plus tôt. Donc, bien vite, réserver les places avant qu'il n'y ait plus de place, parce que c'est un petit théâtre de 100 places, hein, Théâtre de Passy.
5: Je crois un tout petit peu plus, mais...
3: Et charmant, et oui, le lieu
5: oui,
3: est charmant.
5: C'est hein, un cocon, vraiment, on est très proche du public et il y a un vrai partage.
3: Merci d'avoir été en notre compagnie.
5: Merci de m'avoir reçu.
3: À bientôt.
5: À bientôt.
4: Et si vous me permettez un petit mot...
3: Un petit mot, Vincent, allez-y.
4: Peut-être un petit mot pour Marie-Paul Bell, et c'est lui dire que moi j'ai toujours été émerveillé qu'elle puisse chanter autant avec humour, tout en étant littéraire, et puis là je suis émerveillé d'apprendre qu'on peut faire du piano aussi bien sans avoir eu le solfège derrière.
3: Merci Vincent Lizita.
5: Merci à vous.
3: À bientôt.
5: Au revoir.
4: Au revoir.

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0: Bonjour, ici Paul-Hubert Déménard. Bienvenue dans la première d'une série de trois promenades musicales consacrées à la rencontre entre un pianiste et un professeur de composition et sa classe au Conservatoire de Paris. Le professeur, c'est Gabriel Fauré avec ses élèves, et le pianiste, c'est Gaspard Dehaene, qui a publié récemment un album chez Mirare, intitulé « Fauré en héritage ». Bonjour Gaspard Dehaene.
1: Bonjour Paul-Hubert, merci beaucoup de m'accueillir.
0: Alors, nos trois émissions vont s'organiser ainsi. Dans les deux premières, Gaspard Dehaene nous présentera son album, et la dernière seront consacrées à lui-même. Alors Gaspard, permettez-moi de vous présenter rapidement, sans trop anticiper sur la troisième émission. Vous êtes pianiste, bien sûr, mais enfant, vous rêviez de tennisman professionnel. Et pourtant, vous avez suivi une formation complète de pianiste, lauréat de plusieurs concours, mais vous faites toujours un parallèle entre le tennis et le piano par le geste. La philosophie japonaise, dites-vous, dit non pas faire, mais être son geste. Alors, parlez-nous de cet album « Fauré en héritage ». D'où vous est venue l'idée de le réaliser ?
1: Alors, il y a plusieurs portes d'entrée qui m'ont ouvert la voie à ce projet. Il y a notamment eu le fait qu'en 2024, on a célébré le centenaire de la mort de Fauré. Puis en 2025, c'était l'anniversaire donc de la naissance de Ravel. Et ça, bon bah, on a beaucoup entendu du coup de Fauré et c'était... À vrai dire, il était temps, j'ai envie de dire, parce que il avait été toujours un peu boudé des programmations par rapport à Ravel et Debussy. Et Ravel, Fauré, ça m'a donné envie effectivement de fêter aussi, d'être de la fête, si j'ose dire. Et puis j'avais depuis longtemps envie de me concentrer sur l'institution du Conservatoire de Paris et notamment à la Belle Époque. Et c'est donc en toute logique que Fauré ayant été à la fois directeur et professeur à ce moment-là, qui m'a semblé évident qu'il a joué un rôle extrêmement important dans les fusions créatrices de ce moment. Et donc, voilà, les recherches ensuite m'ont amené à essayer de faire découvrir du répertoire.
0: Oui, parce que bon, on connaît son élève le plus illustre, Maurice Ravel, mais il en a eu beaucoup d'autres.
1: Hein. Ouais, ouais, ouais, une pléthore. Hein, et je les ai pas tous joués.
0: Le choix a dû être difficile.
1: Oui, le choix était difficile, mais je me suis concentré aussi sur un choix de plaisir. C'est-à-dire que il y a eu chez par exemple certains que j'ai enregistrés. Roger Ducasse, Louis Aubert, Mel Bonis, Lili Boulanger, Florent Schmitt, Louis Aubert, etc. Tout n'est pas parfait. C'est-à-dire que si tout leur catalogue d'œuvres était intéressant, mais on les aurait peut-être un peu plus connus. Voilà, Ravel, il y a pas de raté. Par contre, c'est pas pour autant qu'il ne faut pas qu'il soit davantage joué, parce que j'ai trouvé des pièces. En fait, il y a des pièces qui sont de l'ordre de l'expérimentation, on le voit clairement, et c'est ça qui m'a fasciné. Et des pièces qui sont réussies et pétillantes. Voilà.
0: Eh bien, vous nous mettez en appétit. Mais d'abord, évidemment, parlons de Gabriel Fauré, professeur, puis directeur du conservatoire. Qu'est-ce que vous pouvez nous en dire de Gabriel Fauré ?
1: Alors, il est un peu à la croisée de plusieurs chemins. Déjà, il commence sa carrière de compositeur assez timidement. Il n'est pas très connu et c'est vraiment sa première sonate pour piano-violon qui va un peu le propulser. Mais avant ça, c'est difficile pour lui de se faire connaître dans une période un peu où le romantisme se meurt. Et avec Wagner... Tristan et Isolde, on est un peu dans une impasse. La seconde école de Vienne. On ne sait pas trop où tout cela va nous mener.
0: C'est quelle époque déjà ?
1: Vraiment fin 19e, début 20e.
0: Ah oui, d'accord.
1: Et donc Fauré commence avec un langage hérité tout droit de Chopin et un peu de Liszt, et il va cinquantaine d'années plus tard, parce qu'il est Il a vécu longtemps et son langage, sa composition a beaucoup, beaucoup évolué au fur et à mesure. Il va vraiment être en phase avec l'histoire, avec aussi l'évolution de l'harmonie. Il y contribue et en même temps qu'il est en phase avec l'évolution du langage.
0: Et alors, comme professeur, il était apprécié de ses élèves?
1: Oui, alors c'est un peu la conclusion que j'en ai tirée. Évidemment, c'est un peu comme ça qu'on pourrait définir un grand professeur. C'est quelqu'un qui arrive, je pense, à marquer de sa patte sans jamais imposer sa personnalité et aucun de ses élèves n'est une copie de lui, oui. Puisque s'il était une copie, oui. Il ne serait qu'une pâle copie, on n'est jamais qu'une pâle copie. Je crois vraiment qu'il a réussi à développer chez tous ses compositeurs la recherche d'un nouveau langage sans en même temps devenir comme lui.
0: Très bien. Alors nous allons entendre deux pièces de Fauré. La première, c'est un extrait de la première valse Caprice opus 30, une œuvre de jeunesse, vous allez nous dire. Mm-hmm. Et puis Allégresse, la septième des huit pièces de Pierre, puis Rêve opus 84.

0: Alors, Gaspard Dehaene, que voulez-vous nous dire sur ce qu'on vient d'entendre ?
1: Alors, on a entendu donc deux extraits d'œuvres de Fauré. L'un est clairement une œuvre de jeunesse où on sent encore, le salon, le parfum du salon. Et donc, de toute cette époque, incarnée notamment par Chopin, la présence de Chopin à Paris. Et toute cette société que Proust décrit admirablement dans La Recherche du Temps Perdu, c'est exactement ce parfum-là. Et notamment d'ailleurs, Fauré connaissait la comtesse de Gréful, puisque c'est elle qui est dédiée la pavane.
0: Sa mécène.
1: Ouais, ouais. Et là, Allégresse, c'est une pièce de maturité. Enfin, je sais pas, ce mot était un peu galvaudé, mais en tout cas, ce que j'aime dans cette pièce, c'est qu'on entend aussi la dimension contrapuntique de chez Fauré qu'il va développer. Si on écoute son 13e nocturne notamment, on dirait presque du Bach, évidemment modernisé, mais cette grande profusion de voix et cette grande horizontalité, c'est une musique qui ne s'arrête jamais.
0: Oui, c'est vrai. Bien, je vous rappelle que nous sommes sur Fréquence Protestante, 100.7 FM, DAB+, et que nous recevons le pianiste Gaspard Dehaene qui nous présente son dernier album, Fauré, en héritage. Alors, l'élève le plus illustre de Gabriel Fauré fut bien sûr Maurice Ravel. Alors, nous allons écouter les Jeux d'eau, qui sont dédiés à mon très cher maître Gabriel Fauré, n'est-ce pas ?
1: Voilà.
0: Alors, écoutons ces magnifiques Jeux d'eau.

0: Alors, votre commentaire, Gaspard.
1: Dieu fluvial, riant de l'eau qui le chatouille. Donc, on en parlait, c'est ce vers d'Henri de Régnier qui est écrit en tête de la partition, à côté de la dédicace à mon maître, mon cher maître Gabriel Fauré. Et je me disais aussi que c'est une pièce, une des rares pièces de Ravel qui soit souriante, qui soit lumineuse. Et c'est une pièce de jeunesse, donc peut-être peut-on imaginer aussi qu'à l'époque, Ravel est un personnage un peu moins chétif, qu'il ne le sera par la suite, je ne sais pas.
0: Oui. Et alors, c'est très inspiré des jeux d'eau La Villa d'Est, de Liszt.
1: Exactement, oui, on voit tout de suite aussi à la fois le sens de l'élégance héritée de Chopin, peut-être. Et oui. Moi, j'aime bien considérer que Chopin et Liszt sont les deux pères de la musique française, et notamment de la musique française pour piano. Et il y a évidemment des éléments pianistiques purs, recyclés quasiment par Ravel et empruntés à Liszt, ce jaillissement, oui. Et ce ruissellement.
0: C'est une pièce magnifique. Et effectivement, c'est une de ses toutes premières. Je crois même qu'il était encore étudiant.
1: Oui, c'est ça, il a 19 ou 20 ans.
0: C'est incroyable comme maturité.
1: Et cette pièce ainsi que la pavane pour une enfant défunte ont été créées par Ricardo Vignes.
0: Ah oui, un grand pianiste qui habite. Et alors, et Fauré, alors, qu'est-ce qu'il a à voir avec ces jeux d'eau, puisque la pièce lui est dédiée, donc il a dû quand même mettre un peu de Fauré dedans.
1: alors ça, je serais curieux. Tiens, mais en tout cas, ce qu'on sait, c'est qu'il était élève à ce moment-là, donc il y a une relation directe, ne serait-ce que par l'enseignement reçu cette époque.
0: Je me souviens qu'une de mes professeurs m'avait dit Boris Ravel, c'est du Liszt avec les harmonies de Fauré.
1: Ouais, je mettrai un peu de jazz aussi par-dessus, parce qu'il y a tous ces enchaînements aussi d'accords de septième, de neuvième. Et chez Fauré, il y a aussi une harmonie extrêmement riche, mais la façon dont les harmonies se résolvent est très différente chez Fauré ou chez Ravel. Et chez Fauré, il y a beaucoup d'accords qui sont parallèles avec des enchaînements assez classiques finalement.
0: Alors place maintenant à deux autres élèves de Gabriel Fauré, Lili Boulanger et Florent Schmitt. Alors ils ont un point commun, c'est qu'ils sont tous les deux lauréats du Grand Prix de Rome, que le pauvre Ravel n'a jamais réussi à obtenir malgré 5 tentatives. Alors parlons d'abord de Lili Boulanger.
1: Alors Lili Boulanger, donc première femme à obtenir le prix de Rome, morte à 24 ans, véritable génie, tant sa production, alors qu'elle n'a vécu que jusqu'à l'âge de 24 ans, sa production laisse vraiment le témoignage d'une personnalité extrêmement singulière, extrêmement profonde, à son jeune âge encore une fois, et avec beaucoup de gravité et une couleur qui lui est propre. Et on connaît beaucoup sa sœur
0: Nadia,
1: mais qui l'a considérée comme étant un grand génie. Donc c'est tant mieux qu'on la joue aujourd'hui.
0: Alors justement, nous allons écouter une pièce de Lili Boulanger, D'un vieux jardin. C'est la première de 3 pièces.

0: Oui.
1: Alors oui, je voulais ajouter que ce d'un vieux jardin, il s'agit donc du jardin de la Villa Médicis. Donc évidemment, plus que vieux, séculaire. Et c'est drôle parce que ayant obtenu ce prix de Rome, on pourrait attendre un peu plus de joie, de soleil dans ce jardin. Et pourtant, évidemment, il y a une sorte d'ombre, sans doute l'ombre de sa maladie.
0: Alors maintenant, nous allons écouter de parlez-nous de Florent Schmitt quand même, quelques mots sur Florent Schmitt, au téléphone de Ravel.
1: Florent Schmitt, compositeur qui est tombé dans l'oubli malgré le fait qu'il a été un moment assez connu, si j'ose dire. Il est tombé dans l'oubli notamment à cause de positions sur la Seconde Guerre mondiale collaborationniste. Donc on l'a un peu rayé, assez dommage si l'on considère qu'il faut séparer l'artiste de l'homme, car c'est un compositeur extraordinaire. Et voilà, donc là, en rêvant, moi, c'est une pièce qui m'a séduite et je trouve qu'il y a des accents germaniques, dans le bon sens du terme.
0: Très bien, alors nous écoutons cette pièce en rêvant. Merci Gaspard Dohan et merci à Arnaud à la technique. Et puis au revoir, à la prochaine.
1: À la prochaine.

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0: Ne cherchons point ailleurs le sujet de ma peine. Sans doute, ce chagrin qui vient de m'alarmer n'est qu'un léger soupçon facile à désarmer. Je ne te vante point cette faible victoire. Titus, ah, plus doux ciel que semble laisser ta gloire, un rival plus puissant voulut tenter ma foi et put mettre à mes pieds plus d'empire que toi. Que de sceptres sans nombre il put payer ma flamme, que ton amour n'eut rien à donner que ton âme. C'est alors, cher Titus, qu'aimer victorieux, tu verrais de quel prix ton cœur est à mes yeux. Allons, Phénix, un mot pourra le satisfaire. Rassurons-nous, mon cœur, je puis encore lui plaire. Je me compte être tôt au rang des malheureux. Si Titus est jaloux, Titus est amoureux.
1: Fermez les yeux, écoutez la voix des mots, celle des âmes. Sentez remonter de cette immobilité tendue, souple, profonde, la présence d'un corps, un espace autour, un écho, qui ici est celui de l'archive, mais qui toujours résonne quand c'est le théâtre qui parle. Ludmila Mikhaël est une immense comédienne de théâtre. Elle est Bérénice en 1984 sur la scène de la Comédie française, orchestrée par le dramaturge allemand Klaus Michael Gruber. Une Bérénice toute de retenue ultime, tendue vers l'impérieux de la mise à nu. La vérité, comme toujours dans la tragédie, la vérité, quitte à en mourir. Cette mise en scène est devenue mythique dans la mémoire du théâtre français. Klaus Gruber qui disait à ses comédiens « Je veux que vous parliez le cœur chaud et la bouche froide. » La passion est l'extrême empêché, ce qui étouffe et éclate en même temps, ce qui prend tout. Le corps est entier engagé et empêché. L'incandescence de Bérénice, tout entière contenue dans sa robe sarcophage, sa robe statue. Titus a déjà décidé de renvoyer Bérénice, la reine étrangère qu'il voulait épouser et n'épousera pas. Dès avant le début de la pièce, sa décision est prise. Il reste à le dire. Ce qui se joue est joué et en fait, rien ne sera joué tant que ça ne sera pas dit. Titus va devoir persuader Bérénice de la nécessité de la séparation et Bérénice va refuser de l'accepter. La parole est vitale. Elle tient tout. Si elle échoue, c'est la mort. Ne nous trompons pas. Si vous fermez les yeux et réécoutez la voix, vous entendrez la palpitation de tout de soi qui résiste et sourd. Cette frontière bouleversante entre la parole et le silence, on en revient encore là. À cette source qui murmure pour ne pas jaillir. La limite. La vie en miracle est toujours à sauver, à écouter, à réchauffer. Le secret est à peine audible. Il faut que le théâtre passe à travers les larmes, disait Gruber. La même comédienne, Ludmila Mikhaël, jouait à Avignon en 1987 dans un autre spectacle devenu mythique, l'intégrale du Soulier de Satin de Claudel, mise en scène par Antoine Vitez. Didier Sandre et Rodrigue.
2: Là où il y a le plus de joie, comment croire que je suis absente? Là où il y a le plus de joie, c'est là qu'il y a le plus cruel. Je veux être avec toi dans le principe. Je veux épouser ta cause. Je veux apprendre avec Dieu à ne rien réserver. À être cette chose toute bonne et toute donnée qui ne réserve rien et à qui l'on prend tout. Oh, Rodrigue!

0: cœur, prends mon amour, prends ce Dieu qui me remplit. La force par laquelle je t'aime n'est pas différente de celle par laquelle tu existes. Je suis unie pour toujours à cette chose qui te donne la vie éternelle. Le sang n'est pas plus uni à la chair que Dieu ne me fait sentir chaque battement de ce cœur dans ta poitrine qui, à chaque seconde de la bienheureuse éternité, s'unit et se resépare.
1: Oh, parole au-delà de la mort et que je comprends à peine. Je te regarde et cela me suffit, oh prouesse, ne t'en va pas de moi, reste vivante.
2: Nous sommes partis du murmure et nous arrivons dans l'immensité en plein vent, qu'est la cour d'honneur d'Avignon. On y entend même les martinets, on y est. Une immensité enserrée dans la pierre, enclose, mais rebelle, offerte au ciel. Des échappées de tous côtés, le grand dehors. Ce n'est pas que le murmure ou le secret n'est plus court, mais les corps là-bas luttent contre le déséquilibre provoqué par les éléments. La cour est insonorisée aujourd'hui, et peut-être paradoxalement, perçoit-on encore davantage cette matière dans le souffle des voix sur scène, ce qui est de l'urgence d'eux, les acteurs, à nous, ce qu'ils nous doivent de réussir, nous faire parvenir l'impalpable, et qu'ils prennent sens, donc corps en nous. Spectateurs qui sommes loin devant, en face, le texte est ce chemin aléatoire. Où est l'intime alors? Dans cette question se nichent les souvenirs secrets que chacun emporte après la représentation, souvent sans en avoir conscience. D'abord, même si on a aimé le spectacle, on est fatigué, on a froid, on veut rentrer. Puis le temps fait son tri, et longtemps après, cette fois pour toujours, des sensations très intimes en nous gardent vivant ce moment. Ce mystère. Le vent, les mots, des corps jetés dans la bataille, quelque chose qui s'est dit et transmis et qui nous appartient. Quelque chose de très physique, finalement, s'extrait de nous pour reprendre forme dans cette mémoire. Le souffle d'Ariel? Non. Quelque chose de plus charnel, d'archaïque. Le théâtre.

0: Revenons à Bérénice. Titus porte le deuil de son père Vespasien, empereur auquel il va succéder. Ce deuil, Titus l'impose à Bérénice, qu'il tient à distance. Leurs rares rencontres ont lieu dans un cabinet entre leurs deux appartements. Un lieu de désert, comme ce deuil imposé par Titus. Un désert que Bérénice présente infranchissable. Quand la séparation est dite, la passion expire sur ses lèvres à elle. La vérité implacable de ce qui meurt et néanmoins est. Ses vers les plus célèbres. Dans un mois, dans un an, comment souffrirons-nous, Seigneur, que tant de mers me séparent de vous? Que le jour recommence et que le jour finisse sans que jamais Titus puisse voir Bérénice, sans que de tout le jour je puisse voir Titus. Racine, dans sa préface à Bérénice, disait « Toute l'invention consiste à faire quelque chose de rien. » Le cinéaste Raoul Ruiz, en 1983, réalisait une adaptation filmée très personnelle de Bérénice, d'après une commande du Festival d'Avignon. Une vision fantomatique, ou plutôt nocturne, somnambulique, de ce lent arrachement. Un film sophistiqué, un parti pris maniéré, diraient certains. Mais restons sur elle, Bérénice, et sur une voix, celle d'Anna Alvaro, une autre immense comédienne de théâtre. Avec Bérénice, elle intériorise ce que chaque mot sortant de sa bouche nous transmet d'une brûlure inexorable.
1: De cette nuit, Phénice, as-tu vu la splendeur?

0: Tes yeux ne sont-ils pas tout pleins de sa grandeur? Ces flambeaux, ce bûcher, cette nuit d'enflammée, ces aigles, ces faisceaux, ce peuple, cette armée, cette foule de rois, ces consuls, ce sénat, qui tous de mon amant empruntaient leur éclat. Cette pourpre, cet or que rehaussait sa gloire, et ces lauriers encore témoins de sa victoire. Tous ces yeux qu'on voyait venir de toutes parts confondre sur lui seul leurs avides regards.
1: Comment le théâtre peut-il donner chair à ce que des mots ont déjà de brûlant, sans pervertir leur puissance propre? Comment nous transmettre dans le souffle le mystère intact, le verbe incarné? Un autre film singulier, lui-même produit d'un spectacle original mis en scène en 1986 par Brigitte Jacques, a beaucoup marqué à l'époque. Louis Jouvet donnait des cours au conservatoire pendant la guerre. Ses cours ont été transcrits, ont été publiés, et Brigitte Jacques en a monté des extraits. Jouvet et une jeune comédienne juive travaillent une scène du répertoire, Elvire dans Don Juan de Molière. Philippe Clévenot et Jouvet, Maria de Medeiros est la jeune comédienne qui tente de devenir Elvire.
2: Je vous ai aimé avec une tendresse extrême. Rien au monde ne m'a été si cher que vous. J'ai oublié...
3: Prends ton temps, il faut que ce soit une chose qui te touche. Non pas intellectuellement, mais presque physiquement. Elle est persuadée que cet homme qu'elle n'a pas cessé d'aimer, qu'elle aime autrement, brûlera au feu de l'enfer. Cela la bouleverse. Je vous ai aimé, je m'en rends compte maintenant.
2: Je vous ai aimé avec une tendresse extrême. Rien au monde ne m'a été si cher.
3: Il y a une chose qui manque. C'est le souvenir, tu comprends?
2: Je vous ai aimé avec une tendresse extrême. Rien au monde ne m'a été si cher que vous. J'ai oublié mon devoir. Pour vous, j'ai fait...
3: Je vous ai aimé, il faut que ça déferle alors que tu fais un raisonnement logique. J'ai tout fait pour vous, je ne vous demande qu'une chose, c'est de corriger votre vie et de prévenir votre perte. Sauvez-vous!
2: Je vous ai aimé avec une tendresse extrême. Rien au monde ne m'a été si cher que vous. J'ai oublié mon devoir pour vous, j'ai fait toute chose pour vous. Et toute la récompense que je vous en demande, c'est de corriger votre vie et de prévenir votre perte. Sauvez-vous! Je vous prie, ou pour l'amour de vous, ou pour l'amour de moi, encore une fois, Don Juan, je vous le demande avec larmes. Et si ce n'est assez des larmes d'une personne que vous avez aimée, je vous en conjure par tout ce qui est le plus capable de vous toucher.
3: Ça finit là. Et elle lui dit, très gentiment, je m'en vais maintenant, je ne vais pas vous importuner plus longtemps, il faut que ça arrive jusqu'au bout. Je vous en conjure par tout ce qui est le plus capable de vous toucher.
1: Cette femme noble a été séduite par Don Juan, enlevée à son couvent, puis comme toutes les femmes, abandonnée. Vers la fin de la pièce, elle revient devant lui, précédant le jugement final. Elvire revient non pour juger, ni pour se venger, mais pour sauver Don Juan. Elle porte vers lui l'élan absolu d'un désir qui n'est plus la passion originelle, mais sa transcendance. Sa passion de nouveau jetée vers lui est cette fois motivée par un désir hors d'elle. Elvire est la seule femme à oser affronter Don Juan. Involontairement, dans cette scène, elle va le reséduire et elle sera la seule femme à oser dire non. La passion d'Elvire est d'autant plus nue qu'elle est inatteignable.
3: C'est mieux, tu sens que c'est mieux.
2: Je le fais encore sur la pointe des pieds.
3: C'est quelqu'un qui a renoncé à tout. Il y a, par conséquent, au début, un détachement qui est extraordinaire. C'est quelqu'un qui descend du ciel par des moyens surnaturels ou qui s'avance sur l'eau. Dans la vie de Don Juan, où elle apparaît tout à coup, C'est un avis du ciel. Et on entend soudain ce solo de flûte avec des sanglots. C'est une scène qui doit soulever la salle. Cette femme qui au premier acte avait une hauteur, une violence extraordinaire, revient tout à coup au moment où la pièce s'obscurcit et devient douteuse, où l'action se peuple de signes. Et elle vient dire cette complainte de tendresse, ce solo de suavité. Tu vois le contraste?
2: Je voudrais y arriver.
3: C'est un état intérieur. Dans beaucoup de religions, pour exercer les gens à un certain état, on les fait jeûner, c'est-à-dire qu'ils doivent éviter les impuretés de ceci ou de cela. L'acteur est exactement dans les mêmes conditions.
1: J'ai eu envie de vous faire entendre ce duo, car entre eux, Clévenot, Jouvet, Médéros, Elvire, ce qui se travaille, c'est la passion du théâtre. Une quête urgente de trouver le chemin du personnage, l'énergie, ce qui doit être dit, porté, devant Don Juan et devant le public. Ce que Clévenot Jouvet porte en lui d'urgence à rendre, à atteindre. Je parle de passion à travers des rôles de femmes, mais on entend ici l'incandescence d'un acteur rare, Philippe Clévenot. C'est infime, l'intention étendue et souple à la fois. On sent que ça peut être cela ou cela, des tout petits riens d'interprétation d'une vérité, la quête d'un sourcier. C'est la vérité du théâtre qui nous est montrée dans ce spectacle. Elle est multiple. Jouvet à la sienne, qui ne sera pas celle d'un autre traducteur du verbe, mais le chemin qui s'exprime est celui de la passion pure. C'est ce qui fera toujours la force incantatoire et unique d'un plateau de théâtre. Sa face sacrée. Le sacré, le sauvage, le corps jeté dans la bataille. On en arrive à Phèdre et à Patrice Chéreau. La quintessence de la passion racinienne. La brûlure suprême. Phèdre a appris la mort de Thésée, dont elle est la femme. Cette mort supposée va lui donner la force ou la folie d'oser avouer l'amour fou qu'elle porte en elle au fils de Thésée, Hippolyte. Devant son aveu, le rejet, le dégoût qu'elle suscite chez lui libère comme un torrent cette passion longtemps contenue. Le monde autour disparaît. Quand Thésée, finalement, bien vivant, va revenir devant elle, Phèdre se donnera la mort. De toute façon, elle est déjà morte. D'avoir accouché de cet amour trop enraciné en elle. Dire que ce personnage est physique est peu dire. Mais une fois encore, le verbe, le ver racinien, oblige le torrent à passer par l'étouffement. Le souffle, comme un enfantement, fait advenir ce qui peine ou hésite. Fermez les yeux, souvenez-vous, ou imaginez-vous, une aire étroite et longue, comme une route entre deux rangs de gradins qui se font face. Les spectateurs de part et d'autre se penchent sur un cri. C'est le Phèdre de Patrice Chéreau, avec Dominique Blanc.
4: C'est moi, prince. C'est moi. Dans l'utile secours, vous eût du labyrinthe, enseigné les tatous. Que de soins m'eût coûté cette tête charmante. Un fil n'eût point assez rassuré votre amante. Compagne du péril qu'il vous fallait chercher, moi-même devant vous, j'aurais voulu marcher. Et Phèdre, au labyrinthe avec vous descendu, se serait avec vous retrouvé. Perdu.
5: Qu'est-ce que j'attends? Madame, oubliez-vous que Thésée est mon père et qu'il est votre époux?
4: Sur quoi jugez-vous que j'en perds la mémoire, prince? Aurais-je perdu tout le soin de ma gloire?
5: Madame, pardonnez. J'avoue en rougissant que j'accusais à tort un discours innocent. Ma honte ne peut plus soutenir votre vue et je vais...
4: Ah, cruel! Tu m'as trop entendu. Je t'en ai dit assez pour te tirer d'erreur. Eh bien, connais donc Phèdre et toute sa fureur. J'aime! Ne pense pas qu'au moment que je t'aime, innocente à mes yeux, je m'approuve moi-même. Ni que du fol amour qui trouble ma raison, ma lâche complaisance et nourrit le poison. Objet infortuné des vengeances célestes, je m'abhorre encore plus que tu ne me détestes.
1: L'écrivain Maurice Blanchot, fidèle à des thèmes qui lui sont chers, évoque Phèdre dans son livre « Faux pas ». Ce qui l'a conduite à la perdition, nous dit-il, ce n'est pas seulement la fureur du désir, c'est aussi son rêve de candeur. Et ce qui l'enchaîne fatalement à son crime, c'est aussi bien que la folie du crime, l'amour de la pureté, qui la force à être coupable pour s'unir complètement à l'innocence. Cette Phèdre-là, celle de Dominique Blanc dirigée par Chéreau, est une amoureuse. Une réduction blasphématoire? C'est l'image qui me reste en tout cas, c'est mon souvenir. Et puis pensez-y. Être une amoureuse, aimer, des lueurs hallucinées dans les yeux, le corps en avant qui veut toucher, la parole qui embrasse, qui embrase, l'espace enflammé. Une réduction, vraiment? Un autre metteur en scène, Luc Bondy, une autre Phèdre, Valérie Dréville.
6: Je reconnus Vénus et ses feux redoutables d'un sang qu'elle poursuit tourments inévitables. Par des vœux assidus, je crus les détourner. Je lui bâtis un temple et pris soin de l'orner. De victimes moi-même à toute heure entourée, je cherchais dans leur flanc ma raison égarée d'un incurable amour, remèdes impuissants. En vain, sous les autels, ma main brûlait l'encens quand ma bouche implorait le nom de la déesse. J'adorais Hippolyte. Et le voyant sans cesse, même au pied des autels que je faisais fumer, j'offrais tout à ce dieu que je n'osais nommer. Je l'évitais partout. Oh! Comble de misère, mes yeux le retrouvaient dans les traits de son père. Contre moi-même, enfin, j'osais me révolter. J'excitais mon courage à le persécuter pour bannir l'ennemi dont j'étais idolâtre. J'affectais les chagrins d'une injuste marâtre. Je pressais son exil et mes cris éternels l'arrachèrent du sein et des bras paternels. Je respirais. Hénon. Et depuis son absence, mes jours moins agités coulaient dans l'innocence, soumise à mon époux et cachant mes ennuis de son fatal hymen. Je cultivais les fruits, vaine précaution, cruelle destinée. Par mon époux lui-même, à Trézène amené, j'ai revu l'ennemi que j'avais éloigné. Ma blessure trop vive, aussitôt a saigné. Ce n'est plus une odeur dans mes veines cachées. C'est Vénus tout entière à sa proie attachée.
1: Tout aussi passionnée et folle d'amour, mais l'image qui me reste cette fois de ce spectacle-là est celle de la fin. Une agonisante, une presque morte qui se consume en elle-même. Fille de Minos et de Pasiphae, elle-même fille du soleil, Phèdre se consume de la lumière à la nuit. Noble et brillante auteur d'une triste famille, toi dont ma mère osait se vanter d'être fille, qui peut-être rougit du trouble où tu me vois, soleil, je te viens voir pour la dernière fois. Je ne fais pas le tour, je ne compare rien. Je réveille pour vous des souvenirs personnels, des remontées de ma mémoire, une mémoire de théâtre partagée, mais mon émotion à moi, celle que j'ai emportée ce soir-là, dont je peux dire aujourd'hui qu'elle est toujours là, c'est Valérie Dréville. Rampant sur une lente de sable, la voix rauque le souffle ultime, se consumant au feu d'un soleil presque éteint.

0: Bonsoir à tous. C'est vraiment une grande joie de rencontrer Sylvie Lebon de Beauvoir, qui va évidemment nous parler de Simone de Beauvoir. Simone de Beauvoir qui nous a quittés presque jour pour jour il y a 40 ans. Et oui, 40 ans déjà, on peut dire avec une forme de trivialité que le temps passe. Mais la postérité de Simone de Beauvoir, très vive, très forte, très marquante, conduit à la publication chez Gallimard, tout d'abord d'un volume dans la collection de la Pléiade, et ensuite d'un ouvrage intitulé « Une fois que les femmes ont ouvert les yeux », écrit et paroles féministes, également bien sûr chez Gallimard. Cette Pléiade consacrée à Simone de Beauvoir se réfère, je dirais, tout simplement à ce que l'on pourrait appeler, là aussi, des écrits féministes. Mais ce serait réducteur, car au fond, le deuxième sexe est beaucoup plus qu'un écrit féministe, et d'ailleurs, ce livre est accompagné, j'allais dire, enveloppé d'un certain nombre de textes dont notre invitée, Sylvie Lebon de Beauvoir, va nous parler. Bonjour à vous, Sylvie Lebon de Beauvoir.
1: Bonjour, Frédéric. Oui, évidemment, il y a longtemps que moi et d'autres attendions que le deuxième sexe soit publié dans la bibliothèque de la Pléiade. Alors, l'élément déclencheur, c'est les 40 ans après Simone de Beauvoir. Mais en fait, ce livre, c'est vraiment une œuvre philosophique. C'est un pilier que moi, je n'hésiterai pas à mettre à égalité avec des philosophes qui figurent dans la Pléiade, comme Kant ou Marx. Parce que, par œuvre philosophique, j'entends une réflexion évidemment théorique, ce qu'est le deuxième sexe, mais aussi une œuvre de libération. Et en cela, comparable à d'autres œuvres philosophiques de libération, Descartes aussi. Je pense, oui, beaucoup à Descartes, parce que j'estime que le deuxième sexe, c'est le cogito féministe.
0: Alors, effectivement, c'est un livre qui a été libérateur, qui se voulait un manifeste, on pourrait le dire aussi comme ça. Avant qu'on en parle, parce que quand même c'est la moindre des choses, il faut creuser ce sillon de ce que représente ce livre, est-ce qu'on peut dire que Simone de Beauvoir elle-même a vécu ce que l'on pourrait appeler une révolution intérieure ? Normalienne, elle faisait partie de ce que l'on appelait, et ce qu'on appelle peut-être encore aujourd'hui avec un brin de moquerie, les talas, c'est-à-dire les étudiants qui vont à la messe, et elle a pris conscience d'un certain nombre de choses sur elle-même avant d'en parler aux autres, non ?
1: Oui, alors Frédéric, là quand même, je tiens à corriger, parce que pendant qu'elle était étudiante, elle n'était plus Tala. Elle a été élevée dans un institut catholique, le Cours Désir, mais à 14 ans, elle a perdu la foi. Ça a été vraiment une coupure définitive et radicale. Donc, faut pas la ranger dans l'état là.
0: Pense sur le bec, comme on dit dans le canard enchaîné.
1: Voilà, c'est tout. Alors, je crois que dans sa jeunesse, ce qui l'a énormément marqué, c'est la mort de sa grande amie Zaza. Zaza est morte à 21 ans. L'année où Simone de Beauvoir passe l'agrégation et s'élance, elle, vers la liberté. Et elle a toujours considéré que Zaza était massacrée. Et Zaza, c'est une femme. En tant que femme, c'était effectivement, quand on lit ses lettres que j'ai publiées dans un petit recueil qui s'appelle « Lettres d'amitié », où figurent les lettres de Simone de Beauvoir, de Zaza, Élisabeth Lacoing et de Merleau-Ponty, qui étaient ses amis parallèles dans sa jeunesse. Et cette mort tragique, où on voit Zaza un être exceptionnel, vraiment, très intelligente, très douée, écrasée littéralement par son milieu, ça, c'est peut-être le point de départ. Pas pas encore consciemment, mais de ce qui deviendra le féminisme, Simone de Beauvoir. Et ensuite, nous passons à 10 ou 15 ans plus tard, et Simone de Beauvoir désire écrire sur elle en 1946. Et la première question qu'elle se pose, c'est « Ah mais au fait, qui est-ce que je suis ? Mais je suis une femme !» Et comme elle dit, elle a découvert qu'elle était une femme. Bien sûr, elle le savait, mais elle n'y pensait pas parce qu'elle n'en a jamais souffert. Elle n'a jamais été en situation d'infériorité, ni dans sa famille, ni, alors ce qui a été important dans ses études, à égalité avec ses camarades. Oui. Jamais, ni Sartre, ni Merleau-Ponty, ni tous ses amis, ni Zan, Herbault, etc., et aucun ne prenait de supériorité, et je dirais que c'était pas comme de mon époque.
0: Est-ce qu'on peut dire que cette relation égalitaire dont elle avait pu bénéficier lui a fait prendre conscience d'autant plus des souffrances et des inégalités dont souffrait un très grand nombre de femmes ?
1: Ah ça, j'en suis sûre, absolument. Mais enfin, il faut bien dire que ce n'est pas parce qu'elle en a souffert, mais elle a observé, on va revenir à Zaza, et puis après elle a observé les femmes sans cesse. Elle avait un intérêt toujours passionné pour les autres, et elle a effectivement observé ce qu'était le destin commun des femmes. Et ça m'amuse parce que l'autre jour, une amie à qui je parlais, deuxième sexe, elle me dit... Non, mais je ne suis pas féministe, j'ai jamais souffert d'être une femme. Ah ben j'ai dit bravo, ben j'ai dit moi non plus, mais à ce moment-là vous allez dire, ah oh ben moi j'ai jamais été esclave, alors je ne me révolte pas contre l'esclavage. Oui. Eh bien, ce n'était pas du tout le cas de Simone de Beauvoir, donc elle découvre de façon, comme on dit en philothétique, c'est-à-dire réflexive, car oui, mais au fait, oui, je suis une femme. Et là, Sartre, comme vous savez, ils discutaient toujours de tout, de leurs œuvres et de toutes choses ensemble, et tout était comme une pensée duelle, et il lui dit, mais oui, Castor, puisqu'il l'appelait toujours, il l'a jamais appelé Simone, tous ses amis, il lui appelait Castor, vous n'avez pas été élevé comme moi, vous n'avez pas été élevé comme un garçon, alors elle s'est mise à réfléchir, et ça, c'est là qu'elle a elle a découvert, et c'est une espèce de révolution en effet, personnelle, que il fallait qu'elle change complètement sa vision, en somme, du monde.
0: Est-ce que vous direz... Alors, vous avez dit que le livre est très théorique et très philosophique, mais j'aimerais dire à nos auditeurs que c'est un livre qui se lit de façon très, très aisée, courante.
1: Oui, parce que... Oui. Pardon, oui, il y a deux parties, n'est-ce pas ? Alors, il y a les faits et les mythes, puis deuxième, ce qui était deuxième tome, mais dans la Pléiade, c'est réuni. Voilà. Et ça déconcerte un peu, parfois.
0: Ah, mais je trouve que c'est une chance, car ça donne son unité au livre.
1: Absolument, car la deuxième partie, c'est l'expérience vécue, mais c'est complètement dialectique, c'est-à-dire que la première partie renvoie à la seconde se réfère toujours à la première, voilà. Ça, c'est un dialogue. Et le deuxième tome, qui est d'ailleurs plus épais, est tout à fait concret, nourri. Alors, il y a un index analytique tout à fait remarquable qui a été fait par Guillaume Louet et qui montre l'énormité de sa documentation et aussi de son acquis, parce que c'était une dévoratrice de livres, une lectrice, et la littérature, elle est mise à contribution, n'est-ce pas ?
0: Voilà. Merci de nous amener à parler littérature, parce que un grand nombre de nos concitoyens, j'en suis certain, se font une idée, non pas fausse, mais biaisée de Simone de Beauvoir. Ils la voient comme une combattante, une grande figure de la vie intellectuelle, et ils passent peut-être à côté d'une chose que... Parfois, je dis, ça pourrait se mal comprendre comme un trait d'humour, mais dans mon esprit, ça ne l'est pas, à côté de son côté grand genre littéraire. Elle écrit magnifiquement, sa phrase est ample, limpide, élégante. Et ça, c'est une chose dont j'aimerais vous entendre parler.
1: L'humour aussi.
0: Mais beaucoup.
1: Oui, absolument. Il ne faut pas oublier que sa vocation première, c'est d'être une romancière. Et en effet, Le Deuxième Sexe, ça se lit, à part peut-être quelques petites pages plus proprement philosophiques, mais non, c'est très clair, elle s'explique très bien, même sur sa pensée philosophique, elle ne veut pas être obscure, elle veut être, ça elle a toujours dit, il faut parler à tout le monde. Et dans l'expérience vécue, alors là, on est en pleine littérature.
0: Mais elle évoque aussi des figures d'hommes qui comprennent et aiment les femmes. Je pense à Stendhal, par exemple.
1: Elle adorait Stendhal, oui. Et puis, vous avez vu qu'il y a des épigraphes qui sont tirés soit d'hommes, de Pythagore, Poulain de la Barre. Il y a Sartre et puis il y a, je crois, je ne me rappelle plus la quatrième.
0: Oui, là aussi, il faut dire qu'elle n'est pas hostile, son livre n'est pas construit contre les hommes, mais pour les femmes.
1: Et je dirais que ce livre, et ça j'y tiens, moi je le dis partout, il est fait autant pour les hommes que pour les femmes, car si les femmes souffrent d'une secondarisation, d'une espèce d'un corset social qui leur impose des rôles, les hommes aussi, parce que c'est lié, c'est comme dans la dialectique du maître et de l'esclave. Bon, là, en gros, dans l'histoire, les esclaves, c'est les femmes, et les maîtres, les hommes. Mais il faut jouer son rôle de maître. Et ça a opprimé, et opprime encore, beaucoup d'hommes. Alors, c'est une œuvre de libération qui vise d'abord les femmes, mais qui concerne absolument les hommes, parce que ça ne pourra pas se faire sans l'action des deux.
0: Alors, venons-en justement au traitement du sujet lui-même et au livre lui-même. Sylvie Le Bon de Beauvoir, sur quoi repose la critique fondamentale qu'exprime Simone de Beauvoir? Vous venez d'en donner quelques clés, c'est l'enfermement dans un regard social. Est-ce qu'on peut le dire comme ça?
1: Oui, oui. Alors, il faut voir que Le Deuxième Sexe, là, en 2026, s'est traduit dans le monde entier. Et 37 langues, je crois. Enfin, là, hier, j'ai reçu Le Deuxième Sexe, hier, en chinois simplifié. Mais il existait déjà, c'est une nouvelle traduction.
0: Mais allez-y.
1: Justement, je crois que c'est vraiment parce que c'est un livre clé, c'est un livre choc qui fait basculer, justement, le regard des femmes. Qu'est-ce que ça leur dit et pourquoi est-ce que ça a tellement de succès? Ça leur dit une chose très simple. Dans l'histoire, vous avez été minimisé, vous avez été secondarisé, vous êtes infériorisé, vous êtes le deuxième sexe. Mais attention, ce n'est pas ce qu'on vous a dit, ce n'est pas une fatalité, ce n'est pas un destin. On ne naît pas femme, on le devient. Ce n'est pas un destin. Ça change tout. Ah bon ? Alors les femmes se disent, ah bon ? J'en ai assez de subir ce destin, ce n'est pas un destin, il y a quelque chose à faire. Mais alors, vous comprenez, c'est ça le deuxième. Il faut d'abord comprendre sa condition. Il y a l'intellect, puis ensuite ça débouche sur l'action, éventuellement. L'action peut être individuelle ou elle peut être collective, c'est-à-dire militante. Je crois que moi qu'il faut les deux, mais...
0: Alors, est-ce qu'on peut dire que le fait qu'elle ait été reconnue par l'université, par ce qu'on appelle aujourd'hui les milieux académiques, mais elle a été diplômée, c'est ce que je veux dire. Voilà, le fait qu'elle ait reçu des diplômes universitaires lui donnait sans aucun doute une légitimité et donc une force pour renverser cette structure. S'il avait été une simple lectrice mêlant d'écriture, elle aurait été contestée, alors que là, normalienne, agrégée de philosophie, elle ne pouvait être contestée par les milieux académiques.
1: Elle le dit, si j'ai pu l'écrire en 2 ans, c'est parce que j'avais une formation intellectuelle. C'est l'université qui lui a donné cette formation. Oui, ça, absolument.
0: Est-ce qu'on peut dire aussi que ce basculement réclamait un courage? Parce qu'au fond, il y a toujours la part du risque le risque du ridicule, le risque de l'enfermement double, c'est-à-dire, ah voilà, une femme qui s'énerve, encore une hystérique et autre chose.
1: Alors précisément, comme je l'ai dit tout à l'heure, comme elle n'a jamais souffert d'être une femme, au contraire, me dit-elle souvent, au contraire, je trouve ça très...
0: Bénéfice secondaire.
1: Non, mais ça, et qu'à la voir, elle a été sereine. Elle a écrit ce livre, non pas comme on l'a dit à la sortie, dans la rancune, la revendication, etc. Pas du tout. Avec objectivité, elle avait du recul. Parce que quand on est trop émotif, quand on a trop souffert d'une condition, c'est pas la meilleure position pour y réfléchir. La pensée, c'est se mettre à l'écart un peu des émotions et surtout des passions. Donc elle était sereine et elle a été absolument stupéfaite de l'accueil en 49 fait à ce livre qu'elle avait écrit dans la sérénité qui lui paraissait évident. On l'a dit, on peut le redire, l'accueil a été épouvantable.
0: Oui, c'est comme un livre pornographique, au fond.
1: Mais une haine, un mépris, incroyable. Et c'est là qu'elle a découvert, dit-elle, que certains de ses amis, dont elle ne soupçonnait pas la misogynie, se sont révélés, justement, horriblement misogyne, jetant le livre à travers la pièce, disant qu'elle avait déconsidéré le mal français, ça c'est Camus. D'ailleurs, Camus, elle écrit dans ses mémoires avec humour que, il considérait que les femmes étaient les égales, mais en fait, il était un peu plus égal quand même, lui. Il aimait pas trop, et c'était lui qui devait diriger tout dans le couple. Bon, eh bien, justement, il a été foudrage. Du deuxième sexe et d'autres amis, et la réaction a été, enfin, ça c'est rappelé dans la préface, l'introduction au deuxième sexe, l'accueil a été vraiment épouvantable et très très violent, hein, un rejet très violent.
0: Alors, allez-y Sylvie.
1: Oui, mais comme vous m'avez demandé, elle a toujours voulu, c'est Madame Beauvoir, faire de son œuvre une œuvre de démystification. Et pour elle, c'est ça la philosophie, c'est la démystification. C'est ce qui fait la différence fondamentale entre la philosophie et l'idéologie.
0: Expliquez-nous ça, s'il vous plaît, bien sûr.
1: Oui, beaucoup de gens croient que l'idéologie, c'est simplement un ensemble d'idées.
0: Oui.
1: Eh bien, oui, pas du tout, oui. Mais pas n'importe quelles idées. Ce sont des idées au service d'un intérêt. Je donnerai un exemple flagrant, c'est le racisme. Le racisme est le type même de l'idéologie. C'est-à-dire, on part d'une conclusion, les Noirs sont inférieurs, et on construit un ensemble d'idées pour rationaliser un point de vue passionnel, qui lui est un postulat non démontré. La philosophie, c'est le contraire. À ses risques et périls à travers l'histoire, voir Spinoza, Descartes, etc., dont on a brûlé les œuvres, ou bien... qu'on a excommunié, etc. La philosophie, elle essaye de découvrir la vérité quelle qu'elle soit, à ses risques et périls. Elle y parvient plus ou moins, mais c'est toujours très dangereux. Toujours très dangereux. La vérité n'est pas toujours, comme on le sait, bonne à dire.
0: Alors, c'est donc le refus.
1: Elle a couru le risque.
0: Voilà. Elle a couru ce risque et elle a refusé le regard social dans lequel elle estimait que les femmes étaient enfermées. Y a-t-il aussi, je crois,
1: évidemment,
0: quand même dans
1: déplu.
0: Ce livre. Voilà.
1: Oui. Ça a déplu.
0: Bien sûr. Mais il y a aussi dans ce livre une réflexion sur ce que sont les femmes selon elle. Elle ne se contente pas de rejeter le regard social. Elle affirme, et cela rejoint aussi les écrits féministes dont je disais qu'ils ont été publiés conjointement ces dernières semaines, elle affirme aussi ce qu'est, selon elle, une femme.
1: Bah, c'est-à-dire que ce qu'elle souhaite, c'est qu'on considère les femmes comme des êtres humains avant de les définir comme femmes. Parce que cette définition de la femme, elle a varié dans l'histoire, elle a varié dans le temps, elle a varié dans l'espace. L'ethnologie, comme par exemple Margaret Mead, nous montre bien que ce que nous, en France, en Europe, dans l'Occident, nous appelons un rôle typiquement féminin, ou mettons la gentillesse, le fait de se maquiller, c'est typiquement féminin, mais pas du tout.
0: Elle se moque de ça d'ailleurs en citant Stendhal, en disant, ah oui, Stendhal lui-même se moquait en disant, on dit toujours que les femmes sont subtiles et les hommes plus solides, etc.
1: Elles sont dociles, elles sont soumises, etc. Oui, malheureusement, par exemple, de nos jours, dans des sociétés, par exemple Samoa, c'est le contraire, c'est l'homme qui toute la journée se maquille, qui se pare, qui ne fait rien, pendant que la femme laboure les champs, assure la sécurité économique. Et donc, de toute façon, c'est impossible de définir un rôle féminin universel. C'est ce que dit Lévi-Strauss aussi. Oui. Il dit que la différence entre la nature et la culture, c'est que, justement, la nature, c'est universel et permanent, alors que la culture, c'est particulier et temporaire.
0: Alors, Sylvie Lebon de Beauvoir, vous dites que le livre a provoqué un scandale et le rejet d'un grand nombre de commentateurs, critiques, etc., hommes. Mais, au fond, le livre a très vite infusé chez les femmes en France.
1: Oui, et femmes aussi, pour le rejet.
0: Ah oui, même les femmes ont été scandalisées. Racontez-nous ça.
1: D'énormes avantages à être dépendante. D'énormes avantages. On ne fait rien, on n'a pas de responsabilité. Vous savez, c'est comme pour l'esclavage. Vous savez bien, quand on a libéré les esclaves, beaucoup ont été désemparés complètement. Et ils ont souhaité rester esclaves. Certains ont même refusé d'être libérés.
0: Donc, les femmes ont rejeté aussi ce...
1: Encore aujourd'hui, toutes les femmes ne sont pas féministes. Il a un gros avantage, par exemple, être entretenue par un riche mari, ne rien faire, etc. Bon, bien évidemment.
0: Bon, mais enfin, le livre a quand même infusé, touché des femmes, voilà. Mais il y a aussi quand même des femmes qui, durant les années 50, 60 et 70, se sont emparées de cet ouvrage comme d'un manifeste. Est-ce que vous pouvez nous dire si... Pendant ces 30 années que j'évoque, le livre a connu, j'allais dire, différentes étapes. Ce serait trop dire. Je vois à votre MOOC, ma question n'est pas pertinente.
1: On est resté un peu sur le balancement, justement. Enthousiasme délirant chez certains et rejet ou en tout cas ironie chez d'autres, vous voyez ?
0: Ah oui.
1: Oui. Et alors, aujourd'hui, il y a un gros mouvement anti-féministe. Oui. Elles sont détestées encore par beaucoup d'hommes et de femmes. Et regardez, aujourd'hui, Simone de Beauvoir n'a même pas pu prévoir ce qu'est devenu ce qu'on appelle le masculinisme, parce que c'est porté au rouge la misogynie, le masculinisme. Mais vous voyez les dégâts que ça fait encore aujourd'hui.
0: Alors, j'aimerais vous entendre nous dire quand même comment, durant les années 50 et 60, l'œuvre de Simone de Beauvoir a contribué à l'évolution des mœurs.
1: Ça, c'est très lent, n'est-ce pas ? Et oui. Simone de Beauvoir a reçu un courrier énorme. Donc, elle pouvait sentir, justement, l'évolution. Et pendant les années 60, elle a reçu énormément de courriers et les femmes se plaignaient de l'inégalité dans le travail. Ça a été le grand thème, c'est le travail. Et à partir de 70, alors... on a basculé vers ce qu'on peut appeler le militantisme parce que c'est l'apparition du mouvement de libération des femmes en France. Oui. Et elle s'est rapprochée de ce mouvement. Beaucoup de ses membres sont devenus des amis et elles ont commencé à travailler ensemble. Et là, ce sont les grandes manifestations très connues pour l'avortement libre, etc. Et aussi le procès de Bobigny.
0: Bien sûr, le procès de cette jeune femme, Marie-Claire, que Gisèle Halimi a soutenue.
1: Violée violée et à qui on interdisait d'avorter.
0: Oui. Et à qui, d'ailleurs, je crois, on interdisait de dire qu'elle avait été violée, car ça risquait de la stigmatiser davantage.
1: Ah, oui, oui, c'est le meilleur, si je peux dire.
0: Alors, donc Simone de Beauvoir, par ce livre, a déclenché quand même un mouvement, on peut le dire, mais... Encore une fois, j'insiste auprès de nos auditeurs, ça n'est pas qu'un volume historique, c'est un volume qui peut parler aux amateurs de littérature autant qu'aux femmes et aux hommes qui considèrent
1: une
0: les injustices.
1: J'appellerais existentielle, parce que oui. Ça groupe tout cela, justement. Je veux dire aussi bien l'histoire, la psychanalyse, oui. que la biologie, oui. et l'expérience vécue. Et c'est ça. C'est pour ça que ça, justement... eu tant de lectrices qu'il a eu tant de lectrices et qu'il en a toujours parce que ça touche les unes les autres par dans une certaine perspective ou bien dans une autre perspective mais ouais. de toute façon toutes sont sensibles à cette comment dire libération d'abord intérieure ah bon donc si je suis maltraitée c'est pas une fatalité. Et on ouais. peut faire quelque chose. Et puis surtout, ça donne, comment dire, une estime de soi, car beaucoup de femmes méprisaient, se méprisaient. Et au contraire, elles récupèrent une dimension de fierté, d'être soi-même, c'est quelque chose de très bien.
0: Alors... J'aimerais qu'on parle un peu aussi du rôle de Simone de Beauvoir dans le monde littéraire. Une chose peu connue est le soutien décisif qu'elle a apporté à une femme que je tiens pour une des plus grandes romancières, écrivaines, femmes de lettres, je ne sais comment il faut la désigner, vous nous le direz, qui est Violette Leduc. Sans Simone de Beauvoir, Violette Leduc n'aurait jamais publié. Est-ce que ça n'est pas une façon pour Simone de Beauvoir de mettre en pratique dans le milieu littéraire des conviction personnelle.
1: Ça, je ne crois pas que elle ait donné la moindre de ses convictions personnelles à Violette Leduc.
0: Non, mais que c'était une façon pour elle de mettre en pratique son combat pour l'égalité homme-femme.
1: Oui, c'est vrai. Mais je crois que c'est encore plus profond parce que on le voit dans ses cahiers de jeunesse. Oui. Elle a toujours eu. Comment dire, une ouverture et un intérêt passionné pour les autres, quels qu'ils soient. Alors évidemment, si en plus ils étaient écrivains ou apprentis écrivains, elle s'y intéressait encore plus parce que là, elle avait peut-être une action, elle pouvait les soutenir. Et elle a soutenu, on voit dans le courrier que j'ai déposé à la Bibliothèque nationale de France, le courrier des lecteurs et des lectrices, et il y a des chercheurs qui travaillent là-dessus, on voit... qu'elle a soutenu je ne sais combien. Elle a fait publier beaucoup de gens. Mais on connaît, évidemment, parce que Violette Leduc a été plus connue.
0: Mais il y en a d'autres.
1: Oh, énormément. Absolument. Il y en a d'autres, moins connues, mais...
0: Oui. Elle a été, on pourrait dire, donc une sorte de chef d'école.
1: Elle considérait que c'était son travail d'écrivain, ça aussi. C'est d'écrire soi-même, bien sûr, mais d'aider les autres aussi. À écrire et à être publié. Et elle lisait c'était des quantités de manuscrits. Ah, oui. Elle a soutenu, Alain Badiou, ou bien, Claire Quéron qui a écrit un livre. Elle l'a aidé à... Enfin, c'est une histoire terrible, elle l'a aidé dans sa vie. Claire Quéron était une femme mariée à un homme qui torturait ses deux filles. Dont l'une était nourrisson et est restée autiste. Elle l'a aidée à divorcer, à faire des études, elle est devenue avocate.
0: Formidable.
1: Et elle a écrit un livre, Divorce en France, 1974. Toujours très intéressant. Oui, elle a aidé quantité de gens. Elle était une générosité extraordinaire. Et il faut le souligner.
0: Oui. Alors, justement, l'écho de Simone de Beauvoir était très fort en France, j'allais dire presque tellurique, et vous venez de nous expliquer que c'était souvent de façon polémique et parfois négative, mais elle a eu un grand retentissement non seulement en Europe, et je pense tout particulièrement dans des pays démocratiques où elle pouvait être lue, car ne l'oublions pas, il a fallu quand même attendre le milieu des années 70, voire la fin des années 70, pour qu'en Europe, l'Europe, les dictatures s'effondrent. L'Espagne, le Portugal, la Grèce étaient en dictature durant les années d'après-guerre jusqu'au milieu des années 70. Donc, grand retentissement de son œuvre en Europe, mais j'allais dire surtout aux États-Unis, n'est-ce pas ?
1: Oui, aux États-Unis, en Angleterre.
0: Dans les pays anglo-saxons protestants, ce discours peut-être plus clair était-il plus facile à faire accepter ? Pas plus, je vois votre
1: opinion. Je crois ni plus ni moins, mais aux États-Unis, il y a eu, à partir de 68, un mouvement...

0: comment dire, je sais pas comment ça s'appelle, pour protéger du froid, etc., et que cultiver les champs. Et c'était très gai, c'était très gai. Moi, je suis montée sur le tracteur, mais j'ai rien fait, j'ai juste monté dessus. Non, mais c'était près de Poughkeepsie, dans l'État de New York. C'était l'été, et ça m'a paru absolument magnifique comme nature. C'était, et bon.
1: Donc, elle a eu un grand succès aux États-Unis.
0: Oui. Et elle a rencontré non seulement Kate Millett, mais beaucoup d'autres grandes féministes, Germaine Greer, etc. Enfin,
1: c'est... Dans quelles circonstances avez-vous fait la connaissance de Simone de Beauvoir, dont je rappelle au passage que vous êtes la fille adoptive,
0: hein? Oui. J'étais venue de province, de Bretagne, dont je suis originaire, faire mes classes préparatoires à l'école normale supérieure de Serres. Et je lui ai écrit comme lectrice. J'avais lu Le deuxième sexe à la fin de ma philo. Mais j'avais lu aussi Les mandarins, et c'est ça qui m'avait surtout à l'époque marqué. Et
1: qui est un roman à clé, on peut le dire.
0: Hein. Non, ça, je suis pas d'accord. Mais enfin, bon.
1: Ah, mais dites-le, expliquez, non, je vous en prie.
0: Non, mais ça, on a tendance à le ramener à ça, malheureusement. C'est tout autre chose. Mais enfin, c'est un roman où elle a mis énormément d'elle-même. Et bon, que j'aime toujours.
1: Qu'est-ce qui vous plaît? Non, mais dites-nous, c'est très important qu'on connaisse votre point.
0: La manière dont elle a lié les destins individuels de ces deux héros. Alors, les deux héros, c'est pour ça que c'est pas vraiment un roman à clé. Henri et Anne, la représentent toutes ces deux, la représentent elle.
1: D'accord.
0: Henri, c'est son côté solaire, l'amour de la vie. D'accord. Et Anne, c'est le côté nocturne, tragique, l'attirance vers la mort. Parce qu'à la fin, elle veut se tuer, elle ne le fait pas. Mais c'est-à-dire, c'est son goût de l'absolu, etc. Donc, Henri et Anne, c'est elle, sous ces deux versants. Et la façon dont elle a lié le destin individuel de ces deux héros, l'un est journaliste, l'autre est psychanalyste, à l'histoire globale de la France, la libération.
1: Oui.
0: C'est un groupe d'intellectuels à la libération. Et c'est l'histoire d'une amitié perdue et retrouvée.
1: Ouais. C'est ce qui vous avait plu lorsque, étudiante, vous aviez découvert ce roman.
0: Étudiante, j'étais lycéenne.
1: Même lycéenne, vous aviez aimé ce livre.
0: En philo, oui, on peut lire Le deuxième sexe.
1: Non, mais bien sûr, mais je parle des mandarins même.
0: Oui. Ah ben, j'avais lu aussi Les mandarins. Et Les mémoires de Viranger qui venait de sortir.
1: Admirable livre, il faut le lire aussi. Donc vous lui écrivez.
0: J'écris. Ah, puis alors, vous savez, on est vraiment, enfin, comme on dit, gonflé à cet âge-là, quoi. Parce que je dis, vous savez, je vous écris parce que si j'avais vécu à l'époque de Stendhal, j'aurais écrit. Alors, vous, je vous admire beaucoup, je vous écris. Elle recevait énormément de lettres, hein, et aussi de jeunes et d'étudiants.
1: Et d'étudiantes.
0: Et d'étudiantes. Et des jeunes qui, non-étudiants et non-étudiantes, parce que ça pouvait être des ouvriers. Hein. Mais oui, alors évidemment, ça l'intéressait parce que je faisais des études. Un peu plus tard, je me suis décidée, j'ai hésité entre lettres classiques et philo, puis j'ai décidé, je pouvais pas faire vraiment les deux, donc j'ai décidé que je faisais de la philo, et elle connaissait plusieurs étudiants, dont Alain Badiou, justement, qui était aussi des Cagneux, et qui préparait Normal Sup pour la philo. Donc, voilà. Alors, elle m'a répondu, je suis pas à Paris, réécrivez-moi à la fin de l'année, et puis fil en aiguille, de temps en temps, on se voyait pendant que je faisais mes études.
1: Ah, c'est très
0: et bien. Puis après, ça s'est approfondi et elle m'a fait entrer dans sa vie.
1: Oui, c'est très émouvant.
0: Ça n'a rien à voir avec
1: je tiens à le dire. Le terme n'est pas limitatif, c'est juste établir une filiation au sens le plus noble du mot.
0: Et j'en suis très fière. Voilà. Mais ce n'était pas du tout un rapport de mère à fille, n'est-ce pas? Elle avait toujours gardé le souvenir de cette amitié avec Zaza. Ah, et elle a toujours cherché à avoir une amitié, une intimité avec une femme. Ça n'a pas marché, et avec moi, ça a marché.
1: Et il y a l'idée de la transmission aussi, pour tous.
0: Elle m'a adoptée pour que je m'occupe de son

0: œuvre. Voilà. Mais bien sûr, bien sûr. Si elle me faisait confiance.
1: Oui.
0: Je vous dis, elle a toujours été aventureuse, audacieuse, voire téméraire. Aussi bien dans sa pensée que dans ses marches à pied. Et quand elle se baladait dans des glaciers à 3000 mètres avec des espadrilles. Téméraire. D'ailleurs, il est arrivé quelques petits... Dans les marches à pied, elle était toute seule, n'est-ce pas? Et elle est tombée, par exemple, dans des crevasses, des choses. Et, enfin bon... Elle était téméraire. Elle, avec moi, tout de même, c'était un pari aussi.
1: Oui. Et, pari amplement réussi, hein, on peut le dire.
0: C'était un aspect de sa générosité. Oui. Elle faisait confiance aux gens.
1: Oui, justement, je vous en fais parler, je trouve que c'est important pour deux, trois raisons. Première raison, qu'on vous connaisse mieux, car... Tout de même, bien sûr, il y a toujours le phénomène téléologique, on explique le passé parce que l'on sait de la suite. Mais c'est formidable de donner sa vie à la mémoire d'une personne. Mais enfin, tout de même, il y a des moments où vous avez dû vous interroger en vous disant « Pourquoi est-ce que je ne construis pas mon œuvre ?»
0: Non, je... C'est une espèce d'assimilation et je suis très heureuse de comment dire de m'occuper de ces inédits. De ça m'a toujours paru évident quoi. J'ai commencé presque tout de suite, tout simplement pour rester avec elle.
1: Oui. Donc vous étiez à son contact, vous classiez ses affaires, ses documents, ses lettres, ses
0: de son vivant. Non. Mais après, j'ai commencé à... Parce qu'elle m'avait quand même donné des indications. Elle m'avait dit, ici, dans tel placard, il y a ci, il y a ça. Mais elle m'a dit, quand j'y repense, tout ce que vous ferez sera bien fait. C'était quand même...
1: Magnifique.
0: Oui, mais comme vous dites, c'était hardi. C'était vraiment un pari, quand même. Hein. Et au début, j'étais quand même perdue dans ces immenses archives, etc., ces manuscrits et tout.
1: Tout était chez elle.
0: Ah oui. Et donc...
1: considérable, en effet.
0: Oui, énorme. Et je me suis mise au travail et ça m'a sauvée parce que ça a été très dur.
1: Oui, il faut dire à nos auditeurs au passage que Simone de Beauvoir est morte relativement jeune, il y a 40 ans, certes, mais alors que Jean-Paul Sartre est mort lui-même relativement jeune, 75 ans, elle-même lui a survécu seulement 6 ans, et au fond, sans doute, cette personnalité dont vous venez de dire qu'elle était à la fois solaire et portée vers l'ombre et la mort a pu travailler douloureusement sa vie.
0: Mais oui, certainement. Je n'ai pas bien compris la question.
1: Non, ce n'est pas une question, c'est juste une observation et dire à nos auditeurs qu'en effet...
0: Oui, ils sont morts relativement jeunes. C'était d'immenses travailleurs. Et on n'écrit pas ce qu'ils ont écrit et cette œuvre énorme sans qu'il y ait des répercussions. Au fond, elle n'est morte d'aucune maladie. Simplement, elle n'a pas son organisme n'a pas supporté le premier choc, un choc qu'elle aurait dû supporter. Il faut voir. C'était des bourreaux de travail.
1: Oui. Alors. Lorsque vous nous dites que vous avez exploré peu de temps après sa mort les archives de Simone de Beauvoir, pardon de l'analogie, mais je pense à cette phrase de Sartre dans L'idiot de la famille quand il dit qu'on entre dans un mort comme dans un moulin. J'imagine quand même que cela a été une entreprise considérable. Aviez-vous d'emblée le désir de la faire connaître au grand public ou vous êtes-vous dit que dans un premier temps, c'était les milieux académiques et universitaires qui allaient l'accueillir.
0: J'ai rien pensé de tout ça. Je n'ai pensé qu'à moi. Oui. Je voulais rester avec elle. Parce que j'ai commencé par sa correspondance avec Sartre. Parce que quand elle écrit, je revivais avec elle. Elle écrit comme elle parlait, c'était très drôle. Elle a un langage que j'aime beaucoup, parce que ça peut être aussi, il peut utiliser des mots extrêmement savants, cultes ou philosophiques, mais aussi de l'argot d'étudiant, ou des expressions bien à elle, ou empruntées à Saint-Simon. Par exemple, elle disait très souvent, vous avez l'air battu de l'oiseau aujourd'hui. Ça, c'est du Madame de Sévigné, c'est du Saint-Simon. Et moi, maintenant, je les emploie, ces expressions. C'est une manière encore d'être avec elle. Et oui. Elle avait un langage très riche, comme ça, en tonalité, en modalité, vous voyez, très différente. Et ça pouvait être aussi de l'argot. Et j'ai pensé qu'à ça.
1: C'était sentimental, avant tout.
0: Oui, en fait, c'était existentiel, je dirais. Parce que c'est plus que sentimental. C'était vraiment, il fallait que je survive. Et bon, ça m'a aidé, et je pensais, petit à petit, bah oui, j'ai commencé à me dire, il faut le publier, ça, mais sans me presser, et ouais, voilà. Ouais. Donc j'ai commencé par des correspondances.
1: Oui, vous aviez publié la correspondance de Simone de Beauvoir avec celle qu'elle surnommait le petit Bost.
0: Vraiment, avec Sartre, avec Nelson Algren, avec oui. Bost, Jacques-Laurent Bost.
1: Oui. Très joli volume qu'on peut recommander. Il est toujours disponible, je pense.
0: Bien sûr, bien sûr.
1: Voilà. Alors,
0: Non, je voulais dire que elle, comme Sartre, ils m'ont passé le goût des correspondances. Ils m'ont regardé la correspondance qu'ils m'ont fait lire en premier. Elle, c'est les lettres de Diderot à Sophie Volant. Voilà, je voyais ça. C'est comme ça. Sa correspondance, par exemple, ses lettres à Algren, c'est comparable aux lettres à Sophie Volant, parce que on y voit toute une époque, tout un milieu, Diderot, les encyclopédistes, etc. Et en même temps, c'est l'histoire d'un amour.
1: Ouais.
0: Eh bien, c'est pareil. Et c'est tout un monde qui revit.
1: Ah oui. Merci d'en parler aussi profondément et aussi joliment. Alors, Sylvie Lebon de Beauvoir, les auditeurs de Fréquence Protestante m'en voudraient de ne pas vous taquiner, c'est pas le terme, mais disons vous dire que quand même la réputation de Simone de Beauvoir n'est pas seulement d'avoir été gentille, drôle et humaine. Elle a parfois cette réputation d'avoir été très dure, cassante et parfois cruelle. Bah, j'ai envie de vous dire, avec un peu de complaisance peut-être, qu'après tout, on ne le dit pas d'autres écrivains, hommes, et pourquoi le dirait-on plus d'une femme que des hommes ?
0: Bah parce que justement, une femme doit être docile,
1: voilà,
0: douce.
1: C'est ça.
0: Mais il faut voir, c'était la personne la plus, comment dire, accessible, mais il faut distinguer, elle a eu affaire à des conflits politiques, idéologiques. Et dans ces cas-là, elle le dit, il n'y a pas à mâcher ses mots. Alors là, en effet, elle pouvait être dure contre des adversaires qu'elle jugeait dangereux, nocifs. Elle ne mâchait pas ses mots à ce moment-là.
1: Et parfois, elle pouvait être injuste, on peut le dire, après tout.
0: Peut-être, ouais. peut-être.
1: Et se tromper aussi, parfois.
0: Évidemment. Mais enfin, je veux dire que souvent, on l'a jugée sur des prises de position de ce type. Alors que dans les rapports humains, c'était tout à fait différent. Et elle était très détendue et très ouverte aux autres, et elle acceptait très bien qu'on la critique, au contraire.
1: Oui, elle ne vous a jamais rembarré parce que vous lui faisiez une observation négative.
0: Non, elle n'a jamais rembarré personne. Elle répondait si c'était, ou bien elle admettait que, bon, là, oui, peut-être je me suis trompée, mais d'ailleurs, justement, là, elle ne...
1: Dans les écrits féministes.
0: Oui, dans les écrits féministes, elle dit souvent, oui, ça, je n'y avais pas pensé, ou ça, je m'étais trompée, et aujourd'hui, je reviens sur ça, et elle discute. Et bon.
1: Oui, parce que elle publie Le Deuxième Sexe à la Libération.
0: C'est tout sauf une dogmatique.
1: Voilà, les mouvements féministes se déploient, qui changent le livre, pourrait-on dire.
0: Elle dit elle-même, la pensée évolue avec le monde, avec l'histoire, c'est normal.
1: Oui. Qu'avez-vous découvert dans cette aventure, j'allais dire éditoriale, posthume, cette relation, j'allais dire, que vous entretenez encore avec Simone de Beauvoir depuis sa mort, que vous n'imaginiez pas?
0: Ben oui, regardez, ça couvre 37 ans, les écrits féministes. Et pourtant, j'avais suivi, pas tout, mais presque tout, mais je m'étais pas rendu compte à quel point le champ de ses intérêts était riche. Et malheureusement, je dirais qu'il recoupe des problèmes brûlants actuellement, comme le viol, le harcèlement, encore l'avortement, puisque, bon, d'accord, chez nous c'est acquis, mais c'est toujours peut-être menacé. Ça l'est dans certains pays. Donc ça, j'avais pas pris conscience de l'étendue justement de ces intérêts. Et c'est ce que je crois peut intéresser beaucoup de gens, parce que oui. On peut suivre un sujet, un thème, on n'est pas obligé de lire à la suite. Et il y a à la fin une bibliographie qui récapitule toutes les écrits et paroles que nous avons pu couvrir, Esther de Moulin et moi, parce que nous n'avons pas pu publier in extenso, tout aurait été trop énorme.
1: Oui, c'est une femme qui, comme Jean-Paul Sartre, travaille, vous l'avez dit, mais écrit beaucoup.
0: Oui, elle s'est beaucoup engagée, pour Djamila Boupacha, contre le viol, contre l'avortement, elle s'est occupée de la prostitution, le harcèlement sexuel, c'était abordé, et ce qu'on appelle aujourd'hui le sexisme, qui est un mot que personne ne connaissait et que des féministes ont inventé sur le modèle du racisme. Et dans les temps modernes, la revue de Simone de Beauvoir et Sartre, elle a ouvert une section, le sexisme ordinaire. Et le mot, vous verrez peut-être dans un des articles, lors d'un procès, un juge, je crois, dit « Mais qu'est-ce que c'est que ça, c'est que ce mot ? J'ai jamais entendu ça. » Et effectivement, il apparaît. Et aujourd'hui, il est dans le Robert ou dans le Larousse. Ouais. Et c'est reçu. Et pourquoi ? Parce que c'est profondément justifié, je crois, comme notion. Puisque c'est sexisme, ça rassemble toutes les attitudes confinent la femme dans un rôle. Dans des rôles.
1: Alors, parfois, elle est très dure vis-à-vis de la religion. Ah oui, mais ça. Là, évidemment, il y a ce point de vue au moins deux éléments. D'abord, son parcours personnel, et vous l'avez dit au début de notre conversation, cette rupture à l'adolescence, elle a perdu la foi.
0: Et à la fin, elle a tenu à revendiquer son athéisme.
1: Et voilà.
0: Dans tout compte fait. Oui.
1: Deuxième élément, c'est évidemment le rôle des femmes dans les églises.
0: L'église comme institution. Voilà. Et là, ça déborde le catholicisme. Elle dit que toutes les églises sont nocives. Tous les dogmes religieux sont nocifs pour les femmes. On aurait du mal à la contredire.
1: Ah, mais ça, je ne sais pas. Moi, je pose des questions. Mais comme le protestantisme rejette les dogmes, nous sommes à peu près épargnés. Mais enfin, aucune religion ne guérit de la bêtise et de la cruauté. Donc, ce n'est pas fréquence protestante qui va prétendre que... Mais a-t-elle eu justement, et je terminerai par là, du fait de la fréquentation d'un homme qui était quand même de culture protestante...
0: Mon très grand ami, Jacques Laurent Beuce, vous voulez dire.
1: Alors, oui, et puis Sartre était quand même protestant par sa famille, plutôt de culture, je dirais. Est-ce qu'elle a eu une inclination pour le protestantisme ?
0: Non, pas spécialement, je crois pas. Tout de même, je vais pas me lancer là-dedans, parce que, mais enfin.
1: Ah, mais vous faites ce que vous voulez, vous êtes chez vous.
0: Mais parce que je me sens pas très compétente. Mais il y a tout de même des écrits de Calvin qui, pour les femmes, c'est pas exactement l'idéal.
1: En effet.
0: Bon, il y a une discussion avec Sartre qui est très drôle, parce qu'elle lui dit « Sartre, vous n'êtes pas dédouané de tout misogynie dans votre œuvre. Il n'y a pas un petit peu de phallocentrisme ?» Alors il dit « Oh, vous croyez ?» Et puis il ajoute « Vous devez avoir raison. » Mais moi, j'ai souvent discuté avec lui amicalement, et il me disait « Vous avez raison. » Parce que je lui dis « Mais enfin, qu'est-ce que vous faites ? Vous entretenez cette femme. Alors, il ne faut pas faire ça. Et c'est humiliant pour une femme. Elle dit, vous avez raison, mais qu'est-ce que vous voulez maintenant, je suis trop vieux pour changer. Mais il était aussi peu misogyne que possible. Mais alors, elle a tout de même dédié le deuxième sexe à Jacques Laurent Bost, notre cher protestant, mon cher Jacques Laurent Bost. Et elle m'a souvent, enfin, elle m'a dit, Oui, je l'ai aidé parce que c'est le moins misogyne que je connaisse.
1: Mais je voudrais qu'on finisse par là, justement, parce que vous avez dit qu'elle avait de l'humour, et au moment d'un certain nombre de révélations, notamment de cette histoire d'amour avec cet Américain, on a dit qu'elle était un peu midinette. Oui. Ça a dû vous agacer, ça.
0: C'est un tel contresens.
1: C'est vrai?
0: Oui. Elle joue, elle s'amuse, elle dit « je ferai le ménage, je ferai la cuisine ». C'est un jeu. Et puis, il y avait aussi le fait que Dessalines Green, c'est quelqu'un de très bien, mais il était également un petit peu, presque tous les hommes sont un peu misogynes. Donc, elle s'amusait à jouer le rôle. Mais
1: elle lui... Vous voulez dire que c'est apprendre au second degré?
0: Mais évidemment, c'est de lui. Évidemment, elle s'amuse. Vous pensez comme elle allait faire la cuisine, elle ne savait pas la faire d'ailleurs. Mais et on s'aperçoit dans les lettres, d'ailleurs, c'est lui qui fait tout. C'est lui qui achète les nourritures et qui. Etc. Mais oui, elle s'amuse absolument. Quand elle lui a envoyé le deuxième sexe traduit en américain, il ne l'a jamais lu.
1: Bon, alors c'était un...
0: Non, mais attendez, c'était pas... Mais c'était quand même une nuance qui était là, et il avait son idée des femmes, et elle est forcément un petit peu traditionnelle et un petit peu, comme on dit aujourd'hui, ringarde.
1: Bon, alors, merci en tout cas, Sylvie, de nous avoir parlé de Simone de Beauvoir aussi généreusement, aussi bien. Et dans quelle direction regardez-vous maintenant? Avez-vous déjà des projets ou laissez-vous la Pléiade et ce nouveau volume?
0: Je vais souffler un peu.
1: Ah bon, ben voilà.
0: S'il vous plaît, Frédéric.
1: Vous avez bien raison. Merci beaucoup, Sylvie Lebon de Beauvoir. Je rappelle donc les deux volumes dont vous avez permis la parution. Tout d'abord, Une fois que les femmes ont ouvert les yeux, les écrits et les paroles féministes de Simone de Beauvoir, 1947-1985, c'est paru chez Gallimard évidemment, et puis la Pléiade des écrits féministes aussi, on peut le dire comme ça, avec surtout le deuxième sexe, avec quelques textes autour quand même,
0: oui,
1: hein, il y a quelques textes, mais c'est le deuxième sexe avant toute chose, et c'est paru en Pléiade. Merci beaucoup, belle fin de journée à vous.
0: Merci Frédéric. Thank you.

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1: Chers auditeurs, auditrices des Fréquences protestantes, bonsoir. Je suis ravie de vous retrouver dans la saison des séries pour un nouvel épisode de Proust Bagatelle, aujourd'hui placé sous les signes de la trame de la recherche ainsi que de ses voix, V-O-I-X, les voix qui la peuplent, voix des personnages, voix du narrateur, et les voix qui l'entourent, à savoir les paroles de celles et de ceux qui ont parlé de Proust et de son livre. La dernière fois, nous nous sommes imprégnés de la fragrance du temps retrouvé avec l'écrivaine Evelyne Bloch-Dano, et ce, à l'occasion de son nouveau livre « Les parfums des années », un excursus dans les chambres du temps vécu par l'autrice, mais également dans celle en pierre et en bois de la villa du temps retrouvé à Cabourg, où Evelyne Bloch-Dano a passé aux nuits d'éveil, aux nuits au musée, pour citer la collection dans laquelle son livre a paru, en compagnie d'étoiles signées notamment par des femmes peintres. Ce soir, nous allons approcher Proust par des chemins non livresques, même s'ils gravitent tous autour de l'écriture, qui le rend tangible par l'oreille et qui sont ceux de la radio. Une radio emboîtée dans une autre radio, France Culture, hébergée par Fréquence Protestante. C'est-à-dire que j'ai l'honneur, à présent, d'accueillir une voix radiophonique bien plus expérimentée que la mienne, laquelle, en 2022, a consacré à Proust une grande traversée intitulée « Marcel Proust, cousu main ». Bonsoir, Christine Lesserf.
2: Bonsoir, Sarah.
1: Je suis ravie, en même temps qu'un peu intimidée, de vous avoir face à moi au micro de Proust Bagatelle. Pour celles et ceux qui ne vous connaissent pas encore ou qui ont rencontré votre voix et vos productions radiophoniques sans retenir votre nom, car vous mettez les premières au service des œuvres, vous êtes documentariste à France Culture, où vous avez réalisé plusieurs grandes traversées sur Hugo, Kafka, Céline, Freud, Shakespeare, celle-ci vous ayant valu le prix SCAM de l'œuvre sonore. Vous êtes également éditorialiste pour les quotidiens Le Monde, où vous signez des articles sur des écrivains d'hier et d'aujourd'hui. Pour finir, mais on ne finit jamais rien quand on présente les esprits actifs, vous avez une formation des germanistes qui vous a amené à réaliser des traductions d'auteurs et autrices des langues allemandes. Vous allez maintenant nous parler de Proust, en partant de la grande traversée que vous lui avez consacrée. Est-ce que vous pourriez nous en dire davantage au sujet de cet objet sonore? Quelques mots sur sa genèse, le choix des intervenants, le choix du titre aussi, assez intriguant, Marcel Proust, cousu main. Je précise juste avant de vous donner la parole, pour les auditeurs des Fréquences protestantes, que les grandes traversées sont des programmes radiophoniques d'été diffusés par France Culture, de la durée chacun des 5 jours, où l'on explore quotidiennement, pendant 1 heure, des aspects de telle ou telle figure littéraire, philosophique, historique, entre autres, et ce, à travers la mise en dialogue des voix diverses, se rencontrant autour d'un thème constituant un épisode. On reviendra sur les différents thèmes de Marcel Proust, cousu main, mais d'abord, à vous la parole, Christine Lesserf.
2: Écoutez, je suis moi-même intimidée de vous parler aujourd'hui ici de Proust, car je ne suis pas une proustienne. Et alors, on pourrait se dire quel challenge, en étant non proustienne, de créer un objet sonore de 5 heures qui est censé raconter la vie et l'œuvre de cette icône de la littérature française. Je dirais que ne pas être proustienne a été d'abord un avantage pour moi, parce que j'ai plongé dans cet univers sans être encombrée par les commentaires, les interprétations, les écoles de pensée. J'y suis allée de manière assez naïve. Et puis, bien sûr, c'était un inconvénient, car il me fallait, en quelques mois, approcher un continent, un océan, approcher la vie d'un homme, la totalité de son œuvre en quelques mois. Et je crois que comme tout lecteur qui aborde les rives proustiennes, il faut plonger dans ce qu'il appelle, lui, le puits artésien. Je le cite, on peut presque dire que les œuvres sont comme dans les puits artésiens. Elles montent d'autant plus haut que la souffrance a pu plus profondément creuser le cœur. Et je dois le dire, Proust m'a creusé le cœur et j'ai rencontré au cours de cette longue traversée des gens qui eux-mêmes avaient exploré très en profondeur ce livre qui a fini par s'écrire en eux. Alors pour plonger, je n'étais pas seule, puisqu'une émission de radio se fait avec d'autres. D'abord, je me suis bien sûr entourée pour mieux comprendre la vie de biographes, comme le biographe Jean-Yves Tadier, d'archives, parce que Lina a un fond inestimable et j'ai pu me plonger là-dedans et réentendre la voix de Céleste Albaret et la faire réécouter. Et puis j'ai eu la chance aussi de rencontrer des descendants comme l'arrière-petite-nièce Nathalie Mauriac. Donc j'ai été bien entourée pour corriger un certain nombre de préjugés, on le verra, sur la vie de Proust, qui était tout sauf celle d'un souffreteux reclus dans sa chambre. Et puis il y avait l'œuvre. Alors l'œuvre, il y a la BNF, il y a les manuscrits, il y a tous les livres disponibles, mais comment... Et comment en parler et avec qui en parler? Est-ce qu'il fallait que je m'entoure de Proustiens, de Proustologues, ou est-ce qu'au contraire, il fallait que j'aille chercher un peu ailleurs? J'ai fait un peu les deux. Je me suis entourée, comme disait Proust, non pas de lecteurs de Proust, mais de lecteurs d'eux-mêmes. C'est-à-dire de gens qui ont accepté de restituer, non pas leur savoir sur Proust, mais leur expérience de lecture. Et ça, c'est quelque chose de très différent. Et leur expérience de lecture, elle n'était pas forcément seulement une expérience de pensée, une expérience mentale, c'était aussi une expérience d'impression, de sensation très concrète. Vous avez parlé tout à l'heure de voix très hétérogènes et donc j'ai pu comme ça rassembler autour de cette œuvre et de cet homme des gens, des grands spécialistes et puis des inconnus, un jardinier botaniste, un historien de la mode, des écrivains. Et puis je l'ai dit, des spécialistes. Et cette hétérogénéité a créé comme un miroitement qui est, je pense, un des effets les plus immédiats pour tout lecteur qui se plonge dans cette chose qui est à la fois très homogène et en même temps faite de morceaux, très hétérogène. Et c'est un peu ce miroitement que j'ai recherché en collectant des voix, mais qui ont toutes fait la même expérience, celle de la confrontation avec le texte.
1: Confrontation avec les textes très différentes. Alors c'est intéressant justement, l'hétérogénéité des intervenants, Jean-Yves Tadier, Nathalie Mauriac-Drayer, des spécialistes, et puis Anne Simon, André Benahim, Nathalie Azoulay, Nicolas Ragoneau, que des éditeurs, Evelyne Bloch-Dano, qui est des éditeurs des Fréquences protestantes, en tout cas des Proust-Bagatelle, connaissent déjà, mais aussi, vous l'avez dit, un botaniste, Michel Damblan, et aussi un historien de la mode, Massimiliano Mocchia di Chiojola. Mmh. Donc effectivement, il y a un ensemble de voix qui ne se seraient pas nécessairement rencontrées sans cette grande traversée. Et est-ce que se sont rencontrées cette voix ou est-ce que c'est un effet justement de la radio après coup de créer des ponts entre elles?
2: Alors, on est là dans cette première phase où je plonge dans le texte et en même temps je plonge pour récolter, amasser une matière. Et la matière, ce sont toutes ces voix. Et pour la récolter, je mène des entretiens séparés. Je rencontre ces gens un à un. Je mène des entretiens, parfois même de plusieurs heures. Et c'est lors de la seconde phase de mon travail, c'est-à-dire celle du montage, de la construction de cet objet sonore dont on va parler, que je vais assembler ces voix entre elles. Donc, ces gens ne se sont jamais rencontrés et pourtant, ils forment la chorale de voix qui tente d'exprimer ce qu'est Proust et ce qu'est son œuvre.
1: Une sorte de patchwork sonore. Mmh. Ben, on va revenir sur cette figure du patchwork. Parce que si l'on regarde les titres des 5 épisodes, alors le manteau des apparences, je vais les citer, puis on pourra les reprendre un par un. Les premiers, c'est le manteau des apparences. Les seconds, le fil d'or. Les troisièmes, l'étoffe du monde. Les quatrièmes, les plis du temps. Et pour finir, les palais de la mémoire. Alors, titre qui est particulièrement saisissant parce qu'il y a l'ambiguïté entre le palais, l'édifice, les manoirs, la demeure princière et les palais, l'organe du goût. Mais faites exception pour ce dernier titre. Dans les autres, reviennent des mots qui font référence au textile. Manteau, fil, étoffe, pli. Non, d'où le rappel à la figure du patchwork. Est-ce que c'est quelque chose qui vous parle? Est-ce qu'il y a, sans doute, il y a une intention derrière les choix de ces titres?
2: Alors, une grande traversée, c'est un objet sonore. Et donc, comme tout objet, il faut le sculpter, il faut lui trouver une forme. Et le travail du documentariste, c'est de... En tout cas, en ce qui me concerne, c'est de chercher à chaque fois la forme idoine, la forme qui va correspondre au fond. Et faire une grande traversée sur Victor Hugo va générer une forme qui est toujours 5 épisodes de 5 heures, mais qui va être travaillée d'une manière radicalement différente qu'une grande traversée consacrée à Proust ou à Kafka. Et donc, quelle forme donner à ces 5 heures. La recherche contient fourmis d'images espérées, voulues, écartées de la forme que Proust aurait voulu donner à son travail. Alors, il y en a un célèbre, et c'est en général des images très concrètes, pas du tout cérébrales. On a toujours peur de l'intellectualité de la recherche, mais elle est éminemment concrète. C'est une intelligence qui est passée au prisme de la sensation. Et donc, Proust s'y imagine plusieurs formes. Et il revient toujours à quelque chose d'hétérogène et d'assemblé. Une des premières formes qui est très goûtue, c'est celle du bœuf en gelée que lui concoctait Céleste et dans le livre que lui concocte Françoise. Donc, c'est ces espèces de morceaux bien choisis qui vont être cuisinés d'une certaine manière à ce que une gelée se forme qui va les rendre inséparables. Donc, vous voyez, l'art de faire tenir ensemble des morceaux disparates. Et puis, il y a une autre image qui jaillit dans une phrase, je la cite: je bâtirai mon livre, je n'ose pas dire ambitieusement comme une cathédrale, mais tout simplement comme une robe. Et on a beaucoup lu cette phrase sans la lire jusqu'au bout. C'est-à-dire qu'on a longtemps considéré, et encore aujourd'hui, l'œuvre de Proust comme un monument achevé de l'ordre de la cathédrale. Lui qui aimait tant les cathédrales, mais qui les aimait aussi beaucoup pour ses détails cachés et leur inachèvement. Donc, moi, j'ai lu jusqu'au bout, et je me suis dit, bâtir mon livre simplement comme une robe, c'était mon mot sésame, ma porte d'entrée. J'avais là une construction possible, c'est-à-dire utiliser la métaphore de la couture. Bâtir, c'est faire des gros points apparents. Donc, j'allais assembler cet objet comme une robe, en laissant les coutures apparentes, faites avec des morceaux de voix de mes intervenants. Et ce qui est très important, c'est qu'une robe peut être portée.
1: Oui.
2: Elle reste, elle vit sur le corps de quelqu'un qui la porte. Et c'est comme ça aussi que Proust considérait sa recherche. Sa recherche devait être portée, ingérée, métabolisée par le lecteur. Chaque lecteur porte sa recherche. Et j'ai donc décidé de donner ce titre « Coups humains » à cette série et de décliner sous l'angle de 5 métaphores couturières, mes 5 épisodes.
1: Tout à fait. Est-ce qu'il y en a un dans lequel vous auriez envie de plonger plus profondément ? On n'aura pas le temps de les décliner tous, malheureusement.
2: Je voudrais juste dire que cet objet, il est proustien parce qu'il n'abandonne pas complètement la chronologie.
1: Okay.
2: Proust naît, Proust vit, Proust écrit, Proust meurt. Mais il s'affranchit de cette chronologie pour faire des choses plus thématiques. Et une des choses qui m'importait pour commencer à plonger dans cet objet proustien, il fallait que moi et mon auditeur, on abandonne des préjugés. Et le manteau des apparences, je voudrais juste dire, et c'est très drôle donc il s'agit d'enlever à Proust le manteau qu'il en sert, tant dans ce qu'on croit qu'il a été comme homme, comme ce qu'on croit qu'il a écrit comme œuvre.
1: Mmh.
2: Et ce manteau des apparences, l'idée m'est venue parce que un de mes invités, italien, historien de la mode, me raconte cette histoire. C'est l'histoire d'un collectionneur, Jacques Guérin, qui est fétichiste de tout ce que Proust a pu porter, ses vêtements, ses meubles, ses papiers. Et à un moment donné, il tombe sur un manteau. Et ce manteau était totalement rapiécé, troué. Il était utilisé pour aller à la pêche comme couverture de sauvetage. Bref, il n'avait aucune allure. Et Jacques Guérin propose des sommes folles à ce collectionneur pour l'obtenir. Et celui qu'il possède lui dit « Mais je vous le donne. Il est tellement troué, tellement rapiécé, il n'a pas de valeur. » Et ça m'a semblé vraiment cristalliser le malentendu. C'est-à-dire que attribuer de la valeur à ce qui n'en a pas et ne pas voir la valeur à ce qu'on croit qui en est dénué, je pense que c'est tout à fait ça. Et donc, j'ai réhabilité, j'ai essayé dans cette première émission de faire tomber tout un ensemble de préjugés et de nous rendre prêts pour embarquer dans cet autre Proust qui va surgir dans les autres épisodes. Un Proust très, très indécent, très sensuel, parfois violent, très ironique. Un Proust inattendu. Je pense que c'était important, comme ça l'a été d'ailleurs pour Céline ou pour Hugo, ces grandes icônes nationales, empoussiérés par l'admiration qu'on leur porte, l'érudition qu'on leur prête. Il faut les rendre à nouveau vivants à travers ceux qui vont les lire autrement.
1: Proust mis à nu, Proust déshabillé à travers cette image de la robe, en quelque sorte.
2: Une sorte
1: de dialectique du vêtement, du manteau qui recouvre. Et puis, il y a un dévoilement, quelque chose d'autre. Et oui, ce qui m'a fascinée, c'est justement l'aspect tactile de cette image que l'on ne s'attend pas tellement quand on lit Proust, ou plutôt quand on l'imagine sans l'avoir lu, parce qu'au fait, si on le lit, on voit que la matière est extrêmement présente, la sensibilité, la sensualité également. Et aussi lié à cette ambiguïté du mot texte, finalement. Je pense à un essai de Walter Benjamin sur l'écrivain pour un portrait de Proust, où il parle du texte tissu. justement. Et il dit où l'oubli est la chaîne, où il est tissé. Alors, je n'ai pas la phrase exacte en tête, mais il dit clairement que c'est la mémoire et l'oubli qui les tissent. Donc là aussi, il y a cette perception textile de la recherche comme un ensemble des morceaux que non seulement la volonté de l'écrivain, mais justement ce travail de la mémoire et de l'oubli rend possible. Et finalement, autre chose, peut-être vous voulez dire un mot sur cela, les papéroles de Proust. C'est-à-dire c'est la genèse du manuscrit qui est effectivement faite comme en robe, si l'on pense que les différents morceaux d'écriture, en fait, ont été cousus parfois par l'aide dans les romans de Françoise, comme s'il s'agissait d'une étoffe et pas vraiment d'un texte.
2: Là, vous abordez plusieurs choses. Dans le deuxième épisode que j'ai appelé « Les fils d'or », justement, je me suis attachée à tout ce qui, dans l'enfance, dans l'adolescence, va créer ses premières impressions, ses premières sensations qui seront ensuite oubliées, puis retrouvées et qui vont constituer les fils de l'écriture. Et c'est des fils à la fois heureux, l'appel du paysage, la voix de la mère qui raconte les mille et une nuits, le kaléidoscope du rêve, toutes ces choses-là. Et c'est aussi des fils sombres, la maladie, cet homme qui est si immensément amoureux du paysage qu'il ne va plus pouvoir inhaler au point de ne plus pouvoir supporter le parfum en tant que tel. C'est bien pour ça qu'il va aussi méticuleusement chercher à le retrouver dans son travail, et puis aussi la naissance de l'amour et de l'interdit en même temps. Donc il y a chez lui toute une gamme, tout un écheveau d'expériences qui vont constituer les fils qu'il va tisser par la suite dans son travail d'écriture, ça c'est sûr. Et dans la troisième émission, je parle de l'étoffe du monde. Donc là, c'est si vous voulez, la matière, enfin, le tissu va jaillir aussi de ces expériences dans le monde qui ne sont pas de l'ordre de l'impression ou de la sensation, mais plus de l'observation, de l'expérimentation. Proust va emmagasiner dans les salons, au contact du monde politique et historique, tout un ensemble de choses qui vont se retrouver aussi sur le métier à tisser, s'enchevêtrant avec les fils dont je vous ai parlé tout à l'heure. Et peu à peu, le tissu se construit. Et dans la quatrième émission, là, on est vraiment dans l'écriture, dans les plis du temps, c'est-à-dire dans ce que Marcel Proust a compris qu'il fallait qu'il travaille, c'est-à-dire ce travail du temps, de l'érosion, de l'oubli, des séismes de la réminiscence et de surtout cette intuition géniale très moderne que le temps linéaire est une illusion et que le temps est la quatrième dimension de notre espace-temps. Et ça, c'est Thibaut Damour, le spécialiste des trous noirs, qui est aussi un de mes invités, qui nous explique comment Proust est plus proche d'Einstein que de son cousin Bergson. C'est-à-dire qu'il est, il nous propose une expérience hyper moderne du temps dans lequel on va accéder à un temps-espace, c'est-à-dire à un temps extra-temporel. Et c'est exactement l'épiphanie qui va lui permettre de nous mettre sur notre fauteuil expérimental, comme la recherche commence, et de nous embarquer dans des boucles, dans une narration qui avance en spirale, qui creuse, etc., pour nous amener à une perception tout à fait moderne d'un temps délinéarisé, un temps einsteinien.
1: Pour en faire une autre expérience de l'extratemporel maintenant, on va donner place à la première pause musicale avant de reprendre le fil justement de la conversation.

0: Nous venons d'écouter de Gabriel Fauré le quintet avec piano, opus 511, joué par les Quator Isaïe. Alors, c'était un choix de notre intervenante. Est-ce que vous pouvez en dire quelques mots, Christine Lesserf?
1: Le Quator Isaïe sont des très vieux amis. Donc, c'est un petit clin d'œil que je me suis permis de faire. Mais Isaïe lui-même était contemporain de Proust, en contact très étroit avec les musiciens français, dont Fauré, auquel il a dédié un des quintettes. Et pour moi, choisir un morceau de musique, je ne pouvais pas ne pas choisir de la musique française. La recherche, c'est vraiment l'ode à la musique du premier quart du XXe siècle et aux musiciens de ce quart de siècle à travers la figure de Vinteuil. Mais j'ai choisi Fauré aussi parce que c'est un des rares noms de musiciens qui apparaît dans la recherche. Il a rencontré Proust dans un salon et Proust disait lui a écrit « Je n'aime pas, je n'admire pas, je n'adore pas seulement votre musique, j'en ai été, j'en suis encore amoureux. » Donc c'est cette compréhension intime qu'avait Proust de l'écriture de Fauré. Et moi, je ne peux pas écouter ça sans penser à l'écoute qu'a Swann dans la recherche. Et cette écoute qui se transforme au fur et à mesure du morceau. Vous vous souvenez, il entend la petite ligne du violon, mince, résistante, dense et directrice. Et tout d'un coup, comme s'il voyait s'élever en un clapotement liquide la masse de la partie du piano. Donc on a cette capacité qu'a Proust de comment dirais-je, par des métaphores maritimes, de montrer le mouvement de la musique. Et puis, au fur et à mesure de l'écoute, il commence à savoir de mieux en mieux écouter, et alors il va reconnaître. Il va reconnaître la récurrence des thèmes dans l'architecture, et d'un seul coup, il reconnaît ce qu'il appelle la phrase aérienne et odorante qu'il aimait. Et là, on bascule dans le parfum. Donc pour moi, c'est un moment extraordinaire où j'ai l'impression, avec Proust, d'entendre l'odeur, ce qui paraît fou, l'odeur, la saveur et la matière liquide même de la musique. Et l'interprétation d'Isaïe, je la trouve aussi très, très dans cette ligne-là, très sensorielle.
0: Expérience donc vivante d'une synesthésie. Et je me demande, puisque quand on parle de musique, on parle aussi d'accent, on parle des tons et de coups de voix, on est ramené à la radio. En tant que voix de la radio, Christine Lesserf, qu'est-ce que qui vous a intéressé en lisant Proust? C'est-à-dire, vous l'avez lu, vous disiez, je ne suis pas un spécialiste, hein, vous êtes en littéraire, en grande littéraire, et vous faites de la radio. Donc, la question de voix s'impose. Est-ce que vous avez relu Proust en fonction de la Grande Traversée avec un intérêt porté sur la question de la voix ou des voix des personnages?
1: J'ai été frappée par la dimension très acoustique de la recherche. Ça, c'est sûr. Il y a une attention portée, mais une attention exacerbée pour tous les sens. Hein. Mais pour le sens de l'ouïe, c'est sûr que c'est...

0: ou la capacité qu'a le narrateur à être absent et pourtant à être celui qui va, faire résonner la voix de la recherche à l'intérieur du lecteur. C'est comme si il y a une foule d'objets, de sensations, de gens, et pourtant il y a quelqu'un qui est là, à travers lequel tout passe et qui nous habite intérieurement. Et ça, c'est la dimension très intérieure de la lecture que j'ai pu faire. Moi, j'entendais en permanence cette voix, mais qui même sculptait l'espace à l'intérieur de moi. Je sentais que mes perceptions s'approfondissaient, qui touchaient mon subconscient, mon inconscient, que des pensées tout à fait inopinées surgissaient, qui n'avaient rien à voir avec la recherche et qui avaient été engendrées par cette voix intérieure portée par le narrateur. Donc, comment restituer ça à la radio? On a évidemment une grande chance d'être limité par la voix, ce qui est extraordinaire, parce qu'on n'est pas pollué par l'image. Et on est dans des conditions assez proches de ce que je viens d'énoncer. Mais fallait-il donner la parole à un narrateur ? Fallait-il incarner Proust comme s'il existait en dehors de son texte? C'est des questions très importantes. Moi, j'ai choisi de faire donc de m'effacer comme souvent, c'est-à-dire que je crée un tissu de voix qui n'est jamais interrompu par des questions que j'aurais posées et qui exclurait l'auditeur puisqu'il n'a pas participé aux entretiens. Donc là, il est plongé de manière tout à fait contemporaine dans un univers de voix où ses voix lui parlent de Proust ou lui lisent Proust, où ses voix lisent le texte de Proust, où donc il y a une espèce de flottement, mais c'est une immersion dans, je pense, l'espace proustien, celui qui est lié à l'homme qu'il a été, à l'œuvre qu'il a créée et à l'impact qu'a cette œuvre sur nous quand nous la lisons ou quand nous écoutons des gens nous parler sur elle et sur lui.
1: Ça me touche ce que vous dites parce que je suis particulièrement intéressée justement par cette dimension acoustique de la recherche, la question des voix, avant même la question de la parole, hein, parce que c'est pas la même chose. Donc on est presque au-delà de la question de l'énoncé et du sens, même si la voix est au service de cela. Et justement, ça m'a fait penser à un texte, un livre de Geneviève Tadier, Proust et les romans, où il parle de l'univers linguistique de la recherche et de cet artifice stylistique qui est celui du discours trait d'union portrait. Il dit que Proust ne décrit pas ses personnages, mais il les laisse émerger face au lecteur en mettant en scène deux voix différentes, en retrouvant l'accent, justement, de chacune, de la duchesse, de Swann, de la mère. Alors, je voulais revenir un moment sur la figure maternelle que vous avez déjà évoquée, puisqu'elle a un rapport étroit avec la voix et une voix qui serait au service de l'écriture. On peut penser à ces passages du premier volume de la recherche, du côté de chez Swann, où les narrateurs peinent à s'endormir parce que sa mère n'est pas près de lui. Et finalement, à la suite d'une série de péripéties, elle se trouve à son chevet et lui lit un livre. Et ce livre est « François les Champis » de George Sand. Ce n'est pas un grand livre, dira-t-il après coup, mais à ce moment-là, c'est le livre. Et surtout, c'est le livre parce qu'il est véhiculé par la voix maternelle. Et il y a cette phrase à laquelle je vous demanderai de réagir. Je cite « Si ma mère était une lectrice infidèle, c'était aussi, pour les ouvrages où elle trouvait l'accent d'un sentiment vrai, une lectrice admirable par le respect et la simplicité de l'interprétation, par la beauté et la douceur

0: Dusson. Si je vous cite cette phrase, c'est parce que la question de l'infidélité de la lecture me plaît, qui n'enlève rien à la justesse, justement, de l'accent, à la justesse de la voix.
1: Mmh. J'ai été très frappée par, par l'importance nouvelle que j'ai découverte de cette mère qui était traditionnellement cantonnée à un rôle assez négatif, d'absente. Or, la mère de Proust la mère, pour Proust et pour tous, c'est la première voix. C'est la voix intra-utérine, c'est la première son d'une voix humaine une fois qu'on est sorti et qu'on arrive sur cette terre. Et Proust a eu la chance que cette mère ne lui parle pas seulement, mais lui raconte, lui lise, bien sûr, François le Champy, mais les Mille et une nuits. C'est la voix du conte, c'est la voix du rêve, de la métamorphose. Et sa mère l'initie presque au plaisir romanesque. Il est déjà dans la littérature quand sa mère commence à lui faire ses premières lectures. Et moi, je lirais autre chose. Il dit ça. Puis tout d'un coup vient là, tout contre lui, si douce, si fragile, si délicate, si claire, si fondue, un petit morceau de glace brisée, la voix de sa mère. Donc, c'est extraordinaire, si vous voulez. C'est encore un morceau, mais il arrive à donner une matérialité à ce qui est absolument impossible à capter à travers les mots, qui est le son d'une voix. Et là, il va utiliser la métaphore du ver brisé, qui est encore, là, ça nous amènerait très loin, mais qui est lié aussi à des expériences vécues, autobiographiques, de vases cassés, etc. Mais c'est pour ça que nous avons, quand il s'est agi, la réalisatrice et moi, quand il s'est agi de lire, de faire entendre le texte de Proust pour ce qu'il est, on a choisi la voix d'une femme. Et d'une femme qui va lire comme lui lisait sa mère. Il dit « Elle amortissait le temps des verbes, dirigeait la phrase qui finissait vers la suivante, insufflait à cette prose une vie sentimentale continue. » Donc, il ne s'agissait pas d'être dans l'emphase, d'être dans la théâtralité ou dans la mélancolie. Il s'agissait de faire attention au mouvement des mots et de leur restituer cette vie sentimentale continue, ce qui est très difficile. Mais je crois qu'on y est à peu près parvenu.
0: Merci Christine Lesserf. Alors, pour rester dans la continuité de la voix, on va entendre maintenant celle de la chanteuse du groupe Elysian Fields.

0: Et c'était Madeleine du groupe Elysian Fields, Champs-Élysées, n'est-ce pas? Second choix de notre invité de ce soir qui va nous en dire davantage au sujet de ces morceaux au titre biblique et proustien à la fois.
1: Alors, on a écouté tout à l'heure Forêt. Et il était important pour moi de ne pas uniquement avoir fait un choix de musique savante, mais aussi d'apporter un autre type de musique. Ici, c'est un groupe new-yorkais de pop-rock indépendant, parce que Proust aimait toutes les musiques, il faut le savoir, savantes et populaires. Il traînait dans les cabarets, les Folies Bergères, l'Alhambra, la Scala, avec Reynaldo Hahn. Il adorait Mayol. Il rêvait de faire venir Mayol chez lui pour qu'il lui chante « Viens, Poupoule ». Et c'est tellement à contrario de l'image d'esthète dandy qu'on passait. Proust avait aussi la larme facile. Il lui arrivait de pleurer en entendant des tziganes jouer à Cabourg. Et surtout, ce qu'il disait de la musique populaire, c'était que c'est elle qui revient à la mémoire quand on vit quelque chose de fort ou de profond. D'ailleurs, Charlus, c'est ce qui lui arrive dans la recherche. D'un seul coup, il se sent libre, libéré d'un ensemble de choses dont il s'est séparé. Et joyeux, il se met à chanter « Viens, Poupoule ». Donc, c'est pour ces raisons-là que j'ai tenu à faire figurer une musique dite populaire, mais aussi à cause, évidemment, du contenu, de cette récurrence de ce mot qui revient, Madeleine, ce mot sésame, ce mot qui ouvre à la rêverie, à la réminiscence, mais aussi parce que cette Madeleine me fait penser à Albertine, cet être de fuite que Proust, dans la recherche, en tout cas le narrateur, va poursuivre de manière folle, possessive, jalouse, névrotique, pendant toute la recherche. Et les paroles, dans ces paroles, il y a ça. Que devenir Madeleine, ciel ou arbre Madeleine ? Madeleine, elle courtise la pluie, change les noms de toutes les choses, toujours en fuite, une flamme vacillante, dans quelle direction ira-t-elle ? Et pour moi, c'est vraiment cette ritournelle, ce mot toujours répété et cette quête éperdue qui est aussi celle de l'écriture. Et je trouvais qu'à travers cette voix merveilleuse, assez hypnotique, on avait là beaucoup de choses proustiennes exprimées dans une chanson populaire.
0: Oui, j'aime beaucoup cette image, Madeleine, Albertine, c'est très inédite, enfin, cette conjoncture. Et j'aime bien aussi parce qu'Albertine est une femme du peuple, elle n'est pas une femme... oui, elle se cultive pendant qu'elle vit avec les narrateurs, mais ce n'est pas les moments où elle est plus intéressante. Justement, elle dira, après coup, bien sûr, j'aurais davantage perdu mon temps en les passant avec des êtres cultivés comme Saint-Loup qu'avec des jeunes filles en fleurs. C'est à elle que je dois mon roman, puisqu'il y a quelque chose de l'écriture et de l'œuvre qui se trame, non pas dans le savoir, mais dans quelque chose d'autre, dans un autre rapport à la vie. Donc voilà, ce choix musical me parle pour cette raison. Et en même temps, dans la comparaison avec l'autre, les morceaux des forêts, musique savante, musique populaire, puisque ça reflète un peu votre vocation dans la Grande Traversée, de joindre des voix différentes. Et je me demandais, je ne sais pas s'il y a... Enfin, il y a sans doute plusieurs finalités, connues, inconnues, conscientes, inconscientes, quand on produit une émission de ce type. Mais est-ce qu'il y avait un type de lectorat que vous visiez ou est-ce que, justement, c'était des grands lancers vers peut-être des personnes qui, sans ces médiums, qui est le médium radiophonique si hétérogène, dans ces cas-là, n'auraient pas approché la recherche ?
1: C'est pas spécifique à la grande traversée Proust, c'est valable pour les autres traversées que j'ai pu élaborer. J'espère et je vise et je tente de m'adresser à tout le monde, mais d'être aussi crédible pour le néophyte, pour celui qui va découvrir, lui ouvrir les portes de ce royaume qu'il peut peut-être même s'interdire pour tout un tas de raisons, d'être aussi crédible pour lui que pour le grand spécialiste. Parce que je pense que un grand spécialiste apprend toujours, a toujours des choses à apprendre. Il nous apprend, mais il découvre aussi sans cesse. Il augmente ses connaissances, ses expériences par l'écoute de gens qui ne côtoient pas. Donc, je voulais à la fois, et ça je l'ai déjà dit. Ne pas supprimer la peur de Proust, parce que ça serait maladroit et certainement erroné. Je pense que tous les grands chefs-d'œuvre font peur. Mais la peur n'est pas la peur qu'on ne saurait pas assez de choses pour pouvoir le comprendre. La peur, c'est la profondeur à laquelle ce livre vous conduit. Et de ça, on a le droit d'avoir peur, mais mon rôle a été d'ouvrir des portes, peut-être nouvelles, inconnues, des portes dérobées, pour entraîner à ma suite des auditeurs dans ce paysage qui est accessible et en même temps exigeant. On ne peut pas dire que Proust est simple à lire. Et là, on va peut-être en arriver à la question de comment lire Proust. Je n'ai jamais lu Proust de manière linéaire. Je n'ai jamais commencé par le début et fini, et terminé par la fin. Je l'ai lu, comme disait Ludwig Wittgenstein, le philosophe autrichien, il y a deux manières de lire, une manière intensive, une manière extensive. Je pense qu'on peut lire Proust à saut et à gambade, comme disait Montaigne, c'est-à-dire comme un oiseau de proie aussi qui fond sur un morceau. Je me suis toujours délectée à m'aventurer dans une pièce, dans un visage, dans une pensée, et à en ressortir, et à prendre le livre 50 ou 100 pages après. Mais c'était de cette façon-là que Proust écrivait. Il s'en fichait éperdument de reprendre la vie d'un personnage avec une ellipse telle que c'était quasi incompréhensible. Ce qui lui importait, c'était de la justesse de la manière qu'avait le personnage de surgir dans la vie du livre et d'en repartir. Donc je pense que on peut aimer les grandes traversées et puis avec aussi une attention intermittente, c'est-à-dire qu'il y a des lecteurs, de très grands spécialistes de Proust, qui m'ont dit qu'ils lisaient en oubliant, en étant ailleurs, en revenant. C'est une lecture intermittente qui va du début jusqu'à la fin. Et puis il y a ceux qui ont une plus grande liberté, presque sacrilège, de choisir par hasard, selon l'humeur, selon le jour, selon la vie, d'entrer comme ça dans ce livre. Je pense que toutes les lectures sont possibles et elles se valent toutes.
0: D'ailleurs, cette dimension aussi iconoclaste presque de la lecture était propre à Proust. Si l'on prend, au-delà de la recherche, où il y a ces passages que vous avez évoqués au début, chaque lecteur, les lecteurs de soi-même, un autre texte de Proust qui est un essai, donc un texte où le narrateur s'assume, le jeu s'assume, où Proust parle de son expérience de la lecture en disant qu'il a fini pour ne se souvenir des livres lus que de l'atmosphère qui les entourait. Et surtout, il a fait tout un chemin d'émancipation de la parole de l'auteur, qui avant était une parole de maître qu'il fallait suivre, même dans des domaines qui étaient extérieurs à son livre. Et puis, il comprend que finalement, c'est pas ça que la littérature, un livre, une grande œuvre est une initiation, peut-être à une autre œuvre, ou à la vie, à une expérience. Donc je pense que cet essai vous parle, Christine Lesserf.
1: Dans son essai sur la lecture, il y a une phrase qui est assez extraordinaire. Il dit « Nous sentons très bien que notre sagesse de lecteur commence là où celle de l'auteur finit. Nous voudrions qu'il nous donnât des réponses quand tout ce qu'il peut faire est de nous donner des désirs. » Et s'il y a une chose qui m'a vraiment animée, c'est donner aux auditeurs le désir de lire ou de relire Proust. C'est-à-dire de ne pas lui fermer la porte par des interprétations, mais au contraire, de l'amener au seuil de la porte, comme était Swann au seuil sur le paillasson des salons, mais de l'amener au seuil de la porte pour qu'il ait, il puisse avoir la liberté de l'ouvrir lui-même et d'aller là où sa vie à lui va le conduire. Et ça, c'est, je pense, très important, de savoir s'arrêter au seuil de l'interprétation pour laisser à l'auditeur, au lecteur, le chemin qu'il a à lui-même à parcourir, qui est le sien, et le sien seul.
0: Ce qui rejoint aussi votre expérience voulue de l'effacement derrière des voies qui mènent justement l'auditeur vers des terres que vous ne connaîtrez pas, mais qui finalement vous avez rendu possible la découverte sans nécessairement les savoir. Et parce que vous parlez des désirs, je vous renvoie à un autre auteur, lecteur de Proust, qui est Roland Barthes. Et en citation que je vous laisse lire concernant les bonheurs, désir et bonheur.
1: Oui, effectivement, Barthes était possédé par Proust. C'était, comme le dit Anne Simon, une possession quasi névrotique. Mais il avait cette phrase, je le cite sans bien le citer. La seule raison pour Proust d'écrire, c'est le bonheur, dit-il, et c'est vouloir être heureux. Et ça, je pense que c'est vraiment quelque chose qui m'a bouleversée, parce que j'ai aussi ressenti chez mes auditeurs cette découverte en eux de la quête du beau, du bonheur, par-delà toutes les vicissitudes de la vie. Et je crois que vouloir être heureux, c'est très douloureux. Ça l'a été pour Proust, parce qu'il faut bien voir que cette œuvre lui a coûté énormément, a abîmé son corps qui était déjà malade, mais c'était la nuit a été à la fois un embarquement pour le rêve, etc., mais c'était aussi le travail acharné pour l'écriture, une écriture très exigeante qui lui a coûté beaucoup. Donc, vouloir être heureux en se donnant autant de peine, et surtout donner à l'autre la possibilité de le ressentir et de le vouloir à son tour, c'est ce que disait le documentariste Thierry Thomas dans mon émission, c'est de l'ordre du don. Et je pense que Proust est un homme du don, le don de vouloir être heureux. Et c'est, je pense, ce qui fait la grandeur absolue de son œuvre.
0: Son œuvre qui n'est pas, du coup, séparée de la vie. Et j'aimerais bien terminer l'émission sur une relecture, sur votre lecture, relecture de cette phrase de Temps retrouvé où le narrateur dit « la vraie vie est la littérature » et que l'on interprète trop facilement en disant bah, « pour vivre, il faut écrire, si on n'écrit pas, on a tout raté ». Et au fait, c'est pas ça.
1: Oui, la vraie vie, la vie enfin découverte et éclaircie, la seule vie par conséquent réellement vécue, c'est la littérature. Ça a vraiment été l'occasion d'un grand malentendu, comme si seuls ceux qui écrivaient avaient réellement vécu. Moi, je pense que chez Proust, il n'y a pas la vie sans l'œuvre, parce que quand il vivait des choses dont il va se souvenir qui deviendront la matière de l'œuvre. Il n'y a pas la vie non plus pour l'œuvre, parce que Proust n'a cessé de vivre à côté de l'écriture. Il n'a pas Il continuait à aller à sortir, à aller au Ritz, à aller à rencontrer ses amis. Et c'est la maladie qui a pris le dessus. Je dirais que c'est la vie œuvre ou la vie faite œuvre ou l'œuvre de la vie, c'est-à-dire cette vie qui est augmentée par le travail de l'artiste, mais aussi pour le lecteur. C'est pas du tout quelque chose de personnel et de narcissique. C'est travailler à augmenter la vie par la littérature et donner aux autres un supplément de vie et d'âme.
0: Merci Christine Desserf.
1: Merci Sarah.

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Vous êtes bien sur Fréquence Protestante, et c'est peut-être surprenant pour vous d'entendre cette chanson que tout le monde sans doute connaît ou a fredonné, peut-être pas les plus jeunes, en tout cas chantée par Yves Montand. Et ce qui est intéressant aussi, c'est que la musique de Francis Lay a été au service des paroles de Pierre Barou. Alors Pierre Barou, c'est quelqu'un d'assez extraordinaire, il a un peu tout fait, multifacette, il était compositeur, interprète, chef d'orchestre, conjoint d'Anouk Aimée soi-même, et surtout, clin d'œil que vous allez comprendre, il était un très très bon joueur de volley-ball. Alors, pourquoi je parle du volley-ball? C'est parce que aujourd'hui, nous sommes en pleine guerre du Golfe, avec maintenant un méchant virus qui arrive. Alors, tout ceci est bien morose. Donc, je vous propose un titre pour cette émission, L'amour de la musique, qui est sport et détente, ou sport et mouvement, on va dire. Et alors, pourquoi il faut faire du sport? Pourquoi il faut se bouger, quoi qu'il arrive? C'est parce que si on ne le fait pas, le grand risque, c'est de devenir comme le héros de l'opéra absolument génial de Verdi, Falstaff, devenir Sir John Falstaff, extrêmement plein d'embonpoint, complètement, un peu, on va dire, alcoolisé, un peu, voilà, avec de nombreux kilos de trop. Et donc, pour rester en forme, faites du sport. Suivez mon conseil, en tout cas. Et donc, voici le seul petit air de l'opéra, parce qu'il est très très sophistiqué. On peut dire que c'est presque le petit air classique, où Sir John Falstaff explique que quand il était jeune, il était fin, il était svelte, il pouvait passer à travers un anneau. Et nous allons écouter ce tout petit air, interprété par Dietrich Fischer-Dieskau. Il est dirigé par Leonard Bernstein, qui lui-même dirige donc l'Orchestre Philharmonique de Vienne. C'est du reste un très bon enregistrement. Et comme toujours, Dietrich Fischer-Dieskau est plein de talents et de facettes, puisqu'il peut aussi bien vous chanter Le Voyage d'hiver que Les Noces de Figaro, le conte, ou là, Falstaff, des rôles de Verdi, un très bon enregistrement de Rigoletto dirigé par Kubelik de lui, et puis il allait quelquefois jusque dans du Wagner, mais c'était quand même pas tout à fait la voix de Wotan, même s'il chantait fort bien Laure du Rhin. Eh bien, je vous écoute, cher Falstaff, expliquez-nous pourquoi vous regrettez de ne pas avoir fait plus de sport, sans doute, dans votre jeunesse.

Voilà, Falstaff a fait son petit numéro auprès de ces fameuses commères de Windsor. Et alors maintenant, je vous propose, alors c'est pas du sport directement, puisque c'est plutôt une valse, sauf que c'est la fameuse valse de Waldteufel, les patineurs. Et ce qui est toujours intéressant, c'est de bien se souvenir que Émile Waldteufel est un compositeur français. Et donc, c'est un grand compositeur pour tout ce qui est valse et autres. Il est souvent repris, évidemment, dans le concert du Nouvel An. Et là, c'est la célèbre valse des patineurs. Et donc, on imagine bien du patin à glace virtuose ou dansé au son de ce morceau que nous écoutons donc.

Vienne n'était pas la seule capitale de la valse, et à Paris, au Second Empire, eh bien, pendant que Bismarck et les Allemands, les Prussiens s'armaient, nous étions tout à fait dans la joie et dans toutes sortes de bons plaisirs. Et puisqu'on est dans la valse, et là c'était vraiment les patineurs que l'auteur essayait, le compositeur essayait de décrire, je vais faire une petite incursion. Vous voyez, on est dans de la musique facile, entre guillemets, agréable. Et nous allons partir, je ne sais pas si c'est pour l'école d'équitation espagnole de Vienne, mais en tout cas, je vous propose la fameuse cavalerie légère de Franz Suppé. Et là, c'est pas moins que c'est peut-être un peu trop, un peu too much, l'orchestre aussi célèbre et gigantesque de Philharmonie de Berlin, mais pourquoi pas, le concert du Nouvel An, c'est bien l'orchestre aussi philharmonique de Vienne. Et c'est donc le Philharmonique de Berlin, dirigé par Herbert von Karajan, et nous sommes maintenant dans la cavalerie, et nous écoutons donc Cavalerie légère de Franz Suppé.

Voilà une interprétation qui ne manque pas d'ampleur et de panache. Cependant, peut-être avez-vous imaginé une grande troupe, un grand nombre de cavaliers précédant la soldatesque. En réalité, il s'agit d'une opérette, bien sûr, et puis de l'histoire des amours d'une comtesse hongroise, et qui principalement s'occupe d'un ballet, et c'est le nom du ballet qui s'appelle « La cavalerie légère ». Donc voilà, c'est normalement quelque chose de beaucoup plus léger que, je ne sais pas, l'attaque des tuniques bleues contre des sioux, ou que sais-je encore, ou Waterloo, morne pleine. Alors, je vous propose maintenant, et j'adore ce morceau, je ne devrais pas employer le jeu dans une émission, ça ne se fait pas, mais je le fais, parce que nous sommes alors en Italie, avec Verdi, de nouveau, nous avons écouté Falstaff, qui est le dernier opéra de Verdi, complètement moderne et complètement innovant pour l'époque, et là c'est l'ouverture, alors le final de l'ouverture de Jeanne d'Arc, et c'est toujours en l'honneur de l'équitation, et n'oublions pas que Jeanne d'Arc est sans doute un des personnages préférés des Français. Je me souviens d'une très très vieille émission, un très bon documentaire qui reproduisait à l'époque, dans les années, je ne vais pas le dire, à la fois un discours du maréchal Pétain et de Maurice Thorez, qui tous les deux se prosternaient devant la mémoire de Jeanne d'Arc. Donc je vous propose la fin de l'introduction de l'ouverture donc de l'opéra Jeanne d'Arc, et là nous allons écouter effectivement tout la baguette de Carignani, deux grands chanteurs, nous n'allons pas les écouter, mais on aurait pu les écouter si on avait poursuivi l'audition, qui sont évidemment Madame Netrebko elle-même et Placido Domingo. Voici, je trouve, c'est plein de fougue, on pourrait en faire, j'imagine, je ne sais pas, Stokowski n'ayant rajouté ceci dans son programme Fantasia, et voilà, on y a plein d'entrain, et là on voit vraiment les cavaliers et Jeanne d'Arc en tête.

Si vous êtes déprimé, écoutez du Verdi, que ce soit un opéra de jeunesse, de la maturité ou de la fin de son existence. Et voilà, ça vous mettra en général de bonne humeur, même s'il s'agit de scènes extrêmement difficiles. Mais là, vraiment, Jeanne d'Arc, elle nous entraîne. Et on a vraiment l'impression d'une reprise de cavalerie. Et c'est tout à fait sympathique, comme je le disais au début, dans le contexte actuel. Alors maintenant, nous faisons un peu un saut au point de vue chronologique. Et je vous propose... Alors, on est un peu quand même dans la danse et la cavalerie pour le moment. On va ne pas quitter la danse. Et alors, c'est une œuvre pour piano de Stravinsky qui a été souvent transposée et qui peut être pour piano, pour musicien, etc. Et je vous propose donc le tango pour piano de Stravinsky. Là, il est joué pour deux pianos par les sœurs Labeck. Marielle et Katia Labeck, et donc c'est tout à fait original. Ça a été écrit en 1940 et c'est pas forcément le Stravinsky auquel on s'attend.

Nous écoutions par les Sœurs Labec la version pour deux pianos du tango de Stravinsky, écrit donc en 1940. Alors, puisque je vous ai promis du sport, je vous propose maintenant d'écouter Erik Satie, qui a composé en 1914 ou en 15. Enfin, je crois que sa première représentation était peut-être en 15, elle était jouée à ce moment-là. Et alors, c'est très intéressant parce que c'est un morceau qui s'appelle Sport et divertissement. Il a un grand nombre de morceaux, de petits morceaux. Alors, le premier s'appelle Chorale inappétissant, mais tout de suite, on est la balançoire, la chasse, le réveil de la mariée, Colin Bayard, la pêche, le yachting, le bain de mer, le golf, les courses, le tango de nouveau, le traîneau, le feu d'artifice, et ceci se termine par le tennis. Et donc, je vous propose donc d'écouter cette fois-ci par Marielle Labec, d'écouter donc ces morceaux pour piano, dont le titre est tout à fait alléchant. Bon, ce sont des petits morceaux, c'est du Satie, mais j'ai trouvé en tout cas que le titre correspondait à l'émission que je vous propose, et je dirais même que c'est en écoutant Sport et divertissement, et en écoutant aussi l'actualité, que j'ai pensé vous proposer ce programme. Donc voici 13 petits morceaux, très courts, de Erik Satie, interprété par Marielle Labec, Sport et divertissement.

Nous écoutions donc d'Éric Satie, Sport et divertissement, une œuvre de 1914. Et vraiment, Satie, c'est toujours assez déroutant et très moderne, très particulier. Et pour rester avec des compositeurs français, je vous propose alors deux morceaux, le premier et le dernier, du reste, The Children's Corner de Debussy. Alors, pourquoi j'ai choisi ce morceau? C'est parce que j'ai appris que Debussy, en parlant de Gradus ad Parnassum, premier morceau donc de ces Children's Corner, considérait que c'était un peu une satire des exercices pour piano, et il appelait cela gymnastique hygiénique et progressive. Ces morceaux étaient du reste dédié à sa fille Chouchou. Et donc, je vous propose, dans la continuité, à la fois, le docteur Gradus ad Parnassum, je dis docteur, puisque c'est plutôt un maître de gymnastique, alors avec les doigts, et puis, ne nous égarons pas. Et puis, par ailleurs, le dernier morceau, la Gollywog Cake Waltz, qui désigne une marche, et qui est faite par une petite poupée en étoffe, une poupée noire, je crois. Et donc, ces deux morceaux seront interprétés par le grand Samson François, notre grand pianiste des années, on dira des années 60. Voilà, à Debussy de terminer ce parcours de gymnastique, de valse, de cavalerie, sport et mouvement.

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1: Après 4 jours d'un festival de Cannes formaté au film qui se pense bien trop palmable pour être honnête, le public sort soudain de sa torpeur et se rappelle alors que le 7e art, c'est surtout savoir raconter des histoires avec talent. On commence avec Colonie de Sango Yeon. Après un Peninsula décevant, le réalisateur du Dernier Train pour Busan continue d'investir le film de zombies. Circonscrit à un lieu quasi unique, en l'occurrence un building, cet espace restreint remet la mise en scène de Yeon sur les bonnes voies, celle d'une efficacité à tout craint. Le film cherche à innover dans un genre ultra balisé en insufflant cette voix aux zombies une pensée collective. Après une mise en place exemplaire des protagonistes en présence, Yeon peut alors dérouler un pur roller coaster horrifique qui file à toute allure, tout en égratignant au passage un capitalisme anthropophage et l'enfouissement de l'individu. L'autre grand moment de ce samedi 16 mai fut la présentation de L'être aimé de Rodrigo Sorogoyen, autre réalisateur de la tension et réponse ibérique aux valeurs sentimentales de Joachim Trier, en ceci que le film semble raconter la même histoire. Comment un père réalisateur de renom va renouer avec sa fille en lui proposant le premier rôle féminin de son prochain film. Semble, car chez Rodrigo Sorogoyen, les apparences sont trompeuses. Débutant par une séquence de dialogue de 15 minutes entre Javier Bardem et Victoria Luengo, filmée en champ contre champ et 2 valeurs de plan, les enjeux sont alors posés pour nous emmener sur cette voie impossible de la rédemption que cherche à trouver Bardem, réalisateur masculiniste et fier de l'être. Sorogoyen utilise une large palette de formats et de grains de pellicule, du 16 mm granuleux à la vidéo, de la couleur au noir et blanc, pour mieux interroger ces séquences toujours pensées comme moteur de la narration, dont une déjà anthologique d'un tournage de repas qui oscille entre rire et dureté. Le film se finit sur l'image d'une fille et d'un père qui marchent l'un à côté de l'autre dans le Sahara, se croisent, puis partent dans des directions opposées. Il y a dans le symbolisme de cette scène l'amertume de son auteur, mais également son sens aigu et de la véracité des sentiments et l'envie d'hybrider son cinéma jusqu'au point de rupture. C'est James Gray qui clôtura cette journée cannoise d'exception en revenant pour la 6e fois sur la croisette avec son dernier long métrage Paper Tiger, nouvelle tragédie moderne qui poursuit le sillon de Little Odessa, The Yards et La Nuit nous appartient. Deux frères que tout oppose s'unissent pour une affaire douteuse liée à la mafia russe dans le New York de 1986. Bien évidemment, comme toujours chez Gray, la félicité familiale de façade va se lézarder pour aboutir à un drame poignant qui met au centre du jeu les notions de loyauté et de solidarité fraternelle. Porté par son imparable casting, Adam Driver, Miles Teller et Scarlett Johansson, tous parfaits, Gray, dont l'écriture et la mise en scène d'un classicisme revendiqué comme acte de foi total, se permet même de revisiter l'une des scènes les plus marquantes de La Nuit nous appartient en renouvelant la signification dramaturgique comme l'envie de proposer de nouveaux angles narratifs à une œuvre qui se répond en permanence. Colonie sortira le 27 mai, L'être aimé est en salle depuis le 16 mai. À demain.
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0: Bonjour à chacun, merci de votre confiance de nous rejoindre. Et aujourd'hui, nous nous retrouvons à Berlin avec notre invitée Vanessa de Saint-Nicolas. Bonjour Vanessa, merci d'être avec nous pour tout ce temps, pour découvrir, je vais dire, plus que votre métier, votre vocation de chercheuse et, je vais dire, de réparatrice des malheurs.
1: Oui, c'est bonjour un peu madame. Ça. Merci voilà,
0: c'est un peu ça. Vous êtes professeur à l'université Humboldt. Théoriquement, vous êtes pour la littérature du XVIIIe siècle et il se trouve que, bien sûr, la zone du monde qu'on va découvrir avec vous, la Poméranie orientale qui fait rêver, c'est des zones qui m'ont toujours, moi, fascinée au-delà de l'Odernès, dans une région qui, d'ailleurs, aujourd'hui est en Pologne. Des terres près de la, dans la mer Baltique avec de grandes étendues et une des familles qui vivent là, si loin de tout, pour nous, Français, mais qui gardent la culture française. Alors, vous êtes chercheuse parce que vous avez fait une enquête, ce qui est rare pour un professeur d'université. Normalement, c'est des chercheurs, mais on chambre. Et Vous avez enquêté sur une bibliothèque perdue. Drôle d'idée, parce que normalement, surtout avec l'époque de guerre qui va être racontée, et quand on compare nos guerres actuelles au Moyen-Orient, ben c'est le mot enquête, c'est très étrange. Alors, comment ça se fait que vous ayez voulu devenir une enquêteuse, un commissaire de police, c'est Maigret en Poméranie.
1: Oui, alors je ne sais pas si je suis une enquêteuse, mais avec la bibliothèque retrouvée, j'ai voulu faire le récit de mes recherches. Et pour écrire ce livre, je n'ai pas inventé, j'ai essayé de reconstruire l'histoire d'une bibliothèque à partir de fragments éparpillés, un peu éclatés de son passé. J'ai fait, si vous voulez, la biographie d'une bibliothèque. Et la bibliothèque est un objet très riche, donc ça nous engage à partir dans plein de directions. Et ça m'a aussi engagée à voyager. Alors pourquoi j'ai fait ce travail? Ben, c'est un mélange de circonstances comme ça, de hasard de la biographie en l'occurrence pour moi, mais aussi c'est lié à mon intérêt pour le 18e et pour le siècle des Lumières, qui est un siècle qui occupe mes travaux d'universitaire en effet.
0: Voilà. Et on va passer de Frédéric II, de Voltaire, de Watteau, du goût de la musique, à une famille auquel vous êtes liée, puisque vous avez épousé actuellement le plus jeune représentant, voilà. Mathias von Osten, Bismarck von Osten. Alors en plus, c'est des noms, pardonnez-moi ma mauvaise prononciation, mais c'est quelquefois très très compliqué.
1: Oui, mais le récit n'est pas compliqué.
0: Non, non.
1: C'est l'histoire en fait d'une bibliothèque qui a été fondée au milieu du XVIIIe siècle, dans cette région que vous venez d'évoquer, qui s'appelle la Poméranie orientale, au bord de la Baltique. Et cette région est devenue polonaise à la suite du déplacement des frontières germano-polonaises en août 1945, donc à la fin de la Deuxième Guerre mondiale. Et quelques mois plus tôt, avant l'arrivée de l'armée rouge en Poméranie, la bibliothèque est détruite, ou du moins la bibliothèque comme lieu est détruite, mais les fonds, les livres, les manuscrits, les tableaux, les pièces de monnaie, eux, continuent d'exister, mais ils sont dispersés entre la Pologne, la Russie, qui est à l'époque l'URSS, et l'Allemagne de l'Est et l'Allemagne de l'Ouest. Donc, le récit couvre deux siècles d'histoire européenne et il touche à des questions, et c'est ce qui m'a beaucoup intéressée, il touche à des questions contemporaines, qui sont des questions de mémoire et de notre présent.
0: De mémoire, d'oubli. Et c'est étonnant parce que en fait, toute votre réflexion que vous nous faites tellement bien partager, c'est le rapport entre ce qui est détruit et ce qui se reconstruit. C'est-à-dire que on pense pas que les bibliothèques arrivent à gagner sur la guerre. Mais en fait, tout votre livre, c'est pour nous montrer que on croit en construire pour l'éternité, et puis on a oublié qu'il y avait la folie des uns, comme vous le dites en parlant de Goethe, qui arrive à tout détruire. Et j'ai, à force de vous lire, de vous réfléchir sur ce que vous nous disiez, je me suis dit que, en fait, c'est ce que vous proposez, c'est que la bibliothèque, c'est plus fort que la guerre. En fait, plus c'est détruit, plus il y a comme un apaisement par des livres qui se maintiendraient. On a vu Alep en Syrie, on le voit constamment, ces désirs de sauver par les livres.
1: Oui, et il me semble en effet que c'est vrai que j'ai pas voulu écrire un livre sur une disparition ou sur l'effondrement du monde, mais j'ai voulu écrire sur l'histoire, sur la mémoire et sur l'oubli. Et je me suis interrogée, c'est pourquoi on se souvient de quelque chose et pourquoi on l'oublie, et comment se succèdent ces phases d'oubli et de retour, ces phases de latence. Et je suis partie d'objets qui restent, et donc il y a des livres qui restent, mais il y avait des objets insolites de la collection de la bibliothèque qui, quand je les ai vus pour la première fois, étaient un peu orphelins d'un contexte qui nous aurait permis de les comprendre. Et donc, à l'origine de ce récit, il y a des objets tout concrets. En l'occurrence, il y a un catalogue, le catalogue de la bibliothèque, qui est un meuble du début du XXe siècle, pas très joli, hein, le catalogue affiche d'une bibliothèque qu'on connaît quand on a travaillé dans des bibliothèques avant l'arrivée du numérique. Quatre blocs encastrés avec des petits tiroirs. Et à l'intérieur de ces tiroirs, des milliers de fiches qui contiennent les références bibliographiques de livres, le titre, le nom des auteurs, les lieux de parution, les dates, et puis aussi parfois d'autres informations collées sur le dos des fiches. Et c'est ce catalogue d'une bibliothèque disparue qui a été pour moi le point de départ de ma recherche. Et ce catalogue, il se trouvait loin de là où avait été la bibliothèque, à des milliers de kilomètres de la Poméranie, près du Rhin, au bord du Rhin, à Bonn, pas très loin de Bonn, dans une petite ville qui s'appelle Bad Godesberg, où mes beaux-parents, qui faisaient partie des milliers, enfin, il y a eu des millions de réfugiés allemands qui ont été déplacés après le changement de frontière, et mes beaux-parents venaient de l'Est, s'étaient installés après la guerre près de Bonn, près de la capitale allemande, et ils avaient des objets chez eux, ils habitaient dans une maison qui avait été construite grâce à un crédit de construction pour les réfugiés, donc c'était une maison modeste, tout étroite, mais dans cette maison, il y avait des objets qui rappelaient l'histoire de cette bibliothèque ou qui rappelaient un contexte absent. Et un de ces objets, c'était ce catalogue affiche d'une bibliothèque disparu. Alors, il était là, à côté du téléphone, sous une lampe, et il avait échoué là, après la guerre, un peu par hasard, comme eux, qui étaient donc des réfugiés. Et, oui. et ce catalogue était étrange, parce qu'il avait, c'était un meuble fonctionnel, mais qui n'avait plus de fonction, qui avait perdu sa fonction. Et donc, voilà, si vous voulez, au départ, bien sûr, il y a mon intérêt pour le 18e, il y a mon intérêt pour les livres, pour la littérature française, parce que cette bibliothèque contenait beaucoup de livres français, mais il y avait aussi cet objet qui était un peu insolite, comme ça, dans une maison près de Bonn, un catalogue d'une bibliothèque disparue.
0: C'est ça que je trouve ça merveilleux, parce que c'est assez austère, une carte de bibliothèque, enfin, les fiches qu'on avait autrefois, et votre beau-père avait même annoté, vous notez qu'il prenait des crayons gris, légers, donc il y a des petites remarques de lui, mais c'est en fait des disparus. Ils eux-mêmes étaient épars, enfin, les livres n'étaient plus là, il n'y avait plus qu'une représentation d'eux, en quelque sorte, mais comme un faire-part, presque. Mais il n'y avait pas. Et en fait, c'est ça qui est étrange. Et à côté de ça, votre Père Ferdinand, il essaie de reconstituer, parce que vous êtes arrivé, mais vous êtes la bénédiction de cette maison. Vous faites vivre tout, parce qu'ils étaient comment tristes et endormis, presque, enfin, figés, tellement attristés par ce qui était arrivé, qu'ils avaient besoin de quelqu'un qui réveille. Et c'est vous qui avez réveillé, vous avez réveillé le fichier, vous les avez réveillés. Et vous avez travaillé autour de vous pour qu'ils revivent.
1: Hein, c'est ça. Alors oui, c'est-à-dire que, évidemment, en 1945, d'abord, mon beau-père était dans un camp de prisonniers en Union soviétique jusqu'en 1948. Donc, et puis, quand il est revenu en Allemagne, il a dû retrouver sa femme, il a retrouvé son fils aîné. Et puis, les années qui ont suivi étaient consacrées à la reconstruction d'une base économique pour pouvoir nourrir sa famille, pour pouvoir vivre. Donc, il n'était pas temps de s'occuper du passé, et encore moins d'un passé qui n'avait tellement plus rien à voir avec le présent dans lequel il vivait. Il a vécu, si vous voulez, une rupture existentielle profonde. Donc, le passé ne l'aidait pas à vivre. Le passé, c'était au contraire. Il fallait se tourner vers l'avenir et se consacrer à reconstruire une existence pour sa famille. Et donc, ces histoires de châteaux et de bibliothèques disparues n'aidaient pas du tout. Donc, si vous voulez, moi, j'ai eu le beau rôle parce que je suis arrivée beaucoup plus tard. Je suis arrivée dans les années 90, à un moment où mon beau-père était très âgé et où il avait plus de temps de réfléchir à toute cette histoire qui était l'histoire de sa famille, mais qui était aussi l'histoire de beaucoup de familles allemandes. Et donc, de nous raconter, de transmettre. Et si vous voulez, ce qui m'a touchée, c'était sa difficulté à en parler, parce que bien sûr, c'était douloureux, mais c'était aussi difficile d'expliquer à quelqu'un qui n'a pas vécu ça, ce que signifie tout ça. Et donc, il m'expliquait des choses, mais il y avait beaucoup de choses qui me taisaient, parce que je pense qu'il se disait, elle peut rien y comprendre. Et pourquoi est-ce que je pouvais pas rien y comprendre? C'est parce qu'évidemment, moi, je suis née à Genève, dans une ville et dans un pays qui a été éminemment protégé, préservé par par les deux guerres affreuses du XXe siècle. Et donc, effectivement, non seulement j'avais pas, dans mon horizon personnel et biographique, ces grandes ruptures, ces grandes catastrophes qui ont marqué l'Allemagne, mais évidemment tous les pays européens, sauf la Suisse en l'occurrence. Oui.
0: Et puis alors, c'est vrai que vous vous dites, mais au fond, s'occuper d'objets qui sont quelque part, peut-être, soit en Union soviétique, enfin en Russie ou en Pologne, alors qu'il y a des êtres qui n'ont plus rien, enfin, il y a quelque chose d'un petit peu discordant, mais vous avez cette phrase très belle. Mais qui suis-je et d'où est-ce que je parle pour me mettre en juge? Parce que c'est vrai que vous vous posez, enfin, c'est quand même incroyable. Et votre belle-mère, Margaretha, elle vous dit, mais tu ne sais pas ce que c'est que la peur dans un régime. Et là, je trouve que vous mettez toutes les choses en place. Ils ont vécu un monde qui a totalement disparu de cette noblesse, grande noblesse de Poméranie, des familles qui avaient des châteaux, d'immenses pièces, des parcs, et une vie de splendeur dans un pays qui était encore resté très agricole, très à l'ancienne. Et tout ça a disparu, il n'y a plus rien. Et puis vous dire, moi je vais m'occuper d'un tableau, d'un livre. Et alors, ce qui m'a vraiment émue aussi, c'est que vous le mettez au tout début du livre, c'est que votre père va avoir des nouvelles quand même. Un peu, il y a des gens qui vont lui renvoyer quelques paquets. Parce qu'il y a eu une annonce, un peu, je pense, pour dire que si on voulait quelque chose, on pouvait rendre. Et il y a en 70, votre beau-père a reçu une lettre avec un paquet d'un jeune qui était en 45, au mois de mars 45, dans un château vide, il n'y avait plus personne, et sur une étagère, il avait pris un livre.
1: Alors, peut-être que je peux vous raconter. Donc, je me suis un peu saisi de cette affaire, d'abord de ce catalogue que j'ai pris chez moi, qui est dans mon bureau, alors que je vous parle, il est juste à côté. Et donc je me suis intéressée à cette histoire et en marge de mes travaux académiques, universitaires, j'ai commencé à faire des recherches. Et puis j'ai été aidée par un neveu, Léopold, qui m'a aidée à mettre le catalogue en ligne. Alors on n'a pas numérisé le catalogue, mais on a fait des scans, on a des photos du catalogue et une page web où on a dit si vous avez, on a placé sur internet une page qui nous permet de nous contacter si on retrouve des livres avec l'ex-libris de la famille. Et grâce à ce site, on a reçu effectivement des messages assez curieux de gens qui avaient des livres chez eux avec les insignes de la bibliothèque, avec l'ex-libris de la bibliothèque. Et donc, on a pu, comme ça, à travers ces retrouvailles, on a pu refaire le parcours de certains livres et essayer de comprendre leur cheminement à travers l'espace et le temps depuis 1945. Le livre auquel vous faites référence au tout début, cette histoire, elle remonte à avant mes démarches. C'est que mon beau-père était diplomate, est devenu diplomate, et un monsieur qui avait été un soldat de l'armée allemande, qui en déroute, qui en 45 a traversé la ville de Plate où se trouvait la bibliothèque, a pris sur les étagères de la bibliothèque un psautier. Un petit livre, un psautier qu'il a pris avec lui, qu'il a emporté dans sa poche en marchant vers l'ouest. Puis ensuite, il a continué, il a pu fuir vers la Suède et il a commencé une nouvelle vie après la guerre. Il a eu un métier, il a eu une famille. Et à la fin de sa vie, dans les années 70, il a été comme préoccupé ou perturbé par ce livre qu'il avait, si vous voulez, pris sur les étagères d'une bibliothèque qui lui appartenait pas. Et donc, c'était pas vraiment un vol parce que la ville était dans un état d'abandon. Mais cependant, ce livre l'a perturbé et il a commencé à faire des recherches. Et grâce à l'ex-libris de ce psautier, il a pu remettre la main sur mon beau-père et il lui a écrit une lettre à Bonn, où il travaillait au service diplomatique, en lui disant « Voilà ce livre, je vous le rends, ça fait 30 ans qu'il m'accompagne et il a été pour moi très important dans des moments de grande détresse, donc, et je vous le rends. » Et donc, si vous voulez, ces histoires me touchent beaucoup parce que ça montre à quel point, pendant la guerre, évidemment, les gens ont faim, les gens ont froid, les gens ont toutes sortes de besoins primaires, mais les livres ont parfois une fonction essentielle qui est celle de soutenir, d'accompagner l'homme dans ses épreuves. Et en l'occurrence, ce psautier a joué ce rôle-là pour ce monsieur.
0: Oui, c'était des psaumes de Luther et avec des paroles de détresse et de réconfort. Et ça, oui. Il n'avait jamais lu ça avant, donc ça l'avait aidé. C'est extraordinaire comme message, comme encouragement pour vous. Ça, c'est,
1: oui, absolument.
0: C'est assez étonnant. Mais vous avez essayé, et c'est ça aussi qui est le secret de ce livre, vous avez su nous faire partager l'atmosphère de ce pays qui paraît si lointain du reste de l'Europe, mais qui était imprégné d'esprit européen, avec des grandes forêts, des rivières, la mer Baltique, des grandes étendues. Enfin, c'est oui. Très mélancolique.
1: Oui. Alors la Poméranie, effectivement, la Poméranie est un pays très peu peuplé. C'est vraiment une terre agraire. Et c'est un ancien duché qui a disparu au XVIIe siècle et qui est devenu prussien au cours du XVIIIe siècle. Et c'est un lieu qu'effectivement peu peuplé, plutôt une terre de culture agricole avec finalement pas grand chose en termes culturels. Il y a quelques villes, mais pas très grandes. Et le fondateur de la bibliothèque, donc celui qui a créé la bibliothèque au XVIIIe siècle, était un chambellan à la cour de Frédéric II. Or, vous savez que Frédéric II était un grand adepte de musique, mais aussi beaucoup de littérature française. Et Frédéric II a fait venir à sa cour, au moment en 1740, il a fait venir toutes sortes de penseurs français ou italiens, ou d'ailleurs, qui trouvaient à sa cour un milieu assez favorable à la diffusion et à la propagation des idées. C'était Frédéric II était par ailleurs par bien des aspects un despote, quelqu'un qui a initié de nombreuses guerres et qui a été un conquérant, mais c'était aussi un homme de lettres et un homme qui était favorable à une certaine tolérance dans le domaine en tout cas religieux. Et donc il a attiré au XVIIIe siècle beaucoup d'hommes qui avaient envie de pouvoir de publier à leur bon gré. Et de nombreux auteurs qui ne pouvaient pas faire paraître leurs livres ailleurs venaient et faisaient publier leurs livres à Potsdam, à Berlin, dans un climat de relative tolérance. Et vous savez qu'il y avait tous les protestants, puisqu'on est sur la radio fréquence protestante, il y avait tous les de nombreux libraires protestants qui existaient, et donc Étienne de Bourdeux, Jean Naume, etc., qui étaient les grands noms de l'édition berlinoise, qui étaient des Français. Et donc, il y a eu un moment au milieu du XVIIIe siècle où le livre, les bibliothèques, l'imprimé ont eu une grande importance en Prusse. Oui. Et le fondateur de la bibliothèque était marqué par ça. Donc c'est pour ça que ma bibliothèque est une bibliothèque, bien sûr, allemande, mais c'est aussi, et qui se trouve aujourd'hui en Pologne, mais c'est aussi une bibliothèque française, parce que c'est une bibliothèque dont les premiers fonds étaient avant tout des ouvrages en français.
0: En français. Et il a voulu faire comme le prince, en fait.
1: Voilà.
0: Et voilà, c'était vraiment touchant. Et avec un esprit de liberté, parce que il y a, c'est assez hédoniste, à la limite, enfin, de la tolérance possible, mais toujours et souvent édité et acheté, même fabriqué à Amsterdam, sous des faux noms, ou même et transporté là-bas, parce que c'est un véritable foyer de contestation, ce lieu. Hein. C'est assez remarquable. Mais alors, il a voulu créer son lieu, mais alors, ce qui est aussi, et qui est le charme aussi, j'essaie vraiment d'inviter tous ceux qui nous écoutent à vous lire ce livre. Il est paru aux éditions Zoé de Genève. Et il y a des cartes. Alors, non seulement il y a la carte héraldique de la famille, c'est-à-dire que toutes des personnages étonnants qui se succèdent. Il y a beaucoup d'enfants tout le temps, de génération en génération. Et le fondement de la racine, elle plonge même sous l'eau, puisqu'il y a aussi des poissons de la Baltique qui figurent dans la famille, si j'ose dire. C'est quand même merveilleux. Mais c'est le paysage. Et l'éditeur, vous avez, et vous-même, vous avez souhaité reproduire la topographie qui a été créée. Mais c'est extraordinaire, cette carte de village en village, avec les habitants, les gens sur les petites barques qui se baladent. Et c'est un immense paysage qui, en plus, va dévaster par la guerre. Enfin, c'est ça aussi qui m'a aussi touchée, c'est que vous avez mis une carte au tout début pour montrer les transformations. Mais cette carte, elle est là et elle a été ravagée par le paysage. Donc, en plus, il n'y a plus rien de ce qui était, quoi.
1: Oui. Alors la Poméranie est un duché qui disparaît à la fin de la guerre de 30 ans, donc au milieu du XVIIe siècle. Et vous faites référence à la carte de Loubin, qui était un poète et un mathématicien, qui en 1618 est mandaté par le duc de Poméranie pour dessiner la carte du duché. Et c'est une carte absolument merveilleuse qui fait à peu près 4 mètres de long sur 2 mètres de haut et qui a été imprimée effectivement à Amsterdam. Et sur cette carte, on voit, c'est à la fois une carte assez précise du paysage de la Poméranie avec ses villes, ses villages, ses marais, ses lacs, ses forêts, mais également toutes les familles de Poméranie, donc toute la noblesse de Poméranie, puis aussi tous les poissons de Poméranie, et puis etc., etc. Donc c'est un univers très baroque, très plein, et c'est et Zoé, qui est une maison d'édition genevoise, qui fait de très beaux livres, et donc sur la couverture, mon éditrice a choisi un détail de cette carte, et en fait c'est un détail de canotiers qui sont dans l'embouchure du fleuve qui s'appelle l'Oder, aujourd'hui justement divise
0: la ligne de démarcation
1: entre la France, entre l'Allemagne et la Pologne.

0: remettre la main sur une carte qui, figurez-vous, avait été évacuée en 1945 dans le fameux wagon avec les enfants et les réfugiés. J'en parle dans mon livre, au chapitre 2. Et une des cartes a été évacuée vers la Thuringe. En Thuringe, cette carte est saisie par l'armée rouge et emportée à Moscou. Puis elle fait réapparition et elle se trouve aujourd'hui, elle a été pendant des années à Leipzig dans un musée qui ne savait pas très bien d'où venait cette carte. Et dans le contexte de mes recherches, j'ai réussi à leur montrer que cette carte, elle venait de la famille, de ma belle-famille, et parce que tous les objets de la bibliothèque, tout avait un ex-libris avec une coche.
1: Un superbe animal.
0: Voilà. Et donc, cet ex-libris nous permet toujours de retrouver parfois des pièces de ce puzzle à 20 000 pièces. Et donc, ça, c'est très intéressant quand tout d'un coup, on retrouve quelque chose qui a en fait disparu depuis 80 ans, puis depuis la fin de la Deuxième Guerre mondiale.
1: Mais alors, vous avez une patience, parce que vous notez tout et tout à coup vous vous dites tiens ça peut m'aider pour autre chose, enfin c'est un
0: tout ça a pris du temps, j'ai mis beaucoup d'années pour écrire ce livre et puis mais c'est vrai que j'ai fait d'autres choses à côté, mais je me suis nourrie de mes questions, de mes interrogations, des rencontres que j'ai faites, des gens que j'ai pu interroger, des personnes âgées, des voyages que j'ai fait en Pologne, donc tout ça ça traverse mon livre, c'est pour ça que ça, si vous voulez essayer de montrer que l'étude de l'histoire, c'est d'abord une enquête, c'est quelque chose de fascinant l'histoire, et ça nous apprend la nuance, les ambivalences, les ambiguïtés, ça nous apprend aussi à nous regarder, à l'autre, à l'aune du contexte dans lequel nous sommes, c'est-à-dire pour comprendre les autres dans le temps, il faut pouvoir aussi se comprendre comme un être historique. Et que tout à l'heure, vous citiez ma belle-mère qui me disait tu ne sais pas ce que c'est que la peur sous un régime totalitaire. Et elle, bien sûr, elle avait raison de me dire ça, mais c'est important l'histoire pour comprendre d'où on parle et comment est-ce qu'on se permet d'émettre des jugements ou de croire avoir tout compris alors que c'est très complexe en fait et l'histoire est fascinante mais très complexe et donc bien différente du discours un peu halluciné qu'on nous fait dans la propagande. Et ça je trouve que c'est important de savoir, c'est-à-dire l'histoire est faite de nuances et de complexité et par exemple je pense absolument accablant qu'une organisation non gouvernementale comme Memorial, qui est une organisation russe pour la mémoire des victimes du stalinisme, soit jugée, soit interdite en Russie, par exemple. Donc, c'est vous dire à quel point l'histoire a aussi une vocation, à une dimension très, très, très importante pour le présent, pour comprendre le présent.
1: Parce que, par exemple, vous me dites, chaque livre a une histoire. Qui l'a eu en main? Comment est-ce qu'il est arrivé? Où est-ce qu'il est après allé? Et vous êtes même attaché à voir tous ceux qui ont pu toucher ces livres au cours des ans, qui les ont mis dans un carton ou pas, enfin, qui ont gardé, c'est ça?
0: Il faut peut-être que j'explique aux auditeurs qu'en fait, la plupart des livres de cette bibliothèque disparus, telle que je la connaissais au début de mes recherches, disparue, mais j'ai parlé de bibliothèque retrouvée. Et pourquoi est-ce qu'elle est retrouvée? C'est parce que les livres existent encore. Les livres existent ailleurs. Ils ont perdu, ils sont plus dans le lieu où ils étaient, ils ont plus leur catalogue, ils ont plus la cohérence qu'ils avaient en termes thématiques qu'ils avaient avant 45, mais ils existent ailleurs. Et un des lieux dans lequel se trouvent les livres de la bibliothèque, c'est la bibliothèque universitaire de Łódź, de Lodz en Pologne, une ville qui est à 150 km de Varsovie. Et la plupart des livres de la bibliothèque s'y trouvent. Et donc, dans cette bibliothèque universitaire, j'ai pu faire des recherches sur ces livres et je me suis rendu compte que nombreux des livres de la collection avaient été annotés, avaient été non seulement estampillés avec des ex-libris et des sceaux, mais aussi annotés par des lecteurs, comme on le fait nous quand on dans nos livres, quand on a un livre qu'on aime, on l'annote, on rajoute dans la marge, on se fait des on

0: mets des points d'exclamation. Et j'ai trouvé dans des bibliothèques privées, c'est souvent le cas que les livres sont annotés. Et donc j'ai retrouvé ces livres annotés dans un contexte complètement différent, qui est celui aujourd'hui d'une bibliothèque publique et d'une bibliothèque universitaire en Pologne.
1: Oui, et alors, dans ce droit fil, on peut dire aussi que vous avez été touchée par ces Polonais qui se retrouvent avec un trésor, on va dire, franco-germanique, qui n'était pas le leur, mais combien ils ont compris votre attachement, qu'ils se sont eux-mêmes attachés et qui vous ont fait un peu cette, avec votre mari Mathias, la découverte de vous exposer dans une grande pièce, même le portrait de votre beau-père au milieu de ces livres qui étaient là, une partie. Je trouvais ça très très touchant.
0: Merci beaucoup, mais c'est effectivement un moment très important pour la famille. C'est que, en fait, ces livres, ils ont d'abord été répartis, et en l'occurrence surtout attribués à la ville de Lodz. Mais la ville de Lodz, en 45, elle n'avait pas de bibliothèque. Donc, ça a mis des années pour que la bibliothèque universitaire soit construite. Et quand la bibliothèque est inaugurée dans les années 60, les livres sont mis dans les fonds anciens, c'est-à-dire les fonds avant 1800. Et pendant très longtemps, en Pologne, on ne parlait pas de ces livres, parce que c'était compliqué. C'était des livres qui venaient d'un pays qui avait dévasté la Pologne, donc c'était un pays ennemi, un pays vis-à-vis duquel on avait toutes sortes de d'animosité. Et donc ces livres, ils ont été gardés, ils ont été conservés, et ça, il faut vraiment reconnaître l'immense mérite de la Pologne d'avoir fait ça. Et puis ils ont été, au fil du temps, mais ça a pris longtemps, peu à peu catalogué, peu à peu. Et en fait, quand moi je suis arrivée dans cette histoire, c'est-à-dire dans les années 2017-2018, il y avait déjà quelques initiatives, il y avait des initiatives entre les Polonais et l'Allemagne pour essayer de comprendre d'où venaient ces collections. Parce que dans la bibliothèque universitaire de Lodz, il y a non seulement la collection privée de ma belle-famille, mais il y a d'autres collections, des collections publiques, des collections qui venaient de Berlin. Et donc, peu à peu, mais c'est tout récent, c'est encore quelque chose qui, 80 ans après la Deuxième Guerre mondiale, ne fait que commencer, c'est-à-dire le travail sur ces collections déplacées par la guerre, et un travail qui doit être un travail commun, un travail où l'Allemagne, la Pologne, mais aussi en général l'Europe se mettent à travailler ensemble sur ces livres déplacés par la Deuxième Guerre mondiale.
1: Et en même temps, combien cette Europe, elle allait loin vers l'Est. Enfin, vous parlez à un moment donné, évidemment, c'est toute une époque des porte-glaives, des cavaliers porte-glaives, c'est-à-dire tout ce Moyen-Âge qui a été assez loin dans les terres russes pour essayer de créer ce monde européen de l'Est, cette Europe du milieu qui est vraiment est très émouvante. Alors, il y a aussi un point remarquable, mais je voudrais, avant qu'on écoute un petit peu ce que vous avez souhaité vous-même, le personnage dans
0: La voix de Sarastro.
1: Sarastro dans Mozart. La flûte enchantée. Et vous avez choisi, un de mes collègues a pu me procurer justement ce point même que vous vouliez.
0: Merci beaucoup.
1: Et merci à Felipe de nous le passer.

0: Vanessa de Sénaclas, merci vraiment d'avoir nous avoir proposé ce passage qui va tellement avec votre recherche et ces êtres qui ont été tellement ballottés partout, les objets aussi, les portraits de des ancêtres aussi, tout le monde a bougé. Et j'ai été aussi touchée par cette parole de Brahms que vous mettez dans votre cible. Car ici-bas, nous n'avons pas de cité permanente, mais nous cherchons celle qui est à venir. Effectivement, on avait cru, quand on commence votre livre et quand on voit les petits-enfants, après cette guerre-ci, avant cette dernière guerre, qui venaient en vacances, on avait l'impression que rien ne bougeait. Ça allait être un monde de princes, de châteaux immobiles, avec les grands-parents qui sont là pour vous embrasser à votre arrivée, qui vous laissent en liberté. Et puis... Rien ne reste, il y a toujours la folie, on croit pour l'éternité, et on ne possède pas. Ça aussi, je trouve que c'est bien une bibliothèque. On est là pour transmettre, et voilà. C'est votre métier. Ça aussi, c'est très fort. On doit travailler pour que ça maintienne, mais on ne possède pas. Et je crois que c'est une belle leçon pour le monde d'aujourd'hui. Et d'ailleurs, votre beau-père, il avait vu juste, puisque au moment du 5 mars 45, quand il va fuir son château, il va essayer d'emporter quand même quelques objets très précieux. Il est arrivé à persuader les autorités de faire un train avec un wagon pour lui. Et puis, il va y mettre les enfants. Il n'est pas question de lâcher les enfants, ni les femmes, ni les cousines, ni les belles-sœurs, ni tous ceux qui avaient leur château qui fuient. Le wagon est rempli d'êtres humains autant que d'objets. Ça, c'est. Ouais. Ça, c'est alors qu'il avait théoriquement promis de ne mettre que des livres dans le wagon.
1: Voilà, oui, absolument. Absolument. Oui, c'est vrai que c'est un verset de la Bible, je crois, de l'Ancien Testament que Brahms utilise dans son Requiem allemand, qui dit « Car nous n'avons pas de cité permanente, mais nous cherchons celle qui est à venir. » Et j'aime beaucoup cette phrase, mais elle revient aussi en permanence dans les lettres que j'ai pu lire, qui restent de lettres du dernier propriétaire de la bibliothèque, qui s'appelait Karl, et qui écrit ça à ses amis ou à son fils en lui disant « Effectivement, la permanence dans laquelle nous avons cru vivre était une illusion. » Et nous sommes en exil, nous cherchons un lieu où pouvoir s'établir, où pouvoir habiter. Mais c'était, oui, le caractère, l'impermanence du monde m'a touchée. Et cette référence, finalement, à des textes pour essayer de comprendre ce qui nous arrive, parce que c'est aussi à ça que sert la bibliothèque, c'est-à-dire à comprendre ce qui nous arrive et à l'aune d'une expérience humaine, à l'aune d'expériences passées et de gens qui étaient là avant nous et qui ont vécu l'exil, qui ont vécu les dictatures et toutes sortes de tragédies. Donc effectivement, j'ai trouvé intéressant comme les livres qui disparaissent malgré tout sont une ressource et sont une ressource pour le soldat dont je vous parlais tout à l'heure qui se sert d'un livre sur les étagères d'une bibliothèque, mais aussi pour le dernier propriétaire qui, dans ses lettres et dans le monde qui continue à être le sien, même en exil, il continue à vivre avec sa bibliothèque, avec l'ordre qu'il a tenté d'y mettre et a trouvé un réconfort dans des phrases dont il se rappelle d'auteurs qui l'ont marqué. Donc j'ai trouvé que c'était et puis en plus Brahms l'a mis en musique de manière absolument fabuleuse, donc ça joue un rôle dans le dernier chapitre, effectivement.
0: Mais Vanessa, cette histoire de famille, alors maintenant il y a les enfants apparemment les portraits de vos ancêtres ne plaisaient pas toujours à vos fils.
1: Non. Mais ils trouvaient que ça faisait un peu musée si on gardait. Oui. Donc, en fait, la plupart des tableaux qui restent, ou surtout des tableaux qui ont réapparu, il y avait une collection des Ducs de Poméranie, et qui étaient des tableaux un peu sévères, comme ça, de personnages doctes dans des cadres noirs. Et mes enfants, qui ont finalement le droit de décider, ont décidé qu'ils ne voulaient pas qu'on ait ces tableaux à la maison. Donc, ils sont dans des musées, ce qui est beaucoup mieux.
0: Mais par contre, vous avez des conversations avec ceux qui, les petits-fils, ceux qui étaient enfants avant la guerre, Cornelius.
1: Ça,
0: très touchant. Ils vous racontent ce temps. Mais eux-mêmes, aujourd'hui, vous avez aussi autour de vous des neveux, des petits. Comment est-ce qu'ils prennent ce temps-là? Qu'est-ce que ça leur dit? Parce que peut-être que leur culture, ils sont aussi pour, comme d'ailleurs a été Ferdinand, qui a voulu aussi reconstruire quelque chose après la guerre. Comment est-ce qu'ils prennent ce temps ancien où on voit les amis de Frédéric II, leur mode de vie un peu, enfin, ouvertement homosexuel, de liberté, il y a des nuages dans les plafonds avec des gens qui chevauchent, enfin, c'est une totale liberté. Comment est-ce qu'ils prennent ce monde?
1: Alors, ça dépend des générations. Oui. Celles qui se souviennent, évidemment, ça les touche beaucoup, ce récit. Mais la plupart ne s'en rappellent pas parce que malheureusement, la plupart des petits-enfants sont décédés. Mais ce qui touche ma génération et la génération qui vient après, c'est l'histoire, en fait. C'est la densité de ce récit, sa richesse. Et on est quand même plus riche quand on connaît l'histoire, quand on connaît le passé. Et je crois que c'est ça qui les intéresse et qui les touche, parce qu'évidemment, c'est l'histoire de leurs grands-parents. Donc il y a un lien très direct. Mais je crois que c'est bien d'essayer de transmettre des récits et de montrer à quel point les archives, tous les documents du passé, les bibliothèques sont des lieux éminemment importants pour nous et pas poussiéreux, ennuyeux, mais fascinants. Et donc ça, c'est une des choses que j'ai essayé de transmettre, c'est-à-dire le goût pour l'histoire et pour les bibliothèques. Et j'aimerais bien citer un livre d'un historien anglais qui s'appelle Richard Overdon, qui est le chef de la librairie à Oxford, qui s'appelle la Bodleian Library, qui a écrit un livre qui s'appelle Burning the Books. Et il montre que les livres, les bibliothèques et les archives ne sont pas des simples lieux de dépôt du passé. Hein. Il dit que ce sont des infrastructures essentielles de la liberté, des droits, de la démocratie. Et c'est exactement pour cette raison qu'ils sont souvent attaqués, détruits, censurés ou négligés. Mais les livres, on peut aussi détruire les livres en simplement ne s'y intéressant pas. Et donc, je pense que la question de la menace qui pèse sur le savoir, sur les bibliothèques, sur les livres, c'est pas seulement malheureusement une menace ancienne, mais c'est une menace actuelle. Et qui prend d'autres formes et qu'il faut essayer de contrer, qu'il faut essayer de montrer à quel point l'histoire et les livres sont fondamentaux pour notre présent, en fait. C'est pas anecdotique.
0: D'ailleurs, Vanessa, vous mettez tout un lien entre ceux qui ont péri, ceux qui ont disparu, qui ont été tués, et puis. Et l'incitation à la violence aussi, la folie qui gagne les êtres, en particulier Staline recommandant à ses soldats de tuer autour de lui. Enfin, c'est vraiment terrible. Mais en même temps, on se dit aussi que vous êtes parmi ces Européens comme vos ancêtres. Enfin, ont eu la chance d'avoir ce lieu de la carte qui donne un départ. Mais moi, je pense à tous ceux qui viennent, mettons, de terre d'Afrique, du Darfour, qui n'ont pas, justement, cette référence qui peuvent retrouver. Enfin, ils ont fait le voyage, mais il n'y a plus rien. Il n'y a pas de livre. Ouais. C'est assez terrible, ça.
1: Et
0: je trouve ça important. Et l'importance de mettre des noms sur tous ces visages qui sont partis. Et je sais qu'à Lampedusa, il y a un médecin légiste qui a voulu mettre des noms sur les quelques objets qui étaient autour de là pour identifier les gens, pour que ceux qui sont dans leur pays se disent quelque part. Il est quelque part là. Enfin,
1: de redonner une forme de dignité humaine à ces gens qui sont perdus dans l'anonymat d'un nombre ou d'un chiffre, et leur dire non, ce sont des personnes qui ont vécu, qui ont eu cette destinée. Et donc ça, c'est fondamental, évidemment.
0: En tout cas, vraiment, Vanessa, moi, ce livre m'a énormément émue et touchée, m'a passionnée. Alors, parce que on cherche, c'est vraiment génial, parce qu'on se dit, ah, est-ce qu'elle va trouver? Et puis, en recoupant les uns les autres, l'enquêteuse est formidable. Cette bibliothèque retrouvée aux éditions Zoé, on ne l'oublie pas. On ne l'oublie pas parce qu'elle s'adresse à nous aujourd'hui, chaque jour, et en même temps, nous rendent plein de tendresse pour cette très vieille Europe d'autrefois qui est perdue. Et on a un peu, c'est presque la lumière de l'embarquement pour Citerre de bateau. C'est tout à fait cette atmosphère qui est rendue. Alors ça, c'est une bénédiction de vous avoir retrouvé. Et puis, il y a plein de noms qui circulent. Et en particulier, on peut le dire, la mobilisation Fantaden et sont là, donc c'est des liens aussi avec nous. Merci beaucoup et j'espère vous accueillir à nouveau une fois.
1: Merci beaucoup.
0: Au revoir, Vanessa. Et merci à Felipe.

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1: Moi, je suis pas très friperie. Moi, j'achète les grandes enseignes et tout ça, effectivement. Moi, je suis carrément Levi's, par exemple pour les jeans, quoi, éventuellement.
2: Chaque jour, entre 100 et 150 milliards de vêtements sortent des usines. Et chaque jour, jusqu'à 45 milliards de ces vêtements finissent directement à la poubelle. Imaginez un monde où un jean neuf parcourt une fois et demie le tour de la Terre avant d'arriver en magasin. Bienvenue dans le monde de la fast fashion, un système conçu pour produire toujours plus, toujours moins cher et toujours plus vite. Derrière les étiquettes, c'est 215 milliards de litres d'eau engloutis par an et c'est des millions de travailleurs sous-payés. Certains eurodéputés ainsi que des ONG vont jusqu'à comparer leurs conditions de travail à de l'esclavage moderne. Face à cette réalité, de plus en plus de personnes rejettent ce modèle. C'est pour ça qu'aujourd'hui, de plus en plus de gens cherchent des alternatives pour consommer de façon engagée et responsable. C'est là que la seconde main entre en scène. Longtemps perçue comme une solution de secours, elle représente aujourd'hui plus de 10% du marché. Mais voilà, le succès est tel que l'objectif initial est parfois oublié. L'effet de mode fait grimper les prix, la recherche de profit remplace l'objectif d'être engagé contre le gaspillage. Aujourd'hui, on va essayer de comprendre pourquoi la seconde main est devenue si populaire. Comment les logiques capitalistes sont-elles en train de détourner le sens ?
3: Je prends toujours de la seconde main parce que ça me revient toujours à moins cher et que la plupart du temps j'ai 5 ou 6 vêtements en seconde main pour même pas le prix d'un en magasin et qu'au moins je pense que c'est aussi un peu plus écologique.
4: Au début c'était plutôt pour le prix parce que je me suis dit que comme j'avais pas beaucoup de moyens c'était mieux d'acheter en friperie et en fait je me suis rendu compte que déjà c'était mieux pour que ce soit pour l'environnement ou que ce soit même au niveau éthique donc du coup je me suis dit que c'était mieux d'aller dans les friperies en effet.
2: Chloé et Lisa sont étudiantes. Pour elles, la seconde main est un choix éthique et économique, mais c'est aussi un passe-temps. Aujourd'hui, c'est une vraie mode. Aller chiner en friperie remplace parfois l'ancienne sortie shopping. On fait les friperies pour des vêtements moins chers et plus responsables, mais aussi pour l'ambiance.
4: J'aime bien quand même le côté physique, donc je préfère les friperies.
2: Les plateformes numériques de seconde main se sont énormément démocratisées. Par exemple, Vinted s'est imposée comme la première plateforme européenne de vêtements d'occasion, avec 23 millions d'utilisateurs en France et plus de 100 millions dans le monde. Si autant de gens sont séduits, c'est grâce à la simplicité du système, les transactions sont facilitées et les colis peuvent être expédiés à tous les points de vente ou même à domicile. D'autres alternatives à la surconsommation naissent aussi de cette prise de conscience. Par exemple, à Port-de-Clignancourt, une ancienne gare de la Petite Ceinture a été réhabilitée en un lieu de vie particulier.
5: Moi, je suis Citlaline, je suis la responsable du site de la recyclerie. La recyclerie existe depuis 11 ans. Ce tiers-lieu a pour vocation la sensibilisation à l'écologie du plus grand nombre. Dans la recyclerie, il y a différents espaces. On a un atelier de réparation de petits électroménagers qui s'appelle l'atelier de René. Donc c'est l'idée de cet atelier, c'est de lutter contre ce qui est surconsommation et obsolescence programmée. Donc c'est vrai qu'on a tendance à, dès qu'un appareil ne marche pas, à se dire « bon bah, je le jette et j'en rachète un nouveau ». Et l'idée c'est de se dire que en fait, si on peut essayer de le réparer avant de le jeter et de prolonger sa vie, c'est mieux pour l'environnement. Donc il y a cet espace-là et il y a aussi tous les samedis, dimanches, lundis. C'est en fait notre partenaire et ami de la recyclerie, ça fait longtemps qu'elle est là, qui propose justement sa petite friperie vintage. Donc elle a chiné avec soin et donc elle est là toutes les semaines. On a deux autres choses, c'est qu'on travaille pas mal avec des associations, notamment Bibliothèques sans frontières. On est point de collecte et sinon on a évidemment une programmation engagée. Avec à peu près tous les 15 jours des ateliers de sensibilisation. Donc ça peut être la fresque des déchets, la fresque de la biodiversité, la fresque du textile, etc., etc., l'atelier d'automne. Donc tout ça avec des partenaires aussi, histoire de pouvoir justement éduquer et sensibiliser les gens.
2: À la recyclerie, des ateliers éco-responsables se tiennent parfois sur tout un week-end.
5: On a aussi des temps forts avec, par exemple, le festival Second Hand Festival, où toute la semaine, en fait, on sensibilise les gens sur l'impact du textile. Donc, on a eu une fresque en début de semaine sur l'impact du textile. En parallèle du festival, donc ce sont des créateurs qui travaillent à partir de textiles déjà utilisés, qui l'améliorent et en font des objets, que ce soit textile d'ailleurs ou plus largement, n'importe quel matériaux ou objets utilisés et en font ensuite soit des bijoux, soit du textile, soit des objets de décoration, etc. Donc il y a ce festival-là et dans l'après-midi, ici en Consigne, on va proposer des ateliers de réparation de textiles et de la maille. Donc pareil, on a un petit trou dans son pull ou dans son t-shirt, ben en fait, apprendre à réparer son textile plutôt que le jeter et racheter du neuf.
2: La gérante du lieu le voit tous les jours, la recyclerie connaît de plus en plus de succès, la seconde main devient peu à peu un réflexe.
5: Maintenant, l'utilisation de tout ce qui est seconde main, c'est beaucoup plus démocratisé, est devenu plus un usage habituel, à savoir que ça soit au niveau du beaucoup de textiles, mais aussi de meubles, de décoration, d'objets de déco, ce genre de choses. Et puis, on voit aussi ici beaucoup de, justement, un mix de populations. Qui ont aussi bien des étudiants que des plus âgés qui viennent soit, il y a des gens qui viennent parce qu'il y a la friperie, d'autres qui viennent parce qu'il y a l'atelier de réparation, ou d'autres c'est parce que c'est le concept plus de manière générale.
2: Mais cet engouement entraîne des dérives et résultat, les prix grimpent. Des vêtements déjà portés reviennent limite plus chers que des vêtements neufs achetés dans des grandes enseignes. Les friperies profitent de ce succès pour augmenter les prix. La seconde main, qui était au départ une démarche encouragée, engagée et accessible, est aujourd'hui détournée de l'objectif initial. Les plateformes numériques, elles aussi, sont si populaires qu'on observe des dérives et des détournements. Certaines personnes achètent aujourd'hui dans une optique de revente rapide. Ça transforme un marché de seconde main engagé en un marché de trading. Elisa est étudiante. Pour elle, la seconde main est une démarche responsable et éthique. Engagée depuis plusieurs années, elle boycotte les géants de l'ultra fast fashion comme Shein, qui transportent chaque jour 9000 tonnes de marchandises.
6: J'utilise Vinted depuis à peu près 3-4 ans. Vinted, moi, à la base de base, je l'ai surtout pris plus que pour des habits, je l'ai pris pour une question écologique, pour baisser toute cette ultra fast fashion et cette surconsommation de vêtements et de textiles. Ça allait dans mes valeurs et en plus, ça me permettait de faire des économies, donc c'était vraiment un mélange des deux. En plus, c'est plus difficile de trouver des boutiques en elles-mêmes qui sont dans ce genre de valeurs. Et acheter de la seconde main, c'était une façon plus simple pour moi d'y avoir accès.
2: Elle utilise Vinted au quotidien, mais elle observe que les escroqueries sur ces plateformes sont de plus en plus fréquentes. Elle déplore ces arnaques qui envahissent Vinted, qui desservent pour elle la cause.
6: En ce moment, il y a beaucoup de reventes d'habits pas vraiment bien, genre Shein, et les gens les revendent à 20 euros ou plus, en faisant croire que ce sont des pièces vintage et du neuf, alors que c'est de l'ultra fast fashion. Et le fait qu'on revende des habits à des prix exorbitants, ça veut aussi dire qu'on achète plein de produits Shein en boucle pour pouvoir les revendre ensuite sur Vinted et ça enlève tout le principe de Vinted quoi.
2: Les revendeurs utilisent des catégories très larges et trompeuses comme par exemple vintage, vintage dressing, tendance, sauf que sous l'étiquette vintage on trouve des produits classés très bon état ou neuf sans étiquette, ce qui rend la tromperie difficile à détecter au premier coup d'œil. Certains vêtements vendus sur Vinted n'ont souvent jamais été portés avant d'arriver sur la plateforme. Certains vendeurs se contentent d'acheter pour revendre aussitôt, déguisant l'article neuf en pièce vintage ou en la cachant derrière des mots-clés trompeurs. Cette tendance a fait l'objet de recherches. Morane Nemazi est une juriste spécialisée en droit des biens et de la consommation. En début d'année, elle a publié « Seconde main, une nouvelle économie des objets ». Dans cet essai, paru aux éditions Les Pérégrines, elle parle de cette recherche de profit personnel qui remplace l'objectif initial. Elle parle de spéculation et d'une seconde main qui prend une dimension capitaliste. En 2024, une proposition de loi avait été votée à l'unanimité à l'Assemblée nationale pour réguler cette industrie et freiner cet essor de l'ultra fast fashion. 2 ans plus tard, les discussions sont toujours bloquées. La coalition Stop Fast Fashion a publié un rapport à ce sujet en avril et demande urgemment au gouvernement de débloquer la proposition de loi. Pour l'instant, les revendications sont nombreuses, mais ne trouvent pas de réponse politique concrète.

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1: Bonjour, aujourd'hui le sionisme. Qu'est-ce que le sionisme ? Je mets des guillemets à sionisme. À strictement parler, c'est un mouvement politique qui vise à procurer un État au peuple juif dispersé. Mais procurer où ? En Terre Sainte, à Jérusalem, c'est-à-dire Sion, avec le suffixe. Ailleurs, procurer quoi ? Un foyer, je mets des guillemets à nouveau, un État. Quand et comment ? Comment convaincre les puissances d'aider ce mouvement ? À partir de quand ? Je nie un mouvement politique, certes, mais aussi social. Quelle société est-elle recherchée et culturelle, voire un état d'esprit? Albert Londres ne disait-il pas que le sionisme était la fierté de ne plus devoir céder le pas dans la rue à un russe, un polonais ou un roumain? Enfin, depuis la création de l'État d'Israël, le sionisme a de nouvelles acceptions, mais ceci est une autre histoire. Pour nous parler de ce mouvement qui, en un siècle, a redonné un État à un peuple, j'ai le plaisir de recevoir Georges Bensoussan. Georges Bensoussan, bonjour.
2: Bonjour, monsieur Mieton.
1: Historien, vous êtes l'auteur de nombreux ouvrages et je vous reçois pour votre nouvelle histoire du sionisme, parue en folio Gallimard. C'est bien ça, Georges Bensoussan ?
2: C'est bien ça.
1: Alors, Georges Bensoussan, commençons sans plus tarder. Vous proposez comme date 1860 et 1950, et pourtant, si je vous ai bien lu, vous faites commencer l'idée sioniste à l'Espagne de la Reconquista, voire même au XIIe siècle.
2: Non, sur le fond, l'idée sioniste en elle-même, c'est-à-dire la quête d'une souveraineté politique sur la terre des ancêtres, c'est vraiment le XIXe siècle, c'est pas avant. Alors qu'il y a eu une aspiration dans le peuple juif dispersé à revenir sur la terre des aïeux, oui, on peut le trouver dans l'Espagne d'autrefois, comme dans la diaspora ashkénaze ou la diaspora du monde arabo-musulman. Mais l'idée en elle-même, sur le plan politique, c'est vraiment beaucoup plus contemporain, c'est le tournant des années 1860. 1880 à peu près.
1: Et très bien. Georges Bensoussan, comment et pourquoi y revenir ? Que je sache, le Messie n'est pas réapparu dans les années 1860.
2: Non, évidemment. Vous avez tout à fait raison, le Messie n'est pas apparu d'ailleurs.
1: J'ai pas fini de vous asticoter durant la demi-heure qui vient, Georges Bensoussan.
2: Oui, d'ailleurs ça répond à la question, mais pourquoi le monde orthodoxe juif a-t-il été aussi anti-sioniste sur le fond précisément ? Parce que pour lui, pour le monde orthodoxe, le sionisme c'était une forme de blasphème, une forme d'insulte, au sens où on ne pouvait pas précipiter, hâter l'avenue des temps messianiques. Bon. Alors pourquoi 1860-1880 ? Parce que le sionisme ne vient pas du tout des juifs les plus religieux, loin de là. Il vient en Europe, en grande partie en Europe, mais pas seulement. Il vient en Europe, dans l'Empire russe, qui est le cœur du monde juif de l'époque. On oublie souvent que le monde juif est beaucoup moins dispersé qu'on ne le dit. La moitié des juifs du monde, au XIXe siècle, vivent dans l'Empire russe. Oui. C'est au sein de cet Empire russe qu'un certain nombre d'intellectuels juifs qui se détachent progressivement de la foi, de la Torah, de la pratique des mitzvot, des commandements, du Shabbat, de la kashrout, etc., ne veulent pas être autre chose que juifs, comme le dit l'un d'entre eux à Chadaham. Nous ne pouvons pas ne pas être les fils de nos pères. Et comment réinventer l'identité juive quand on s'éloigne de la Torah et de la foi ? C'est précisément par la nation, et par la nation hébraïque, je dirais, pas par la nation juive.
1: Georges Bensoussan, quand certains disent que le peuple juif a pu conserver sa singularité grâce au ghetto et à la Torah, c'était ça ?
2: Bien sûr, c'est vrai, la Torah était une forme de patrie portative. Et la singularité juive, elle a été aussi défendue par le ghetto. Le ghetto, c'est à la fois une mesure d'exclusion, mais aussi une mesure de protection. À certains égards, c'est tout à fait juste. Donc la Torah a joué un rôle fondamental dans la pérennité du peuple juif, et les premiers sionistes, tout détachés qu'ils sont de la foi, sont imprégnés de culture biblique. Ils connaissent la Torah sur le bout des doigts, ils ont tous été, non seulement ce qu'on appelle le cheder, la première école, mais parfois dans la yeshiva, l'académie talmudique, donc ils ont une très forte culture religieuse, mais ils s'en détachent et en même temps, ils s'en détachent, mais ils ne sont pas autre chose que juifs. Et donc, ils en donnent un autre contenu à la judéité. Ce contenu est national.
1: Oui, mais pardon, Georges Bensoussan. Eux, par exemple, vous parliez de la Russie. Là, prenons le cas de la Russie. Ces jeunes qui se sécularisent, ils parlent russe, contrairement aux autres.
2: Ils parlent russe, mais ils parlent aussi yiddish, la langue vernaculaire, la langue de tous les jours, la langue de contact avec les parents et les contemporains, c'est le yiddish. Le russe, c'est la langue de l'extérieur. Essentiel.
1: Et alors, quelle doit être la langue ? On parle de langue. Quelle doit être la langue du futur État, Serge Bensoussan ?
2: Alors, la langue du futur État, il apparaît très tôt chez les premiers sionistes russes, comme chez les sionistes de Palestine, de ce qu'on appelle la communauté séfarade de Palestine, au même moment, sans que ces gens-là aient des contacts. Ça ne peut être que l'hébreu, certainement pas le ladino, ni le judéo-arabe, ni le yiddish. Pourquoi ? Parce que l'hébreu est la seule langue commune à tous les juifs du monde. Ce n'est pas le cas des autres langues que je viens de citer. Donc pour eux, il est évident que le retour à la terre des ancêtres passe par le retour à la langue hébraïque, qui ne peut plus être seulement une langue liturgique, mais qui doit devenir une langue courante de tous les jours, et entre autres, une langue maternelle, ce que l'hébreu n'est plus depuis très longtemps.
1: Georges Bensoussan, nous parlions à l'instant de ghetto. Qu'est-ce que c'est, en deux mots, qu'est-ce que c'est que cet immense ghetto à ciel ouvert en Russie, dont, instauré par Catherine II, dont vous parlez dans votre nouvelle
2: c'est
1: histoire
2: la zone de résidence. Oui, c'est Catherine II à la fin du XVIIIe siècle. Catherine II a instauré ce qu'on appelle la zone de résidence, qui va de la Baltique à la mer Noire. C'est une forme de grande diagonale, si vous voulez, qui est très vaste, hein, c'est quatre fois la France à peu près, où les Juifs ont le droit de vivre, mais ils n'ont pas le droit d'approcher des grandes villes comme Kiev ou Moscou ou Saint-Pétersbourg. Ils ont le droit de vivre dans cette très grande zone de résidence, assez loin des frontières de l'Ouest, tout simplement parce qu'on se méfie d'eux. Donc cette zone de résidence, si vous voulez, c'est, vous l'avez dit très justement, une sorte de ghetto à ciel ouvert. Bon, on va mettre des guillemets à ghetto quand même, parce que c'est quand même plutôt vaste. Et ça traduit simplement l'anti-judaïsme violent de la société russe de l'époque, bien sûr, et qui ne se dément pas jusqu'à la révolution de 1917, et même au-delà d'ailleurs, dans l'Union
1: avec
2: soviétique
1: stalinienne.
2: Bien sûr.
1: Avec Staline. Georges Bensoussan, là, vous nous parlez de la situation des Juifs en Russie. Ça s'est quand même amélioré dans l'Europe de l'Ouest, en France comme en Grande-Bretagne. Vous parlez, par exemple, de la haute aristocratie protestante, plutôt bienveillante envers les Juifs. Lord Shaftesbury, me semble-t-il.
2: Oui, tout à fait. Vous avez raison de citer l'exemple anglais, parce que l'exemple anglican, protestant anglican, c'est l'exemple même de ces chrétiens qui considèrent que le retour des Juifs en Terre Sainte, comme ils disent, ou en Terre d'Israël, comme on voudra, précède la parousie, et que c'est l'avenue des temps messianiques, et le retour du Christ sur la Terre sera précédé par le retour des Juifs sur la Terre, et sera d'ailleurs, ce retour sera marqué par la conversion des Juifs à la vraie foi. C'est donc surtout dans les milieux anglicans qu'on le voit, et tout le XIXe siècle anglais, anglicans en particulier, dans ces milieux de l'Église anglicane, sont très marqués par une sorte de proto-sionisme, y compris même dans le domaine politique, vous l'avez dit, avec Lloyd George au début du XXe siècle, mais même dans le domaine littéraire, avec George Eliot dans son dernier roman, Daniel Deronda, en 1876, par exemple. C'est un courant qui est particulièrement puissant et qui a soutenu très sincèrement le sionisme des origines. Par exemple, Lord Balfour, dans sa fameuse déclaration de novembre 1917, était tout à fait animé par ces courants-là, et Lloyd George, qui était le premier ministre anglais de l'époque, aussi.
1: Tout à fait. Et en France,
2: il y a
1: Napoléon.
2: Oui, mais en France, il y a l'émancipation qui était décidée en 1791, qui n'est pas totale d'ailleurs, l'émancipation, puisqu'il faudra attendre la monarchie de Louis-Philippe pour avoir une émancipation totale, avec la fin du serment Moré Judaïco en 1846, donc sous Louis-Philippe. Mais globalement, nous sommes dans le pays le plus avancé en matière d'émancipation des Juifs, qui est la France. Et donc, en France, où on a une tradition catholique très forte, c'est pas du tout la même chose que l'Angleterre, en France, on a une prévention, évidemment, à l'égard des Juifs, qui est très forte du côté de l'Église catholique.
1: C'est le peuple
2: déicide. Pardon ?
1: C'est le peuple déicide.
2: C'est le peuple déicide par excellence. Et donc, de ce côté-là, du côté de l'Église catholique, il y aura toujours une très grande méfiance vis-à-vis de l'idée sioniste, parce qu'on ne peut pas permettre aux Juifs de retourner sur la terre où le Christ a été mis à mort. C'est une impossibilité. Lorsque le fondateur du sionisme politique, Théodore Herzl, rend visite au pape et reçu par le pape en janvier 1904, c'est ce que lui dit le pape. Il lui dit « Nous ne pouvons pas vous reconnaître car vous n'avez pas reconnu la messianité de Jésus, bien sûr. »
1: Tout à fait. Alors, Georges Bensoussan, vous avez commencé votre livre « Une nouvelle histoire du sionisme » paru chez Folio Gallimard par l'année 1860. Eh bien, je vous propose de revenir 18 ans auparavant.

0: Je reçois aujourd'hui Georges Bensoussan, venu nous parler du sionisme. Georges Bensoussan, inutile de vous préciser ce que l'on vient d'entendre, c'est tiré du psaume 137 de la Bible, je crois, et c'est les lamentations du peuple juif déporté sur les bords de l'Euphrate par le tyran et qui exprime sa nostalgie du pays. Georges Bensoussan, nous avons parlé du proto-sionisme, parlez-nous maintenant du sionisme. Est-ce que la définition, à commencer par la définition que j'ai donnée en introduction, vous convient-elle ?
1: Oui, la définition est tout à fait correcte, si vous voulez, mon avis. Je pense que le sionisme, c'est a priori, si vous voulez, d'emblée, la volonté de recréer une nation juive sur la terre des ancêtres et nulle part ailleurs, parce que nulle part ailleurs, elle n'aurait de légitimité. Et cette volonté de reconquête nationale s'appuie sur la langue hébraïque qui est la colonne vertébrale du peuple juif partout. Mais avant même la création d'un État juif, je dirais, et vous l'avez d'une certaine façon esquissé en introduction, le sionisme, en citant Albert Londres, le sionisme, c'est d'abord la volonté d'une reconquête de la dignité, d'une sortie de l'humiliation, d'une condition qui est dominée, qui est opprimée, alors violemment opprimée comme en Russie. Je l'ai dit, c'est la grande majorité du peuple juif, opprimé également dans le monde arabo-musulman, à des degrés divers selon les contrées, selon les époques. Mais même, d'une certaine façon, une condition diminuée en Europe occidentale, où on est en présence de l'émancipation, en France en particulier, mais dans tous les pays d'Europe. Pardon ?
0: C'est l'affaire Dreyfus.
1: L'affaire Dreyfus, mais vous avez raison sur l'affaire Dreyfus, mais je dirais que même au-delà de l'affaire Dreyfus, il y a toute une aliénation dans la condition juive, où les juifs se sentent acceptés, mais acceptés sous certaines conditions, qui fait qu'ils ne vivent pas tout à fait comme tous les autres humains, si vous voulez, comme ayant le sentiment d'avoir les mêmes droits que tous les autres. C'est toujours une condition un peu sous surveillance. Ça n'est pas une condition totalement libre. Et c'est de ce carcan-là que le sionisme a voulu libérer le peuple juif tout entier.
0: Parce que Georges Bensoussan, pardonnez-moi cette parenthèse, mais en vous lisant, j'ai pensé au monde de Proust, à toute cette grande bourgeoisie israélite, comme on disait à l'époque, et qui a fini comme les pauvres bougres des ghettos, là où on sait en 1942.
1: Tout à fait. Et vous avez raison de citer le monde de Proust, parce que je crois d'ailleurs, je le cite quelque part dans le livre, je cite cette scène fameuse où Bloch est présenté à un aristocrate français lors d'une soirée mondaine où Proust assistait.
0: Et j'ai bien connu votre père.
1: Voilà. Et lorsqu'il est question des origines de l'un et de l'autre, le Bloch répond sur ses origines israélites, comme on disait à l'époque, et Proust écrit, il a répondu comme s'il avait été le fils d'un forçat. Ça résume tout à fait l'affaire. Et lorsque on regarde les deux grands personnages juifs de la recherche, Bloch et Swan, on constate aussi, et également toutes les préjugés antisémites de l'époque, parce que je rappelle que Proust a baigné dans le climat de l'affaire Dreyfus, on comprend ce que peut être une condition diminuée, même au temps de l'émancipation.
0: Ah, tout à fait. Précisément. Mais Georges Bensoussan, alors là, c'est moi qui brûle les étapes, pardonnez-moi. Le mouvement sioniste, pour le financer, il faut de l'argent. Et de tout temps, on a accusé les Juifs de rapports malsains avec l'argent. Mais c'est cette grande bourgeoisie israélite, les Rothschild, le baron Hirsch que vous citez, c'est eux qu'on vient solliciter.
1: Bien sûr, puisque ce sont eux qui ont l'argent. Donc, lorsque Herzl publie son fameux État des Juifs et lorsqu'il veut lancer le premier congrès sioniste à partir de rien, il va d'abord voir le baron, parce qu'il est correspondant, je le rappelle, journaliste à Paris, correspondant de son journal autrichien à Paris, il va d'abord voir le baron Edmond Rothschild qui les conduit. Edmond Rothschild ne veut pas entendre parler de ce projet d'une nation juive en Terre Sainte. Lorsqu'il va voir le baron Maurice de Hirsch, il les conduit également, et Maurice de Hirsch, lui, a d'autres projets. Ce sont l'existence de colonies juives en Argentine. Il ne veut pas s'investir du côté de la Palestine. Donc, c'est parce qu'il est totalement éconduit par la grande bourgeoisie juive qui a les moyens financiers que Herzl va se tourner vers les masses juives, vers le peuple juif, qui va cotiser autant qu'il pourra. Et donc, le mouvement sioniste pâtira constamment durant des années, des décennies, d'un manque constant d'argent. D'ailleurs, Herzl n'a pas l'argent, par exemple, pour créer le journal sioniste en 1897, il le crée avec de grandes difficultés. Et lorsqu'en Terre Sainte, le Yishuv Sefarad, la communauté séfarade, veut créer un journal sioniste en arabe, en langue arabe, parce qu'eux sont arabophones, Herzl n'a pas les 2000 francs nécessaires, nous sommes en 1900, les 2000 francs nécessaires pour créer le journal. C'est dire que la grande bourgeoisie, globalement, s'est totalement détournée du sionisme. Le baron français Edmond Rothschild est un peu un cas à part parce qu'il a soutenu les premières implantations agricoles, mais il ne voulait pas entendre parler de sionisme. Mais en même temps, je dirais que son rôle est très ambivalent.
0: Georges Bensoussan, pardonnez-moi, nous parlons de Théodore Herzl, mais d'où venait-il? Qui était-il? Alors,
1: oui, Herzl, c'est le père est né en 1860, il est né en Hongrie, à Budapest, et sa famille a très tôt émigré vers Vienne, qui était un grand foyer de polarisation de la vie juive. Il a donc fait toutes ses études en allemand, il a fait ses études de droit, et c'est très tard qu'il s'intéresse à la question sioniste. Il n'a strictement rien lu lorsqu'il a 36 ans, lorsqu'il publie ce fameux livre « L'État des Juifs ». Mais ça n'est pas un juif assimilé, comme on le dit souvent. C'est un juif qui est obsédé par l'antisémitisme, parce que l'antisémitisme est violent dans la Vienne de cette époque-là, très violent même. Et il est obsédé par la persécution, il y pense constamment, il écrit constamment là-dessus, finalement. Et c'est choqué par l'affaire Dreyfus, dont il est le témoin, puisqu'il est correspondant de ce journal à Paris, qu'il écrit ce fameux texte, un texte d'une centaine de pages, qui s'appelle « L'État des Juifs ». Il l'écrit en 1895, il le publie en 1896. Donc il arrive dans la galaxie du proto-sionisme comme un illustre inconnu. À ce moment-là, il n'a rien lu de ses prédécesseurs, et d'ailleurs, heureusement pour lui, il le dit d'ailleurs, parce que s'il avait lu quelque chose, il n'aurait rien écrit. Et il s'aperçoit progressivement, en contactant les uns et les autres et en mettant sur pied à partir de rien, parce que c'est un organisateur de génie, ce premier congressionniste à Bâle en 1897, à partir des cotisations des uns et des autres et des milliers de lettres que lui et ses amis du secrétariat improvisé et bénévole ont envoyées partout, c'est à partir de là qu'il constate qu'il y a eu 30 années d'activité pré-sioniste ou proto-sioniste, en Russie en particulier, en Autriche-Hongrie, à une moindre échelle, qui ont pavé le chemin, si vous voulez, du sionisme organisé, du sionisme politique qu'il va lancer. Donc il y a tout un travail culturel autour de quoi? Autour de l'hébreu, et à travers des sociétés qu'on appelait les Amants de Sion, en hébreu, Chovevet Sion, et ces sociétés des Amants de Sion ont essaimé dans tout le monde juif, et pas seulement en Russie, en Autriche-Hongrie, même en France, même au Maroc, j'ai vu ça dans les archives il y a quelques années, même au Maroc, il y a une société des Amants de Sion, dont le but est de recréer la patrie juive en Terre Sainte, précisément. Donc Herzl arrive en 1897 et il s'impose par son charisme, sa force d'organisateur. C'est pas un théoricien, c'est pas un intellectuel du sionisme, loin de là. C'est un grand organisateur du sionisme et c'est lui qui met vraiment le sionisme sur les rails de la politique, qui en fait un mouvement politique organisé qui cherche à obtenir une charte pour l'obtention de la Terre Sainte comme patrie du peuple juif. Et évidemment, il cherche à l'obtenir auprès du sultan ottoman de l'époque.
0: Ce qui n'obtiendra jamais d'ailleurs. Alors, avant que nous poursuivions, Georges Bensoussan, je vous propose d'écouter ceci.

0: Aujourd'hui, Georges Bensoussan, venu nous parler du sionisme. Georges Bensoussan, c'était évidemment l'hymne israélien, mais qui n'est officiel, je crois, que depuis peu.
1: Oui, c'est un hymne qui a été adopté seulement à la fin. Non, l'hymne existe.

0: Palestine. Mais dites donc, Georges Bensoussan, dans votre livre, Une nouvelle histoire du sionisme, vous ne vous privez pas de dire que la corruption de l'administration ottomane permet aux Juifs d'acquérir des terres.
1: Bien sûr, parce que la corruption est endémique, c'est vraiment une institution dans l'Empire ottoman, la corruption à tous les niveaux, toutes les instances, le bakchich, partout. Donc, les lois qui interdisent l'entrée des Juifs en Terre Sainte datent de 1882, au moment où vraiment les sionistes ont commencé à se manifester, où le sultan a très bien compris qu'il y avait une visée nationale derrière, il n'est pas naïf. Donc, très tôt, la législation était très sévère. Or, on constate qu'à partir de 1882, malgré les lois ottomanes, vous avez environ 60 000 Juifs qui arrivent, essentiellement de Russie, de Roumanie et du Yémen, jusqu'à la guerre de 1914. Donc comment sont-ils arrivés alors que c'était interdit? Précisément, la corruption est telle que finalement, et la surveillance étatique n'est pas du tout celle qu'aujourd'hui, on l'imagine, ni les contrôles aux frontières, ni les frontières terrestres d'ailleurs. Bref, tout ça a été totalement contourné. Bon.
0: Georges Bensoussan, les congrès vont se succéder? Continuer et se succéder. Arrive 1914, le sultan ottoman entre en guerre aux côtés des empires centraux. Quelle attitude vont adopter les juifs et quelle attitude vont adopter les alliés?
1: Alors, quand l'empire ottoman entre en guerre le 2 novembre 1914 aux côtés des puissances centrales, Les nationalistes juifs, comme les nationalistes arabes, d'ailleurs de toute la région, qu'on n'appelle pas la Palestine d'ailleurs, on n'en a pas parlé, mais en réalité personne n'appelle cela la Palestine à l'époque, ni les juifs ni les arabes. Les arabes parlent de la Syrie et de la Syrie du Sud pour parler de ce qu'on appelle nous la Palestine. Les juifs parlent de Eretz Israël, c'est l'acception exacte en hébreu. Parlent de la Palestine uniquement les occidentaux qui parlent également de Terre Sainte. Bien, les nationalistes arabes comme les nationalistes juifs ont très peur du pouvoir ottoman dont ils connaissent la brutalité. Je rappelle que les premiers grands massacres des Arméniens datent de 1895. Il y a déjà eu un pré-génocide. Et effectivement, ils ont raison d'avoir peur parce que le nationalisme arabe est violemment réprimé. Il y a des dizaines de pendaisons à Damas et à Beyrouth de nationalistes arabes. Avec les nationalistes juifs, le pouvoir ottoman était plus mesuré. Pourquoi ? Parce qu'il y avait l'influence du consul, de l'ambassadeur américain à Istanbul et l'influence des alliés allemands qui ont beaucoup joué pour la protection de la communauté juive. Ça, c'est important. Ça peut sembler paradoxal quand on sait la suite de l'histoire, mais il faut précisément oublier la suite de l'histoire pour juger de ce qui se passe en 1914. Donc, les dirigeants du sionisme de Palestine même ont été expulsés. Ils ont été expulsés en grande partie d'ailleurs vers l'Égypte, quelques-uns vers la France. Donc ça a été des années très difficiles, des années douloureuses. Par surcroît, l'armée ottomane s'est servie sur le pays. Elle a énormément déboisé, elle a énormément pillé. Il y a eu des épidémies sans fin. Donc la Palestine en 1918 est dans un état catastrophique quand les Turcs perdent la guerre et que les Anglais arrivent.
0: Georges Bensoussan, il nous reste 5 minutes. Pouvez-vous nous parler de l'entre-deux-guerres, de la succession des livres blancs et de clore cette conversation?
1: Ce qui est très frappant, ce qui est le grand tournant de la Première Guerre mondiale, c'est que le mouvement sioniste, qui est un mouvement relativement chétif, malingre, qui compte effectivement des dizaines de milliers de sympathisants et d'adhérents un peu partout, mais qui n'a pas de moyens financiers, qui n'a aucun moyen diplomatique, aucun moyen militaire, a fortiori, et qui repose sur une communauté juive de Palestine qui est encore squelettique, ce mouvement sioniste obtient la fameuse déclaration Balfour, c'est-à-dire ce que Herzl avait toujours voulu jusqu'à sa mort en 1904, c'est-à-dire une charte reconnaissant le lien entre le peuple juif et cette terre, et donc la possibilité pour lui d'y établir un foyer national, pas sur toute la terre de Palestine, au moins sur une partie de cette terre, sans porter atteinte aux droits des populations qui y vivent. La déclaration Balfour, c'est le socle juridique qui va permettre la fondation du foyer national juif. Donc l'entre-deux-guerres est marqué d'abord par des vagues d'immigration qui arrivent en Palestine, mais beaucoup moins qu'on ne le croit, avec la protection d'une certaine façon de la puissance anglaise qui est la puissance mandataire, qui a reçu un mandat de la part de la Société des Nations. Mais c'est une puissance mandataire qui va très vite comprendre, vu l'opposition arabe au sionisme, qu'il est de son intérêt de jouer plutôt la carte arabe que la carte sioniste. Et donc, tout se passe entre 1920 et 1939, comme si l'on assistait de la part de Londres, de la part des Anglais, à un retrait progressif de leurs engagements de la déclaration Balfour, jusqu'à un retrait total en 1939. Mais malgré tout, on peut dire que les sionistes ont bénéficié de la protection militaire anglaise, parce qu'il y a eu des vagues de violence arabe anti-sioniste sur le terrain, 1920, 1921 et surtout 1929, le véritable pogrom à Hébron, à Safed et surtout à Jérusalem. Les Anglais ont malgré tout joué un rôle de protection. Le

0: Le résultat, c'est qu'en gros, le foyer national juif, qui reste encore squelettique jusqu'aux années 1930, à peine 200 000 habitants, connaît une mutation extraordinaire, hélas, à cause de l'antisémitisme européen et à cause du nazisme. Et il passe de 200 000 à pratiquement 500 000 habitants en 1939. Donc le foyer national juif est une force avec laquelle il faut compter en 1939. C'est un tiers des habitants de la Palestine. Et là, le problème est tout à fait nouveau parce que, d'une part, on a un nationalisme arabe qui commence à se structurer et qui est très violemment antisioniste. D'autre part, un nationalisme juif qui est tout aussi structuré et qui est de plus en plus fort sur le terrain et qui a d'ailleurs une petite force militaire bien entraînée. Enfin, petite, très modeste, ce n'est pas une armée, bien sûr. On en est là en 1939 quand la Seconde Guerre mondiale commence.
1: Eh bien, Georges Bensoussan, c'est sur ces mots que nous nous quittons. Je vous recevais pour votre nouvelle histoire du sionisme, 1860-1950, et je vous invite à nous parler de la suite, parce que 1939, j'allais dire, les ennuis commencent.
0: Absolument, et la suite est passionnante aussi.
1: À bientôt, Georges Bensoussan, et merci.
0: Merci à vous.

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0: Bonjour à toutes et à tous. Ce mois-ci, notre émission est consacrée à une femme impressionnante, romancière, philosophe et psychanalyste. Elle fut l'amie et l'amoureuse de grandes figures littéraires comme Nietzsche et Rilke, première disciple féminine de Freud. Sa vie est hors norme. Nous avons rendez-vous avec Lou Andreas Salomé.
1: Iulia von Salomé naît le 12 février 1861 à Saint-Pétersbourg, petite dernière de 6 enfants. Son père, le général Gustave Salomé, d'une famille huguenote d'origine française, est élevé à la noblesse par le tsar en raison de sa bravoure. Sa mère vient d'une famille de commerçants danois et allemands.
0: La petite fille adore son père, qui accède à tous ses caprices. Elle est élevée par des précepteurs et s'intéresse à la philosophie et à la littérature très tôt. Elle parle et lit le français, le russe et l'allemand. La mort de son père lorsqu'elle a 17 ans la ravage. Son héros a disparu.
1: Elle retrouve une figure paternelle et même un peu plus chez le pasteur Henrik Gillot, qui prêche à l'église réformée hollandaise. Elle choisit de se prénommer Lou, car Gillot ne réussit pas à prononcer Iulia. La relation est exclusive. Gillot demande à Lou de s'abandonner à lui sans restriction. Cet amour reste platonique, même si le pasteur est prêt à divorcer pour épouser la jeune fille.
0: Lou s'abandonne tout d'abord à cette emprise et écrit des poèmes sans équivoque.
1: Il me semble t'avoir attendu depuis l'enfance, et mes pensées dans cette muette attente respiraient le défi et la peine. Tu es venu, et ton pas m'a captivé comme vous captive un rêve. Je t'ai vu et l'arme m'a doucement échappé des mains. Et lorsque ta voix m'a appelé, la peine et le défi s'en sont allés. Je t'ai vu et devant toi ma nuque raide a plié. Qui es-tu pour d'une telle puissance unir mon cœur au tien? Il me semble que plus d'une nuit mes pleurs en rêve t'ont appelé. Tu réveilles, je crois, un écho du pays dans mon cœur. Je jubile et tremble comme si j'avais contemplé Dieu.
0: Mais Lou fuit devant le mariage que lui propose Gillot. Elle préfère continuer ses études en Suisse et débarque avec sa mère en septembre 1880 à Zurich, seule université en Europe à admettre les femmes. Elle s'inscrit à des cours de théologie et d'histoire de l'art. Sa santé fragile la conduit à faire un séjour en Italie.
1: Elle rencontre à Rome Malvida von Meisenburg, intellectuelle et féministe, qui vient de publier « Mémoire d'une idéaliste ». Dans son cercle d'amis figurent Friedrich Nietzsche et Paul Rée, philosophes de 33 ans. C'est d'abord avec ce dernier que Lou discute lors de longues promenades nocturnes dans les rues de Rome. Comme sa mère va rentrer en Russie, Lou propose à Paul une cohabitation pour étudier ensemble et créer un cercle d'amis. Paul la demande alors en mariage à sa mère. Lou entre dans une colère noire. Elle reste très réfractaire à cet engagement.
0: Paul Rée demande à son ami Nietzsche de venir découvrir cet être énergique et incroyablement intelligent. Celui-ci débarque à Rome et est à son tour séduit. Une trinité très originale et un peu scandaleuse est en train de naître. Dans la région des Grands Lacs italiens, l'ascension du Sacromonte réunit Lou et Friedrich. Se sont-ils embrassés dans cette excursion? Mystère. Les trois amis se retrouvent en Suisse, où un cliché légendaire est fixé sur la pellicule. Lou conduit une charrette et semble tenir sous son fouet Paul Rée et Nietzsche. Est-ce de là que vient la fameuse phrase de Zarathoustra « Quand tu vas chez les femmes, n'oublie pas le fouet »
1: Lors d'une représentation de Parsifal à Bayreuth, Lou fait la connaissance d'Elisabeth, la sœur de Nietzsche. Mais la rencontre se passe mal. Ce qui n'empêche pas pour l'instant un séjour de Lou et Nietzsche en Allemagne, où le philosophe découvre avec enthousiasme une compagne intelligente et cultivée qui lui confie des poèmes.
0: Prière à la vie. Oui, comme on aime un ami, je t'aime, vie énigmatique. Tu m'as fait connaître l'allégresse et les pleurs, la souffrance et la joie, qu'importe. J'aime ta douceur et ta cruauté. Si tu dois me détruire, je m'arracherai endolori à tes bras comme on quitte le cœur d'un ami. De toute ma force je t'étreins, que tes flammes embrasent mon esprit. Dans l'ardeur du combat, je trouverai l'énigme de ton être. Prends-moi dans tes bras, ma pensée vivra pour des millénaires. Et si tu n'as plus de bonheur à me donner, soit, je prendrai tes tourments.
1: La haine tenace d'Elisabeth réussit à séparer Lou et son frère. Nietzsche, qui voit lui aussi sa demande de mariage refusée, se sent floué, a l'impression de s'être trompé. Il s'enfuit. Paul Rey tente de reformer une alliance platonique entre Lou et d'autres intellectuels, mais la confiance s'éternit. En 1887, leur relation d'amitié amoureuse se termine.
0: Lou obtient de sa famille l'autorisation de rester en Allemagne. La jeune autrice publie un premier livre en 1885, « Combat pour Dieu ». Le personnage principal du livre, Kuno, a beaucoup de traits de Nietzsche. Fils de pasteur, il est déchiré entre son aspiration pour l'absolu et sa sensualité. Deux femmes sont victimes de ses contradictions. Il se consacre finalement à l'éducation de la petite fille née d'une de ses relations illégitimes. Il lui apprend le culte de la vie. Dans ce roman, comme dans d'autres nouvelles, la figure du mentor intellectuel devient un peu incestueuse.
1: L'entourage de Lou est très surpris d'apprendre son mariage avec Friedrich Karl Andreas, professeur de langues orientales à l'université de Berlin. Elle a mis comme condition à cette union de ne jamais consommer le mariage. La cérémonie religieuse très intime est célébrée par le pasteur Gillot, ultime provocation. Lou continue à repousser tout lien entre l'amour charnel et le mariage.
0: En 1891, Lou fait paraître une série d'articles sur Nietzsche, Friedrich Nietzsche dans ses œuvres. Sa rencontre avec Georges Ledebour, fondateur du Parti social-démocrate allemand, déclenche une crise dans son mariage. La rupture qu'exige Andreas laissera des traces. Lou quitte Berlin pour Paris.
1: À Paris, elle se passionne pour le théâtre, les pièces d'Ibsen jouées au Théâtre libre d'Antoine. Elle rencontre Frank Wedekind, qui lui fait découvrir les cabarets de Montmartre. Ensuite, elle repart à Saint-Pétersbourg, puis Vienne.
0: Là, c'est Schnitzler qui la guide et lui fait rencontrer les écrivains de son cercle, comme Hugo von Hofmannsthal. Elle confie à Schnitzler des secrets intimes sur Paul Rey et sur Andreas. Elle rencontre également des féministes, comme Rosa Mayreder. On lui présente enfin Friedrich Pinelles, qui est le médecin de Klimt. Très vite, leur relation devient charnelle. Elle l'appelle Zemeck, fils de la terre.
1: Lou continue à écrire. Dans le roman Ruth, la jeune femme revient sur son adolescence et sur la fascination qu'exerça sur elle le pasteur Gillot. Dans Fenichka, l'héroïne cherche à échapper aux contraintes que la société fait peser sur les femmes. Fenia est une étudiante munie d'un doctorat qui lui permet d'enseigner. Son amant insiste pour qu'il se marie, mais ce mariage signifierait le sacrifice de l'indépendance qu'elle a gagnée.
0: Le 12 mai 1897, on lui présente le jeune poète René Maria Rilke. Il a 21 ans, elle en a 36. Leur relation intellectuelle et affective va prendre une importance capitale dans leur vie. Lou est une mère amante pour le jeune homme. Elle réussit à faire éclore en lui la perfection d'un grand écrivain. Elle croit en son talent et surmonte toutes ses humeurs chagrines pour le pousser à la création.
1: Si j'ai été pendant des années ta femme, c'est parce que tu as été pour moi la première réalité tangible, le premier être humain chez qui le corps et la personne étaient indissociables, évident comme la vie. J'aurais pu reprendre mot pour mot la déclaration d'amour que tu m'as faite. Toi seul es réel. Nous avons ainsi été mari et femme avant même d'être amis, et notre amitié a moins procédé d'un choix que de noces accomplies à des profondeurs insondables.
0: Lou change le prénom de René en Rainer. Elle lit ses poèmes, le conseille, le censure parfois. Après des séjours à la montagne où leur passion se déploie, Rilke s'installe à Berlin, tout près du couple Andreas. Le mari accepte complètement le jeune poète. Leurs relations seront toujours harmonieuses. Lou sait déjà que Rilke est engagé dans une aventure littéraire par laquelle il la dépasse.
1: Un voyage à Moscou en 1899 avec Andreas et Rilke l'a fait renouer avec son enfance. En 1900, Rilke et Lou rencontrent Tolstoï. Mais à la fin de ce deuxième voyage, l'autrice impose la rupture au jeune poète. Ils continueront à correspondre et à se suivre jusqu'à la mort de Rilke en 1927. Car, n'est-ce pas, Lou, il doit en être ainsi. Nous devons être semblables à un fleuve et non pas nous disperser en canots pour abreuver les prairies. N'est-ce pas, nous devons rester forts et gronder. Et peut-être, lorsque nous serons très vieux, aurons-nous alors le droit de céder, de nous répandre et de finir en delta, cher Lou.
0: En 1903, Andreas est nommé professeur à l'université de Göttingen. Un peu en dehors de la ville, Lou découvre sa maison, qu'elle va nommer Loufride. Dans le roman « La maison », l'autrice décrit ce cadre idyllique et le moment dans une famille où les enfants commencent leur vie d'adulte. Le fils Baldwin a beaucoup de traits de Rilke. Après la gaieté qui s'était emparée de lui, Baldwin fut traversé d'un frisson nerveux, indiciblement surprenant, comme si le son de cette cloche, enflant à un point démesuré, envahissait soudain pour lui le cosmos. Et comme à la vive clarté de la lune, il ne pouvait pas se boucher les oreilles devant tout le monde, il resta pris dans un terrible combat contre lui-même, fixant avec une indifférence hypocrite un point dans les nuages et espérant que la voix de la cloche fantôme redeviendrait la simple cloche villageoise de Brixhausen quand elle aurait compris qu'elle ne lui faisait aucune impression. Les bras pendants, serrant les poings, il pensait exalté. Si cela lui était donné, devenir maître précisément des choses qui lui parlaient avec le plus de puissance, de la voix la plus forte. Car il le sentait, c'était justement elle qui le voulait. C'était elle qu'il voulait, si cela pouvait être. Comme avec des cloches de la nouvelle année, toute chose sonnerait pour lui une vie d'une infinie grandeur. Gita, sa sœur, se marie, mais souhaite rester libre et exige parfois de dormir seule.
1: Être seul, vivre intérieurement pour soi, était un besoin aussi impérieux que le contact et la chaleur humaine. Besoin aussi fort et passionné l'un que l'autre, mais séparé et sujet au changement et à l'alternance. Et c'est précisément cela qui paraît infidèle et inconstant. Je ne pourrais pas, comme le font presque tous ceux que je connais de près, mêler les deux et considérer un tel mélange comme extrêmement bienfaisant. Par exemple, ne plus dormir seul, devoir toujours parler, être en contact avec tous, et d'autre part, aimer faire un voyage toute seule, savourer dans la solitude ce qui est beau et intéressant.
0: C'est en 1911, au troisième congrès de psychanalyse de Weimar, qu'elle rencontre Freud pour la première fois.
1: Si je regarde en arrière, j'ai le sentiment que ma vie était en attente de la psychanalyse depuis que j'ai quitté l'enfance.
0: À partir de 1912, elle assiste aux réunions du mercredi chez Freud, devient une disciple qui ne remettra jamais en cause le fondement de son enseignement. Elle ne suit aucun des dissidents, publie des articles dans la revue Imago, présente Rilke à Freud en 1915, écrit une contribution, anale et sexuelle, que Freud juge remarquable. Et depuis 1914, elle exerce comme analyste. Elle devient une intime de Freud et de sa fille Anna et soutient cette dernière dans ses travaux.
1: La Première Guerre mondiale et la Révolution bolchévique coupent Lou de sa famille et de ses ressources. Freud essaie de l'aider financièrement, mais ensuite c'est le nazisme qui l'isole. En 1933, à Göttingen, un autodafé nazi détruit les œuvres de tous ses amis. Lou continue à écrire, mais se refuse à toute publication. Elle écrit « Utah », composé de plusieurs nouvelles. Dans « Frères et sœurs », le frère aîné se suicide à cause de son homosexualité. Elle-même se décrit comme une jeune femme fuyant ses propres sentiments. L'un des frères lui dit « Comment peut-on avoir l'air aussi innocente ?»
0: Sa santé la retient à Göttingen, où Andreas meurt en 1929. Elle devient recluse dans sa maison, où elle écrit ses mémoires, qui curieusement ne sont pas du tout intimes. Elle a également beaucoup détruit sa correspondance avec les grandes figures qu'elle a côtoyées dans sa vie. Le 5 février 1937, Lou meurt d'urémie, peu avant son 76e anniversaire.
2: Une sorcière comme les autres.
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Bonjour à tous. Connaissez-vous les Lunésiens? Je vous le souhaite. C'est un groupe de musique absolument formidable, dirigé, fondé d'ailleurs, et dirigé par notre invité Arnaud Marzorati, qui va nous parler évidemment de ce groupe, nous parler du nouveau disque de ce groupe, qui est un groupe de musique classique qui se lance toujours des défis comme des aventures et des aventures comme des défis. Alors, avant de lui poser quelques questions, avant d'écouter ce musicien formidable, je trouve, par l'audace des projets qu'il met en œuvre, je vous propose d'écouter un extrait de son nouveau disque.

0: Arnaud Mazzorati, bonjour.
1: Bonjour.
0: Merci beaucoup d'accepter l'invitation de Fréquence Protestante pour présenter ce nouvel album qui a, je dirais, encore une fois, de l'originalité à revendre. Alors, de quoi s'agit-il? Racontez-nous.
1: C'est en quelque sorte notre histoire de France, notre histoire de France racontée en chansons. Quelque chose d'assez traditionnel finalement. Je ne dirais pas qu'elle s'oppose à cette histoire de France de Michelet, par exemple, qui moi m'a ô combien inspiré, voilà, parce que c'était aussi quelque chose de littéraire. Et là, ce n'est pas une histoire de France littéraire, c'est une histoire de France en chanson, qui s'arrête à la Révolution française, à peu près juste avant, parce que pour ce qui est de la suite, je les ai déjà un petit peu, ces événements, traités dans d'autres disques.
0: Alors, vous l'avez remarqué peut-être vous-même, je définis votre ensemble musical comme un groupe. Je tourne un peu autour du sujet, mais c'est une façon de souligner auprès de nos auditeurs que votre travail est à la fois attentif à maintenir une certaine cohérence, une fidélité des musiciens qui composent votre ensemble, et puis en même temps, c'est un peu hors champ, non seulement par les sujets que vous abordez, mais par la manière dont vous les abordez. Est-ce que je me trompe?
1: Non, non, vous ne vous trompez pas du tout, puisque c'est vrai que j'ai l'impression vraiment pour le coup que c'est un groupe. Très concrètement, je m'appuie sur les qualités des uns et des autres en
0: Oui.
1: essayant de maintenir une certaine fidélité tout en m'amenant aussi dans cette nouvelle troupe une jeunesse. Voilà, je suis aussi des cycles, hein. Moi, je
0: Oui.
1: suis peut-être le vieux grognard de mon ensemble, mais il est vrai que voilà, ça se mélange entre jeunesse et puis d'autres qui sont là depuis un certain temps. Mais en tout cas, c'est selon les thématiques,
0: Ah,
1: voilà, et puis
0: voilà.
1: des envies de partager.
0: Cela dépend des thèmes. Les musiciens ne sont pas toujours les mêmes, c'est ça, hein?
1: Ah oui, ça vraiment, selon les thèmes, selon les périodes. On se balade vraiment sur l'instrumentarium, hein. C'est quelque chose, je dirais, d'essentiel pour pouvoir donner les bonnes colorations à nos chansons.
0: Alors Arnaud Mazzorati, vous avez abordé le répertoire classique, mais aussi le répertoire de la variété française. Selon quels critères, à quelle occasion, je voudrais vous poser cette question plutôt, à quelle occasion avez-vous eu l'idée de fonder les Lunésiens?
1: Il y a eu deux temps, en fait, deux temps des Lunésiens. Une première avec une fondation baroque,
0: Oui.
1: paradoxalement. Enfin, je ne sais pas d'ailleurs si c'est
0: Oui.
1: paradoxal, hein, mais où on s'était intéressé avec un ami Jean-François Novelli. Donc là, vraiment, un ténor, on s'était intéressé sur une partie baroque de cette
0: Oui.
1: histoire. Et puis après, j'ai poursuivi l'aventure tout seul sur ces chansons.
0: D'accord.
1: Et je dirais que vraiment le socle de cette aventure, je me répète peut-être assez
0: Non,
1: souvent
0: non, non,
1: pour
0: non,
1: ceux
0: mais.
1: qui m'entendent un petit peu, mais c'est Béranger, Pierre-Jean de Béranger, le
0: Oui.
1: chansonnier du 19e, où je
0: Grande
1: l'ai découvert
0: figure du
1: soudainement.
0: 19e siècle, on
1: Ah.
0: n'imagine pas la popularité de cet homme, c'était
1: Voilà, c'est ça.
0: hallucinant.
1: Et ça m'a fait vraiment prendre conscience de l'importance de cette chanson. Je me suis dit, il y a quelque chose à faire. Oui, il y a pas vraiment de travail vraiment effectué pour essayer de faire des concerts et raconter des choses à travers cette chanson historique. Et je me suis dit, bah, ma foi, allons-y. Puisqu'en plus, ça s'assimilait aussi à mon plaisir de la langue et ce plaisir de la littérature, puisque c'est cette particularité, bien sûr, de la chanson qu'elle n'est pas que musicale, vocale, elle est aussi littéraire.
0: Oui, mais alors, il faut souligner l'humour que vous avez et que vous diffusez. Vous avez consacré un disque à Prévert et Cosma, bon, à Béranger, vous venez d'en dire l'importance, mais aussi au Code de la route. Alors ça, c'est très amusant. Évidemment, ce n'est pas là. Vous n'avez pas mis le Code Rousseau en musique, mais vous avez voulu rendre hommage à Boris Vian à travers ça, et c'était une excellente idée. Avez-vous remarqué que vous êtes l'un des rares à associer la musique savante à l'humour? En général, la musique savante est soit tournée en dérision, je pense évidemment aux grands anciens qui étaient Hofnung chez les Britanniques ou Spike Jones dans un genre burlesque, mais il est rare de manier l'humour avec élégance et rigueur comme vous le faites.
1: Vous me touchez en utilisant le mot élégance, parce que c'est vrai que c'est ce que j'essaie de faire. C'est effectivement cette particularité. Peut-être nous, dans notre musique classique, on a Offenbach, hein, qui est
0: Bien sûr,
1: voilà, qui peut
0: bien
1: être
0: sûr.
1: considéré comme amusant. Puis moi aussi, j'ai eu dans mon parcours ce grand plaisir, par exemple, de faire le moufti dans Le Bourgeois Gentilhomme,
0: Ah, ça n'est pas mal, effectivement,
1: et
0: oui.
1: c'est là déjà finalement on était dans une histoire de chanson
0: Oui.
1: avec cette présence, hein, de littérature, de théâtre, de musique, le comment dirais-je, l'art absolu voulu par Lully et Molière,
0: Bien sûr.
1: et ça aussi ça m'a mis très certainement en appétence de poursuivre sur cette notion du rire. Et puis moi aussi, en tant que chanteur d'opéra dans mon ancien métier, c'était un petit peu ma fonction, parce qu'on ne choisit pas finalement ses rôles. Je
0: C'est vrai.
1: rappelle que les rôles de l'opéra nous collent à la peau par rapport à notre voix, notre
0: Oui.
1: tessiture, notre physique aussi, hein, voilà. Et moi, j'étais plutôt un Figaro du Barbier de Séville, ou un Figaro mozartien, ou un Papageno. Voilà, donc ça aussi, très certainement que ça m'a conduit à poursuivre dans cette note d'humour.
0: Alors, je crois que l'ensemble des Lunésiens, et en tout cas votre structure, est installée à Saint-Omer. Là, je crois que c'est important de le dire parce que les Hauts-de-France sont une région qui, depuis des années, souffre et qui souffre beaucoup sur un plan politique aussi, il faut le dire, et social, mais dont le président de la région, citons-le, Xavier Bertrand, mène une politique très courageuse et une politique qui s'applique à défendre la culture. Et vous en êtes un des animateurs, et je trouve important de souligner la dimension sociale de votre démarche culturelle, n'est-ce pas?
1: Vous avez absolument raison de souligner cela, parce que nous, on a vraiment eu ce plaisir de s'installer à Saint-Omer, d'avoir été en résidence à la Barcarolle, et de poursuivre aussi donc ce qui me semble essentiel finalement dans notre quête artistique, c'est-à-dire donner un sens politique au sens
0: Au
1: noble, bien
0: sens
1: sûr, de
0: noble,
1: ce
0: bien
1: mot, hein.
0: sûr, pas un
1: Voilà,
0: sens politicien, hein, bien
1: Voilà,
0: sûr.
1: dans la cité, et que finalement, Monsieur Bertrand, qui lui est politicien, a défendu et continue de défendre cette aventure de répandre, voilà, de répandre la musique aussi comme une arme culturelle. Nous, on a vraiment un plaisir de beaucoup travailler avec les conservatoires, de faire des projets aussi sociétaux en prison, dans les EHPAD, avec des publics éloignés, l'handicap. Voilà,
0: Ah,
1: ça,
0: ça, je trouve ça formidable, formidable,
1: c'est
0: vraiment.
1: essentiel. Et moi, très sincèrement, je pense que c'est ça qui donne du sens à mon métier. Voilà, parce que
0: Mais
1: c'est vrai qu'on
0: oui.
1: est souvent sur le paraître, sous le beau, ce qui est bien, ce qui est nécessaire, hein. Mais voilà, quand on arrive aussi à être dans un service de notre cité, ben j'en suis
0: Mais
1: vraiment
0: oui.
1: ravi.
0: Oui, je trouve très important d'insister là-dessus parce que, évidemment, quand tout va bien et qu'on est à l'extérieur de tout, on dit, ah oui, voilà un groupe qui dit qu'il va jouer dans les écoles ou dans les hôpitaux ou dans les EHPAD. Mais enfin, quand on est à l'hôpital, qu'on souffre d'une grave maladie et qu'on a la chance de pouvoir entendre de la belle musique, n'est-ce pas une chance? Et lorsqu'on est dans un EHPAD et qu'on sent bien qu'on est en fin de vie, eh bien, on est heureux d'écouter Arnaud Marzorati plutôt que Tino Rossi quand même. Hein. C'est quand même, je trouve que c'est important hein, de promouvoir la beauté dans tous les lieux où les gens peuvent et la recevoir.
1: Ben C'est vraiment moi ce qui donne le sens à mon chemin. Voilà aussi la vie d'un artiste, c'est un chemin. On a commencé en conservatoire de Paris, voilà, où on cherche à être un chanteur qui va aller sur scène et qui va briller. On va aller en troupe, etc. Et puis voilà, tout cela avance et l'essentiel devient autre chose que de briller. J'ai l'impression. En tout cas, si on brille, c'est différemment. Voilà, le trésor musical devient une autre quête.
0: Alors, ce trésor musical des chansons du siècle des Lumières, revenons à votre nouveau disque, ce trésor musical des chansons du siècle des Lumières montre que, en France, tout peut commencer aussi par les chansons. On dit tout le temps, tout finit par les chansons, mais ça peut aussi commencer par les chansons. Y a-t-il, vous qui vous êtes intéressé, je l'ai dit tout à l'heure, à Boris Vian, mais aussi à Brassens, mais encore à Balzac, enfin, je veux pas lasser les auditeurs en énumérant tous vos disques, mais c'est vraiment un travail très original. Y a-t-il un lien entre les chansons du XVIIe ou XVIIIe siècle que vous interprétez et les chansons de notre temps?
1: Il y en a eu,
0: Ah.
1: peut-être, et encore. Bon, après, si on parlait au point de vue écriture musicale, les harmonies, le continuo en dessous, rien n'a vraiment changé, rien de neuf sous le soleil, je dirais, hein,
0: On
1: sauf
0: passe
1: peut-être en
0: toujours
1: musique.
0: de sol septième à do majeur, vous voulez
1: Voilà,
0: dire.
1: c'est ça. En musique contemporaine, oui, il se passe des choses, mais en variété, on n'est pas exactement là pour ça. Et dans la chanson non plus, voilà, pas vraiment, hein. Et on retrouve effectivement des mélodies qui circulent. Et je rappelle que souvent le dernier à l'avoir fait, c'était Brassens, et que
0: Voilà.
1: Brassens, on l'a critiqué, donc il a assez vite arrêté cette notion du timbre de la mélodie qui circule et qu'on reprend. Mais très souvent, on retrouve, oui, des airs de Lully, hein, ça s'appelle donc des vaudevilles, qui circulent comme ça jusqu'au milieu du XXe siècle. Et Boris Vian, vous parlez du code de la route de Boris Vian, ça m'intéressait parce qu'il avait une immense culture de ce savoir-faire des cabarets. Voilà, ces
0: Voilà.
1: cabarets, alors lui, pour essentiellement parisien, donc il a aussi, il s'est amusé, voilà, sur tout cela, et on retrouve dans son répertoire des choses du 19e, voire du 18e siècle. Donc ça se balade, ça se transmet.
0: Belle esthétique aussi des illustrations sur vos disques. Je regarde à l'instant la couverture, je trouve ça très original et bienvenu. Le titre de votre disque est Jadis et naguère. Vous qui avez rendu hommage à Balzac il y a maintenant 2 ans, je crois, est-ce que vous avez quelque idée de derrière la tête à propos de Paul Verlaine?
1: Voilà, c'est ça. Oui, il y a aussi, de toute façon, du Verlaine. Alors, pas dans ce disque,
0: Pas dans ce disque, évidemment,
1: voilà,
0: mais
1: très
0: plus tard,
1: exactement. Mais
0: peut-être.
1: voilà, ce qui est sûr, c'est que vous citez aussi ce poète qui n'est pas antagoniste à Rimbaud, hein, puisque
0: Mais
1: c'est quand
0: non, mais
1: même
0: non.
1: des partenaires qui sont assez proches. Et j'ai l'impression qu'effectivement, Verlaine, c'est celui qui met comme ça en exergue cette notion poétique qu'on va piocher dans le passé. Voilà, sachant que tout le 19e siècle et par la suite, de toute façon, se nourrissent de jadis, se nourrissent de la nostalgie. Voilà, quand on est poète, quand on est musicien, si on n'est pas nostalgique,
0: Ben oui.
1: je ne sais pas ce qu'on est.
0: Exactement. Belle conclusion, Arnaud Marzorati. Bravo encore pour votre travail. J'encourage vivement les auditeurs à se précipiter chez leur disquaire. Vous savez, cette petite boutique au coin de la rue où vous trouvez tout ce que vous voulez. Non, hélas, hélas, ces disquaires ont disparu. Mais les disques n'ont pas disparu. Donc, chers auditeurs, précipitez-vous chez votre disquaire favori et achetez-vous Jadis et Naguère, le nouveau disque des Lunésiens, groupe que dirige Arnaud Marzorati, notre invité. Et c'est un disque paru chez Seule Étoile. Merci beaucoup. Et je vous souhaite une excellente journée avant que nous prenions congé des auditeurs en compagnie de Gustave Mahler. Tout à fait autre chose là. Merci beaucoup et encore vive les Lunésiens.

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0: Ne cherchons point ailleurs le sujet de ma peine. Sans doute, ce chagrin qui vient de m'alarmer n'est qu'un léger soupçon facile à désarmer. Je ne te vante point cette faible victoire. Titus, ah, plus doux ciel que semble laisser ta gloire, un rival plus puissant voulut tenter ma foi et put mettre à mes pieds plus d'empire que toi. Que de sceptres sans nombre il put payer ma flamme, que ton amour n'eut rien à donner que ton âme. C'est alors, cher Titus, qu'aimé, victorieux, tu verrais de quel prix ton cœur est à mes yeux. Allons, Phénix, un mot pourra le satisfaire. Rassurons-nous, mon cœur, je puis encore lui plaire. Je me compte être tôt au rang des malheureux. Si Titus est jaloux, Titus est amoureux.
1: Fermez les yeux, écoutez la voix des mots, celle des âmes. Sentez remonter de cette immobilité tendue, souple, profonde, la présence d'un corps, un espace autour, un écho, qui ici est celui de l'archive, mais qui toujours résonne quand c'est le théâtre qui parle. Ludmila Mikhaël est une immense comédienne de théâtre. Elle est Bérénice en 1984 sur la scène de la Comédie française, orchestrée par le dramaturge allemand Klaus Michael Gruber. Une Bérénice toute de retenue ultime, tendue vers l'impérieux de la mise à nu. La vérité, comme toujours dans la tragédie, la vérité, quitte à en mourir. Cette mise en scène est devenue mythique dans la mémoire du théâtre français. Klaus Gruber qui disait à ses comédiens « Je veux que vous parliez le cœur chaud et la bouche froide. » La passion est l'extrême empêché, ce qui étouffe et éclate en même temps, ce qui prend tout. Le corps est entier engagé et empêché. L'incandescence de Bérénice, tout entière contenue dans sa robe sarcophage, sa robe statue.

0: Ne nous trompons pas. Si vous fermez les yeux et réécoutez la voix, vous entendrez la palpitation de tout de soi qui résiste et sourd. Cette frontière bouleversante entre la parole et le silence, on en revient encore là. À cette source qui murmure pour ne pas jaillir. La limite. La vie en miracle est toujours à sauver, à écouter, à réchauffer. Le secret est à peine audible. « Il faut que le théâtre passe à travers les larmes », disait Gruber. La même comédienne, Ludmila Michael, jouait à Avignon en 1987 dans un autre spectacle devenu mythique, « L'intégrale du soulier de satin » de Claudel, mise en scène par Antoine Vitez, Didier Sandre et Rodrigue.
1: Là où il y a le plus de joie, comment croire que je suis absente? Là où il y a le plus de joie, c'est là qu'il y a le plus cruel. Je veux être avec toi dans le principe. Je veux épouser ta cause. Je veux apprendre avec Dieu à ne rien réserver. À être cette chose toute bonne et toute donnée qui ne réserve rien et à qui l'on prend tout. Prends Rodrigue, prends mon cœur, prends mon amour. Oh, ce Dieu qui me remplit. La force par laquelle je t'aime n'est pas différente de celle par laquelle tu existes. Je suis unie pour toujours à cette chose qui te donne la vie éternelle. Le sang n'est pas plus uni à la chair que Dieu ne me fait sentir chaque battement de ce cœur dans ta poitrine qui, à chaque seconde de la bienheureuse éternité, s'unit et se resépare.
2: Oh, parole au-delà de la mort et que je comprends à peine. Je te regarde et cela me suffit. Je te regarde et cela me suffit, ô prouesse. Ne t'en va pas de moi. Reste vivante.
0: Nous sommes partis du murmure et nous arrivons dans l'immensité en plein vent qu'est la cour d'honneur d'Avignon. On y entend même les martinets. On y est. Une immensité enserrée dans la pierre, enclose, mais rebelle, offerte au ciel. Des échappées de tous côtés. Le grand dehors. Ce n'est pas que le murmure ou le secret n'est plus court, mais les corps là-bas luttent contre le déséquilibre provoqué par les éléments. La cour est insonorisée aujourd'hui, et peut-être, paradoxalement, perçoit-on encore davantage cette matière dans le souffle des voix sur scène, ce qui est de l'urgence d'eux, les acteurs, à nous. Ce qu'ils nous doivent de réussir, nous faire parvenir l'impalpable, et qu'ils prennent sens. Donc corps en nous. Spectateurs qui sommes loin devant, en face. Le texte est ce chemin aléatoire. Où est l'intime alors? Dans cette question se nichent les souvenirs secrets que chacun emporte après la représentation, souvent sans en avoir conscience. D'abord, même si on a aimé le spectacle, on est fatigué, on a froid, on veut rentrer. Puis le temps fait son tri, et longtemps après, cette fois pour toujours, des sensations très intimes en nous gardent vivant ce moment, ce mystère. Le vent, les mots, des corps jetés dans la bataille, quelque chose qui s'est dit et transmis, et qui nous appartient. Quelque chose de très physique, finalement, s'extrait de nous, pour reprendre forme dans cette mémoire. Le souffle d'Ariel. Non, quelque chose de plus charnel, d'archaïque. Le théâtre.

Revenons à Bérénice. Titus porte le deuil de son père Vespasien, empereur auquel il va succéder. Ce deuil, Titus l'impose à Bérénice, qu'il tient à distance. Leurs rares rencontres ont lieu dans un cabinet entre leurs deux appartements. Un lieu de désert, comme ce deuil imposé par Titus. Un désert que Bérénice présente infranchissable. Quand la séparation est dite, la passion expire sur ses lèvres à elle. La vérité implacable de ce qui meurt et néanmoins est. Ses vers les plus

0: célèbre. Dans un mois, dans un an, comment souffrirons-nous, Seigneur, que tant de mers me séparent de vous? Que le jour recommence et que le jour finisse sans que jamais Titus puisse voir Bérénice, sans que de tout le jour je puisse voir Titus. Racine, dans sa préface à Bérénice, disait « Toute l'invention consiste à faire quelque chose de rien ». Le cinéaste Raoul Ruiz, en 1983, réalisait une adaptation filmée très personnelle de Bérénice, d'après une commande du Festival d'Avignon. Une vision fantomatique, ou plutôt nocturne, somnambulique, de ce lent arrachement. Un film sophistiqué, un parti pris maniéré, diraient certains. Mais restons sur elle, Bérénice, et sur une voix, celle d'Anna Alvaro, une autre immense comédienne de théâtre. Avec Bérénice, elle intériorise ce que chaque mot sortant de sa bouche nous transmet d'une brûlure inexorable.
1: De cette nuit, Phénice, as-tu vu la splendeur?

0: Tes yeux ne sont-ils pas tout pleins de sa grandeur? Ces flambeaux, ce bûcher, cette nuit d'enflammée, ces aigles, ces faisceaux, ce peuple, cette armée, cette foule de rois, ces consuls, ce sénat, qui tous de mon amant empruntaient leur éclat. Cette pourpre, cet or que rehaussait sa gloire, et ces lauriers encore témoins de sa victoire. Tous ces yeux qu'on voyait venir de toutes parts confondre sur lui seul leurs avis de regard.
1: Comment le théâtre peut-il donner chair à ce que des mots ont déjà de brûlant, sans pervertir leur puissance propre? Comment nous transmettre dans le souffle le mystère intact, le verbe incarné? Un autre film singulier, lui-même produit d'un spectacle original mis en scène en 1986 par Brigitte Jacques, a beaucoup marqué à l'époque. Louis Jouvet donnait des cours au conservatoire pendant la guerre. Ses cours ont été transcrits, ont été publiés, et Brigitte Jacques en a monté des extraits. Jouvet et une jeune comédienne juive travaillent une scène du répertoire, Elvire dans Don Juan de Molière. Philippe Clévenot et Jouvet, Maria de Medeiros, c'est la jeune comédienne qui tente de devenir Elvire.
2: 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J'ai oublié...
3: Prends ton temps, il faut que ce soit une chose qui te touche. Non pas intellectuellement, mais presque physiquement. Elle est persuadée que cet homme qu'elle n'a pas cessé d'aimer, qu'elle aime autrement, brûlera au feu de l'enfer. Cela la bouleverse. Je vous ai aimé, je m'en rends compte maintenant.
2: Je vous ai aimé avec une tendresse extrême. Rien au monde ne m'a été si cher.
3: Il y a une chose qui manque. C'est le souvenir, tu comprends?
2: Je vous ai aimé avec une tendresse extrême. Rien au monde ne m'a été si cher que vous. J'ai oublié mon devoir. Pour vous, j'ai fait...
3: Je vous ai aimé, il faut que ça déferle alors que tu fais un raisonnement logique. J'ai tout fait pour vous, je ne vous demande qu'une chose, c'est de corriger votre vie et de prévenir votre perte. Sauvez-vous!
2: Je vous ai aimé avec une tendresse extrême. Rien au monde ne m'a été si cher que vous. J'ai oublié mon devoir pour vous, j'ai fait toute chose pour vous. Et toute la récompense que je vous en demande, c'est de corriger votre vie et de prévenir votre perte. Sauvez-vous! Je vous prie, ou pour l'amour de vous, ou pour l'amour de moi, encore une fois, Don Juan, je vous le demande avec larmes. Et si ce n'est assez des larmes d'une personne que vous avez aimée, je vous en conjure par tout ce qui est le plus capable de vous toucher.
3: Ça finit là. Et elle lui dit, très gentiment, je m'en vais maintenant, je ne vais pas vous importuner plus longtemps. Il faut que ça arrive jusqu'au bout. Je vous en conjure par tout ce qui est le plus capable de vous toucher.
1: Cette femme noble a été séduite par Don Juan, enlevée à son couvent, puis comme toutes les femmes, abandonnée. Vers la fin de la pièce, elle revient devant lui, précédant le jugement final. Elvire revient non pour juger, ni pour se venger, mais pour sauver Don Juan. Elle porte vers lui l'élan absolu d'un désir qui n'est plus la passion originelle, mais sa transcendance. Sa passion de nouveau jetée vers lui est cette fois motivée par un désir hors d'elle. Elvire est la seule femme à oser affronter Don Juan. Involontairement, dans cette scène, elle va le reséduire et elle sera la seule femme à oser dire non. La passion d'Elvire est d'autant plus nue qu'elle est inatteignable.
3: C'est mieux, tu sens que c'est mieux.
2: Je le fais encore sur la pointe des pieds.
3: C'est quelqu'un qui a renoncé à tout. Il y a, par conséquent, au début, un détachement qui est extraordinaire. C'est quelqu'un qui descend du ciel par des moyens surnaturels, ou qui s'avance sur l'eau. Dans la vie de Don Juan, où elle apparaît tout à coup, c'est un avis du ciel. Et on entend soudain ce solo de flûte avec des sanglots. C'est une scène qui doit soulever la salle. Cette femme qui au premier acte avait une hauteur, une violence extraordinaire, revient tout à coup au moment où la pièce s'obscurcit et devient douteuse, où l'action se peuple de signes. Et elle vient dire cette complainte de tendresse, ce solo de suavité. Tu vois le contraste?
2: Je voudrais y arriver.
3: C'est un état intérieur. Dans beaucoup de religions, pour exercer les gens à un certain état, on les fait jeûner, c'est-à-dire qu'ils doivent éviter les impuretés de ceci ou de cela. L'acteur est exactement dans les mêmes conditions.
1: J'ai eu envie de vous faire entendre ce duo, car entre eux, Clévenot, Jouvet, Médéros, Elvire, ce qui se travaille, c'est la passion du théâtre. Une quête urgente de trouver le chemin du personnage, l'énergie, ce qui doit être dit, porté, devant Don Juan et devant le public. Ce que Clévenot Jouvet porte en lui d'urgence à rendre, à atteindre. Je parle de passion à travers des rôles de femmes, mais on entend ici l'incandescence d'un acteur rare, Philippe Clévenot. C'est infime, l'intention est tendue et souple à la fois. On sent que ça peut être cela ou cela, des tout petits riens d'interprétation d'une vérité, la quête d'un sourcier. C'est la vérité du théâtre qui nous est montrée dans ce spectacle. Elle est multiple. Jouvet à la sienne, qui ne sera pas celle d'un autre traducteur du verbe, mais le chemin qui s'exprime est celui de la passion pure. C'est ce qui fera toujours la force incantatoire et unique d'un plateau de théâtre. Sa face sacrée. Le sacré, le sauvage, le corps jeté dans la bataille. On en arrive à Phèdre et à Patrice Chéreau. La quintessence de la passion racinienne, la brûlure suprême. Phèdre a appris la mort de Thésée dont elle est la femme. Cette mort supposée va lui donner la force ou la folie d'oser avouer l'amour fou qu'elle porte en elle au fils de Thésée, Hippolyte. Devant son aveu, le rejet, le dégoût qu'elle suscite chez lui libère comme un torrent cette passion longtemps contenue. Le monde autour disparaît. Quand Thésée, finalement, bien vivant, va revenir devant elle, Phèdre se donnera la mort. De toute façon, elle est déjà morte. D'avoir accouché de cet amour trop enraciné en elle. Dire que ce personnage est physique est peu dire. Mais une fois encore, le verbe, le vers racinien, oblige le torrent à passer par l'étouffement. Le souffle, comme un enfantement, fait advenir ce qui peine ou hésite. Fermez les yeux, souvenez-vous, ou imaginez-vous, une aire étroite et longue, comme une route, entre deux rangs de gradins qui se font face. Les spectateurs de part et d'autre se penchent sur un cri. C'est le Phèdre de Patrice Chéreau, avec Dominique Blanc.
4: C'est moi, prince. C'est moi. Dont l'utile le secours. Vous eut du labyrinthe. Enseigné les tatous. Que de soins m'eût coûté cette tête charmante. Un fil n'eût point assez rassuré votre amante. Compagne du péril qu'il vous fallait chercher. Moi-même devant vous, j'aurais voulu marcher. Et Phèdre, au labyrinthe avec vous descendu, se serait avec vous retrouvé. Perdu.
5: Qu'est-ce que j'attends? Madame, oubliez-vous que Thésée est mon père et qu'il est votre époux?
4: Et sur quoi jugez-vous que j'en perds la mémoire, prince? Aurais-je perdu tout le soin de ma gloire?
5: Madame, pardonnez. J'avoue en rougissant que j'accusais à tort un discours innocent. Ma honte ne peut plus soutenir votre vue. Et je vais...
4: Ah, cruel! Tu m'as trop entendu. Je t'en ai dit assez pour te tirer d'erreur. Eh bien, connais donc Phèdre et toute sa fureur. J'aime! Ne pense pas qu'au moment que je t'aime, innocente à mes yeux, je m'approuve moi-même. N'est que du fol amour qui trouble ma raison, ma lâche complaisance et nourrit le poison. Objet infortuné des vengeances célestes, je m'abhorre encore plus que tu ne me détestes.
1: L'écrivain Maurice Blanchot, fidèle à des thèmes qui lui sont chers, évoque Phèdre dans son livre « Faux pas ». Ce qui l'a conduite à la perdition, nous dit-il, ce n'est pas seulement la fureur du désir, c'est aussi son rêve de candeur. Et ce qui l'enchaîne fatalement à son crime, c'est aussi bien que la folie du crime, l'amour de la pureté, qui la force à être coupable pour s'unir complètement à l'innocence. Cette Phèdre-là, celle de Dominique Blanc dirigée par Chéreau, est une amoureuse. Une réduction blasphématoire? C'est l'image qui me reste en tout cas, c'est mon souvenir. Et puis pensez-y. Être une amoureuse, aimer, des lueurs hallucinées dans les yeux, le corps en avant qui veut toucher, la parole qui embrasse, qui embrase, l'espace enflammé. Une réduction, vraiment? Un autre metteur en scène, Luc Bondy, une autre Phèdre, Valérie Dréville.
6: Je reconnus Vénus et ses feux redoutables d'un sang qu'elle poursuit tourments inévitables. Par des vœux assidus, je crus les détourner. Je lui bâtis un temple et pris soin de l'orner. De victimes moi-même à toute heure entourée, je cherchais dans leur flanc ma raison égarée d'un incurable amour, remèdes impuissants. En vain sous les autels, ma main brûlait l'encens quand ma bouche implorait le nom de la déesse. J'adorais Hippolyte et le voyant sans cesse, même au pied des autels que je faisais fumer, j'offrais tout à ce Dieu que je n'osais nommer. Je l'évitais partout. Oh, comble de misère. Mes yeux le retrouvaient dans les traits de son père. Contre moi-même, enfin, j'osais me révolter. J'excitais mon courage à le persécuter pour bannir l'ennemi dont j'étais idolâtre. J'affectais les chagrins d'une injuste marâtre. Je pressais son exil et mes cris éternels l'arrachèrent du sein et des bras paternels. Ah, je respirais. Hénone. Et depuis son absence, mes jours moins agités coulaient dans l'innocence. Soumise à mon époux et cachant mes ennuis de son fatal hymen, je cultivais les fruits. Vaine précaution. Cruelle destinée. Par mon époux lui-même, à Trézène amené, j'ai revu l'ennemi que j'avais éloigné. Ma blessure trop vive, aussitôt a saigné. Ce n'est plus une ardeur dans mes veines cachées. C'est Vénus tout entière à sa proie attachée.
1: Tout aussi passionnée et folle d'amour, mais l'image qui me reste cette fois de ce spectacle-là est celle de la fin. Une agonisante, une presque morte, qui se consume en elle-même. Fille de Minos et de Pasiphae, elle-même fille du soleil, Phèdre se consume, de la lumière à la nuit. Noble et brillante auteur d'une triste famille, toi dont ma mère osait se vanter d'être fille, qui peut-être rougit du trouble où tu me vois, soleil, je te viens voir pour la dernière fois. Je ne fais pas le tour, je ne compare rien. Je réveille pour vous des souvenirs personnels, des remontées de ma mémoire, une mémoire de théâtre partagée, mais mon émotion à moi, celle que j'ai emportée ce soir-là, dont je peux dire aujourd'hui qu'elle est toujours là, c'est Valérie Dréville, rampant sur une lente de sable, la voix rauque le souffle ultime, se consumant au feu d'un soleil presque éteint.

0: Bonjour à tous et bienvenue sur Fréquence Protestante, le 100.7 FM en région parisienne, le DAB+ et fréquenceprotestante.com. Bienvenue sur notre antenne. Dans un instant, nos émissions, le programme détaillé est à retrouver sur notre site internet. Mais avant ça, voici la parole du jour.
1: Corinthiens chapitre 13 verset 13. En somme, trois choses demeurent, la foi, l'espérance et l'amour. Mais la plus grande d'entre elles, c'est l'amour. En somme, trois choses demeurent, la foi, l'espérance et l'amour. Mais la plus grande d'entre elles, c'est l'amour. 1 Corinthiens chapitre 13 verset 13.

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1: Pierre, le festival vient de se clôturer, le palmarès est tombé. Nous sommes tombés avec lui, de Charybde dans Scylla, à quelques exceptions près.
2: Absolument, et l'élément le plus patent pour moi, c'est cette palme d'or décernée au film de Christian Mungiu, Fjord, donc, qui récolte une deuxième palme d'or suite à un de ses précédents films qui avait eu la récompense suprême. Et puis, effectivement, on peut constater qu'il y a des films quand même qui nous ont beaucoup plu et qui sont au palmarès.
1: Fatherland, le grand Minotaur.
2: Et La Bonne Allegra.
1: Et La Bonne Allegra, qui sont trois vraies propositions de cinéma qui embrassent des sujets politiques, des sujets importants, des sujets sociétaux, mais avec le souci de raconter des choses avec les images du film, ce qui n'est vraiment pas le cas de tous les films de la sélection. On va les détailler lors de notre émission
2: fin mai,
1: dédiée à ce festival de Cannes, le 79e. Mais on regrette que un cinéma illustratif, un peu à la papa, comme je le disais dans une chronique précédente, a pris le pas sur l'audace, sur les hopes, sur les sorogoyennes.
2: Oui, tout à fait. On regrette, par exemple, que Javier Bardem n'ait pas eu son prix d'interprétation masculine, tellement il y est magistral. On regrette, bien sûr, sur l'absence de Hope, qui a été le gros électrochoc de ce festival. On regrette le classicisme de James Gray, qui n'est pas couronné pour la 6e fois consécutive, et je pense la dernière. Voilà, donc il y a des manques. Et puis, il y a une certaine prime à l'austérité, quand même, dans ce festival. Il y a Fjord, bien évidemment, la Palme d'Or, mais il y a également ce prix du jury totalement incompréhensible avec l'aventure rêvée.
1: Voilà, qui nous permet de conclure sur le conformisme attendu, malheureusement, de ce palmarès qui met un terme à un festival qui est un peu en demi-teinte, qui a pas suscité beaucoup d'enthousiasme, mais qui méritait sans doute mieux que ce palmarès.
2: Et on reparle de tout ça donc fin mai dans une émission spéciale. On parlera des films qu'on vous a chroniqués et des autres qu'on n'a pas chroniqués et qui nous ont aussi beaucoup plu.
1: Merci de nous avoir écoutés. À très bientôt. Au revoir.
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3: Marc Portehaut. Comptabilité.

0: Bonjour à tous. Non, Reinaldo Hahn, 1874-1947, n'est pas seulement l'auteur de Cipolette, n'est pas seulement l'auteur génial de quantité de mélodies, il est aussi le compositeur d'une musique de chambre raffinée et très belle et souvent très émouvante. En témoigne le deuxième volume publié par un ensemble que j'ai plaisir à recevoir régulièrement, qui s'appelle le Quatuor Cellique. Je reçois Gabriel Cellique aujourd'hui.
1: Bonjour.
0: Bonjour Gabriel. Vous êtes, on peut le dire, le premier violon. C'est comme ça qu'on dit dans un quatuor.
1: Oui, c'est ça.
0: Même si là, vous avez eu la gentillesse filiale, familiale de céder aussi votre place dans certaines productions où brille votre sœur Louise.
1: Avec grand plaisir.
0: Voilà, c'est dit. On va tout de suite rentrer dans le sujet. Et avant, je vais demander quand même à Gabriel de nous dire un mot de ce quatuor avec piano en sol majeur, qui est une œuvre assez tardive, hein, je crois.
1: Oui, c'est parmi les dernières œuvres qu'il a composées pendant la Deuxième Guerre mondiale, quand il était réfugié dans le sud de la France et qu'il était très triste et pessimiste par ce qui se passait. Et ça l'a poussé à beaucoup écrire. En fait, souvent, dans ces périodes difficiles, je crois, Reinaldo Hahn avait le besoin de composer. Et donc, son deuxième quatuor à cordes est né de cette période-là. Et cette pièce, le troisième quatuor, est également de la toute fin de la guerre.

0: Allegro assai, extrait, deuxième mouvement d'ailleurs, extrait du quatuor avec piano, vous avez entendu effectivement un piano, en sol majeur 1944, extrait de ce disque paru chez Alkonost, qui est le label qui a été créé par Lechalik. Je dis bien Lechalik car il s'agit de la famille, tous les membres tous les intervenants, tous les interprètes de ce disque, pianistes compris, sont tous membres de la famille, d'une même famille. Et ils ont chacun réussi à trouver leur place avec leur instrument, ce qui n'est pas toujours évident.
1: Non, non.
0: Ce n'aurait pas été évident, mais qui devient de plus en plus.
1: Oui, la question ne se pose plus trop maintenant, mais c'est vrai qu'à un moment donné, elle s'est posée. Pour qu'on puisse jouer tous ensemble, il fallait quand même, il a fallu un petit peu arranger les choses, puisqu'on était trois violons, ça faisait un de trop. Et Sarah s'est mise à l'alto. Là, c'est déjà il y a longtemps. Hein. Je crois qu'on a retrouvé récemment une archive familiale où elle joue de l'alto en 2009. Ça devait être la première fois. Donc
0: oui.
1: Ça fait déjà quoi, bientôt 20 ans quoi, qu'on peut jouer du quatuor à cordes. Mais bon, en 2009, Marc avait 10 ans. Donc
0: oui.
1: C'était les tout débuts, c'était les débuts de la famille.
0: Je l'ai connu jeune, d'ailleurs.
1: Voilà.
0: Effectivement.
1: Maintenant, il grandit petit à petit.
0: Avec son violoncelle, et là, il devient même, je veux dire... connu en dehors même du quatuor, ce qui est tout à son honneur, et il y a des partenariats tout à fait passionnants dont on parlait en coulisses et qui permet comme ça de jouer en solo. Et alors on va poursuivre ce chemin avec effectivement Louise qui est au violon et Dania qui est votre frère aîné, je crois.
1: Exactement.
0: Qui est au piano. Donc Louise et Dania Chalik pour un petit nocturne pour violon et piano 1899.

0: Un petit nocturne pour violon et piano. C'est le premier enregistrement de cette pièce. Et Gabriel me disait en coulisses que...
1: Que cette pièce a été composée donc en 1889, quand Reynaldo Hahn a 15 ans et qu'il est à peine entré au conservatoire. Et il l'a dédiée, c'est un petit cadeau qu'il a fait à son condisciple Fernand Alphen, qui était aussi un compositeur de cette période-là. Et c'est une pièce qui est assez mendelssohnienne, un peu c'est dans l'esprit des romances sans parole, voilà, très très inspirée, assez brève et très très naturelle, très ouais, avec une belle respiration. Et donc c'est Louise qui jouait cette fois avec Dania.
0: 89, évidemment, j'avais fait une erreur tout à l'heure. 1889, bien sûr. On va poursuivre parce que on veut beaucoup de musique et Gabriel, je crois, est d'accord avec moi pour faire envie vraiment à cette très belle réalisation, ce deuxième volume, donc, je rappelle, de Reynaldo Hahn, intégral de la musique de chambre, pour celle qu'on a retrouvée, comme Gabriel me confiait également, car effectivement, on retrouve régulièrement, il s'agit aussi pas seulement des autographes de correspondance ou d'œuvres écrites, mais aussi de compositions qu'on retrouve. On a retrouvé, paraît-il, quelque chose qui de Bach, bon, il n'y a pas si longtemps, un Mozart aussi, ça arrive, un Menuet par-ci par-là. Oui. Et là, c'est des pièces, en particulier une pièce pour violoncelle qui a été retrouvée un an avant le.
1: C'est ça, juste avant qu'on commence à apprendre les pièces pour cet enregistrement, Philippe Blais nous a contacté et très excité. Il avait trouvé une nouvelle partition très très consistante, une pièce pour violoncelle et piano, qui est à ce jour la seule pièce pour violoncelle et... c'est pas la seule, puisque dans le précédent enregistrement, il y avait deux autres petites pièces. Oui. Mais celle-là est bien plus étendue, elle fait 12 minutes, et qui est de la toute fin de sa vie, la même période que le Quatuor, la même période dont je parlais tout à l'heure, pendant la Deuxième Guerre mondiale.
0: Alors, on l'écoutera juste après l'extrait qu'on a choisi également là, et qui est alors... Je demande à Gabriel de... ces lumières pour ces quatre réalisations pour des concours d'harmonie.
1: Voilà, ça fait partie aussi de nos recherches, nos découvertes. En fait, quand vous êtes étudié au conservatoire à cette époque-là, si vous aviez ne serait-ce qu'un premier accès site, donc tous les devoirs primés en sortie de conservatoire étaient conservés et sont toujours aux archives nationales. Donc vous pouvez aller compulser aux archives nationales, vous trouverez les examens, voilà, de ces compositeurs en herbe. Et donc dans la même classe, là, on retrouve Florent Schmitt et puis d'autres compositeurs aujourd'hui oubliés et Reynaldo Hahn qui était dans la même classe.

0: chant donné. Et oui, j'aime bien ces titres. 1891.
1: Chant donné parce que la partie du haut, la partie qui chante, était donnée à tous les étudiants du conservatoire en fin d'études. Et ils avaient une journée, ils avaient quelques 16 ou 17 heures pour composer les parties du bas, les autres parties du quatuor. Et c'était assez amusant parce que on a retrouvé une lettre que Reynaldo Hahn a écrite pendant cet examen. Donc, bon, il devait avoir du temps quand même pour écrire à ses amis. Et il raconte l'anecdote suivante, qu'il y avait un orgue de Barbarie qui jouait en dessous des classes des logistes. Et que tous les étudiants se sont cotisés pour pouvoir donner un petit quelque chose au musicien ambulant et surtout lui demander de dégager Fissa parce que évidemment il les dérangeait. Donc c'est assez amusant de lire ces lettres très très naturelles comme ça. Et le soir il pensait, parce que ça c'est le chant donné, mais il y a aussi une basse donnée, et il avait un peu coincé sur la basse. Donc c'est l'inverse, hein, on vous donne la basse et vous devez composer le reste. Et bon, dans le chant donné il s'est très très bien débrouillé, son professeur était très très heureux, et on sent déjà en fait la patte personnelle de Reynaldo Hahn même dans ses harmonies très très recherchées. Et par contre dans la basse donnée il a eu du mal, il a coincé à un endroit, faut dire que ce sont des textes assez retors, et bon il pensait avoir raté son examen, il est même pas venu pour les résultats en fait, il l'a appris après coup qu'il avait eu quand même son examen. C'est assez amusant.
0: Je précise que vous avez cité le nom de Philippe Blais. Il faut dire que c'est le biographe de Reynaldo Hahn qui a écrit une somme pour laquelle je l'ai reçue chez Fayard, une biographie très très exhaustive, bien sûr, donc une biographie, mais aussi une analyse des œuvres connues à l'époque, ce qu'on en découvre de temps en temps, et qui est un ouvrage que je ne peux que recommander. Il a également été éditeur du journal chez Gallimard de Reynaldo Hahn, et dont on appréciera la plume.
1: Voilà, absolument. Parce que Reynaldo Hahn, comme Philippe Blais, ont de très très belles plumes.
0: Alors, on rappellera aussi d'un mot que Reynaldo Hahn a été l'amant de Marcel Proust pendant une période. Alors, une période assez courte, je crois.
1: Voilà, et qui notamment a produit le fameux trio alors, inédit qui est en ouverture de ce disque.
0: Alors on est un peu frustré parce que
1: voilà, il est un petit peu long, mais il est absolument magnifique.
0: Il ouvre ce deuxième volume absolument extraordinaire, et c'est vrai que ce trio est absolument magnifique. Et c'est, bon, enfin, il faudra vous y reporter tout simplement, chers auditeurs. On va écouter donc ce dont on parlait tout à l'heure, à savoir cette pièce qui a été retrouvée il n'y a pas si longtemps,
1: c'est ça.
0: Et qui met en jeu un violoncelle et un piano.

0: oui, début de cette pièce, découverte donc il y a peu, intitulée dans ce disque, mais sur la partition, je présume, bien sûr, Andante et Allegro pour violoncelle et piano. Et c'est 1940-1941, oui, avec un point d'interrogation.
1: Ouais, on ne sait pas, parce que donc, ça a été découvert à l'état juste de cette partition écrite manuscrite. Quoi. Et il n'y a pas de date, y a pas de, on ne sait même pas en fait, dans quel contexte ça a été écrit, pour qui, pourquoi. Donc Philippe Blais a juste retrouvé... Donc, et par rapport à l'endroit où il l'a trouvé, par rapport au style ou à l'écriture, là, c'est des affaires de musicologue, mais en tout cas, il estime que ça devait être composé pendant cette période-là.
0: Plutôt cette période-là. Voilà. Et c'est bien sûr une première mondiale que vous entendez, ouais. Parce que...
1: Voilà, et c'est assez remarquable, cet allegro là qui reprend en fait en quelque sorte le thème, mais en le majorisant, reprend le thème du quintet, du fameux quintet qui est un peu le chef-d'œuvre de Reinaldo Hahn, quintet avec piano qu'on a enregistré dans le précédent album, qui est une œuvre qu'on a beaucoup jouée, qui est un peu l'œuvre pivot de la musique de chambre de Reinaldo Hahn, et donc qui a beaucoup de résonance. Donc là, avec cette pièce pour violoncelle, et le deuxième mouvement du quintet reprend lui les esquisses du trio dont j'ai parlé tout à l'heure. Reinaldo Hahn avait commencé un deuxième mouvement pour ce trio, mais avec sa relation finissante avec Marcel Proust, n'avait pas pu donner suite à cette œuvre, mais il l'a réutilisé dans son grand chef-d'œuvre qui est le quintet.
0: Donc, voilà. Effectivement, en tout cas, c'est un disque passionnant, je veux dire, avec cette introduction, l'introduction des Tchalik, mais aussi l'introduction éclairée de Philippe Blais. Et je vous invite d'ailleurs à vous reporter à ces ouvrages qui sont tout à fait intéressants et qui permettent d'éclairer sous un nouveau jour ce compositeur qui a été souvent, je dirais, minorisé, oui, réduit à certaines choses, à une musique de salon peut-être. Ce qu'elle n'est évidemment pas. En tout cas, pas seulement.
1: Alors qu'il était très très populaire, en fait. Pendant toute la première partie du XXe siècle, c'était quelqu'un de très très populaire et aimé, en fait, du public.
0: Et oui.
1: C'est étonnant. Hein.
0: Une dernière pièce en clin d'œil à Eric Satie. En deux mots, enfin en deux.
1: Oui, on l'a placé à la fin du disque un peu comme un bis, parce que c'est un peu une polissonnerie de Reinaldo Hahn. Donc pendant ces années d'études au conservatoire, ils avaient un cercle d'amis, un cercle de jeunes musiciens, compositeurs, qui s'étaient eux-mêmes appelés les vieilles poules. Et qui avait un jeu entre eux de se pasticher les uns les autres. Et alors malheureusement, il reste que le pastiche qu'a composé Reinaldo Hahn et qui avait choisi son camarade Eric Satie qu'il n'aimait pas particulièrement. Et je crois que ça peut s'entendre dans cette pièce où il se moque un petit peu méchamment de son camarade.
0: Merci Gabriel. Là, vous êtes tous réunis, toute la famille est là,
1: voilà,
0: puisqu'il s'agit d'un quintet.
1: C'est ça.
0: Les quatre cordes et le piano de la famille Tchalik. Merci Gabriel pour ce deuxième volume de l'intégrale de musique de chambre chez Alconost. Merci à Felipe pour la réalisation de cette émission. Et on termine avec ce pastiche, cette pièce qui, voilà, n'a pas de nom, mais qui est tout à fait amusante, vous allez voir. Bon dimanche, bonne musique.

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1: On m'appelle Garance.
2: Garance, oh, c'est joli.
1: C'est le nom d'une fleur.
2: D'une fleur rouge, comme vous l'êtes. Alors?
1: Alors, au revoir, Frédéric.
3: Hasta la vista, baby.
4: Elle cultive un goût particulier pour les tout petits plaisirs. 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
5: Bonjour, Garance Ayat au micro. Eh bien, nous voilà de retour à Paris. Eh bien, aujourd'hui, on va parler, bien sûr, de cinéma en compagnie de mes deux invités, Agnès Jaoui et Rachel Lang.

C'était un petit extrait des Noces de Figaro pour parler du nouveau film de Agnès Jaoui, L'objet du délit, avec Daniel Auteuil et Yehi Dara. 8 ans après Place publique, coécrit avec Jean-Pierre Bacri, l'actrice et réalisatrice signe son grand retour derrière la caméra. C'est d'ailleurs à son complice de toujours qu'elle dédie aujourd'hui ce 6e film, cet objet du délit qui vient d'être présenté à Cannes. Agnès Jaoui nous propose une plongée assez fascinante dans les coulisses de la préparation de l'opéra Les Noces de Figaro, mis en scène par une novice moquée et méprisée. Sûrement parce que trop jolie. Le récit souffre sur les auditions menées par le chef d'orchestre, Igor, auquel Daniel Auteuil prête ses traits. Si l'on sait d'emblée que l'immense cantatrice Anna, interprétée par Agnès Jaoui elle-même, tiendra le rôle principal, le suspense demeure autour de l'interprète de Chérubin. Et c'est finalement Cora, Yehi Dara et sa voix cristalline qui va décrocher le rôle. Toutefois, l'atmosphère de la troupe bascule.

0: Ce film est la confrontation de deux visions du monde diamétralement opposées, révélant un gouffre abyssal. Sous les traits de Daniel Auteuil, le film dépeint une génération bousculée dans ses certitudes et souvent désemparée. Face à lui, Eye Haidara incarne avec force une jeunesse ardente, sans concession et intransigeante. Chérubin devient le porte-voix d'une génération qui refuse désormais le moindre compromis, déterminée à faire table rase des indulgences du passé. C'est précisément dans ce heurt brutal que le film puise sa plus grande richesse. Loin de s'enfermer dans un jugement moralisateur, cette dynamique permet d'explorer en profondeur toute l'ambiguïté humaine, illustrant à quel point il est difficile d'imposer une lecture purement binaire à des situations aussi complexes. Ce microcosme sert alors de loupe grossissante au spectateur pour décortiquer les dynamiques de pouvoir, l'hypocrisie sociale et le poids des non-dits. Petite rencontre avec Agnès Jaoui.
1: Vos films, c'est un peu des tribunaux de l'intime. Moi, je les vois un peu comme ça à chaque fois.
2: Ah ouais, c'est joli.
1: C'est un petit peu ça. Et je me demandais dans quelle mesure celui-là, il renouvelait un peu votre exploration de la culpabilité, parce qu'il en est souvent question aussi dans vos films.
2: Oh, c'est intéressant parce que avec Jean-Pierre, on voulait écrire sur la culpabilité. Et on n'y est jamais arrivé parce que la culpabilité, comme ça, juste en grand, qu'est-ce que ça veut dire, quoi ? Enfin, on n'arrivait pas à trouver... un angle. Et pour moi, c'était pas l'angle de ce film, mais je suis assez d'accord avec vous. Puis ça s'appelle L'objet du délit, donc ça parle bien de faute. Mais j'aime bien cette interprétation. C'est vrai que, oui, de façon générale, le côté, il y a les bons et les méchants, et c'est de la faute à, et c'est tout, et moi j'ai aucune responsabilité, ça m'intéresse pas trop, parce que je pense que c'est pas du tout ce qui se passe dans la vie. Donc, oui, c'est vrai que c'est un thème qui peut parcourir tous nos films.
1: Puis c'est aussi le regard que la société a sur les actes que l'on fait. Mais alors, pourquoi l'opéra ? Pourquoi les noces ? Et pourquoi Me Too ?
2: Alors, l'opéra et les noces, l'opéra parce que c'est un milieu que je connais, que j'aime profondément, que ça me permet de travailler avec des chanteurs, ça me permet de travailler en musique, donc ça c'est pour mon plaisir personnel, et éventuellement le faire partager à d'autres, voilà. Et les noces parce que c'est un opéra extraordinaire, que il traite de Me Too, enfin de Me Too, il traite d'abus sexuels, il traite de d'hommes qui s'arrogent le droit de se servir des femmes à leur guise, de jalousie, de féminisme,
1: de domination
2: évidemment. Et c'est un moment révolutionnaire puisque on dit que la pièce de Beaumarchais, elle a été pour beaucoup dans la Révolution française. Enfin, c'est et ça parle des rapports de force et de pouvoir, et que tout ça est toujours un rapport de force et de pouvoir, évidemment.
1: C'est important pour vous d'en faire une comédie parce que c'est drôle. Il y a les running gags avec Daniel Auteuil qui sont quand même assez marrants.
2: Oui.
1: Et c'était important aussi pour montrer soit que l'événement qui va se passer les soude, ou alors que ça fait une bombe, ou que c'est parallèle.
2: En fait, je me suis pas dit je vais faire une comédie.
1: Ah ouais ?
2: Non, c'est ça qui est très bizarre entre guillemets. Je me suis même dit avec la disparition de Jean-Pierre, que j'allais peut-être, si je retournais un jour, faire un film justement qui aurait rien à voir, qui serait à deux personnages, dramatique, sur un sujet. Et puis voilà, j'ai fait un film où j'ai jamais eu autant de personnages et qui est drôle. Mais c'était pas forcément mon intention de départ. D'ailleurs, ça l'est jamais en fait. Non. Ça n'était pas avec Jean-Pierre, ça n'est pas là. Il se trouve que, en réfléchissant au sujet, au personnage, il y a quelque chose de drôle dans le tragique, de drôle dans le sérieux, de drôle dans les points de vue différents qu'il y a sur la vie.
0: L'objet du délit d'Agnès Jaoui avec Daniel Auteuil, Eye Haidara, Jacques Weber est en salle. Courez-y. Peut-on s'absenter de soi-même au point de commettre l'innommable ? C'est l'interrogation glaçante que pose Fazer, le nouveau film de la réalisatrice slovaque Teresa Votova. Misha et Zuzka forment un couple épanoui, porté par la réussite et l'amour pour leur petite fille Dominika. Le film s'ouvre sous un soleil de plomb, dans l'effervescence d'un matin ordinaire, où chacun se prépare pour le travail. On sent une tension monter, un bouton inquiétant sur le visage, des appels répétés, une chaleur étouffante, quelque chose couve, puis le choc. Les 20 premières minutes sont saisissantes, on est emporté par une mécanique de précision qui s'enraye brusquement, mais là où le film excelle, c'est qu'il évite le piège du thriller pour s'attaquer à un sujet de société brûlant, la charge mentale. À travers des plans-séquences d'une intensité étouffante, Teresa Votova filme

0: mais l'épuisement psychique comme un prédateur silencieux. Entre les urgences du bureau, les micro-tâches domestiques, Michal est sous une pression invisible. La mise en scène est purement sensorielle, le bourdonnement d'un ventilateur devient insupportable, le silence est brutal et la caméra reste collée à l'intime, observant ce point de bascule où le père idéal devient un coupable aux yeux du monde. Au moment du procès, parce que ouais, il y a un procès, le film refuse le manichéisme. Il ne cherche pas à excuser, mais à disséquer la tragédie. On retiendra ce plan séquence virtuose à hauteur de pied qui traduit l'errance intérieure de cet homme brisé. Phaser est une œuvre de haute précision sur la résilience et la fragilité humaine, une histoire qui vous tient en haleine jusqu'à cette idée de mise en scène finale où le film boucle magnifiquement sur lui-même. Une question résonnera longtemps en vous après le générique. Jusqu'où notre propre esprit peut-il nous trahir ? Phaser est en salle. L'abandon de Vincent Garinck a été présenté en sélection officielle au Festival de Cannes. Plus qu'une simple fiction, cette œuvre portée par Antoine Reynards honore la mémoire du professeur assassiné en octobre 2020. En se concentrant sur ses 11 derniers jours, le film se fait outil de transmission. Il nous mène jusqu'au drame du 16 octobre quand l'enseignant fut tué en pleine rue à 17h à la sortie de ses cours à quelques pas de son collège. L'un des objectifs majeurs du film est de rétablir la vérité souvent brouillée par le flux d'informations. L'engrenage n'est pas né d'un cours problématique mais d'un mensonge pur et simple. Le film met en avant la passion qu'avait ce professeur pour la transmission, le désir d'apprendre à ses élèves à réfléchir, à développer leur esprit critique. Il montre un Samuel Paty méticuleux, soucieux de ne pas heurter ses élèves et capable de désamorcer les tensions lors de dialogues directs avec les parents. Pourtant, cette réalité a été balayée par une mécanique de la haine alimentée par les réseaux sociaux. L'abandon pointe du doigt la vitesse de propagation du mensonge via les réseaux sociaux, mais aussi la faillite de certains acteurs, comme l'administration, via l'éducation nationale des passé par la vitesse du numérique et incapable d'anticiper l'impensable, c'est un travail rigoureux sur la semaine qui a précédé l'acte effroyable qui a provoqué sa mort. L'abandon, avec Antoine Reynards et Emmanuel Berco, est en salle. Parlons de Mata, de Rachel Lang. Hanté par l'échec d'une mission au Niger où son compagnon a disparu, Mata, désormais à la sécurité intérieure, découvre un lien troublant entre une enquête dans les Alpes et le drame qu'elle a vécu. Face au silence suspect de sa hiérarchie, elle choisit de s'affranchir des règles pour mener une traque clandestine et dangereuse au risque de tout perdre pour découvrir la vérité. Avec ce nouveau long-métrage consacré au milieu de la défense, Rachel Lang s'impose comme une voix singulière du cinéma français. Sa connaissance intime de la structure militaire apporte à ses films une justesse et un dépouillement rare. 10 ans après la fantaisie de Baden-Baden, j'avais à cœur de comprendre comment elle a négocié ce virage vers un cinéma plus austère et profondément ancré dans le réel. Rachel Lang.
1: Alors, Baden-Baden, c'était la fin d'une trilogie que je faisais sur le passage à l'âge adulte. Mon légionnaire, j'avais envie de faire un film sur le couple et du coup, j'avais choisi l'arène de la Légion étrangère parce que c'était l'endroit qui me semblait le plus difficile et le plus difficile pour le couple.
2: Ouais.
1: Et puis ça m'a emmenée vers un film sur l'engagement qui est Mata et ouais. Donc un thriller d'espionnage qui est un prétexte à faire le portrait de cette femme.
2: Et qu'est-ce qui a nourri ça en fait au fil du temps?
1: Alors peut-être que moi je suis officier de réserve dans l'armée de terre depuis plus de 20 ans et en devenant officier, donc ça date d'il y a 10 ans, j'ai pris conscience différemment peut-être de la réalité de cet engagement que quand on est
2: ouais.
1: Juste soldat, et du coup ça m'a amené dans des problématiques un peu différentes sur la responsabilité, sur la mort, sur beaucoup de choses.
2: Ouais. Sur le goût du secret aussi.
1: Sur le goût du secret.
2: Parce que là, dans Mata, il en est très largement question. C'est un très joli portrait de femme, mais c'est aussi une femme qui est en désobéissance. On ne sait pas si elle désobéit parce qu'elle se rebelle, ou alors si c'est le traumatisme qu'elle vit qui la plonge comme ça dans ce silence, dans ce secret, dans cette révolution interne.
1: Mais c'est vrai qu'en fait, quand on peut accepter beaucoup de choses tant qu'on est sûr des raisons pour lesquelles on les fait, et dès qu'il y a un petit grain de sable qui vient se mettre dans le rouage de là dans le cas de Mata de cet engagement, elle pensait être à un endroit, elle pensait avoir les cartes en main, et elle se rend compte qu'il y a un endroit où peut-être que elle pensait quelque chose qui n'était pas la réalité, où on lui avait dit quelque chose qui n'était en fait pas la réalité, et c'est vrai que ça l'a fait remettre en question sa loyauté, enfin la loyauté de ses supérieurs, et le fait que il y a quelque chose de l'ordre du secret qui est décuplé et qui nourrit son traumatisme du coup.
0: Mata avec Eye Aydara et Raphaël Personnaz sera en salle à partir de mercredi. On termine avec le virtuose, un jeune accordeur de piano à l'oreille absolue, voit son talent détourné par le crime organisé. Engagé malgré lui dans une série de cambriolages à haut risque, il s'enfonce dans une dérive dangereuse où chaque note pourrait être la dernière. Son oreille absolue n'est plus utilisée pour la musique, mais pour écouter les mécanismes des coffres-forts ou détecter des systèmes de sécurité. Un film au scénario efficace et touchant qui rappelle certains codes du film noir et du film de braquage, avec Dustin Hoffman, Lior Raz, l'acteur de Fauda, et Léo Woodall, le jeune acteur britannique qui monte. L'émission est terminée, je vous donne rendez-vous la semaine prochaine. Allez, vivement dimanche!

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1: Du coup, je m'appelle Hugo, j'ai 27 ans. Et en novembre 2023, on m'a diagnostiqué une leucémie myéloïde aiguë. Tout de suite, j'ai été hospitalisé pendant à peu près 5 mois où j'ai suivi des séances de chimiothérapie et d'immunothérapie. Donc c'est une période assez difficile puisqu'on est, on est isolé dans la chambre, on ne peut pas trop sortir, on est très fragile et les traitements ils sont assez costauds. Mon médecin, du coup mon hématologue de l'époque, il m'a dit que la suite pour moi c'était une greffe de moelle osseuse.
2: La greffe de moelle osseuse, un don qui devrait être connu de tous. Malheureusement, il y a énormément de méconnaissances sur ce sujet. Beaucoup l'imaginent douloureux ou le confondent avec la moelle épinière. Pourtant, cela n'a rien à voir. La moelle osseuse se trouve à l'intérieur des os. C'est elle qui fabrique les cellules du sang. Quand une leucémie l'atteint, elle ne fonctionne plus correctement et dans certains cas, la greffe devient alors la seule chance de guérison. Pour mieux comprendre, je me suis entretenue avec le docteur Chevillon.
3: Un des traitements de la leucémie aiguë, c'est la greffe de moelle osseuse. La greffe de moelle osseuse, dans ces cas-là, elle va permettre de changer, de remplacer la moelle osseuse du patient par la moelle osseuse d'une autre personne, d'une personne qui n'est pas malade. Et donc, ça va venir en complément souvent de traitements de chimiothérapie. C'est des traitements qui sont assez lourds, les greffes de moelle osseuse, mais qui peuvent être vraiment les seuls traitements qui permettent une guérison dans certains cas de leucémie aiguë.
2: Mais lourd pour le patient, mais par contre celui qui va donner sa moelle
3: osseuse... Exactement. Effectivement, pour le patient, ça va être des traitements qui peuvent être assez lourds, qui vont nécessiter quand même des chimiothérapies ou de la radiothérapie juste avant la greffe pour préparer le corps à recevoir la greffe. Et puis ensuite, ça va être une hospitalisation assez longue avec beaucoup de médicaments après. Et pour donc faire cette greffe, comme vous l'avez dit, faut un donneur. Et les donneurs, ça peut être des frères ou et sœurs, s'ils sont identiques à nous. Et ça, il y a une chance sur quatre que chaque frère et sœur soit identique et donc puisse être un donneur, ce qu'on appelle géno-identique. Il y a deux chances sur quatre que le frère ou la sœur soit à moitié identique. C'est ce qu'on appelle des greffes haploidentiques. C'est aussi des possibles donneurs. Et une chance sur quatre que la personne soit complètement différente. Donc si la personne n'a pas de frères et sœurs, par exemple, ou que ses frères et sœurs ne sont pas compatibles, on peut éventuellement se tourner vers ses parents, s'ils vont être à moitié identiques, ou ses enfants, s'ils sont majeurs, qui vont être également à moitié identiques. Et puis, parfois, eh bien, il n'y a pas de possibilité de donneur, et donc, dans la famille, et donc, on peut interroger ce qu'on appelle le fichier international des donneurs volontaires de moelle osseuse.
2: Pour s'inscrire sur ce fichier, la démarche est simple. Il faut avoir entre 18 et 35 ans et être en bonne santé. Après avoir rempli un questionnaire médical, un simple prélèvement salivaire est réalisé avec un écouvillon. L'inscription se fait sur le site dondemoelleosseuse.fr, mais aussi auprès de certains laboratoires ou associations. On ne sera peut-être jamais appelé, mais si un jour un patient présente une compatibilité avec notre système HLA, des marqueurs présents sur nos globules blancs, alors ce simple geste peut devenir une chance de guérison.
3: Et ensuite, pour les donneurs, il y a deux moyens de donner la moelle. Un premier, où on va aller chercher directement la moelle osseuse au niveau des os. Donc ça se fait sous anesthésie générale et c'est une piqûre au niveau du bassin. C'est pas une opération chirurgicale, ça laisse pas de cicatrices et on va venir pomper en fait tout simplement la moelle osseuse. Et donc ça nécessite souvent quand même une hospitalisation d'à peu près 2 jours. C'est pas dangereux, mais ça peut fatiguer pendant à peu près 1 semaine ensuite.
2: Et qui est pris en charge d'ailleurs par la sécurité sociale.
3: Tout à fait. Tout est pris en charge complètement par la sécurité sociale. Ça, c'est le premier moyen qui est quand même assez peu utilisé pour les donneurs volontaires. Le moyen qui est largement plus utilisé à l'heure actuelle, c'est eh bien de recevoir des injections sous la peau, pareil, complètement pris en charge, qui peuvent être faites à domicile par des infirmières, par exemple, ou par le patient, enfin le donneur lui-même. Et donc de faire des injections sous la peau pour stimuler la moelle osseuse, en quelque sorte la faire déborder dans le sang, et ensuite, au bout de 5 jours, aller à l'hôpital. Et là, c'est un peu comme un don du sang. On est perfusé sur un bras, le sang passe dans une machine, on est capable d'attraper ce qu'on appelle les cellules souches, les cellules qui vont être capables de redonner des globules blancs, des globules rouges et des plaquettes. Et bien sûr, tout le reste est remis au niveau du patient, du donneur. Et donc ça se fait en général sur une journée, parfois deux journées. Il n'y a pas besoin de dormir à l'hôpital dans ces cas-là. Et il y a assez peu d'effets secondaires dans ce genre de dons.
2: En France, 420 000 personnes sont inscrites sur le registre, contre près de 10 millions en Allemagne. Le fichier français reste donc encore insuffisant. Pourtant, il est particulièrement précieux par la diversité des profils qu'il rassemble. Et c'est essentiel. Plus le registre compte de donneurs variés, plus les chances de trouver un donneur compatible augmentent, notamment pour les patients issus de la diversité ou de parcours familiaux métissés.
4: C'est ça qui est important, ce qu'on devient veilleur de vie, c'est ça hein, le terme qu'on
3: exactement, s'inscrit. C'est ce terme qui est employé, effectivement, et qui est un joli terme, je trouve, pour dire qu'on peut aider, en tout cas, à guérir d'une maladie grave, potentiellement mortelle. Quand il y a des indications de greffe, comme je vous disais, c'est une procédure qui est quand même très lourde pour le patient. Il y a des effets secondaires potentiels graves et donc c'est pas des décisions médicales qui sont prises à la légère. Souvent c'est qu'on n'a pas le choix et donc c'est toujours très compliqué de dire qu'on aimerait faire cette procédure mais qu'on ne peut pas parce qu'on ne trouve pas le bon donneur.
2: Et parfois, même si on trouve le bon donneur, la personne peut se rétracter. C'est pourquoi il est important d'être bien informé lorsque l'on s'inscrit sur le registre, car derrière il y a quelqu'un qui est malade et c'est une de ses seules chances de survie. Ça a été le cas pour Hugo.
1: La première fois, ça a été un désistement, du coup. Et pour les autres fois, c'était un peu flou. Il y a des moments où il me disait que la personne ne donnait plus de nouvelles. Parfois, il me disait que finalement, en fait, après avoir fait des examens complémentaires sur la personne, en fait, elle ne s'avérait pas forcément compatible avec moi. Et parfois, j'avais juste, il m'appelait en me disant, je suis désolé, en fait, cette personne-là, ça ne va pas être possible, j'ai pas plus d'infos. Moi, je sais pas après comment ça marche entre eux, mais voilà, le médecin, il m'a appelé en me disant que, désolé Hugo, ça va pas être possible parce qu'on a un problème avec le donneur. Du coup, ils se sont rabattus sur mon père. Et du coup, c'est avec lui que ça s'est fait, même si dans un premier temps, c'était apparemment pas possible. Ça s'est fait avec mon père. Après, je sais qu'il était, il était un peu âgé, donc c'est peut-être pour ça qu'ils étaient un peu réticents, puisqu'il a 63 ans. Mais écoute, ça s'est très bien passé. Donc, quelque part, ouais, c'est rassurant. J'étais content que ça soit mon père. Ça m'a fait plaisir. Et puis, dans le service à l'hôpital, ils ont été formidables. Donc, pendant 2-3 jours, j'étais avec lui dans le même service et il venait me voir dans ma chambre. Donc, ça a été vraiment super cool.
2: Le combat contre la leucémie impose une épreuve de chaque instant. Je suis allée à la rencontre de Christelle Lacombe. En octobre 2021, lorsque son fils Kylian est tombé malade, la greffe de moelle osseuse est devenue son combat quotidien. Face à l'urgence, elle a créé l'association Kimba pour sensibiliser aux dons et mobiliser autour des malades. Maman, mais aussi battante, elle revient aujourd'hui sur cette épreuve qui a bouleversé sa vie.
5: Déjà, c'est un tsunami hein, quand on apprend cette maladie, mais il faut y aller. Il faut y aller. De toute façon, on n'a pas le choix que de l'accepter et d'aller au combat. Donc, on accompagne. D'abord, il y a la phase de l'accompagnement, puisque de toute façon, il faut accompagner de toutes ses forces, de toute son âme, de toutes ses tripes. Et c'est un combat collectif. Et puis ensuite, en fait, on n'oublie pas ce qui s'est passé pendant tous ces mois d'hospitalisation. On n'oublie pas toutes ces personnes qu'on a rencontrées et toutes ces personnes qui sont aussi en attente d'un donneur. Et il faut le faire pour tous. Il ne faut plus qu'une seule personne, qu'une seule famille, qu'un seul patient puisse avoir peur, vivre terrifié à l'idée de ne pas trouver un donneur. La maladie, c'est déjà terrible. On a un cancer du sang, l'annonce est terrible. Mais j'ai envie de dire, en plus d'être suspendu à une potentielle compatibilité, en sachant qu'éventuellement quelqu'un qui ne sait pas que le don de moelle osseuse existe, quelqu'un qui ne sait pas qu'il a la possibilité de transmettre, de sauver la vie à quelqu'un, eh bien, simplement, si cette personne avait eu l'information, eh bien, le patient aurait la vie sauve, tout simplement. Oui. C'est tellement simple. Oui, c'est devenu le combat de ma vie.
2: 3 ans et demi après sa création, l'association Kimba accompagne aujourd'hui les adolescents et les jeunes adultes touchés par la maladie, leurs familles, mais aussi les soignants. À l'hôpital, elle aide à rendre le quotidien un peu plus supportable. Des espaces de vie repensés, des kits d'accueil distribués dès l'arrivée, des gestes simples mais concrets pour apporter du réconfort. Mais le combat continue aussi en dehors des chambres d'hôpital. partout où elle le peut, l'association va à la rencontre du public pour sensibiliser aux dons de moelle osseuse et inscrire de nouveaux donneurs. Dans les écoles, les établissements d'enseignement supérieur, les écoles de police ou encore lors d'événements sportifs.
5: Finalement, en 3 ans et demi, on a réussi à être l'association qui a inscrit le plus de personnes sur une année sur ce fameux registre des donneurs de moelle osseuse. Mmh. Voilà. Et si je peux me permettre, nous serons sur l'Ironman de Tours les 12, 13 et 14 juin pour inscrire encore une fois toutes les personnes qui le souhaitent sur le registre et porté par 3 athlètes qui vont représenter tous ces jeunes qui se battent contre la leucémie, contre les cancers du sang sur l'Ironman de Tours cette année.
2: Parce qu'au bout du compte, derrière chaque nom ajouté sur cette liste, il y a peut-être un patient qui attend. Et parfois, il suffit d'une seule compatibilité pour qu'une greffe devienne possible. En France, le don de moelle osseuse reste encore trop rare. Par méconnaissance de la maladie et de la greffe, le pays manque de donneurs malgré un besoin important. Si ces histoires vous ont touché et que vous avez entre 18 et 35 ans, vous pouvez vous inscrire sur dondemoelleosseuse.fr.
4: Et mentalement, comment tu vois la vie aujourd'hui ?
1: Mentalement, profite. En vrai, je pense que je me plains moins qu'avant. Parce qu'avant, je pouvais me plaindre pour des petites choses. Mais non, en vrai, je me dis qu'il faut profiter des choses simples de la vie. Juste voilà, de se balader avec ses proches, sa famille, sa copine, ses amis et tout, et d'être en bonne santé, c'est la chose la plus importante, quoi.
2: Donner sa moelle osseuse n'est pas un réflexe, un geste pourtant essentiel qui peut sauver des vies. C'était Elara Le Floch pour Fréquence Protestante.

Père éternel, nous te remettons notre culte de Pentecôte. Nous te demandons que tu viennes au creux de nos vies, dans tous les recoins, parce que par ton souffle, tu peux opérer ce que même la microchirurgie ne peut pas faire. Tu peux aller partout en nous et nous t'accueillons. Nous t'accueillons au milieu de nous comme celui qui nous rend notre souffle, celui qui nous donne du souffle, celui qui nous revêt du souffle d'en haut. Amen. Et nous louons le Seigneur.

0: Amen.
1: Frères et sœurs, nous vous souhaitons la bienvenue en ce jour de Pentecôte. Si nous étions le jour de Pâques, nous aurions un petit échange vocal à faire en prononçant cette phrase « Christ est ressuscité » et vous répondriez « Il est vraiment ressuscité ». Mais voilà, pour Pentecôte, nous n'avons pas particulièrement d'habitude comme ça dans l'Église de Jésus-Christ. Alors nous nous réjouissons tout simplement que le Saint-Esprit ait été donné, puisque en ce beau jour de Pentecôte, il y a le même type de joie qu'au moment de Noël, ou qu'au moment de Pâques bien sûr, mais pourquoi Noël? Parce qu'à Noël, c'est la naissance de Jésus. Mais à Pentecôte, c'est la naissance de l'Église. Alors, bon anniversaire à vous, l'Église de Jésus-Christ. Bon anniversaire pour ce moment. Et nous écoutons ce récit de la Pentecôte qui se trouve dans le livre des Actes au chapitre 2. Quand le jour de la Pentecôte arriva, les croyants étaient réunis tous ensemble au même endroit. Tout à coup, un bruit vint du ciel comme un violent coup de vent et remplit toute la maison où ils étaient assis. Ils virent apparaître des langues pareilles à des flammes de feu. Elles se séparèrent et se posèrent une à une sur chacun d'eux. Ils furent tous remplis de l'Esprit-Saint et ils se mirent à parler en d'autres langues selon ce que l'Esprit leur donnait d'exprimer. À Jérusalem vivaient des Juifs qui honoraient Dieu, venus de tous les pays du monde. Quand ce bruit se fit entendre, ils s'assemblèrent en foule. Ils étaient tous profondément surpris, car chacun d'eux entendait les croyants parler dans sa propre langue. Ils étaient remplis de stupeur et d'admiration et disaient « Ces gens qui parlent ne sont-ils pas tous galiléens? Comment se fait-il que chacun de nous les entende parler dans sa langue maternelle? Parmi nous, il y en a qui viennent du pays des Parthes, de Médie, d'Élam, il y a des habitants de Mésopotamie, de Judée, de Cappadoce, du Pont et de la province d'Asie. Certains sont de Phrygie, de Pamphylie, d'Égypte, de la région de Cyrène en Libye, d'autres sont venus de Rome, de Crète, d'Arabie. Certains sont nés juifs, d'autres se sont convertis à la religion juive. Et pourtant, nous les entendons tous parler dans nos diverses langues des grandes œuvres de Dieu. Ils étaient tous remplis de stupeur et ne savaient plus que penser. Ils se demandaient les uns aux autres « Qu'est-ce que cela signifie ?» Mais d'autres se moquaient en disant « Ils sont pleins de vin doux. » Quand ce jour de Pentecôte, nous puissions avoir de la joie, nous allons chanter les œuvres du Saint-Esprit et nous sommes dans cette joie de pouvoir être remplis intérieurement par le souffle de Dieu. Nous chantons.

Combien tes œuvres sont nombreuses, ô Éternel. Tu as tout fait avec sagesse. La terre est pleine de tout ce que tu as réalisé. Voici la mer immense qui s'étend à perte de vue, peuplée d'animaux innombrables, des plus petits jusqu'aux plus grands. Les bateaux la parcourent, ainsi que le monstre marin que tu as fait pour qu'il y joue. Il compte sur toi tous ces êtres pour recevoir leur nourriture, chacun au moment opportun. Tu la leur donnes, ils la prennent, ta main s'ouvre et ils sont comblés de bonnes choses. Tu te détournes, ils sont épouvantés. Tu leur ôtes le souffle, les voilà qui périssent, redevenant poussière. Et si tu envoies ton esprit, ils sont créés. Tu renouvelles l'aspect de la terre. Que l'Éternel soit à jamais glorifié, qu'il se réjouisse de ses œuvres. Son regard fait trembler la terre, il touche les montagnes et elles fument. Je veux chanter pour l'Éternel ma vie durant, célébrer mon Dieu en musique tant que j'existerai. Que mes paroles lui soient agréables, moi j'ai ma joie en l'Éternel. Que les pécheurs soient ôtés de la terre, que les méchants n'existent plus. Que tout mon être bénisse l'Éternel. Oui, louez l'Éternel. Psaume 104, versets 24 à 35.

Nous allons lire deux passages dans les Écritures ce matin et je vous propose que nous puissions lire d'abord dans l'Épître aux Romains au chapitre 8 et ensuite nous lirons le début du livre des Actes. Nous prions avant de lire. Seigneur, nous te remettons cette lecture des Écritures pour qu'elle ne reste pas lettre morte en nous, mais que la vie puisse jaillir par ton Saint-Esprit. Ton Saint-Esprit est l'interprète des Écritures pour nous. Alors nous te demandons que tu puisses venir nous les traduire dans notre langage intérieur, même si nous les avons entendues dans un langage intelligible. Amen. Voilà donc au chapitre 8 de l'Épître aux Romains, les versets 22 à 27. Nous savons que maintenant encore, la création entière gémit et souffre comme une femme qui accouche. Elle le fait en solidarité avec nous, car ce n'est pas seulement la création qui souffre. Nous qui avons déjà l'Esprit Saint comme première part des dons que Dieu a promis, nous gémissons aussi intérieurement, en attendant que Dieu fasse de nous ses enfants et qu'il délivre nos corps de leurs souffrances. Car nous avons été sauvés, mais en espérance seulement. Si l'on voit ce que l'on espère, ce n'est plus d'espérance. Qui donc espérerait encore ce qu'il voit? Mais si nous espérons ce que nous ne voyons pas, nous l'attendons avec persévérance. De même, l'Esprit Saint aussi nous vient en aide parce que nous sommes faibles. En effet, nous ne savons pas prier comme il faut, mais l'Esprit lui-même prie en notre faveur avec des gémissements qu'aucune parole n'est capable d'exprimer. Et Dieu qui voit dans les cœurs comprend ce que l'Esprit Saint veut demander, car l'Esprit prie en faveur des croyants comme Dieu le désire. Et dans le livre des Actes des Apôtres, nous lisons le récit qui précède le récit de la Pentecôte, c'est dans Actes 1, les versets 3 à 8. En effet, après avoir souffert jusqu'à la mort, c'est à eux qu'il se montra, c'est de Jésus qu'on parle, c'est à eux qu'il se montra en leur prouvant de bien des manières qu'il était vivant. Pendant 40 jours, il leur apparut et leur parla du règne de Dieu. Un jour qu'il prenait un repas avec eux, il leur donna cet ordre « Ne vous éloignez pas de Jérusalem, mais attendez ce que le Père a promis et que je vous ai annoncé. Car Jean a baptisé dans l'eau, mais vous, dans peu de jours, vous serez baptisés par l'Esprit Saint et dans l'Esprit Saint. » Ceux qui étaient réunis auprès de Jésus lui demandèrent « Seigneur, est-ce en ce temps-ci que tu rétabliras le règne pour Israël ?» Jésus leur répondit « Il ne vous appartient pas de savoir quand viendront les temps et les moments, car le Père les a fixés par sa seule autorité. Mais vous recevrez une force quand l'Esprit-Saint descendra sur vous. Vous serez alors mes témoins à Jérusalem, dans toute la Judée et la Samarie, jusqu'au bout du monde. » Amen. Alors, qui est ce mystérieux Saint-Esprit? Qui est-il pour nous? L'Épître aux Romains et les Actes des Apôtres nous en révèlent deux facettes assez différentes. Dans l'Épître aux Romains, on sent que l'Esprit Saint est vraiment une présence de Dieu dans nos vies, pas simplement dans nos vies, mais dans nos corps, comme le dira Paul. Ne savez-vous pas que vous êtes le temple du Saint-Esprit et que l'Esprit de Dieu habite en vous? Le Saint-Esprit habite en nous et il perçoit notre faiblesse, il perçoit nos langueurs, il perçoit nos souffrances, nos gémissements, nos soupirs même. Il perçoit tout ça et le fait monter vers le Père. L'Esprit Saint est très intériorisé dans l'Épître aux Romains. Il est vraiment l'hôte à l'intérieur du temple de nos corps. Et en tant que hôte, il vient prendre ses espérances, ses fragilités, ses choses qui s'expriment de façon pas tout à fait compréhensible pour les faire monter dans notre prière vers le cœur du Père. Il y a donc vraiment une intériorisation de l'Esprit Saint. Et l'Esprit Saint même nous dira le passage, prie à l'intérieur de nous.
il nous fait prier, mais c'est lui qui prie et c'est peut-être notre bouche qui se met à parler. C'est lui qui suscite des choses qui viennent du cœur du Père en nous. C'est comme si Dieu venait prier en nous. Pas simplement nous qui prions devant le Père, mais Dieu qui venait par ce travail du Saint-Esprit être dans une intimité très particulière. Dans l'Épître aux Romains, donc, le Saint-Esprit est tout en intériorité, tout en délicatesse, prêt à rendre clair même un soupir, un presque rien. Et puis dans le livre des Actes, c'est presque un petit peu l'inverse. On sait comment va se passer la Pentecôte, il y aura un très grand bruit, il y aura comme du tonnerre, un grand vent, même des événements d'ordre climatique qui se passent à ce moment-là. Ce sera en tout cas relativement tonitruant. Et tout le monde sera stupéfait par cette tonitruance jusqu'à se demander si ceux qui sont là et qui parlent tout d'un coup des langues qu'ils ne connaissaient pas n'ont pas bu un coup de trop. On est donc à l'inverse de l'intimité et la délicatesse du Saint-Esprit présent dans nos cœurs, mais on est là dans la promesse d'une puissance qui nous sera donnée et qui nous sera donnée par le Saint-Esprit. Notez bien que ça n'est pas le Saint-Esprit qui est décrit comme étant une puissance, mais il est celui qui offre une puissance, nous donne une puissance, nous donne des capacités extraordinaires comme le récit de Pentecôte le dévoile. Voilà donc un Saint-Esprit qui est tout en extériorité et notamment dans la promesse qui était faite au tout début des Actes des Apôtres que nous avons lu tout à l'heure. Eh bien, ce Saint-Esprit, il a pour fonction d'envoyer puissamment des disciples qui sont imparfaits, qui sont fragiles, les envoyer non plus comme disciples mais comme apôtres par toute la terre, jusqu'aux extrémités de la terre. Il y a donc une espèce de puissance d'envoi, d'expulsion presque, une expulsion des disciples vers toute la création. On est dans l'inverse exact de cette intériorisation de l'esprit en Romains 8. Là, c'est l'extériorisation complète. Il ne s'agit plus simplement de cultiver une sainteté, il ne s'agit plus, comme c'était le cas en Romains 8, de faire grandir la sainteté du Saint-Esprit pour qu'elle devienne sainteté du croyant. Dans cette délicatesse intérieure, il s'agit d'un envoi. Le Saint-Esprit descend sur les apôtres, il descend sur l'Église pour l'envoyer au dehors. Il y a donc un double mouvement qu'on appelle, dans un français un tout petit peu élaboré, un mouvement centripète et un mouvement centrifuge. Le Saint-Esprit fait un travail et il est important qu'il fasse d'abord le travail en nous pour que nous puissions être envoyés. Il nous est donné avec puissance, certes, mais pour que nous le laissions œuvrer dans nos cœurs, pour que nous le laissions nous transformer, renouveler notre intelligence, pour parler comme Paul dans d'autres passages. Le Saint-Esprit va faire un travail de nous mettre à part, de nous rendre donc plus saints, puisque ce mot « saint » veut dire « être mis à part ». La sainteté du Saint-Esprit nous rend saints, nous met à part, et ça commence par tout un travail sur notre caractère, sur notre personnalité, sur notre façon d'interagir avec les autres. Voyez, ces deux actions, quand bien même elles sont opposées, l'une qui nous fait partir au loin avec courage, force et puissance, eh bien, elle est manifestement l'inverse de cette intériorité extrêmement délicate de la présence de Dieu en nous. Et pourtant, c'est le même mouvement. Parce que nous ne pouvons pas partir, rejoindre ceux qui soupirent au loin. Vous avez entendu nos soupirs, puis les soupirs du Saint-Esprit, et maintenant nous sommes envoyés pour rejoindre les soupirs, la création entière qui soupire après les enfants de Dieu, qui espère qu'on va enfin la rejoindre pour lui annoncer une bonne nouvelle. Voilà donc la très bonne nouvelle de ce jour de Pentecôte, c'est que le Saint-Esprit peut fabriquer, peut produire des choses apparemment complètement incompatible,
la délicatesse extrême et l'explosion totale, c'est vraiment l'inverse l'un de l'autre. Mais le Saint-Esprit peut produire ces mêmes choses en nous pour nous permettre d'être dans la bonne dynamique au bon moment. Voilà le choix que fait Dieu au moment de la Pentecôte. Il prend ses disciples qui sont rassemblés presque en secret, qui sont ensemble en train d'appeler le souffle de Dieu sur eux, et il va les envoyer par toute la terre. La preuve en est, c'est que aujourd'hui nous sommes rassemblés, nous sommes de multiples nations, et à cause de l'internet, cette prédication rejoindra des gens qui sont très loin de Paris. Alors nous sommes dans la joie de pouvoir vivre cela, et surtout de savoir que le Saint-Esprit sait ce qu'il doit faire quand nous en avons besoin. Il y a des moments où nous avons besoin d'intériorisation. Il y a des moments où nous avons besoin de travailler en nous-mêmes, d'augmenter notre sainteté. Pourquoi ? Parce que si nous sommes envoyés au dehors avec puissance, mais que le travail n'a pas été fait dans nos cœurs, notre parole sera vaine, elle n'aura aucun intérêt, elle n'aura aucun effet. Le Saint-Esprit, lui, sait discerner quels sont les temps et les moments, quels sont les moments pour l'intériorité et les moments pour l'explosion, pour l'extériorité. Je ne sais pas dans quel moment tu te trouves en ce moment, mais sache que le Saint-Esprit, lui, le sait et il fait son œuvre en toi. Prends le temps de méditer si tu es dans le temps paisible. Prends le temps de témoigner et d'aller parcourir les montagnes pour pouvoir annoncer la parole de Dieu si tu es dans le temps de l'extériorité. Voilà, que le Seigneur nous envoie à notre juste place suivant la saison dans laquelle nous sommes. Amen. Je vais vous inviter maintenant à ce que nous puissions prier. À la fin de cette prière, nous pourrons dire ensemble la prière qui réunit tous les chrétiens d'un même cœur. Nous pourrons dire cette prière du Notre Père. Si c'est votre souhait, vous pouvez la dire dans votre langue, la langue d'origine. Nous prions. Seigneur, en ce jour de Pentecôte, nous voulons te présenter les soupirs de la terre.

0: D'autres lieux où beaucoup de persécutions ont lieu en ce moment. Nous avons bien conscience qu'il est nombreux ce peuple qui a besoin de toi. Nous intercédons dans ces moments pour tous ceux qui vivent des formes de persécution, de détresse ou de tristesse, afin que tu leur permettes de reprendre courage, de savoir qu'ils ont une espérance et qu'ils doivent s'accrocher à cette espérance parce qu'elle est vraiment puissante. Elle est puissante grâce à toi, grâce à ce Saint-Esprit qui est survenu sur l'Église au jour de la première Pentecôte. Oui, nous te rendons grâce, Seigneur, et nous te demandons que tu nous équipes, tu nous permettes de devenir ce que nous sommes appelés à être, c'est-à-dire des témoins dans un monde qui a perdu son courage, dans un monde qui a perdu ses repères, et nous nous disposons de tout cela grâce à toi, non pas à cause de notre bonté ou de notre intelligence propre, mais simplement parce que tu œuvres en nous. Alors nous te le demandons, Seigneur, viens faire ce travail dans nos cœurs et permets que nous puissions aller beaucoup plus loin, permets que nous puissions en particulier porter des personnes qui sont dans des difficultés et qui peut-être n'ont pas d'autres intercesseurs que nous-mêmes. Permets-nous de les porter, ces gens qui habitent à l'étage au-dessus de nous, dans notre immeuble, et pour qui personne ne prie. Peut-être nous serons la seule personne qui priera. Nous croyons que ce réseau, ce tissu d'intercession par toute la terre permet de faire tenir le monde malgré tous les dérèglements mécaniques, climatiques, humains et autres. Oui, Seigneur, viens nous donner la force dont nous avons besoin. C'était le cœur du message de Pentecôte. Viens nous donner aussi la délicatesse dont nous avons besoin et apprends-nous à prier pour être de véritables bénédictions pour toutes ces personnes qui ont besoin de toi, qui ont besoin de nous. Nous te rendons grâce dans le beau nom de Jésus-Christ en reprenant les paroles de ton Fils bien-aimé. Notre Père qui es aux cieux, que ton nom soit sanctifié, que ton règne vienne, que ta volonté soit faite sur la terre comme au ciel. Donne-nous aujourd'hui notre pain de ce jour. Pardonne-nous nos offenses, comme nous pardonnons aussi à ceux qui nous ont offensés. Et ne nous laisse pas entrer en tentation, mais délivre-nous du mal, car c'est à toi qu'appartiennent le règne, la puissance et la gloire pour les siècles des siècles. Amen. Chers frères et sœurs, il est temps maintenant de nous séparer, d'aller dans le monde, fort de la force de l'Esprit qui nous a été donnée, qui nous est rappelée. Alors je vous invite à vous lever pour recevoir la parole de bénédiction de la part de Dieu. Le Saint-Esprit qui vient sur vous, le Saint-Esprit qui est en vous, produit son action dans votre vie, dans votre cœur, par ses soupirs, pour vous donner maintenant la capacité de rejoindre le monde qui soupire encore plus parce qu'il est sans espérance. Allez, revêtu de la force de l'Esprit. Amen. Et nous chantons.
1: Chers frères et sœurs, je vous invite à vous lever. Nous chantons « Je loue ton nom éternel ».

0: 아멘.
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6: Ainsi se passaient les jours et les mois sans que rien ne troublât notre amitié. Hors de notre cercle magique venaient des rumeurs de perturbations politiques, mais le foyer d'agitation en était éloigné. Il se trouvait à Berlin, où, signalait-on, des conflits éclataient entre nazis et communistes. Stuttgart semblait aussi calme et raisonnable que jamais. De temps à autre, il est vrai, se produisaient des incidents mineurs. Des croix gammées faisaient leur apparition sur les murs. Un citoyen juif était molesté. Quelques communistes étaient rossés, mais en général, la vie continuait comme à l'ordinaire. Les Höhen Restaurants, l'opéra et les terrasses des cafés regorgeaient de monde. Il faisait chaud. Les vignobles étaient chargés de grappes et les pommiers commençaient à ployer sous le poids des fruits mûrissants. Les gens s'entretenaient de l'endroit où ils iraient passer leurs vacances estivales. Mes parents parlaient de la Suisse et Conrad me dit qu'il irait rejoindre ses parents en Sicile. Il n'y avait, semble-t-il, aucun sujet d'inquiétude. La politique était l'affaire des adultes et nous avions nos propres problèmes à résoudre. Et celui que nous trouvions le plus urgent était d'apprendre à faire de la vie le meilleur usage possible, indépendamment de découvrir le but de la vie, si tant est qu'elle en eût un, et quelle serait la condition humaine dans cet effrayant et incommensurable cosmos. C'était là des questions d'une réelle et éternelle importance, beaucoup plus essentielles pour nous que l'existence de personnages aussi éphémères et ridicules que Hitler et Mussolini. Puis survint une chose qui nous bouleversa tous deux et eut sur moi une grande répercussion. Jusqu'alors, j'avais pris comme allant de soi l'existence d'un Dieu tout-puissant et bienveillant, créateur de l'univers. Mon père n'avait jamais parlé de religion, me laissant le libre choix de ma croyance. Je surpris un jour une conversation où il disait à ma mère qu'en dépit du manque de preuves contemporaines, il croyait qu'un Jésus historique avait existé. Un juif d'une grande douceur, d'une grande sagesse qui enseignait la morale, un prophète comme Jérémie ou Ézéchiel, mais ne pouvait absolument pas comprendre que quiconque pût tenir ce Jésus pour le Fils de Dieu. Il trouvait blasphématoire et répugnante la conception d'un Dieu omnipotent capable de regarder passivement son Fils subir cette atroce et lente mort sur la croix. Un Père divin qui n'éprouverait même pas, comme un Père humain, l'impulsion d'aller au secours de son enfant. Cependant, bien que mon Père eût exprimé son incrédulité dans la divinité du Christ, je crois que ses conceptions étaient plus agnostiques qu'athées, et que si j'avais voulu me faire chrétien, il ne s'y fût pas opposé, pas plus d'ailleurs que si j'avais voulu me faire bouddhiste. D'autre part, je suis à peu près sûr qu'il eût tenté de m'empêcher de devenir prêtre de n'importe quelle confession, parce qu'il eût tenu la vie monastique et contemplative pour irrationnelle et gâchée. Quant à ma mère, elle paraissait se mouvoir parfaitement satisfaite dans une situation confuse. Elle allait à la synagogue le jour du grand pardon, mais chantait « Stille Nacht » Heilige Nacht à la Noël. Elle donnait de l'argent aux Juifs pour l'aide aux enfants juifs en Pologne et aux chrétiens pour la conversion des Juifs au christianisme. Quand j'étais enfant, elle m'avait appris quelques simples prières dans lesquelles j'implorais Dieu de me venir en aide, d'être bon pour papa, maman et notre petit chat. Mais c'était à peu près tout. Comme mon père, elle semblait n'avoir besoin d'aucune religion. mais elle était active, bonne et généreuse, et convaincue que son fils suivrait l'exemple de ses parents. C'est ainsi que j'avais grandi parmi les juifs et les chrétiens, laissé à moi-même et à mes idées personnelles sur Dieu, sans croire absolument ni douter sérieusement qu'il existât un être supérieur et bienveillant, que notre monde était le centre de l'univers, et que nous étions, juifs et gentils, les enfants préférés de Dieu. »

Or, nos voisins, Herr et Frau Bauer, avaient deux filles âgées de 4 et 7 ans et un garçon de 12 ans. Je ne les connaissais que de vue. Mes enfants étaient trop jeunes pour que je puisse jouer avec eux, mais j'avais souvent observé, non sans envie, la façon dont parents et enfants s'ébattaient dans le jardin. Je me rappelais nettement comment le père poussait de plus en plus haut l'une des petites filles assises sur une balançoire, et comme la blancheur de sa robe et ses cheveux roux évoquaient une bougie allumée se mouvant avec rapidité entre les naissantes feuilles vert pâle des pommiers. Un soir, alors que les parents étaient sortis et que la servante était allée faire une course, la maison de bois se trouva soudain en flammes et l'embrasement fut si rapide que les enfants avaient été brûlés vifs avant l'arrivée des pompiers. Je ne vis pas l'incendie, ni n'entendis les cris de la servante et de la mère. Je n'appris la nouvelle que le lendemain, quand je vis les murs noircis, les poupées carbonisées, ainsi que les cordes roussies de la balançoire qui pendaient comme des serpents de l'arbre presque calciné. Cela m'ébranla comme rien ne l'avait fait auparavant. J'avais entendu parler de tremblements de terre qui avaient englouti des milliers de personnes, de coulées de lave brûlante qui avaient recouvert des villages entiers, d'océans où des îles s'étaient engouffrées. J'avais lu qu'un million d'âmes avaient été noyées par l'inondation du fleuve jaune et 2 millions par celle du Yangtze-Kiang. Je savais qu'un million de soldats étaient morts à Verdun. Mais ce n'était là que des abstractions, des chiffres, des statistiques, des informations. On ne peut souffrir pour 1 million d'êtres. Mais ces 3 enfants, je les avais connus. Je les avais vus de mes propres yeux. C'était tout à fait différent. Qu'avaient-ils fait? Qu'avaient fait leurs pauvres parents pour mériter un tel sort? Il me semblait qu'il n'y eut que cette alternative. Ou bien aucun dieu n'existait, ou bien il existait une déité monstrueuse si elle était toute puissante, et vaine si elle ne l'était point. Une fois pour toutes, je rejetais toute croyance en un être supérieur et bienveillant. Je parlais de tout cela à mon ami en propos passionnés et désespérés. Quant à lui, élevé dans la stricte foi protestante, il refusa d'accepter ce qui me paraissait alors la seule conclusion logique possible. Il n'existait pas de père divin, ou s'il existait, il ne se souciait pas de l'humanité, et par conséquent était aussi inutile qu'un dieu païen. Conrad admit que ce qui était arrivé était terrible, et qu'il n'en pouvait trouver aucune explication. Certainement, affirmait-il, il devait y avoir une réponse à cette question, mais nous étions encore trop jeunes et inexpérimentés pour la découvrir. De telles catastrophes survenaient depuis des millions d'années, des hommes plus avertis que nous et plus intelligents, des prêtres, des évêques, des saints, en avaient discuté et trouvé des explications. Nous devions accepter leur sagesse supérieure et nous montrer humblement soumis. Je rejetais farouchement tout cela. Lui dit que peu m'importaient les dires de tous ces vieux fumistes, que rien, absolument rien, ne pouvait ni expliquer ni excuser cette mort de 2 petites filles et d'un jeune garçon. « Ne les vois-tu pas brûler ?» m'écriai-je avec désespoir. « N'entends-tu pas leurs cris ? Et si tu as l'aplomb de justifier la chose parce que tu n'es pas assez courageux pour vivre sans ton Dieu, de quelle utilité est pour toi ou pour moi un Dieu impuissant et cruel ? Un Dieu assis sur les nuages et tolérant la malaria, le choléra, la famine et la guerre ?» Conrad me dit que lui-même ne pouvait donner aucune explication rationnelle, mais interrogeait son pasteur à ce sujet, et quelques jours plus tard, il revint, rassuré. Ce que j'avais dit était le débordement d'un écolier dépourvu de maturité d'esprit et d'expérience. Le pasteur lui avait conseillé de ne pas écouter de tels blasphèmes et avait répondu pleinement et de façon satisfaisante à toutes ses questions. Mais soit que le pasteur ne se fût pas exprimé assez clairement, soit que Conrad n'eût pas compris l'explication, il ne put en tout cas me la préciser. Il dit un tas de choses à propos du mal et allégua qu'il était nécessaire, si nous voulions apprécier le bien, tout comme il n'y avait pas de beauté sans laideur, mais il ne réussit pas à me convaincre, et nos discussions n'aboutirent qu'à une impasse. Il se trouva que juste à ce moment, je lisais pour la première fois des ouvrages sur les années-lumière, les nébuleuses, les galaxies, les soleils des milliers de fois plus grands que le nôtre, les millions et les milliards d'étoiles, les planètes des milliers de fois plus grandes que Mars, Vénus, Jupiter et Saturne. Et pour la première fois, je me rendis nettement compte que je n'étais qu'une particule de poussière et que notre Terre n'était qu'un caillou sur une plage parmi des millions de cailloux semblables. C'était à portée de l'eau à mon moulin. Ma conviction qu'il n'y avait pas de Dieu s'en trouva renforcée. Comment lui eût-il été possible de prendre intérêt à ce qui se passait sur tant de corps célestes? Et cette nouvelle découverte, alliée au choc que m'avait causé la mort des enfants, me conduisit, après un certain temps de complet désespoir, à une période de curiosité intense.

Désormais, la question essentielle n'était plus de savoir ce qu'était la vie, mais de décider de ce qu'il fallait faire de cette vie sans valeur et pourtant en quelque sorte d'un prix unique. Comment l'employer? Pour quelle fin? Seulement pour son propre bien? Pour le bien de l'humanité? Comment tirer le meilleur parti de cette mauvaise affaire? Presque chaque jour, nous discutions à ce sujet, parcourant solennellement les rues de Stuttgart, levant souvent les yeux vers le ciel, vers Bethelgeuse ou Aldébaran, qui nous rendait notre regard avec des yeux de serpent étincelant, bleu azur, moqueur, distant de millions d'années-lumière. Mais ce n'était là que l'un des sujets qui faisait l'objet de nos débats. Il y avait aussi les intérêts profanes qui paraissaient beaucoup plus importants que la certitude de l'extinction de notre planète, encore éloignée de millions d'années, et de notre propre mort qui nous semblait plus éloignée encore. Il y avait notre intérêt commun pour les livres et la poésie, notre découverte de l'art, l'impact du post-impressionnisme et de l'expressionnisme, le théâtre, l'opéra. Et nous parlions des filles. Par comparaison avec l'état d'esprit de l'adolescence à notre époque, nos conceptions à cet égard étaient d'une incroyable naïveté. Pour nous, les filles étaient des êtres supérieurs, d'une pureté fabuleuse, qu'il ne fallait approcher que comme le faisaient les troubadours avec une ferveur chevaleresque et une adoration distante. Je connaissais bien peu de filles. Chez nous, je voyais de temps à autre deux cousines, des adolescentes, de mornes créatures dépourvues de la moindre ressemblance avec Andromède ou Antigone. Je ne me souviens de l'une d'elles que parce qu'elle se bourrait continuellement de gâteaux au chocolat, et de l'autre parce qu'elle semblait devenir muette dès que j'apparaissais. Conrad avait plus de chance. Au moins rencontrait-il des filles portant des noms captivants, telles Gräfin von Platow, Baronne von Henkel-Donnersmarck, et même une Jeanne de Montmorency, qui, me l'avoua-t-il, lui était plus d'une fois apparue en rêve. Au lycée, on ne parlait guère des filles. C'était du moins notre impression, à Conrad et à moi, bien qu'il eût pu se passer toutes sortes de choses à notre insu, puisque tous deux, comme le caviar, faisions la plupart du temps bande à part. Mais en jetant un regard en arrière, je crois encore que la plupart des garçons, même ceux qui se vantaient de leurs aventures, avaient plutôt peur des filles. Et il n'y avait pas encore de télévision pour introduire la sexualité au sein de la famille. Mais je n'ai pas l'intention de prôner les mérites d'une innocence telle que la nôtre, dont je ne parle ici que comme l'un des aspects de la vie que nous menions ensemble. Ce que je m'efforce de faire en rapportant nos principaux objets d'intérêt, nos peines, nos joies et nos problèmes, est de retrouver notre état d'esprit et essayer de le dépeindre. Nous tentions de résoudre seuls nos problèmes. Il ne nous venait jamais à l'esprit de consulter nos parents. Ils appartenaient, nous en étions convaincus, à un autre monde. Ils ne nous auraient pas compris ou se seraient refusés à nous prendre au sérieux. Nous ne parlions jamais d'eux. Ils nous semblaient aussi éloignés que les nébuleuses. Trop adultes, trop confinés dans des conventions de toutes sortes. Conrad savait que mon père était médecin, et je savais que le sien avait été ambassadeur en Turquie et au Brésil, mais nous n'étions pas curieux d'en connaître davantage. Et c'est peut-être ce qui explique pourquoi nous n'étions jamais allés l'un chez l'autre. Nombre de nos discussions avaient lieu en arpentant les rues, ou assis sur un banc, ou debout sous une porte cochère pour nous abriter de la pluie. Un jour, alors que nous étions arrêtés devant chez moi, je pensais soudain que Conrad n'avait jamais vu ma chambre, mes livres et mes collections, de sorte que je lui dis, sous l'impulsion du moment, « Pourquoi n'entrerais-tu pas ?» Ne s'attendant pas à mon invitation, il hésita une seconde, puis me suivit.

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2: 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Il est 14h.

Seigneur, bienvenue sur Fréquence Protestante 100.7 à notre 16e cours de grec biblique de l'année, celui du 24 mai 2026. Nous étions arrivés au chapitre 7 de notre sermon sur la montagne de Matthieu, au verset 16, et nous nous étions quittés au verset 15 de ce chapitre sur la question « Méfiez-vous des loups déguisés en agneaux, moutons dehors, mais loups dedans ?» Certes, mais si ces dedans est sautaine, alors comment saurons-nous que ce sont des loups prédateurs, harpagès et non point des moutons? Le verset 16 va donc nous expliquer comment on distingue les loups à l'intérieur des moutons, à savoir verset 16. Apo, ton, carponoton et pygnos et théotus, vous les reconnaîtrez à leurs fruits. Vous nous avions déjà traduit ces quelques mots. Meti, mot interrogatif, est-ce que par hasard? Est-ce que par hasard? Nous avons déjà expliqué à propos du verset 9 la nature interrogative ou exclamative du mot mais. Est-il par extraordinaire possible que? Et avec la réponse attendue qui est non, mais non, bien sûr. Donc, est-il par hasard possible que sur les goussines, ils cueillent, c'est-à-dire on cueille, à peau à canton, depuis des épines, donc sur des épines, staphylas, des raisins, des grappes de raisins, et à peau tribolone, ou depuis, donc sur des chardons, succas, des figues. Et acanta, acanthes se désigne en effet l'épine. Rappelons rapidement qu'il y a trois types de première déclinaison féminin du nom. Le nom en alphalon, génitif en as, type emera, emeras, lorsque le radical se termine par rho, epsilon et iota. Deuxièmement, les noms en eta, génitif en s, type kephalè, kephalès. Et enfin, le troisième type, celui auquel appartient notre mot ici, nominatif en alpha, bref, génitif en s, quand le nominatif est en alpha, qu'il suit une consonne autre que rho, epsilon ou iota. O peribolos, poribolou désigne le chardon. Staphylès, la grappe de raisin, et tosucon, sucou, désigne la figue. Alors certes, des figues de barbarie peuvent pousser peut-être sur des ronces, sur des épines, mais en tout cas pas du raisin. Le raisin, bien sûr, qui va évoquer l'idée du vin. Raisin et figue sont pour toute l'Antiquité le symbole même de toute richesse et de tous les plaisirs de la vie. En soit témoin une anecdote racontée par Hérodote dans son livre 1 au paragraphe 71. Crésus, roi de Lydie, d'une fortune colossale, espérait renverser Cyrus et l'empire perse que Cyrus dirigeait. Mais un Lydien sage, Sandanis, le lui déconseille par ces mots. « Seigneur, vous vous disposez à faire la guerre à des peuples qui, faute de vin, donc de vigne, ne s'abreuvent que d'eau, qui ne connaissent ni les figues, ni aucun autre fruit agréable. Vainqueur, qu'enlèverez-vous donc à des gens qui n'ont rien ? Vaincu, considérez combien de biens vous allez perdre. » Donc, le symbole même de la possession des biens terrestres, c'est le vin, donc la vigne et la figue. Crésus, de fait, d'ailleurs, sera vaincu par Cyrus, roi des Perses, par Cyrus le Grand, en 547, et sur le bûcher, il justifiera ainsi l'oracle de Solon, déclarant qu'on ne peut dire un homme heureux, fût-il riche comme Crésus, qui possédait, comme chacun sait, tout l'or charrié par le fleuve du Pactole, avant le dernier jour de sa vie. Hasard, peut-être, ou culture de Matthieu, mais ici aussi comme chez Hérodote, la vigne et le vin qu'elle produit et la figue sont le symbole de l'excellence et du bien vivre, de l'abondance et du bonheur.
Traduisons, si vous le voulez bien, d'un coup, les versets 17 à 19. Houtos, ainsi, pandendron, tout arbre, agaton, bon. Carpus, calus, poiei, fait des fruits, bon. Todé, sapron, dendron, mais l'arbre, sapros, sapra, sapron, veut dire pourri. Mais l'arbre pourri, carpus, dendron, donc ce sera pourri, carpus, ponerus, poiei, fait de mauvais fruits. Ou d'une taille dendron agaton. Un arbre bon ne peut pas, carpus ponerus poiei, ne faire de mauvais fruits. Ou des dendron sapron, ni un arbre pourri, sapros sapra sapron pourri, carpus ponerus poiei, ne faire de beaux fruits. Pan dendron, tout arbre mais poyun carpon calon, ne faisant pas de beaux fruits. Ek coptetai est coupé au loin, littéralement amputé, coupé, donc abattre les arbres. Ek et copto. Et coupé, caillispur baletai et est jeté dans le feu. Matthieu parle en paysan avec cette métaphore de la vigne et du vigneron extrêmement courante dans tout le Nouveau Testament pour parler de l'œuvre de Dieu. Si donc le vigneron ou l'arboriculteur fait son travail, les croyants de Matthieu n'ont donc rien à faire, puisque c'est le vigneron Dieu qui élague, qui abat les arbres morts. Tout ce qu'a à faire le croyant, ce n'est pas de faire le travail de Dieu et de couper les mauvais arbres, mais c'est de constater que les fruits sont pourris et donc se tenir à l'écart de cette pourriture. Remarquons que ce n'est en aucun cas le croyant lui-même qui fait le travail du vigneron Dieu. Matthieu prône la clairvoyance et la prudence, mais pas l'excommunication et en aucun cas, bien entendu, quelque forme d'inquisition que ce soit. Passons au verset 20. « Ara ge » Alors, le « ara » que nous avons ici est, dans les si vous avez une édition écrite sous les yeux, accentué d'un aigu sur l'initiale. En effet, il y a plusieurs « ara », trois au minimum. « Ara », esprit doux accentué sur le premier alpha, toujours après un mot, en principe au lieu d'ordinaire en second, mais pas ici. C'est une transition. Il signifie « puis, alors, donc, c'est-à-dire ». Il faut le distinguer de « ara » toujours avec un esprit doux, mais avec cette fois un circonflexe sur la première syllabe, qui est une particule interrogative marquant une légère impatience, du type « alors, tu arrives ou quoi ?»« Ti, Sarah, mais qui donc ?» À ne pas confondre avec le substantif « est ara », toujours avec un esprit doux, mais cette fois un accent aigu sur la finale, « ara »,« aras », alpha après un « ro », donc génitif en « as », qui est un substantif et qui signifie la prière ou l'imprécation. Vous comprenez sur cet exemple toute l'importance du travail d'interprétation qui a dû être fait lorsque les manuscrits aux alentours du 9e siècle sont passés de l'écriture majuscule, parfois mais pas toujours de très loin accentuée, à la minuscule qui, elle, va porter systématiquement des esprits et des accents. C'est alors qu'il a fallu choisir, qu'il faut choisir entre toutes les possibilités d'interprétation de chaque mot. Je ferme la parenthèse pour expliquer le « gué » qui suit « ara ».« Ara gué ».« Gué » renforce une affirmation tout en la limitant. Et on a toujours l'impression que ces petits mots-là, ces petites particules, le mot « particule », on a l'impression que c'est quelque chose de bien indéterminé, de bien secondaire. C'est une erreur. Ces « particules » du grec exprime beaucoup, beaucoup, beaucoup, et notamment beaucoup sur l'attitude, le sentiment, le point de vue de l'auteur. Gué signifie, renforce une affirmation tout en la limitant. Du type, je ne sais pas toute l'histoire, oui, certes, mais ça, au moins, oui, je le sais, c'est sûr. Et donc, l'association ara-gué est significative en ce sens qu'elle marque l'impatience de Matthieu.
l'impatience contre les objections qu'il prétend chez nous. En gros, cela veut dire « ne me dites pas que vous ne pouvez pas voir l'intérieur d'un homme ». Eh bien, vous n'avez qu'à regarder ses fruits, en d'autres termes ses actions, et ça, que diable, ce n'est quand même pas compliqué. C'est cette sorte de légère impatience qu'exprime Arago. Le futur, donc, Arago, apoton karponoton, c'est à partir de leurs fruits, donc fruits au sens général, hein, de toute production, epignoseste autus, que vous les reconnaîtrez. Epignoseste, futur, de epi et gignosco, au moyen, futur moyen qui affirme donc l'inéluctabilité de cette reconnaissance et l'intérêt qu'elle, très important, qu'elle revêt pour celui qui doit reconnaître ses faux prophètes. Donc ce n'est pas un appel au tribunal de l'Inquisition, mais c'est un appel à se méfier des apparences, à ne pas croire les paroles des prophètes, c'est-à-dire des dirigeants, des inspirateurs de la communauté, à ne pas se fier aux apparences et aux paroles, mais à se fier aux actes. Seuls les actes d'amour sont la preuve de l'amour et le critère de la prophétie. On voit bien, entre parenthèses, que prophétie n'est pas à prendre ici au sens de celui qui prédit l'avenir, mais plutôt de celui qui inspire la communauté chrétienne et qui la dirige. D'où le lien avec le verset 21 qui suit, « Il faut se fier aux actes et non point aux paroles ». Verset 21 de ce chapitre 7. Ou passe au legon moi. Ce n'est pas n'importe qui me dit curie, curie, seigneur, seigneur, ei celoseta qui entrera. J'insiste par ce n'est pas celui qui, à cause bien entendu de l'ordre des mots, du ou placé en tête de phrase, qui va donner donc une dénégation très forte. Non, non, non, cela ne suffira pas. Donc, qui entrera, eisten basileian ton uranon, dans le règne des cieux, al opoion, mais celui qui fait, totelema, la volonté, tout patros mou, de mon père, tout entois uranois, celui qui est dans les cieux. Le critère n'est donc pas du tout une confession de foi, si bien formulée soit-elle. Il ne s'agit pas du tout d'une adhésion à un credo, si légitime et orthodoxe soit-il. Le critère qui ouvre la porte du règne des cieux, c'est une obéissance concrète au poion. Obéissance à quoi ? À la volonté. To telema telematos, l'objet concret de telo, de ce que veut Dieu, le suffixe ma, vous avez dans les polycopiés que vous pouvez demander à fréquence protestante tout un cours sur les suffixes du grec, ma désignant donc une action concrète correspondante à un verbe d'action, poio, poiema. Comment s'exprime alors cette volonté concrète de Dieu ? Matthieu l'a déjà dit. Il l'a dit dans une stricte observance de la loi telle que Jésus l'a reformulée et telle qu'il l'a poussée à sa signification ultime au verset 12. Je rappelle, « Panta un osa ean telete ». Donc, tout ce que vous voulez. In apoios inhumino anthropoi, que les hommes fassent pour vous. Houtos, ainsi, caiumeis, vous aussi, poieite, autois, faites pour eux. Ou ce qu'ailleurs, plus précisément au chapitre 22, dans les versets 37 à 39, il formulera de la manière suivante. Le Seigneur aime, tu aimeras le Seigneur ton Dieu de tout ton cœur, de toute ton âme et de toute ta pensée, et tu aimeras ton prochain comme toi-même. 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Le bon arbre, le bon prophète, c'est donc celui qui obéit à Jésus
en aimant Dieu et son prochain. En l'aimant en acte concret, poion, il est question de poiein, d'acte dans ce verset, et non point de sentiment, puisque les sentiments relèvent de l'intérieur, esoten, et sont donc invisibles, cachés par le vêtement, par la peau de mouton, comme nous l'avons vu dans les versets précédents. Il s'agit non point de sentiment, mais il s'agit d'action. Opater mou est également significatif. En effet, le plus souvent, Matthieu écrit, vous le savez, Opater humon, votre père, voire Opater emo, notre père, dans la prière du même nom. Ici, tout patros mou insiste très fortement sur la relation privilégiée de Jésus comme fils de Dieu et donc sur son rôle de modèle unique à suivre. C'est lui le fils de son père, au pater mou. Ce n'est certainement pas un hasard si Matthieu insiste ici sur cette relation filiale de Jésus tout à fait spécifique, hein, qui justifie qu'il soit le modèle à suivre, qu'il soit la référence ultime et unique. Verset 22. Poloi erusimoi nekeinet emera. Nombreux me diront dans ce jour-là. Poloi, nous avons déjà remarqué au verset 13 que nombreux poloi sont ceux qui prennent le large chemin de la perdition. Et peu nombreux en revanche, oligoi, rappelez-vous au verset 14, ceux qui trouvent l'entrée de la voie étroite. Cette distinction entre la masse qui ne trouve pas l'entrée et le tout petit nombre de ceux qui vont trouver l'entrée est parallèle à la relative intransigeance des commandements de Matthieu. Il souligne sans cesse le petit nombre de ceux qui réussissent à entrer. Chez Matthieu, il y a toujours beaucoup d'appelés, mais peu d'élus. Une vision du christianisme austère, on ne peut pas dire qu'elle soit élitiste vraiment, puisque ce ne sont pas les mérites des entrants qui leur valent leur admission, mais seulement le fait qu'ils suivent, autrement dit leur obéissance, à celui-là seul qui les fait entrer dans le royaume, à savoir Jésus. Néanmoins, Matthieu établit un clivage très fort et au sein même de l'Église. Après tout, confesser la foi chrétienne, surtout à l'époque, en pleine période de persécution. Il nous a parlé de persécution. Chasser les démons au nom de Jésus-Christ. Bah, ce sont quand même de sacrées actions. On ne peut pas dire qu'ils ne fassent rien, ceux qui font cela. Donc, c'est un peu obscur. Continuons donc par l'explication qui va nous être donnée à la fin de ce verset 22. Utoso onomati et prophetes amen et prophetes amen. N'est-ce pas avec le ou en tête de phrase qui équivaut donc à une interrogation négative? N'est-ce pas toso onomati par ton nom et prophetes amen que nous avons prophétisé? N'est-ce pas par ton nom? Le nom, bien entendu, est toujours un hébraïsme. Ça ne signifie jamais le nom comme une formule magique qu'il suffirait de prononcer comme abracadabra, mais cela signifie la personne de Jésus, son essence même, l'essence de la foi de tout acte chrétien. On baptise toujours au nom du Seigneur Jésus. Kaitoso onomati et par ton nom anaphore, répétition qui va marquer une insistance, c'est par Jésus lui-même
que leurs actes ont été accomplis. Donc, comment est-il possible qu'ils ne soient pas connus de lui? Donc, c'est par ton nom, Daimonia ex Ebalomen, que nous avons chassé les démons. Action miraculeuse produite par les fameux prophètes ambulants dont nous avons déjà parlé. Kaitoso onomati, à nouveau anaphore, et par ton nom, Dunameis polas ipoiesamen, que nous avons fait beaucoup d'actes de puissance. Alors est dunamis, dunameos, cela, dont c'est évidemment l'accusatif pluriel, désigne toute la puissance qui réside en chacun et qui lui permet d'agir. Jésus a une puissance personnelle, mais ça, il agit par l'exousia, c'est-à-dire par la puissance qui, elle, lui est déléguée par Dieu. Nous avons longuement expliqué la différence entre ces mots, to kratos, kratus, la force du bras, la force de l'armée, et dunamis, la force qui réside en chacun, en chaque homme, à l'intérieur de lui, et exousia, la force qui résulte d'une délégation d'autorité, celle, par exemple, du centurion qu'il a reçu de ses supérieurs et qu'il va exercer sur ses inférieurs, et pouvoir qui, pour dans le cas de Jésus, lui est donné par Dieu. Nous avons ici donc dunamis comme la puissance personnelle de Jésus, mais bien sûr l'acte provoqué, permis par cette puissance. C'est donc un concept qui va désigner un autre concept auquel il est lié par un rapport logique, par exemple, de cause à effet, de contenant à contenu, du type boire un verre, par exemple. En d'autres termes, c'est ce que l'on appelle une métonymie. Il s'agit donc des actes de puissance réalisés grâce à la puissance personnelle de Jésus et de ceux qui sont censés le représenter. Ce mot est peut-être un petit peu déjà suspect, que nous avons chassé des démons. En effet, les versets précédents de Matthieu nous ont plutôt présenté les disciples que Jésus comme précisément n'ayant aucune force en eux-mêmes. Ils doivent répandre la parole, mais courent le risque d'être dévorés par les chiens ou par les cochons. Donc ce n'est pas vraiment de grande puissance que cela. Si vous souhaitez en savoir plus sur les différents mots du grec désignant les diverses puissances, vous pouvez demander à Fréquence Protestante de vous envoyer les cours 15 et 16, numéro 15 et numéro 16 de mai 2018. Les gens dont il est question ici, ils ont donc en apparence tout bon, puisqu'on leur dit d'agir et poyer sa mène. Ils ont bien agi. Et en plus, au nom du pouvoir de Jésus, donc que peut-on bien trouver à leur reprocher? Verset 23. Kaitote homologesso otois. Et alors, renvoyant bien entendu à Totet emera en ce jour-là, c'est-à-dire bien sûr le jour de la parousie, le jour du jugement dernier, alors homologesso otois. Le premier sens du verbe homologeo est très paradoxal ici puisqu'il signifie être d'accord. Être d'accord avec quelqu'un, reconnaître, avouer. Donc Jésus le juge ne nie pas qu'ils aient fait de bonnes actions, il ne le nie pas. Ni qu'ils aient fait en son nom des miracles, il ne le nie pas. Je reconnaîtrai, mais pourtant ce qu'il va reconnaître est tout à fait paradoxal, surprenant et extrêmement troublant. Oti ou dépoté egnon humas, que jamais ou dépoté, en tête de phrase forte insistance, egnon humas, je ne vous ai connu. Aoriste gnon de gignosco, apprendre à connaître, donc connaître. Je ne vous ai jamais connu.
très troublant. Des chrétiens, des membres éminents de la communauté, des prophètes qui accomplissent des miracles, font des prédications au nom de Jésus et qui sont disqualifiés par le maître comme inconnus de lui, donc des faux prophètes. C'est troublant. Pourquoi ? Et que leur dit-il ? Apokoreite apemo. Apo, koreo, s'éloigner d'eux, se séparer, marcher loin d'eux. Séparez-vous de moi. Même rappel que celui que nous avions au verset 15 en prosequeteton nun apo. Faites bien attention de vous éloigner de ces faux prophètes. Ah, alors, éloignez-vous de moi. Oi ergazomenoiten anomian, citation bien entendu de la Septante comme d'habitude. Oi ergazomenoi, ergazomai implique un ergon, donc un travail, une action. Bah, n'est-ce pas ce qu'on leur demande dans tous les versets précédents, d'agir? Mais le choix de ergazomai suggère, avec l'emploi du moyen et l'emploi de ce verbe, une sorte de fabrication, une action, mais une action qui est manipulatrice, qui est une manipulation, une fabrication. Ergazomai désigne par exemple le travail d'un artisan qui va fabriquer un artefact particulièrement beau, réussi. Donc, les actions de ces hommes sont en quelque sorte préfabriquées. Elles ne jaillissent pas spontanément du cœur. Alors, ils fabriquent, ils bricolent, ten anomian, la destruction, le déni de la nomos, le déni de la loi. Cela renvoie à ce que nous avons déjà vu plusieurs fois, l'obéissance à la loi telle que la définit Jésus, autrement dit, l'amour de Dieu et l'amour de son prochain. Voir Paul 1 Corinthiens 13, le passage fameux, je peux faire tout ce que l'on veut, mais si je n'ai pas l'amour, je ne suis rien. L'amour sans les actes d'amour n'est que vains mots et hypocrisie. Mais les actes sans l'amour ne sont que stratagèmes, manigances, manipulations, esbroufes, démonstrations de cirque. Oh là là, la voie est décidément bien étroite. Alors, où est le salut? Quel est le fin mot? Qui peut savoir? La réponse est dans le verbe « huc ignon humas ». Jésus nous connaît ou ne nous connaît pas. Et qui peut donc le dire? Lui seul peut dire qui il connaît ou ne connaît pas. Par conséquent, nul ne peut dire s'il entrera dans le règne des cieux ou pas, si Jésus le reconnaîtra ou pas. Que faut-il faire de cette terrible conclusion du sermon sur la montagne? Nous le verrons la prochaine fois avec les versets 24 et les suivants sur Fréquence Protestante 100.7. Merci de votre attention.

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0: Ne cherchons point ailleurs le sujet de ma peine. 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C'est alors, cher Titus, qu'aimé, victorieux, tu verrais de quel prix ton cœur est à mes yeux. Allons, Phénice, un mot pourra le satisfaire. 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
1: Fermez les yeux, écoutez la voix des mots, celle des âmes. Sentez remonter de cette immobilité tendue, souple, profonde, la présence d'un corps, un espace autour, un écho, qui ici est celui de l'archive, mais qui toujours résonne quand c'est le théâtre qui parle. Ludmila Mikhaïl est une immense comédienne de théâtre. Elle est Bérénice en 1984 sur la scène de la Comédie française, orchestrée par le dramaturge allemand Klaus Michael Gruber. Une Bérénice toute de retenue ultime, tendue vers l'impérieux de la mise à nu. La vérité, comme toujours dans la tragédie, la vérité, quitte à en mourir. Cette mise en scène est devenue mythique dans la mémoire du théâtre français. Klaus Gruber qui disait à ses comédiens « Je veux que vous parliez le cœur chaud et la bouche froide. » La passion est l'extrême empêché, ce qui étouffe et éclate en même temps, ce qui prend tout. Le corps est entier engagé et empêché. L'incandescence de Bérénice, tout entière contenue dans sa robe sarcophage, sa robe statue. Titus a déjà décidé de renvoyer Bérénice, la reine étrangère qu'il voulait épouser et n'épousera pas. Dès avant le début de la pièce, sa décision est prise. Il reste à le dire. Ce qui se joue est joué, et en fait, rien ne sera joué tant que ça ne sera pas dit. Titus va devoir persuader Bérénice de la nécessité de la séparation et Bérénice va refuser de l'accepter. La parole est vitale. Elle tient tout. Si elle échoue, c'est la mort. Ne nous trompons pas. Si vous fermez les yeux et réécoutez la voix, vous entendrez la palpitation de tout de soi qui résiste et sourd. Cette frontière bouleversante entre la parole et le silence. On en revient encore là, à cette source qui murmure pour ne pas jaillir, la limite. La vie en miracle est toujours à sauver, à écouter, à réchauffer. Le secret est à peine audible. Il faut que le théâtre passe à travers les larmes, disait Gruber. La même comédienne, Ludmila Mikhaïl, jouait à Avignon en 1987 dans un autre spectacle devenu mythique, l'intégrale du Soulier de Satin de Claudel, mise en scène par Antoine Vitez, Didier Sandre et Rodrigue.
2: Là où il y a le plus de joie, comment croire que je suis absente? 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

0: parole au-delà de la mort et que je comprends à peine. Je te regarde et cela me suffit, ô prouesse. Ne t'en va pas de moi. Reste vivante.
1: Nous sommes partis du murmure et nous arrivons dans l'immensité en plein vent qu'est la cour d'honneur d'Avignon. On y entend même les martinets. On y est. Une immensité enserrée dans la pierre, enclose, mais rebelle, offerte au ciel. Des échappées de tous côtés. Le grand dehors. Ce n'est pas que le murmure ou le secret n'est plus court, mais les corps là-bas luttent contre le déséquilibre provoqué par les éléments. La cour est insonorisée aujourd'hui, et peut-être, paradoxalement, perçoit-on encore davantage cette matière dans le souffle des voix sur scène, ce qui est de l'urgence d'eux, les acteurs, à nous, ce qu'ils nous doivent de réussir, nous faire parvenir l'impalpable, et qu'ils prennent sens, donc corps en nous. Spectateurs qui sommes loin devant, en face. Le texte est ce chemin aléatoire. Où est l'intime alors? Dans cette question se nichent les souvenirs secrets que chacun emporte après la représentation, souvent sans en avoir conscience. D'abord, même si on a aimé le spectacle, on est fatigué, on a froid, on veut rentrer. Puis le temps fait son tri, et longtemps après, cette fois pour toujours, des sensations très intimes en nous gardent vivant ce moment, ce mystère. Le vent, les mots, des corps jetés dans la bataille, quelque chose qui s'est dit et transmis et qui nous appartient. Quelque chose de très physique, finalement, s'extrait de nous pour reprendre forme dans cette mémoire. Le souffle d'Ariel ? Non. Quelque chose de plus charnel, d'archaïque. Le théâtre.

0: Revenons à Bérénice. Titus porte le deuil de son père Vespasien, empereur auquel il va succéder. Ce deuil, Titus l'impose à Bérénice, qu'il tient à distance. Leurs rares rencontres ont lieu dans un cabinet entre leurs deux appartements. Un lieu de désert, comme ce deuil imposé par Titus. Un désert que Bérénice présente infranchissable. Quand la séparation est dite, la passion expire sur ses lèvres à elle. La vérité implacable de ce qui meurt et néanmoins est. Ses vers les plus célèbres. Dans un mois, dans un an, comment souffrirons-nous, Seigneur, que tant de mers me séparent de vous? Que le jour recommence et que le jour finisse sans que jamais Titus puisse voir Bérénice, sans que de tout le jour je puisse voir Titus. Racine, dans sa préface à Bérénice, disait « Toute l'invention consiste à faire quelque chose de rien. » Le cinéaste Raoul Ruiz, en 1983, réalisait une adaptation filmée très personnelle de Bérénice, d'après une commande du Festival d'Avignon. Une vision fantomatique, ou plutôt nocturne, somnambulique, de ce lent arrachement. Un film sophistiqué, à parti pris maniéré, diraient certains. Mais restons sur elle, Bérénice, et sur une voix, scène celle d'Anna Alvaro, une autre immense comédienne de théâtre. Avec Bérénice, elle intériorise ce que chaque mot, sortant de sa bouche, nous transmet d'une brûlure inexorable.
1: De cette nuit, Phénice, as-tu vu la splendeur?

Tes yeux ne sont-ils pas tout pleins de sa grandeur? Ces flambeaux, ce bûcher, cette nuit d'enflammée, ces aigles, ces faisceaux, ce peuple, cette armée.

0: cette foule de rois, ces consuls, ce sénat, qui tous de mon amant empruntaient leur éclat. Cette pourpre, cet or que rehaussait sa gloire, et ses lauriers encore témoins de sa victoire. Tous ces yeux qu'on voyait venir de toutes parts confondre sur lui seul leurs avis de regard.
1: Comment le théâtre peut-il donner chair à ce que des mots ont déjà de brûlant, sans pervertir leur puissance propre? Comment nous transmettre dans le souffle le mystère intact, le verbe incarné? Un autre film singulier, lui-même produit d'un spectacle original mis en scène en 1986 par Brigitte Jacques, a beaucoup marqué à l'époque. Louis Jouvet donnait des cours au conservatoire pendant la guerre. Ses cours ont été transcrits, ont été publiés, et Brigitte Jacques en a monté des extraits. Jouvet et une jeune comédienne juive travaillent une scène du répertoire, Elvire dans Don Juan de Molière. Philippe Clévenot et Jouvet, Maria de Medeiros, c'est la jeune comédienne qui tente de devenir Elvire.
2: Je vous ai aimé avec une tendresse extrême. Rien au monde ne m'a été si cher que vous. J'ai oublié...
3: Prends ton temps, il faut que ce soit une chose qui te touche. Non pas intellectuellement, mais presque physiquement. Elle est persuadée que cet homme qu'elle n'a pas cessé d'aimer, qu'elle aime autrement, brûlera au feu de l'enfer. Cela la bouleverse. Je vous ai aimé, je m'en rends compte maintenant.
2: Je vous ai aimé avec une tendresse extrême. Rien au monde ne m'a été si cher.
3: Il y a une chose qui manque. C'est le souvenir, tu comprends?
2: Je vous ai aimé avec une tendresse extrême. Rien au monde ne m'a été si cher que vous. J'ai oublié mon devoir pour vous, j'ai fait...
3: Je vous ai aimé, il faut que ça déferle alors que tu fais un raisonnement logique. J'ai tout fait pour vous, je ne vous demande qu'une chose, c'est de corriger votre vie et de prévenir votre perte. Sauvez-vous!
2: Je vous ai aimé avec une tendresse extrême. Rien au monde ne m'a été si cher que vous. J'ai oublié mon devoir pour vous, j'ai fait toute chose pour vous. Et toute la récompense que je vous en demande, c'est de corriger votre vie et de prévenir votre perte. Sauvez-vous! Je vous prie, ou pour l'amour de vous, ou pour l'amour de moi, encore une fois, Don Juan, je vous le demande avec larmes. Et si ce n'est assez des larmes d'une personne que vous avez aimée, je vous en conjure par tout ce qui est le plus capable de vous toucher.
3: Ça finit là. Et elle lui dit, très gentiment, je m'en vais maintenant, je ne vais pas vous importuner plus longtemps, il faut que ça arrive jusqu'au bout. Je vous en conjure par tout ce qui est le plus capable de vous toucher.
1: Cette femme noble a été séduite par Don Juan, enlevée à son couvent, puis comme toutes les femmes, abandonnée. Vers la fin de la pièce, elle revient devant lui, précédant le jugement final. Elvire revient non pour juger, ni pour se venger, mais pour sauver Don Juan. Elle porte vers lui l'élan absolu d'un désir qui n'est plus la passion originelle, mais sa transcendance. Sa passion de nouveau jetée vers lui est cette fois motivée par un désir hors d'elle. Elvire est la seule femme à oser affronter Don Juan. Involontairement, dans cette scène, elle va le reséduire et elle sera la seule femme à oser dire non. La passion d'Elvire est d'autant plus nue qu'elle est inatteignable.
3: C'est mieux, tu sens que c'est mieux.
2: Je le fais encore sur la pointe des pieds.
3: C'est quelqu'un qui a renoncé à tout. Il y a, par conséquent, au début, un détachement qui est extraordinaire. C'est quelqu'un qui descend du ciel par des moyens surnaturels, qui s'avance sur l'eau. Dans la vie de Don Juan, où elle apparaît tout à coup, c'est un avis du ciel. Et on entend soudain ce solo de flûte avec des sanglots. C'est une scène qui doit soulever la salle. Cette femme qui, au premier acte, avait une hauteur, une violence extraordinaire, revient tout à coup au moment où la pièce s'obscurcit et devient douteuse, où l'action ce peuple de cygnes. Et il vient dire cette complainte de tendresse, ce solo de suavité. Tu vois le contraste?
2: Je voudrais y arriver.
3: C'est un état intérieur. Dans beaucoup de religions, pour exercer les gens à un certain état, on les fait jeûner, c'est-à-dire qu'ils doivent éviter les impuretés de ceci ou de cela. L'acteur est exactement dans les mêmes conditions.
1: J'ai eu envie de vous faire entendre ce duo, car entre eux, Clévenot, Jouvet, Médéros, Elvire, ce qui se travaille, c'est la passion du théâtre. Une quête urgente de trouver le chemin du personnage, l'énergie, ce qui doit être dit, porté, devant Don Juan et devant le public. Ce que Clévenot Jouvet porte en lui d'urgence à rendre, à atteindre. Je parle de passion à travers des rôles de femmes, mais on entend ici l'incandescence d'un acteur rare, Philippe Clévenot. C'est infime, l'intention étendue et souple à la fois. On sent que ça peut être cela ou cela, des tout petits riens d'interprétation d'une vérité, la quête d'un sourcier. C'est la vérité du théâtre qui nous est montrée dans ce spectacle. Elle est multiple. Jouvet à la sienne, qui ne sera pas celle d'un autre traducteur du verbe, mais le chemin qui s'exprime est celui de la passion pure. C'est ce qui fera toujours la force incantatoire et unique d'un plateau de théâtre, sa face sacrée. Le sacré, le sauvage, le corps jeté dans la bataille, on en arrive à Phèdre et à Patrice Chéreau. La quintessence de la passion racinienne, la brûlure suprême. Phèdre a appris la mort de Thésée, dont elle est la femme. Cette mort supposée va lui donner la force ou la folie d'oser avouer l'amour fou qu'elle porte en elle au fils de Thésée, Hippolyte. Devant son aveu, le rejet, le dégoût qu'elle suscite chez lui libère comme un torrent cette passion longtemps contenue. Le monde autour disparaît. Quand Thésée, finalement, bien vivant, va revenir devant elle, Phèdre se donnera la mort. De toute façon, elle est déjà morte. D'avoir accouché de cet amour trop enraciné en elle. Dire que ce personnage est physique est peu dire. Mais une fois encore, le verbe, le vers racinien, oblige le torrent à passer par l'étouffement. Le souffle, comme un enfantement, fait advenir ce qui peine ou hésite. Fermez les yeux, souvenez-vous, ou imaginez-vous, une aire étroite et longue, comme une route, entre deux rangs de gradins qui se font face. Les spectateurs de part et d'autre se penchent sur un cri. C'est le Phèdre de Patrice Chéreau, avec Dominique Blanc.
4: C'est moi, prince. C'est moi. Dans l'utile secours, vous eus du labyrinthe, enseigné les tatous. Que de soins m'eût coûté cette tête charmante. Un fil n'eût point assez rassuré votre amante. Compagne du péril qu'il vous fallait chercher, moi-même devant vous, j'aurais voulu marcher. Et Phèdre, au labyrinthe avec vous descendu, se serait avec vous retrouvé. Perdu.
5: Qu'est-ce que j'attends? Madame, oubliez-vous que Thésée est mon père et qu'il est votre époux?
4: Et sur quoi jugez-vous que j'en perds la mémoire, prince? Aurais-je perdu tout le soin de ma gloire?
5: Madame, pardonnez. J'avoue en rougissant que j'accusais à tort un discours innocent. Ma honte ne peut plus soutenir votre vue et je vais...
4: Ah, cruel! Tu m'as trop entendu. Je t'en ai dit assez pour te tirer d'erreur. Eh bien, connais donc Phèdre et toute sa fureur. J'aime! Ne pense pas qu'au moment que je t'aime, innocente à mes yeux, je m'approuve moi-même. Ni que du fol amour qui trouble ma raison, ma lâche complaisance et nourrit le poison. Objet infortuné des vengeances célestes, je m'abhorre encore plus que tu ne me détestes.
1: L'écrivain Maurice Blanchot, fidèle à des thèmes qui lui sont chers, évoque Phèdre dans son livre « Faux pas ». Ce qui l'a conduite à la perdition, nous dit-il, ce n'est pas seulement la fureur du désir, c'est aussi son rêve de candeur. Et ce qui l'enchaîne fatalement à son crime, c'est aussi bien que la folie du crime, l'amour de la pureté, qui la force à être coupable pour s'unir complètement à l'innocence. Cette Phèdre-là, celle de Dominique Blanc dirigée par Chérault, est une amoureuse. Une réduction blasphématoire? C'est l'image qui me reste en tout cas, c'est mon souvenir. Et puis pensez-y, être une amoureuse, aimer, des lueurs hallucinées dans les yeux, le corps en avant qui veut toucher, la parole qui embrasse, qui embrase, l'espace enflammé. Une réduction, vraiment? Un autre metteur en scène, Luc Bondy, une autre Phèdre, Valérie Dréville.
6: Je reconnus Vénus et ses feux redoutables d'un sang qu'elle poursuit tourments inévitables. Par des vœux assidus, je crus les détourner. Je lui bâtis un temple et pris soin de l'orner. De victimes moi-même à toute heure entourée, je cherchais dans leur flanc ma raison égarée d'un incurable amour, remèdes impuissants. En vain sous les autels, ma main brûlait l'encens quand ma bouche implorait le nom de la déesse. J'adorais Hippolyte et le voyant sans cesse, même au pied des autels que je faisais fumer, j'offrais tout à ce dieu que je n'osais nommer. Je l'évitais partout. Oh, comble de misère. Mes yeux le retrouvaient dans les traits de son père. Contre moi-même, enfin, j'osais me révolter. J'excitais mon courage à le persécuter pour bannir l'ennemi dont j'étais idolâtre. J'affectais les chagrins d'une injuste marâtre. Je pressais son exil et mes cris éternels l'arrachèrent du sein et des bras paternels. Ah, je respirais. Hénon. Et depuis son absence, mes jours moins agités coulaient dans l'innocence. Soumise à mon époux et cachant mes ennuis de son fatal hymen, je cultivais les fruits. Vaine précaution. Cruelle destinée. Par mon époux lui-même. À Trézène amené, j'ai revu l'ennemi que j'avais éloigné. Ma blessure trop vive, aussitôt a saigné. Ce n'est plus une ardeur dans mes veines cachées. C'est Vénus tout entière à sa proie attachée.
1: Tout aussi passionnée et folle d'amour, mais l'image qui me reste cette fois de ce spectacle-là est celle de la fin. Une agonisante, une presque morte, qui se consume en elle-même. Fille de Minos et de Pasiphae, elle-même fille du soleil, Phèdre se consume de la lumière à la nuit. Noble et brillante auteur d'une triste famille, toi dont ma mère osait se vanter d'être fille, qui peut-être rougit du trouble où tu me vois, soleil, je te viens voir pour la dernière fois. Je ne fais pas le tour, je ne compare rien. Je réveille pour vous des souvenirs personnels, des remontées de ma mémoire, une mémoire de théâtre partagée, mais mon émotion à moi, celle que j'ai emportée ce soir-là, dont je peux dire aujourd'hui qu'elle est toujours là, c'est Valérie Dréville. Rampant sur une lente de sable, la voix rauque, le souffle ultime, se consumant au feu d'un soleil presque éteint.

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Dans la Bible, on voit à de nombreuses reprises que Dieu va agir au travers de certaines personnes. Et il va souvent prendre des personnes qui n'étaient pas forcément très remarquables à la base ou très signifiantes ou qui avaient vraiment un impact. Mais il va souvent prendre des personnes petites, avec peu d'influence, mais les amener à devenir des leaders qui vont conduire le peuple d'Israël, qui vont conduire aussi la première église, comme on peut le voir dans le Nouveau Testament, et qui vont avoir une influence et un impact important parce qu'il sera pas naturel, mais spirituel. Aujourd'hui, j'aimerais parler des 5 caractéristiques d'un leader spirituel. C'est vrai qu'aujourd'hui, on utilise souvent ce mot « leader » qui, malheureusement, nous vient d'Angleterre, mais parce qu'on n'a pas l'équivalent parfait en français. On a un conducteur, on a celui qui dirige, un dirigeant, mais on n'a pas vraiment un leader. Un leader, c'est pas seulement celui qui conduit, celui qui dirige, c'est celui aussi qui insuffle quelque chose, qui a une influence sur les autres, pas forcément en ayant un pouvoir direct sur eux. Et je trouve que c'est très intéressant, rien que dans ce mot « influence ». Vous savez, un leader, c'est quelqu'un qui a de l'influence. Et c'est intéressant, lorsqu'on décortique le mot, en fait, le mot « influence » vient de deux particules, donc qui est de « un », donc « in », qui est à l'intérieur, et « fluir », donc « influence », qui veut dire « couler ». Et ce qui nous amène à voir que lorsqu'on a de l'influence, en fait, c'est que notre vie produit quelque chose qui coule à l'intérieur des autres et qui les amène à désirer expérimenter la même chose ou vivre ce changement. C'est pour ça qu'il y a une différence notable entre un leader spirituel et un leader naturel, j'ai envie de dire, avec les choses de notre vie, avec le monde. Pourquoi ? Parce que le leader spirituel va prendre et va développer cette influence, non avec une certaine... comme une imposition, mais plutôt une inspiration et quelque chose qui nous vient de Dieu. C'est quelque chose qui nous est donné par Dieu. Et je crois que c'est vraiment intéressant de comprendre, de voir comment la Bible, elle définit aussi cela. Aujourd'hui, on a beaucoup de choses, d'enseignements sur le leadership dans le monde, et il y a des choses qui sont vraies, qui sont bonnes. Attention, loin de moi de tout critiquer. Mais j'aimerais vous apporter aujourd'hui un regard spirituel. Et alors, on retrouve certaines choses, hein. Il n'y a pas de grande, forcément, tout n'est pas nouveau, forcément. Mais j'aimerais qu'on puisse avoir ce filtre et cette compréhension que Dieu veut nous donner. Parce que je crois que nous sommes tous, quelque part, appelés à être des leaders. Pas forcément d'une multitude, mais tu peux être le leader de ta famille. Tu peux être le leader, c'est-à-dire celui qui influence aussi tes amis. Tu peux être celui qui va avoir un impact auprès des personnes. Et leader ne veut pas dire supérieur. Jésus a bien qualifié ça, il parle plutôt d'être un leader dans le mode serviteur. Et c'est cette dimension-là qu'on retrouve dans aussi ces caractéristiques que nous allons voir aujourd'hui. Mais comme d'habitude, on va commencer avec un premier morceau sur Fréquence Protestante. We Raise the Planet Shakers.

C'était Re-Raise sur Fréquence Protestante. Et aujourd'hui, nous allons voir donc 5 caractéristiques d'un leader spirituel. Et ne pensez pas que ce n'est pas pour vous. Peut-être vous dire, moi, je ne suis pas un leader. Au contraire, Dieu a des choses pour chacun d'entre nous et nous a tous créés avec une possibilité d'avoir de l'influence. Comme on l'a vu, un leader, c'est quelqu'un qui a de l'influence. Mais pas de l'influence avec des méthodes humaines, mais une influence avec quelque chose que Dieu dépose dans notre cœur et qui peut se partager et avec les autres. Donc, première caractéristique que j'aimerais voir, c'est qu'un leader spirituel, c'est quelqu'un qui sait identifier des opportunités. Il identifie des opportunités. En fait, identifier des opportunités, c'est transformer des besoins en opportunités. C'est identifier derrière chaque tension une invitation à agir. La vie est faite de problèmes, la vie est faite de difficultés, la vie est faite de choses que parfois on doit gérer, qui ne sont pas faciles. On a tous connu des choses. Eh bien, le fait d'être un leader spirituel, c'est quelqu'un qui sait reconnaître que même derrière un potentiel problème qui est bien réel, qui est bien là, je ne suis pas en train de dire que c'est l'hallucination, mais il va susciter quelque chose en lui, et quelque chose en lui qui va susciter une opportunité pour voir la victoire. Un exemple que tout le monde connaît, vous connaissez toujours tous l'histoire de David et Goliath. Peut-être on ne la connaît pas très bien, mais en fait, Goliath, c'était un géant. Et donc, le peuple philistin, qui était souvent en guerre contre le peuple d'Israël, s'est dit, cette fois-ci, on a trouvé notre victorieux, là, notre héros. Et donc, du coup, ils ont fait venir Goliath, qui faisait 3 mètres de haut. Ils ont dit, voilà, si on vous propose un défi, qu'un de vous vienne se battre avec lui. Forcément, quand on a un géant de 3 mètres, c'est plus facile de lancer un défi seul à seul. Et là, personne ne va vouloir, parce que tout le monde aura peur. On s'est dit, je vais me faire mettre en pièces par ce géant de 3 mètres. Et là vient David, un jeune homme de près à l'époque 15-16 ans, qui lui voit le géant, mais au lieu de voir le géant, il voit autre chose. Il dit, qui est cet homme, cet incirconcis, c'est-à-dire quelqu'un qui ne croit pas à Dieu, qui fait pas partie du peuple de Dieu, entre guillemets, pour qu'il vienne nous humilier, et pas seulement eux, mais surtout Dieu, qui vient se moquer de Dieu. Il dit, moi, je vais aller combattre. Et même Saül lui dit, mais il faut prendre mon armure. Et son armure ne va pas lui aller parce qu'elle était faite pour Saül, qui était un grand gaillard aussi. Et du coup, il va dire, non, il va aller. Et la Bible me dit qu'avec une fronde et quelques pierres, il va venir à bout du géant. Et ça va être une grande victoire pour Israël. Ici, ce que j'aimerais relever, c'est le fait que David, au lieu de voir l'impossibilité, la défaite assurée, lui, il a vu que son Dieu était plus grand que ce géant. Son Dieu était capable de faire des choses que lui ne pensait peut-être pas être capable qu'il puisse faire. Et avec un jeune homme, Dieu a manifesté sa victoire. Et il y a de nombreuses histoires dans la Bible où on peut retrouver cela avec cette potentialité. C'est la même chose un peu lorsque le peuple d'Israël est sorti d'Égypte et qu'il s'est retrouvé face... Dieu avait promis une terre, la terre où ils sont aujourd'hui d'ailleurs, et il a dit voilà, c'est un pays où coule le lait et le miel. Donc ils envoient des espions pour voir et ils se rendent compte que c'est tout ce que Dieu avait dit. Sauf que là-bas aussi, il y avait des géants. Et de la même manière, les gens disent « mais on ne pourra jamais avoir la victoire ». Et il n'y avait que deux, Josué et Caleb, qui ont dit « mais non, c'est possible, regardez, on a les signes de ce que Dieu a dit, pourquoi on ne pourrait pas y aller ?» Eh bien en fait, c'est parce qu'ils ont identifié l'opportunité au lieu de voir le problème. Et très souvent, quand on fait face à une difficulté, en fait, c'est le moment où soit le meilleur sort de nous, ou soit le pire sort de nous. Et je crois que c'est intéressant de se poser cette question. Est-ce que je suis quelqu'un qui arrive à dépasser ma réalité terrestre réelle? Ils n'ont pas inventé le géant, il était là, le géant Goliath, il était là, il faisait peur, c'est normal, tout le monde avait peur. Ce n'était pas anormal leur réaction. Mais ce qui était différent, c'est qu'il y avait un jeune homme qui normalement aurait dû avoir peur, et bien lui, il n'a pas eu peur. Pourquoi? Parce qu'il y avait quelque chose que Dieu avait placé en lui. Il y avait un désir de voir Dieu, de ne pas voir quelqu'un se moquer de Dieu, mais voir Dieu montrer vraiment qui il était. Et du coup, ça a permis de pouvoir avoir cette victoire pour son peuple. Donc je crois que ce qui est important, les amis, c'est dans chaque situation,
de pouvoir nous voir que le véritable leadership, c'est pas une position, mais c'est voir là où il y a des besoins et se dire je peux faire quelque chose. Je peux faire quelque chose de ça. Je pense aussi à Henri Dunant qui est le fondateur de la Croix-Rouge. Après un champ de bataille où il y avait que des hommes gisant le sol qu'on laissait mourir. Parce qu'à l'époque, les hommes à la bataille, ils étaient tellement nombreux, on ne pouvait pas soigner les blessés. Et lui, il est venu pour soigner les blessés. Il a commencé à venir soigner des blessés. Et jusqu'à aujourd'hui, on a cette œuvre qui est dans le but de pouvoir prendre soin de ceux qui sont victimes de combats ou de choses, en fait, qui sont victimes de souffrances et qui viennent aider. Parce que quelqu'un s'est dit, je ne peux rien faire. Il a commencé avec ce qu'il pouvait et voici ce que ça a donné. Et c'est pour ça que j'aimerais vraiment que nous puissions être inspirés par des leaders aussi, et notamment ceux de la Bible, mais aussi d'autres qui ont fait des choses et qui nous permettent de voir comment Dieu est capable d'agir avec nous. Alors, on va écouter tout de suite un prochain morceau sur Fréquence Protestante, et ce morceau s'intitule « Te servir de nouvelle vie worship ».

0: déclarons ça ensemble. Me voici.
1: C'était Te servir de Nouvelle Vie Worship. Et j'aimerais donc, on parle aujourd'hui des 5 caractéristiques d'un leader spirituel. Et on a vu la première, c'est identifier des opportunités. Souvent, là où il y a des problèmes, bah, c'est là qu'on peut voir les... Au lieu de voir les problèmes, on peut voir les opportunités que Dieu nous donne. Et j'aimerais vraiment nous encourager. C'est vraiment une des caractéristiques principales qu'on voit dans beaucoup de leaders spirituels dans la Bible. Et pourquoi en parlant de leaders spirituels? Parce que c'est différent un peu des leaders naturels, notamment avec cette deuxième caractéristique qui est en fait un leader découvre des compétences. Le mot découvrir, ça signifie enlever ce qui est couvert. Et en fait, clairement, nous avons tous reçu des compétences. Dieu nous a créés avec des choses, il nous a donné des choses. Parfois, ce sont des choses naturelles, parfois, ce sont aussi des choses spirituelles, mais nous avons tous quelque chose. Et parfois même, nos expériences que nous expérimentons dans notre vie, que nous vivons dans notre vie, eh bien, vont être des compétences qu'on aura par la suite, voire même les choses qu'on a apprises à l'école ou dans nos études. Et donc, un leader, en fait... Dans le sens, c'est un bon administrateur. Pourquoi administrateur? Parce que le mot administration, dans son sens étymologique, veut dire ce que tu as reçu dans tes mains, tu es appelé à l'utiliser. C'est ça, un administrateur. C'est ce qu'il a reçu dans nos mains, on va l'utiliser. Et donc, ce qu'on voit dans la Bible, c'est qu'il y a beaucoup de leaders que Dieu a suscités, notamment dans le livre des juges. En fait, c'est une période où il n'y avait pas vraiment de chef sur le peuple d'Israël. La Bible dit que chacun faisait ce qui lui semblait bon. Et on sait que quand chacun lui fait ce qui lui semblait bon, bah, ce n'est pas toujours bien. Et si tout le monde se fait ce qu'il veut dans la famille, ce n'est pas toujours bien. La maison risque de ne pas être en bon état. Si dans chaque groupe, club sportif, si tout le monde fait ce qu'il a envie, ce n'est pas bien non plus. Il y a toujours des choses. Donc, à un moment donné, le peuple, qu'est-ce qu'il fait? Il s'éloignait de Dieu. Et Dieu suscitait ce qu'on appelle des juges et un peu des leaders à l'époque pour ramener le peuple à lui. Et bien souvent, c'était des personnes qui n'étaient pas forcément prédestinées à être des leaders. Et donc, on voit que chaque leader correspondait à une compétence qui faisait partie du besoin du moment. En fait, Dieu n'appelle jamais des gens parfaits, mais il perfectionne ceux qu'il appelle. Ça, c'est vraiment important. Si tu penses que toi, tu n'es pas un leader, t'as quoi, t'as rien du tout, c'est faux. Dieu, ce qu'il veut, c'est est-ce que tu es prêt à dire « Ok, Seigneur, je viens te servir. » Comment la chanson qu'on a entendue, « Je viens te servir. » Si tu es prêt à servir Dieu, Dieu va te donner des capacités. Si tu réponds à son appel de venir avec lui, il va te donner des capacités. Tout appel divin se réalise avec des capacités divines. Lorsqu'il t'appelle, il n'est pas intéressé dans tes capacités humaines, mais avec un cœur réceptif à sa grâce. Alors bien sûr qu'il y a les capacités humaines qui nous aident aussi, parce que c'est lui qui nous a créés comme ça. Mais ce n'est pas ça qui est important. Lui, ce qu'il veut, c'est pouvoir communiquer avec toi, transmettre quelque chose qu'il va avoir, ou même te faire découvrir ce qu'il y a en toi. C'est Dieu qui nous donne des capacités. Tu ne peux pas impressionner Dieu avec tes capacités. Ce que Dieu désire, c'est que tu puisses collaborer avec lui. C'est ça qu'on a vraiment, c'est vraiment qui est important. Et donc, quand on prend le livre des juges, par exemple, on connaît un Samson. Lui, il avait un don spirituel. C'est lié à son vœu nazinéa. Il ne se coupait pas les cheveux, il était très fort. Donc ça, c'était une capacité spirituelle. Déborah, elle avait un talent naturel. Elle avait une sagesse pour juger et gouverner. Gédéon et Jephté ont développé leurs compétences au leadership au fil du temps. Gédéon se sentait le plus petit. Il était un peureux et Dieu en a fait un puissant guerrier. Donc, on voit clairement comment on découvre aussi des compétences. Lorsque on est un leader spirituel, on sait que Dieu nous a donné des compétences. Dieu nous a donné des dons spirituels, c'est-à-dire des choses, des capacités qui ne sont pas naturelles, mais que Dieu peut nous aider. De prier pour les malades, la Bible dit, de prier pour que les gens puissent être libérés d'esprits mauvais, toutes sortes de choses. Ce sont des choses que Dieu nous donne et qu'on peut expérimenter. Troisième caractéristique, c'est des leaders spirituels sont des leaders qui développent une passion. Une passion, c'est pas juste quelque chose voilà, qui est dans notre quotidien. Une passion, c'est quelque chose qui prend du temps. En fait, c'est quelque chose qui nous focalise tout notre être. Lorsqu'un besoin externe se connecte à une capacité interne, très souvent, le leader commence à être consumé par une passion. On découvre, voilà, C'est pour ça que je fais ces choses-là. Il y a comme quelque chose de fort à l'intérieur de nous. Le mot-clé dans cette partie, c'est le carburant. C'est le feu de ton esprit qui inspire les autres et qui active les autres. Quand tu as une passion, lorsque tu es animé par quelque chose, ça impacte les autres. Quand vraiment il y a quelque chose de fort en toi et que tu le manifestes, ça se communique aux autres. Et du coup, les autres reçoivent aussi cette chose-là. On ne peut pas vraiment être un leader spirituel si on ne développe pas non plus une passion, quelque chose qui nous pousse à avancer et à maintenir. Parce que souvent, les épreuves vont nous arrêter. Mais lorsqu'on a une passion, c'est quelque chose de plus fort, c'est quelque chose de plus grand. Alors comment on peut développer et maintenir cette passion? C'est en regardant à Jésus. Parce qu'il nous est dit que les yeux de Jésus sont comme des flammes de feu. C'est eux qui nous transmettent ce feu. C'est-à-dire quoi concrètement? Tous les jours, quand on regarde à Jésus, quand on vient vers lui, c'est comme un feu qui nous communique. C'est comme quelque chose qui nous pousse à continuer de l'avant. Il y aura des moments difficiles, il y aura des moments où on a envie de tout arrêter. Parfois, il y a des moments où on a envie de dire stop. Parce que l'opposition, elle est toujours là. Mais dès que nous avons cette passion en nous, même s'il y a des conflits, même s'il y a des luttes, comme nous dit Jacques dans la Bible, nous pouvons manifester au travers de la passion que Dieu nous donne, pas les passions charnelles, mais la passion que Dieu nous donne, nous pouvons donc développer cette force de persévérer, de continuer à avancer. Qu'est-ce qui te passionne? Comment peux-tu accroître ta passion pour la présence de Dieu? Les gens qui sont autour sont-ils touchés par le feu du Saint-Esprit en toi? Toutes ces choses, c'est ce qui anime un leader spirituel. Alors on va continuer avec un prochain morceau, toujours sur Fréquence Protestante, et ce morceau s'intitule « The Passion » de Hillsong United.

C'était The Passion de Hillsong United sur Fréquence Protestante. Et on voit aujourd'hui les cinq caractéristiques d'un leader spirituel, pardon, et que nous avons déjà vu les trois premières, donc identifier des opportunités, découvre des compétences, développe une passion. Et j'aimerais donc maintenant arriver à la quatrième pensée, qui est de fond des disciples. Ça, c'est quelque chose de vraiment très important. Des leaders spirituels font des disciples. Ça veut dire quoi ? Ça veut dire que les vrais leaders attirent et transmettent leur passion aux autres. En fait, les vrais leaders se connectent aux autres. On n'est pas un leader pour nous être au-dessus et regarder les autres en bas. Au contraire, on est là pour être connecté aux autres. Il y a une connexion. Un leadership réussi consiste à avoir à servir et à influencer la vie des autres. En fait, on voit que lorsque on est un leader spirituel, on est appelé premièrement à aimer, parce que notre exemple, c'est Jésus. Et lorsqu'on aime plus, notre capacité à aimer augmente, et lorsque nous servons plus, notre capacité à servir augmente. Et en fait, j'ai envie de dire, dans le leadership, il y a deux types de personnes. Il y a ceux qui avivent le feu et ceux qui l'éteignent. La question, c'est est-ce que je fais partie de ceux qui avivent le feu ou de ceux qui l'éteignent ? Ça, c'est une bonne question à se poser. En fait, on aime tous être avec des personnes qui avivent notre feu, c'est-à-dire qui développent en nous, qui nous inspirent, qui nous amènent à pouvoir grandir, à pouvoir faire des choses peut-être qu'on ne s'imaginait pas pouvoir faire, voilà, qui sont une source d'inspiration. Puis il y a ceux qui vont l'éteindre, qui vont dire « mais non, tu n'y arriveras jamais, mais ce n'est pas la peine, oublie, ce n'est pas pour toi ». Et tout ce genre de choses. Donc on préfère largement être avec des personnes qui vont nous aviver. Mais ce qui est important à se poser, donc, c'est le leadership spirituel, ce n'est pas qui pourra aviver mon feu. Qui va être celui qui va aviver mon feu ? C'est plutôt comment moi puis-je aviver le feu des autres ? Et ça, c'est vraiment la différence. Parce que lorsque je vis pour aviver le feu des autres, bah, Dieu vivra mon feu. Et c'est ce que veut dire faire des disciples. Jésus, il a dit quelque chose de très important lorsqu'il a pris ses disciples, parce que même ses disciples qui étaient proches de lui, à un moment donné, ils se sont battus pour dire qui va être le leader ? Qui va être le plus important ? Et donc Jésus les a appelés, leur dit ceci dans Matthieu 20, versets 25 à 28. J'aimerais le lire avec nous aujourd'hui. Jésus les a appelés et dit « Vous savez que les chefs des nations les tyrannisent et que les grands les asservissent. Il n'en sera pas de même au milieu de vous. Mais quiconque veut être grand parmi vous, qu'il soit votre serviteur. Et quiconque veut être le premier parmi vous, qu'il soit votre esclave. C'est ainsi que le Fils de l'homme est venu, non pour être servi, mais pour servir et donner sa vie comme la rançon de plusieurs. » En fait, Jésus est en train de leur expliquer. Vous ne comprenez pas. Il y a une dimension mondiale. On voit les chefs, les chefs d'État, les hommes importants. Tout le monde veut être tout en haut pour avoir le pouvoir. Il dit, vous, ce n'est pas de cette manière-là que vous allez avoir de l'influence. Ce n'est pas comme ça que vous allez être important dans mon royaume. En fait, dans mon royaume, ce qui est important, c'est de s'inquiéter des autres. C'est d'être là pour les autres. C'est de faire des choses, d'essayer de faire du bien aux autres avant de chercher d'avoir du bien pour soi-même. Et on vit une société où l'individualisation est tellement forte, tellement grande. J'ai envie de dire, ces paroles de Jésus sont d'autant plus puissantes. À chaque fois qu'on fait cela, je peux vous garantir, vous allez voir l'impact que vous allez avoir. Si vous commencez à vous tourner autour de vous, de manière très simple, à essayer d'être une source d'inspiration pour les autres, à essayer de servir les autres, à aimer les autres, vous allez voir comment très vite, eh bien, les gens vont aussi se tourner vers vous parce que vous devenez une source d'inspiration. Vous savez, le leadership, pour beaucoup, c'est une position, alors que le leader spirituel, lui, il vit pour l'inspiration. Il ne vit pas pour une position, il vit pour l'inspiration. C'est servir les autres. Et donc, c'est ce que nous invite à pouvoir développer chacun d'entre nous et donc à transmettre ça aux autres. Et en faisant cela, eh bien, on est capable de pouvoir ce qu'on appelle faire des types, des gens qui vont suivre le chemin que nous avons emprunté. J'aimerais donc maintenant écouter un prochain morceau, cette fois-ci de Hillsong France, qui s'intitule « Tu agiras ».

0: Donc aujourd'hui on voit donc Tu agiras de Hillsong France, pardon, et on voit aujourd'hui donc être un leader spirituel, caractéristique d'un leader spirituel. Et ces cinq caractéristiques, on en a vu quatre, donc identifie les opportunités, découvre des compétences, développe une passion, fait des disciples, donc c'est un leader fait des disciples, c'est-à-dire transmet aux autres, sert les autres. Et c'est pour ça que c'est un leader spirituel est très différent d'un leader naturel. Et puis la dernière, c'est poursuit des objectifs. Et ça, c'est quelque chose de connu en tant que, si vous faites des courses au leadership, vous allez apprendre, c'est important d'avoir un objectif. Alors la réalité, c'est que beaucoup de personnes peut-être n'ont pas d'objectif pour leur vie, entre guillemets. Et quand on n'a pas d'objectif pour sa vie, c'est comme si on vivait sur un bateau à la dérive. Vous savez, vous n'avez pas de cap, donc il va vous emmener quelque part le bateau, mais vous ne savez pas où. Et puis un coup à droite, un coup à gauche, donc c'est comme si il n'y a pas vraiment de but dans notre vie. Mais même lorsqu'on a un objectif, c'est important de ne pas seulement avoir nos propres objectifs à nous, qu'on a envie nous, mais de voir ce que Dieu veut. Et dans le livre des juges, c'est exactement ça. Dieu levait des personnes avec un objectif pour pouvoir libérer le peuple d'Israël. Il y avait un objectif derrière. Et donc, il préparait ces personnes et les amenait à entrer dans cet objectif afin que ça puisse devenir l'objectif de leur vie. Et pour ça, j'aimerais vraiment nous encourager de chercher, de demander au Seigneur, qu'est-ce que tu veux faire avec moi ? Je peux vous garantir que si vous êtes né dans ce monde, même si vos parents ne vous ont pas voulu, même si peut-être beaucoup de gens vous rejettent, Dieu vous a voulu. Et ça, j'en suis persuadé, j'en suis convaincu. Et si peut-être aujourd'hui, c'était le moment de dire, ok, Dieu, quel est l'objectif que tu as pour moi ? Qu'est-ce que tu veux faire avec ma vie ? Et je peux vous garantir, quand on commence à demander à Dieu, il nous répond. Parfois, ça prend un peu de temps. Parfois, il fait exprès de nous aider à comprendre ces choses. Parfois, cette question-là, on se la pose, mais on en comprend plus le sens plus tard. Avec la maturité, l'expérience, on découvre plus de choses. Mais peu importe. Moi, j'ai envie de vous dire, demandez au Seigneur et commencez à faire des petits pas. Mettez-vous en action. Parce qu'il n'y a pas de plus grande tragédie que de réussir dans quelque chose pour laquelle on n'a pas été créé. Dieu a quelque chose de prévu pour chacun d'entre nous et il veut que nous puissions vraiment amener ce qu'il a mis dans notre vie aux autres, à ce monde. Et ça peut tout changer. Ça peut apporter quelque chose que personne d'autre ne pourra expérimenter. Alors on va écouter un prochain morceau sur Fréquence Protestante qui s'intitule « Je tiendrai ».
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Tiendrai, une belle chanson. On aura l'occasion sûrement de réentendre sur Fréquence Protestante. Et voilà, pour terminer, j'aimerais vous prier pour chacun d'entre vous. Peut-être si vous avez besoin de trouver quelque chose aujourd'hui dans ce qui a été dit, dans ces cinq caractéristiques de leader spirituel. Dieu veut faire de vous un leader spirituel. Seigneur, je te prie pour chaque personne.

que tu puisses, Seigneur, déverser vraiment cette compréhension de qui ils sont et de pourquoi tu les as créés sur cette terre, et qu'ils puissent avoir cet objectif pour pouvoir avancer et être ce leader spirituel que tu nous appelles tous à être. Merci, Seigneur Jésus. Amen. Que Dieu vous bénisse et je vous dis à très bientôt sur Fréquence Protestante pour une nouvelle émission. On se quitte avec Konosko et Tendri dans Jean 3, 16.

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1: Fernando Pessoa.
2: Lorsqu'est née la génération à laquelle j'appartiens, elle a trouvé un monde n'offrant aucun appui aux hommes dotés d'un cerveau aussi bien que d'un cœur. Sous l'action destructrice des générations antérieures, le monde dans lequel nous naissions ne nous apportait aucune assurance dans le domaine religieux, aucun soutien dans le domaine moral, aucune paix dans le domaine politique. Nous sommes nés en pleine angoisse métaphysique et morale, en pleine agitation politique. Imbu des formules tout extérieures et des procédés réduits à eux-mêmes de la raison et de la science, les générations précédentes ont ruiné les fondements de la foi chrétienne. Leur critique de la Bible, voulant passer de la critique des textes à une critique de la mythologie, a réduit les évangiles et toute la géographie juive qui leur est antérieure à un fatras de mythes, de légendes et de littérature sans queue ni tête. Puis leur critique scientifique a progressivement signalé les erreurs et les naïvetés barbares de la science primitive qu'on trouve dans les évangiles. Enfin, la liberté de discussion qui a traîné sur la place publique tous les problèmes métaphysiques y a traîné en même temps les problèmes religieux dans la mesure où ils relevaient de la métaphysique. Imbu de cette chose incertaine appelée positivisme, ces générations se sont mises à critiquer la morale tout entière, à éplucher toutes les règles de vie, et d'un pareil choc de doctrine, il n'est resté que la certitude de leur nullité à toutes, et la douleur d'une telle certitude. Une société ainsi dépourvue de toute discipline dans ses fondements culturels ne pouvait, bien entendu, qu'en pâtir également en politique. Et c'est ainsi que nous sommes nés dans un monde féru de nouveautés sociales, partant joyeusement à la conquête d'une liberté dont il ignorait ce qu'elle était, et d'un progrès qu'il n'avait jamais su seulement définir. Ce criticisme fruste de nos pères, cependant, nous a certes légué l'impossibilité d'être chrétiens, mais sans la satisfaction que nous aurions pu en tirer. Il nous a certes légué l'incrédulité à l'égard des formules morales bien établies, mais sans l'indifférence envers la morale et les règles établies pour vivre humainement. Il a certes laissé le problème politique sans solution, mais sans nous laisser pour autant indifférents aux solutions qu'on pouvait lui apporter. Nos pères ont pu détruire allègrement parce qu'ils vivaient à une époque qui conservait quelques vestiges de la solidité passée. C'était justement ce qui donnait assez de force à la société pour qu'ils puissent la détruire sans voir tout l'édifice se fendre de haut en bas. Nous avons hérité, quant à nous, de cette destruction et de ses résultats. À l'heure actuelle, le monde appartient aux imbéciles, aux agités et aux sans-cœur. On s'assure aujourd'hui le droit de vivre et de réussir par les mêmes moyens, pratiquement, que ceux qui vous assurent le droit d'être interné dans un asile. L'incapacité de penser, la moralité et la surexcitation. Le temps, le passé, tout ce que j'ai été et ne serai jamais plus, tout ce que j'ai eu et n'aurai plus jamais. Et les morts, ces morts qui m'ont aimé tout enfant. Quand je les évoque, toute mon âme se glace et je me sens banni des cœurs humains, seul dans la nuit de moi-même, et pleurant tel un mendiant, le silence clos de toutes les portes. J'entends, filtrés par mon inattention, les bruits qui montent, dispersés et fluides en vagues interfluentes, résonnant au hasard et naissant au dehors, comme s'ils me parvenaient d'un autre monde. Cris des vendeurs qui offrent du naturel, des légumes, ou du social, des billets de loterie. Grincements arrondis de roues, charrettes et carrioles qui avancent en chaos rapide. Des automobiles, plus perceptibles par leur mouvement que par la rotation de leur roue. L'agitation d'un quelque chose chiffon à une fenêtre quelconque. Le sifflotement d'un gamin. L'éclat de rire à l'étage au-dessus. Le gémissement métallique du tram dans la rue d'à côté. Ce qui, mélangé, émerge du transversal. Des hauts, des bas, des silences montant de la diversité. Le trafic et ses à-coups tonitruants. Un bruit de pas. Début, milieu et fin de voix entremêlées. Et tout cela existe pour moi, qui dors en le pensant comme une pierre enfouie dans l'herbe, et qui, d'une certaine façon, épie le monde sans bien se sentir à sa place. Ensuite, et tout à côté, c'est de l'intérieur de la maison que les sons viennent confluer avec les autres. Les pas, la vaisselle, le balai, la chanson interrompue, un fado peut-être. L'agacement à cause de ce qui manque sur la table. Les cigarettes qu'on réclame et qui sont restées sur la commode. Tout cela, c'est le réel. Ce réel anaphrodisiaque qui ne pénètre pas dans mon imagination. Léger, les pas de la petite bonne, ses pantoufles que je revois mentalement, en canevas rouge et noir. Et si je les revois avec cette netteté, le bruit prend quelque chose de ce canevas rouge et noir. Plus ferme et plus sûr d'eux, les bruits de bottes du fils de la maison, qui part sur un « à tout à l'heure » sonore, coupé en deux par le claquement de la porte qui avale l'écho de « l'heure » venant après tout. Un calme soudain, comme si le monde s'arrêtait ici, à ce quatrième étage. Bruit de vaisselle qu'on s'apprête à laver. De l'eau qui coule. Je te l'avais bien dit. Et la sirène du silence retentit depuis le fleuve. Mais je m'engourdis, digestif autant qu'imaginatif. J'ai tout mon temps entre deux synesthésies. Et il est prodigieux de penser que si l'on m'interrogeait, et que je veuille bien répondre, je ne voudrais pas de meilleure et si brève existence que ces lentes minutes. Ce néant de la pensée, de l'émotion et de l'action, presque de la sensation elle-même, ce couchant mort-né de la volonté dispersée. Je me dis alors, presque sans penser, que la plupart des gens, sinon la totalité, vivent de cette façon, plus haut, plus bas, immobile ou en mouvement, mais avec ce même engourdissement à l'égard des fins ultimes, cette même négligence pour leurs projets, cette même dilution de la vie. Chaque fois que je vois un chat au soleil, je pense à l'humanité. Chaque fois que je vois quelqu'un dormir, je pense que tout est sommeil. Chaque fois que l'on me déclare avoir rêvé, je me dis que cet homme ne s'est jamais avisé peut-être qu'il ne faisait rien d'autre que rêver. Le bruit de la rue enfle comme si on ouvrait une porte, et j'entends la sonnette. Ce n'était rien car la porte s'est aussitôt refermée. Les pas s'arrêtent au bout du couloir. Les assiettes qu'on emporte font teinter leur voix d'eau et de vaisselle. Cette légère ivresse d'une fièvre bénigne, ce malaise pénétrant, mou et froid dans nos membres endoloris, et chaud dans nos yeux, à nos tempes qui battent, ce malaise, je le chéris comme un esclave chérit son tyran bien-aimé. Il me donne cette passivité dolente et frémissante qui me permet d'apercevoir des visions, de tourner au coin des idées, d'interpoler des sentiments, pour finalement me retrouver disloqué. Penser, sentir, vouloir deviennent une même chose confuse. Les croyances, les sensations, les choses imaginaires et les choses réelles se retrouvent en désordre. On dirait le contenu éparpillé sur le sol de tiroirs renversés au hasard. Dans la forêt du songe. Je sais que je me suis éveillé et que je dors encore. Mon corps ancien, recrue de ma fatigue de vivre, me dit qu'il est bientôt encore. Je me sens fébrile de loin. Je me pèse à moi-même, je ne sais pourquoi. Dans une torpeur lucide, lourdement incorporelle, je stagne entre sommeil et veille, dans un rêve qui n'est qu'une ombre de rêve. Mon attention flotte entre deux mondes et voit aveuglément la profondeur d'un océan, en même temps que la profondeur d'un ciel. Et ces profondeurs se mêlent, s'interpénètrent, et je ne sais plus ni où je suis, ni ce que je rêve. Un vent plein d'ombre souffle la cendre de projets morts sur ce qu'il y a d'éveillé en moi. D'un firmament inconnu tombe une rosée attiédie d'ennui. Une angoisse immense et inerte manipule mon âme de l'intérieur et confusément me change, comme la brise change le contour de la cime des arbres. Dans ma chambre tiède et morbide, ce moment avant-coureur du petit matin au dehors est un simple frémissement de la pénombre. Je suis tout entier dans un état vague et paisible. Pourquoi faut-il donc que le jour se lève? Il m'est pénible de savoir qu'il va se lever, comme si c'était un effort de ma part qui devait le faire paraître. Je m'apaise avec une vague lenteur. Je m'engourdis. Je fluctue dans l'air, moitié veillant, moitié dormant. Et voici que surgit une autre sorte de réalité. Et moi, au beau milieu, surgit de je ne sais quel ailleurs. Elle surgit, mais sans effacer la plus proche, celle de cette chambre tiède. Elle surgit, cette étrange forêt. Dans mon attention également captive, les deux réalités coexistent, telles deux fumées qui se mêleraient. Comme il est net, dans son propre monde et dans l'autre, ce paysage transparent. Et qui donc est cette femme qui, en même temps que moi, vêt de son regard cette forêt lointaine? Pourquoi faut-il que même un instant je me le demande? Je n'ai même pas conscience de désirer le savoir. La chambre vague est une vitre obscure à travers laquelle, conscient de son existence, je vois ce paysage. Et ce paysage, je le connais depuis bien longtemps. Voici bien longtemps qu'avec cette femme inconnue j'erre en parcourant réalité autre, son irréalité à lui. Je sens au fond de moi des siècles et des siècles où j'ai connu ces arbres et ces fleurs, ces allées écartées, et ce moi distant qui vagabonde là-bas, ancien et ostensible sous mon regard, qui, de savoir que je me trouve dans cette chambre, se revêt de pénombre de voir. De temps à autre, dans cette forêt où de loin je me vois et je me sens, un lent souffle d'air balaie une fumée, et cette fumée vague est la vision obscure et nette de la pièce où je suis actuelle, avec ses meubles vagues et ses rideaux, et sa torpeur nocturne. Puis ce souffle de vent disparaît, et le paysage redevient tout entier et seulement lui-même, paysage lointain de cet autre monde.
3: Fernando Pessoa, le livre de l'intranquillité, 1913-1935. Extrait lu par Philippe Collet.

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Vous écoutez la dernière séquence, l'émission qui raconte l'histoire du cinéma à travers celle de ses plus grands réalisateurs. Chan Wook Park sera le président du jury du 79e Festival de Cannes. Ce choix n'a, à dire vrai, rien d'un hasard. Il consacre en effet un cinéaste dont l'œuvre a profondément bouleversé les représentations du désir, de la violence et de la morale dans le cinéma contemporain. Né en 1963 à Séoul, Park Chan-wook se forme d'abord à la philosophie à l'université Sogang, avant de devenir critique de cinéma. Cette double formation, intellectuelle et cinéphile, marque durablement son rapport aux images. Un cinéma pensé autant qu'éprouvé, où chaque geste de mise en scène engage une réflexion sur le regard, le pouvoir et la représentation. Il passe progressivement à la réalisation à la fin des années 1990 dans un paysage du cinéma sud-coréen en pleine transformation. Et se fait remarquer avec l'excellent Joint Security Area, son troisième long-métrage, qui connaît un large succès en Corée du Sud. Mais c'est au début des années 2000 qu'il s'impose véritablement sur la scène internationale avec ce que l'on appellera la trilogie de la violence, Sympathy for Mr. Vengeance, Old Boy et Lady Vengeance. Trois films qui dessinent une vision du monde d'une grande âpreté, où la justice n'existe pas, où la vengeance devient moteur narratif autant qu'un passe moral. Dans ce cinéma, le corps est central. Il est le lieu où se déposent les tensions psychiques, sociales, politiques. Un corps filmé comme un champ de bataille, soumis à des forces de désir, de violence et de réparation impossibles. Cette vision s'incarne dans une mise en scène immédiatement identifiable. Cadre rigoureusement composé, mouvement de caméra chorégraphié, usage très contrôlé de la couleur et du hors-champ. Chez Park Chan-wook, la violence n'est jamais brute. Elle est ritualisée, stylisée, presque abstraite. Mais réduire Park Chan-wook à un esthète de la violence serait une erreur. Son œuvre est traversée par des influences multiples, le mélodrame, Hitchcock, le roman gothique, la littérature occidentale, et par une réflexion constante sur les rapports de classe, de pouvoir et de désir. De Old Boy à Thirst, puis The Handmaiden, il construit un cinéma de la contamination, contamination morale, émotionnelle, narrative. Les points de vue s'y déplacent sans cesse, obligeant le spectateur à reconfigurer ce qu'il croit voir, ou plus précisément, ce qu'il croit comprendre. C'est cette œuvre, à la fois extrêmement structurée et profondément instable, que nous allons explorer aujourd'hui. Un cinéma de la beauté et de la cruauté, où chaque plan semble poser une question éthique autant qu'esthétique.

0: C'était un extrait de la bande originale du film Old Boy, The Last Pulse, donc c'est là, vraiment la toute fin du film. Et c'est une composition de Joe Young Wook, qui est un compositeur qui a suivi l'œuvre de Park sur un certain nombre de ses films. Et qui marque comme une espèce de contrepoint la violence et la difficulté visuelle de. Qui est posé par le cinéma de Park, qui est un cinéma qui est aussi exigeant et difficile que incroyablement fascinant et riche de contenu, de thèmes et de motifs. Et Pierre, ce que l'on peut se dire, c'est que d'ores et déjà, ça va être impossible de balayer en une heure la totalité, la quinzaine de films qui composent aujourd'hui l'œuvre de Park. En sachant que les deux premiers avant Joint Security Area sont quasiment invisibles. Moi, je n'ai pas réussi à les trouver de quelque façon que ce soit, que ce soit de façon légale ou illégale. J'ai absolument pas réussi à mettre la main sur ces films, malheureusement. Mais en revanche, avant d'explorer dans un premier temps ce thème de la vengeance qui structure cette trilogie ô combien riche donc de Park, et dans un deuxième temps peut-être de parler des autres thèmes, celui du désir, de la violence, qui sont aussi au cœur de la filmographie et du propos de Park Chan-wook. Je voulais quand même faire une petite incise sur Joint Security Area, que j'ai découvert à l'occasion de cette émission et qui m'a laissé en position latérale de sécurité sur le bord de la route, de l'autoroute de l'histoire du cinéma. J'ai été absolument enthousiasmé par ce film. Il est disponible sur Prime. Allez-y, c'est absolument génial. C'est un film qui raconte l'histoire de la zone démilitarisée entre les deux Corées. C'est un film éminemment politique, moral, visuellement excellent, qui est en préparation de remake depuis des années aux États-Unis et qui est joué, porté par des acteurs exceptionnels et qui est une porte d'entrée, mais magnifique, dans la filmo et dans l'univers thématique et picturale de Park.
1: Oui. Eh ben, si c'est pour donner un remake de la trempe du Old Boy de Spike Lee avec Josh Brolin, je pense que les Américains peuvent s'abstenir sur ce coup-là.
0: Voilà. Nulle chose, remake est bon. Et donc là, clairement, laisser JSA là où il est, c'est-à-dire au panthéon du film, des films asiatiques et des films coréens. Et on est ravis à l'occasion de l'annonce que Park allait donc présider le jury de cette année, de vous laisser découvrir, de vous ouvrir la porte de ce cinéaste qui vraiment est un des grands, une des grandes voix du cinéma contemporain et dont la profondeur du propos est enthousiasmante.
1: Et l'un des fers de lance du cinéma coréen avec Bong Joon-ho et Kim Ki-duk également.
0: Voilà, il y a une nouvelle vague coréenne.
1: C'est la New Wave, la Korean New Wave comme on l'appelle.
0: Absolument.
1: Officiellement.
0: Et donc on est ravis à travers ce portrait de réalisateur, de vous inciter à le découvrir et à la découvrir, cette nouvelle vague. Alors, la trilogie donc se situe au début des années 2000. Hein. En fait, il enchaîne trois films qui sont donc Sympathy for Mr. Vengeance, Old Boy et Lady Vengeance.
1: Alors, il faut juste spécifier que ce n'est pas une trilogie narrative. Hein.
0: Non.
1: Ce n'est pas un univers partagé avec des personnages récurrents,
0: oui.
1: Mais c'est une trilogie thématique plutôt.
0: Oui, oui. D'ailleurs, elle a été nommée ainsi a posteriori, mais c'est intéressant parce que ce sont des films qui se répondent thématiquement, qui chacun explore une des apories de la vengeance et qui nous ouvre finalement de manière thématique la porte vers des questions éminemment philosophiques sur la rédemption, sur la dette. Et sur l'impossibilité sortir du cercle vicieux de la violence une fois qu'on a laissé la vengeance parler. Et donc, en déployant autour de ces trois films toutes les difficultés et toute la violence, l'abandon de soi qui sont les conséquences de la vengeance. Ça en fait une œuvre éthique et qui est assez singulière. Je pense qu'il y a peu de réalisateurs qui se sont emparés comme cela d'un thème, d'une notion morale, éthique, philosophique, pour tisser autour d'elle une œuvre, un triptyque qui se répond avec finalement beaucoup de cohérence. Et le premier moment de cette valse à trois temps, c'est Sympathy for Mr. Vengeance, qui est une histoire assez dure, qui est celle d'un jeune sourd et muet qui travaille comme ouvrier dans la métallurgie et qui s'occupe corps et âme, au sens propre comme au sens figuré.
1: Surtout corps, en fait.
0: De sa sœur, qui est atteinte d'une maladie rénale gravissime et qui pourrait être sauvée, doit faire l'objet d'une transplantation. Or, ce jeune ouvrier, sourd et muet, qui a une espèce de teinture verte qui le singularise, qui le met enfin, qui l'isole en fait du reste de l'ensemble des autres participants de ce film. C'est son rôle, ça va être de trouver coûte que coûte le moyen de sauver sa sœur. Et cet acte, qui est au départ un acte de bonté, va se heurter à l'âpreté et à la violence et à la méchanceté du monde. Et à partir de là, tout va partir en vrille, absolument.
1: Ouais, c'est vraiment quelque chose de tordu quand même, cette histoire, puisqu'il y a une double vengeance, oui, à l'intérieur du film. Il y a une première vengeance qui est celle de ce personnage qui s'appelle Ryu, à travers cette bande d'arnaqueurs qui l'ont arnaqué sur le trafic d'organes, hein, c'est des trafiquants d'organes qui lui volent un rein, donc là il y a une vengeance par rapport à eux. Et puis il va y avoir aussi la vengeance de son patron, puisque il décide de kidnapper la fille de son patron. Elle ne survivra pas à ce kidnapping, et donc le patron va tout faire pour se venger de Ryu. Et donc c'est vraiment une intrication de deux vengeances.
0: Oui, c'est le cercle vicieux, fatal, de la vengeance. Et c'est assez intéressant de voir cette cohérence thématique. C'est le propre des auteurs, hein, mais il va utiliser le néo-noir, hein, comme finalement terrain de jeu, pour mettre en scène ce que ça veut dire que de se venger, alors de façon, je dirais pas caricaturale, mais de façon extrêmement poussée, violente et maximaliste. Mais à côté de ça, il y a et on va le revoir avec les autres films, il y a une grande attention qui est portée au traitement de l'image, oui, au traitement du cadre. Il y a une scène notamment que je trouve absolument fabuleuse dans ce film. C'est relativement au début, lorsque Park nous présente en fait la relation quasiment symbiotique entre ce Ryu et sa sœur. Ils sont tous les deux, ils habitent dans un petit réduit, dans un petit appartement ouvrier, vraiment dont les cloisons sont très fines, et ils sont assis l'un à côté de l'autre sur leur lit. Ils partagent le même lit apparemment, et en face d'eux se trouve un miroir. Et en fait, ils communiquent en langage des signes à travers le miroir. Et ça donne l'occasion, à travers cette scène, de montrer la difficulté de la communication, qui est évidente eu égard à la situation de ce jeune Ryu, mais la manière dont l'image peut aider à la communication. Et donc, il y a un symbole très fort dans cette espèce de triptyque, de relation à trois entre le miroir et les deux, le frère et la sœur. Et ce moment de communication qui est au début du film, c'est finalement peut-être le seul moment où les deux personnages communiquent, où ils se parlent, alors que l'un ne peut pas parler ni entendre. Parce que tout le reste du film, c'est l'incommunication, oui, l'incommunicabilité ou l'absence de communication. Et il y a une espèce comme ça de volonté d'utiliser cette scène comme le symbole de tout ce qui ne peut pas finalement éclore, qui est voué à l'échec, pour tout le reste du film. Et moi, j'ai été très marqué par l'ingéniosité technique, la manière très subtile dont il utilise ce jeu de miroir pour faire un moment de cinéma, et puis pour y injecter une signification thématique qui va venir presque porter le reste du film à travers le contrepoint de toutes les autres situations que celle-ci. Donc c'est quand même, on le voit dès ce quatrième film, le deuxième qui a vraiment une audience, qui est vraiment distribué, qui est vraiment montré à un public de manière large, c'est un film qui démontre l'intelligence profonde de Park. Et c'est ça ce que je voulais mettre en avant. C'est un cinéaste vraiment brillant dans la manière dont il porte ses sujets et dont il les met en scène et dont il les fait éclore visuellement.
1: Ouais, et puis en complément de ce que tu expliquais via cette séquence, il y a aussi beaucoup de choses formelles qui renforcent cette incommunicabilité. Comme tu l'as dit, le personnage est principal, Ryu, est sourd et muet. Et d'ailleurs, il y a eu vraiment un long travail de préparation avec Park Chan-wook et son acteur pour justement qu'il apprenne le langage des signes. C'est pas juste, voilà, pour qu'il le comprenne surtout. Et quand on parle aussi de ce personnage de sourd et muet, on ne peut que souligner aussi l'aspect silence qu'impose le personnage, puisque il y a le traitement du point de vue subjectif de Ryu qui impose de longs silences et des sons étouffés et qui donc ne fait que renforcer ce sentiment à la fois d'incommunicabilité mais aussi d'isolement. Tu parlais tout à l'heure de la forme et des couleurs, notamment via la couleur de la coiffure de Ryu. Mais il faut savoir en fait que ce premier volet de la trilogie avait été pensé initialement par Park Chan-wook, il devait être filmé en noir et blanc. Et la production qui lui a imposé l'utilisation de la couleur. Mais toute l'intelligence de Park Chan-wook, c'est que il prend fait et cause de cette contrainte et il la manipule en quelque sorte, puisque en fait il désature beaucoup les couleurs, ouais. Et c'est quelque chose qui va aussi se retrouver dans le troisième volet de la trilogie de la vengeance. Et donc effectivement, c'est des couleurs très atones, ouais. Très ternes, qui justement se rapprochent le plus possible de sa volonté initiale de vouloir tourner le film en noir et blanc.
0: Et qui servent bien le propos, toutes les scènes dans l'usine qui montrent la difficulté physique, le calvaire absolu qu'est la vie de ce jeune homme qui n'a absolument aucune espèce d'espoir. Il peut pas aider sa sœur parce que son groupe sanguin est incompatible. Sa vie est absolument sordide. Enfin, c'est aussi un propos social. Hein. On parlait de lutte des classes dans l'introduction. Il y a aussi ça. Hein. C'est toute cette espèce de mafia qui se nourrit du malheur et de la maladie des autres et des insuffisances du système. C'est terrible, quoi.
1: Oui, ça met en lumière effectivement une des thématiques du film qui sont les inégalités sociales et le capitalisme. D'où naissent ces inégalités. Ça met en lumière aussi tout de suite quelque chose qui va être comme une signature chez Park Chan-wook, c'est-à-dire comment il traite la violence. Et cette trilogie de la violence est aussi intéressante sur la forme. Et si on s'arrête sur ce premier volet, en fait, c'est un peu un traitement qui va être récurrent à la fois dans All Boy et dans Lady Vengeance, c'est qu'il filme cette violence de manière presque clinique, sans emphase, sans musique. Et ça les rend donc d'autant plus perturbantes, et ça ne fait que renforcer ce sentiment de nihilisme et d'absurde qui infuse dans tout le film.
0: Oui, parce qu'il y a un côté, en fait ça part ça va de mal en pis, on va de Caïbe en Scylla, chaque dérapage moral est le lieu de naissance du prochain. La vengeance, elle n'a aucune faculté, aucune portée cathartique, elle ne restaure absolument rien, et en fait elle ne produit que de l'excès. Et donc plus elle s'accomplit, plus elle détruit la possibilité de la rédemption et de la résolution juridique, judiciaire. La justice n'a plus de place à partir du moment où la vengeance se libère et elle contamine absolument tout. Jusqu'à l'absurde, jusqu'à la mort et jusqu'à l'isolement complet des êtres et des familles et du monde. Et donc ça, c'est quand même la colonne vertébrale thématique de ces trois films. Elle est explorée avec un niveau d'intensité encore plus forte avec le deuxième moment de cette trilogie, Old Boy.
1: Et Old Boy qui va rétroactivement faire revenir le public coréen vers Sympathy for oui. Mr. Vengeance, puisque le film avait été un échec dans son pays d'origine.
0: Alors que JSA avait super bien marché.
1: Voilà, ouais. les Coréens trouvaient le film beaucoup trop lent, par exemple. Et donc, c'est le fait que le film, enfin avec le succès de Oldboy, le film a été réévalué et puis le fait que aussi il a été jugé à sa juste valeur comme beaucoup de films à l'international et il a été réévalué par la suite.
0: Oui, Oldboy est aujourd'hui un film culte. Mmh. C'est l'adaptation d'un manga
1: oui.
0: qui donne l'occasion de revisiter un thème antique. Ô combien fondateur et philosophique qui est celui de l'Oedipe.
1: Mmh, tout à fait.
0: Donc c'est Oedipe
1: Candide.
0: Non, pas du tout. Non, c'est vraiment, il y a aucune espèce de lien thématique entre Candy et Oldboy, même si Candy comme Oldboy est adapté d'un manga. C'est le seul point qui nous permet de relier les deux objets. En revanche, même si Candy est absolument dramatiquement traumatique pour les enfants, c'est d'une absolue violence sociale que ce dessin animé. Bon, ce sera pour un autre épisode. On en revient à Oldboy, qui est une claque absolue de cinéma par son épure, la grande économie de moyens cinématographiques, l'unicité du ton. Des tonalités picturales de ce film, du jeu absolument extraordinaire de son acteur principal, de scènes d'anthologie. Si vous n'êtes pas prêt de voir quelqu'un manger un poulpe cru, ne regardez pas ce film.
1: Alors,
0: cru et vivant.
1: Oui.
0: Voilà. Et donc, je crois qu'il a failli mourir d'indigestion, ce pauvre, alors qu'il était végétarien.
1: L'une des anecdotes les plus fameuses sur cette séquence de mangeage de poulpe, comme on peut dire, c'est Odessou qui mange un poulpe vivant. Et Choi Min-sing, qui était bouddhiste, pratiquant, et donc il a prié pour l'animal avant chaque prise. Et quand on sait que la séquence a nécessité 4 prises et 4 poulpes, ouais. Voilà.
0: En 1988, donc Odessou est arrêté pour ivresse et agression. Et donc il va manquer l'anniversaire de sa fille. Peu après, il est enlevé, il est enfermé dans une pièce sans aucune explication. Il reste enfermé dans cette pièce pendant 15 années. Et il va développer une obsession pour son ravisseur, s'entraîner physiquement. Il est soudainement relâché, sans raison. Et à partir de là, il va essayer de se venger. Et à l'occasion de cette vengeance, le pire va lui arriver. Voilà, je ne peux pas en dire plus parce qu'on a parlé de la figure oedipienne qui hante ce film. Je ne veux pas aller plus loin dans la révélation du script, mais en revanche, il faut parler de la thématique et de ce que l'enfermement signifie, parce que c'est un peu le Z asiatique, c'est-à-dire que c'est un film sur l'enfermement la folie.
1: Ou le prisonnier.
0: Ou le Comte de Monte Cristo, si on veut aussi.
1: Voilà, et donc non, mais je veux dire, avec cette morale qui fait que si on est enfermé dans une pièce, dans une cage, dans un lieu. On est surtout enfermé avec soi-même. Et voilà.
0: Ce qui est étonnant dans ce film, qui est, comme tu le disais, a donné lieu à un remake malheureux, c'est que moi, je trouve que il est très difficile de montrer la folie au cinéma. Et là, il y a quand même, dans cette espèce d'absurdité qui est imposée au personnage, même si il est emprisonné pour une raison, ça n'est pas arbitraire. Il est là parce qu'il a fait quelque chose, sauf qu'il ne sait pas ce qu'il a fait. Donc c'est l'absurdité absolue. Et c'est encore une fois le fait que la vengeance ne veut pas dire justice, parce que jusqu'à très tard dans le film, il ne sait pas pourquoi il a été... Donc voilà, donc c'est une décision arbitraire. Et qu'est-ce que l'arbitraire absolu fait subir aux hommes? Et c'est aussi ça ce que ce film montre, avec un acteur complètement habité, des couleurs glauques, sombres, qui là aussi sont héritées peut-être de l'esthétique du manga et du noir et blanc. Ouais. Mais voilà, il y a quand même quelque chose qui se dit là dans le sort de ce pauvre old boy.
1: Ouais, moi je voulais juste m'arrêter sur effectivement le formalisme de cette œuvre totalement intemporelle et devenue culte avec le temps, et c'est là où on mesure peut-être aussi le loupé qui s'est passé à Cannes avec ce film, puisque en fait, pour rappel, le film était en compétition à l'époque où il a été présenté. C'était Quentin Tarantino qui était président du jury et il y avait bataillé pour que le film reçoive la Palme d'Or. Et malheureusement, je sais pas si on peut utiliser le terme malheureusement, il a dû se ranger à l'avis majoritaire et démocratique du reste du jury, et donc il n'a hérité, entre guillemets, que du Grand Prix. Mais quand même, cela met en exergue des fulgurances formelles absolument incroyables qui vont faire rentrer du coup Park Chan-wook dans l'inconscient collectif du cinéma mondial et des grands auteurs. J'en veux pour preuve plusieurs choses. D'abord, cette incroyable plan séquence de 3 minutes qui est donc une scène de bagarre dans un couloir, et donc qui a été ensuite réadapté moult fois par à la fois les Américains, les séries télé, etc. Mais quand c'est entre les mains de Park Chan-wook, ça veut dire quelque chose. Et là, en l'occurrence, il fait ce plan séquence de telle manière que c'est un plan séquence, donc il n'y a bien évidemment pas de coupe. Mais en fait, il a le parti pris de montrer son héros et les protagonistes avec qui il combat comme étant épuisés physiquement, ce qui fait que les gestes sont pas du tout chorégraphiés tels qu'on pourrait l'entendre dans une séquence d'action. Ne serait-ce même que dans un film de John Woo,
0: c'est au millimètre. On est loin du kung-fu. Hein.
1: Voilà, mais ça en rend la séquence totalement impressionnante. Effectivement, on peut parler de ce côté baroque qui règne dans tout le film, hein, puisque en fait, on se rend compte que là, chaque plan est vraiment conçu comme un tableau avec une attention toute particulière et quasi obsessionnelle de la symétrie et de la profondeur de champ. On peut parler également de ces ellipses de 15 ans qui sont traitées visuellement via un écran de télévision, et donc cet écran de télévision fait défiler les années, et à ce moment-là on se rend compte que c'est cette notion de temps extérieur qui pénètre la cellule. Et puis la colorimétrie a son importance aussi dans ce film, avec une prédominance sur le rouge, la couleur du sang. Ça revient comme un véritable leitmotiv, et ça va anticiper symboliquement les révélations finales dont on se passera bien de vous dire ce qu'elles sont.
0: C'est un choc esthétique, c'est un choc éthique également, puisque en fait l'enfermement que subit le héros ou l'anti-héros, c'est le cadre. C'est le dispositif du cadre et du montage qui déjà nous le fait passer. Donc il y a une grande, un grand sentiment d'adéquation entre le fond et la forme. Le montage millimétré, la manière dont il pose sa caméra, enferme le personnage. Il l'enferme dans cette chambre, dans ce sous-sol, dans cet endroit qui devient sa prison. Mais il est également enfermé à partir du moment où il est libéré. L'enfermement continue à partir du moment où il est libéré. Et c'est ça qui est terrible.
1: C'est ce que je disais tout à l'heure, on est toujours enfermé à l'intérieur de soi-même, en fait.
0: Et donc, il pousse à l'extrême le jeu, en fait, de la violence et de cette dynamique délétère de la vengeance. Et c'est là où la trilogie commence finalement à trouver son sens, c'est-à-dire que ce deuxième personnage, contrairement au premier, le premier subit en fait une première injustice. Il est purement victime. Le deuxième personnage n'est pas purement victime. Alors, il y a une énorme disproportion entre la peine subie et l'offense qui est faite. Mais au départ, il fait quelque chose de moralement blâmable, même si c'est insignifiant. Et dans les deux cas, finalement, le résultat est exactement le même. C'est-à-dire que se venger, qu'on soit victime ou pas, on arrive toujours à une aporie, à une limite, à une impossibilité de dépassement. Il n'y a jamais de dialectique dans ces deux films. Le moment de violence ne donne rien, ne produit rien d'autre que la violence. Et ça tourne comme une boucle infinie.
1: Ouais, effectivement, il y a cette notion que va entériner le troisième film, Lady Vengeance, qui fait que dans les trois films, celui qui se venge est autant détruit que la cible qui est la sienne, en fait.
0: Et peut-être la différence, et c'est là où il y a une diversité, une progression thématique qui rend le troisième volet de cette trilogie particulièrement intéressant, c'est celui de la vengeance collective. Parce que dans les deux premiers films, c'est la vengeance personnelle, individuelle, qui est mise en mouvement. Mais là, on va passer d'une violence individuelle à une violence collective avec Lady Vengeance. Donc, de quoi nous parle ce film ? C'est l'histoire de Lee Jong-ja, qui est une femme libérée de prison après 13 années d'incarcération, et qui est accueillie à sa sortie comme une espèce d'icône, une figure de la réhabilitation, parce qu'elle s'est extrêmement bien comportée en prison, alors même que, condamné pour l'enlèvement et le meurtre d'un enfant de 5 ans, il s'avère qu'elle est innocente. Donc on retrouve l'innocence du premier film. Mais pourquoi elle est innocente et pourquoi elle n'a pas parlé ? Parce qu'elle protégeait quelqu'un. Voilà. Donc elle a décidé de protéger quelqu'un, mais c'est pas de son plein gré. C'est là où c'est terrible, c'est que en fait elle a été contrainte de se dénoncer sous la menace de la disparition de sa propre fille, voilà, qui était enlevée par un professeur criminel, Mr. Peck.
1: Un serial killer.
0: Voilà, exactement. Je crois que nous avons affaire à un serial killer. Autre référence canoise que nos auditeurs, j'espère, auront démasqué. Si ce n'est pas le cas, allez vous précipiter sur votre DVD de La Cité de la Peur. Le sujet est le suivant, c'est qu'une fois libérée, elle va retrouver sa fille qui a été adoptée en Australie et elle va vouloir se venger. Mais elle se rend compte, on apprend, que ce monsieur Beck n'a pas simplement menacé sa fille de disparition, mais qui s'avère être un tueur en série. Et il va y avoir une coalition des familles endeuillées qui vont partir à la recherche et qui vont, sous l'étendard de cette Jeanne d'Arc de la vengeance, qui vont en fait faire en sorte de capturer et de tuer ce personnage. Et la manière dont ce personnage est tué est extrêmement révélatrice. Et il faut que vous alliez voir ce film pour vous rendre compte de ce que dit Park sur la vengeance collective, sur ce qu'est la foule vengeresse, sur l'hubris, sur la démesure de la vengeance et du fait qu'il n'y a absolument rien qui peut ressortir de cela. Et donc il y a une... ça va crescendo. C'est comme si finalement, Park, à travers ces trois films, entend explorer la vengeance à travers tous ses prismes, à travers toutes ses facettes, à travers toutes ses modalités. Donc il y a quelque chose d'assez holistique dans sa volonté de finalement aller au bout de la notion de vengeance à travers toutes ses manifestations.
1: Et alors moi je vais rajouter quelques petites choses à ce que tu viens de dire, notamment dire quand même que sur ces trois films, il m'apparaît que le film le plus personnel de Park Chan-wook, c'est celui-ci, c'est Lady Vengeance, tout simplement parce qu'il y injecte également une réflexion sur la parentalité et la responsabilité, lorsque donc l'héroïne retrouve sa fille biologique. Et puis, je voulais aussi notifier ce qu'on avait abordé sur les précédents films, c'est-à-dire l'aspect chromatique, l'approche chromatique du réalisateur par rapport à ce film. Pourquoi ? Parce que ça pourrait être une synthèse des deux précédents, puisque, comme on l'avait dit sur le premier film, il y avait la volonté de pour Park Chan-wook, initialement, de faire le film en noir et blanc, il n'a pas pu le faire, donc il a désaturé un maximum les couleurs, alors que avec Old Boy, il joue vraiment sur une chromatique très riche, donc en totale opposition avec Sympathy for Mr. Vengeance. Et pour moi, c'est Lady Vengeance et la synthèse de ça, puisque en fait, le film commence en couleurs riches, comme l'était Old Boy, pour peu à peu se désaturer vers le blanc et le gris. Et pour Park Chan-wook, cela signifie que cette vengeance accomplie vide le monde de sa couleur, en fait. Et ça me rappelle quelque part un film que nous avons coproduit, mon cher Eric.
0: Absolument.
1: Un salut amical à Jonathan qui, je pense, a retiré les leçons du film de Park Chan-wook pour son propre film Derelict. Il faut noter sur ce sujet de la désaturation quasi totale, qu'il existe une version de ce film qui s'appelle Fade to White version. Elle a été distribuée dans certains pays. Et alors là, Park Chan-wook a été vraiment au paroxysme de ce qu'il voulait faire, puisque Park a saturé progressivement la couleur pour arriver jusqu'au blanc total dans la dernière.

0: à cette trilogie. Il s'est emparé de bien d'autres sujets. Son œuvre est bien plus riche que cette trilogie, si exceptionnelle soit-elle. Et on va vous proposer d'aborder ces autres thèmes et ces autres films dans la deuxième partie de cette émission, après avoir eu la chance d'écouter un nouvel extrait d'une bande originale, celui de Handmaiden, qui est toujours réalisé par Joe Young-wook.
1: Iron Maiden.
0: The Three from Mount Fuji.

0: Donc The Handmaiden est un film qui sort en 2016 et qui est un bijou, un joyau visuel d'une beauté picturale qu'il faut souligner. C'est un film absolument splendide.
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0: Dans la Corée coloniale, une voleuse infiltre une héritière japonaise, mais le plan initial va se renverser. Ce film est auréolé d'un triomphe critique à travers le monde entier. Et alors, on a parlé de l'effet Rashomon lorsqu'on a évoqué Kurosawa, et c'est intéressant de tisser le lien entre ce film et l'effet Rashomon. Et pourquoi? Parce que c'est avant tout un récit, Pierre, de manipulation structurelle.
1: Ouais, c'est un récit conçu en triptyque, en fait. Le film est divisé en trois parties. Et donc les deux premières racontent exactement les mêmes événements de deux points de vue totalement opposés, d'où l'effet Rashomon, hein, puisque c'est vraiment ça. Il y a des figures de style dans le cinéma qui sont un peu récurrentes, l'effet Rashomon en fait partie. Il a été revisité moult fois par nombre de metteurs en scène. Je pense notamment au Basic de John McTiernan qui en est un autre exemple, dans un style totalement différent. Et donc, c'est cet effet Rashomon qui est mis effectivement en exergue dans ce film, dont le titre français est Mademoiselle. Alors, là encore, ce qui est intéressant, c'est quelque part la notion d'emprisonnement qu'on pourrait tisser un lien avec Oldboy, puisque l'architecture qui est déployée dans ce film est pensée comme une cage, en fait. Et il y a donc ce manoir hybride coréo-japonais qui est filmé comme une prison labyrinthique. Et ce manoir est vraiment le symbole de l'emprisonnement culturel et genré, hein, ça c'est très important de le dire,
0: oui.
1: de personnages féminins. Et à côté de ça, donc Park Chan-wook déploie une espèce de luxuriance visuelle absolue. Ça m'a fait beaucoup penser dans ce maniérisme du costume, de l'accent.

0: accessoire au temps de l'innocence de Martin Scorsese. Je pense qu'il y a une filiation là qui est évidente. Il y a une espèce de sophistication vraiment visuelle de tous les instants. Et puis, effectivement, ce qui est intéressant de noter aussi dans ce film, c'est l'approche de l'érotisme que fait Park Chan-wook entre ces deux femmes qui sont filmées de manière absolument sensuelle et totalement subversif, parce que en fait elle renverse totalement le regard masculin que l'on pourrait avoir de ces scènes et pour en faire quelque chose de purement féminin, en fait.
1: Ouais, c'est d'une élégance folle, d'une sensibilité, d'une délicatesse qui nous laisse pantois. C'est voilà, esthétiquement, c'est je me souviens du choc absolu que j'ai eu en voyant ce film en salle. J'étais sorti absolument mais transporté par à la fois la beauté et la tristesse infinie, en fait, du destin de cette femme.
0: Oui, absolument. Et juste pour alors, on a l'impression que quand même Park Chan-wook est habitué des versions alternatives de ses films, puisque après donc cette version More White, quelque part, de Lady Vengeance. Il faut savoir qu'il y a eu deux montages sur ce film. Il y a un premier montage pour une version internationale qui fait 144 minutes et une version longue totalement coréenne qui en fait 168.
1: Ah, et j'ai jamais vu.
0: Ouais, et qui ne fait que, et alors qui renforce justement et qui développe la relation entre les deux,
1: deux
0: protagonistes, ouais, principales de ce film, qui pour l'anecdote est l'adaptation d'un roman de Sarah Waters qui s'appelle Fingersmith et qui avait été déjà adapté par la BBC et son autrice Waters a déclaré que l'adaptation de Park Chan-wook lui avait semblé une œuvre totalement distincte et personnelle et non une simple transposition.
1: C'est le meilleur hommage qu'on peut offrir à quelqu'un qui adapte à l'écran un élément de littérature. Voilà, pour bien adapter, il faut trahir. La suite des événements, la suite de ce parcours, c'est ce film Hitchcockien en diable.
0: Sa version de Vertigo à lui.
1: Qui est Decision to Leave, qui sort en 2022. C'est l'histoire d'un détective, Jang Hae-joon, qui va enquêter sur la mort ô combien suspecte d'un homme qui est retrouvé au pied d'une montagne. Et la veuve de cet homme, c'est Ray, qui est d'origine chinoise, va devenir rapidement la principale suspecte, mais également l'amante, au bout d'un moment, de ce détective. Et tout va se troubler. Donc, on sort du schème de la vengeance pour parler du désir. Et c'est un peu le lien que l'on peut faire avec Mademoiselle, qui est aussi un film ô combien hanté, habité par le désir. Et toute la cinématographie de ce film va être finalement mise à contribution pour parler du désir. Et c'est là où c'est très intéressant et que ça devient... c'est pas simplement, en fait, un hommage à l'esthétique hitchcockienne et à la thématique hitchcockienne, mais c'est pour Park l'occasion de s'emparer d'un autre thème qui va structurer son œuvre.
0: Ouais. Alors, effectivement, c'est quand même important de dire vraiment que c'est vraiment le tribut payé à Hitchcock, ce film.
1: Ouais.
0: Parce que déjà, c'est Vertigo d'Alfred Hitchcock, hein, Sueur froide, c'est le film qui a donné envie à Park Chan-wook de faire du cinéma quand il était étudiant. Donc c'est 50 ans après, il paie son tribut et il n'en fait pas, comme tu le sous-entends pleinement, il n'en fait pas une œuvre servile, hommage, une œuvre hommage servile, hein, mais bien une réinterprétation totalement personnelle. Et il va aussi, encore une fois, prendre des thématiques qui lui sont propres à ce film, notamment tout ce qui est Amour impossible et Obsession, et il va le mettre en image via déjà un montage parallèle purement obsessionnel, justement. C'est-à-dire que toutes les scènes de surveillance et d'imagination sont montées en parallèle avec ce qui se passe dans la réalité, et donc il brouille constamment ce qui est observé ou fantasmé.
1: C'est pour ça que c'est pas uniquement Vertigo, c'est aussi Fenêtre sur cour, hein, que en fait la manière. Oh, alors, ce qui est très intéressant, c'est que dans le film précédent, Mademoiselle, le film donne à voir le désir sans intermédiation. C'est une approche directe, sensuelle, presque charnelle, directe du désir qui est mis en œuvre ou qui est donné à voir. Dans Decision to Live, le désir, il est jamais frontal.
0: Il est jamais frontal, mais il est toujours formalisé par justement une utilisation hyper sensuelle de la caméra. Oui. Et j'en veux pour preuve que souvent cette caméra passe du point de vue subjectif à l'objectif en un seul mouvement continu, et c'est ce qui fait ressortir quelque part le désir du détective, et parce que en fait ce désir, on se rend compte que il modèle, enfin il imprègne tout le cadre,
1: tout, mais il est filtré à chaque fois par le dispositif. Il y a celui de l'enquête policière, il y a celui de l'observation à distance, il y a celui de la médiation technologique, de la lecture psychologique, en fait chaque élément de narration qui va faire avancer le film d'un point de vue scénaristique va être l'occasion d'être contaminé par le désir. Donc il suinte de partout, mais il est toujours intermédiaire.
0: Et puis, ce qui est très intéressant dans ce film, je trouve, c'est comment il fait cohabiter la verticalité et l'horizontalité de son décor, puisqu'il y a quand même deux notions très importantes, deux paysages très importants dans ce film, qui sont à la fois la montagne et la mer. Et chacun de ces décors naturels, en fait, est déjà porteur de symbolisme, puisque en fait la montagne pour Park Chan-wook, ça évoque bien évidemment le vertige, la mort, la solidité, alors que la mer, c'est la disparition, la dissolution et l'infini. Et encore une fois, moi, ce qui me fascine chez Park Chan-wook, on en a souvent parlé dans la dernière séquence, et quand on évoque nombreux réalisateurs, que l'important, effectivement, c'est comment allier la forme et le fond. Mais je crois que Park Chan-wook est devenu un maître, est vraiment un maître de toujours mettre ça en parallèle continuellement, et à chercher à travailler ces deux mamelles du cinéma, hein, et de le faire de façon aussi brillante et quasi imperceptible, en fait.
1: Alors ouais, pour aller dans le sens de tes propos, La grande, finalement, bascule thématique à travers Mademoiselle, puis Decision to Live, et Decision to Live pousse les curseurs un peu plus loin à cet égard, c'est que, jusqu'à présent, les films de Park sont des films qui, à chaque fois, parlent d'enfermement. Mais là, en fait, on ouvre les choses. Mais on n'est pas plus sûr de ce qui se passe. On n'en est pas plus rassuré. Mais le film décloisonne les personnages. Le cadre est beaucoup plus large. Enfin, il y a moins de ce sentiment d'enfermement. Il est mis derrière nous. Et moi, ce que je trouve très fort, c'est qu'il y a une volonté chez lui dans ce film de faire dialoguer, mais de manière extrêmement ardue, difficile, l'intellectuel et le sensuel. Puisque il y a le désir, mais il y a l'enquête. Voilà. Il y a la réalité et il y a la projection morale. Donc à chaque fois, il y a cette morale et mentale. À chaque fois, il y a cette espèce de tension entre le réel et ce qu'on voudrait que le réel soit, entre la manière dont on porte son désir face vers autrui et la manière dont le désir se désagrège, ou du moins se prend de plein face le réel et la complexité des rapports humains. Et ça, c'est aussi la colonne vertébrale thématique du film. C'est aussi ce que ce film raconte. C'est qu'on et là où c'est très intéressant, c'est qu'il y a une perte totale de repères narratifs. C'est-à-dire que la frontière entre la vérité et le mensonge est brouillée pendant tout Decision to Live. Et ça rend ce film très Hitchcockien aussi, parce que on est en face de personnages profondément troubles.
0: Ouais, absolument. Et puis c'est pour Park Chan-wook aussi ce film l'occasion puisqu'on est dans l'environnement cannois au moment où on se parle. C'est de nouveau un prix pour lui avec ce film puisque il a le prix de la mise en scène à Cannes après avoir reçu le grand prix pour Oldboy.
1: Voilà, et qui est éminemment en fait justifié au regard de la manière dont ce film se construit.
0: Absolument. Hein,
1: le regard, parce que c'est un film sur le regard qu'on porte sur les faits, le regard que l'on porte sur le désir que l'on peut porter à autrui et sur l'innocence. Et donc, contrairement à la trilogie, il y a beaucoup moins de chorégraphie physique. Tu parlais de cette scène dans le couloir qui est une scène de bravoure technique. Il y a plus de fragmentation de la perception. Le corps est moins là, mais le regard devient central. Donc c'est un film de voyeur. Donc c'est un film Hitchcockien.
0: Ou un film de Palmaïen.
1: Oui, bon, donc ce qui revient un peu au pot à la même chose.
0: Voilà, tout à fait.
1: Mais dans les deux cas, c'est là où c'est intéressant de trouver une espèce comme ça de cohérence dans le cinéma de Park. Il y a une continuité profonde en fait finalement à travers tout ça. C'est que le jugement que l'on porte sur nos congénères, sur autrui, il est jamais stabilisé. En fait, tout change. Il y a une espèce de, on est dans une espèce de flux perpétuel où la question de l'innocence et de la culpabilité sont en permanence questionnées, en fait, dans tous ces films. Et voilà, c'est aussi un hommage à la grande intelligence, comme je le disais, de Park, et à ses origines philosophiques, en fait, hein, au fait qu'il vient de la philosophie. Donc ce cinéma de la faille, aujourd'hui, il s'est récemment réinventé encore une fois,
0: ouais,
1: à travers un film qui est sorti
0: l'année dernière ouais,
1: et qui a eu un...
0: C'est toujours problématique de parler des films qui sont entre guillemets déceptifs par rapport à ce que l'auteur a pu donner auparavant. Mais bon,
1: no other choice.
0: Sans autre choix. En fait, ce que je disais hors antenne avec le technicien qui nous accompagne aujourd'hui, c'est que même quand un auteur reconnu, établi, hyper doué, un grand nom du cinéma, échoue un petit peu, ça reste quand même nettement au-dessus
1: de la mêlée
0: et de tous ceux qui tentent de faire des films et qui essayent. Donc voilà.
1: Donc c'est un homme licencié qui va tenter de réintégrer le marché du travail en éliminant ses concurrents.
0: Tout à fait. Alors bon, ça c'est aussi un sujet qui, je pense au film de Costa Gavras dont le nom m'échappe, avec José Garcia qui est...
1: Ah oui, absolument.
0: Voilà,
1: ouais.
0: Donc c'est un peu dans cette même veine. Et effectivement, donc c'est une espèce de... Moi, j'ai pris un peu la chose de la part de Park Chan-wook comme un peu une réponse à son compatriote Bong Joon-ho et à Parasite. Et donc voilà. Et bon, alors on est en plein cinéma de Park Chan-wook avec ses figures de style, etc. On nous dit qu'on a très peu de temps pour clôturer cette émission, donc
1: Cognacgé nous a indiqué que le décompte était enclenché.
0: Donc je ne peux que vous encourager quand même à voir ce film. Ça reste très très fortement recommandable et vous allez passer quand même un excellent moment pour vu que vous ayez le cynisme et le côté décalé des choses, oui, avec toujours un fond moral.
1: Oui, c'est-à-dire que c'est ce que je voulais dire, et je finirai avec ça. C'est-à-dire que ça boucle la boucle aussi thématiquement, ouais, puisque c'est un film sur la violence systémique du capitalisme.
0: Absolument.
1: Et que ça, c'était aussi le sujet de Sympathy for Mr. Vengeance.
0: Absolument.
1: C'était la dernière séquence, une émission de Pierre Jacquet et Eric Fichelson, avec aujourd'hui à la technique, Raphaël.

0: Ce soir, retrouvons la voix d'un artiste qui nous manque terriblement, Jean-Loup Dabadie. Cet ami Pierrot surdoué a prêté sa plume au cinéma, à la chanson, au théâtre. Élu à l'Académie française le 10 avril 2008, il s'y est installé au 19e fauteuil. C'est en 2019 qu'il est venu rencontrer le public du Festival du film de Valenciennes. Et je n'ai pas hésité à prendre plusieurs bus pour aller écouter mon héros. Car oui, Jean-Loup Dabadie est l'un de mes héros. Pas le genre de héros qu'on veut forcément imiter, mais celui qui vous donne envie d'être vous-même et de devenir créatif, voire créateur. Vous allez apprendre que Claude Sauté a failli arrêter le cinéma pour devenir peintre en bâtiment, que Romy Schneider est devenue chanteuse en un après-midi pour une chanson devenue célèbre, ou que Jean Gabin a fait envoyer un mot d'excuse de son médecin parce qu'il avait peur de chanter une chanson qui, elle aussi, est devenue célèbre, les deux écrites par Jean-Loup Dabadie. Bref, les choses de la vie, pour pasticher le titre d'un livre célèbre devenu un film dialogué par Jean-Loup Dabadie.
1: Parce que je suis arrivé par plusieurs chemins. Des études de français, latin, grec. J'étais après le bac en bocanécane, lettres. J'ai écrit deux livres qui ont été publiés aux éditions du Seuil quand j'avais 19 ans. C'est ce qui m'a valu ma première télévision. C'était lecture pour tous à l'époque. Seulement, on vient de participer à sa vue en écrivant des livres, et notamment à cette époque-là. Et il fallait bien que j'eusse un métier. Alors, Pierre Lazareff, qui avait repéré que j'écrivais des articles dans un journal qui s'appelait Art de Spectacle. Il avait lu mes livres, il lisait tous les articles, comme on disait. En tout cas, il m'a fait venir dans son groupe de presse. Un groupe de presse, François, Arrêt Presse, Elle, Candide. Un grand patron de presse, et c'est d'ailleurs le seul métier qu'on ne m'ait jamais enseigné. Parce que, vous le verrez, ceux qui veulent épouser de fréquenter une de ces belles disciplines de l'écriture, que ce soit le théâtre, le cinéma, la chanson, les sketchs, on n'apprend pas. On navigue à l'estime, on apprend sur le terrain. On apprend, oui, bah, on va vous dire, faites une école de cinéma. Moi, je suis très contre ça. Parce que je ne peux pas prendre de l'argent des gens pour leur apprendre des choses évidentes, parce qu'on n'enseigne pas l'imagination. L'université de maître, d'écrire l'université de Valenciennes, amphi, intérieur jour, le reste, c'est votre imagination, de bire. Jean et Claudine arrivèrent en retard, et prirent place au dernier rang. Il était amoureux d'elle, on s'assoit à son regard, et on depuis le dialogue. Mais ça s'apprend, donc sur le terrain. Les chansons, c'est pareil. Ouais, c'est pas difficile d'apprendre qu'il faut, être un peu, comme dit Julien Clerc en parlant de moi, il dit Jean-Loup, il n'est pas musicien, mais il est musical. Alors, il n'est pas musical pour suivre une musique si on vous confie une musique. Mais autrement, bah, il faut savoir, comme en poésie, écrire des couplets, des refrains, des strophes. Il faut savoir ce que c'est. Des rimes, c'est pas très compliqué, hein, c'est depuis l'enfance. Et puis, il faut avoir d'imagination, il faut avoir. Du romanesque et du romantique tout à la fois. Pour les sketchs, c'est de la drôlerie, voilà. Il n'y a pas de technique pour les sketchs. Simplement, on se dit, on est des artificiers, on essaie de mettre sa mèche au début d'une phrase, de sorte que le public éclate de rire, si possible, au bout de la phrase. Quand j'étais avec le métier de journaliste, c'est un vrai métier. Parce qu'on vous apprend à faire une enquête, à faire une interview, à choisir des photos, écrire des légendes, écrire des titres, des sous-titres, et surtout des articles. Ça m'a beaucoup, beaucoup servi dans ma vie d'auteur, ça me sert encore. C'est la fameuse règle que tous mes anciens, mes aînés, étaient souvent de jeunes aînés, dans les journaux de Pierre Lazareff, m'enseignaient et ils exigeaient de moi que je l'appliquasse, que c'était le fameux « où, quand, comment ». Mes rédacteurs en chef me disaient, quand je partais sur des choses littéraires, croyais-je, ils disaient « non, ce n'est pas où, quand et de quoi se passe-t-il ». Si au bout de 5 lignes, les gens ne le savent pas, ils passent à autre chose, à une autre page du journal, ou pire, à un autre journal. Ça m'a servi. Donc je vous donne un exemple. Ma première chanson, c'était une chanson pour Serge Reggiani, qui s'appelait Le Petit Garçon. Et le début des paroles, je n'ai pas fait exprès. Mais c'était ma culture journalistique. Comme je ne savais pas écrire de chanson et qu'il était très pressé, le début de la chanson, c'est « Ce soir, mon petit garçon, mon enfant, mon amour, il pleut sur la maison, je donne même la météo, comme tu lui ressembles, on est là tous les deux seuls, voilà. Il y a des personnages qui sont là, la situation, un homme qui tue par sa femme et qui reste seul avec un enfant dont il ne sait pas se servir, et dans une maison, le lieu, et avec la pluie qui tombe. J'ai écrit comme ça parce que je menais du journalisme. Sur ces entrefaites, écrivant, j'ai écrit une pièce. Pour gagner ma vie, j'ai quitté le journalisme et parce que c'est un travail à plein temps. On ne peut pas le faire comme ça. Et puis, écrire des livres, des chansons, des pièces, c'est impossible. Il faut choisir, j'ai choisi d'essayer, de tenter de vivre de ma plume. Et au début, j'ai écrit des sketchs pour Europe 1, pour Henri Salvador. Et j'écrivais les sketchs d'une émission que j'avais appelée Salvadorissimo, qui était tous les dimanches matins, sur Europe 1. Et ça avait un succès parce qu'il était très drôle, il était très intelligent, très musicien et musical, lui à la fois. Et c'était un interprète tordant. Et là-dessus, comme beaucoup d'étudiants de l'époque, mon sursis a été cassé parce qu'on avait besoin de pauvres garçons comme moi pour aller en Algérie. Je ne suis pas allé faire la guerre d'Algérie parce qu'il y a eu le cessez-le-feu de Pont. Je posais mes classes dans une lointaine caserne au sud-ouest de la France. Et pendant que je faisais mes classes, on n'avait pas le droit de sortir. On avait le mercredi soir droit d'aller au foyer du soldat pour boire une boisson très ingrate à base de chocolat qui s'appelait le bon colac, je me rappelle. Et il y avait un petit poste de télévision sur une étagère, une seule chaîne en noir et blanc, et sur cette image, un mercredi soir, je vois arriver un petit bonhomme qui ressemblait à Robert Hirsch, qui d'ailleurs cultivait cette ressemblance, qui venait dire des sketchs qu'il avait écrits lui-même. Il arrivait comme Robert, en faisant des clignements d'yeux, comme ça, puis il disait ses sketchs. Donc je le trouvais très drôle, je me dis, pourquoi pas, je vais l'essayer. Alors ma mère m'avait mis dans ma petite valise une lampe pour lire ou écrire sous les draps le soir à 10h après le cessez-le-feu, le couvre-feu. Et j'ai écrit mes deux premiers sketchs de spectacle, en dehors ceux de la radio, qui étaient pour Guy Ledos, qui était Bonnefeld-Paulette et le coxum sur Amirez. Et Guy dit, il a toujours l'enveloppe marron du Valmesp de l'armée, parce que je lui ai posté manuscrit, adresse télévision française, Monsieur Bibelos, télévision française, et j'ai envoyé mes deux sketchs manuscrits, j'avais même pas de photocopie pour en garder une trace. Et puis j'ai eu le bonheur, peut-être trois semaines, pas plus après, toujours au Folie du Soldat, toujours en regardant cette petite télévision sur l'étagère, de voir entrer lui avec des glaïeuls en plastique. Bonne fête, Paulette, je vais lui dire à ma femme, elle a horreur des fleurs. Et moi, je n'aime pas Paulette, alors je ne vois pas pourquoi je lui offrirai des chocolats. Bon, etc. etc. Et ainsi, ma carrière d'auteur de spectacle a commencé, parce que d'autres m'ont demandé les sketchs, on m'a demandé. Une fois que j'ai été, même pendant que j'étais effectué à la fin de mon service militaire, on m'a demandé déjà d'écrire pour des émissions, des textes pour des émissions, pour des grands acteurs, Galabru, Le Poulain, Mirnojeu, Poiré Serrault, que j'ai commis à son âme. J'ai écrit une pièce qui a été créée au Théâtre de Paris par le grand Pierre Brasseur, le père de Claude Brasseur. Il m'avait pris comme son petit-fils, vraiment. Il a arrêté de jouer une pièce de Pinter pour créer la mienne avec Françoise Roset, grande figure aussi du cinéma et du théâtre français. C'est là que Serge Reggiani, à qui un rôle avait été proposé dans cette pièce et qui ne voulait pas ou ne pouvait pas la jouer, il était tellement courtois et généreux, il avait dit qu'il n'avait pas de temps, qu'il avait de projet, etc. Un jour, il me téléphone en me disant « Voilà, je voulais que vous m'écriviez des chansons, qu'on revient à l'histoire du petit garçon ». Comme le petit garçon a marqué le début de la carrière en chanson de Serge et la mienne, puisque c'était, je m'avais, ou je m'avais écrit une ou trois chansons comme ça pour des inconnus aussi illustres que moi, et d'autres ont commencé à me demander les chansons. Et bizarrement, il n'y a aucune logique dans notre métier. aucune raison. Le premier qui m'a demandé de lui faire des chansons après que j'en avais écrit plusieurs pour Serge, l'Italien, Hôtel des Voyageurs, Et puis, etc. Ça a été Michel Polnareff qui m'a téléphoné le jour. Vous en aurez, vous m'épuisiez des chansons. Alors, je me rappelle toujours lui avoir dit, mais ça me fait, vous m'honorez beaucoup, mais il n'est pas la chanson que j'ai écrite pour Serge Reggiani. Et lui, je l'ai écouté, justement, je voudrais vous écrire. Je lui ai dit, c'est des entrustices. On est loin de la poupée qui fait non et tout ça. Alors lui aussi m'a dit, c'est pour ça, je veux changer. Et j'ai commencé pour lui une chanson qui s'appelait Tous les bateaux, tous les oiseaux, une autre qui s'appelait La maison vie. Et ça a été le départ d'un long compagnonnage qui dure jusqu'à maintenant plus de 30 chansons. Et puis c'est comme ça que j'ai connu, que nous nous sommes connus avec d'autres interprètes. Mon cher Julien Clerc, Yves Montand et tant d'autres. Et Claude Sautet, qui aimait beaucoup Serge Reggiani. Claude Sautet avait parlé de moi avec, ou Reggiani, je vais parler de moi, Claude Sautet cherchait un auteur. Et au même moment, Paul Guimard, qui était un romancier assez connu, qui avait eu l'interallié avec un de ses livres qui s'appelait Les choses de la vie, j'avais rencontré parce qu'il joue aux cartes. Il était un an âgé du Gin Rami, et on était une bande de copains, comme ça, se retrouver à dîner chez les uns ou chez les autres. Paul était mon dîner, mais nous nous aimions beaucoup. Et Paul me dit un jour, j'ai écrit ce livre, mon éditeur de Noël l'a proposé partout à des producteurs, personne n'en veut, donc on ne peut pas faire de film. Est-ce que vous accepteriez d'en faire une adaptation pour pas d'argent? Je vous remercie pour votre proposition, ça m'intéresse beaucoup, parce que j'aime beaucoup votre livre. Et puis il me dit, mais en revanche, vous viendrez passer, si vous voulez bien, 15 jours ou 3 semaines dans ma maison en Bretagne, un petit pays qui s'appelle Kerkani, où je suis allé. J'ai été un peu amoureux d'une de ses filles en même temps, alors on s'est tous arrangé. J'ai écrit un premier traitement que j'ai porté à Claude Sautet, en lui disant, vous connaissez tout le monde dans le cinéma, moi je ne connais personne. Et Claude, à l'époque, avait dit, je ne fais plus de cinéma, parce qu'il avait eu une très mauvaise expérience avec son deuxième film. Il avait fait un premier film avec Belmondo et Lino Ventura. Il s'appelait Class Tourisme, un policier excellent, en noir et blanc. Il en avait fait un autre qui s'appelait L'arme à gauche. Alors, c'était beaucoup moins bien passé avec Lino, parce que le producteur l'avait plus ou moins laissé tomber. Enfin, laissé tomber, il était resté là en disant, je ne peux plus payer personne, j'ai mis l'argent. Car Claude en avait gardé un souvenir très amer. Il avait décidé d'abandonner le cinéma. En vrai, il éprouvait une autre activité qu'il jugeait aussi intéressante que le cinéma, à l'écouter, c'était le repeindre des appartements et son beau-frère. Tu peux pas savoir, quoi, c'est merveilleux, on est bien, on est tranquille, on va au bistrot à midi, quand on débouche, on débraye le bonheur, on n'est pas emmerdé par tous ces producteurs, en tout cas. Alors je lui dis, quand même, on attendait quand même un autre devenir de toi, quand même.
2: Alors, qu'est-ce qu'on va s'emmerder, etc.
1: Alors, je lui demande, qui t'a mis, me faire cadeau de lire mes 80 pages d'adaptation des choses de la vie pour qu'il me dirige vers un de ses copains metteurs en scène, pour dire qu'il voulait se présenter à un tel et un tel. Parce que ça avait été refusé déjà par Schoendorff et par mon cher Alain Cavalier, qui après m'a dit, bah, tu sais, j'ai mal vu, je regrette. On fait tous des erreurs de ce genre, on refuse des choses dont on s'aperçoit après qu'elles étaient intéressantes, voire très intéressantes. Heureusement, nous avons le droit à l'erreur. Parce que moi, je réclame toujours. Ah, Claude, lis ça, c'est pas qu'il le lit, il le donne à lire à sa femme, j'ai appris après. Mais mes 80 pages, c'était un samedi, je lisais ça sous son paillasson, qui habitait à Mille des Gobelins à Paris, il est là pour qu'elle le lise. Et elle lui avait dit avec son charmant accent qu'il avait, Claude, il faut que absolument tu le lises toi, parce que c'est peut-être intéressant pour toi, t'as beau dire que tu ne veux plus faire de cinéma. Et le lundi matin, son coup de téléphone inoubliable de mon coup de sauté, qui me dit, je veux refaire de cinéma, et je vais être avec ce film. Nous n'étions pas au bout de nos peines, c'était déjà quelque chose de se rencontrer, c'était précieux, et ça a occupé une grande partie de notre vie après. Là, j'ai écrit le scénario définitif, en présence tous les 4 jours ou 5 jours de mon metteur en scène. Quand il a été terminé, le scénario, on a essuyé un nombre de refus d'acteurs absolument incroyable. Le nombre de râteaux qui s'est pris avec notre scénario, et certains, à nouveau, Claude, Rochelet, plus que Rochelet, parce que ses meilleurs amis, Lino, avec qui il avait fait, c'est le premier film. Il n'en a pas voulu. Montand, il n'en a pas voulu. Pour le rôle de la femme, notre chère Annie Girardot, il n'en a pas voulu. Tout le monde nous refusait les deux rôles. C'est ainsi que Claude, un jour, le dit, il y a cette actrice-là, Romy Schneider, alors moi, du monde, j'ai eu la réaction de tous les idiots que tous les idiots peuvent avoir au passage, je dis, ah non, si, impératrice, oh. Donc, t'as pas donné tout ce mal pour faire... Il me dit, non, attends, j'ai vu des rushs, on appelait rush à l'époque, c'était les premières épreuves d'Yvan de filmer des films qui se tournaient la veille, on les voyait en studio pour faire ce que les techniciens appellent du choix. Et il dit, j'ai vu les rushs d'un film de Derey qui s'appelle La Piscine, avec Delon, elle est formidable. J'ai peut-être confiance, et puis je trouvais que c'était une belle femme. Je ne savais pas comme actrice comment elle pouvait être à Condorbe, si impératrice. C'est après que j'ai découvert pendant une longue époque de ma vie et de la sienne quelle très grande actrice, pas grande artiste, Romy était. Et la même chose pour le rôle de l'homme. Comme tous nos amis acteurs, on dit pas Bob Cable, heureusement à l'époque, mais qui était. Sur qui les producteurs et diffuseurs acceptaient d'investir, nous refusaient le rôle. Alors là, c'était moi qui avais eu l'idée de dire, et Michel Piccoli, je ne sais pas si tu l'as vu dans Le Don Juan, tourné à la télévision en noir et blanc par Marcel Duval, avec Claude Brasseur en Sganarelle, il est absolument admirable, il a une finesse, une profondeur, une voix, une élégance, etc. Et nous, à la partie, c'est ainsi. Notre quatuor, Claude Sautet, votre serviteur, Romy et Michel Piccoli, on fait un certain nombre de films ensemble. Et là, à partir de ce moment-là, j'étais dans le cinéma.
3: Andine, chez mes parents, tu te rappelles? Ça t'embête?
4: Pas du tout, j'aime beaucoup ta mère.
3: Tu veux qu'on dise à François de venir?
4: Il doit venir, tu lui demandes? Non, pas tellement.
3: Mais je ne vois rien sans elle.
4: Tu n'as qu'à me demander, je te raconterai. Qu'est-ce que tu veux voir ?
3: Toi, par exemple.
0: Alors, j'ai eu envie de mettre côte à côte deux séquences d'amour dialoguées par Jean-Loup Dabadie. Les choses de la vie, où l'amour est en sursis, et puis Clara et les chic types de Jacques Monet, où l'amour, lui, peut naître. Vous reconnaîtrez Isabelle Adjani et Thierry Lhermitte.
4: Je suis là, c'est moi.
5: Se marier ou pas se marier, c'est pas ça qui compte, hein, il faut bien le dire.
4: Pourquoi c'est dommage?
5: Parce que maintenant qu'il a mis son nom sur moi comme sur une valise, il va s'imaginer que je lui appartiens. Vous êtes mariés, vous?
4: Hein? Eh ben, c'est-à-dire que je suis avec une fille, mais on est très très libre. Enfin, moi aussi, je suis très contre la tradition judéo-chrétienne du couple. Je suis comme vous, quoi, un petit peu. Enfin bon, certains vont dire. Enfin bon.
5: Tu m'emmènes alors? On peut partir tous les deux là maintenant.
4: Oui.
5: Emmène-moi.
1: Là, ça a été le contraire. Je n'ai pas osé proposer le rôle à Isabelle, à Jali, parce que j'avais écrit pour elle la gifle. Et je le disais, bon, elle ne voudra pas recommencer tout de suite. On cherchait une Clara. Et puis, les producteurs avaient mis une annonce sur les Google. Je pense que dans un journal comme France Soir à l'époque, voilà, nous cherchons Beaumont, on cherche une actrice qui ressemble à Isabelle Adjani pour le dernier film, etc. Et elle a téléphoné au producteur qui s'appelait Alain Poiré en le disant, Alain, dites à Jean-Loup, que jusqu'à présent, la fille qui ressemble le plus à Isabelle Adjani, c'était moi. C'était très gentil, et a accepté le rôle. C'est un rôle un peu à équipe, ça, c'est pas un rôle principal, encore que ce soit le sujet principal.
0: En 1971, Nadine Trintignant veut exorciser par un film le drame qu'elle a vécu avec son mari Jean-Louis, la perte de leur petite fille. Il demande à Michel Polnareff de composer la chanson du film, et Jean-Loup Dabadie en écrit les paroles. Là.

0: film que je n'avais pas écrit, moi.
1: Mais Nadine Trintignant, comment c'est, avait demandé la musique à Michel Polnareff. C'est Michel Polnareff qui a fait toute la musique du film.
0: Et comme j'écrivais des chansons avec et pour Michel, ils m'ont demandé tous les deux ce qui était peut-être un des sujets, mais le sujet le plus difficile auquel je me suis confronté dans ma vie. D'habitude, c'est moi qui choisis les... Je tente ma chance. Mes interprètes me disent « lance-toi, puis on verra ». Jamais, jamais, aucun d'entre eux, d'aucune génération, ne m'a donné de consignes. Écris-moi une chanson sur Valenciennes, ce qui serait très joli, parce que t'as des rimes magnifiques à Valenciennes. Seul Reggiani, un jour, avec qui vaguement, j'aimerais un jour que tu écrives un texte sur mes racines italiennes, etc. Quelques temps après, j'ai écrit l'italien. Mais c'est l'exception qui confirme la règle. Mais là, ce qui était difficile, c'est qu'il fallait que j'écrive une chanson qui fasse allusion, évidemment, sur la pointe des mots, comme on dirait sur la pointe des pieds, très indirectement, au thème du film. Or, comme le thème du film, c'est un couple qui perd un enfant, un bébé, en bas âge. C'est l'histoire de Nadine Trintignant et Jean-Louis Trintignant à l'époque. Le film était joué donc par Catherine Deneuve et Marcello Mastroianni, mais les chers interprètes aussi au cinéma, pour d'autres shows. Là, c'était assez difficile. Je veux dire que je ne voulais pas refuser, je ne voulais pas me dégonfler. Et pour écrire une chanson, les musiciens vont me dire « Vous avez dû écouter Malheur, au pôle des enfants morts », mais je me suis servi de cette image de l'oiseau, un oiseau de puce, un oiseau de bois, tu sais, des grands, c'est le chaland. Ça a été très, très difficile.

0: chambre.
1: C'est Claude Sautet qui m'avait dit que Philippe Sarbe, le musicien du film, le musicien de... le compositeur de tous les films de Claude Sautet, lui avait dit « Oh, c'est dommage qu'on n'ait pas une chanson. » Le film était depuis longtemps sur les écrans, comme on dit. Moi, j'avais dit « Ça serait formidable de faire chanter Renu », mais elle n'avait jamais chanté. Et elle avait très peur, mais Claude Sautet avait beaucoup de séduction. Il avait un vrai pouvoir sur ses artistes, et notamment, en l'occurrence, sur Romy, malgré leur querelle spectaculaire. Et il l'a convaincu d'essayer. Et c'est pour ça qu'on a ce document, je ne sais pas qui a filmé ça, c'est pas Claude en tout cas. Quand on la voit chanter, il donne une émotion exceptionnelle. On la voit chanter, moi j'étais derrière la caméra, puis je lui faisais le leaping, comme on dit bêtement. Comme ça, c'est pour ça qu'elle chante avec application. Ce soir, nous

0: et cette façon très très en danger qu'elle a d'interpréter sur cette musique, cette mélodie simple qui était très jolie mélodie, avant l'intervention de Piccoli qui fait l'intervention parlée, ça confère une émotion, cette émotion bien évidemment la profonde émotion qui était comme un feu en elle, en remis tout le temps dans la vie, c'était quelquefois d'ailleurs difficile parce que elle prenait feu pour rien dans un déjeuner ou un dîner et tout ça. Bon, il fallait faire attention. Et pour éteindre le feu, c'est ça plus dur. Mais quand elle jouait, c'était important parce qu'elle contenait cette brûlure, cette incandescence. Contenir cette incandescence donnait cette émotion incroyable qui perlait sur l'image, sur son visage, sur sa voix. Et c'est ce que ça donnait à cette chanson qui a été faite en deux prises d'ailleurs. Elle n'aurait pas voulu en faire plus. Et puis c'était bien comme ça. Mais à ce moment-là, on se croyait le bien, on ne se doutait pas du tout que la chanson laisserait une trace et que ce serait une chanson dont on nous parlerait tant. Puis Romy n'était pas du tout inscrite dans le monde de la chanson. Moi, j'ai même été étonné un jour d'apprendre qu'il y avait un disque. Donc je ne suis pas sûr qu'on l'ait à la maison, je l'espère. Mais c'est une belle chanteuse.
1: Une pensée émue maintenant en écoutant la bande-annonce du film « J'ai épousé une ombre » de Robin Davis, sorti en 1983 avec Nathalie Baye.
2: Pourquoi vous m'avez fait ça?
3: Oh, madame, arrêtez!
4: Il paraît que vous étiez la femme de mon frère.
3: Je sais pas.
5: Et comment avez-vous rencontré mon fils?
3: Ne parlez plus de mon passé, s'il vous plaît.
6: Bonjour, ma petite canne.
5: J'ai besoin de vous.
3: Je resterai, madame.
6: La vie, c'est compliqué. Hein. Sans petite brique, et je disparais.
4: Fifo, je te présente.
5: Je sais qui c'est.
7: Hélène. Pouf, plus d'Hélène. Bonjour, Patricia.
3: Je m'appelle Georges. Hélène, Georges.
5: Je suis heureuse que vous soyez là, Patricia.
0: Oui, c'est Nathalie Baye qui a son histoire d'amour avec Johnny à l'époque. Et quand elle a eu du succès avec ce film, j'ai posé une nom, elle a dit à Johnny, ça serait bien qu'il y ait une chanson. On pourrait demander à Jean-Loup qu'il y ait une chanson. Quoi. Ça s'est passé comme ça. Et j'ai juste gardé, j'ai posé une ombre. Il était formidable. Comme toujours, dans mes pièces ou dans mes scénarios de films, je dirais presque que les silences, quand les filles sont aussi importants que les dialogues. Vous savez, les dialogues, on vous complimente souvent, on peut être sur les dialogues d'un film que vous avez écrit. Mais un film, c'est au bas mot, 6 ou 7 mois de ce que j'appelle le travail de tout, où on marche seul ou avec son metteur en scène pour bâtir l'histoire entre quelques murs. Moi, je tends des grandes feuilles de papier à dessin que je punaise. Et puis au feutre de couleur, je commence à dessiner un squelette, une approche de l'histoire, mais je n'écris rien. On parle avec le metteur en scène, que ce soit une comédie ou un film qui n'est pas une comédie, on parle, on discute de notre histoire. Ce qui est bien, c'est qu'on a sous les yeux l'ébauche de ce que ça peut donner. Je me rappelle quand on a fait Le Sauvage avec Jean-Paul Rabneau, des fois ça a duré 8 mois, ce travail debout. Alors quelquefois c'est dans la rue, quelquefois au bord d'une plage, sur un quai, ou dans un voyage, dans le train, mais très souvent dans une pièce. On se joue, on se raconte des scènes, et on voit bien où ça flanche, où c'est un peu, ça descend un peu. Parce que j'écris toujours très comme ça, voilà, la cour, et avec les éléments principaux. Alors on voit bien à certains moments où, pendant un certain temps, il ne se passe rien de vraiment intéressant, et que ça risque d'être simplement bavard. Un jour, alors là, il faut que l'auteur se mette à sa table, que le metteur en scène aille en fumer une dehors, le plus souvent possible. Et l'auteur écrit page 1, page 2, c'est très scolaire, hein. Chambre Barbara, intérieur jour, elle réfléchit. Alors, les silences viennent là. Parce que, moi, pour les pièces comme pour les films, j'utilise beaucoup de didascalies, ces indications de ce qui se passe pendant les silences. Des metteurs en scène comme Claude Sautet, par exemple, me les réclamaient beaucoup. Ça ne voulait pas dire qu'ils allaient obéir au scénario après, mais ils en avaient besoin pour s'inspirer et inspirer l'équipe.
8: C'est où ta banque?
9: Rue d'Argonne à la Villette. Tu veux ouvrir un compte?
8: Peut-être. J'ai pas le droit.
9: Si. Pas une grande banque, tu sais. Petite agence de quartier.
8: Il n'y a pas d'argent dedans?
9: Si, quelquefois trop. À la Villette, tu passes avec les chevillards?
8: Les quoi?
9: Les chevillards, les types qui vendent de la viande en gros.
8: Je peux prendre un bain?
9: T'es chez toi.
0: Je me rappelle, dans, je crois que c'est dans Max et les Ferrailleurs, il y avait un plan. L'odieux Michel Piccoli quittait la belle Romy Schneider. Elle restait seule chez elle. Elle le regardait partir. Et moi, j'écris son dernier regard en trois plans. Elle l'accompagne du regard. Elle baisse à demi les yeux. Il ferme les yeux. C'est les trois plans. Alors, au départ, je n'avais pas écrit comme ça. C'est ce silence-là. Mais c'est Claude qui m'avait dit décris-la. Je ne sais pas ce que j'en ferai à l'arrivée, mais c'est important pour l'actrice, c'est important pour le chef opérateur, c'est important pour toute l'équipe.
10: Vous savez ce qu'on fera en arrivant à Saint-Domingue? Un dîner terrible, c'est moi qui paye.
11: Écoutez, je ne peux pas vous amener à Saint-Domingue.
10: Mais alors qu'est-ce qu'on fait?
11: Je vous ramène.
10: Où?
11: D'où vous venez?
10: Non mais ça va pas, vous êtes complètement fous. J'ai quand même pas fait tout ça pour retourner là-bas.
12: Et moi, j'ai pas fait tout ça pour aller me balader à Saint-Domingue. Je ne fais pas les promenades en mer.
10: Bon, alors si c'est comme ça, je reste.
12: Quoi, ici?
10: Oui, ici. On est très bien, non?
12: Je suis très bien. Et je suis très bien parce que je suis tout seul, c'est clair? Bon, alors maintenant, embarquez parce que j'ai pas que ça à faire. Et pour moi, c'est du temps perdu.
0: Comme dans Un genre différent, dans Le Sauvage, il y a un moment où Montand fabrique un jardin extraordinaire, miraculeux, des tomates comme ça, des légumes, des fruits, des fleurs, enfin on est en plein rêve, un jardin de paradis, et j'avais sur deux pages, j'avais décrit totalement le jardin. Alors il en est resté ce qu'il en est resté, mais Jean-Paul tenait beaucoup à ce récit, c'est du travail en plus, hein, parce que c'est bien plus facile de mettre en effet un intérieur bistrot valencienne, deux copains parlent et d'engager son dialogue comme ça. Je m'appelle Francis Denner, il m'a dit un jour, tu dois t'empêter à tout mettre tes détails, à tout ça. De toute façon, ils n'en ont rien à faire. Moi, je dis, c'est pas vrai. J'en dis, elles comptent souvent et puis ça les inspire. Voyons, tu en fais ton dialogue, hein, chacun sa manière. Hein. Le dialogue, c'est vrai, c'est très très très important, mais s'agissant du théâtre, par exemple, vous n'auriez pas l'idée, après une représentation, d'aller dans la loge d'un acteur ou d'une comédienne que vous connaissez et de faire top entrer et lui dire « Oh là là, ce que t'étais bien maquillé !» Ben, le dialogue est aux auteurs ce que le maquillage est aux acteurs. C'est indispensable, mais c'est le travail d'après. C'est le travail de la fin. Vous ne devez pas pouvoir, si j'ose déranger ce mot de devoir, écrire votre dialogue si vous n'êtes pas sûr complètement de la situation, des rapports profonds ou explosifs, éphémères, passagers entre vos 3, 2, 3, 4, 5 personnages. Autrement, c'est l'écume. Avec mes amis Jean-Claude Sautet, j'étais gâté parce que comme il adorait les scènes de bistrot en fumée avec un baie sur la vitre, la plume dehors, je n'écrivais pas que le dialogue entre Brujon Kremer et Romy dans Une histoire simple, par exemple. J'écris les dialogues de second plan. C'est beaucoup, beaucoup de temps. Et je sais que les metteurs en scène, même encore une fois, s'ils ne vont pas tenir compte de la moitié ou des trois quarts de ces fameuses dinascabies, de ces fameuses indications, malgré ça, comme disait Claude, ça inspire l'équipe. Ils savent de quoi il s'agit, de quoi on parle, où on est, quel est le caractère, quel est l'esprit du film. Les acteurs sont les souffleurs des auteurs. J'ai toujours pensé ça. Et je considère les chanteurs comme des acteurs. Je leur dis toujours, je pense, quand j'écris pour toi, c'est pas, je te vois pas en studio avec le casque et les techniciens derrière la vie, je te vois sur scène jouer comme un acteur la chanson étant en tête ou simplement mélo. Non seulement notre musique d'écriture n'est pas la même, bien entendu, si j'étais dessinateur, je n'aurais pas le même portrait, selon l'un ou selon l'une ou l'autre. Mais c'est qu'il nous inspire. Par exemple, Romy, je me servais beaucoup d'elle pour les silences. Elle avait une façon de faire la tronche qui était inoubliable pour ne pas être mal à l'aise. Le Montand ou le Piccoli ou ou le Crémer, qui était le personnage de l'homme, ou les autres. Bon, Lilo Ventura, par exemple, quand vous avez ce bonheur fou d'écrire pour lui, en plus de sens voyant d'or du travail, on avait au foot ou au rugby ensemble. Je montais chez lui à Saint-Cloud, à Montretout, il faisait les pâtes, comme il disait, et puis on regardait des matchs du tournoi des Cinq Nations, c'était les Cinq Nations à l'époque, de rugby ensemble. Et tout de suite, il était exactement le même. Quand l'équipe de France déjà déjouait comme ça, qu'est-ce que tu veux ? Qu'est-ce que tu veux ? Alors il dominait comme ça. Qu'est-ce que tu veux qu'on vienne ? Avec des charbons pareil. Qu'est-ce que tu veux, profond ? Et c'est vrai qu'après, souvent, face à mon papier, à mes crayons de couleur, une feuille de papier canson tendue sur les murs, je pense à mon Lilo dans telle ou telle scène, et évidemment, il m'a pénétré par notre vie, sa voix, lui, ses silences, sa façon d'écouter, sa façon, quand il veut dire quelque chose qui va être désagréable, de regarder le bout de ses pompes, toujours, des super godasses achetées en Angleterre ou en Italie, etc., cirées, lumineuses, on aurait pu se raser dedans, et il regardait pendant un long moment, son front se ridait. Je vais dire une chose dans le bout. Je vais dire, j'avais envie de lui dire, dis-moi directement, ne dis pas, je vais dire chaud. Après, je m'en dis à mon pas. Il y avait quelque chose qui était très touchant, Lilo, en plus de ça. Je l'aimais comme j'aurais aimé mon père ou mon frère aîné. Et il me le rendait bien. C'est que, il adorait la langue française, il adorait les objets, la beauté. Il ne cachait pas qu'il était un ancien lutteur, pas catcheur. Mais toute sa vie, il apprenait. Alors, quelquefois, il se lançait, du point de vue de la langue, dans des trucs un petit peu trop difficiles pour lui, comme lorsque vous êtes au ski, il y a une pente, il y a une bosse, où vous dites « c'est pas moi celle-là ». Et en effet, hop, vous éclatez dessus. Alors lui, par exemple, je me rappelle un jour, il me dit « j'aime bien le show ». Il vient de dire

0: le voir chanter admirablement en scène. Quand après vous écrivez pour lui, ben oui, il est votre souffleur, il vous inspire des mots, il vous inspire des répliques, il vous inspire des situations même. Et ça ne veut pas dire faire ce que faisait la génération qui me précédait, où il y avait des grands auteurs, Simonin, Le Breton, Audiard pour les dialogues, et d'autres, un peu après Pascal Jardin, qui disaient, en ce moment, je fais un gamin, je fais un Lino. Moi, avec ma génération, ça a été différent. Ce qu'on s'est efforcé de faire, c'est qu'avant Louis, par exemple, tous les personnages parlaient comme un seul homme était l'auteur. D'où le succès de ce diable de Michel qui avait un temps fou, mais qui savait très bien que ça plaisait aux gens et à son époque. C'est pour ça qu'après, moi, que j'écrivais de manière tout à fait différente, un jour, il a dit à José Arthur, à France Inter, dans une façon, ça m'a été répété, ça m'a tellement fait plaisir, par José lui-même, José lui parlait des autres auteurs. Alors, il a dit, il y en a qui, il parlait comme ça, vous savez, vous l'avez connu, il parlait comme ça, Michel. Il y en a qui, alors qu'il botte vraiment, c'est le monde d'Abadi, parce que c'est le seul qui m'ait jamais fait les poches. C'est vrai, à son époque, qu'est-ce qui se passait? On sonnait à la porte d'un appartement. La petite soubrette arrivait, elle ouvrait, c'était un télégraphiste. Le télégraphiste, en donnant le télégramme à la petite soubrette, faisait un mot d'auteur, d'Audiard. Elle, en le remerciant, la petite, elle faisait un mot d'auteur. Elle prenait le télégramme, elle le portait à travers l'appartement à madame qui était dans son bain. Madame, en la remerciant, je reconnais l'écriture, ah non, c'est un télégramme de mon ami maître. Hein. Elle ouvrait le télégramme, dans le télégramme, il y avait un mot d'auteur et tout. Tout le monde parlait comme un seul homme, dans le meilleur, c'était comme Audiard. Moi, je me suis efforcé, venant après, en grande partie après, à ce que un seul homme parle comme tout le monde. Voilà. C'est exactement, sans le faire exprès. Et c'est dans mon caractère, dans ce que je voulais. Je voulais accéder, ça n'a pas été simple. Hein. Au début, j'écrivais avec trop de maniérisme, de minauderie de texte, trop de virgules, trop d'adjectifs, trop d'assetterie. Et puis j'ai appris à émander, à amender, à élaguer, à couper, pour arriver vers ce qui pouvait être, pour moi, le plus simple, que ce soit dans les textes de chansons, de pièces et les dialogues des films. Mes premiers metteurs en scène, comme Claude Sautet, étaient très militants, si j'ose dire ce mot-là, pour ça. Ils voulaient que les gens parlent d'une manière qui ne soit pas vulgaire. Ce n'est pas parce qu'on est populaire qu'on est vulgaire, mais parler comme tout le monde. Et si possible, des histoires exceptionnelles soient racontées par des gens comme les autres. C'est ce qui faisait que, par exemple, Romy, dans son immense talent, elle était adorée par le public, parce que elle se trouvait dans des situations comme dans Les Choses de la vie, par exemple, la maîtresse d'un homme qui colique, qui la quittait, qui est tué en voiture. Mais je crois que faut pas nous prendre sur le fait d'avoir eu une coquetterie de langage, de dialogue dans le film. Elle et il parlaient comme tout le monde. Mais alors, le nombre de personnes après, ça nous faisait très plaisir à Claude Sautet et à moi, qui nous disaient « Oh, je me suis reconnu dans le personnage, je me suis que j'ai vécu ça, etc. » Vous voyez ?
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0: C'était un producteur qui est mort aujourd'hui, qui s'appelait Denis Bourgeois, qui était allé au Midem à Cannes, le festival de la chanson. Et il avait acheté une musique irlandaise et il avait eu l'idée de faire une chanson parlée pour Jean Gabin. Alors il trouve le moyen de rencontrer Jean Gabin, tournage à Boulogne, et il vient pas lui piter. On est content, j'ai de ma chance, et puis trop si long, ouais. Putain, de belle équipe. Autant à l'époque de Johnny Hallyday, on n'attend pas pour chanter des chansons. Oh non, non, non. Et avec un culot incroyable, ce producteur dit à Jean, oui, mais alors moi, qu'est-ce que je vais dire à Jean-Loup Dabadi qui a écrit les paroles? J'étais au courant de rien. Dans sa loge, avec ses petites mains blanches, et ça se dirait comme ça. Oh, bah alors, écoutez, si c'est lui qui a écrit, c'était gentil pour moi. On se connaissait pas. Lui, il avait dû entendre des chansons que j'écrivais pour Jenny, sa fille Florence et son fils Mathias, si vous avez écouté des chansons. Il dit exactement, il ne dit pas si c'est lui, alors là, d'accord, attends. Il dit si c'est lui qui a écrit, je veux bien lire.

0: Moi, j'étais en vacances, je faisais du ski justement, et ce producteur m'appelle, il me raconte cette histoire. Je vais gonfler quand même parce que moi, je ne comprends rien de quoi j'ai l'air. Et j'écris une chanson, pas un dialogue, mais une chanson à deux personnages. C'était un grand-père, Jean, qui parlait à un petit garçon et qui lui disait, quand j'étais petit, comme trois pommes, j'étais comme toi, je voulais être un homme. Je disais, je sais, mais tu verras. Quand tu auras tes 18 ans, etc. Et un jour, je me retrouve à épourter tout seul mes paroles à Neuilly, dans une belle maison qu'habitait Jean Gabin, avec sa divine femme. Alors, je n'oublierai jamais ce plan, c'est lui qui m'ouvre la porte. Et il était magnifique dans l'encadrement de la porte, avec sa bâche, comme disait sa casquette. Très joli costume prince de Galles, croisé, feuille morte. Une cravate de propriétaire de chevaux avec l'étingue, comme ça, et en bas les charentaises. Et il me dit, vous m'excuserez, j'ai mal au nougat. Bon, rentrez donc. Et sa fille Florence lui avait prêté un petit appareil, un petit tourne-disque qu'on appelait un T-Base, qui permettait de passer des disques comme ça, des petits 45 tours, qui était sur sa cheminée. Alors il prend mes paroles, et puis il se met plus loin adroitement, le bras du T-Pass sur le disque en entendant la musique. Et il commence à lire ça. C'était manuscrit, moi j'ai pris encore maintenant tout manuscrit. Après, c'est tapé par quelques personnes. C'était plié dans ma poche. Puis il replie doucement. Puis il me dit, je vais vous dire un truc, Jean-Loup. Ah, c'était une belle leçon. Vous voyez, moi, le public, il veut me voir en grand plan. Je fais surtout du cinéma. J'avais remarqué. Mais le public qui veut me voir là, ou là, j'avais envie de lui dire, c'est un plan moyen, mais j'ai fermé ma gueule. Ils veulent voir un gros plan. J'ai rien contre les mômes, hein. J'en mets, ils en ont. J'adore les mômes, mais ils veulent pas me voir avec un autre personnage. Que ce soit un petit garçon ou tout. Donc, la chanson, il faut que ça soit sur moi. Il me dit du mal du métier. Du gouvernement, de tout ça, etc. Enfin bon, après il me raccompagne à la porte et je me retrouve chez moi à me remettre au travail. Et c'est là que j'ai écrit la chanson. Voilà pourquoi, une fois de plus, l'acteur m'inspirait la chanson. J'écris la chanson où il est tout seul. Dans le deuxième couplet, c'est un plan cinéma parce qu'il dit « Il y a 60 coups qui ont sonné à l'horloge, je suis encore à ma fenêtre, je regarde et je m'interroge. » C'est un plan de cinéma. C'est Gabin à sa fenêtre, regardant le monde. Moi, je ne sais pas à quoi avait pensé l'éditeur, mais moi-même, je veux dire très humblement, je vis encore aujourd'hui, et Jean Gabin, certainement, il a fait ça pour faire plaisir à ses enfants, qui étaient des grands-enfants déjà, d'enregistrer cette chanson, mais on n'y croyait pas du tout. C'était en pleine époque hier, hein, que Johnny... Françoise Hardy avec les cheveux, on était loin de la belle équipe avec Jean Gabin. C'est merveilleux quand cet âge-là, ce grand monsieur, pouvait avoir le trac à ce point-là. Le producteur avait loué un rue Washington à Paris, près des Champs-Élysées, un studio à l'entresol du 10 rue Washington. Il y avait un technicien pour faire tourner le producteur et moi-même. Jean Gabin arrive comme ça et il dit... Je suis désolé de vous dire, je ne peux pas chanter, voilà. Et c'est impossible. J'ai dit au sapin, c'était aussi, j'ai dit au sapin qui m'attendent en double fil, mais je suis venu vous le dire. C'est ce que j'ai une trachéite, je ne peux pas chanter, c'est pas possible.
1: Et il nous sort de celle à la poche intérieure, ça me d'Eston, vous le croyez ça? Une feuille de papier, là c'était pas les paroles de la chanson, a en tête le docteur machin interne des hôpitaux. Et il y avait, je sous-signais docteur Daniel Peu, certifie que monsieur Jean Gabin, souffrant d'un début d'angine, est dans l'incapacité de chanter une chanson. Mais c'est incroyable quand on... Une telle courtoisie et une telle peur de ne pas être à la hauteur.
0: Le producteur lui dit, le bourgeois lui dit, écoutez, monsieur Gabin, tous les jours, à partir de 14h, le studio... sera à votre disposition, vous venez quand vous voulez, dans un mois, dans un an. Puis il est venu deux jours après. Il y avait dans le studio simplement un piano qui ne servait à rien pour là, et un pupitre pour mettre les paroles de la chanson, et le micro.
2: les paroles de la chanson, c'est moi qui vais déplier mes paroles sur le pupitre. Alors avec douceur, il a enlevé les paroles, il est allé les mettre sur le piano, il est revenu derrière le micro et il a fait la chanson à l'ancienne, de mémoire. Comme ça. La chanson que vous avez entendue, c'est la première prise. Le technicien lui a dit, ce qu'ils disent toujours, au cas où il y aurait quelque chose, est-ce que vous voulez bien en faire une deuxième? Il en a fait une deuxième, c'était tout, mais c'est la première du premier coup.
0: La fin de l'histoire, je me retrouve en vacances dans le midi, chez les grands-parents de mes fils, vers 6h du soir, c'était l'époque où il y avait le top 50 d'Europe 1. 6h du soir, téléphone sonne, la personne qui gardait la maison, « Venez vite, il y a un bonhomme qui dit qu'il est jeune gamin, il veut vous parler à vos patients. » Bon, alors je lui dis, « Mais attendez, mariage... » »«
2: Allô, Jean-Loup ?» C'est Jean. « Ah, ben Jean, comment allez-vous » etc. Bon.
0: Est-ce que vous recevez, est-ce que vous écoutez le top 50? Alors, je dis, bah non, parce qu'à cette époque-là, Europe 1 n'accédait pas, il n'avait pas accès au midi de la France. Ben, j'ai dit, Jean, non, on n'a pas Europe 1 ici.
2: Ah, c'est dommage.
0: Parce que si vous aviez écouté tout à l'heure le top 50, figurez-vous que je suis troisième derrière les Pink Floyd et devant Sheila. Fin de l'histoire. En fait, je ne suis pas un auteur qui insiste, ça me démoralise. Je ne peux pas, je ne peux pas. Même quand on me demande de changer une réplique, un mot, un son, je me remets au travail tout de suite, même si je désapprouve cette demande. Je peux très bien me dire il a tort ou elle a tort, c'était bien là où c'était. Je ne peux pas expliquer à un interprète, mon metteur en scène, en général c'est un interprète, on ne peut pas lui dire, lui infliger la double peine, c'est-à-dire, en général, les interprètes aiment beaucoup leur auteur, même si c'est un amour passager et que quelque chose disparaît de leur vie dès qu'on a fini de tourner un film ou de jouer une pièce ou l'enregistrement d'une chanson. C'est le côté amoureux de notre vie, surtout pour quelqu'un de sentimental comme moi. L'interprète, ça lui coûte d'avoir à, pas pour dire, tu faut même changer ce mot-là, mais quelquefois à refuser carrément une chanson, par exemple, ou un rôle dans un film ou dans une pièce. Parce qu'il ne veut pas perdre votre affection, parce qu'il vous aime et qu'il sait qu'il vous fera de la peine. La double peine, ça consiste à être obligé de s'expliquer. Si, comme font beaucoup d'auteurs ou metteurs en scène, et je les désapprouve dans cette démarche, des idées efficaces, mais t'as tort, tu te rends pas compte. Mais si tu joues ça ou si tu dis ça, mais enfin c'est incroyable. Ça, jamais je ne pourrais faire ça. Parce que, en plus, je trouve profondément que les artistes, je dis les artistes de quelque discipline que ce soit, ont toujours raison, même quand ils ont tort. Parce que un artiste, dans le spectacle notamment, cette scène-là par exemple, que Laurent va considérer comme la meilleure scène de son scénario, je ne peux pas la faire, je ne peux pas la dire du tout. Bon, eh bien, s'il dit ça, le comédien, ou si elle dit ça, la comédienne, c'est qu'elle le sent profondément, il le sent profondément dans son ventre, sans pouvoir forcément s'en expliquer. Moi, ça m'est arrivé, souvent, ça m'arrivera encore, qu'on me demande de changer quelque chose, ou qu'on refuse quelque chose, mais l'artiste, si vous le refuse, c'est parce qu'il se sent, il se sent pas de l'exprimer, il se sent pas de passer de sa personne au personnage. C'est qu'il a un blocage, un refus, on peut pas lui expliquer, on ne doit pas lui expliquer qu'il a tort, parce qu'il a raison quelque part, même s'il ne sait pas le dire. Voilà, c'est ce que je pense.

Alors, je vous recommande chaudement un livre paru au Cherche Midi qui s'appelle « Conversation avec Jean-Loup », écrit par Véronique Dabadie, sa dernière épouse. Écoutez bien cet avant-propos. Il était une fois un petit garçon de 3 ans dont le papa était prisonnier en Allemagne. Voyant sa maman pleurer, il décide d'écrire à son père. « Mais Jean-Loup, tu ne sais pas écrire. »« Si, si, je sais écrire. » Sa mère lui donne donc un crayon et une feuille de papier sur laquelle il commence à tracer passionnément d'interminables gribouillis qu'il se figurait être des phrases. Il écrivait à voix haute. « Hier, on est allé dans la montagne et j'ai rapporté des girolles. Demain, on va à Grenoble avec Claudie pour jouer avec les enfants de ma reine. Maman m'a tricoté des gants violets. » Les longues vagues au crayon envahissaient ainsi des pages et des pages que la jeune femme plie en quatre pour les insérer cérémonieusement dans une enveloppe à l'adresse du prisonnier de guerre. Jusqu'au jour où le petit garçon demande à sa mère de lui relire une lettre de 4 pages qu'il venait d'écrire. Prise au dépourvu, Netty, comme on l'a toujours appelé, se met à relire de mémoire en improvisant à moitié, naturellement. Protestation véhémente de l'auteur, de Jean-Loup Dabadie, enfant donc. « C'est pas ça, c'est pas ça. Pourquoi tu dis un petit train ? J'ai écrit une voiture bleue. » Ce furent ses premiers textes illisibles. Le petit écolier qu'il devint peu après ne l'a jamais quitté. Alors je voudrais évidemment remercier chaleureusement le festival du film de Valenciennes 2, le chiffre 2, et son délégué général Jean-Marc Delcambre qui m'a autorisé à partager ces propos de Jean-Loup Dabadie. Vous êtes les seuls à les entendre, hormis évidemment le public qui était dans la salle. Alors je voudrais qu'on termine cette émission par deux grands moments de la carrière de Dabadie. Et le premier, c'est un extrait d'un de ses films qui a le moins marché et qui est pourtant une des plus belles comédies du cinéma français. C'est Clara et Chic Type, avec l'histoire de cet homme, donc Thierry Lhermitte, qui tombe follement amoureux d'une femme. Le jour où elle divorce, et le jour où elle divorce, et le jour où elle vient de se marier. Et écoutez là, comment un de ses amis essaye de retrouver la trace de cette fille de l'air.

0: choisit ce simple contrôle de routine. Je sais plus quoi lui dire, là.
1: Mais vous les contrôlez, quoi?
0: Je m'excuse. Est-ce que je peux avoir un entretien avec...
1: Comment?
0: Il serait souhaitable que j'aie un entretien urgent avec mademoiselle votre femme, en particulier, s'il vous plaît.
1: Elle n'est pas ici. Pourquoi?
0: Comment, mais où est-elle?
1: Elle est partie chez son amie, mademoiselle Moutier, 13 rue Simon d'Erreur. Je dois aller lui porter toutes ses affaires demain matin. Ma femme et moi sommes séparés depuis un bon quart d'heure.
2: Excusez-nous, vraiment...
1: Non, moi, je vous en prie, Vous savez, les choses se sont passées entre gens dont le quotient est au-dessus de la moyenne. Nous étions mariés ce matin et je rends hommage à l'esprit de synthèse de ma femme qui a su voir, au terme de cette première journée, que les composantes de nos caractères produisaient une résultante finalement conflictuelle.
3: Alors vous aurez reconnu forcément la voix de Daniel Auteuil en flic qui se la joue un peu, celle du regretté Jacques Rony qui joue le mari plaqué, puis très brièvement celle de Christian Clavier qui joue un des chic types. Et on va finir en beauté à nouveau, côté théâtre. Jean-Loup Dabadi a écrit beaucoup de sketchs pour Jacques Villeray, et probablement un des plus célèbres, hein, c'est celui où on voit un artiste, un comédien, qui vient de jouer une pièce de théâtre, et puis des amis, des journalistes, viennent le voir à la fin. Et c'est comme ça qu'on va se dire au revoir avec un petit bout de ce sketch.
4: Pardon, vous pourriez pas me dire comment on va dans la loge? Non, c'est parce que j'ai demandé au pompier, puis il m'a dit qu'il fallait... Ah d'accord, oui. Ah oui. Ah, il est là. Ah, salut. Ah, hello, alors, tu me reconnais? Depuis le temps. Oui, j'étais dans la salle, alors j'ai dit, je vais... Ça va. Oui, j'ai vu ton spectacle puisque j'étais dans la salle. Alors. Et puis, autrement, alors, t'habites toujours au Gobelin? Et puis, à part ça, qu'est-ce que tu deviens? Bonjour, monsieur. Dites donc, vous pourriez pas me donner un petit autographe? C'est pas pour moi, hein, c'est pour une amie. Enfin, plutôt, c'est pour son gamin. Là, vous marquez n'importe quoi parce que vous savez comme sont les gamins, il ne lira même pas, mais enfin. Hein, alors vous marquez ça là, si vous... Ah, non seulement j'ai pas de stylo. Non, bien, très bien, hein. Très bien, très chouette, très chouette. Surtout les 5 dernières minutes, hein. Avant, non, hein. Avant, si, sauf au début, là. Sauf au début, c'est là. C'est là, c'est quand l'ouvreuse s'est étalée, là, genre... Ah, oh, oui, ça... Alors ça, impayable, hein. Ah, oui. Ah oh non, très chouette, très bien. Et puis après, ça tombe, hein. Ah, j'ai eu très peur, hein. Et puis alors après, je vous dis, les 5 dernières minutes, ça décolle. Dans le brouillard, mais... ça décolle. Non, bravo, félicitations. J'ai passé une soirée du tonnerre. Et j'espère ne pas être le seul. Non, vous comprenez, moi ça m'a pas fait marrer du tout, moi. Prenez, c'est tragique. Ça m'a donné envie de chialer du début à la fin. Prenez. D'abord, on entend bien que ceux qui rient, c'est par désespoir. Prenez, dans la mesure où l'homme tend à l'homme un miroir dans lequel il se reconnaît, premièrement, comme un imbécile, deuxièmement, comme un condamné à mort. Alors, ceux qui rient, moi je veux bien, mais ils sont foutus. Salaud, vous m'avez flingué. Au revoir. Bravo. Bravo! Moi, je n'ai qu'un mot à vous dire, bravo! Ça n'est pas parce que je suis un vieil acteur, oui, que je ne sais pas apprécier les jeunes. Je vous dis bravo, alors vous ne savez absolument pas bouger sur une scène, vous êtes éclairé comme l'as de pique. On ne comprend absolument rien à ce que vous dites, mais vous êtes vous, et c'est ça qui compte. Au revoir!

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1: Bonjour à chacune, à chacun. On va voir aujourd'hui que la science et la politique ne font pas toujours bon ménage. J'ai deux invités, Claire Mathieu, informaticienne au CNRS, enfin vous avez beaucoup d'autres titres, mais on va se contenter de ça pour l'instant, et Nathalie Bajos, qui est sociologue et chercheuse à l'INSERM. Bonjour.
2: Bonjour.
1: Nous allons parler de Stand Up for Science. C'est quoi la traduction en français ?
3: Debout pour les sciences.
1: Voilà, c'est donc une association de scientifiques, un groupement de scientifiques qui essaye de défendre un peu les sciences qui sont attaquées.
3: Bonjour, moi je suis Claire Mathieu. C'est un réseau de scientifiques, de chercheurs, d'étudiants, de tous ceux qui veulent défendre les sciences dans la société contre les attaques qui sont de plus en plus virulentes actuellement.
1: Alors, si le titre est en anglais, c'est parce que ça a commencé, les attaques, et donc la défense a commencé aux États-Unis.
3: Oui, c'est exact. Ce réseau est assez récent. En fait, ça a été initié en réaction aux attaques contre la science par Trump aux États-Unis. Ça a été très rapide et très violent après son investiture lors du deuxième mandat, début 2025. Et donc, après un moment de sidération, les gens se sont dit, mais il faut faire quelque chose. Donc, aux États-Unis, il y a un mouvement qui s'est mis en place qui s'appelait Stand Up for Science. Et en miroir de ça, en France, Stand Up for Science France, qui est, disons, le but initial, c'était d'exprimer la solidarité avec les scientifiques, universitaires, chercheurs américains en but à ces attaques. Mais maintenant, c'est beaucoup plus large.
1: Ce sont des attaques importantes, parce qu'on peut se dire que selon les gouvernements, on a plus ou moins d'affinité avec les sciences, on augmente les budgets, on diminue les budgets, c'est normal. Dans une politique, ça peut changer. Mais là, c'est fort, on peut dire.
3: Oui, ça a été très fort et très soudain. Je vais juste prendre un exemple. La proposition du gouvernement Trump de budget pour les sciences pour l'année 2026 proposait une réduction du budget de la NSF, les sciences fondamentales, de plus de 50% d'un seul coup, d'une année sur l'autre. Donc ça, c'est énorme. Ça change la façon dont on fait la science et ça acte un décrochage, enfin ça met en action, ça met en mouvement un décrochage très rapide, très violent de la science et de la recherche et de l'enseignement supérieur aux États-Unis.
1: Et ça a été acté, cette...
3: Non. Alors, enfin oui et non. Il y a un peu de nuance parce que le gouvernement propose un budget et ensuite, ça doit être voté par l'Assemblée. Or, aux États-Unis, l'Assemblée a refusé de suivre le gouvernement dans cette réduction et au lieu de réduire de plus de 50%, a fait une réduction de l'ordre de 3%, quelque chose comme ça pour la NSF et puis d'autres petits pourcentages pour d'autres agences de recherche. Mais ça n'est pas fini parce qu'une fois que c'est voté, après, il faut que ce soit exécuté. Il faut donc que les fonds soient débloqués. Et le déblocage des fonds se fait de façon très lente et partielle. Donc, en réalité, on est en face d'une baisse dans les faits, d'une baisse importante du financement de la recherche là-bas.
1: Et pour quelle raison ? Est-ce que c'est parce qu'ils ne croient pas aux sciences ?
3: Ah, pour quelle raison ? Ça, c'est une très bonne question. Pour quelle raison y a-t-il cette attaque soudaine contre les sciences ? Ben, pensons à ce à quoi ce qui fait la raison d'être des sciences dans la société. Donc, les sciences, à la base, c'est pour progresser dans la connaissance. Et comment est-ce que ça marche ? Comment est-ce qu'on arrive à mieux comprendre la réalité des choses ? Par un débat libre où ensemble, on essaie de confronter des points de vue contradictoires et d'arriver à un point de vue, enfin un accord sur certains points. Et donc, c'est basé sur le fait qu'on reconnaît qu'il existe quelque chose qui est vrai, indépendamment des idéologies. Donc, on croit ce qu'on veut, mais on essaie d'approcher quelque chose qui est extérieur à nous-mêmes. Et même des scientifiques qui ne sont pas du tout d'accord sur certains points, ils sont d'accord sur le fait qu'il y a une réalité qu'on essaie d'approcher. Or, l'autoritarisme, le principe de l'autoritarisme, c'est d'imposer un point de vue indépendamment de ce qui peut être prouvé scientifiquement. Et donc, en ce sens, les sciences sont complètement opposées à l'autoritarisme. Or, Trump, c'est l'autoritarisme. Donc, dans son principe même, Trump est complètement orthogonal, même pire, opposé aux sciences.
1: Je vais être un peu l'avocat du diable, je vais vous contredire un peu sur le fait que les sciences, ça consiste à trouver, à approcher le réel. En physique, en tout cas, on voit que ce n'est pas tout à fait vrai. C'est parce qu'en fait, les sciences, c'est plutôt une façon d'agir sur le réel. On propose des modèles en physique, on propose des modèles qui modélisent par exemple l'électricité ou la matière, mais on sait que ce sont juste des modèles, que ça ne représente pas exactement la réalité, mais ça nous permet de travailler dessus.
3: Oui, alors c'est pour ça que je n'ai pas dit la vérité, j'ai dit ce qui peut être prouvé scientifiquement, et je n'ai pas dit trouver la vérité, j'ai dit approcher la vérité. Donc en fait, on a une suite de modèles, par exemple en physique, bon c'est pas mon domaine, mais bon, une suite de théories qui peut-être petit à petit arrive à capturer des éléments essentiels, importants sur la réalité. Mais on n'y arrive jamais exactement, mais le but c'est de l'approcher et on reconnaît qu'on ne peut pas juste dire quelque chose et que ce soit vrai parce qu'on le dit.
1: Les hommes politiques ont souvent eu des problèmes. On se souvient tous de la phrase du général de Gaulle. Des chercheurs qui trouvent, on en cherche.
3: Oui, c'est vrai. Alors, cette phrase, ça traduit l'opinion, une partie de l'opinion publique vis-à-vis des sciences et des chercheurs, une partie de l'opinion politique. Et je dirais que ça rentre dans la catégorie des attaques contre la science, en ce sens que c'est attaquer l'image des scientifiques. Je peux vous dire que... les scientifiques que je connais autour de moi, ils cherchent, ça c'est vrai, et ils trouvent quoi ? Du point de vue collectif, collectivement, on progresse dans une appréhension de l'objet qu'on étudie. Donc on peut dire qu'un individu, peut-être, il cherche pendant des années sans trouver, mais collectivement, la communauté scientifique, il y a quand même... une évidence, c'est que tous les progrès qui sont autour de nous, c'est grâce au progrès de la connaissance. Et puis, si on ne s'imagine plus que, par exemple, que le Soleil tourne autour de la Terre, eh bien, c'est grâce au progrès de la connaissance. Donc, ça change notre vision du monde et ça nous permet d'avoir une vision plus juste de la vie et du monde autour de nous.
1: Nathalie Bajos, je voudrais avoir votre point de vue.
2: Mais écoutez, moi, je partage tout à fait ce que vient de dire Claire Mathieu. Peut-être que j'apporterai peut-être deux précisions sur la question qui me paraît absolument essentielle du rejet de la science, de la critique et de la diffusion d'un discours anti-science. On le voit, Claire l'a rappelé aux États-Unis, et c'est un enjeu majeur, je dirais, d'une stratégie pour plus globale pour décrédibiliser la recherche scientifique. C'est aussi d'instituer vraiment dans l'espace public un discours anti-science. Et comme le rappelait Claire, dans la situation qu'on observe aujourd'hui aux États-Unis avec la présidence de Trump, c'est vrai que la démarche scientifique est complètement à l'opposé d'une perspective autoritariste telle qu'on la voit se déployer depuis plusieurs années, mais pour Trump, mais en tout cas très clairement depuis sa deuxième mandature. Mais je dirais que c'est aussi la double caractéristique, c'est l'autoritarisme et l'idéologie. Et précisément, l'approche scientifique, c'est exactement à l'opposé de. Et je dirais qu'on produit des connaissances scientifiques alors dans tous les domaines de la science, pour ma part les sciences sociales, et que en fait, pour dire peut-être les choses un peu autrement ou compléter ce que disait Claire Mathieu, c'est qu'on établit des connaissances selon un protocole très rigoureux et qu'on donne à voir, on explique comment on trouve nos résultats. Donc nos résultats peuvent être critiqués, et c'est le propre de la science. On avance parce qu'on réfute des connaissances antérieures, on améliore des théories, on en produit de nouvelles. Et c'est comme ça que la connaissance scientifique se déploie et perdure. Après, je crois qu'il faut qu'on soit clair, les scientifiques ne souhaitent pas du tout que les décisions politiques soient arrimées exclusivement sur des connaissances scientifiques, mais qu'il ne s'agit pas de proposer un modèle de tyrannie de la science. Il s'agit en revanche de dire clairement que les connaissances scientifiques, elles ont vocation à produire de la connaissance scientifique d'abord, pour mieux comprendre la réalité, qu'elle soit physique, sociale ou autre, mais aussi participer au débat public et au débat politique. Et effectivement, quand les scientifiques dans différents domaines apportent un certain nombre d'éléments qui sont totalement à l'encontre, dont les résultats vont totalement à l'encontre des intérêts idéologiques ou politiques d'un gouvernement, on voit le résultat. C'est-à-dire qu'on s'est tiré à boulet rouge sur la recherche scientifique, comme ce qui se passe aux États-Unis, mais pas que aux États-Unis. Donc ça, je crois que c'est vraiment un des points très importants à souligner et qui nous concerne aussi en France, hein, c'est, et pas qu'en France d'ailleurs, dans d'autres pays, mais c'est vraiment le discours anti-science qui se diffuse partout. Aux États-Unis, quand on voit que, par exemple, le ministre de la Santé est contre les vaccins, avec un discours qui est alors vraiment, évidemment, anti-scientifique et au ras des pâquerettes, c'est extrêmement grave parce qu'il a en charge la santé de la population états-unienne et on voit que les décisions qu'il prend vont se solder par un nombre de morts extrêmement et de malades extrêmement, extrêmement important. Donc, dans tout ton débat depuis le début de l'émission, un des axes vraiment importants, c'est la question du discours anti-science. Et il y a une espèce de gap sur lequel jouent d'ailleurs les politiques ici aux États-Unis de manière évidente, mais aussi en France, de manière sans doute moins marquée, mais qui doit attirer toute notre vigilance, c'est d'essayer de monter la population contre les chercheurs. Avec les chercheurs, ce sont des élites qui vont mettre en évidence des résultats qui vont mettre en péril l'économie de notre pays, etc. etc. Donc ce discours anti-science, je crois qu'il est très, très, très évidemment, il est très problématique, il est très dangereux pour la démocratie, et je pense que les chercheurs, mais avec, et c'est ce qu'on fait ce matin, avec les médias, ont vraiment un rôle essentiel à jouer pour finalement arriver à bien expliquer, à bien comprendre ce que c'est que la science, et à expliquer aux gens pourquoi, quand on nous traite d'idéologues, etc., ben c'est des propos qui n'ont aucun sens par rapport au métier qu'on fait. Donc,
1: parce que la difficulté, c'est que les chercheurs travaillent dans leur laboratoire et ne sortent pas tellement de leur laboratoire. Et du coup, ils ne vont pas tellement à la rencontre de la population.
2: Alors, je crois que sans doute on n'y va pas assez, vous avez raison, mais on y va. Je veux dire, on a quand même une... Le problème, ce n'est pas tant que les chercheurs... ils pourraient avoir une visibilité accrue et notamment s'ils étaient plus souvent, s'ils participaient plus souvent soit des émissions de radio, de télévision, des articles dans la presse, etc. Mais je crois aussi qu'un des enjeux, c'est qu'on nous met en face souvent et on accorde autant de crédit au point de vue d'un politique ou d'une personne qui se déclare spécialiste sur tel sujet que la parole des chercheurs qui repose sur des travaux qui prennent des années et qui s'inscrivent dans une tradition historique au sens où que la science avance et comme le rappelait Claire tout à l'heure, les grandes avancées aujourd'hui, enfin depuis toujours, reposent sur les connaissances scientifiques. Donc quand on vous met en face de vous dans un débat où quelqu'un qui n'a aucune connaissance qui va vous dire « Oui, mais moi je pense que le dérèglement climatique, c'est une vue de l'esprit parce que regardez, aujourd'hui il faisait très froid, hier où on n'a jamais eu aussi chaud qu'eux, enfin avec des arguments qui relèvent de l'opinion, et qu'on met ça au même niveau qu'un point de vue de chercheur qui relève de la connaissance, là c'est un problème. Donc je pense qu'il y a un travail de fond à faire au niveau de la population pour expliquer ce que c'est que la démarche scientifique, sur quoi on s'appuie, et que quand on nous oppose les résultats d'un sondage aux résultats d'une enquête qu'on a mis des années à produire, il y a un problème, quoi. En tout cas, encore une fois, je pense que là, on touche un des enjeux, pas le seul, hein, parce que je pense que l'enjeu, mais on va revenir dessus, c'est celui des financements que Claire Mathieu évoquait tout à l'heure. La question de la place de la science et de faire comprendre aux citoyens à quoi sert la science, pourquoi on a besoin de la science et quel type de société ça porte d'intégrer, mais pas exclusivement, mais d'intégrer les connaissances scientifiques dans la décision publique, c'est un enjeu majeur.
1: Merci. Claire Mathieu.
3: Oui, je suis tout à fait d'accord avec ce que disait Nathalie. Et je voudrais compléter un petit peu ce point de vue sur le décalage entre les scientifiques et les citoyens pour dire qu'il y a aussi le problème que nous, les scientifiques, quelquefois, on a tendance à avoir une attitude qui peut être un peu surplombante. C'est-à-dire que quand on parle de notre domaine, on s'exprime en tant que personne qui sait. Et donc, on dit la réalité des choses. mais les questions auxquelles on répond ne sont pas forcément les questions que les gens se posent. Donc, par exemple, on peut dire réchauffement climatique, énergie renouvelable, éolienne, tout ça, ça s'inscrit dans une même ligne. Puis après, il y aura un citoyen qui va dire « Oui, mais là, si vous mettez une éolienne en face de chez moi, ça va faire baisser la valeur de ma maison et c'est pas beau et c'est insupportable. » Et donc, nous, on peut toujours répéter « Oui, mais réchauffement climatique. » Mais on ne répond pas à la question qu'il se pose. C'est-à-dire qu'il faut que nous aussi, on sache écouter les préoccupations des citoyens et accepter le fait que nos éléments scientifiques, ça n'est pas la fin de l'histoire. Et donc, c'est là que les politiques interviennent pour intégrer tous les éléments, y compris ce que les scientifiques ont à apporter, mais pas que ça, pour trouver des solutions pour gérer les problèmes de la société.
1: Parce que la question, c'est qui est-ce qui doit décider des directions dans lesquelles la recherche doit aller ? Est-ce que ce sont les chercheurs, parce qu'ils connaissent bien le sujet, ils sont mieux placés ? Ou est-ce que ce sont les hommes politiques, parce qu'ils prennent en compte le bien de la société, et donc c'est à eux de fixer dans quelle direction aller ? Il y a une question de budget derrière tout ça, mais qui doit décider, en fait ?
3: En démocratie.
1: Est-ce que, par exemple, parce que M. Trump, il n'aime pas trop qu'on cherche vers les questions de diversité, d'équité, d'intégration, si je me souviens bien. Enfin, il y a des sujets qu'il n'aime pas trop. Et est-ce que c'est à lui d'interdire qu'on parle, qu'on travaille sur ces sujets-là ou...
3: Alors, d'abord, quand il dit quelque chose qui est faux, nous avons le devoir de le dire haut et fort que cela est faux. Que c'est incorrect. Pour pouvoir dire ce que nous savons, nous avons besoin de ressources pour faire notre travail, pour comprendre, effectivement. Donc, en fait, ça se rattache, je pense, à ce qui relève de la liberté académique. Il faut qu'on soit libre, d'une part, de dire, de transmettre les choses que nous savons pour que les décisions, les opinions des citoyens qui sont les vrais décideurs dans une démocratie, qui devraient être les vrais décideurs dans une démocratie, pour qu'ils soient informés pour décider en connaissance de cause. Donc, il faut ne pas nous mettre des bâtons dans les roues, mais en plus, la science moderne a besoin d'argent, de ressources, de personnes pour pouvoir travailler et arriver à ces progrès dans la connaissance, affiner nos connaissances. Et donc, pour ça, il faut, en plus, on a besoin d'argent. Et c'est là que, même dans une démocratie, il y a des points de tension, puisque, effectivement, l'argent qui est donné pour la recherche scientifique ou pour les universités n'est pas donné ailleurs. Donc, il y a des compromis à trouver qui, là, me dépassent un peu.
1: Alors, au niveau de la... Revenons encore à M. Trump. Quels ont été les éléments au niveau du budget, au niveau de... du nombre de chercheurs, est-ce qu'il y a eu des coupes aussi drastiques ?
2: Si je peux me permettre de rebondir, oui. Juste avant d'avoir ce sujet, sur la question de la liberté académique, parce que ce qu'a dit Claire à l'instant, c'est extrêmement important et c'est quelque chose qui n'est pas forcément toujours bien compris. C'est pas, les chercheurs ne revendiquent pas une liberté académique au sens de dire personne n'a rien à dire sur ce qu'on fait et on fait ce qu'on veut quand on veut où on veut. Mais ce qu'il faut bien comprendre, c'est que la liberté académique, c'est au fondement même de la démarche du travail de recherche scientifique. C'est-à-dire que si les chercheurs ne peuvent pas travailler librement, sans contrôle autre que le contrôle par les pairs, parce qu'on a beaucoup de contrôle dans la recherche scientifique, on est évalué sans cesse par nos pairs dans le cadre de nos publications scientifiques. Quand on publie un article... on a plein de personnes qui le relisent, qui le critiquent avant qu'il puisse être publié, quand il est accepté. Donc il y a un travail d'évaluation qui est quotidien dans la recherche scientifique. Mais si on nous impose de travailler de telle ou telle manière sur tel ou tel sujet, on touche au fondement même de la démarche scientifique, qui est de pouvoir dire notre métier, on est bien conscient d'être au service du bien public, notre métier, c'est véritablement de comprendre la réalité dans laquelle on vit, pour essayer, encore une fois, de produire des connaissances qui s'accumulent au fil de l'histoire et qui permettent d'aider à prendre des décisions, comme on disait tout à l'heure. Mais si vous empêchez les chercheurs de travailler sur des sujets qui leur semblent importants au regard de leurs compétences et de leur connaissance d'un domaine, si en climatologie, on dit qu'il est très important aujourd'hui de travailler sur tel sujet, si en sociologie, on va dire que la question des discriminations apparaît comme un enjeu essentiel, c'est extrêmement important qu'on puisse travailler dessus avec nos méthodes, notre rigueur, etc. Et que ce soit des gens compétents qui puissent nous dire « là, vous vous trompez, là, on n'est pas d'accord, là, il faut discuter ». Ça, c'est le propre de la démarche scientifique. On a souvent des points de vue différents entre chercheurs sur un même sujet. On débat, on discute, il peut y avoir plusieurs approches théoriques. C'est extrêmement riche et diversifié, la production scientifique. Mais si c'est un gouvernement qui dit « alors ça, vous n'avez pas le droit de travailler sur ce sujet-là », ce qui se fait en ce moment aux États-Unis, il y a une liste de mots interdits, de thématiques interdites, avec deux grands domaines privilégiés dans la censure, c'est tout ce qui relève du réchauffement climatique d'une part et tout ce qui relève des études de genre d'autre part, pour dire les choses un peu rapidement. Et d'ailleurs, ça va faire le pont avec votre question sur les budgets, parce que là, on voit que les budgets ont baissé drastiquement quand on regarde des champs un peu plus précis. Mais pour terminer sur la liberté académique, c'est l'ADN de la recherche scientifique, la liberté académique. Si on ne peut pas travailler avec notre rigueur sur des sujets dont on sait qu'ils sont importants, ce qui ne veut pas dire qu'on n'est pas ouvert à entendre d'autres sujets qui peuvent être proposés par des conférences de citoyens, voire par des politiques, etc. Mais le travail de chercheur, il faut qu'on respecte fondamentalement notre liberté de penser, de travailler, de démontrer et d'être critiqué. Ça, c'est vraiment un point extrêmement important. Donc, il ne s'agit pas d'être hors sol par rapport aux enjeux sociaux, politiques, etc. Il s'agit de dire que quand on travaille sur un sujet, eh ben, on sait comment le faire. Moi, je n'ai aucune compétence pour aller dire à un ingénieur qui est en train de construire une usine de quoi d'ailleurs, comment il faut qu'il construise son usine. Je ne sais pas, ce n'est pas mon travail. Donc, je n'ai pas à intervenir dessus. Pour la recherche, c'est pareil. C'est un métier, on ne produit pas des opinions, on produit des connaissances avec des règles extrêmement précises qui nécessitent qu'on puisse travailler comme il se doit.
3: Claire Mathieu, deux exemples sur les attaques contre la liberté académique, historique. L'astronomie, donc quand les princes disaient « je vais financer des travaux des astronomes, des lunettes en astronomie », mais à condition que vous fassiez uniquement vos recherches sous la contrainte que le Soleil tourne autour de la Terre. Eh bien ça a retardé les recherches en astronomie. Donc c'est financer la recherche en astronomie très bien, mais dire la façon dont ça doit se faire, ça outrepasse, enfin, c'est une attaque contre la liberté académique. Deuxième exemple, l'alchimie. Donc, financer quelqu'un pour comprendre la matière, les éléments, faire des expériences de chimie, très bien, mais lui dire qu'il doit travailler uniquement sur la transformation du plomb en or, eh bien ça, c'est une impasse. Je pense que les alchimistes s'en rendaient compte, ils n'avaient aucune idée de la façon de faire, et ça ne marchait pas, il n'y a pas eu de progrès depuis des siècles. Et le fait de les obliger à travailler là-dessus ou à faire semblant de travailler là-dessus, ça a retardé la recherche scientifique qui produit des connaissances.
1: Les sujets interdits par M. Trump, ils le sont officieusement ou c'est carrément dit ?
2: Ah, c'est carrément dit, hein. Je veux dire, il y a eu, dès son élection l'année dernière, il y avait, en tout cas pour, dans le domaine de la recherche, il y avait une liste de thèmes sur lesquels la règle était de ne pas financer de recherche. Alors je peux donner l'exemple de la santé parce que c'est celui dans lequel je travaille. Il y avait une liste de noms et de thèmes qu'il était pour lesquels les chercheurs ne devaient recevoir aucun financement. Tous les projets qui étaient soumis et qui parlaient par exemple du genre ou des femmes, maintenant le mot a été retiré mais au début il y était, on ne pouvait pas travailler sur les migrants, on ne pouvait pas travailler sur les discriminations, on ne pouvait pas travailler sur l'homophobie, encore moins sur la transphobie qui était la question des trans étant relevant vraiment alors là d'une obsession de la part de Trump pour tous. Dès que le mot trans était quelque part, il fallait tout arrêter. Donc c'était arrêt des financements de projets et interdit de financer de nouveaux projets. Donc ça a créé un véritable tsunami dans la recherche qui porte sur toutes ces thématiques. Et un nombre incalculable de projets ont été, comme je le disais, soit arrêtés, soit non financés pour des nouveaux projets. Et ce qui fait qu'aujourd'hui, nos collègues aux États-Unis, s'ils veulent travailler, par exemple, sur les discriminations à l'encontre des personnes trans, dont on sait que c'est un sujet extrêmement important, eh ben, ils ne peuvent pas proposer un projet sur cette thématique. Ils sont obligés, s'ils veulent travailler sur ce sujet, de détourner le contenu de leur officiel, de leur projet de recherche, pour que ces mots-là n'apparaissent pas. Donc, il y a une liste très conséquente de ce type de mots et qui renvoie à ce que vous évoquiez tout à l'heure. Tout ce qui concerne la diversité, l'inclusivité, les discriminations, etc., sont des sujets interdits par l'administration Trump.
1: Je vous propose une pause musicale.

0: Alors, c'était une chanson, je crois, d'Américains qui ne sont pas tout à fait d'accord avec M. Trump. Et une chanson intitulée « That's what makes us great ». Vous admirerez mon accent typiquement français. Alors, je suis avec Claire Mathieu, qui est informaticienne au CNRS, et Nathalie Bajot, sociologue et chercheuse à l'INSERM, et qui font partie toutes les deux de Stand Up for Science France, et qui essayent de... Alors, parce qu'en France aussi, on est concerné. Parce que là, ça parlait des États-Unis, mais en France, on peut chercher ce qu'on veut, non ?
1: Alors, effectivement, Stand Up for Science, au départ, c'est à cause de la situation aux États-Unis. Mais au-delà, il faut comprendre, lutter contre la propagation des idées et méthodes trumpistes en France ou ailleurs, et puis réfléchir ou essayer de rassembler pour la libre production et diffusion des connaissances. Donc, c'est vraiment pas seulement les États-Unis, mais aussi la France. Et en France, c'est pas pareil. Hein. En France, pour reconnaître, il n'y a pas Trump en France, il n'y a pas la même violence. Y a pas, on n'est pas dans une attaque comme une guerre ouverte contre les sciences. Cependant, il y a des signes d'inquiétude.
0: Quels sont-ils ?
1: Eh bien, par exemple, si l'on regarde le budget de la recherche, il s'effrite petit à petit depuis quelques années. Il y a une baisse, quand on tient compte de l'inflation, il y a une baisse de quelques pourcents par an. Donc, c'est pas beaucoup sur une année, mais au bout de quelques années, ça fait une différence très importante. Et les universités, cette année, sont en déficit, n'arriveront pas à boucler leur budget, par exemple.
2: Et peut-être pour rebondir sur ce point, le budget de l'enseignement et supérieur de la recherche, en tenant compte du nombre d'étudiants, hein, a baissé de 25% en 15 ans. Et au niveau des organismes de recherche et des universités, il y a moins de postes chaque année. C'est-à-dire que la recherche n'est pas une priorité. Et ça, c'est un choix politique. C'est de considérer que la recherche n'est pas un des domaines prioritaires de la politique d'un gouvernement, de ne pas miser un investissement important dans la recherche en termes de postes, de pouvoir recruter des jeunes chercheuses et des jeunes chercheurs, des jeunes enseignants et enseignantes à l'université, de donner les moyens nécessaires administrativement pour que la recherche fonctionne. On a tous les signes d'une dégradation de la place de l'enseignement supérieur et de la recherche en France et qui remonte à de très nombreuses années. Et moi, je partage tout à fait l'avis de Claire sur le fait que on n'est pas du tout dans une situation comparable à la situation dramatique qu'on observe aux États-Unis. Néanmoins, on a un certain nombre d'indicateurs, et notamment parce que c'est le nerf de la guerre, hein, les financements, comme on vient de le rappeler, en termes de postes, en termes de budget de fonctionnement des universités et en termes de soutien administratif pour la recherche qui pose vraiment problème. Cette année encore, au CNRS, à l'INSERM et d'autres organismes de recherche, le nombre de postes ouverts au concours ne cesse de diminuer d'une année sur l'autre. Ça, c'est un premier point. Il y a un deuxième point qui est aussi que on a le droit de travailler sur tous les sujets qu'on veut, sauf qu'on voit que sur certains sujets, on a des attaques récurrentes, et en particulier, là je parle des sujets qui me concernent directement, enfin pour lesquels je suis particulièrement au courant, on a quand même eu des attaques répétées sur les chercheurs qui sont soi-disant wokistes, c'est-à-dire qui intègrent plusieurs dimensions pour décrire et comprendre la réalité sociale, à savoir des dimensions qui renvoient aux positions des individus dans ce qu'on appelle l'espace social, et qui est une position qui se caractérise par le genre, par l'âge, par les capitaux culturels, par la position, l'assignation raciale. C'est ce qu'on appelle scientifiquement une approche intersectionnelle qui se développe partout dans le monde et qui est traduite par un certain nombre d'opposants dans le champ du débat public et politique comme des wokistes. Et on a quand même eu une ministre des universités qui a voulu faire une enquête qui a demandé au CNRS de lancer une enquête sur le wokisme à l'université et dans la recherche. On a eu récemment aussi une autre tentative du ministre de vouloir faire une enquête sur l'islamophobie dans les universités et la recherche. Et donc on voit que, c'est encore une fois, ce n'est pas la même chose que ce qui se passe aux États-Unis, mais que néanmoins, il y a des signes qui sont quand même assez inquiétants, qu'on puisse dresser une liste de chercheurs qui travaillent sur des sujets dits wokistes, alors qu'on fait de la science, quoi. Je veux dire, c'est un nouveau modèle théorique qui a émergé, l'intersectionnalité, depuis quelques années, et qu'on essaye de mettre à l'épreuve des faits. On a des débats de fond sur la théorie, sur les méthodologies, etc., etc. Mais on voit quand même que on a des signes d'attaque, en tout cas dans ce domaine-là, et qui appelle de la part de la communauté scientifique en particulier, mais de la société en général, à la plus grande vigilance sur la liberté académique dont on parlait tout à l'heure.
0: On devrait peut-être rappeler, Claire Mathieu, comment est organisée la science en France. Enfin, la recherche publique, elle est organisée comment? Il y a le CNRS, c'est quoi?
1: Il y a les universités d'abord, donc c'est là qu'il y a la formation, l'enseignement supérieur. Après la licence, il y a le début de la recherche en master, puis dans les doctorats. Et puis, donc là, ce sont des enseignants-chercheurs qui interviennent à l'université, qui passent la moitié de leur temps à faire, en principe, en théorie, traditionnellement, à faire de la recherche, ce qui leur permet d'enseigner à ces étudiants, à ces jeunes adultes, des connaissances mises à jour en fonction des dernières avancées. Et puis, il y a des organismes de recherche divers. Le plus important d'entre eux, c'est le CNRS, qui est généraliste, mais il y a aussi des organismes plus spécialisés comme le CEA, l'INSERM, l'INRIA, etc.
0: D'accord. Et ils ont tous le statut de fonctionnaire, les chercheurs? La plupart, en tout cas.
1: Presque tous, oui.
0: D'accord.
2: Ceux qui ont un poste, parce qu'il y a aussi toute une armée de jeunes vacataires qui produisent beaucoup de connaissances scientifiques, qui contribuent à produire, qui sont essentiels dans la production des connaissances scientifiques, parce que la connaissance scientifique, des recherches se font souvent en équipe, et qui, eux n'ont pas de poste, quoi.
0: Si on est un peu sur la défensive, parce qu'on essaye il y a des attaques contre la science, mais si on était plus dans la proposition, quelles sont les améliorations que vous verriez dans notre système? Qu'est-ce qu'on pourrait faire pour que ça fonctionne encore mieux?
1: Ah, les améliorations, à part donner plus d'argent?
0: C'est vrai que donner plus d'argent, ça permet de faire plus de choses, mais comme vous disiez tout à l'heure, l'argent qui est donné là n'est pas donné ailleurs.
1: Oui, c'est vrai. Je pense qu'il y a une répartition délicate à faire dans l'argent pour savoir ce qui peut être financé. Et actuellement, en France, il y a un certain nombre de gens qui ont un poste, mais qui n'ont pas l'argent pour faire leur travail de recherche et donc qui doivent constamment courir après les financements et qui passent beaucoup de temps à chercher des financements plutôt qu'à faire effectivement la recherche. Donc je pense que donner aux personnes recrutées les moyens de faire le travail pour lequel elles ont été recrutées, ce serait un bon point de départ.
0: Très bien.
2: Et peut-être, le financement, moi j'entends bien quand vous dites que si on met dans la recherche, on ne le met pas ailleurs, mais encore une fois, c'est des choix de société, hein. Quelle place on veut accorder, la part du budget accordé à la recherche, c'est quand même un indicateur extrêmement important. La connaissance scientifique, les pays qui réussissent le mieux d'un point de vue économique, s'il faut prendre ce genre de critères, c'est quand même ceux qui investissent le plus dans la recherche. Donc ça, c'est un point important, mais qui relève de choix politiques, et il appartient aux citoyens et aux citoyennes de savoir si c'est important pour eux et de l'exprimer au moment des votes. Peut-être que, mais c'est vraiment un point important. Claire disait à l'instant qu'il y a des chercheurs qui n'ont pas le temps de faire de la recherche parce qu'on est submergé par des aspects administratifs. Et comme le personnel administratif est aussi en grande... Il y a de moins en moins de postes dans ce domaine. C'est vrai que dans la recherche, on est de plus en plus occupé par des enjeux administratifs et recherche de financement au détriment du temps dédié à la production de la connaissance scientifique. Et peut-être, alors il y a beaucoup de gens qui réfléchissent à ce qui pourrait être amélioré, donc là on vous donne juste quelques pistes, hein, mais le financement est indiscutablement la piste la plus importante, et aussi d'essayer de réduire les lourdeurs administratives, et il y a des tas de discussions qui sont en cours en ce moment, qui font que par exemple quand on est dans un laboratoire de recherche, on est évalué par son institut de rattachement, que ce soit le CNRS, l'INSERM, l'INRIA ou d'autres. Souvent, on a plusieurs évaluations, plus des évaluations au niveau de la CERS. Enfin, on passe notre temps.

0: lourdeur administrative, et je ne suis pas sûre que ce soit très intéressant pour les auditeurs, même si c'est vraiment un problème pour nous. Je voudrais revenir un instant sur la question des études sur le genre et l'intersectionnalité. Je me demande si, là, ce n'est pas un problème. Ce n'est pas seulement le choix d'un décideur qui n'est pas forcément au bon niveau ou d'ingérence, mais c'est peut-être aussi vraiment un point de vue de la société qui est très hésitante sur ces sujets. Je pense que à l'époque où on imposait aux astronomes de partir du postulat que le Soleil tournait autour de la Terre, c'était vraiment parce que la vision du monde des citoyens à l'époque était façonnée par cette idée que la Terre était au centre. Et donc, toute théorie qui essayait de remettre ça en question obligeait à remettre en question notre vision du monde. Et donc, c'était très déstabilisant. Je me demande si ces études de genre et d'intersectionnalité ne sont pas, de la même façon, déstabilisantes parce qu'elles remettent en question des choses avec lesquelles on a grandi et qu'on a toujours pensé qui étaient vraies, qui étaient évidentes, du bon sens de base, et qui façonnent notre vision de nous-mêmes et du monde. Et donc, comment faire pour ce genre d'études qui est en décalage par rapport à des choses qui sont disons fondamental dans la façon dont on voit la vie, ben je me dis que peut-être, dans ces cas-là, il faut laisser du temps pour que les études de recherche se fassent, puis qu'il y ait une percolation dans la société pour que ça devienne des idées acceptées avant qu'il y ait un transfert, une transformation des lois, des règles, etc., qui tiennent compte des avancées de la recherche. Je pose la question.
1: Là, le problème, c'est la communication d'aujourd'hui, elle va très vite.
2: Moi, je voudrais rebondir sur ce que vient de dire Claire, parce que je suis spécialiste de ces questions de genre et d'intersectionnalité, et je partage complètement ce que Claire a dit. Et c'est vrai que les études sur le genre et l'approche intersectionnelle, mais je dirais même clairement les études sur le genre qui remettent en cause, qui interrogent en tout cas la binarité de genre sur laquelle se sont construites toutes les sociétés humaines depuis la nuit des temps, c'est quelque chose de très déstabilisant. Et je pense, et ça rejoint un peu ce qu'on disait en début d'émission, que les chercheuses et les chercheurs qui travaillent dans ce domaine, alors il faut absolument qu'on puisse travailler dans ce domaine en toute liberté, mais je pense qu'il y a un enjeu majeur de communication. Et je le vois bien parce que quand on a la chance de pouvoir intervenir sur ce sujet précis, que ce soit dans des émissions, dans des écoles, dans divers cénacles, et qu'on a le temps d'expliquer un peu les questions qu'on se pose, pourquoi on se les pose, quelle méthode on met en place, quels résultats on trouve et quel sens on peut leur donner, on voit que finalement les gens sont extrêmement intéressés et qu'on devrait sans aucun doute consacrer beaucoup plus de temps quand on travaille sur ces questions-là à échanger avec la société dans son ensemble, c'est un bien grand mot, mais je veux dire dans des espaces de discussion avec des personnes, des populations qui ne sont pas, qui n'ont pas l'habitude forcément de discuter avec des scientifiques et encore moins sur ces sujets-là, mais aussi avec les politiques. Et je crois que c'est vraiment un enjeu majeur et qui permettrait aussi de lutter contre ce discours anti-science, qui est de véritablement un travail de pédagogie, d'explicitation de ce qu'on fait, pourquoi on le fait et qu'est-ce que toutes les interrogations auxquelles on doit faire face, les questions qu'on se pose, les différentes hypothèses qu'on peut avancer, en quoi c'est une démarche, un champ scientifique qui est en pleine expansion, qui se renouvelle, etc. etc. Et je crois que c'est très très juste ce que disait Claire à l'instant et que ça nous renvoie, nous spécialistes du sujet, à un devoir, je dirais, de dialogue approfondi avec différents acteurs pour faire comprendre, pour expliquer ce qu'on fait. Et d'une manière générale, je trouve que les chercheurs, de toute façon, ça fait partie de notre travail que d'expliquer ce qu'on fait, pourquoi on le fait et quels résultats on trouve.
1: Comment ça se passe dans les autres pays? Parce qu'on a parlé des États-Unis et de la France. Est-ce que vous savez un peu comment ça se passe dans les autres pays du monde?
0: En Argentine, il y a eu une baisse très importante des salaires des professeurs d'université qui se sont retrouvés d'un seul coup à devoir chercher des petits boulots en dehors de leur travail pour

0: pour joindre les deux bouts. En Hongrie, la recherche est très contrainte. En fait, partout où s'installent des dictateurs et l'autoritarisme, la recherche est en danger. La Chine est un peu une exception partielle, en ce sens que les Chinois sont très, enfin, le gouvernement chinois était très technophile. Il reconnaît que la recherche scientifique est fondamentale, importante pour l'avancée des technologies. Et donc, il donne la liberté aux chercheurs dans les domaines des sciences qu'ils considèrent comme importants. Et donc, les chercheurs qu'ils ont choisis, dans les domaines qu'ils ont choisis, ils leur donnent tous les moyens qu'il faut et une liberté complète à l'intérieur de leur domaine, sous condition qu'ils n'ont pas le droit de remettre les choses en question à l'extérieur. Voilà, c'est strictement encadré. Mais si on veut juste travailler sur son domaine de recherche et pas se poser de questions en dehors, et si... si on veut avoir des bonnes conditions de travail, de ce point de vue-là, eh bien, on peut aller là-bas et y être très heureux comme chercheur.
1: On voit bien vraiment qu'il y a un lien entre science et démocratie.
0: Oui.
1: Alors, je vous propose une autre respiration musicale.

0: Alors, nous sommes sur Fréquence Protestante, nous parlons de science et de politique un petit peu avec Nathalie Bajot, sociologue et chercheuse à l'INSERM, et Claire Mathieu, informaticienne au CNRS. Et nous parlons de Stand Up for Science, qui est une action des chercheurs pour défendre la science qui est pas mal attaquée dans beaucoup de pays du monde. Alors justement, là, on parle des pays du monde, la science est quelque chose d'international. Et quand les États-Unis se retirent d'un certain nombre d'agences internationales, ou quand il y a de plus en plus de difficultés pour faire des congrès parce qu'il n'y a pas les visas qu'il faut, ça pose problème.
1: Oui, ça empêche la science de fonctionner parce qu'en fait, chacun de nous chercheurs, qui sont nos collaborateurs, les gens qui travaillent dans notre domaine, en fait, en général, c'est international. Et donc, ma communauté scientifique consiste en des chercheurs qui sont un petit peu en France, mais ailleurs en Europe et ailleurs dans d'autres pays du monde. Et pour travailler, il faut débattre ensemble et on apprend les uns des autres, on s'enrichit de nos différences et il est impératif qu'on puisse travailler de façon mondiale, globale, internationale. Et donc pour cela, tout ce qui pose un frein en empêchant les visiteurs d'avoir des visas pour les visites de longue durée, ce genre de choses met un coup de frein brusque à la recherche.
0: Et faut voir aussi que ces attaques contre les sciences, ça a pas mal de conséquences pour les connaissances, et c'est essentiel. Mais il y a des conséquences très pratiques aussi. Il y a risque d'avoir des millions de morts si la recherche biomédicale est divisée par deux aux États-Unis, par exemple. Nathalie Bajot, c'est plus votre domaine.
2: Oui, sur ce sujet-là, oui. Parce que, en fait, il y a la recherche fondamentale biomédicale et en santé publique et en sciences humaines et sociales sur les questions de santé, mais tout ce mouvement-là s'inscrit aussi, c'est cette baisse des crédits et le discours anti-sciences qu'on voit aux États-Unis, c'est aussi accompagné d'une restriction budgétaire extrêmement importante. Alors, des projets qui sont financés par les grands instituts de recherche, l'équivalent de l'INSERM aux États-Unis, mais aussi dans le financement de projets internationaux. Et ça, c'est un enjeu majeur, et ça, c'est aussi, par exemple, le retrait des États-Unis, de l'Organisation mondiale de la santé. C'est aussi l'arrêt ou le gel qui a été repris récemment, mais dans des formes beaucoup plus contraintes, d'un grand projet qu'on appelle le PEPFAR aux États-Unis, qui est un projet de lutte contre l'infection à VIH dans les pays à ressources limitées. Et du coup, sans abreuver les auditrices et les auditeurs de chiffres, la baisse des montants est de telle importance que ça a arrêté complètement un certain nombre de programmes qui sont des programmes qui permettent de faire ce qu'on appelle des recherches-actions, c'est-à-dire de mettre en place des politiques, des actions de prévention dans des pays en lien étroit avec les populations concernées et d'essayer d'évaluer si c'est efficace de faire tel type d'action de prévention pour favoriser le recours à l'accès aux soins en général, la prise de traitement contre l'infection à VIH ou des tas d'autres exemples. Et effectivement, les estimations les plus récentes de collègues épidémiologistes ont montré que ce désinvestissement, ce retrait massif de financement qui touche la recherche, mais d'une manière plus générale, la recherche, mais aussi les actions de prévention, la disponibilité des traitements, etc., se solde par des centaines de milliers de morts, voire des millions d'ici, pour la dernière estimation qui a été publiée, d'ici les années 2030. Et à ce sujet, on peut aussi souligner que la France, par exemple, vient de réduire de 60% son investissement dans ce qu'on appelle, dans une grande structure, un gros programme qui est le Fonds mondial contre le sida, le paludisme et j'ai oublié la dernière grande pathologie, désolé, mais et que cette baisse du fonds mondial de près de 60%, c'est quelque chose d'extrêmement grave pour les recherches qui sont conduites dans ces pays à très faibles ressources, pour les recherches, mais aussi, je dirais, pour toute l'infrastructure de prévention qui a été mise en place et qui a été extrêmement efficace depuis le début de ce fonds mondial et depuis l'avènement de l'épidémie d'infection à VIH.
0: C'est la fin de notre émission, malheureusement. Je vous coupe. Oui. Une phrase de conclusion, Claire Mathieu, ou...
1: Pourquoi les citoyens devraient-ils être d'accord pour qu'il y ait 3% de la richesse de la France qui soit consacrée à la recherche? Pour des raisons d'universalité, mais aussi, il y a aussi des questions d'application des sciences qui sont importantes aussi pour la France et l'Europe.
0: Merci beaucoup Nathalie Bajos, merci beaucoup Claire Mathieu. On peut trouver quelque chose sur Internet, sur Stand Up for Science?
1: Il y a un site web qui s'appelle, je crois, standupforscience.fr, il me semble.
0: Très bien, merci beaucoup, à bientôt.

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1: Bonjour à toutes et à tous. Bienvenue à l'écoute de l'hebdomadaire Réforme sur Fréquence Protestante. Bonjour Stéphane Lutzorg.
2: Bonjour David, bonjour à toutes et à tous.
1: C'est le rédacteur en chef qui nous fait découvrir la toute dernière livraison de Réforme. C'est un reportage qui est en une cette semaine, les Sud-Soudanais entre la guerre et la faim. C'est un conflit oublié du monde que vous mettez à la une cette semaine, Stéphane.
2: Oui, et c'est vrai qu'on parle souvent de la guerre au Moyen-Orient ou en Ukraine, mais du coup, on a tendance à oublier les autres conflits dans le monde, qui sont très nombreux. Hein, et là, donc, effectivement, on met le focus sur la guerre au Soudan du Sud, qui ravage le pays depuis des années. Ça semble sans fin. Et une reporter qui travaille souvent pour nous, Augustine Passilly, est allée dans un camp de réfugiés au Soudan du Sud pour voir comment tout cela se passe, et c'est assez terrible, à vrai dire.
1: Vous faisiez remarquer pour KTO TV que ce Soudan du Sud n'a connu que la guerre depuis sa création.
2: Oui, pratiquement, parce que vous savez, c'est le, je crois bien que c'est le dernier pays créé, enfin État créé et entré à l'ONU. C'était en 2011, c'était le 193e État membre de l'ONU, et il y en a toujours 193, donc c'est vraiment le dernier. Et bon, il s'est constitué en se séparant du Soudan, qui, enfin, il y a le nord qui est à majorité musulmane, et puis le sud plutôt chrétien et animiste. Et donc maintenant, c'est un État indépendant. Et effectivement, quasiment depuis 2011, où, enfin, ça a duré, la paix relative a duré 2 ans, et très rapidement, ouais, 2 ans après la création de l'État, les dissensions sont apparues entre le président du Soudan du Sud, Salva Kiir, et son vice-président qui s'appelle Riek Machar, qui appartiennent à 2 ethnies différentes. Alors, il y a 64 ethnies au Soudan du Sud, mais là, c'est les 2 principales ethnies se font la guerre. Et c'est vrai que la guerre a duré entre 2013 et 2018, elle a duré 5 ans. Après, en 2018, il y a eu un accord de paix où à nouveau le président et le vice-président se sont entendus pour un accord de paix. Et l'année dernière, le vice-président Riek Machar a été accusé que ses troupes et ses milices qui le soutiennent ont tué quelqu'un, et donc le vice-président a été arrêté et mis sous résidence surveillée, et du coup ça y est, les hostilités sont reparties donc depuis un peu plus d'un an. Et là aussi, c'est vrai que la guerre de 2013 à 2018 a fait quand même 400 000 morts et 4 millions de déplacés. Et là, depuis la reprise des hostilités l'année dernière, il y a un nouveau lot terrible de réfugiés, de déplacés qui essayent d'échapper à la mort en allant dans des camps de réfugiés qu'ouvrent l'ONU, mais avec de grosses difficultés, puisque l'aide internationale manque cruellement, notamment d'ailleurs depuis que le USAID, l'organisme américain, a été fermé par Donald Trump. Mais enfin, l'aide internationale en général manque, et c'est vrai que les Sud-Soudanais se retrouvent dans une situation terriblement désespérante, à vrai dire.
1: C'est l'aide alimentaire qui n'entre pas à Gaza non plus, que l'on retrouve quelques pages plus loin dans Réforme cette semaine sous la plume d'un partenaire. Là, c'est le Sud-Soudan. Votre reporter pour Réforme, Augustine Passilly, s'est rendue dans un camp de réfugiés. Mikkaman, c'est un camp. Je vois ce témoignage. C'est au moins la 5e fois que je fuis les conflits. C'est Amer Kiir, 50 ans.
2: Elle donne la parole effectivement aux personnes qu'elle a rencontrées sur place. Et c'est vrai que leur situation est absolument terrible, quoi.
1: Elle a rencontré également Tut Koni, c'est un membre, c'est le pasteur qui siège au conseil des églises du
2: oui,
1: Soudan
2: il est
1: du
2: à
1: Sud.
2: Oui, il est à la tête du conseil des églises du Soudan du Sud, qui est un conseil œcuménique. Hein. Lui-même est pasteur presbytérien et ils essayent entre chrétiens, puisqu'il y a quand même pas mal de chrétiens et d'animistes hein, au Soudan du Sud, donc ils essayent de prendre des initiatives pour la paix, mais c'est pas très simple. Mais il dit quand même une chose assez intéressante, parce que le pays est évidemment, enfin entre la guerre, les hostilités entre ethnies, etc., c'est aussi un pays où la corruption règne. Et Tut Koni dit que l'atout en fait de l'Église, c'est ou des églises, c'est qu'elles échappent un peu à la corruption, et que donc voilà, ça peut être une voie pour essayer de trouver la voie de la paix, mais enfin je pense que c'est pas gagné quand même.
1: Les Sud-Soudanais, prisonniers d'un cycle de violence sans fin, c'est dans Réforme cette semaine, avec une cartographie, les dates clés et cette interview du pasteur Tut Koni par votre reporter Augustine Passilli. Alors il y a une autre état des lieux de société travaillée par la religion, par les intérêts, qui a attiré votre attention, Stéphane, dans Réforme cette semaine. Ce sont les événements aux États-Unis, à Washington en particulier. Vous signez votre éditorial « Laïcité à l'américaine ». C'est quoi cette sauce américaine?
2: Alors il y a eu dimanche dernier, il y a eu une grande fête qui était considérée comme une grande journée nationale de prière, qui s'est passée sur le Mall à Washington, qui est l'énorme esplanade entre le Capitole et le Lincoln Memorial, qui est un endroit énorme, effectivement, et Donald Trump avait voulu que cette fête-là soit la première des 16 festivités pour célébrer les 250 ans de la Déclaration d'indépendance des États-Unis, qui sera fêtée en grande pompe le 4 juillet prochain. Et donc là, c'était la première de ces fêtes, et il a voulu que ce soit une journée national de prière pour reconsacrer les États-Unis à Dieu. Et donc il y avait plein de monde qui assistait à la fête, et puis sur la tribune, qui était un peu en forme de temple. Enfin, c'est ce qu'on a raconté. Moi, je n'y étais pas, malheureusement, mais enfin, c'est ce que j'ai lu. Donc, sur la scène, il y avait des tas de gens, il y avait de nombreuses personnalités religieuses se sont succédées. Il y avait aussi des politiques. Il y a eu Marco Rubio, le secrétaire d'État américain, qui lui est catholique, mais il y avait aussi Pete Hegseth, le secrétaire à la guerre, puisque c'est le nom de son ministère maintenant, qui lui est un évangélique très convaincu. Il y a aussi eu le héros qui s'appelle Jonathan Rumi, qui joue Jésus dans la série The Chosen, qui a lui aussi était là, a fait des discours. Enfin, il y avait énormément de gens. Il y avait bien entendu Sarah Kane, la directrice du bureau de la foi à la Maison Blanche. Donc tous ces gens étaient là, ont fait des discours, l'assistance à prier, à chanter. Il y avait des chants de louange, tout était très bien organisé. Et après, le fait que ça se passe sur le... enfin, notamment le fait que ça se passe sur le National Mall aux États-Unis, ça a quand même titillé un certain nombre de gens, notamment dans la presse. Et le New York Times a dénoncé le fait d'avoir choisi cet endroit Et évidemment avec des fonds publics, hein, parce que c'était, enfin, c'était un partenariat privé-public, mais il y avait quand même des fonds publics dans l'affaire, et ça titillait un peu le...
1: Oui, c'est la frontière entre le pouvoir voilà. Et l'Église là, qui est grignotée.
2: Oui, c'est tout à fait ça. Enfin, c'est, en tout cas, c'est ce qu'a considéré les, par exemple, le New York Times ou le Washington Post, qui puisqu'il y a aussi, il y avait tout un truc où le... Alors c'était, je sais plus lequel des intervenants, mais a fait référence à George Washington, enfin au père fondateur des Jefferson, etc., les pères fondateurs des États-Unis, pour dire, mais oui, mais pour eux, il n'y a pas de problème, les États-Unis sont une nation chrétienne, et c'est tout à fait, c'est une évidence pour eux, pour nous aussi, donc, etc. Et le New York Times dit, mais pas du tout, cette idée selon laquelle un État ait besoin d'une préférence religieuse pour unir le peuple, c'est absurde et c'est tout à fait erroné. Et
1: c'est tout le contraire dans l'histoire américaine.
2: Oui.
1: C'est l'établissement de la séparation entre le pouvoir et l'Église et la possibilité de ne pas croire, justement. Les fondateurs ayant été persécutés eux-mêmes en Hollande, en Europe. Alors
2: après, il y a eu tout un débat là-dessus, et le Washington Post dit bien, mais oui, au terme de vifs débats, les pères fondateurs ont choisi dans la Constitution de maintenir une séparation entre la religion et le gouvernement, et donc la séparation de l'Église et de l'État, c'est quelque chose de fondamental dans la constitution de la démocratie américaine. Et c'est effectivement, en France, on appellerait ça la laïcité. Bon, le terme n'existe pas aux États-Unis, mais on peut considérer que c'est une sorte de laïcité à l'américaine.
1: C'est la laïcité à l'américaine, c'est le titre de votre éditorial, Stéphane Lutzer, rédacteur en chef de Réforme, cette semaine. Alors, avec la précision que seuls 17% des Américains pensent que le gouvernement fédéral devrait déclarer le christianisme religion officielle des États-Unis, c'est-à-dire que 80% de la population réagit négativement à cette confusion des rôles et des pouvoirs. Tout ça, c'est à retrouver dans vos pages instantanées. C'était la rubrique « Ça fait réfléchir », fête XXL pour l'Amérique chrétienne. La citation de ces pages instantanées... c'est quelque chose qui fait assez peur. Alors, entre raison gardée et panique à bord, ça parle de pandémie. Qu'est-ce qui
2: oui,
1: se passe?
2: Oui, puisque on reparle effectivement du virus Ebola avec une nouvelle variante d'Ebola qui s'appelle le Budding Bugio, qui est apparu en République démocratique du Congo et en Ouganda. Et l'OMS tire la sonnette d'alarme là-dessus en préconisant des mesures préventives.
1: Tout cela et bien d'autres nouvelles sont à retrouver dans les pages instantanées, dans les rubriques habituelles de Réforme. Et en quatrième de couverture, le portrait. C'est Brigitte Raymond. Alors, je vais lire le chapeau. Cette grand-mère et entrepreneuse engagée pour l'avenir de l'Église qui invente des jeux qui font découvrir la Bible aux plus jeunes. Alors c'est Laure Salamon qui est allée à la rencontre de Brigitte Raymond.
2: Absolument, et c'est vrai que c'est un personnage, une femme qui a l'air tout à fait sympathique. Effectivement, elle est très fière d'avoir des petits-enfants, et elle a fait plein de choses dans sa vie, et notamment, et maintenant, elle développe des jeux pour faire découvrir la Bible aux enfants, notamment.
1: Alors, deux incontournables, hein. Rencontre avec Jésus et Exode Aventure. Et ouais. C'est jouable, hein. La jouabilité est parfaite, ce sont des jeux très pros. Hein.
2: Oui, ce sont des jeux très pros. Et c'est par ailleurs quelqu'un qui est très impliqué dans la vie de l'Église, qui l'était dans la vie de l'Église belge, qui l'est maintenant aussi dans la vie de l'Église française, enfin l'Église protestante unie.
1: Les grands-parents peuvent développer un autre type de relation, car ils ont le temps de regarder, de partager, de transmettre. Alors qu'on soit grand-parents, parents ou même célibataire ou en couple avec enfants, avec Réforme aussi, c'est le temps de regarder, de partager, de transmettre. Merci de l'avoir fait avec nous, Stéphane.
2: Bonne semaine.
1: Bon week-end aussi.
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0: chers auditeurs de Fréquence Protestante et également de Radio Notre-Dame, bonjour, c'est Jean-Luc Eichmann qui vous accueille pour notre émission mensuelle consacrée à l'aumônerie hospitalière. Mon invité de ce jour est une aumônière du culte catholique, Anne. Bonjour Anne.
1: Bonjour Jean-Luc.
0: Je vais la présenter pour que vous la situiez dans sa mission. Alors Anne est l'aumônière catholique de l'hôpital Béclair, qui est situé à Clamart dans les Hauts-de-Seine, et ceci depuis octobre 2022. Après des études de lettres modernes à l'université d'Angers, elle a été animatrice socio-éducative, puis scolaire, et est titulaire d'un brevet d'état d'animateur technicien de l'éducation populaire, avec l'option accueil-ouverture-insertion. Elle a par ailleurs suivi diverses formations diocésaines, notamment de catéchiste en pastorale de la santé, et est aussi active dans sa paroisse, notamment dans l'animation liturgique. Si elle a effectué une pause professionnelle pendant plusieurs années pour s'investir pleinement au profit de son foyer et de ses deux enfants, Anne, dans la continuité de sa présence auprès des autres et dans la continuité d'un engagement auprès des personnes handicapées, des jeunes, de ses proches, s'est de plus en plus approchée récemment du monde hospitalier où elle exerce présentement au sein de la pastorale de la santé du diocèse de Nanterre qui lui a confié un ministère d'aumônier hospitalier. Chère Anne, merci d'avoir accepté mon invitation.
1: Avec plaisir.
0: Et de nous entretenir avec nos amis auditeurs ce matin. J'avais une première question, Anne, dans la trop brève évocation de ton parcours professionnel et personnel, qui est riche et varié, j'ai mentionné l'obtention d'un brevet d'état d'animateur technicien. J'ai noté avec la mention « accueil, ouverture, insertion ». N'était-ce pas déjà un appel ou un clin d'œil divin aux fonctions que tu exerces aujourd'hui auprès des personnes hospitalisées?
1: Oui, forcément, c'était un clin d'œil. Un petit peu forcé de ma part, c'était le moment où je faisais un virage à 180 degrés après une licence de lettres modernes destinée pour être enseignante. Je ne m'y voyais pas parce que la relation n'était pas celle que je cherchais. La stabilité était trop ancrée pour dire je ne m'y voyais pas. Et quand on m'avait demandé quel métier ou qu'est-ce que veux-tu faire dans ta vie, j'avais répondu mère au foyer. Et je me suis dit pourquoi ne pas faire quelque chose avant, pendant, après, et toutes les expériences que j'ai vécues, en fait, s'articulent autour de cela. Et effectivement, l'accueil, l'ouverture et l'insertion étaient l'information proposée à ce moment-là par les orphelins apprentis d'Auteuil,
0: où j'ai exercé. C'est les orphelins.
1: C'est cette formation-là que j'ai faite avec eux.
0: Très bien.
1: Mais qui m'a servi effectivement après, quand j'ai travaillé au Captif La Libération auprès des personnes de la rue et auprès des personnes handicapées dans un foyer pour ces personnes porteuses de handicap. Et puis maintenant, d'autant plus, effectivement, en mission hospitalière, c'est pas de l'insertion que je fais, mais l'ouverture et l'accueil, il en faut.
0: Oui, oui, insertion, effectivement, c'était au début. Mais finalement, une personne qui est hospitalisée est un peu, j'allais dire, écartée de son monde habituel, de son environnement journalier. Et donc, il faut en quelque sorte la réinsérer un peu.
1: C'est sûr que l'hôpital, la mission de l'hôpital, c'est travailler en périphérie. C'est vrai qu'on est un petit peu en marge, que ce soit géographique d'ailleurs, l'hôpital aux portes de la ville, et puis on est complètement mis en arrêt par rapport à ses activités.
0: Voilà.
1: Et effectivement, on travaille dans cet entre-deux.
0: Et j'imagine que l'aumônier est là, l'aumônier et ses auxiliaires qui l'assistent dans sa mission, est là justement pour essayer de sortir le patient de son isolement cette cellule où il se trouve.
1: Ouais, de tout ce qui enferme, y compris dans le cœur.
0: Oui, parce que c'est enfermant au sens physique, mais bien au-delà.
1: Bien au-delà.
0: Mais merci Anne pour ces précisions, parce que c'est important. Et effectivement, le mot accompagnement a été cité, tu viens de le citer. Accompagner, effectivement, c'est le maître mot de l'aumônerie hospitalière, qui en application de la loi de 1905, permet donc à l'aumônier de se rendre au chevet des personnes qui ne peuvent fréquenter leur lieu habituel de communauté. Tes visites à l'hôpital et compte tenu de l'expérience que tu as pu recueillir dans les différents environnements, comment qualifierais-tu cet accompagnement. Qu'est-ce que c'est un accompagnement humain, spirituel, religieux, confessionnel, ou le tout ou...
1: Eh bien, je dirais tout cela à la fois, et pas que. Voilà, humain certainement, forcément, parce que là, on s'adresse à toute personne qui partage ou pas ma foi. Au sein de l'hôpital, je rencontre plein de personnes, et, mais tenu à une laïcité stricte, bien sûr, je m'adresse d'abord de manière profondément humaine. Voilà.
0: On ne sait pas toujours qui est en face de soi.
1: Pas toujours, parce que parfois, je croise des personnes qui me voient et à qui je fais de la communication, rappelant que les cultes sont présents à l'hôpital. Voilà, et... Je trouve que ce côté humain, c'est aussi ce qui, dans le cadre de la laïcité, est premier auprès des soignants, des médecins. Rendre l'hôpital plus humain est important, voilà, dans cette communication, dans ce qui nous unit, dans notre qualité humaine.
0: Les soignants doivent faire leurs efforts de leur côté, mais ils sont très sollicités, on va dire, sur l'aspect purement soignant. Et il y a beaucoup de patients, donc ils ne peuvent pas se consacrer longtemps à une personne. L'aumônie a certainement un petit peu plus de temps.
1: Je pense que c'est une question de temps aussi, et puis une question de gestion maintenant à l'hôpital. Quand on doit rentrer chaque acte dans un ordinateur, quelque chose qui est devenu déshumanisant, et se prendre ce temps et reconnaître que le patient devant n'est pas un dossier, c'est très important.
0: C'est exact. On dit que les soignants sont des soignants, mais sont aussi des administratifs. Mmh. Et c'est vrai qu'on leur demande des contraintes, notamment liées à la saisie informatique. Bon, c'est pour les passations de consignes et tout ça. Ça paraît aujourd'hui normal, mais en fait, c'est une surcharge aussi pour le soignant.
1: Ah, mais complètement. C'est vrai que même ça, c'est important de mettre de l'humanité pour eux aussi.
0: Oui, et c'est important de dire que les soignants sont... eux aussi ont besoin d'accompagnement, même si, bien sûr, l'aumônier n'est pas là pour les soignants, il est d'abord là pour les patients.
1: Tout à fait.
0: C'est par les soignants qu'il approche les patients.
1: Et grande partie.
0: Oui. Quelquefois par les familles ou...
1: Moi, je passe dans les couloirs. Parfois, on me voit. S'il y a une porte entrouverte, je me présente. Oui. Et l'équipe passe régulièrement comme ça, sur le même mode d'action. Et même devant les ascenseurs ou partout où on passe, on nous voit, qu'on soit visible et rayonnant pour que justement, on puisse s'entraîner et amener une discussion.
0: Voilà, j'imagine que ça ne se passe pas sans que, effectivement, les soignants... connaissent l'aumônier.
1: Je me fais connaître.
0: Voilà, alors c'est peut-être ça qui est important. L'aumônier doit se faire connaître, rappeler que la loi de 1905 offre un droit aux patients, puisqu'il est privé de pouvoir fréquenter son lieu habituel de communauté. Et que donc c'est cette communauté qui vient à lui, en quelque sorte.
1: Fait. Alors, il y a beaucoup de personnes qui viennent dans l'hôpital. Il y a beaucoup d'associations aussi qui font du très bon travail.
0: Oui.
1: Et donc, c'est pour ça que ça me fait toute une réflexion sur la spécificité de l'aumônerie quand même. Voilà. Donc, quel est ce style d'accompagnement? Il est humain, certes. Spirituel, certainement aussi. Mais je ne suis pas un agent spirituel, quoique le spirituel rentre maintenant aussi un petit peu à la mode dans ce qu'on appelle le spiritual care. Pardon pour l'action. Mais je dirais que ça va au-delà. Donc, pour le qualifier, je me dirais, mais qu'est-ce qu'on fait de plus que les autres? Parce qu'on écoute, on est bienveillant, on accompagne, et beaucoup sont capables de le faire. Alors moi, ça me fait penser à une parole, effectivement, du Christ qui disait comme ça, mais que faites-vous d'extraordinaire? Les païens n'agissent-ils pas de la même façon? C'est dans Matthieu, chapitre 5. Et je me suis dit, mais en fait, c'est ça, c'est que notre présence, elle doit être plus qu'une présence simple. Tout ce qui est humain, tout ce qui est spirituel doit être pris pour le côté chrétien. C'est-à-dire que nos actes ne doivent pas être les nôtres, ils doivent être celui du Christ qu'on annonce.
0: Alors, il y a une belle image, c'est l'image du vitrail. C'est-à-dire que, est-ce que l'aumônier n'est pas un vitrail? La lumière, c'est pas lui. La lumière vient du Christ, tu l'as dit.
1: C'est exactement ça.
0: Mais le vitrail permet de faire pénétrer la lumière à l'intérieur de l'édifice. Et donc, oui. Et je crois que la parole de l'Évangile aujourd'hui, c'est justement « Sans moi, vous ne pouvez rien faire
1: ». Et c'est pour ça que même quand on ne peut pas avoir le droit à la parole par le strict laïcité ou pour ne pas faire de prosélytisme, c'est là qu'on se dit « Mais ça nous dépasse ». C'est-à-dire que même un geste, même un regard, même tout ce qu'on dégage de nous, si c'est vraiment le Christ qu'on annonce, eh ben ça annonce forcément le Christ.
0: Merci beaucoup pour ce mot très fort. Et puis, le temps est arrivé de faire une première pause musicale. Anne, tu as choisi un morceau que tu peux présenter en quelques mots.
1: Oui, effectivement, c'est un morceau qui ne doit pas passer souvent sur les ondes. C'est une musique composée par le foyer de charité de Tressin dans un album qu'ils avaient sorti en 2016, Comble-moi de tes dons. En fait, c'est mise en chanson tout ce que je vous annonce maintenant et toutes les paroles ne peuvent qu'approfondir ce qu'on vient d'aborder ensemble. Écoute.

0: nous aurions aimé écouter encore plus longtemps ce beau morceau. Anne, je reviens sur quelque chose. Bon, tu es également titulaire d'un diplôme d'université qui est intitulé Interculturalité, laïcité et religion, qui a été délivré par l'Institut catholique de Paris. Bon, laïcité oblige. Les visites aux malades, effectivement, ne peuvent se faire que sur leur demande explicite ou sur celle de leur famille et dans un respect des propres convictions du patient. Pour aider ceux qui ont des besoins, qui relèvent de l'ordre de l'existentiel ou de la spiritualité, n'est-il pas nécessaire que l'on entretienne des contacts aussi avec les personnels soignants, on en a déjà parlé, qui sont plus en mesure de faire part de la solitude, de la détresse, des besoins de rencontre des personnes qui sont souvent privées de visite de par leur hospitalisation, de l'éloignement de leurs proches, donc qui sont isolés. Est-ce que c'est pas grâce aux soignants que l'aumônier apprend le besoin, mais quelquefois c'est peut-être juste une rencontre, un passage. Tu l'as dit.
1: Oui, effectivement. Donc, bon, déjà pour revenir sur le diplôme universitaire, oui. Ça, c'est important de le dire, c'est une obligation du gouvernement de l'avoir. Hein. Donc, la formation est nécessaire parce que justement, il faut garder toute notre action sur une ligne de crête et garder le fait que il faut respecter cette annonce de la foi dans le cadre d'une laïcité. Donc, forcément, je m'appuie beaucoup sur des soignants. Sur les cadres des services, moi, je suis régulièrement appelée par des médecins au téléphone qui m'appellent pour la demande des familles. Voilà. Eux-mêmes savent aussi me dire, oh, bah, cette petite dame-là, elle est bien seule parce qu'ils voient bien qu'il y a une solitude, donc ça arrive. Mais effectivement, après, comme je vous le dis, que ce soit l'équipe de bénévoles qui est vraiment sensationnelle à Béclair et ou moi-même, on passe régulièrement dans les services. Parce que ça fait une présence et qu'en étant dans les couloirs rayonnants, eh ben en fait on voit les portes entrouvertes, on voit les personnes qui là ont besoin. Alors l'annonce de l'aumônerie normalement est indiquée dans les livrets d'accueil, mais tous ne sont pas distribués. C'est pour ça qu'on fait un travail de communication.
0: Les livrets
1: aussi.
0: D'accueil ne sont pas toujours distribués, ne sont pas lus par le patient parce qu'il a d'autres choses à faire de lire un document qui ne comporte que. Pas que les données sur les aumôneries.
1: Et puis de tels soucis en tête que c'est pas à ça qu'on pense en premier.
0: Exactement. Voilà,
1: mais c'est vrai que je suis toujours un petit peu chagrinée quand je passe voir une personne qui me dit « Oh, je savais pas qu'il y avait une aumônerie, je l'aurais su plus tôt ». Voilà.
0: C'est aussi une des raisons pour laquelle nous organisons ces émissions ici.
1: Tout à fait.
0: Pour que tout un chacun sache que le jour où il est hospitalisé, il peut appeler un aumônier du culte de son choix. Et c'est très important parce que beaucoup de gens sont hospitalisés souvent en urgence. Ils n'avaient pas prévu d'être à l'hôpital. Et ils ne savent pas, comme tu viens de le dire, qu'ils peuvent faire appel.
1: Alors, ce qui est vrai aussi, c'est que dans le cadre de la laïcité, je suis le seul membre de l'hôpital qui a le droit d'afficher ses convictions sur moi avec des signes ostensibles. Et les autres n'ont pas le droit, ils sont à la neutralité stricte. Alors, moi, je ne me suis pas gênée, j'ai un super sweatshirt où c'est marqué Jesus Calling et Accept Decline. Et en général, quand je passe dans les couloirs avec ça, tout le monde me fait un grand sourire parce que, il y en a qui me disent « Ah, mais moi, je crois pas du tout. Mais alors, qu'est-ce qu'il est bien, ce sweat ?» Et puis, il y en a d'autres qui me courent après en disant « Vous êtes de l'aumônerie ?» Je dis « Ben, oui. »
0: C'est voilà. Important de dire ça, Anne, parce que laïcité oblige, certes. C'est-à-dire, on peut pas, j'allais dire, outrepasser les convictions de la personne visitée. Elle a ses convictions, etc. Mais l'aumônier, lui, de par la loi de 1905, a justement toute liberté.
1: Alors,
0: pour dire qu'il a une mission spirituelle.
1: Ça. Toute liberté, mais en respectant et en faisant respecter la neutralité de mes autres personnes qui travaillent
0: oui,
1: à l'hôpital.
0: À la fois des soignants ou des administratifs qui sont à l'hôpital.
1: Par contre, ce qui est bien, c'est que s'afficher permet justement de rentrer en communication ou en dialogue avec des personnes très éloignées de la foi. Et moi, j'ai souvent des souvenirs en tête des très très belles rencontres qui sont faites justement avec des gens qui ne croient pas du tout. Mais on a eu des échanges et des et des partages en vérité profonds avec des personnes éloignées de la foi.
0: Oui, alors quelquefois les gens disent « je suis éloigné de la foi », bon, pour des raisons diverses et variées, ou « je ne crois pas ».
1: Oui, mais c'est qu'ils ignorent.
0: Mais on ne sait pas vraiment. Voilà. Alors ils disent « je suis athée », en fait. Ils ne sont pas forcément athées, ils sont plutôt agnostiques. Ils cherchent leur chemin. Mais ils sont en recherche.
1: Mais ce que je leur dis, même pour être athée, il faut avoir une certaine foi. La foi de croire en rien, ce n'est pas rien.
0: Ça, c'est un point très important. Nous n'avons pas parlé ou n'avons pas encore eu le temps. Peut-être des relations entre les diverses aumôneries, quel état pratique, comment ça se passe à l'hôpital Béclair avec les autres cultes, le culte protestant ou les cultes israélites ou musulmans, voire bouddhistes, s'il y en a, je ne sais pas.
1: Oui, tout à fait. On a cette chance-là, Antoine Béclair, c'est que tous les cultes sont représentés. Alors, c'est vrai qu'on se croise parfois dans certaines réunions qui sont plus officielles près de l'hôpital. Moi, je regrette qu'on ne se voit pas si souvent. J'ai essayé de faire des liens la première année, la deuxième année, pour rencontrer un petit peu les uns les autres. Mais ça reste très formel. J'arrive pas à tisser quelque chose de plus amical, mais on peut pas forcer les choses comme elles sont.
0: Ces réunions sont organisées par l'administration.
1: Ben, c'est parce qu'ils viennent dans des réunions de bilan, d'années d'activité.
0: Commission des usagers aussi.
1: Voilà, c'est ça, à peu près. Donc, c'est comme ça qu'on se voit parfois. Ou sinon, on se croise un peu par le hasard des choses, mais c'est souvent très rare, en fait. Donc, j'ai quand même des liens. Toujours on part un petit message pour les vœux du premier de l'an ou pour des choses qui vont nous unir ou faire le lien parfois exceptionnellement avec une demande de patient qui me demande d'avoir le représentant du culte, auquel cas si c'est demandé je l'ai mis en lien. Mais c'est vrai que pour nous les liens, c'est dommage, il est pas assez fort.
0: Pourtant la direction générale de la PHP insiste pour qu'il y ait une bonne coopération entre les cultes.
1: La coopération peut-être pas, en tout cas l'amitié oui, mais c'est pas, voilà, ça va pas très loin dans les faits, en fait, c'est
0: donc
1: ça qui est dommage.
0: Donc c'est plutôt les aumôniers, les aumônières, les auxiliaires de visite qui sont sur le terrain et puis qui pratiquent ça au quotidien.
1: Et puis la différence, c'est que moi, par la loi de 1905 de la laïcité, j'ai cette chance d'être présente sur place, alors que les autres cultes viennent souvent plus à la demande. Donc c'est difficile de se voir aussi plus souvent.
0: Oui, j'imagine que le culte catholique étant majoritaire dans le pays, ou beaucoup de gens étant de confession catholique, il y a davantage de demandes et peut-être une meilleure connaissance de l'existence d'une aumônerie, mais c'est pas sûr. Et puisqu'on vient d'en parler, que souvent les patients ignorent qu'ils peuvent avoir recours. Mais je ne peux pas m'imaginer que tout se passe pas en confraternité. Et puis,
1: de toute façon, oui.
0: Et avec des échanges en disant « Ah, j'ai rencontré un patient musulman, et puis en parler à l'imam, peut-être pourriez-vous le visiter à votre tour, ou bien, oh ben non, je vous laisse faire. Oui. Enfin, je m'imagine qu'il y a des échanges de bons procédés, l'essentiel étant que le patient soit accompagné.
1: En tout cas, ce qui est sûr, c'est que cet échange-là et cette fraternité-là, je l'ai mis en place, par contre, pour les cultes chrétiens.
0: Voilà.
1: Voilà. Beaucoup de liens avec nos frères protestants, comme merci de m'inviter. Et puis, surtout maintenant aussi avec les orthodoxes. J'ai réussi à faire un lien cette année, ça commence à se faire.
0: On n'en parle pas souvent parce qu'ils sont un peu moins nombreux. Et notamment à l'hôpital.
1: Les deux dernières années, je ne les connaissais pas, mais ça y est, cette année, on a des personnes qui se présentent et là, on travaille vraiment ensemble, ça c'est sûr.
0: Merci d'insister sur ce point de l'œcuménisme, parce que, quelles que soient les différences, les points de vue quelquefois théologiques qui peuvent nous séparer, Jésus-Christ est le Fils du Père, et puis il est le Seigneur de nous tous. Et de plus, il est le même hier, aujourd'hui, éternellement, comme nous dit l'Épître aux Hébreux. Et lui ne change pas. Les hommes changent, leurs opinions changent. Nos pensées politiques, théologiques et tout évoluent. Et ces dissensions, souvent du passé.
1: Oui, tout à fait. C'est vrai que moi, je vous cache pas.
0: Sont pas insurmontables.
1: Je l'avoue, en arrivant sur l'hôpital Béclair, sachant que je travaillerai beaucoup main à la main avec les autres religions chrétiennes, en fait, j'avais peur. Peur de faire des boulettes, peur de dire quelque chose qui allait blesser. Et je ne savais pas trop comment faire pour me positionner. Et en fait, mais ça se passe très bien. Et ce qui est beau, justement, c'est qu'en étant profondément catholique et en reconnaissant l'autre profondément protestant, en fait, la discussion, elle se met en place. C'est pas le moment de faire du syncrétisme. Voilà. C'est le moment de se reconnaître de là où on vient, de ce qu'on...
0: Exactement. De, voilà.

0: sa vie. Mais en tout cas, elle se fait dans la charité.
1: Dans la charité.
0: Donc, tout ce qu'on met en place, justement, dans ces visites d'hôpital, on oublie tout ce qu'on est dans nos différences, parce que quand on est confronté à la maladie, à la souffrance, eh bien, en fait, la charité, elle est là et elle nous unit profondément.
1: Exactement. Et tout ce qui peut diviser devant, justement, cet obstacle auquel est confronté un patient, quelquefois, il s'y attendait pas du tout. C'est une surprise, se retrouve à l'hôpital. Mais j'ai jamais été malade de ma vie. Ça relativise beaucoup de choses. Et l'aumônier est là pour écouter. On l'a dit plusieurs fois. Anne, nous sommes arrivés à la fin de notre émission. Je pense que nos auditeurs ont bien compris le rôle d'un aumônier. Et merci d'avoir précisé à la fois ta mission avec les autres confessions, ta mission par rapport aux soignants et, bien sûr, la visite au chevet du patient qui reste l'essentiel parce que c'est eux qui sont fragilisés, qui ont besoin d'être soutenu.
0: C'est vrai qu'il y aurait plein d'histoires à raconter, mais effectivement, c'est pas le but de dévoiler des choses un peu personnelles, mais en fait, effectivement, c'est toute une vie de rencontre.
1: Oui, c'est ça. Et chaque rencontre, tu le disais en aparté.
0: C'est une histoire sacrée.
1: Oui. Et aucune rencontre ne ressemble à une autre.
0: Pas une seule.
1: Et en sortant de la chambre du patient, j'imagine que l'aumônier se dit, je m'attendais pas à ça, ou, j'ai été enrichi moi-même.
0: Ah, mais de toute façon, c'est apporter le Christ et le recevoir aussi. Donc, c'est vraiment une communion forte, la rencontre du malade.
1: J'avais invité récemment l'aumônière catholique de l'hôpital Bichat, qui avait trouvé ce très beau terme d'hospitalité réciproque.
0: C'est-à-dire,
1: en fait, il y a un échange entre le visiteur et la personne visitée qui fait que c'est pas trop qui c'est qui enrichit l'autre. Bien sûr, on peut s'imaginer que la personne visitée qui est en faiblesse a besoin d'être visitée. On va pas le nier, mais finalement, le visiteur en reçoit tout autant. Merci beaucoup. Le temps est arrivé de d'achever notre émission. Merci pour votre écoute. Et Anne, peux-tu présenter brièvement le deuxième morceau que tu as choisi?
0: Non, j'ai choisi un morceau d'Antidote. Ouais, c'est un groupe que j'aime énormément et que j'écoute souvent avec toutes les beaux titres qu'ils les proposent. Alors le titre que je vous propose, c'est tout simplement un vent du large qui nous arrive, mais un vent de tous les sens du terme, avec le vent du Saint-Esprit. C'est quelque chose qui me redonne du courage à chaque fois quand j'en ai besoin.
1: Ça va être décoiffant, certainement.
0: C'est un peu décoiffant, d'une certaine manière. En tout cas, souffle sur notre pays. C'est l'appel de l'esprit, et le monde meurt de pas savoir qu'il est aimé, justement. Donc c'est le moment de témoigner à l'hôpital et ailleurs qu'on apporte le Christ.
1: Merci beaucoup, Anne, pour cet échange, et à bientôt, chers auditeurs.

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1: Chers amis auditeurs, bonjour. Dans ce clin d'œil, je vais vous parler d'un petit livre d'art consacré au peintre espagnol Joaquín Sorolla. Et quand je dis petit, je ne parle que du format, vous allez le voir. L'auteur, Joséphine Bindet, est normalienne, journaliste spécialisée dans l'art et elle travaille pour des revues et magazines comme Beaux-Arts. Et l'ouvrage est paru aux éditions Azan. Joaquín Sorolla, peintre espagnol né en 1863 et disparu en 1923, est un peintre majeur que les Espagnols placent aux côtés de leurs grands maîtres comme Goya ou Velázquez. Il est moins connu en France, où l'on ne manque pas de surdoués à admirer. C'est pourtant Claude Monet qui le surnommera « le peintre de la lumière ». Et ce livre est une occasion de pénétrer dans l'œuvre de cet artiste éblouissant, au sens figuré comme au sens propre du terme. À noter que du 30 avril au 13 septembre de cette année a lieu à Toulouse, à la Fondation Bemberg, une exposition exceptionnelle qui est consacrée à Joaquín Sorolla. On retient surtout de son œuvre la splendeur éblouissante des plages inondées de soleil, avec des femmes et des enfants vêtus de blanc, se promenant sur le sable ou courant vers l'eau. Des fragments d'éternité suspendus entre ciel et mer, nous dit Joséphine Bindet. Mais ce n'est là qu'un aspect de son œuvre. Après une introduction qui relace la vie de Sorolla, le livre nous présente en effet les grandes périodes de son art. La variété de son inspiration est sidérante et le livre, qui est facilement manipulable, c'est parce qu'il est justement petit, comporte de nombreuses reproductions qui permettent de voir les détails et la touche du peintre et c'est particulièrement intéressant à regarder de près. Le prix du livre est de 23,95 €. Alors, quelle fut la formation de Joaquín Sorolla? Né le 27 février 1863 à Valence, ses parents, qui tiennent une petite boutique de tissus, meurent dans une épidémie de choléra 2 ans après sa naissance. L'enfant et sa petite sœur sont pris en charge par leur oncle serrurier. Et Joaquín va se montrer très tôt doué pour le dessin. Il a 13 ans quand il est autorisé à suivre les cours de l'École des arts et métiers, puis à 16 ans, il entre à l'Académie royale des beaux-arts à Valence. On est au début des années 1880. Si l'impressionnisme explose en France, il demeure en rivalité avec l'académisme qui résiste un peu partout. Et le jeune artiste se lance dans de vastes peintures réalistes représentant des drames historiques ou sociaux dans les tons bruns et sombres. Ses œuvres lui vaudront des prix en 1883, il a à peine 20 ans, et 1884. En 1885, une bourse lui permet de se rendre à Rome à l'Académie espagnole. Sorolla voyage également à Paris, alors capitale des arts, à la rencontre des impressionnistes. Il sera influencé tout autant par les grands naturalistes de l'époque, comme le français Jules Bastien Lepage, et les nouveaux peintres, tels l'américain John Singer Sargent, l'italien Giovanni Boldoni, et le suédois Anders Zorn, et le danois Peder Severin Krøyer. C'est amusant de constater que tous ces peintres, on les redécouvre à Paris en ce moment, et depuis quelques années, il y a eu des expositions sur chacun d'eux. Il faut noter un point majeur, l'admiration pour Velázquez. Sorolla a été fasciné à 18 ans, lors d'une visite du musée du Prado à Madrid, par Diego Velázquez. Il admire les contrastes, la maîtrise de la lumière, la palette réduite, l'usage virtuose du noir et les coups de pinceau libres chargés de peinture. « Tout ce que nous faisons vient de lui », dira-t-il. Cette admiration, cette allégeance, pourrait-on dire, à Velázquez est une clé. On la retrouve chez d'autres grands noms à cette époque ou un peu plus tard. Fortuny, John Silver Sargent, Édouard Marnet, Edgar Degas ou Jam Swissler en seront marqués aussi jusqu'à l'art contemporain avec Francis Bacon. En 1888, à 25 ans, Sorolla se marie à Valence avec Clotilde Garcia del Castillo, qui sera sa muse et son modèle. Ils auront 3 enfants et Sorolla représentera toute sa vie son épouse et les 3 gamins, Maria, Joaquin et Elena. Ainsi, dans Ma famille, qu'il a peint en 1901, on remarque dans ce tableau que l'artiste a inclus son reflet dans un miroir, palette à la main, et c'est en hommage au Velázquez de Ménine qui avait été peint 2 siècles et demi plus tôt, en 1656. Mais il faut parler d'un tableau unique en son genre, peint en 1895, tout simplement intitulé « Mère ». On ne voit « Mère », la mer, pas la M-E-R, mer, M-E, accent grave, R-E. On ne voit devant un mur blanc que le blanc des draps d'un lit immense, d'où émergent 2 têtes, le visage minuscule d'un bébé endormi et 2 profils, la tête de sa mère qui le couvre d'un regard mélancolique. Joséphine Bindé nous dit que cette bulle d'amour conjure le passé du peintre qui a perdu ses parents à l'âge de 2 ans. C'est un tableau inouï qui est à la fois extrêmement réaliste, impressionniste et quasiment abstrait. Il en peindra beaucoup d'autres plus classiques. Si Sorolla est surtout célèbre pour la célébration de la mer et de la lumière, ses premières œuvres s'inscrivent dans un genre réaliste et s'intéressent particulièrement à la condition humaine. Dans les années 1890, il peint de grands tableaux décrivant les conditions de vie difficiles du peuple. L'artiste représente des prostituées épuisées, une femme menottée sous la surveillance de gardes armés, de pauvres gens faisant la queue dans une église pour embrasser une relique, ou encore un jeune pêcheur gravement blessé en mer. Ces tableaux s'intitulent « Une autre Marguerite », peint en 1892, qui lui vaudra la médaille d'or à Madrid, ou encore « Le baiser à la relique », 1893, « La traite des Blanches » en 1895, où, habillées en paysannes coiffées de mantilles et de foulards, plusieurs femmes sont allongées, fatiguées, avec leurs baluchons et leurs paniers sur les bancs d'un étroit compartiment de train, surveillées par une mère maquerelle vêtue de noir qui a l'air tout aussi épuisée. Et l'étroitesse de l'espace souligne leur enfermement. Cette toile aussi sera primée au Salon de Paris en 1997, mais elle suscitera cependant quelques critiques des puritains qui jugeront, je cite, que le peintre a taché son beau et brillant pinceau avec la suie des lupanards. Il y a aussi la mise en scène dramatique pour un tableau dont le titre est repris d'un livre et ils disent que le poisson est cher. C'est la remarque que fait un vendeur de poissons quand les clients lui disent que son poisson est trop cher, mais lui pense à la souffrance des pêcheurs. Et ce tableau montre un jeune pêcheur blessé après un accident parmi les cordages sur le sol du bateau. Le tableau encore recevra une médaille d'or à l'exposition nationale de Madrid et il sera d'ailleurs acheté par l'État espagnol. Ou encore un tableau mémorable, Triste héritage, peint en 1899. Sur une plage toujours éblouissante, un groupe d'enfants nus, malingres, dont certains s'appuient sur des bétiques, sont accompagnés de la grande silhouette en noir d'un prêtre. Ils sont atteints de handicap depuis leur naissance, en raison de la syphilis contractée par leurs parents. Et ces garçons, dont certains avancent difficilement sur le sable, ont quitté l'hospice San Juan de Dios avec leur accompagnateur, le temps d'une baignade revigorante. Mais on retrouve ces sujets plus tardivement dans l'œuvre de Sorolla. Ainsi, le garçon mangeant de la pastèque a été peint en 1920, où on voit un petit garçon soucieux, aux vêtements déchirés, qui mord à pleines dents dans le fruit rouge. Sorolla va s'intéresser sur les plages d'abord à la vie quotidienne du peuple des pêcheurs, l'attente et le déchargement des bateaux, le travail de réparation des filets, les départs et les arrivées. Par exemple, le retour de la pêche, le halage de la barque, qui obtiennent tous de francs succès. Là, c'est au Salon de Paris. D'ailleurs, l'État français achètera un de ces tableaux. Il y a une œuvre aussi majeure, « Réparer la voile », 1896. toute la surface du tableau, qui fait 2 mètres sur 2,5, est occupée presque tout l'espace jusqu'au fond du tableau par une toile avec ses plis et replis, les dégradés des ombres et des blancs, et les hommes et les femmes occupés à recoudre la toile sont repoussés au bord et au fond du tableau. En 1905, Sorolla découvre la petite ville de Javea sur la Costa Blanca, à 100 km au sud de Valence. « Cela surpasse tout, dira-t-il, et les tableaux magnifiques, remplis de lumière et d'éclats de couleurs, sont innombrables. » En 1900, l'année de ses 37 ans, Sorolla, qui est devenu professeur à l'École des Beaux-Arts de Madrid, est le peintre vivant le plus couru d'Espagne. À l'Exposition universelle de Paris, il remporte un prix, il sera fait chevalier de la Légion d'honneur. Et bientôt, Sorolla emmène sa famille séjourner dans les élégantes stations balnéaires de la côte atlantique, à Saint-Sébastien, ou Sarotz en Espagne, ou à Biarritz en France. Bientôt, ce sera l'Amérique. Après un premier voyage en 1905, Sorolla expose à New York en 1909 dans les salles de la toute jeune Hispanic Society of America, où plus de 150 000 visiteurs viendront admirer ses œuvres. Et l'artiste sera même invité à réaliser le portrait du président américain William Taft. On retrouve cette fameuse Hispanic Society dont je vous ai parlé à propos de l'exposition « Splendeur du baroque » qui a lieu en ce moment au musée Jacquemart-André. La Hispanic Society passera commande à Sorolla de 14, je crois que c'est le chiffre exact, et de 14 tableaux de 5 à 10 mètres de long pour décorer sa bibliothèque et qui s'appelle Vision d'Espagne. Et Sorolla passera près de 8 ans, de 1911 à 1919, à parcourir son pays, peignant sans relâche l'Espagne pittoresque à l'aube du XXe siècle et renouvelant ses thèmes et sa palette. Alors, je vous ai dit que le 30 avril s'ouvrait à Toulouse une exposition intitulée « Sorolla, maître de la lumière ». La Fondation Bamberg s'est associée au musée Sorolla de Madrid pour présenter à l'hôtel d'Acesa plus de 60 de ses œuvres jusqu'au 13 septembre prochain. Et les œuvres réunies inclut les fameuses scènes de plage où se mêlent les jeux d'enfants, le travail des gens de la mer, les portraits des membres de la famille du peintre, ainsi que les jardins qui seront la source d'inspiration de la fin de sa carrière. Les grands jardins patrimoniaux de l'Espagne, à l'Alcazar ou l'Alhambra, qui ont fasciné le peintre, qui n'a cessé de se renouveler. Alors, vous n'irez peut-être pas à Toulouse voir l'exposition, mais allez voir sur le site de la Fondation Bamberg, www.fondation-bamberg.fr. Vous verrez des tableaux fabuleux et vous pouvez lire le livre de Joséphine Bindé, paru aux éditions Azan, qui s'intitule tout simplement « Sorolla ».

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0: Bonjour à tous, je suis ravi d'accueillir aujourd'hui Mélanie Lévy-Thibault, qui a une carrière très intéressante puisqu'elle est chef d'orchestre et elle va nous parler un petit peu de son métier, sa passion pour la musique, comment elle y est arrivée. Mélanie, je vous laisse la parole.
1: Ah bah écoutez, bonjour, merci de votre accueil. Comment j'y suis arrivée? En fait, je crois que j'ai été parachutée. Je me suis réveillée un matin, j'avais 6 ans. Je suis allée frapper à la porte de la chambre de mes parents. Je leur ai dit, j'ai trouvé, je vais être chef d'orchestre. Ils m'ont répondu, écoute, c'est dimanche, on dort encore une demi-heure.
0: Laisse-nous 30 secondes,
1: voilà.
0: Pas plus.
1: Exactement, oui. Et puis tu as 6 ans, donc on en parle tranquillement. Et à partir de là, ça ne m'a jamais quittée. Sachant que j'habitais au Maroc et qu'à l'époque, il n'y avait pas encore toute la musique occidentale. Qu'il y a maintenant, il y a des festivals, il y a des orchestres.
0: Sûr, oui.
1: J'entendais, moi, petite, de la musique orientale et la musique de ma mère, Grassane Finzi, qui est compositeur, et c'était de la musique dans les années 70 hyper d'avant-garde. Hein. Moi j'entendais Xenakis, Boulez, Stockhausen à la maison.
0: Oui.
1: Et je piquais des disques dans leur discothèque, Mozart, Schubert, Beethoven, je m'enfermais dans ma chambre, je montais sur un tabouret, je dirigeais. Et je trouvais ça extraordinaire. Et je pensais que dans ma chambre, debout sur un tabouret, j'étais déjà chef d'orchestre. Et c'est ma mère qui m'a dit, attends, il va falloir quand même que tu fasses des études assez poussées.
0: Un peu de solfège.
1: Voilà,
0: commence,
1: voilà.
0: Oui.
1: Un peu de solfège, un peu de piano,
0: oui,
1: un peu d'histoire de la musique, un peu d'écriture, un peu.
0: Oui.
1: Voilà. Et je me suis dit, ah ben c'est quand même lourd, mais voilà, c'était ancré en moi comme une révélation.
0: Oui, mais donc vous aviez au départ une prédisposition quand même.
1: Je vais l'avouer aux spectateurs qui nous écoutent, tous nos auditeurs, je n'étais pas très douée en réalité. Ma mère était vraiment surdouée, et moi je n'ai pas pris les surdons de ma mère. J'étais pas très douée, il a fallu que je travaille énormément, mais je crois que j'étais douée pour être chef d'orchestre en réalité.
0: Oui.
1: La communication avec l'autre, embarquer les gens, et j'aimais la musique par-dessus tout. Donc travailler n'était pas un problème, je voulais découvrir, je voulais apprendre, je n'avais pas l'oreille absolue, mais tout ça se travaille, c'est pour encourager les gens à chanter, à écouter de la musique, on finit par chanter juste, par avoir le cerveau qui vraiment apprend la musique et tous les détours, et je l'ai fait.
0: Alors, vous avez commencé par quel type d'instrument pour apprendre la musique?
1: Alors, j'ai commencé par le piano, parce que c'est un instrument très intéressant, justement, pour la polyphonie. Ça permet de jouer toutes les partitions d'orchestre, de les réduire au piano, de les entendre, de les sentir physiquement. Et puis, à un moment donné, où je faisais, je sais pas, 8 heures par jour de piano, j'en pouvais plus. J'ai dit, enfin, moi, je veux être chef d'orchestre, j'en ai vraiment ras-le-bol de travailler le piano. L'idée est venue de me mettre au clavecin, donc l'ancêtre du piano, qui demandait beaucoup d'adresse, beaucoup d'agilité, mais le répertoire est moins lourd que celui du piano, moins énorme aussi. Ça m'a permis de rentrer au CNSM, Conservatoire National Supérieur de Musique de Paris, c'est notre haute école à nous,
0: il y en a une
1: à Paris, une à Lyon, et surtout de découvrir tout le pan de la musique que j'allais rater finalement du Moyen-Âge jusqu'à Jean-Sébastien Bach, puisque dans le baroque, il n'y a pas vraiment de chef d'orchestre, ce sont des petits orchestres. Donc finalement, heureusement que j'ai découvert tout ça, que j'ai travaillé tout ça à fond, parce que ça m'a vraiment porté pour comprendre ensuite Haydn, Mozart, Beethoven, Schubert, d'où vient toute cette musique dite classique.
0: Oui. Alors, une petite question technique très simple. La différence sur le piano et le clavecin, je connais les sons qui sont différents, c'est plus compliqué du piano?
1: Alors en fait, la grande différence, c'est que sur le piano, ce sont des marteaux qui frappent
0: les cordes bien
1: et
0: sûr,
1: le clavecin qui donne ce son si métallique mais extraordinaire, ce sont des petits becs qui pincent la corde. Donc c'est l'effet de percussion très doux du piano, très englobant du piano, est vraiment très métallique au clavecin et passionnant. Et puis vous le savez, il y a un versement des touches noires, touches blanches, donc ça c'est très marrant.
0: Oui.
1: Les touches blanches sont noires, les touches noires sont blanches. Donc quand on passe d'un à l'autre, on est paumé au début.
0: Alors, donc vous apprenez la musique, et comment est venue l'idée et vos premiers pas pour diriger un groupe, un
1: Alors, en réalité, j'apprenais le clavecin, donc j'étais très contente au CNSM, je m'épanouissais beaucoup, mais je ne faisais pas de direction d'orchestre. Et la direction d'orchestre, on ne la commence pas comme l'instrument à 4 ans ou à 5 ans. Il faut déjà avoir un bagage extraordinaire, et la direction d'orchestre devient quelque chose qui, on va dire, transcende tout ce qu'on a appris, toutes nos études. Et je suis allée un jour à Lille voir un concert, et c'était Antoni Rosmarba, qui est un chef catalan, disciple du grand Sergio Celibidache, qui dirigeait. Et je suis tombée, mais en extase, devant ce chef. Et j'ai eu la chance de voir le chef que je voulais être. Et je suis allée le voir, je lui ai dit, voilà maestro, voilà où j'en suis, je suis au CNSM, je fais du clavecin, mais moi, depuis petite, je vais être chef d'orchestre. Et j'ai entendu une phrase incroyable, il m'a dit, ah oui, la direction d'orchestre pour les femmes, je ne suis pas sûre. Alors, c'était il y a très longtemps, ça, bien
0: sûr.
1: C'était il y a très longtemps. Exactement. Oui. J'ai fait comme si je n'avais pas entendu et j'ai dit, bon, très bien. Alors, il faut faire quoi pour travailler avec vous? Il m'a dit, bah, il faut passer le concours pour rentrer au Conservatoire supérieur du Lycée Haut de Barcelone, là où j'enseigne. Oui. J'ai eu ce concours et j'ai travaillé avec lui. C'était extraordinaire. Et il m'a accompagné jusqu'à gagner un concours international à Madrid. Donc, j'ai vraiment fait mes études de direction à Barcelone avec lui.
0: Et vous vous souvenez de vos premières directions, votre première direction de...
1: Oui. Je me souviens le premier jour où j'ai levé le bras Panique. Devant 60 musiciens, 70 musiciens, et que quand j'ai rebaissé le bras, le son est arrivé. Oui. Je l'ai pris, vous savez, comme une énorme vague où on se dit, mais je vais reculer, finalement je passe en dessous, je passe au-dessus. Qu'est-ce que je fais avec cette vague? J'ai eu cette sensation de vague, de mur d'eau comme ça devant moi, et c'était un mur de son. Et je me rappelle avoir reculé sur le podium, tellement ça m'avait impressionné. Oui. Et après, il faut... Choc. Avancer et finalement rentrer dans le son pour pouvoir guider, diriger, etc. Mais la première sensation du son, c'est quelque chose d'extraordinaire.
0: Une petite question technique, c'est la main droite qui tient la baguette, c'est ça?
1: Alors oui, c'est la main droite qui tient la baguette.
0: En deux mots, comment vous...
1: En deux mots, ça va être dur, mais
0: voilà. En deux mots,
1: effectivement, c'est la main droite qui tient la baguette. Alors moi, j'ai fait 15 ans de sabre. Hein. On vous dira que le sabre aussi, le sabre japonais, hein, le yaido, on vous dira aussi que le sabre se tient à la main droite et que c'est la main émissive. C'est-à-dire que c'est là où vraiment on donne l'indication. Oui. Et c'est vrai que la main gauche, qui en sabre reste pas loin de du fourreau, en fait, qui reste en garde, etc., en direction d'orchestre, va pouvoir être plus libre, moins sémaphorique, puisque la droite va être vraiment, on dirige la mesure, on donne quelque chose de clair pour les musiciens, et la main gauche va venir ajouter l'émotion, les effets, je modèle plus le son avec la main gauche.
0: D'accord.
1: C'est très schématique ce que je vous dis, parce qu'en réalité, les deux font tout, mais voilà, si on pouvait... Donc je tiens ma baguette dans la main droite.
0: D'accord. Alors vous avez eu un orchestre qui s'appelait le Paradoxe, je crois.
1: Absolument, j'ai un orchestre qui s'appelle le Paradoxe. J'avais un orchestre qui s'appelait Manifesto, qui était vraiment le manifeste de l'art tel que je voulais le montrer, jusqu'au Covid. Alors, parallèlement, je dirige d'autres orchestres à l'étranger, j'avais monté ma propre structure pour faire des projets plus innovants, plus personnels aussi. Et puis, pendant le Covid, je me suis dit, mais où t'en es? C'est le moment, hein. C'était le moment dans le confinement de se poser les questions de où on en était tous, et c'était très intéressant. Et je me suis dit, est-ce que tu es contente? Est-ce que tu es heureuse? Et là, je ne sais pas pourquoi, je me suis mise à réécouter les musiques de ma mère, c'est-à-dire Xenakis, Boulez, ses œuvres à elle. Je me suis rappelé qu'elle démontait le piano, elle grattait dedans avec une fourchette, elle trouvait ça génial. Moi, j'étais assez apeurée. Et finalement, je me suis dit, mais toute cette musique contemporaine que je n'ai pas dirigée jusque-là, elle est passionnante. Et pourquoi elle ne plaît pas? Et j'ai monté le paradoxe parce que pour moi, c'est le paradoxe de ce siècle, aujourd'hui, 21e siècle. C'est qu'on a switché un peu le 20e au niveau de l'art parce que c'est devenu compliqué, c'est devenu très abstrait, c'est devenu même abscon, mais même en peinture, mais même en tout l'art. Et je me suis dit, je vais reprendre tout ce 20e siècle et je vais l'expliquer. Donc, je fais des concerts très pédagogiques sur la musique du 20e siècle, sur Stockhausen ou sur Boulez, en expliquant comment c'est fait, que les gens n'aient pas peur, sortent en disant, waouh, j'ai compris, et en fait, c'est intéressant, et en fait, c'est beau. Donc, je refais du pédagogique parce que je pense qu'on ne peut pas avancer dans ce 21e et continuer d'être hyper avant-gardiste si on n'a pas compris ce que le 20e voulait, avec en chef de file Arnold Schoenberg, qui a complètement cassé le système de la musique.
0: Oui, c'est vrai que du coup, les classiques, Mozart, Beethoven, c'est facile, mais quand on aborde cette époque-là, on est désorienté.
1: On est désorienté parce que Schoenberg a décidé qu'après Strauss, on pouvait plus écrire la musique avec do majeur, mi majeur, etc. Et déjà Strauss, c'était la tonalité élargie. Il avait déjà commencé beaucoup de dissonances et il a complètement tout cassé en disant il faut faire le dodécaphonisme, les douze sons, le sériel. C'est trop long à expliquer, mais il nous a complètement perdus. Hein. Et puis il n'a pas communiqué. Finalement, il n'a pas donné de mode d'emploi et on s'est tous retrouvés complètement désarmés devant cette musique. Bien qu'il ait eu sa période, lui, post-romantique, qui est sublime aussi, mais il s'est dit, je ne peux pas continuer d'écrire comme ça, il faut qu'on change de système. Et ce changement de système a été terrible pour tout le monde. Hein. C'est l'art abstrait, c'est l'art nouveau.
0: Alors, avoir un orchestre, c'est une aventure humaine aussi. C'est musique, d'abord une aventure musicale, puis humaine. Parle un petit peu du côté humain.
1: Absolument, le côté humain est essentiel. Hein. Oui. Il est essentiel, d'autant plus que ce sont dans mon orchestre, ce sont des gens, des jeunes qui sont sortants des hautes études. Donc, il y en a qui sont dans la Haute École de Genève, CNSM de Lyon, CNSM de Paris. J'étais même en partenariat avec le Pôle Sup 93. Donc, ils ont fini et ils sont sur le terrain. Mais quand ils sont sur le terrain, la plupart du temps, ils passent des concours pour rentrer à l'Orchestre de Paris, à l'Orchestre de Bordeaux, à l'Orchestre de Lille, enfin voilà. Mais tant qu'ils ne sont pas dans ces orchestres-là, s'ils veulent être musiciens d'orchestre, ben, le paradoxe devient une passerelle aussi entre la sortie de leurs études et l'orchestre dans lequel ils vont être. Et j'axe surtout les concerts sur le 21e siècle, 20e, 21e siècle, et eux-mêmes me disent « mais on n'a pas appris ça au conservatoire ». Mmh. Mais c'est normal, parce qu'ils n'ont pas le temps, il faut apprendre à jouer tous les concertos du répertoire. Et ben, en plus, là, ben, je leur fais découvrir Varèse, Charles Ives, Tristan Murail, et donc c'est aussi formateur pour eux, cette passerelle de l'art contemporain, finalement, l'art moderne et l'art contemporain.
0: Donc, ils travaillent d'abord avant un concert, ils travaillent en particulier, seuls ou travaillent en groupe?
1: Alors, les musiciens, tous les musiciens travaillent personnellement d'abord, chacun dans son coin. Oui, et ils ne se rencontrent pas entre eux, et ils se rencontrent d'un coup avec le chef en répétition. Et là, ça va très vite. On commence les répétitions le mardi, et le vendredi, on est déjà en concert. Avec en gros 2 services par jour, donc 6 heures par jour de travail. On fait 3 fois 6 heures, ce qui est rien pour un concert d'une heure et demie. On a plein d'œuvres à jouer. Donc, ça leur demande d'être prêts déjà quand on commence. Donc, ils sont très forts. Oui. Ils lisent les partitions comme on lit un bouquin. Hein. On lit, les partitions comme on lit un livre. Donc, évidemment, pour eux, c'est naturel. Hein. Donc, voilà.
0: Oui, d'accord. Je crois aussi que vous faites organiser des rencontres quelquefois dans des entreprises.
1: Oui, alors merci d'avoir utilisé le mot rencontre, parce que c'est surtout des conférences. Et donc c'est une rencontre avec le public sur tout ce dont je viens parler, sur tout mon métier. En réalité, je parle surtout de management, qui est le chef d'orchestre, comment il manage tous ses musiciens, et puis une équipe technique aussi, une équipe administrative. Oui. Et on fait des parallèles entre les entreprises et les orchestres.
0: Oui, oui, c'est très bien. Bon, maintenant, je crois que vous allez nous présenter un morceau que vous avez choisi, qui s'appelle
1: La nuit transfigurée, de Arnold Schoenberg, justement, dont on vient parler. Oui. Mais c'est pas le Schoenberg qui choque, c'est le Schoenberg qui encore est vers Richard Strauss et qui dit, mais ok, voilà, on sait écrire comme ça post-romantique, mais attention, je vais changer. La nuit transfigurée.
0: Très bien, je vous remercie, on va l'écouter.

0: Je vous remercie, Mélanie, c'est absolument superbe de découvrir ce morceau avec vous. Je crois qu'également, vous écrivez des livres. Il y a un livre qui est sorti dernièrement. Est-ce que vous pourriez nous en dire deux mots, s'il vous plaît ?
1: Alors oui, c'était une très très belle expérience. En 2022, j'ai sorti une histoire vivante de la musique. Mmh. Et c'est une histoire qui part du psaume hébraïque même jusqu'à Boulez justement, jusqu'à Schoenberg, Boulez et tous les compositeurs contemporains. Et ça a été une très belle surprise pour moi d'écrire un livre parce que c'était une histoire de la musique vivante parce que c'était la mienne. C'est pas un livre encyclopédique, il y en a déjà des milliers magnifiques sur la musique. Oui. Mmh. Là, c'était vraiment mon histoire de la musique à moi, avec les compositeurs que j'aime, ceux dont j'ose dire, bah écoutez, je vous en parle mais je n'aime pas tellement et voilà pourquoi je n'aime pas. Oui. Donc j'argumente aussi mes choix finalement amours par rapport à la musique et je devais écrire 300 pages, il y en a 500 et quelques je crois parce que c'est finalement toute ma vie depuis que je suis petite que j'ai mis dans cette histoire de la musique. Mmh. Et ça a été vraiment une expérience avec chaque compositeur. Par exemple, je me souviens quand j'ai écrit le chapitre sur Schubert, je me suis mise à pleurer, à tout réécouter. Mmh. Son voyage d'hiver m'a ému au plus haut point, ce jeune homme qui écrit des choses aussi profondes. Il est décédé très jeune, à 31 ans, je crois. Donc, c'est vrai que ça a été comme refaire mon chemin, une réintrospection, mais pédagogique pour que les gens comprennent. Et bien sûr, je vais jusqu'à Schoenberg où j'explique tout ce renouveau de la musique. Hein.
0: Alors, vous dites une chose intéressante que j'ai entendue, que j'ai lue. Il n'y a pas de mauvaise musique, pas de mauvais morceau de musique. C'est parce qu'on ne sait pas les...
1: Absolument, voilà. On ne les comprend pas la plupart du temps.
0: Ça m'intéresse.
1: Mais des fois, on ne les comprend pas. Mais je vous donne un exemple très concret.
0: Oui, je vous écoute.
1: Dernièrement, j'ai redirigé une œuvre de Gabriel Fauré qui s'appelle Masque et Bergamasque. Et je n'aime pas du tout cette œuvre. Et j'étais obligée de la faire dans le contexte dans lequel je fais, parce qu'on nous impose des fois les programmes. Je me suis dit, oh là là, on me redonne Masque et Bergamasque. Franchement, c'est un Fauré que je n'aime pas, qui n'est pas... Et en retravaillant là, je me suis dit, mais ma pauvre, tu es passée à côté. Oui. Tu es passée à côté parce que tu l'as mal analysé. Tu es passée à côté parce que tu n'as pas compris dans quelles circonstances il a écrit cette œuvre, où il en était, lui, parce qu'il a eu des problèmes de surdité. Il entendait les aigus trop hauts, les graves trop bas. Donc, il y a des... Je me suis dit, mais voilà, il faut connaître bien tout le contexte. J'étais passée à côté. Et je me suis dit, voilà, c'est la connaissance aussi qui nous amène à apprécier l'œuvre. Je suis allée voir dernièrement, et je conseille à tout le monde d'aller voir l'exposition Matisse au Grand Palais.
0: Oui.
1: Moi, Matisse, Henri Matisse, très bien, c'est très beau, mais je n'étais pas. L'exposition m'a explosé à la figure.
0: Oui.
1: De voir les tableaux que l'exposition est extrêmement... Voilà, c'est des révélations dont on s'était fait des idées, parce qu'on est passé peut-être un peu vite, parce que, bon, telle période, en peinture m'intéresse moins, ou Fauré, ça m'intéresse moins. Est-ce qu'on est allé jusqu'au bout pour être sûr qu'on n'aimait pas ? C'est toujours la question qu'il faut se poser.
0: Oui. C'est vrai que de premier abord, on peut ne pas aimer, mais effectivement, vous avez raison, si on fait l'effort de chercher un peu plus, d'écouter un peu plus, c'est comme lorsqu'on écoute un disque où il y a plusieurs morceaux, il y en a un qu'on n'aime pas du tout, et quand on le réécoute une fois, trois fois, quatre fois, cinq fois, on dit, il y a quelque chose derrière.
1: Parce que, et vous avez raison, c'est en fait le j'aime ou j'aime pas, c'est pas suffisant
0: non,
1: pour
0: ça
1: là.
0: Suffit pas.
1: Ça ne sert à rien.
0: Rien.
1: J'aime,
0: non.
1: J'aime pas. C'est tout d'un coup, ça me procure rien, ça me procure quelque chose, et pourquoi l'autre me procure rien, etc.
0: Oui. Alors, il y a un point que je voudrais aborder avec vous qui me semble intéressant, c'est que j'ai l'impression que vous êtes d'accord avec moi, c'est que la musique transcende l'homme.
1: Complètement.
0: Bon.
1: Je pense qu'elle nous permet de dire les choses qu'on a...
0: Depuis la nuit des temps.
1: Allons-y à la nuit des temps.
0: Oui, oui, oui.
1: Depuis le psaume hébraïque, depuis la musique religieuse, la musique, d'ailleurs je commence mon livre par ça, la musique n'était faite que pour une seule chose, louer Dieu.
0: Mmh.
1: Et on ne pouvait pas faire autrement. D'ailleurs, la carte augmentée do, fa, dièse qui va au sol est tellement attractive qu'elle était interdite. On l'appelait diabolus in musica, c'est-à-dire qu'il y avait même des effets...
0: La musique du diable.
1: La musique du diable, il y avait même des effets harmonique ou d'intervalle qui était interdit. Mais la musique était pour autant sublime, parce que la musique religieuse, elle est sublime, elle est monodique, et puis elle devient polyphonique, à deux voix, à trois voix, à quatre voix. Et c'est une musique exceptionnelle, mais elle loue Dieu. Et puis c'est à la Renaissance où on s'est dit, bon, finalement, on pourrait peut-être sortir un peu des temples et faire la musique dans la rue. Et là, ça commence à être la musique du plaisir. C'est les troubadours, les trouvères.
0: Oui.
1: Et ça commence à être la musique du plaisir, des sens, surtout. Et là, on va commencer à se dire, ça peut être divertissant, ça peut être très sensuel. Et ce qui est beau, c'est que dans cette musique divertissante et sensuelle, la musique religieuse continue. Et elle continue encore aujourd'hui. Elle ne nous a jamais abandonnés.
0: Est-ce que vous êtes touché, par exemple, on peut dire que vous êtes de confession juive, mais est-ce que vous êtes touché par les chants grégoriens, par exemple ?
1: Ah, mais ça me bouleverse complètement. Pour moi, il y a beaucoup de musicologues et de musiciens qui disent, je peux éventuellement en faire partie, de dire après la musique du Moyen-Âge, le chant grégorien, oui, plus rien n'a été inventé de plus beau. Alors j'ai une passion pour Claude Debussy, donc évidemment je ne peux pas complètement adhérer à ça, mais c'est vrai, il y avait une pureté, quelque chose, et les psaumes hébraïques que nous à la synagogue, qu'on cantile, c'est de la cantillation, c'est même pas encore du chant, hein, c'est une cantillation avec des hauteurs de notes et tout, c'est à tomber de beauté, c'est à tomber de beauté. Et ce qui est beau, c'est que nous on continue dans les synagogues, dans les églises, à chanter tout ça, ça ne disparaît pas, c'est ça qui est beau.
0: Alors c'est vrai que dans les synagogues vous chantez beaucoup, c'est très beau, j'aime beaucoup vos chants, dans les églises ça commence à revenir. Mais ça a été longtemps occulté, le chant, on ne chantait plus. C'est dommage, une expression de prière quand même.
1: Alors, complètement, complètement. C'est une expression de ferveur et d'élévation. Hein. Oui. Et puis les vibrations sonores du chant que ça procure à l'intérieur, c'est pas du tout les mêmes que quand on parle. Oui. Donc quand on chante, on sent vibrer quelque chose qui peut nous élever.
0: Voilà. Tant qu'il y a une relation avec quelque chose de physiologique,
1: complètement.
0: La musique, c'est vrai, quand on écoute de la musique, elle peut vous faire vibrer, elle peut vous donner le moral, peut vous donner une forme,
1: appeler l'émotion,
0: vous faire entrevoir des univers que vous n'avez pas soupçonnés. Est-ce que vous êtes d'accord avec ça?
1: Je suis complètement d'accord, et pas seulement pour la musique religieuse, pour toute musique. Figurez-vous que moi, je suis une passionnée de musique métal.
0: C'est bien.
1: De hard rock et de métal. Oui. Et alors, pourquoi j'ai commencé à écouter du métal? Parce qu'avec la musique contemporaine, on travaille beaucoup avec les ordinateurs, il y a des façons d'enregistrer qui sont extraordinaires. Et j'ai commencé à voir comment la musique était enregistrée, et j'ai remarqué que le métal avait toujours des qualités d'enregistrement extraordinaires, parce qu'il flirte avec le bruitage, il flirte avec des effets d'instruments absolument extraordinaires. D'ailleurs, beaucoup de gens du métal viennent du classique, hein, parce qu'il faut énormément de technique. Et là, je me suis dit, ouais, il y a quelque chose. Il y a quelque chose qui sort de notre trip. Il y a une colère aussi. Il y a une ardeur aussi. Et d'ailleurs, c'est très drôle parce que je suis allée écouter les groupes de métal israéliens, et c'est mystique. Il y a des groupes mystiques, vraiment. Donc, c'est assez intéressant, finalement. Toutes les musiques continuent de nous appeler vers Dieu et continuent de nous appeler vers le concert, le divertissement. Mais ça se rejoint. En réalité, ça se rejoint.
0: Pourquoi, d'après vous, l'homme, depuis la nuit des temps, a envie d'aller vers la musique, l'élève, et pourquoi il a envie de chanter? Pour quel élève?
1: Je pense qu'on peut faire le parallèle, le miroir avec la poésie. C'est-à-dire, à partir du moment où il a abandonné le texte, la parole de la conversation, il s'est dit, comment je peux mettre en art, finalement, cette conversation. La conversation que nous avons tous les deux ce matin, elle est passionnante, elle est intéressante, et tout d'un coup, est-ce qu'il y a des phrases, est-ce qu'il y a des choses qui pourraient être mises en exergue et finalement être magnifiées? Je pense que c'est pour magnifier la parole, donc la poésie est sublime de ce point de vue-là, et finalement de cette parole, la poésie c'est déjà de la musique, hein. Il y a tout le rythme, le souffle des vers, l'organisation d'un poème, des strophes, etc. Ben, tout d'un coup, on a eu l'idée d'enlever la parole d'une certaine manière. Alors, l'opéra n'enlève pas la parole, mais la musique symphonique, la musique de concert, effectivement, dit on le tente sans parole. Et on s'est rendu compte que la musique sans parole, pour ne citer qu'une œuvre de Mendelssohn, voilà, tout d'un coup, nous apporte aussi. Et finalement, devient un langage universel. C'est intéressant, ça.
0: Alors, ce qui est intéressant aussi, c'est que je vous reçois parce que vous faites partie d'une synagogue qui est la synagogue Copernic, c'est le judaïsme en mouvement. Vous pouvez en dire deux mots sur le judaïsme en mouvement par rapport, ça veut dire quoi? Vous allez vers les autres ou au contraire, vous vous rétractez sur vous-même?
1: Alors, se rétracter sur vous-même, c'est absolument interdit. C'est interdit.
0: On va vers les...
1: Oui, bien sûr. Alors, le judaïsme libéral, ce qui est magnifique, tel qu'il est porté par judaïsme en mouvement, donc qui comporte plusieurs synagogues, dont Copernic, c'est un judaïsme où il y a toutes les règles. D'ailleurs, quand il y a des conversions et tout, on apprend les règles du consistoire, en réalité, les règles de l'orthodoxie, mais on donne une forme de réforme, une forme de libéralisme qui devient un judaïsme éthique. Éthique, par exemple, sur la parité homme-femme. Donc, on a des rabbins femmes. Je peux monter à la Torah, allumer les bougies de Shabbat, lire dans la Torah, alors que les femmes ne pouvaient... Et puis, on est mélangé avec les hommes en bas.
0: Donc, on peut s'asseoir
1: à côté de nos potes, on peut s'asseoir à côté de son mari, de nos fils. Ça, c'est très, très beau. Et ça n'empêche pas qu'on se tient extrêmement bien à la synagogue, bien sûr.
0: Hein.
1: Qu'est-ce
0: qui a déclenché ce mouvement? Parce qu'autrefois, c'était très séparé, homme-femme, et il y avait une hiérarchie.
1: Il y a eu le mouvement Ma Sortie, déjà, qui était un mouvement orthodoxe réformé.
0: Ma Sortie, qui a été très intéressant,
1: parce que justement, les hommes et les femmes étaient, comme d'ailleurs, anciennement, je crois, je parle sous votre contrôle, dans les églises, les femmes d'un côté et les hommes de l'autre, sans que les femmes soient en haut, derrière un rideau ou cachées. Voilà. Mais c'était séparé, mais tout le monde en bas. Donc tout le monde, moi ce qui m'embête de ne pas être en bas, c'est que quand on a un rabbin à la Teva qui est là à la Torah et qui emmène par son énergie, par sa ferveur tout le monde, eh ben moi j'ai envie d'être en bas avec lui, oui. D'être pas loin.
0: La Théva, vous appelez
1: c'est l'hôtel, en c'est fait. L'hôtel, c'est l'hôtel, oui. Voilà, d'accord, exactement.
0: Okay.
1: Et donc, après, ouais. Quand on est en haut, on perd complètement cette énergie. Mmh. C'est moi, c'est une question d'énergie. Mmh. Donc, être séparé à droite, par exemple, les femmes, à gauche, les hommes, je trouve, pourquoi pas. Mmh. C'est pas mal, on est tous en bas. Mmh. Mais ce que je veux en plus, moi, j'apprends l'hébreu biblique, je travaille énormément, je travaille la Mishnah, c'est pour participer à l'office. Et c'est ça qui est extraordinaire dans ce judaïsme libéral, c'est que la femme peut participer à l'office. Et c'est le rabbin Philippe Haddad qui m'avait dit, mais vous savez, aujourd'hui, les femmes sont polytechniciennes, pilotes de ligne, chirurgiennes, voire chefs d'orchestre. Pourquoi elles ne pourraient pas étudier et faire la même chose que nous ?
0: Bravo.
1: Et voilà, moi je dis bravo à cela.
0: Alors, Mélanie, que pensez-vous du christianisme des chrétiens ?
1: Alors moi, j'ai une relation au christianisme, surtout grâce à Jésus. Parce que Jésus est dans notre musique non-stop. Mmh. Et j'ai passé ma vie à diriger les cantates de Bach, les requiem de Fauré, de Mozart, de tout le monde. Mmh. Et j'ai abordé vraiment les évangiles par la musique, en réalité, et qui est sublime. C'est un répertoire, nous, qui est sublime. Aujourd'hui, même Arvo Pärt, qui continue d'être... Il a 96 ans, je crois, Arvo Pärt. Donc, il écrit de la musique contemporaine, mystique. C'est un grand, grand croyant. Il a une foi absolument... extraordinaire. Et j'avais d'ailleurs osé un jour faire une sorte de montage entre la Passion selon saint Jean et la Passion selon saint Matthieu de Jean-Sébastien Bach. Et j'étais, avant de faire ce montage, pour pas faire d'erreur, j'avais relu tous les évangiles. Et j'avais pris une claque de cette beauté, de cette passion de Jésus, toute cette vie qui se déroule. Et ça m'avait...
0: Sur trois ans.
1: Absolument, absolument. Alors que c'est une fresque, on a l'impression qui est de tous les temps, finalement.
0: Il a monté une belle entreprise, parce qu'il y a quand même des milliards de personne qui le suivent.
1: Incroyable, hein. Incroyable. Oui. Et toute la musique qui a été faite pour lui, c'est surtout ça. Oui. Hein. Donc, alors d'ailleurs, il y a une petite anecdote, au fronton de nos scènes, vous savez, on a le côté jardin et le côté court, quand on regarde la scène.
0: Oui.
1: Et on a un moyen mnémotechnique pour s'en rappeler, quand on est face à la scène, on écrit Jésus-Christ en haut de la scène, le J c'est jardin, le C c'est court. J'ai essayé avec Moïse et Abraham, mais ça marche pas. Mais il mérite d'être au fronton de nos scènes, parce qu'effectivement, par l'aspiration qu'il a apportée, même au nom chrétien, à ceux qui étaient athées, il a vraiment porté cette envie de musique, cette envie de foi finalement musicale. Mmh. Et quand j'avais fait ce montage des deux passions, j'avais vraiment pris une claque sur cette façon de raconter.
0: Donc, un très grand prophète qui n'est pas Dieu sur terre pour vous, ça c'est tout à fait entendu, ça ne pose aucun jugement là-dessus. Et j'aimerais terminer l'émission par une phrase d'un Beatle qui s'appelait George Harrison, qui avait une éducation chrétienne, et qui est mort assez jeune, à 53 ans, d'un cancer, et qui avait dit, vraiment à la fin de sa vie, « Tout peut attendre, sauf la quête de Dieu, aimez-vous les uns les autres. » Qu'est-ce que vous en pensez ?
1: J'applaudis dès demain.
0: Oui.
1: C'était
0: formidable.
1: Dès demain. Mais bien sûr.
0: Quelqu'un
1: bien
0: qui
1: sûr.
0: A connu la fortune, la popularité, etc., qui termine sa vie en disant, finalement, tout peut attendre, sauf la quête de Dieu.
1: Hein. J'ajouterais peut-être, si je me permets, avec ce grand homme que j'adore, bien sûr, c'est qu'il y a une chose qui n'attendra jamais, c'est le travail qu'on doit faire sur soi. Ça, c'est moi depuis petite, je me questionne sur l'humain. J'ai beau être mystique, avoir une rencontre sublime avec Hachem, avec Dieu, le travail sur soi est essentiel. On dit toujours que l'autre est un miroir, c'est faux. L'autre est unique, on est unique. Et travailler sur soi, comme je l'ai fait avec les 15 ans d'arts martiaux, avec la musique, avec la religion, c'est justement pouvoir faire ce qu'il dit, aller vers l'autre.
0: Oui. Très bien. Écoutez, Mélanie, je vous remercie, c'était passionnant. Nous aurons peut-être l'occasion de nous revoir.
1: Avec
0: en tout cas, merci beaucoup. Voilà.
1: Merci.

0: dans cette édition du mois de mai d'Inspiration Positive. Alors si vous nous écoutez en direct, on est en plein milieu d'un grand pont. On avait vraiment plein de ponts au mois de mai, c'était une occasion. Et on a profité justement de ce moment, de cette occasion rêvée pour essayer de vous faire passer à autre chose. Alors bien évidemment, vous écoutez la radio pour vous changer les idées, en particulier Inspiration Positive. Si vous voulez trouver des initiatives qui vous changent les idées, qui voient la vie sous un angle peut-être plus gai que d'habitude. Mais on voulait avec Sophie, bonjour Sophie.
1: Bonjour Laurence, bonjour à toutes et tous.
0: On voulait cette semaine, ce mois-ci, vous parler plus précisément du JOMO. Donc dans quelques instants et tout au long de cette émission, vous allez découvrir non seulement ce qu'est le JOMO, mais surtout comment le mettre en place. Alors, ma question, si le vrai luxe moderne était de ne plus avoir accès à tout, mais de pouvoir choisir ce qu'on laisse entrer dans notre esprit. Il semblerait qu'on soit rentré dans une guerre de l'attention, puisque tout le monde en veut à notre attention. Eh bien, on va vous proposer d'être attentif au cours de cette émission, mais surtout de voir comment vous allez choisir à qui vous allez accorder votre attention. Alors le JOMO, c'est un acronyme, hein, alors c'est aussi un anglicisme et je m'excuse à l'avance auprès de nos auditeurs qui n'aiment pas quand on utilise des anglicismes, mais ça veut dire « joy of missing out », littéralement, le plaisir de manquer quelque chose, voilà, de manquer quelque chose. Alors qu'est-ce que ça veut dire ? D'abord, il faut savoir que ce terme qui a émergé récemment est finalement le versant lumineux, on va dire, d'un autre terme qui est lui le FOMO et qui s'est développé peu de temps après l'apparition notamment des smartphones, hein, puisque non seulement les téléphones portables c'est une chose, mais depuis maintenant deux décennies, on a quand même ces smartphones avec lesquels on peut faire à peu près tout et de plus en plus de choses. Donc le FOMO, le point de départ, c'est « fear of missing out ». La peur de manquer quelque chose. On a déjà consacré une émission à la déconnexion d'ailleurs. Voilà, Sophie nous en reparlera dans les bonnes résolutions de la deuxième partie de l'émission. Mais vous savez que c'est cette tendance accentuée avec les téléphones, hein, mais aussi la rapidité des informations qui circulent. Alors, sur les réseaux sociaux, mais pas seulement. Ça peut être aussi sur les chaînes d'information. On a peur de manquer quelque chose. Il se passe quelque chose dans le monde et on ne participe pas à ce mouvement, à cette vibration de l'univers. Mais ça peut être aussi la peur de manquer une expérience. Alors même si on vous parle régulièrement d'exposition, hein, que vous avez peut-être peur de manquer, peut-être manquer une soirée, un événement, quelque chose qui se serait passé et vous n'y êtes pas. Donc le FOMO, c'est quelque chose voilà, qui s'est mis en place progressivement et on voit bien qu'à un moment, bah, on arrive à un effet de saturation qui est dû à ces sur-sollicitations qui sont littéralement épuisantes. Eh bien le JOMO, vous avez compris, c'est exactement le contraire. C'est la joie. Et même le choix délibéré de rater quelque chose, hein, de vouloir rater quelque chose, de ne pas le faire, de refuser. Voilà, alors ça peut être une forme de contentement qu'on peut éprouver, par exemple, au cours d'un long week-end, lorsqu'on s'accorde justement une détox numérique. On a décidé de lire, de cuisiner, de voir ses amis, d'aller se promener. Et ça, ça permet de célébrer, de vivre les choses, d'apprécier l'instant présent avec beaucoup moins d'anxiété. Donc le JOMO, c'est vraiment ça, apprécier ce que l'on a dans l'instant présent, reconnaître la valeur de ses expériences et de ses relations, plutôt que de passer son temps à se mesurer, voire se comparer sans cesse aux autres. Et c'est vrai que les réseaux sociaux notamment sont un bon reflet de cette comparaison inlassable. Alors c'est vrai que ce mouvement qui est un peu en réaction, qui est toujours au départ quand même plutôt revendiqué par les plus jeunes d'entre nous, parce que eux aussi saturent complètement. C'est une réaction en particulier à ce qu'on appelle l'infobésité. Et vous voyez bien que ce néologisme est composé de deux éléments, c'est la contraction d'information et d'obésité, c'est-à-dire la surabondance informationnelle à laquelle on est soumis, hein, que ce soit effectivement l'accès à Internet à toutes circonstances, hein, dès qu'on cherche quelque chose, on a un trou, on a hop, tout de suite, on demande à Siri, à Google. Voilà, j'ai une amie qui a un petit garçon de 2 ans qui commence à parler et les premiers mots qu'il a dit, c'est « dis Siri ». et ça donne un exemple de ce qu'il entend autour de lui. Donc cette omniprésence effectivement des smartphones, l'émergence des chaînes et des médias d'information en continu, et il faut dire qu'il se régale, hein, et nous régale tout au long de la journée, même la nuit, de tout ce qui peut se passer, le moindre frémissement quelque part, bien qu'on ait l'impression d'avoir un peu tout le temps les mêmes informations. Il y a cette surabondance, donc cette pression sociale de rester informé. Donc on se sent un peu obligé d'être dans ce mouvement, hein, de tout savoir instantanément, ce qui va créer inévitablement une forme de surcharge mentale. Alors cette infobésité, il se trouve que dans notre quotidien, elle est cumulative. Parce que si on prend une journée, on va se rendre compte que sans cesse, on est sursollicité. Ça peut être par exemple au travail. Vous avez les courriels, hein, que vous avez reçus en votre absence et que vous devez lire. Vous avez aussi les newsletters, vous savez, auxquels vous vous êtes abonné, vous avez oublié, mais vous continuez à les recevoir en continu. Les notifications incessantes, bien sûr, les messages instantanés, et je pourrais parler des groupes WhatsApp. Voilà, parce qu'à la moindre occasion, une soirée, un week-end, une sortie, un loisir qu'on partage, allez hop, un groupe WhatsApp et vous vous retrouvez avec une dizaine ou plus de groupes WhatsApp dans lesquels vous êtes et vous savez plus très bien où vous en êtes. Et ça, ce sont des sollicitations en permanence. On estime par exemple qu'au travail, les professionnels passent en moyenne 28% de leur temps rien qu'à traiter leurs emails. Donc rien qu'à gérer cette partie de leur métier. La surconsommation médiatique, beaucoup de contenu aujourd'hui. D'ailleurs, il y a des spécialistes de la production de contenu. Il me semble qu'avant, on écrivait des articles ou des livres. Aujourd'hui, on produit du contenu. Et donc, parfois, ces contenus sont des reproductions de contenus qu'on a déjà vus des centaines de fois, mais c'est pas grave. Alors, les articles, les vidéos, les podcasts, c'est vrai que l'offre de podcasts aujourd'hui, alors qui pour certains sont passionnants, on ne peut que vous inciter à réécouter ceux de Fréquence Protestante, puisque toutes nos émissions sont en podcast sur le site de la radio, fréquenceprotestante.com, au passage, mais il y a énormément de créateurs de contenu. Alors, parfois, je sais pas si ça vous arrive, moi, sur le coup, j'ai pas le temps, donc je les enregistre en me disant je les écouterai plus tard. J'enregistre des posts, des notifications, des vidéos, en me disant je regarderai quand j'aurai le temps, et puis en fait, tout ça s'accumule et nous n'avons pas forcément le temps. Dans la vie courante, il y a aussi toutes les données internes qu'on va accumuler, le travail, j'en ai déjà parlé, les documents, les comptes rendus, les notes, la déclaration d'impôt aussi, et tous les justificatifs qui vont avec sont aussi aujourd'hui numériques. Parfois, on est associé à des comptes rendus ou des réunions où on n'était pas, mais on est quand même mis en copie, donc tout ça, ça augmente la pile. Tant et si bien qu'on va arriver à ce qu'on appelle une infobésité décisionnelle. Ça devient de plus en plus difficile de prendre des décisions dans un contexte qui est aussi saturé. Alors, j'ai trouvé une anecdote assez amusante. Imaginez-vous qu'il y a déjà presque 2000 ans, le philosophe stoïcien Sénèque décrivait déjà cette surabondance d'informations. Et je le cite. « Que me font ces milliers de livres, ces bibliothèques innombrables dont, pour lire les titres, toute la vie de leur propriétaire suffirait à peine. Cette multiplicité des livres est plutôt une surcharge qu'un aliment pour l'esprit. Et il vaut mieux s'attacher à peu d'auteurs que d'égarer sur 100 ouvrages son attention capricieuse. » Voilà, donc le sujet de l'attention, ça n'est pas nouveau. Alors à l'inverse, je voudrais faire un éloge de l'ennui. Et peut-être que c'est le moment justement, si vous êtes en week-end, si vous en profitez, pour réapprendre à ne rien faire et à vous ennuyer. Notamment

défaut, il va s'activer. Et on en a absolument besoin. Parce qu'il favorise notamment la consolidation de la mémoire. Donc, lorsqu'on cesse d'être activement concentré ou sollicité, le cerveau va pouvoir réintégrer, rejouer alors certaines expériences, mais aussi accumuler, enfin assimiler les connaissances, les apprentissages qu'on a pu acquérir au cours de notre journée ou pour les plus jeunes, voilà, au cours de leur cours. Donc, c'est pendant ces phases de vide apparent que nous allons faire aussi des connexions complètement inattendues. C'est là où ça réveille notre créativité. On a d'ailleurs remarqué que ce sont les gens les plus rêveurs qui arrivent le mieux à résoudre les problèmes. Parce que si on remplit ces instants de creux par du contenu digital, on n'offre pas à notre cerveau cette possibilité d'avoir une réelle incubation créative. Moi, je sais que mes meilleures idées arrivent souvent sous la douche, parce que c'est quand on ne fait rien et qu'on pense à autre chose, que le cerveau va pouvoir, lui, faire ses connexions, ses associations d'idées, imaginer, créer. Donc, c'est vraiment l'objectif. Le mode de par défaut, donc, c'est le moment où le cerveau, il fait le tri, il renforce certaines informations, il en élimine d'autres, et puis il va générer aussi de nouvelles connexions, et il semblerait aussi de nouveaux neurones. Donc ça, c'est complètement bénéfique. L'attention, je vous le disais tout à l'heure, c'est un vrai sujet. On estime aujourd'hui que notre durée moyenne d'attention, elle est d'à peu près de 8 secondes, d'où le scrolling. C'est-à-dire qu'assez rapidement, on a envie de passer à autre chose. Mais ce qu'on sait aussi, c'est qu'après quelques jours, parfois même quelques heures de déconnexion, cette attention, cette capacité à rester fixée sur une même chose, elle peut aussi se régénérer, parce qu'heureusement, le cerveau a une plasticité, il a vraiment une capacité à pouvoir développer les choses. Alors, peut-être que ça vous paraît contre-intuitif, puisque on est quasiment obligé de faire tous les actes de notre vie quotidienne avec un téléphone, un QR code, un billet qu'on reçoit sous forme électronique, eh bien, sachez qu'il y a des personnes qui arrivent très facilement à s'en passer. Et notamment, alors j'ai pris quelques exemples célèbres, le plus long étant, le meilleur exemple étant peut-être Ed Sheeran, que vous connaissez peut-être, cet artiste américain. Lui, depuis 2015, il n'a plus de smartphone. Voilà, il estime que c'est trop de sollicitations. Il a déclaré lors d'une interview, j'étais vraiment accablée et triste avec un mobile. Je passais tout mon temps dessus. Je m'en suis débarrassée et c'est comme si un voile disparaissait. Alors c'est peut-être plus facile quand on est connu et qu'on a peut-être un assistant ou plusieurs pour gérer ses rendez-vous. Lui, il dit que tous les deux ou trois jours, il ouvre son ordinateur portable et puis il répond à ses mails et puis il voit ce qu'il en fait. Alors peut-être que vous avez d'autres obligations ou une vie un peu plus contrainte qu'Ed Sheeran, mais il n'est pas le seul puisque d'autres artistes ou écrivains ont adopté cette hygiène de vie sans téléphone et parfois sans boîte mail. C'est le cas notamment de Tom Cruise et d'Elton John, et de deux écrivains français, Sylvain Tesson et surtout Amélie Nothomb, qui n'a ni téléphone, ni smartphone, ni boîte mail. Voilà, donc c'est pas la peine d'essayer de lui écrire, ou alors il faut lui envoyer un petit Bristol, un petit carton, ce qui peut être très bien aussi. Alors vous le savez, les téléphones servent notamment à se distraire. Eh bien, tout ça nous amène forcément à vous proposer aussi une petite pause musicale en plein milieu de cette émission pour vous aider aussi à revitaliser vos neurones.

0: Alors, si ça vous intéresse, je vous donne, pour ceux qui n'auraient pas reconnu ce morceau, les références de l'Aquarium de Saint-Saëns, qui est joué par deux pianistes, Lang Lang et sa femme Gina Alice. Et c'est aussi, pour ceux qui sont des fans du Festival de Cannes, la musique d'ouverture du Festival de Cannes. Donc, pour ceux qui n'auraient pas retenu, vous aurez comme ça la possibilité d'aller le réécouter. Alors, après la présentation de Laurence sur ce qu'est la peur de manquer quelque chose et la joie de manquer quelque chose, comment s'offrir du temps pour soi, justement pour prendre un peu de temps en ne faisant pas des choses qui sont pas forcément utiles pour nous. Tout simplement, comme l'a très bien dit Laurence, en ne faisant rien, en savourant le moment présent, même si c'est que quelques instants, et en utilisant nos cinq sens. Quel que soit le moment de la journée, de la soirée, sous la douche, comme l'a dit Laurence, on peut utiliser ces cinq sens ou certains de ces cinq sens et retrouver notre capacité d'apprécier ce que nous sommes en train de faire juste à ce moment, juste à cet instant, sans être anxieux à l'idée de manquer quelque chose. Qu'est-ce que je respire? Quelles sont les odeurs autour de moi? Si je touche ma peau, qu'est-ce que je ressens? Juste vos cinq sens. Et vos cinq sens, ils sont toujours avec vous, le jour comme la nuit. Et il faut toujours privilégier la qualité du moment présent, quel que soit ce moment, plutôt que la quantité. Il vaut mieux avoir, ce qui nous arrive souvent avec Laurence, un grand moment d'éclat de rire qui nous allège. Ça y est, elle rit. Plutôt que plein de petites choses, mais pas moyennement.
1: Survolées. Oui.
0: Voilà, exactement. Donc, ça, c'est vraiment mais des choses extrêmement simples. Ce que les enfants savent faire, les ados et les adultes, beaucoup moins. Parce qu'on a perdu cette habitude. Et vraiment, on peut prendre exemple sur eux parce que lorsqu'ils rient, ils rient vraiment. Donc, on peut prendre exemple pour eux. Donc ça, c'est vraiment le premier point, savourer le moment présent en utilisant nos sens, certains de nos sens. Le deuxième point, je vais revenir sur des petits compléments sur ce qu'a dit Laurence sur la déconnexion. Notre ancienne émission de février 2026, si on décrochait de nos téléphones, on avait déjà évoqué pas mal de choses. Et dans notre monde hyperconnecté, c'est très important de prendre l'habitude de faire des pauses. Soit on éteint nos téléphones, soit on le met en mode avion. Quand on travaille, on n'a pas le téléphone à côté. Comme ça, on n'est pas tenté de le regarder. Même si ce sont des activités manuelles, on fait la cuisine, on fait une activité qui nous plaît, le téléphone, il est ailleurs. Parce que du coup, on pourra se consacrer et se connecter uniquement à ce qu'on est en train de faire. Et c'est d'autant plus vital que ça a une importance sur notre santé mentale. Parce que notre cerveau ne peut pas, contrairement à ce que les humains pensent toujours, on peut faire plusieurs choses en même temps. Non. Notre cerveau, il va passer 10 fois, 100 fois d'une activité à l'autre si on en fait deux en même temps. Et on va perdre beaucoup d'énergie, de concentration et de temps. Donc, on reste connecté à ce qu'on est en train de faire. Et si on est dans le moment présent et on n'envisage pas ce qu'on va faire après ou on ne pense pas à ce qu'on a fait avant, on essaye de rester dans le moment présent. Et ces pauses de déconnexion, quelles qu'elles soient, ça va vous permettre de développer votre attention, votre créativité, votre productivité ou tout simplement de faire une petite pause pour vous reposer. Même si c'est 5 minutes, mais 5 minutes où vous vous asseyez, où vous vous allongez à moitié et vous respirez, vous profitez du moment présent, ça va vous permettre de vous reconnecter pour l'activité que vous allez enchaîner ensuite. Ce qui est aussi important, c'est d'écouter, de vous écouter, d'écouter vos sensations.
1: Peut-être plus en conscience de soi,
0: oui,
1: que toujours branché sur l'extérieur.
0: C'est ça, exactement. S'écouter soi. Et c'est pas faire le tour de son nombril et devenir égocentrique, pas du tout. C'est juste reprendre le temps de penser à vous, à ce que vous êtes en train de faire, à vos réalisations, à ce que vous aimez, à ce que vous aimeriez réaliser. Et surtout, et ça c'est une maladie chez les humains de se comparer aux autres, à chaque fois que vous vous rendez compte que vous êtes en train de vous comparer, faites autre chose, pensez à autre chose, pensez à ce que vous avez fait ou ce que vous êtes en train de faire. On est tous différents. Donc la comparaison, c'est usant et c'est très contre-productif.
1: D'autant qu'on sait qu'il y a beaucoup de choses qui sont extrêmement déformées dans ce qu'on nous montre.
0: Oui,
1: oui.
0: Bien
1: très
0: sûr.
1: Exagéré.
0: Même dans ce que peuvent nous dire des proches
1: oui,
0: de
1: oui.
0: leurs réalisations merveilleuses,
1: exactement.
0: Qui ne sont pas si merveilleuses que ça.
1: Quand on voit l'envers du décor, c'est un peu
0: voilà,
1: moins
0: vrai. Exactement. Donc, restez à l'écoute de vous et de vos besoins, à vous, qui ne sont pas forcément les mêmes que ceux de vos proches. On est tous différents. Et donc, comment faire ? Offrez-vous un petit peu plus de temps pour vous, même si c'est des courtes pauses pour réfléchir.
1: Ça, c'est très difficile, Sophie, j'ai l'impression. Oui. On se dit toujours, je vais prendre du temps pour moi, et c'est la variable d'ajustement.
0: Et, alors, il y a une chose qui peut être un peu contre-intuitive, c'est donnez-vous un temps, prenez un timer et dites-vous pendant 2 minutes, 5 minutes, je réfléchis à ce que je souhaite, à ce que j'aimerais faire. On parle souvent d'expositions dans cette émission, les expositions que j'aimerais faire, les concerts auxquels j'aimerais assister, les représentations théâtrales ou toute autre chose. Quels sont vos rêves? Des rêves que vous n'avez pas encore réussi à réaliser. Mais peut-être la première étape de votre prochain rêve et à vos priorités aussi. Vous pouvez choisir un souhait qui vous tient à cœur et mettre en place toutes les étapes pour le réaliser. Déjà, prendre en note, c'est déjà la première étape. Et ce que vous pouvez faire aussi, c'est des tout petits gestes comme les automassages ou une petite pause de respiration. On en a déjà parlé dans des émissions précédentes. Au plus c'est simple, au plus c'est facile à mettre en œuvre. Dites-vous bien que votre priorité numéro 1, c'est vous. Parce que personne ne pourra prendre aussi bien soin de vous que vous. Alors, c'est assez difficile à mettre en œuvre.
1: Voire culpabilisant.
0: Oui.
1: Parfois, oui, ça peut être culpabilisant.
0: Chez les femmes qui ont toujours l'habitude de se...
1: plutôt de s'oublier.
0: Oui, voilà.
1: Et de faire passer les autres avant elles.
0: De donner aux autres. Mais on peut encore une fois faire des choses simples pour vous, ce qui vous fait plaisir, que ce soit de la lecture, dormir plus, prendre du temps pour aller faire une exposition, faire ce qui vous plaît réellement. Et ce n'est pas égoïste, ce n'est pas de l'auto-centrage, hein, vous faites pas le tour de votre nombril. C'est juste, même si c'est 15 minutes dans une journée, ça sera un temps énorme pour justement prendre du temps pour vous. Et puis le dernier point, c'est d'apprendre à dire non.
1: Ah oui, ça, c'est particulièrement difficile, je pense.
0: Mais on peut s'entraîner, c'est comme dans le sport.
1: Oui.
0: La première fois est la plus dure.
1: Oui, c'est ça.
0: Et il faut être clair avec vous. Et si vous êtes clair avec vous, vous serez clair avec les autres.
1: Ce qui veut dire aussi, Sophie, il faut bien connaître ses limites. Jusqu'où on a envie d'aller.
0: Oui, ou de ne pas aller.
1: Oui. Hein, on disait tout à l'heure, faire passer les autres avant soi. Et parfois, on est fatigué, voire irrité, parce qu'on se dit, oui, mais justement, j'ai jamais
0: plus.
1: Temps
0: voilà.
1: pour moi. Mais parce que ces limites-là, on a du mal à déjà peut-être à les discerner.
0: Et d'où l'intérêt de prendre des petites pauses, même si c'est 5 minutes pour vous, parce que c'est ça qui va vous faire vous recentrer. Et faire vos choix pour peut-être dire non à certaines choses. Ne vous laissez pas influencer par des proches, par des idées à la mode. Gardez votre cap à vous. Votre sensation sera toujours la bonne. Si vous sentez qu'il y a quelque chose qui vous freine dans une invitation, par exemple, eh ben, n'y allez pas.
1: Je pense que souvent, on néglige la fatigue. Voilà, le niveau de fatigue qu'on peut avoir. Le mois de mai est un mois un peu particulier parce qu'il y a à la fois beaucoup de ponts, mais qui dit beaucoup de ponts dit moins de jours pour travailler. Et on a tendance à certains moments à mettre des coudes à l'accélérateur. Et c'est vrai que cette fatigue, elle peut être présente. Alors, non seulement physique, mais elle peut être aussi psychique, émotionnelle. Et on se dit, non, je vais le faire. Si je sors pas, c'est que je fais rien. Or, on a besoin de ces temps de récupération.
0: Tout à fait. C'est pour ça qu'il faut être plus sélectif et savoir potentiellement dire non, ou se mettre en retrait, ne pas accepter toutes les invitations. Il faut vous respecter et respecter vos besoins. Or, nous sommes tous et toutes différents et différentes. On n'a pas tous les mêmes besoins. Il y a des gens qui ont des plus grands besoins de récupération, de sommeil notamment, d'autres moins. Il faut connaître ses besoins et les respecter.
1: Oui, et puis ne pas trop culpabiliser, je reviens là-dessus.
0: Non. Ouais, c'est la première fois qui est la plus difficile.
1: Oui, souvent on se dit, ça se fait pas de refuser une invitation.
0: Oui, oui. Mais une fois que vous l'aurez fait, et puis c'est pas à faire tout le temps, c'est quand vous ressentez que c'est vraiment la chose qui vient en trop, que vous n'êtes pas en état sur le plan de l'énergie pour aller à cette invitation, ben, il faut le dire sincèrement.
1: Et peut-être dans cette histoire de manquer, voir aussi qu'il n'y a pas forcément des conséquences tragiques.
0: Absolument.
1: Hein, on pense souvent, on dit, ça va être terrible.
0: Non. Non, et vos amis ne vous en voudront pas.
1: Exactement.
0: Si vous expliquez que là, vraiment, vous
1: êtes... C'est ça qu'on pense souvent en se disant, c'est pas gentil, j'ai pas le droit de faire ça, ils vont m'en vouloir.
0: Oui. C'est très lié à l'éducation dans certaines familles où on ne doit pas dire non. Oui. Mais là, il faut savoir. Il faut s'entraîner. La première fois est la plus dure.
1: Commencer petit en s'entraînant, oui. On commence par des petits noms. Moi, j'aime bien cette idée de commencer petit. Oui, se respecter, respecter ses besoins. Alors, peut-être qu'on pourrait vous lancer un petit défi hein, pour ce week-end, c'est-à-dire de refuser une chose dans les jours qui viennent, de vous dire qu'il y a vraiment quelque chose que pour lequel vous allez dire peut-être non. Et c'est toujours l'idée que quand vous dites non à quelque chose, c'est à vous que vous dites oui. Et justement, à ce plaisir de savourer les choses vous-même. Sophie, des suggestions pour sorties d'exposition, des choses intéressantes à voir.
0: Alors, il y en a tellement. J'ai pris un classique et un moins classique. La première idée d'exposition, c'est Matisse au Grand Palais, pour ceux qui sont à Paris, l'exposition a lieu jusqu'au 26 juillet. Et pour les passionnés de design, il y a la galerie Alexandre Guillemin, qui est une des galerie pionnière dans la déco des années 50 à 70 pour tous les gens qui
1: les fans de cette période.
0: Et cette galerie est 21 rue Visconti dans le 6e à Paris et il y a des pièces absolument extraordinaires. Et c'est gratuit.
1: Très bien. Ben, merci Sophie. Il y a de quoi faire donc pour ce week-end. Profitez bien en tout cas de ces moments. Vous savez que vous pouvez réécouter cette émission, la faire réécouter à vos proches sur le site de Fréquence Protestante. On remercie Felipe qui était avec nous à la technique aujourd'hui. Et on vous donne rendez-vous le mois prochain.
0: Tout à fait. À très bientôt.

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1: Bonjour à tous, bonjour à toutes, bienvenue sur Fréquence Protestante, 100.7 FM en région parisienne et partout ailleurs sur fréquenceprotestante.com. Vous écoutez le magazine de la grâce matinale, un magazine un peu particulier aujourd'hui, un magazine spécial Festival de Cannes. Pourquoi le festival a-t-il été créé il y a plus de 80 ans? Aujourd'hui, est-il plus égalitaire, plus inclusif? Comment se transforme-t-il face aux nouvelles technologies? Nos chroniqueurs et chroniqueuses répondent à toutes ces questions dans quelques instants. Ils ne sont pas sur les tapis rouges ni derrière la caméra, mais sans eux et sans elles, pas de film. Les scénaristes, pour tout comprendre à ce métier, Raphaël Warnery reçoit Christelle Gonard, directrice adjointe de la Cité européenne des scénaristes. Quelles difficultés connaissent les scénaristes? Comment la profession s'adapte-t-elle aux nouvelles technologies et aux changements climatiques? Vous saurez tout dans quelques minutes.
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1: Et avant d'écouter nos premières chroniques, comme tous les midis, on démarre avec le mot du jour, une uchronie. C'est une œuvre de fiction où l'artiste s'appuie sur l'histoire mais modifie des faits passés. L'objectif, c'est d'envisager l'histoire non pas telle qu'elle a été, mais telle qu'elle aurait pu être. Et si Adolf Hitler avait intégré les Beaux-Arts de Vienne en 1908, c'est la question que se pose Éric Emmanuel Schmitt dans son roman La part de l'autre. Dans ce livre, les chapitres alternent entre une biographie romancée d'Adolf Hitler, qui correspond à son véritable parcours, et une uchronie dans laquelle le personnage Adolf H. devient peintre et s'installe à Paris. Côté cinéma, Once Upon a Time in Hollywood de Quentin Tarantino est une uchronie. Dans ce film, l'actrice Sharon Tate, tuée en 1969 à Los Angeles par des membres de la secte de Charles Manson, garde la vie sauve. Son assassinat est déjoué. Je suis Zoé Lauvergne et voici le programme de votre après-midi. À 13h, c'est Point d'Orgue avec Marc Portehaut. Puis à 13h15, vous retrouverez Thomas Perrou pour un impromptu. Il reçoit la photographe et réalisatrice Anna Assouline pour son ouvrage Autre visage, autre main, sans portrait d'une amitié. Puis à 14h, c'est Sacré laïcité avec Thierry Lenel. Voilà, vous avez le programme de votre après-midi. Et maintenant, la parole du jour, choisie aujourd'hui dans Psaume, chapitre 4, verset 3. Vous les hommes, jusqu'à quand ces cœurs fermés, ce goût du rien, cette course au mensonge? Vous les hommes, jusqu'à quand ces cœurs fermés, ce goût du rien, cette course au mensonge? Psaume, chapitre 4, verset 3. Il est midi 3 sur Fréquence Protestante et tout de suite le magazine de la grâce matinale.
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3: À 24 heures de la cérémonie de clôture, un constat s'impose. François Truffaut avait raison. Au milieu des années 50, le jeune critique du Cahier des cinémas s'attaquait au cinéma de papa, un cinéma ampoulé et académique, dominé par les dialoguistes et scénaristes plutôt que par la mise en scène, jugé alors secondaire. Force est de constater qu'un trop grand nombre de films de la sélection de cette année tombent dans cette catégorie qu'on croyait morte et enterrée. Qu'il s'agisse d'Une vie de femme, de Quelques jours à Nagui, de Moulin, de Garance ou de La troisième nuit, la tendance est la même, un cinéma purement illustratif qui ne se contente que de souligner le scénario. Mise en scène discrète, voire inexistante, photographie sobre et ennuyeuse, montage sans relief, esthétique de téléfilm de prestige, prima du message sociologique, sociétal ou politique, qui étouffe littéralement le film sous ses enjeux, volonté de ne faire du cadre qu'un écrin pour acteurs, toujours les mêmes, en mal de récompense. Tout se passe comme si ces films avaient décidé de mettre de côté le cinéma d'auteur pour instaurer le cinéma d'acteur. Certes, cela n'empêche nullement l'émotion. On souffre avec Adèle Exarchopoulos dans le rôle de Garance, une actrice alcoolique. On est admiratif de la puissance de jeu de Léa Drucker dans son rôle de chirurgienne dans La vie d'une femme qui découvre le plaisir et la vie dans les bras de Mélanie Thierry. On ne peut que saluer la justesse de Gilles Lellouche dans son interprétation de Jean Moulin. On pourrait s'en contenter, se dire que c'est au fond déjà pas si mal. Oui, mais non. Le cinéma ne se résume pas à ses acteurs. Le cinéma, c'est l'art de raconter des histoires avec des images, de faire passer un message, une émotion avec des images. Or, dans tous ces films, l'image ne nous dit rien de plus que le scénario qu'elle révèle. Et c'est tellement dommage. C'était moins le cas l'an passé, et il n'y a aucune raison de ne pas espérer qu'il en sera différemment l'an prochain. Mais le nombre non négligeable de ce type de films cette année interpelle. Et l'on ne peut s'empêcher de penser à cette anecdote racontée par l'ancien critique devenu cinéaste, Christophe Gans. Lorsqu'il sollicite l'avance sur recette après le succès du Pacte des loups, 5 millions de spectateurs, pour monter son adaptation de la bande dessinée Rahan, la directrice d'alors de la commission du CNC, Colline Serrault, justifia son refus en expliquant au réalisateur qu'elle refusait par principe un scénario présenté sous la forme d'un storyboard. Ayons la faiblesse de penser que tant que le storyboard ne sera pas un prérequis, les mêmes causes continueront, hélas, de produire les mêmes effets. À demain.
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1: Et pour ce magazine spécial Festival de Cannes, je suis bien accompagnée. Je vous présente l'équipe, Rémi à la technique, Jeanne, Oscar, Lilou, Paul et Lara, Gabriel, Trifaine, Raphaël et Richard pour l'interview et les chroniques qui vont suivre. Sans oublier Valérie Torrent, directrice de notre antenne, et Rémi Véran, toujours cette fois à la coordination. Bonjour à tous, bonjour à toutes.
4: Bonjour.
1: Et il est midi 4 désormais sur Fréquence Protestante. Tout de suite, une première chronique.
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1: Et le Festival de Cannes, c'est l'un des événements les plus prestigieux et médiatisés du monde du cinéma. Vous pensez sans doute au tapis rouge, aux strass et aux stars, mais Jeanne Collet, on oublie souvent que son origine est purement politique.
5: Bonjour Zoé, bonjour à tous. Oui, tout à fait, s'il est devenu ce lieu incontournable pour le 7e art, c'est au fil de son histoire, de ses sélections et de ses récompenses. Tout commence en 1938 à la Mostra de Venise. À l'époque, c'est le plus grand rendez-vous mondial du cinéma, mais cette année-là, Hitler et Mussolini interfèrent directement dans le palmarès pour imposer deux films de propagande. Révoltés, les représentants des démocraties, dont la France, décident de créer un festival concurrent.
1: Mais la première édition, prévue le 1er septembre 1939, est annulée le jour même à cause de l'invasion de la Pologne.
5: Exactement, ce n'est qu'en 1946, donc après la Seconde Guerre mondiale, que le festival reprend et se concrétise. Il se forge rapidement une renommée internationale grâce à la venue de stars et à sa médiatisation. Mais très vite, le festival devient un nouveau champ de bataille, celui de la guerre froide. Les blocs de l'Est et de l'Ouest s'affrontent par films interposés. L'histoire et le festival sont étroitement liés, évoluent en parallèle, s'influencent mutuellement. Par la suite, le festival évolue avec les mœurs. Dans les années 80, il se donne une nouvelle mission, défendre la liberté d'expression. C'est ainsi que les Philippines, la Chine, Cuba, l'Australie, l'Inde, la Nouvelle-Zélande et l'Argentine font leur entrée dans les sélections.
1: Et cette ouverture, elle s'accélère après la chute du mur de Berlin.
5: Absolument. Dans les années 90, le festival continue son expansion. Les palmarès récompensent des metteurs en scène venus d'Afrique, d'Asie, d'Amérique latine ou encore des pays de l'Est, stimulés par l'ouverture de l'ex-URSS. La 79e édition du festival a débuté mardi dernier et cette année encore, le festival reste engagé. Le film Le Minotaure d'un cinéaste russe exilé en France fera partie de la compétition officielle.
1: Merci Jeanne pour toutes ces précisions. Le Festival de Cannes, c'est donc un festival de cinéma. Hein. Jusque-là, je vous apprends rien. Mais concrètement, comment se passent ces 12 jours sur la croisette? Bonjour Elara Lefloc.
6: Bonjour Zoé, bonjour à tous.
1: Racontez-nous, comment ça se passe le Festival de Cannes?
6: Alors pendant près de 2 semaines, Cannes vit quasiment 24 heures sur 24 au rythme du cinéma. Alors il y a les projections de films, bien sûr, mais aussi les conférences de presse, les interviews, les montées des marches, les soirées et les événements privés. Alors pour les professionnels, c'est un immense lieu de réseautage et de visibilité. Et pour le public, l'objectif est souvent d'apercevoir une star sur la croisette ou devant le Martinez ou d'avoir la meilleure place devant le tapis rouge.
1: Justement, est-ce que tout le monde peut assister aux séances? Et combien ça coûte?
6: Alors, Pas vraiment, parce que le festival de Cannes reste avant tout réservé aux professionnels du cinéma. Donc pour assister aux projections, il faut généralement une accréditation ou réussir à obtenir une invitation. D'ailleurs, pendant le festival, on voit souvent des personnes attendre pendant des heures avec des pancartes pour décrocher une place de dernière minute. Les accréditations, elles ouvrent dès février et concernent surtout donc les journalistes, producteurs, réalisateurs ou acteurs. Il existe aussi des accréditations dites cinéphiles, accessibles sous conditions avec l'aide de motivation et justificatives d'appartenance à une association de cinéma. Et côté budget, certaines soirées VIP peuvent coûter plusieurs centaines, voire plusieurs milliers d'euros.
1: Au cœur du festival, il y a évidemment la compétition. Quelle est la différence entre les films en compétition et ceux hors compétition ?
6: Alors, les films en compétition, ce sont vraiment les films qui jouent les prix. Chaque année, le comité de sélection choisit seulement une vingtaine de longs-métrages qui pourront prétendre à la Palme d'Or ou alors au Grand Prix. On a aussi le prix de la mise en scène et encore des prix d'interprétation. Et à côté, il y a les films hors compétition. Et là, l'objectif, il est plutôt différent. C'est-à-dire, on va les prendre pour attirer les stars, créer l'événement et assurer un tapis rouge glamour. On y retrouve souvent des blockbusters ou des films qui veulent profiter de l'exposition médiatique sans prendre le risque de repartir sans récompense.
1: Et qu'est-ce que ça change de gagner une Palme d'Or pour un film ?
6: C'est énorme. Cannes est l'un des événements les plus médiatisés au monde après les Jeux Olympiques. Une Palme d'Or peut transformer une carrière du jour au lendemain. Donc elle va booster le box-office, attirer de nouveaux financements et donne une visibilité mondiale aux réalisateurs comme aux acteurs.
1: Et Cannes, c'est aussi le tapis rouge, un festival de cinéma évidemment, mais aussi son tapis rouge. Alors, qui devrait faire sensation cette année ?
6: Alors, cette année encore, les stars seront nombreuses. On peut compter Penélope Cruz, Scarlett Johansson, Marion Cotillard ou encore Demi Moore, qui elle fait même partie du jury. Et aujourd'hui, sur le tapis rouge, le cinéma partage surtout l'affiche avec la mode. Les grandes maisons de luxe prêtent robes, bijoux et smoking aux célébrités qui deviennent de véritables vitrines et ambassadrices des marques.
1: Et depuis quelques années, on voit aussi beaucoup d'influenceurs à Cannes. Quelle est leur place aujourd'hui ?
6: Elle est devenue incontournable, pardon. Sur TikTok, Instagram ou YouTube, les influenceurs montrent les coulisses du festival, les montées des marches ou les soirées en direct, ce qui rend Cannes beaucoup plus accessible en fait au grand public. Les réseaux sociaux et les agences investissent énormément dans l'événement en invitant des créateurs très suivis comme Squeezie, Lena Mafouf ou Maya Dorab.
1: Bah merci beaucoup Lara pour toutes ces précisions. Le magazine de la Grâce Matinale spécial Festival de Cannes continue avec tout de suite l'interview de Raphaël Varnery consacrée aujourd'hui au métier de scénariste.
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1: Ben bonjour Raphaël Varnery, donc c'est le moment de votre interview.
4: Bonjour Zoé, bonjour à toutes et tous.
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4: Alors ce n'est pas le métier le moins connu du cinéma, mais il est souvent oublié et pas forcément toujours valorisé. On parle ce midi du métier de scénariste et on en parle avec Christelle Gonard. Bonjour Christelle Gonard.
7: Bonjour, merci de m'accueillir ici.
4: Ben merci à vous. Pour vous présenter rapidement à nos auditeurs et auditrices, vous êtes scénariste et directrice d'écriture depuis plus de 20 ans, mais vous êtes également déléguée générale adjointe de la Cité européenne des scénaristes. Alors la Cité européenne des scénaristes, je vais vous expliquer en quelques mots et vous me direz si je me trompe, mais c'est une association d'intérêt général. Sa mission, c'est de démocratiser les voies d'accès au métier de scénariste et à la création audiovisuelle et cinématographique dans son ensemble, mais aussi d'accompagner les scénaristes dans leur insertion professionnelle. J'ai une question simple pour commencer, c'est peut-être la plus facile on va dire, c'est qu'est-ce que c'est le métier de scénariste ? Qu'est-ce que c'est d'être scénariste ?
7: Alors le métier de scénariste, c'est être un conteur moderne aujourd'hui, et donc c'est imaginer, développer, inventer des récits pour le cinéma, l'audiovisuel, la radio, ça peut être aussi le jeu vidéo, voilà, toutes sortes de médias qu'on connaît bien.
4: Peut-être une question, comment vous êtes devenu vous scénariste personnellement ?
7: Alors, j'ai d'abord travaillé pendant 10 ans dans le cinéma, en distribution et en exploitation cinématographique. Et ensuite, c'est dans le cadre d'une reconversion que je suis devenue scénariste et j'ai fait l'atelier scénario à la FEMIS, qui est donc une grande école de cinéma nationale. Et je me suis lancée après cette formation dans le métier.
4: Une dernière question sur ce métier. Est-ce que, on va dire, il y a une qualité absolument à avoir, fondamentale pour être scénariste ?
7: Oui, la patience et la curiosité. et de la générosité.
4: Bon, c'est bien pour un peu comprendre ce métier qui est effectivement très important, fondamental. Je rappelle, en fait, dans la Cité européenne des scénaristes, vous êtes directrice adjointe, vous proposez des cours, donc avec un organisme qui s'appelle S comme scénario, donc ça a été créé cet organisme en 2024. Est-ce que vous avez l'impression que le métier de scénariste, il a encore beaucoup de succès aujourd'hui en France? Et ma question aussi, qui est un peu dans la suite, c'est est-ce que c'est des profils qui sont plutôt voilà, en reconversion, ou c'est des jeunes hommes ou femmes qui viennent devenir scénaristes?
7: Alors, on a deux structures. On a la première qui est la Cité européenne des scénaristes, où là, on aide à l'insertion de jeunes talents à travers un centre de compagnonnage. Qu'est-ce que c'est? Ben, c'est juste la possibilité pour des jeunes talents, que ce qu'ils soient à Lyon, Marseille, Montpellier ou en Bretagne ou à Paris, de fréquenter pendant 4 ou 5 mois un scénariste senior et donc d'apprendre à ses côtés. Donc, c'est quasiment une formation en alternance. Donc ça, c'est pour des émergents qui souhaitent rentrer dans le métier, puisque c'est très difficile de rentrer. Ça se fait beaucoup par cooptation, comme d'ailleurs dans tous les métiers de la culture. Et notre autre structure, qui s'appelle S comme scénario, effectivement s'adresse à des scénaristes plus confirmés, qui voudraient éventuellement se spécialiser, qui voudraient acquérir une compétence nouvelle. Ce métier, effectivement, dans les années 80-90, n'était pas très connu en France. Et l'arrivée des séries américaines, l'arrivée de l'industrie de l'audiovisuel, effectivement, l'a fait émerger. On sait qu'aux États-Unis, ils ont une place très importante. Et aujourd'hui, c'est un métier qui intéresse les jeunes, puisque quand on fait des campus avec la Cité, quand on fait des ateliers, on a énormément de jeunes Français qui viennent et qui sont intéressés par ce métier-là.
4: Alors sur la partie artistique du métier, ensuite on reviendra sur, on va dire, la réalité du statut et aussi la réalité à la fois économique et sociale de ce métier. Sur la partie artistique, est-ce que vous diriez qu'aujourd'hui c'est facile de créer des histoires? Parce que parfois on entend aussi dire, ouais, avec on peut plus rien dire, le fameux, ou d'autres choses comme ça. Est-ce que vous avez l'impression que c'est toujours aussi facile que vous, par exemple, à vos débuts, de raconter des histoires, ou en fait ça a beaucoup changé?
7: En fait, le scénariste, on s'inscrit sur un grand marché du récit. Hein, il y a beaucoup de récits qui ont été déjà écrits. Donc, voilà, on ne fait que réécrire ou réinventer. Donc, on a des marchés plus ou moins libres en matière de création. Donc, il faut, voilà, au cinéma, c'est vrai qu'on est dans ce qu'on appelle plus une industrie du prototype. Hein, il y a un film, une histoire. Là où en série, on est plus dans l'industrie. Et donc, qui dit industrie dit produit un petit peu standardisé. Donc, c'est vrai, moi, je travaille en animation. Donc, animation, c'est pas toujours les mêmes épisodes, mais on a un concept qui se répète plusieurs fois. Et là, je vais trouver ma petite marge de manœuvre, je vais trouver ma liberté de création.
4: Et est-ce que dans cette liberté de création, il y a aussi cet enjeu, on va dire, alors comment j'exprimerais bien, dans le scénariste, de trouver une originalité? Est-ce que c'est un espace qui est permis d'un point de vue global par le cinéma actuel, ou en fait, comme on va dire, j'avais vu dans le doublage, il y a une accélération aussi du processus qui fait qu'en fait, la capacité de création, elle est de plus en plus difficile à avoir?
7: En fait, ce que je dis souvent, c'est que l'imaginaire est un muscle. Et que ce muscle, il faut le nourrir et l'entraîner. Donc pour le nourrir, il faut regarder beaucoup d'œuvres, il faut lire des livres, il faut aller au musée, il faut se nourrir du monde, il faut lire les journaux. Et ensuite, s'entraîner, il y a plein d'exercices pour imaginer des histoires. On peut prendre un article dans le journal et imaginer une histoire. On peut raconter la suite d'un film qu'on aime bien. Vraiment, c'est accessible à tous. C'est ça aussi qu'il faut faire un peu tomber l'idée que voilà, on a perdu. Quand on devient adulte, on a du mal à se raconter des histoires. C'est faux, en fait, on a juste perdu l'habitude. Donc nous, avec ce beau métier, on invite tous ceux et celles qui ont envie de raconter des histoires à le faire.
4: Il suffit, on va dire, d'une feuille, d'un stylo, c'est ça?
7: Absolument, absolument.
4: Alors, on va venir un peu au défi du métier de scénariste, parce que vous avez dit, dans l'objectif de la Cité européenne des scénaristes, c'est aussi de démocratiser les voies d'accès à ce métier. Pour vous, c'est quoi les grands défis aujourd'hui du métier de scénariste?
7: Eh ben, c'est déjà celui-ci. C'est celui-ci pour renouveler les talents. Donc, pourquoi c'est difficile? Parce que c'est un métier qui a un statut fragile. On a donc le statut d'auteur. Donc, on n'est pas intermittent. On n'est pas salarié. Donc, nous ne sommes pas protégés au niveau que ce soit droit du chômage ou congé payé. On est un peu comme un auto-entrepreneur. Donc, on doit aller chercher nous-mêmes nos contrats. Donc, ça nous pose une fragilité par rapport à une instabilité de calendrier. On ne sait pas trop quand, comment. Ça, c'est la première chose. La deuxième chose, je sais pas, j'étais partie bille en tête, alors attends.
4: Mais est-ce que, tu m'as demandé, sur cette première question, est-ce que vous militez, vous, pour un changement de statut?
7: Alors, c'est délicat, parce que c'est assez délicat. Est-ce qu'on a envie d'être salarié? Est-ce qu'on a envie d'être intermittent? Alors, il est certain qu'en tous les cas, il y a de la souffrance, parce que ce statut-là entraîne des abus. On l'a vu un petit peu là avec Plus belle la vie, etc. Et donc, on peut pas se défendre, on peut pas dire grand-chose. Donc, il faut trouver un cadre sécurisant et rassurant entre producteur, scénariste, directeur d'atelier. Il faut trouver quelque chose, effectivement, pour protéger le scénariste qui ne dépend pas du code du travail.
8: Parce que justement, juste pour revenir pour l'affaire avec justement La plus belle la vie, c'est une vie, c'est quoi déjà le titre exact? C'est la suite de Plus belle la vie.
7: Encore plus belle,
8: affaire avec justement la chef des scénaristes qui avait un management un peu toxique, même carrément toxique d'après l'article de Libération. Et il y a eu plusieurs plaintes de la part des scénaristes qui ont travaillé sur cette série, qui avaient l'air très attachés à cette série. Pour revenir sur ce statut, il y a eu quand même des mises en avant, enfin des avancées pour le métier de scénariste. Depuis après 2010, si je ne me trompe pas, il y a eu pas mal de lois qui sont passées. Il y a eu notamment une meilleure représentation. Il y a eu aussi moins de travail gratuit fait par les scénaristes en amont des scénarios. Qu'est-ce qui reste à faire globalement?
7: Alors oui, il y a des syndicats qui défendent ce métier, les conditions, la rémunération, effectivement. Aujourd'hui, effectivement, ce qui est un petit peu compliqué avec l'arrivée de l'intelligence artificielle, il y a plusieurs sujets, hein, sur l'intelligence artificielle, c'est la possibilité d'être potentiellement remplacé sur des écritures très industrielles. C'est aussi la possibilité, nous, d'être rémunérés quand les intelligences artificielles moissonnent nos scénarios, utilisent nos scénarios pour proposer des histoires. Donc nous, on considère l'intelligence artificielle est un outil, qu'il faut donc savoir l'utiliser, mais que ça reste un outil. Et puis on revendique très fort, nous, le droit qu'on aime écrire, on aime réfléchir, on aime structuré et que voilà, ça fait partie de notre métier complètement. Enfin voilà, c'est quelque chose qu'on veut garder et que l'humain encore aujourd'hui a sa singularité. Quand on raconte une histoire, c'est pas un robot qui la raconte, c'est quelqu'un qui a vécu. Et comme disent les scénaristes américains, c'est quelqu'un qui a eu des child trauma, donc qui ne sera pas vous, toi, moi. Enfin voilà, qui sera singulier en fait.
8: Et peut-être, ça me fait penser à une question là sur l'aspect créatif. Est-ce que quand on écrit plutôt en pensant aux autres ou plutôt en pensant un peu de son point de vue? Et du coup, c'est en pensant à son point de vue qu'on touche à l'universel?
7: C'est plutôt en essayant de faire partager une émotion qu'on a vécue très forte qu'on va toucher à l'universel, oui. Après, il faut pas se leurrer. On est sur un marché, donc il y a des cases, il y a des heures de diffusion, il y a des formats, il y a des durées. Donc sinon on peut travailler pour le cinéma où là c'est presque plus libre. Hein.
8: Et dans ce climat-là, est-ce que c'est facile de créer une sorte de cohésion entre les scénaristes et en fait de créer une ambiance qui permet de combattre et de se soutenir dans ces causes-là?
7: Oui, alors les scénaristes effectivement se rassemblent, il y a des collectifs, il y a des associations, il y a effectivement des syndicats, on en a parlé tout à l'heure. Et puis nous, effectivement, avec la Cité européenne des scénaristes, on fédère autour de nous des scénaristes seniors qui veulent aider les jeunes, des scénaristes qui veulent mener des ateliers dans des classes, en prison, avec des publics dits empêchés. Donc oui, il y a quand même, il y a eu depuis en fait que le métier a été un peu revalorisé parce qu'on a besoin de nous, on a besoin de scénaristes pour écrire notamment beaucoup de séries, hein, puisque le marché est gourmand de récits. Oui, tout à fait, il y a une solidarité qui s'est mise en place.
8: Et justement, c'est quoi la différence entre le cinéma et la télé dont vous parlez? C'est une question seulement de temps ou c'est aussi une façon d'écrire qui est différente?
7: C'est un temps un peu plus long, un petit peu plus long. On est beaucoup plus en conclave souvent avec le réalisateur. On est dans une relation un peu duale. Les budgets sont pas les mêmes non plus. Voilà. Et puis là aussi, hein, au niveau des cinémas, il y a des films de marché, il y a des films d'auteur. Donc voilà, il y a plusieurs.
8: Ça dépend aussi, ouais.
7: Ça dépend ce qu'on aime écrire, ça dépend ce qu'on a à raconter.
8: C'est facile pour un scénariste de passer d'un thème à un autre, c'est-à-dire de faire par exemple de la fiction, enfin de la comédie par exemple, et ensuite de faire plutôt du drame. Est-ce que c'est une jonction qui est facile pour un scénariste ou c'est quand même très compliqué de faire
7: ça? Ça peut être compliqué. Et puis bon, en France, on aime bien nous mettre dans des cases. Donc quand on est spécialisé dans un genre, voilà, on se dit qu'on ne sera pas capable. Mais moi, je pense le contraire. Je pense qu'on peut tout à fait passer d'un genre à l'autre. Et c'est mon point de vue.
8: Est-ce que vous avez l'impression que pour la réalité d'un scénariste, vu que ça fait au moins plus de 20 ans que vous êtes dans ce métier, qu'il y a une évolution positive de ce métier? Ou qu'en fait, il y a une sorte de dégradation avec l'accélération aussi des productions?
7: Alors c'est très compliqué, il y a eu des études qui ont été faites, c'est très compliqué d'avoir des études pour objectiver effectivement à la fois l'état de la rémunération des scénaristes, parce qu'on est un peu en zone grise, comme on est des auteurs libres, donc les chiffres sont compliqués à sortir. Ce qui est sûr, ce que j'ai oublié de dire surtout, ce qui est très important, parce que ce soir c'est l'ouverture du Festival de Cannes, et en parlant de scénaristes, et nous avons au jury Paul Laverty, qui est le scénariste de Ken Loach, grand réalisateur britannique de films sociaux comme Caisse, Le Vent se lève, Moi Daniel Blake. Et donc on est très content qu'il y ait un scénariste au jury. Voilà, bon, c'est un peu la fin
8: de
7: ça.
8: Ouais.
7: Alors c'est pas une nouveauté, il y en a eu, mais on peut le noter. C'est important de le noter.
8: C'est important aussi parce que effectivement on parle du Festival de Cannes et c'est l'enjeu de cette émission de parler aussi de ce festival. Est-ce que vous avez l'impression que ce genre de compétition, en tout cas, ou même le Festival de Cannes, représente bien votre profession? Est-ce que vous avez l'impression que le métier de scénariste, il est aujourd'hui assez valorisé?
7: Alors, est-ce qu'il est assez... Enfin, oui, alors, le scénario est valorisé. Par exemple, à Cannes, il y a un prix du scénario. Il y a des festivals. En fait, l'avènement de la série, de la production massive de séries, a fait émerger le métier. Voilà. Mais je pense qu'on peut encore faire mieux. Je pense qu'on peut plus en parler, qu'on peut plus nous interviewer, qu'on peut plus nous inviter aux avant-premières et qu'on sait très bien parler des histoires qu'on a écrites.
8: Et c'est demain des scénaristes parce qu'effectivement, on pourrait penser que le scénariste, c'est un peu un métier de l'ombre et qu'on veut rester caché pour pas trop se montrer et être, voilà.
7: Ça, c'est un peu un cliché,
8: C'est un cliché.
7: Qui travaille à la bougie dans sa chambre en pilou-pilou. Non, je rappelle juste que l'œuvre audiovisuelle est une œuvre dite de collaboration. Ouais. On la fait pas toute seule et il y a plusieurs collaborateurs. Il y a le scénariste, le réalisateur et le musicien. Ce sont les trois auteurs d'une œuvre de collaboration, donc cinéma. Il peut y avoir aussi le graphiste quand on est sur une œuvre d'animation, par exemple.
8: Et peut-être une dernière question, on a parlé du Festival de Cannes qui est international, et on repense souvent, quand on pense aux scénaristes, à la grève de la Writers Guild of America,
7: oui,
8: donc la guilde des scénaristes américaines, de 2023. Est-ce qu'on est sur la même situation qu'en France, ou elle est très différente, la situation américaine des scénaristes et celle en France?
7: Alors, elle est très différente. Ils sont très syndiqués, ils sont vraiment dans une logique industrielle de unions, de syndicats. Ils dépendent du copyright, donc, et non pas du code de la propriété intellectuelle. Ça veut dire quoi? Ça veut dire que leur œuvre ne leur appartient pas. Elle appartient à celui qui la produit, donc c'est les producteurs. Ils sont très nombreux. Ils ont des studios. Enfin, l'industrie n'a pas du tout la même envergure que chez nous. Où nous, on est dans l'autorat, donc on dépend du code de la propriété intellectuelle qui défend plus l'œuvre que l'auteur. Donc on a aussi du mal à... C'est pour ça qu'on a un peu du mal à se fédérer aussi.
8: Au niveau international, j'imagine que ça crée cette... Ou c'est ça,
7: enfin, non, coup, bah, en fait, non, au niveau français. Niveau...
8: Oui, ah, oui,
7: non,
8: ça, non, au niveau français. Parce que chacun son œuvre, ok.
7: Oui.
8: Très bien. Et bien justement, parce que on va malheureusement, je crois que l'interview touche à sa fin. On doit avancer et continuer de parler du Festival de Cannes. Je voulais vous remercier.
7: Merci à vous,
8: Christelle Gonard, pour ces éclairages sur le métier scénariste. Et je rejoins aussi ce que vous avez dit. L'objectif, c'était aussi de parler des autres métiers que celui qu'on connaît beaucoup, de réalisateurs, d'acteurs ou même de musiciens. Mais là, voilà, ça permettait d'aborder le métier de scénariste. Donc à la fois l'aspect point de vue créatif et artistique, mais aussi, on l'a vu, des échéances et des avancées sociales et économiques.
7: Parfait. Merci à vous pour l'invitation.
8: Merci, Christelle Gonard.
1: Midi 25 sur Fréquence Protestante et votre magazine spécial Festival de Cannes continue.
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1: Raphaël Warnery l'a évoqué avec son invité il y a quelques minutes, l'intelligence artificielle, utilisée parfois pour écrire des scénarios, c'est aussi un outil pour créer des scènes de films de toutes pièces. Bonjour Trifène Tutekazola.
9: Bonjour Zoé.
1: Et cette année, deux films qui ont utilisé l'intelligence artificielle figurent dans la sélection officielle du Festival de Cannes.
9: Et oui, il s'agit du documentaire John Lennon, The Last Interview de Steven Soderbergh, et du film L'objet du délit de Agnès Jaoui.
1: Comment est-ce que l'IA, donc l'intelligence artificielle intervient dans ces deux films?
9: Alors pour le premier film, le réalisateur Steven Soderbergh a eu besoin d'images surréalistes impossibles à tourner pour représenter John Lennon lors de sa dernière interview avant sa mort. Il a donc dû faire appel à l'IA pour créer ces images de la pop star britannique. Il s'en montre d'ailleurs assez fier et décrit l'IA comme étant un très bon outil. Il se vante aussi en disant qu'il y a 10 ans, il aurait eu besoin de faire appel à une société d'effets spéciaux qui lui aurait coûté très cher. Mais ce n'est plus le cas maintenant.
1: Et Agnès Jaoui aussi a choisi d'utiliser l'IA pour des raisons de budget.
9: Et oui, après avoir contacté une entreprise d'effets spéciaux, elle s'est finalement rabattue sur Génario qui coûte 2 fois moins cher. Alors qu'est-ce que Génario ? C'est un peu la plateforme parfaite pour les réalisateurs en manque d'inspiration. Elle permet de créer ses propres scènes de A à Z, de l'écriture du scénario à la génération de la vidéo. Mais lorsqu'on parle à Agnès Jaoui de son utilisation de l'IA, elle s'exaspère et se défend en disant qu'il ne s'agissait que d'une seule scène et que donc non, on ne peut pas dire que c'est un film qui s'est servi de l'IA. Mais un film avec seulement une scène créée à l'aide de l'IA, n'est-ce pas déjà un film créé à l'IA ?
1: Justement, ces films en partie créés à l'IA au Festival de Cannes, ils font débat.
9: Et oui, et c'est rien de le dire. Je reprends cette métaphore de Libération qui compare cela à autoriser le vélo électrique au Tour de France. Chacun se fera son avis sur le sujet, mais en tout cas, le délégué général du festival Thierry Frémaux considère qu'on ne se rend pas compte de l'usage de l'IA dans le film de Soderbergh. Et que c'est justement le but. Son utilisation est peut-être passée inaperçue, mais la présence du film au Festival de Cannes ne l'est pas. Et tant que le festival n'impose pas de limites claires, plus de films avec encore plus d'IA se retrouveront sûrement sélectionnés, aux grandes dames des détracteurs de cet outil. En comparaison, l'Académie des Oscars s'est récemment exprimée sur le sujet et a banni toute création générée par intelligence artificielle de sa cérémonie. Une prise de position claire outre-Atlantique, tandis qu'à Cannes, le mot d'ordre est de mettre en valeur des œuvres de qualité pour servir l'évolution du cinéma, selon les mots précis de Thierry Frémaux. Légèrement contradictoire, n'est-ce pas ?
1: Chacun se fera son avis sur le sujet. Merci beaucoup, Trifaine. Le magazine continue juste après une pause musicale. Un morceau issu de la bande originale du film Thelma et Louise. On écoute tout de suite Part of Me, Part of You de Glenn Frey.

0: C'était Part of Me, Part of You de Glenn Frey, un morceau de la bande originale du film Thelma et Louise. Thelma et Louise, pour vous rafraîchir la mémoire, c'est ce film sorti en 1991 qui met en scène le road trip de deux femmes en lutte contre la société machiste dans laquelle elles vivent. Film qui est d'ailleurs mis à l'honneur cette année au festival puisque c'est l'affiche officielle de l'événement. Cette année, le festival se veut inclusif. Des femmes sur l'affiche officielle, mais aussi une femme en maîtresse de cérémonie, la comédienne Aye Haidara. Mais Lilou Laporte, pour certaines associations, le féminisme du Festival de Cannes, c'est seulement de la façade.
1: Oui, selon le collectif 50-50, dont le but est de promouvoir l'égalité homme-femme dans le cinéma et l'audiovisuel, cette affiche n'est qu'un faux semblant. En réalité, cette année, seulement 5 réalisatrices ont été sélectionnées pour recevoir la Palme d'Or. Selon Éléonore Masson, l'administrative du collectif, c'est une instrumentalisation du féminisme à des fins réputationnelles. C'est ce qu'on appelle le feminism washing. Utilisé par des entreprises, des marques ou des gouvernements, les luttes féministes sont utilisées à des fins lucratives pour redorer leur image.
0: Mais c'est à l'image de tous les festivals de Cannes, non ? Les femmes sont peu mises en avant.
1: En effet, en 79 ans, 103 récompenses ont été accordées et seulement 3 femmes ont reçu la Palme d'Or. Jane Campion pour le film La Leçon de Piano, Julia Ducournau pour le film Titane et Justine Triet pour Anatomie d'une chute.
0: Et même lorsqu'elles sont récompensées, ce qui arrive donc assez rarement, elles sont invisibilisées.
1: Et oui, tout à l'heure, on parlait de Thelma et Louise. Prenons l'exemple de sa scénariste, Kali Khoury. En 1992, elle a été récompensée par l'Oscar du meilleur scénario. Pourtant, celle-ci reste inconnue du grand public et c'est le réalisateur Ridley Scott qui profite de la célébrité. D'ailleurs, à la sortie du film, suite aux premières critiques négatives, elle prononce ces mots qui sont toujours d'actualité et représentatives. Si vous êtes un homme et que vous vous êtes senti menacé par la violence des deux héroïnes, alors vous savez maintenant comment une femme se sent à chaque fois qu'elle met les pieds au cinéma.
0: Et le Festival de Cannes met à l'honneur une autre femme cette année, la chanteuse et actrice Barbara Streisand, qui recevra une Palme d'Or samedi, tout comme le réalisateur Peter Jackson. À Cannes, on ne parle plus seulement des robes et des paillettes sur le tapis rouge, mais d'un vrai changement de direction artistique. Les gros blockbusters sont absents de la croisette. Paul Mitifio, le plus grand festival du monde, est-il en train de perdre son monopole sur les têtes d'affiche ?
2: Aujourd'hui, Zoé, le paysage change. Pendant des décennies, c'était simple. Pour briller dans le monde entier, un studio américain devait passer par les marches du Palais des Festivals. C'était le lustre de Cannes. Mais les grands studios boudent de plus en plus le mois de mai. Cannes est devenu un terrain risqué. Ici, la critique est une guillotine. Un accueil tiède sous le soleil de la Côte d'Azur peut briser une carrière avant même la sortie en salle.
0: Mais si les gros studios décampent vers Venise ou Toronto, est-ce que Cannes ne perd pas de son importance ?
2: C'est tout l'enjeu de cette guerre des festivals. Venise fin août et Toronto en septembre ont un argument imbattable, le calendrier. Pour un studio qui vise les Oscars, sortir un film en automne, c'est s'assurer qu'il reste chaud dans l'esprit des votants. Cannes en mai, c'est bien trop tôt. Résultat, Venise est devenue l'antichambre de Los Angeles, la rampe de lancement préférée pour les films comme Joker ou Dune. Face à cela, Thierry Frémaux, le délégué général du festival, ainsi que le comité cannois défendent une autre ligne. Cannes n'est pas là pour vendre des posters et pour protéger une certaine idée de l'exigence. Mais d'un autre côté, si le montage de Dune 3 était terminé, on les imagine mal le refuser.
0: Donc si je comprends bien, Cannes choisit de devenir moins Hollywood et plus cinéma du monde par nécessité autant que par conviction.
2: Exactement, c'est une forme de résistance. Le festival ne veut plus dépendre du bon vouloir des majors américains pour exister. Il se recentre sur sa force de frappe historique, le marché du film, le plus grand au monde et la découverte de nouveaux auteurs. On déplace le curseur, moins de super-héros, plus de diversité internationale, mais attention, le risque, c'est de devenir un club de luxe, un peu trop fermé pour le grand public.
0: Mais concrètement, peut-on vraiment se passer de ces têtes d'affiche sans perdre en prestige ?
2: Soyons honnêtes, pour le bruit médiatique, la réponse est non. On a besoin de Tom Cruise ou de Harrison Ford pour faire vibrer le JT de Gilles Boulot. Mais pour la légitimité artistique, la réponse est oui. Cannes parie sur le fait qu'une palme d'or venue d'Asie ou d'Afrique a plus de valeur à long terme qu'un énième film de franchise qui aurait pu être présenté n'importe où ailleurs.
0: Donc le vrai défi, c'est de se réinventer, mais sans perdre son âme, Paul.
2: C'est ça. Cannes peut rester une scène mondiale sans devenir un simple spot publicitaire. Si les studios américains préfèrent le confort de Toronto ou la sécurité de Venise, c'est peut-être l'occasion pour le reste du monde de reprendre la lumière. Cannes ne perd pas son glamour, il change de définition. Le festival devient moins une vitrine pour Hollywood et plus une référence pour le cinéma mondial et les films d'auteur.
0: Cannes sans Hollywood, c'est peut-être moins flashy, mais c'est sans doute une nécessité de savoir se réinventer après 79 éditions.
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0: Un épisode un peu particulier aujourd'hui pour cette édition spéciale Festival de Cannes. On vous parle du financement du cinéma en France et du rôle de l'État. Bonjour Gabriel Veilleux.
4: Bonjour Zoé, bonjour à tous.
0: Alors, comment est financé concrètement le cinéma français ?
4: Eh bien, pendant toute l'année, de nombreux acteurs participent à son financement. L'État, les chaînes de télévision, les plateformes, mais aussi les spectateurs eux-mêmes. L'objectif est de soutenir la création, produire des films variés et permettre au cinéma français d'exister face aux grosses productions internationales.
0: Gabriel, vous avez cité les spectateurs. Comment ça, les spectateurs financent le cinéma français ?
4: Eh bien oui, à chaque billet de cinéma acheté, une petite partie est prélevée sous forme de taxes. Cet argent est ensuite redistribué pour financer de nouveaux films. C'est un système qui se veut solidaire. Les succès d'aujourd'hui aident à produire les films à venir. Autrement dit, quand vous achetez un billet pour Dune 3, vous aidez également à financer un petit truc en plus.
0: Qui gère tout cet argent ?
4: C'est un organisme public, le Centre National du Cinéma et de l'Image Animée, plus connu sous le nom de CNC, créé en 1946. Il collecte les taxes, les redistribue sous forme d'aide aux producteurs, réalisateurs et distributeurs. Son rôle est de soutenir toute la grande famille du cinéma, de l'écriture du scénario jusqu'à la diffusion en salle.
0: Et les chaînes de télévision aussi participent.
4: Et oui, et même beaucoup. Les chaînes sont dans l'obligation d'investir une partie de leurs revenus dans la production de films français. En échange, elles obtiennent les droits de diffusion. C'est un partenariat gagnant. Elles financent les films et peuvent ensuite les diffuser à leur public. C'est pour cela qu'on voit souvent soutenu par Arte, France Télé ou Canal+.
0: Et concrètement, tout ça, ça fonctionne comment ?
4: Et bien pour comprendre, il faut imaginer une sorte de cercle vertueux. Les spectateurs payent leur place. Une partie finance le CNC. Le CNC aide à produire de nouveaux films. Ces films sortent en salle et le cycle recommence.
0: Et les plateformes comme Netflix ou Amazon, elles rentrent aussi dans l'équation ?
4: Eh oui, elles sont mises à contribution. Depuis quelques années, elles doivent investir leur part de chiffre d'affaires réalisée en France dans la production française ou européenne. C'est une manière d'adapter le système aux nouvelles habitudes de consommation des plateformes de streaming qui, depuis le confinement, sont le principal moyen de consommation de cinéma.
0: D'accord, mais comment ensuite cet argent qui est récolté, il est réparti entre tous ces films ?
4: Mais il existe deux grands types d'aides, les aides automatiques et les aides sélectives. Les aides automatiques récompensent les succès, plus un film fait d'entrée, plus le générateur de soutien pour les projets futurs du producteur. Les aides sélectives, elles, sont attribuées par des commissions à des projets jugés intéressants, même s'ils sont plus risqués ou moins commerciaux.
0: Donc même les petits films peuvent être financés.
4: Exactement, c'est l'un, voire le plus gros point fort du système français, permettre à des films d'auteurs, des premiers films ou des projets originaux de voir le jour, même sans gros budget.
0: Et qui décide quels films reçoivent ces aides sélectives ?
4: Ce sont des commissions composées de professionnels du cinéma, réalisateurs,

0: exemple, il n'existe même pas de système national équivalent, le financement étant surtout privé.
1: Et on revient en France, Gabriel, ce système, il est remis en question par certaines classes politiques.
0: Bah, le RN est totalement contre le CNC et le financement des films actuels. Leur argument, c'est de dire que les productions sont souvent très orientées politiquement et rapportent très peu. Certains sont carrément pour la suppression totale du CNC, comme le député Mathias Renaud, qui avait déposé un amendement proposant sa suppression. Il y a 6 mois, Sébastien Chenu expliquait sa vision du cinéma en disant qu'un bon film se juge au nombre d'entrées qu'il fait.
1: Et dans la profession, est-ce qu'il y a aussi des critiques ?
0: Eh bien, en décembre dernier, dans une tribune pour le journal du Le Monde, plusieurs cinéastes, acteurs, réalisateurs, scénaristes écrivaient que si le CNC venait à être supprimé ou alors que des crédits alloués connaissaient un affaiblissement, cela serait selon eux non pas une économie, mais un désarmement culturel. Les financements privés deviendraient donc la principale source de revenus français, pouvant nuire à la créativité des artistes. Preuve de cette contrainte, le lundi 11 mai, une tribune signée par 600 professionnels du cinéma et parue sur le journal Libération appelle à lutter contre l'emprise de Vincent Bolloré sur le cinéma français. Le financement français reste unique et est une chance pour notre pays, mais ne peut pas être mis à mal par certaines idéologies.
1: Mais on aura bien en tête tout ça la prochaine fois qu'on achètera une place de cinéma. Il est midi 41 sur Fréquence Protestante. Notre magazine spécial Festival de Cannes continue. Place à Portrait Singulier. Cette semaine, Raphaël Warnery a rencontré parmi les plus cinéphiles de nos bénévoles Pierre Jacquet et Eric Fischelson. On écoute tout de suite Portrait Singulier.
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3: Alors, est-ce que vous pouvez commencer par vous présenter à nos auditeurs et auditrices qui ne vous connaissent pas encore ?
4: Alors, moi, je suis Eric Fischelson.
5: Et moi, je suis Pierre Jacquet.
4: Nous animons, depuis 4 ans maintenant, la dernière séquence, qui est une émission dont le sous-titre est « L'émission qui raconte l'histoire du cinéma à travers celle de ses plus grands réalisateurs ».
3: Et donc, si je ne me trompe pas, c'est chaque fois un réalisateur et vous retracez en fait l'ensemble de son œuvre au cours d'une heure à peu près.
5: Alors, on a essayé au début de retracer l'ensemble des œuvres, mais c'est un peu compliqué sur un format de une heure. Donc, on a choisi le parti de prendre un échantillon de la filmographie qui est quand même représentatif de son auteur à travers des aspects thématiques et ou formels parce que nous sommes très pointu sur le fait de se dire que le cinéma est un langage visuel et qu'il transmet des idées par l'image plus que par le texte et le dialogue.
3: Et alors, est-ce que c'est difficile à la radio de parler d'image ou pas tant que ça ?
4: Alors, c'est une difficulté à laquelle on se confronte avec bonheur, avec beaucoup d'humilité aussi. Mais en fait, fondamentalement, ce qui nous intéresse, c'est deux choses. C'est de donner envie aux auditeurs de découvrir des réalisateurs qu'ils connaissent peu ou pas et essayer de leur donner des clés didactiques, pédagogiques de lecture pour faire ressortir la politique des auteurs, pour reprendre un terme connu de la critique cinématographique. On est là pour célébrer les auteurs, pour célébrer les réalisateurs et les réalisatrices qui ont un propos et qui se coltinent la difficile tâche qui est de faire communiquer le fond avec la forme. Et donc, je pense que le sous-texte thématique de chacun de ces films, chacune de ces émissions nous permettent en fait de donner des clés et donc de, à travers le langage, de faire passer beaucoup de choses en fait.
3: Alors, une petite question par rapport à Fréquence Protestante. Comment vous êtes arrivé chez Fréquence Protestante ?
5: Alors, on est arrivé chez Fréquence Protestante grâce à un autre animateur de la radio que vous connaissez sans doute très bien et qui s'appelle Raphaël Melki, qui est l'animateur de cette magnifique émission qui est La Musique se livre, émérite spécialiste d'un artiste minéapolitain appelé Prince également. Et donc, il nous a proposé, grâce à Valérie, la directrice d'antenne, le fait de faire cette émission. Et donc, nous l'avons accepté avec grand plaisir et joie. Nous l'en remercions encore aujourd'hui.
4: Profusément, en sachant qu'en fait, au départ, c'est le désœuvrement du Covid qui nous a amené, Pierre et moi, de mettre en place un podcast sur l'histoire, enfin qui était en fait la préhistoire, ou du moins la V1, la V0 plutôt, de l'émission, qui s'appelait Réal, qui était une émission dont la durée moyenne était à peu près de 4 heures. Donc il a fallu apprendre la concision. Et on remercie aussi Valérie Thorens et toute l'équipe de Fréquence Protestante. On a appris ce que c'était que la synthèse. Merci.
3: Alors peut-être une dernière question encore sur Fréquence.

0: Comment vous qualifieriez cette radio? Qu'est-ce qui vous a un peu marqué en arrivant ou qui vous marque encore aujourd'hui?
1: Alors moi, c'est une radio confessionnelle qui s'assume en tant que telle, mais qui aborde son rôle avec, je trouve, une ouverture, un souci de l'altérité, de la diversité des points de vue, de la curiosité intellectuelle, qui fait de cet endroit un havre de connaissances, c'est un lieu. C'est un lieu de connaissance, de transmission, de passation, et que je trouve d'une infinie tolérance et qui est vraiment à l'image du protestantisme. Donc, je pense qu'il y a une grande, à travers cette diversité, on pourrait se dire, mais qu'est-ce que une émission sur le cinéma a à faire sur une radio confessionnelle? Mais c'est parce que je pense que fondamentalement, c'est le rôle aussi des religions d'ouvrir leurs membres à l'altérité et au monde. Et c'est ce que fait, je trouve, moi, Fréquence Protestante, avec beaucoup, beaucoup, beaucoup, beaucoup de talent.
2: Alors moi, j'ai quasiment rien à rajouter, si ce n'est soulever quand même que c'est une équipe fort sympathique qui travaille ici. On a le plaisir de travailler avec des techniciens, on a une relation avec les gens qui passent. Il nous arrive parfois de parler au détour de couloir de personnes qui seraient à la tête d'une émission plutôt qu'une autre. Et donc, autant le dire, chez Fréquence Protestante, on se sent bien.
1: Oui, c'est un lieu très, très chaleureux.
0: Eh bien, merci beaucoup à vous deux. Je rappelle votre émission, la dernière séquence, c'est les samedis. Je me traite samedi
2: 19h. Le troisième samedi du mois.
0: Troisième samedi du mois,
2: 19h. 19h, absolument, ouais.
0: Et du coup, là, vous allez écouter ce portrait et il y aura justement, vous serez en plein Festival de Cannes à ce moment-là.
2: C'est ça, on est prêt à partir, là.
0: Voilà, profitez bien. Et je crois que ça fait longtemps maintenant que vous y allez?
1: Non, c'est la deuxième fois.
2: C'est la deuxième fois. Et d'ailleurs, donc, on va sortir un peu du cadre de la dernière séquence puisque, effectivement, nous sommes des espèces d'envoyés spéciaux sur le territoire cannois. Et donc, à ce titre, nous allons faire des virgules sonores de 3-4 minutes que vous pourrez écouter quotidiennement lors de Journal Info de midi.
0: Exactement, vous pouvez retrouver toutes ces chroniques-là, des chroniques de Cannes, c'est le nom de ces petites chroniques, ces petites virgules. Bah, merci beaucoup à vous deux.
2: Merci à toi, Raphaël.
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0: C'était Pierre Jacquet et Eric Fischelson, animateurs de la dernière séquence sur Fréquence Protestante. Depuis 10 jours, ils sont tous les deux à Cannes. Vous pouvez écouter en direct leur chronique quotidienne ou les retrouver sur notre site fréquenceprotestante.com.
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0: Will Smith, Bruce Willis, nombreux sont les acteurs qui ont fait leurs armes dans des séries avant de décrocher un rôle principal au cinéma. On ne retient que leur grand rôle, Oscar Gruson, alors qu'une carrière existait bel et bien avant.
2: Et oui, on a tendance à l'oublier. C'est tout à fait normal que certains des grands acteurs d'aujourd'hui ont lentement gravi les échelons avant de devenir de véritables stars planétaires. C'est le cas par exemple pour Brad Pitt qui s'est fait remarquer dans la série culte Dallas dans les années 80. Je peux aussi citer George Clooney avec Urgence, Jessica Alba dans Dark Angel ou encore Johnny Depp dans 21 Jump Street. Bref, ces acteurs ont été de fantastiques anonymes avant d'évincer l'ombre.
0: Et c'est peut-être le cas pour un nouvel acteur, l'américain Adam Scott.
2: Oui, ce nom peut vous paraître un peu méconnu, très certainement lorsque l'on demandait qui était Brad Pitt au courant des années 80, puisque ça existait. À l'heure actuelle, on ne connaît pas vraiment Adam Scott, à l'exception peut-être de ceux qui ont adoré la série Severance sur Apple TV, puisqu'il est le principal protagoniste. L'acteur de 53 ans est devenu une véritable figure de l'univers de la série et n'a jamais été positionné sur une affiche de film.
0: Et ce temps, il est désormais révolu puisque Adam Scott est présent dans les salles de cinéma et campe le personnage principal dans un film d'horreur.
2: Et oui, après l'effrayant Oddity, le réalisateur Damian McCarthy revient avec Okkoum, un thriller horrifique à mi-chemin entre la folie d'un Shining et le scénario d'un 1408, l'histoire d'un écrivain célèbre solitaire qui revient sur les pas de ses parents décédés dans un hôtel retiré d'Irlande pour finir son roman. Un speech qui s'étire aux traumatismes d'enfance et aux scènes plus glauques les unes que les autres. Une expérience de cinéma aussi à part entière, où les silences volontaires du métrage laissent entendre le souffle d'un public mal à l'aise et constamment proche du sursaut. Je l'ai vécu. Et cela tombe bien, puisque Okkoum donne l'opportunité à Adam Scott de briller dans son jeu par sa froideur et sa détresse camouflée. Son personnage est cynique, odieux, et l'acteur est habile dans le rôle de cet écrivain torturé, pourchassé par son passé. Appréciateur de la série, nous connaissions le savoir-faire de l'acteur et qui vient avec ce film de le faire savoir à tous. La question est donc légitime. Va-t-il devenir l'acteur phare passé du petit au grand écran? Une chose est certaine en tout cas, les amateurs d'Adam Scott l'espèrent grandement et Okkoum est un très bon film.
0: Merci beaucoup Oscar Gruson. Et puis depuis le début de cette émission, on vous a parlé de scénario, de jeu d'acteur, de réalisation, mais on n'a pas encore évoqué la musique de film. On va y remédier tout de suite avec vous, Richard Casazza-François, bonjour.
3: Bonjour à tous.
0: Alors vous consacrez votre chronique au film Juste la fin du monde, 10 ans après son grand prix au Festival de Cannes, et plus particulièrement à la musique de ce film. Adapté d'une pièce de Jean-Luc Lagarce, le film raconte le retour d'un homme venu annoncer sa mort à sa famille, et la musique de Gabriel Yared transforme ce drame familial en véritable chute intérieure.
3: Dès les premiers mots de Juste la fin du monde, tout est déjà condamné. Plus tard, l'année d'après, j'allais mourir à mon tour. La parole est malade chez Jean-Luc Lagarce. Les personnages parlent énormément, mais personne ne dit réellement ce qu'il ressent. Les phrases tournent en rond, se corrigent, hésitent, comme si les mots arrivaient toujours trop tard. Et c'est là que le cinéma de Xavier Dolan devient bouleversant. Il ne filme pas seulement une réunion de famille, il filme des êtres incapables de se retrouver. Les gros plans enferment les visages, la caméra colle aux peaux, aux regards, aux tremblements. On manque presque d'air avec eux. Louis revient après des années d'absence pour annoncer sa mort prochaine, mais il repartira sans vraiment parler. Alors peu à peu, il devient une figure presque fantomatique, quelqu'un qui revient parmi les siens avant de disparaître à nouveau. Et cette dimension devient encore plus forte quand on sait que Lagarce écrivait cette pièce alors qu'il était atteint lui-même du sida. Comme si ce retour familial était déjà celui d'un homme entre deux mondes, entre deux espaces. Une figure christique, un homme qui revient à 34 ans avant de repartir définitivement. Et au milieu de cet effondrement intérieur, il y a la musique de Gabriel Yared que vous entendez. Une musique qui ne cherche jamais à illustrer les émotions, juste à les achever. Les compositions ressemblent à une respiration essoufflée. Quelque chose tente encore de tenir debout avant de tomber. Et c'est là que le film change de dimension. Parce que la musique ne vient pas embellir un chef-d'œuvre déjà existant au théâtre. Elle révèle sa blessure cachée. Là où Lagarce écrivait l'impossibilité de parler, là où Dolan filmait l'impossibilité de respirer, Gabriel Yared compose l'impossibilité de rester. Tout finit par devenir un dernier repas, un dernier regard, un dernier adieu impossible, laissant en prise de conscience innocent, trop tard, que l'amour existe, mais toujours quelques secondes après le départ.
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0: Midi 53 sur Fréquence Protestante et ce magazine de la grâce matinale spécial Festival de Cannes touche bientôt à sa fin. Mais avant ça...
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0: Et pour cette première carte blanche, Oscar Gruson, on vous accompagne au cinéma.
2: Eh oui, à l'entrée de l'UGC, celui des Halles, plus précisément lors du bip habituel de mon ticket, on m'indique la salle 37. La minuscule salle, celle au bout du bout, celle où il faut braver deux escalators en panne, celle qui se mérite et qui donne plus de pression au film que l'on s'apprête à découvrir.
0: Bon, le décor est planté et la barre est placée très très haute pour le film que vous avez vu, Die My Love de Lynn Ramsey.
2: Oui, avec un duo luxueux composé de Robert Pattinson et Jennifer Lawrence dans les rôles d'un couple tourmenté, tout était réuni pour un film réussi et Jennifer Lawrence remplit impeccablement son rôle, celui d'une mère de famille seule, dépressive après la naissance de son enfant, déjantée, sans c'est écrire un livre, mais qui préfère se laisser vivre à l'ennui. Elle rappelle par instant la folie de son personnage dans l'excellent Mother de Darren Aronofsky. S'ajoute à cela une photographie très convaincante, notamment un jeu absolument dingue sur les scènes de nuit hallucinées et des enjeux et un mystère plutôt intrigant.
0: Donc ça partait plutôt bien.
2: Oui Zoé, mais l'euphorie, je dois dire, s'est vite estompée. Parce que ce Die My Love tombe malheureusement bien vite dans la lubie du paraître. Il agit comme un dressage élégant aux ingrédients alléchants, mais qui ne séduisent que par leur aspect et déçoivent par un goût assez insipide.
0: Donc là, Oscar, vous sous-entendez que ce film, c'est un assemblage raté.
2: Ah, complètement. L'intrigant scénario se transforme lentement en film faussement intelligent aux enjeux flous et qui le rend presque interminable, j'oserais dire presque 1h50 d'ennui. Die My Love est une histoire molle, fade et extrêmement ambitieuse, dans la mesure où cela ne raconte pas grand-chose. Une femme au foyer que l'on comprend dépressive, qui s'ennuie mortellement, frustrée par l'absence de sexualité et qui passe le temps comme elle le peut. Elle chasse les mouches, passe son temps à grimacer, imite le chien, lèche les vitres et hallucine parfois. Et n'y voyez aucune caricature, puisque tout est vrai dans ce que je raconte. Le film se repose essentiellement sur la prestation de Jennifer Lawrence, qui éclipse un Robert Pattinson pathétique dans ce rôle de mari désabusé. Alors il le joue pas trop mal, mais c'est vite lassant. Oui, j'ose dire que Robert Pattinson est un peu lassant, parce qu'on le retrouve absolument partout en ce moment. The Batman, Mickey 17, The Drama, prochainement dans l'Odyssée et Dune 3, l'acteur phare de la saga Twilight empile les rôles et fait ici une première grosse fausse note. Le peu de fulgurance et les acteurs bankable ne rattraperont donc pas la pâle copie rendue par ce Die My Love, déjà boudé au Festival de Cannes de l'édition passée, et on comprend mieux pourquoi.
0: Ben merci beaucoup, Oscar Gruson. Deuxième carte blanche avec vous, Gabriel Veilleux. Vous revenez, vous, sur un film qui a fait scandale à Cannes en 2021.
4: Et oui, tout à fait, ce film, ce n'est d'autre que la Palme d'Or 2021, Titane, réalisé par Julien Ducournau, qui a récolté une pluie de critiques négatives de la part du public à Cannes, jugeant le film violent, horrible, abject. Il y a même eu 3 malaises lors de la première projection. Et ces critiques, bah, en réalité, elles restent logiques. Si on regarde le film de manière purement factuelle et globale, c'est-à-dire ce qui est montré à l'écran, bah oui, c'est choquant. Oui, Titane est un film de body horror. Oui, Titane nous montre des corps déchirés, coupés, difformes de manière explicite. Oui, Alexia, personnage principal, a des relations sexuelles avec une voiture et tombe enceinte. Et enfin, oui, en écoutant ce que je suis en train de vous expliquer, vous devez sûrement vous dire que vous ne regarderez jamais ce film de toute votre vie. Mais si je vous disais que c'est pour moi l'un des plus grands films présentés à Cannes, parce que Titane est un double film.
0: Un double film, c'est-à-dire Gabriel?
4: Bah alors, il n'y a pas deux films dans le film, mais bien deux lignes de lecture. La première, c'est celle que je viens de vous raconter, et la deuxième, qui vient comme une antithèse avec l'air de dire « mais si c'était pas qu'une métaphore de quelque chose de beaucoup plus profond ?» Parce que le titane, ce n'est pas juste une apparence physique donnée à Alexia, mais bien l'allégorie d'un trauma ayant eu lieu lors d'un accident de voiture qui la hante encore à l'âge adulte, et qui ne sera jamais, qui sera à jamais ancrée en elle. La violence présente dans l'œuvre est la répercussion de comment un humain décide ou non de surmonter son trauma. Les plans sur le corps meurtri nous racontent toute la souffrance qu'elle a encore en elle. L'approche psychologique est aussi traitée de manière choc, mais révèle une part de vérité chez les personnes atteintes de traumatisme, celle de parer son traumatisme par le trauma. Et l'exemple du film est clairement de montrer la scène de sexe avec la voiture, non pas comme une scène juste bizarre, mais comme une manière où les victimes essaieraient de reprendre le contrôle de leur vie à travers ce qui les a traumatisés. Et ce qui rend pour moi Titane d'une justesse et d'une perfection quasi jamais vue, c'est que les traumatisés essayent de s'entraider pour essayer de dépasser leur douleur. Vincent, un père qui intervient au milieu du film et qui ne s'est toujours pas remis de la mort de son fils. Quand il rencontre Alexia, avec sa tristesse, sa détresse, ils vont lui faire croire, et il va croire que c'est son enfant. Et jusqu'à la fin, on va suivre cette relation où les deux savent pertinemment qu'ils n'ont rien à voir, mais le lien de compréhension mutuelle est tellement fort qu'il est impossible de ne rien ressentir devant ces deux personnes en perdition. Titan est pour moi le film de la décennie, en traitant d'un sujet d'une manière tellement novatrice et puissante qu'il m'a vraiment fait un effet de cerveau vidé et sous le choc de ce que je venais de voir et qu'il ne laissera personne indifférent.
0: Un grand, grand merci Gabriel pour cette carte blanche.
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0: Midi 58 sur Fréquence protestante et c'est la fin de ce magazine de la grâce matinale spécial Festival de Cannes. Chers auditeurs, chères auditrices, merci de nous avoir écoutés. 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Donc le magazine de la grâce matinale, c'est terminé pour aujourd'hui. Mais on vous donne rendez-vous dans deux semaines, jeudi 4 juin sur le 100.7 FM. Et votre après-midi se poursuit avec Fréquence protestante, avec tout de suite l'émission Point d'orgue de Marc Porteau.

ce jeudi, une focale sur les nouveautés en musique ancienne. En effet, beaucoup de publications passionnantes nous parviennent et qui doivent être partagées, je pense, pour le plaisir de tous. Et notamment une publication intitulée de manière un peu curieuse, un peu étrange, mais intéressante, le cabinet de curiosité. Ce sont des jeunes musiciennes et qui nous font découvrir notamment un certain Jean-Jacques Beauvarlet Charpentier, 1734-1794, la Pitrace. Et c'est un

Cabinet de curiosité, une publication en SLAD très recommandable. Retour au Cantor avec une suite française numéro 1 en ré mineur, BWV 812. Cette fois-ci au piano par Francesco Tristano, un disque naïf. On écoute la Sarabande.

Sarah Band, extraite de la suite française numéro 1 en ré mineur, BWV 812, dans l'interprétation de Francesco Tristano, un disque naïf, avec toutes les suites tout à fait passionnant. Et on termine par un concerto de Vivaldi. Il en a écrit beaucoup. RV 570 en fa majeur, Tempesta di Mare, notamment pour la flûte, le hautbois. C'est un disque qui vient de paraître, les musiciens du Prince Monaco, sous la direction de Gianluca Capuano, se donnent à cœur joie dans cette musique sublime. Bon jeudi, bonne musique avec une petite précision. Vivaldi et moi, c'est un film qui vient de sortir, je le recommande, qui est tout à fait passionnant. On n'y parle pas que de musique, bien sûr, mais c'est un film que je recommande. Merci à Arnaud pour la réalisation de cette émission avec ce concerto de Vivaldi.

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1: Amis auditrices, amis auditeurs, bonjour et bienvenue dans un nouvel impromptu. Je suis Thomas Perroux et j'ai la chance aujourd'hui d'être en compagnie d'Anna Assouline. Anna Assouline, bonjour.
2: Bonjour Thomas.
1: Et d'Ayam Suro. Ayam Suro, bonjour.
3: Bonjour Thomas.
1: Pour évoquer avec elle un très beau livre de photographie d'Anna Assouline intitulé « Autre visage, autre main » que vous avez préfacé Ayam Suro avec Ulrich de Cohn et évidemment un livre qui a bénéficié aussi de la postface de François Suron, on va en parler. Ce livre, c'est 100 portraits d'une amitié nouée entre vous deux, les bénéficiaires de l'association Pierre Claver et une partie du personnel, des bénévoles. On va évoquer tout ça, cette association, ce travail, ces photographies qui sont magnifiques, merveilleuses, touchantes. Et pour commencer, de but en blanc, je vais vous poser à toutes les deux cette question. Autre visage, autre main, son portrait d'une amitié. Pourquoi ce titre, Ayam Suro?
3: Alors, la réponse la plus simple, c'est que Anna avait déjà publié un livre qui s'appelait Des visages et des mains. Et comme c'est le deuxième, il est autre visage, autre main. Mais évidemment, ça c'est la réponse la plus évidente et elle n'est pas fausse pour être évidente. Elle est, voilà. Par ailleurs, comme il est question un peu d'altérité, d'étranger, autre visage, autre main était une manière de faire un petit clin d'œil au contenu du livre.
1: Anna Assouline, comment ce livre répond au précédent? Est-ce qu'il entre en résonance avec lui? Est-ce que c'est simplement autre chose? Ou est-ce qu'il y a une altérité un peu plus secrète ou peu plus évidente aussi?
2: Il rentre évidemment en résonance. C'est le premier livre que j'ai publié. Ce sont des portraits d'écrivains. Je travaille depuis des décennies, on peut dire maintenant. Je fais pour des maisons d'édition, pour des journaux. Je fais des portraits d'écrivains et j'ai eu l'idée il y a très longtemps de photographier leurs mains. Parce que je pensais que l'écriture est je le pense toujours d'ailleurs, un artisanat. Et voilà, j'ai commencé à photographier leurs mains, les mains des écrivains. J'ai publié ce livre en 2024, il y a 2 ans maintenant, chez le même éditeur, Herscher. Et Ayam, dont le mari est sur le premier livre, m'a demandé, je ne pense pas que ce soit uniquement pour ça.
3: Si, peut-être. Si, c'est ça. Je lui ai dit, pourquoi est-ce que je ne suis pas dans un livre? Il invente un livre pour que je sois dedans.
2: Ah, je pensais que tu voulais me dire, mais non, mais François, parce que François est très beau sur le précédent et sur celui-là aussi, d'ailleurs.
1: Sur celui-ci, un peu moins, quand même.
2: Ah, il est beau.
1: Est-ce que c'est le temps qui passe?
2: Ah non, non, non. Moi, je ne suis pas d'accord. J'adore ce portrait de François Suro.
1: Je le taquine.
2: Ah bon, j'espère. Et donc, Ayam est venu me demander si j'étais d'accord pour faire ça. Voilà. Dans son association, que je connaissais, enfin parce que je connaissais Ayam un petit peu, François un petit peu aussi, et donc l'association, parce que quand vous connaissez Ayam, vous connaissez forcément l'association. Je ne pense pas que ça soit possible de faire autrement.
1: On va parler de l'association alors pour bien comprendre ce projet, et puis après on va s'attacher en partie à essayer de l'élucider, de comprendre comment vous avez travaillé. Moi, qui suis, je vous le disais en antenne, un béotien en photographie, j'aimerais comprendre pourquoi j'ai été autant bouleversé en le lisant. Peut-être qu'il y a une magie à l'œuvre, on en parlera. Je pense qu'une partie de la réponse se trouve dans les liens d'amitié qui vous lient à ces personnes que vous avez photographiées. Alors peut-être que le meilleur moyen de parler de l'association, c'est encore de parler des personnes que vous avez photographiées. Alors qui sont-ils, Ayam?
3: Qui sont-ils?
1: Qui sont-elles aussi?
3: Qui sont... Oui, qui sont-ils, quoi? Ils couvrent elles. Vous savez, ce livre est le seul qui soit jamais paru sur l'association Pierre Claver. Non pas par manque de candidats, mais parce que nous avons toujours refusé d'être... C'est une expérience extrêmement étrange, l'association Pierre Claver, très, très intime, très vivante, et qui est un havre de paix. Et c'est un havre de paix précisément parce qu'on n'a jamais laissé personne filmer, écrire, etc. Il y a eu bien sûr des articles, des choses comme ça, mais capter l'esprit, non. Et si ce livre, je pense, est aussi émouvant, c'est parce que Anna Assouline a totalement pénétré l'esprit de la maison Claver, qui est un endroit où chacun est invité à donner son meilleur visage.
1: C'est bien dit. Voilà. C'est bien dit, d'autant que ce livre, Autre visage, autre main, ouais. montre ces visages qui rayonnent. Alors, peut-être pour resituer quand même à nos auditrices, à nos auditeurs qui ne connaîtraient pas Pierre Claver, c'est une association que vous avez fondée en 2008, si je ne m'abuse, que vous présidez.
3: Elle a été fondée en 2008, en effet. C'est une chose très simple. C'est d'abord une maison et c'est une école. Donc, c'est une maison très hospitalière et c'est une école très exigeante. Où des étrangers réfugiés statutaires en France, donc qui ont déjà obtenu le statut de réfugié, donc la protection de la France, viennent, donc ils sont exilés, ils viennent d'Afghanistan, ils viennent du Soudan, ils viennent d'Érythrée, ils viennent du Tibet, ils viennent d'Ukraine, ils viennent de Russie. Ils sont majeurs et ils viennent à l'association y prendre des cours de français, rencontrer des Français, apprendre... un peu plus de la France, son histoire, sa poésie, etc. Mais tout cela, c'est-à-dire l'aspect de l'école, et on le voit très bien dans le commentaire que font les personnes profs ou élèves dans le livre, le côté école est de loin le moins important pour eux. Ce qui est le plus important, c'est les relations humaines qui se nouent dans cette maison. Et c'est pour ça que le livre d'Anna est particulièrement parlant sur ce qu'est Claver.
1: Claver, c'est une maison, vous l'avez dit, et j'imagine que pour y entrer, Anna, vous avez... quand vous êtes engagée dans cette démarche pour photographier ces personnes, vous avez dû aller à leur rencontre, les fréquenter. Comment est-ce que cette idée de livre, indépendamment de vos connaissances, de vos relations, est née? Comment on vous a prise par la main, on vous a fait rentrer chez Claver, et puis vous avez eu l'idée au bout d'un moment? Est-ce que c'est vraiment Ayam qui vous dit « j'ai absolument envie d'être en photo » Et une fois que, le projet est décidé... Comment est-ce que vous avez travaillé avec ces personnes? Et déjà, comment vous les avez choisis, peut-être?
2: Ça, c'est pas moi qui les ai choisis, c'est Ayam. Ça s'est passé de la manière suivante. C'est-à-dire, je connaissais, donc j'avais rencontré Ayam par François, d'ailleurs, parce que j'avais photographié François Sureau aux éditions Gallimard. Il m'avait parlé de l'association qu'il avait créée, fondée avec sa femme. Puis voilà, puis un jour j'ai fait un reportage, voilà, puis j'ai rencontré Ayam, et Ayam, vous tombez sous le charme. Vous ne pouvez pas, en plus, quand vous la voyez. À l'association, là, c'est tellement un lieu incroyable. Donc, en plus, l'association dont vous avez la photo là d'entrée, puisqu'ils parlent tous de la porte bleue, la fameuse porte bleue. Donc, ça, c'était rue de Bourgogne. Imaginez une association de réfugiés rue de Bourgogne, à 100 mètres de l'Assemblée nationale, où les gars font du thé à la menthe. Au début, la première fois que j'y étais, j'ai déjeuné là-bas. J'étais stupéfaite. C'était de la nourriture syrienne, je crois. Sublimement bonne pour rien du tout. Donc, il y avait des gens du quartier qui venaient déjeuner là. Une petite cour un peu bordélique avec un baby-foot. Un baby-foot. Et des gens, très beaux qui passent. Une espèce d'ambiance assez unique, en fait. Moi, je suis pas du tout engagée. J'ai jamais travaillé pour une association. Je suis pas du tout engagée comme ça. Donc, j'étais un petit peu stupéfaite de découvrir ça. J'ai assisté à des cours de poésie parce que Ayam, on avait parlé avec beaucoup d'enthousiasme, donc j'ai assisté à quelques cours d'un des profs qui est photographié, Berne, qui est absolument génialissime, mais vraiment le mot est faible, c'est un homme extraordinaire, hors du commun, qui leur donne des cours de poésie, mais ils ont une chance inouïe. Bon, donc j'y étais, puis je suis retournée, bref, le livre dont on parlait tout à l'heure, Des visages et des mains, a été publié en 2024, et Ayam, quelques mois après, est venu m'appeler en me disant, voilà, mais elle m'en avait parlé lors d'un dîner entre amis, et François Sureau m'avait dit, c'est la première fois que j'entends Ayam parler d'un projet comme ça, mais c'était 2 ans avant. Je sais pas si tu te souviens.
3: Oui, tout à fait.
2: Ça m'avait frappé parce que je me suis dit, pourquoi il me dit ça? Pourquoi il prend la peine de me dire ça, en fait? Je n'avais pas très bien compris. Bon. Donc, elle est venue me voir, on s'est vu en juillet dernier. C'est ça, hein, juillet dernier. Et elle m'a fait part de son projet, de son envie. Moi, j'ai tout de suite dit, mais quoi, comment? Enfin, j'étais un peu paniquée, je me souviens, j'étais un peu effrayée par le... Je savais pas très bien comment on pouvait faire ça, puisqu'elle m'a dit, on va prendre ton livre, les visages et les mains. Tu vas photographier leurs mains, et là, Ayam va vous expliquer mieux, beaucoup mieux que moi, je pense. Elle m'a expliqué que quand elle recevait ces gens, ces élèves, qui venaient la voir pour une candidature possible à son association, quand elle ne comprenait pas la langue, ou même quand elle la comprenait, puisqu'elle parle plusieurs langues, elle regardait leur visage, et leurs mains à chaque fois.
1: C'est vrai, c'était une des questions que je voulais vous poser, c'est qu'on imagine assez bien, pour un écrivain, la raison qui vous poussait à photographier leurs mains. Et un peu naïvement, moi je me disais, pourquoi ce mimétisme, pourquoi garder aussi les mains de toutes ces personnes? C'est important les mains. Vous dites une très jolie chose dans la préface à Yamsuro, vous dites l'expressivité, le mystère du visage et l'expressivité des mains. C'est quelque chose comme ça. Et alors moi, spontanément, peut-être naïvement, je pensais à l'expressivité du visage et le mystère des mains. Parce que quand on est dans une situation où on ne parle pas la langue et qu'on essaie de communiquer avec les mains, c'est toujours un peu mystérieux ce qui se joue là. Et donc, je me posais la question, et vous avez donné un élément de réponse, mais il n'y a pas que les mains, il n'y a pas que les visages dans ces photos. Il y a parfois l'intrusion de certains objets dont j'ai compris qu'ils étaient importants. La pipe, pour François Sureau, on comprend pourquoi. Et la guitare, à un certain moment, elle revient, cette guitare, dans les propos de ces personnes. Alors, comment vous les avez choisis, Ayam?
3: Comment est-ce qu'on les choisit déjà pour l'école, la maison? C'est-à-dire, la maison est une école. Et deux fois par an, on ouvre nos portes. Des personnes adultes se portent candidates pour entrer à l'école et nous ne pouvons en choisir que 120. Nous avons à tout moment 120 personnes et pas plus dans l'école. Comment est-ce qu'on choisit ses futurs amis? C'est très difficile, vous voyez. Et donc, en fait, on les choisit en passant une vingtaine de minutes ensemble, qui n'est pas tant un entretien comme on peut avoir dans les administrations, nom, prénom, âge, numéro de sécurité sociale, papier, s'il vous plaît, etc. C'est pas tellement ça. C'est-à-dire qu'on se regarde un peu au fond des yeux et c'est très, très difficile pour des étrangers, des jeunes étrangers qui ont déjà subi énormément de filtrage administratif. Ils ont été demandeurs d'asile parfois dans plusieurs pays avant la France. Ensuite, ils ont peut-être passé l'entretien de l'OFPRA, enfin pas peut-être, tout à fait certainement. S'ils ont été refusés, ils ont passé à la CNDA. En permanence, ils sont derrière un guichet et on ne voit que leur visage. Leur visage est usé d'avoir été scruté. Et donc, de manière assez naturelle, quand on s'entretient avec un candidat, en fait, on baisse les yeux, on ne le regarde pas. On ne le regarde pas pour laisser son visage reprendre du souffle, reprendre confiance, et vos yeux tombent naturellement sur les mains, qui sont l'autre visage. Et ce visage-là n'est pas prévenu, en fait. Ce visage-là, il est posé là sur la table, mollement, joliment, adroitement.
2: Gracieusement.
3: Gracieusement. C'est des expressions absolument extraordinaires qui disent énormément de l'état d'esprit et même de la vie que quelqu'un a eu. Parce que, vous savez, il y a des types qui viennent m'expliquer, par exemple, qu'ils ont été paysans. Alors qu'ils ont des doigts de pianiste. Je leur dis, vous êtes tout à fait sûr que vous avez travaillé la terre. Bon, et donc, c'est bon, il y a des situations assez drôles comme ça, où les visages, où les mains démentent ce que la langue dit, pas le visage. En tout cas, c'est vrai qu'on regarde beaucoup les mains.
1: Vous dites également dans cette préface que, d'une certaine manière, on photographie toujours ces personnes, les migrants, les étrangers, les exilés, à leur insu. Et d'une certaine manière, vous leur redonnez ici le choix de la possibilité de poser et d'être les véritables acteurs, les véritables protagonistes de l'image qu'ils composent. Et je crois, Anna Assouline, que vous avez pas seulement posé vos appareils face à eux en les prenant en photo à la chaîne. C'est un travail de longue haleine, un travail de construction d'intimité d'une certaine manière. Mmh. Est-ce que vous pouvez nous parler de la manière dont vous les avez photographiés, comment vous avez été attentive, on l'évoquait hors antenne à la lumière, mais aussi comment est-ce qu'on photographie des mains? Je remarque là à nouveau en rebalayant le livre que beaucoup de mains sont croisées, mais pas toutes. Est-ce que c'est un choix que vous leur suggérez? Est-ce que c'est le leur? Bref, j'aimerais vous entendre un peu nous expliquer.
2: Ouais, d'abord, de la même manière qu'Ayam vient de vous expliquer qu'ils arrivent et qu'ils sont derrière des guichets, et que, enfin bon, c'est un petit peu difficile aussi. C'était pour moi très difficile en tout cas de commencer. Une fois que j'ai commencé, ça allait mieux. Mais au départ, j'étais assez anxieuse de leur réaction. Donc je me suis dit, il faut que je les prépare. Comme je prépare les écrivains que je photographie, je les appelle. Donc j'ai tenu à avoir les coordonnées de chacun. Le téléphone, je les ai appelés tous un par un. Bon, peut-être pas Aya, mais peut-être pas François, encore que si. En leur demandant de s'habiller, de bien s'habiller, comme s'ils venaient à une fête, comme s'ils venaient à une cérémonie. Je voulais qu'ils soient le plus beau possible et les plus belles possibles. Donc les jeunes femmes, il y a beaucoup, beaucoup de jeunes femmes, de femmes qui sont arrivées avec des sacs de voyage, plein de vêtements, qui se sont changées, qui se sont maquillées, qui ont changé de chaussures. C'était absolument incroyable. J'avais l'impression de faire un casting pour les mannequins. Mais je pense que pour chacun d'entre eux, je le pense vraiment, parce que je le vois depuis la publication du livre, j'ai vu leur réaction. Il y a eu un véritable coup de foudre, pas pour moi du tout, mais pour la situation. C'est-à-dire qu'ils sont, je ne sais pas si vous avez remarqué, mais ils sont tous très beaux. Ils sont tous magnifiques dans ce livre. Les gens sont magnifiques, c'est assez rare pour être souligné quand même. Ben non, mais c'est vrai, il y a une beauté. Alors, ils ne sont pas tous beaux, évidemment, parce que l'humanité est faite ainsi. Et donc, quand ils arrivaient, je prenais du temps. Il y a des gens avec qui j'ai passé 1 heure, 2 heures, mais il y a des gens avec qui j'ai passé 4 heures. Il y a une dame qui est venue avec ses enfants, parce qu'elle ne pouvait pas les faire garder. Elle arrivait de la banlieue. Elle a voulu me raconter, plus son nom. Qui est en blanc. Elle a voulu me raconter toute l'histoire avec son époux, une histoire tragique. Enfin, elle a pleuré, donc on a bu du thé. Il y en a une autre qui est arrivée, qui devait partir très vite parce qu'elle avait sa petite fille qui était loin, l'Emnem, qui était loin, donc elle voulait pas rester, mais finalement elle est restée. Enfin, je sais pas, il y a eu des tas de situations. Il y a des gens qui sont arrivés. J'ai un studio qui est situé à côté de la place de la République, à côté du canal Saint-Martin. Et plusieurs d'entre eux m'ont dit, des hommes, hein, m'ont dit, mais c'est incroyable que je vienne ici parce que j'ai commencé mon séjour parisien, si je puis dire, en dormant sur les quais près de chez vous. Ça vous fait quelque chose quand même, vous êtes un petit peu saisi là. Chacun arrivait avec son histoire, il y avait des rencontres, il y avait des gens qui arrivaient ensemble, à deux, à trois, des frangines, il y a 4 sœurs qui sont photographiées, qui sont arrivées toutes les 4 et qui étaient ravies de passer une après-midi à Paris, dans le centre de Paris. Bref, il y a eu comme ça, mais à chacun, je tenais à leur parler avant, et quand ils arrivaient, je tenais à leur parler avant la photo, après les photos, et parfois, il m'est arrivé 2 fois de rappeler des gens, 2 profs d'ailleurs, et de leur dire, ça va pas, les photos sont pas bien, est-ce que vous pourriez revenir ?
1: À quoi est-ce que vous voyez qu'une photo ne va pas ?
2: Au regard.
1: Et une question un peu naïve que j'ai envie de vous poser. Une fois que vous prenez ces photos, elles sont exclusivement numériques, ou vous avez aussi une version papier, enfin une version, je sais pas comment il faut dire, que vous leur remettez, est-ce qu'ils repartent avec leurs photos ?
2: Non. Pas là, parce que avec Ayam, on avait décidé, enfin Ayam avait décidé plutôt que non. Non. C'est pour des raisons. Pour ce travail-là, non. C'était une décision en amont. Ils ne repartaient pas avec. Ils sont repartis avec un livre.
4: Avec le livre.
2: Ils sont partis avec le livre quand le livre a été publié. Ayam leur a donné à chacun d'entre eux leur offert un livre. Mais sinon, oui, c'est que du numérique, mais c'est à cause du coût. J'aurais adoré le faire en argentique, mais là, on n'était plus dans les mêmes prix.
1: J'imagine.
2: Ce qui ne coûte pas cher du tout, je tiens à le dire quand même. Il est à 25 euros.
1: C'est voyez, un très beau livre.
2: C'est rien.
1: Et pour pas cher, vous avez raison de le souligner. Comment poursuivre ? Il y a beaucoup de choses que j'ai envie de vous...
3: Vous savez que moi, ce livre, parfois, quand je suis désespérée, c'est-à-dire souvent à Claver... On me dit, mais qu'est-ce que je fous là? Mais c'est pas possible. Et que je me dis plusieurs fois par jour. Eh bien, maintenant, en fait, je le prends, je le feuillette, comment dire, presque sans regarder. C'est-à-dire, je laisse mon regard flotter d'un visage l'autre, comme on dit, d'un château l'autre. Hein, comme ça. Et il y a. Voilà, la photo de Bernd, par exemple, est étincelante. Voilà, Bernd est le fameux professeur qui donne un commentaire de poésie tous les vendredis. Séverine,
2: magnifique.
3: Dynamisme, on a l'impression qu'il va sortir de la page. Des élèves aussi que j'ai perdu de vue depuis longtemps, tu vois, qui sont là, ceux dont tu parlais, qui dormaient Gare de l'Est, HM, etc. Donc je retrouve avec bonheur ici. Et je me dis, Ah oui, quand même.
2: Ouais.
3: Ah oui, quand même.
2: Ah oui, quand même.
3: Et je reprends courage. Ah si, si,
2: je ah oui, quand même, je les ai amenés là aussi.
3: Pas tellement ça, non.
2: Oh, quand même, Ayane.
3: Non, soudain, je me dis, oui, ça vaut le coup, quand même.
1: Oh, il y a quand même quelque chose à ce titre. Vous dites,
3: non, mais c'est
1: je
3: une galerie dingue.
1: C'est magnifique. Et peut-être, c'est là-dessus que je voudrais vous interroger aussi. Certains ont eu la possibilité d'écrire quelques mots, souvent de courts paragraphes. Mmh. D'autres non. On va évoquer. Pourquoi pas tous? Tous ne souhaitaient
3: c'est
1: pas
3: très,
1: le faire?
3: Alors, c'est très simple. C'est-à-dire, ça, c'est très Clavaire aussi comme esprit. C'est-à-dire, j'ai dit à tout le monde, écrivez 5 lignes pour accompagner votre photo. Je veux toutes ces lignes au 1er juillet maximum. Et au 1er juillet maximum, j'ai reçu ce que vous pouvez lire dans le livre. Je n'ai jamais relancé, comme on dit, qui que ce soit.
1: Et vous avez reçu en délai.
3: C'est très Clavaire, c'est-à-dire vous dites aux gens quelque chose, ils prennent pas.
1: Oui.
3: Et là, je trouve que les textes qu'on a reçus, que ce soit
1: bons.
3: Les profs ou les élèves, enfin, moi, je. Enfin, bon, évidemment, moi, je verse des larmes.
1: Vous êtes jugé
3: parti. Je ne sais pas si quelqu'un d'autre comme vous, par exemple, est-ce que vous avez versé une larme ou deux?
1: Oui, moi, je le lisais hors antenne. Ce qui est frappant quand on a dans les mains un tel objet, c'est que vous arrivez avec votre esprit cartésien, très rationnel, vous lisez ça, vous dites c'est une très belle photo, et puis vous rentrez dans l'histoire de ces personnes. Et puis, vous êtes frappé à la fois d'une certaine manière par la cohérence de leur discours sur l'association, qui est, qui est d'un bonheur, d'une amitié, d'un sentiment d'appartenance à une famille. Et en même temps, vous avez cette énergie, il n'y a pas du tout de misérabilisme. On n'est pas en train de se dire, on photographie des réfugiés, regardez comme c'est terrible l'exil. On montre des gens qui se sont épanouis, vous l'avez dit, Anna Assouline, qui sont magnifiques. Et moi, il y a beaucoup de, je pourrais en citer beaucoup, mais j'ai souvenir d'une jolie petite intervention d'un monsieur qui dit, le jour où j'ai corrigé un Français sur l'accord de son participe passé, j'ai su que j'étais prêt, bientôt je tournerai la page du statut de réfugié. Mais c'est magnifique.
2: Magnifique.
3: Alors, ce que j'ai apprécié spécialement, c'est que Anna a porté un même regard sur les Français qui aident ces réfugiés à s'intégrer en France que sur les réfugiés eux-mêmes. Un même regard. Et je me suis même demandé si, en tournant les pages, des inconnus qui achèteraient le livre parce qu'il leur plaît, devineraient ou pas qui sont les profs et qui sont les
1: non,
3: élèves.
1: C'est pas évident.
3: De temps en temps, on ne sait pas.
1: C'est pas évident du tout.
3: De temps en temps, on ne sait pas. Et ça, je trouve ça formidable.
1: C'est pas évident du tout,
3: ouais.
1: pour plein
3: c'est
1: de raisons.
3: C'est le regard d'Anna sur tout le monde.
1: Exactement. Alors, vous avez des fois des indices.

0: Il y en a plein qui sont arrivés, qui étaient entre... Je les ai beaucoup photographiés le week-end parce que la plupart d'entre eux travaillent. C'est très important, ça. Ils sont très fiers de travailler. Enfin, c'est...
1: Et ils font les métiers les plus divers.
0: C'est ça.
1: Voilà.
0: C'est
1: pas donc du là, tout... vous avez des coachs sportifs oui. comme Anouar,
0: qui est
1: capitaine de notre équipe de course à pied, ou Anton, Anton Hellal. Vous avez là, voilà, Kianouche, qui est photographe, qui est caricaturiste, il dessine pour Le Point et pour La Croix. Qu'est-ce que je vois là? Montrez-moi.
2: Vous aviez évoqué, avant qu'on lance l'émission, cet élève.
0: Ce jeune homme
2: qui est parti au Soudan et qui est devenu photographe.
1: Oui, oui, c'est un grand jour. Issa, il s'appelle Abdelmonem Issa. Il est photographe, je ne suis pas la seule à le connaître, je crois que le monde entier le connaît aujourd'hui, puisqu'il a eu d'abord le grand prix du reportage de guerre du mémorial de Caen, et tout récemment, le World Press Prize de la photographie pour son reportage au Soudan. Ce photographe est français. Il est syrien d'origine, c'est un réfugié syrien qui a tenu à devenir français, et il est français donc. Il a fait une très belle exposition à la Bibliothèque nationale sur la naturalisation, bouleversante sur ce que c'est que de devenir français. Et il a passé plus d'un an avec son ami Elliot à faire un reportage au Soudan d'une manière extrêmement intègre, c'est-à-dire en passant énormément de temps avec les Soudanais qui ont vécu, je pense, une guerre dont on ignore tout aujourd'hui, parce que c'est pas celle qui fait les grands titres. Qui est un désespoir de guerre. Et il est revenu avec des photos sensationnelles que vous avez tous vues, parce qu'elles sont dans Le Monde, elles sont dans toute la presse, etc. Nous, on va faire une exposition à Pierre Claver à la rentrée. Mais ce que je voulais dire sur les élèves, c'est que ce n'est pas du tout grâce à Pierre Claver que Abdelmonem Issa est devenu un grand photographe de notre temps. Certainement pas. Mais je crois qu'à Pierre Claver, il y a la possibilité de se réparer. Et l'exil, ça brise la nostalgie d'un pays perdu à jamais, qu'on ne retrouvera plus jamais. Parce que la Syrie qu'ils ont quittée n'est pas la Syrie qu'ils retrouveront. Et c'est comme ça pour tous les pays en guerre, ni l'Ukraine, ni aucun autre. Donc on sait qu'on ne le retrouvera pas. C'est les choses qu'on ne perçoit pas toujours. C'est pas comme partir en vacances ou partir longtemps. C'est partir pour ne plus revenir jamais dans le même pays. Et je pense qu'à Claver, l'amitié, pas seulement la nôtre, comme on dit avec eux et nous, mais entre les amis, entre réfugiés, entre professeurs et réfugiés, tout le monde, il y a une amitié qui répare, qui est extrêmement réparatrice, qui peut-être est réparatrice aussi pour moi. il y a quelque chose qui répare, et quand je vois aujourd'hui justement quelqu'un comme Abdelmonem, qui est devenu un très grand photographe, Kianouche, un très grand caricaturiste, il y en a plein, hein, des danseurs, des cuisiniers, etc., je me dis, ça y est, en fait, ils sont réparés.
2: J'ai une question.
0: Moi, je voudrais dire une chose par rapport à la famille. J'étais dans l'hésitation de ce travail. Donc, comme je disais, parce que je ne savais pas très bien, ça fait très longtemps, j'ai travaillé pendant très longtemps pour la presse, mais je savais pas très bien où aller avec ce travail. Et j'ai fait un truc, alors totalement inconscient, parce que ça existe, c'est que j'ai mis sur les murs des murs du studio des photos de mes parents. Et mes parents, ils viennent d'un monde assez lointain, qui est le Haut Atlas marocain. Donc mon père était rabbin, ma mère était femme de rabbin, et je les ai photographiés de leur vivant avec des habits traditionnels. Je sais pas, ça m'a pris, mais j'avais gardé ces photos dans un coin. Et je ne sais pas pourquoi, j'ai encadré et accroché ces photos avant ce travail. Eh bien, c'était une porte d'entrée pour eux tous. Il y a sur les 105 qui sont arrivés chez moi dans ce studio, il y en a 80 qui ont tilté sur ces photos en me disant, est-ce que ce sont vos parents? Mais d'où ils viennent? Est-ce qu'ils viennent de Turquie? Parce que ma mère a une robe traditionnelle qui pourrait être une robe turque ou une robe palestinienne, ou elle est marocaine, mais bon. Et c'est étrange parce que le mot famille qui a été plusieurs

0: pas prononcé par Ayam et qui est très souvent, très très souvent écrit dans les courts textes de ses anciens élèves et des profs, des intervenants. C'est, moi, je viens d'une grande famille. Enfin, on est nombreux. Il y a, voilà, je viens du Maroc. Il y a toute une culture de l'ouverture à l'autre. Vous voyez, ma mère, quand on est arrivé dans un appartement au quatrième étage d'un immeuble haussmannien à Paris, ma mère, elle laissait sa porte ouverte parce qu'elle disait... Je disais, mais maman, on peut pas laisser une porte ouverte à Paris, ça ne se fait pas. Elle parlait arabe, mes parents, et elle disait toujours, mais si quelqu'un vient à manquer de quelque chose, il n'osera peut-être pas sonner à notre porte. Laissons donc la porte ouverte. Donc ça vous dit quelque chose sur l'hospitalité et le lien que je peux avoir avec ça, et que j'ai eu, comme beaucoup de gens qui... Je suis née en Algérie, je parle arabe, c'est ma langue maternelle, etc. Donc, comme beaucoup de gens qui sont nés dans un pays... j'ai eu du mal, ici, quand même, au début, l'enfance, l'adolescence, etc. Et quand j'ai pas tilté tout de suite en étant un Pierre Claver, parce qu'on n'est pas toujours en train d'essayer de tout analyser. Mais c'est venu petit à petit. Je me suis dit, mais c'est marrant, ils ont une aisance, ils ont une manière de se parler qu'on rencontre pas si souvent en France. Et ça a été très important, mais je ne l'ai pas vu. Je vous dis, l'histoire des photos, là, c'est je l'ai repéré après, ce truc-là. Vous voyez ?
1: C'est on a envie de vous écouter comme ça et moi de me taire, mais je suis obligé quand même de vous poser quelques questions. Et une question très simple qui me vient, j'aurais dû vous la poser beaucoup plus tôt, c'est un livre qui... d'une certaine manière, neutralise la référence à Pierre Claver, puisque vous les photographiez devant un fond blanc, avec la même lumière, si je suis un peu taquin. Et en réalité, si ce n'était les quelques mots qui accompagnent les photos, la préface et la postface, vous auriez pu photographier d'une certaine manière n'importe qui. Pourquoi ne pas les photographier dans l'école? Vous avez évoqué cette porte bleue, vous avez évoqué l'âne bleu, et vous aviez même dit qu'il fallait entrer dans l'école pour aller à leur rencontre et comprendre l'esprit. Et pourtant, vous ne voulez pas la photographier, cette école?
2: Absolument pas, parce que c'est ça, Claver. C'est l'esprit de corps.
1: C'est une forme de modestie aussi.
3: Mais pas du tout. Aucune modestie, c'est la plus grande ambition. Vous n'avez pas du tout besoin d'une maison rue de Bourgogne. La preuve, c'est que nous l'avons quittée. Nous sommes aujourd'hui rue de Verneuil. Et c'est exactement le même esprit. Les élèves ne sont pas les mêmes, ils ont le même regard. C'est ça l'esprit de corps.
1: C'est vrai qu'il y a une cohérence indépendamment de la technique.
3: Mais c'est ça qu'elle a retrouvé, Anna. C'est qu'elle a... Vous feuilletez. Moi, quand je feuillette ça sur fond blanc, comme vous dites... Je me dis, Claver existe. C'est extraordinaire. Alors qu'ils sont en effet totalement sortis du contexte de l'école, du contexte de l'association, etc. Pas du tout. Ils sont là, suspendus dans l'être, dans le regard d'Anna, et quelque chose les lie, quelque chose d'invisible les lie.
0: Avec une certaine nudité, d'une certaine manière. Ouais. Enfin, nudité, c'est peut-être
3: Je dirais une certaine gravité.
0: Oui, une gravité, voilà, ça, une c'est gravité. Sûr. Oui. Ouais.
1: D'un certain côté, on pourrait vous dire que le choix du noir et blanc participe aussi de ce côté solennel. C'est un choix d'Ayam. Pourquoi ce choix?
3: Pour que vous avez dit Pierre Claver est neutralisé, il y a autre chose qui est neutralisé, c'est l'origine. S'il y a vraiment un truc que je déteste, c'est l'idée de la diversité. Vous voyez qu'il faudrait mettre deux Chinois, deux Asiatiques, trois Ukrainiennes, deux femmes, 25 mecs, deux ânes et un cheval et un perroquet. C'est pas du tout comme ça qu'on a composé ce livre. On a en effet cherché la variété du souvenir. C'est-à-dire, comme vous, en tournant les pages, vous allez voir certains visages pensifs, d'autres étincelants, métalliques quasiment. Moi, c'est drôle parce que je ne le vois pas en noir et blanc, je le vois tout à fait en couleur. Il y a des matières extrêmement fortes, la peau de la noire, les mains de Daoud, qui sont des mains noires. Ce sont des visages, en fait, la diversité, c'est la présence au monde différente de ces 100 figures de l'humanité, que je trouve formidable. Voilà. Et donc la couleur, moi j'aime beaucoup les photos en couleur, je ne pense pas du tout que les photos en noir et blanc soient plus élégantes. En revanche, la couleur permet à une autre différence de se voir, de se manifester. Et Anna l'a laissé se manifester dans chaque portrait. Et la variété vient de là. Qu'elle n'a pas étouffé ça avec son regard unique.
1: C'est une contrainte. Le noir et blanc, c'est plus facile, c'est autre chose. Vous, comme photographe, c'est le choix que vous auriez fait aussi si, oui. S'il n'y avait pas eu d'incitation.
0: Le précédent livre était en noir et blanc aussi. J'aime beaucoup. Moi, j'adore le noir et blanc, mais malheureusement, les journaux ne sont pas comme nous, ne sont pas comme moi. Ils n'aiment plus. Donc, j'ai l'habitude de travailler en couleur pour des commandes. Mais moi, ça me paraissait une évidence aussi. Enfin, c'est Tayam, encore une fois, qui était la commanditaire de ce livre, de ce travail. Elle savait absolument ce qu'elle voulait.
3: C'est drôle comme elle veut se débarrasser de la paternité de ce livre, ou de la maternité.
0: Non, c'est-à-dire que quand tu es arrivée, tu m'as dit ça et ça et ça, et j'ai dit, est-ce qu'on le fait en noir et blanc ? Ah oui.
3: Bah, voilà. Tu sais, je vais te jouer un sale tour. Ah. Voilà. Moi aussi, je vais me débarrasser de la maternité. En fait, ce livre, il y a un personnage absent dont on n'a pas parlé jusque maintenant et qui est ici représenté par Ulrike de Quen, c'est Axa.
0: Ah oui, tu as raison. Voilà. Bien sûr, tu as raison.
3: En fait, Axa est un très grand donateur de l'association Pierre Claver. En France, on n'aime pas parler de ça, on trouve ça vulgaire de parler d'argent. Et c'est très simple. Sans donateur, on ne peut pas travailler. Et donc, si nous existons, c'est grâce à la générosité des donateurs. Tous les jours que Dieu fait, c'est grâce à ça. Ce livre est paru grâce
0: à Axa.
3: C'est pour ça que nous partageons une préface, Ulrike et moi, parce que nous ne trouvons pas que la question du don d'argent soit une question ni vulgaire, ni à pousser sous le tapis, à ne pas parler à la radio, pas du tout.
1: Ni vulgaire, ni trivial. Et d'ailleurs, j'avais prévu d'en parler avec vous, puisque dans cette préface, vous dites ne pas vouloir de subventions publiques.
3: Oui.
1: Et j'ai trouvé ça, d'une certaine manière, étonnant. Qu'est-ce que ça change de recevoir des dons d'entreprises ou de particuliers et des subventions publiques ?
3: Ça change certainement beaucoup pour le contribuable. C'est-à-dire que quand nous avons commencé cette association, c'était un moment épouvantable. L'État, le gouvernement, était absolument engorgé par un nombre de demandes d'asile absolument épouvantable. On ne trouvait de logement pour personne. Les gens attendaient 3 ans leur statut parce qu'il n'y avait pas assez d'interprètes, pas assez de juges, pas assez d'officiers de l'OFPRA, pas assez d'interprètes. Bon. C'était épouvantable. L'idée de former une association pour peser encore davantage sur le budget de l'État, au lieu de former une association pour demander aux citoyens, parce que nous sommes tous volontaires dans cette association, et aux entreprises, c'est-à-dire le secteur privé, de porter secours à notre gouvernement, de porter secours. C'est ça qui me paraissait être la chose à faire. Et tout le monde pense que nous sommes un peu des anarchistes, on veut pas des trucs. Pas du tout, c'est pas ça. C'est que l'État, vous savez, en France, l'État fait trop. Beaucoup. Vous voyez, c'est très difficile de lui échapper. Je vous donne un exemple. Les donateurs, par exemple, AXA et d'autres qui donnent à Claver, leur don est défiscalisé. C'est une aide immense de la part de l'État, puisque ça encourage le secteur privé à aider les causes qu'il veut aider. Donc, de toute façon, l'État ne disparaît jamais. Mais des subventions directes, non, c'est trop.
1: J'avais à l'esprit d'autres associations qui me disaient nous, ce qu'on fait, c'est pour suppléer à l'incurie de l'État. Mmh. Et notre vocation de bénévole, c'est d'un jour cesser de l'être, parce qu'on voudrait que le sujet que l'on traite, les personnes à qui on vient en aide, cessent d'avoir besoin de nous. Est-ce que c'est quelque chose que vous partagez ?
3: Oui.
1: Est-ce que vous pensez pas, peut-être, qu'il y a plus dans Pierre Claver que simplement l'aide aux réfugiés ? Il y a une aide aussi. C'est ce qu'on ressent en lisant les propos de ceux qui les accompagnent. Il y a aussi presque une aide pour les professeurs, pour les bénévoles. Vous leur faites accéder d'une certaine manière à une part de leur humanité. On a l'impression en tout cas que c'est ce qu'ils disent, qu'ils grandissent, qu'ils se découvrent eux-mêmes.
3: C'est un véritable havre de paix. Et c'est ça que Anna a réussi à capter. C'est en fait cette paix incarnée dans chacun des regards, même si c'est une paix dynamique, c'est une paix dangereuse, mais c'est la paix. Et Claver, comment dire, c'est un lieu très civilisé. Vous voyez, on n'utilise pas son téléphone portable. On n'a pas, non mais ça a l'air con, mais on n'utilise pas son téléphone portable. On ne rentre pas dans l'école avec son téléphone portable. Enfin, on le met dans sa poche, on s'en fout. On n'a pas d'écouteurs sur les oreilles. On a les oreilles ouvertes, sans paupières, et les yeux bien en face. On se parle, on a des conversations, on s'inquiète les uns pour les autres, on se raconte des choses, ou on se tait, ce qui est aussi formidable. C'est un lieu très, très agréable. Très agréable. C'est un lieu réparateur. Je pense que c'est cela qui nous aide tous. Et un jour, je pense qu'on ouvrira des petits lieux réparateurs un peu partout, comme ça, où on pourra juste simplement être face à face, voilà, comme Anna avec ses modèles.
1: Alors, j'ai deux dernières questions pour vous. Pour vous deux, la première, Anna Assouline, est-ce que ce autre visage, autre main est le début d'une série de portraits des pensionnaires, des bénévoles, des élèves de Claver ?
0: Tous les ans.
3: Oui, Anna me dit qu'elle veut en faire un sur Radio Protestante.
1: Ah ben, avec plaisir, on en reparle hors antenne, Anna Assouline.
0: Il y en a pas 100, vous n'êtes pas 100.
1: Vous rigolez, vous plaisantez. Les bénévoles de Fréquence Protestante, les animateurs sont plus d'une centaine, je crois.
3: Et puis les auditeurs.
1: Et puis les auditeurs, on atteint 150 portraits. Voilà. Blague à part. Et la question qu'on a envie de vous poser, après avoir entendu tout le bien que vous avez dit de Pierre Claver, c'est, indépendamment de données, comment est-ce qu'on peut aider Pierre Claver ? Est-ce qu'on peut rejoindre l'association pour enseigner le français, pour enseigner l'histoire,
0: le théâtre,
1: la photo ? Pour nos auditeurs qui auraient quelques talents et qui voudraient en faire profiter à vos élèves.
3: Vous savez ce qu'on peut faire pour aider Pierre Claver ? On peut acheter le livre d'Anna Assouline. Il coûte 25 euros et c'est un voyage exceptionnel au cœur de l'humanité.
0: Et il est publié aux éditions Herscher. Tu n'as pas répondu à la question pour aider Pierre Claver.
3: Voilà, j'ai répondu. J'ai parfaitement répondu.
0: Tu as répondu, d'accord.
1: Eh bien, Anna Assouline, Ayam Sureau, je vous remercie d'avoir accepté cette invitation, d'avoir ouvert les portes de Pierre Claver à l'antenne de Fréquence Protestante.
3: Vous êtes les bienvenus, en tout cas. C'est 17 rue de Verneuil et venez prendre le thé.
0: Le vendredi après-midi, le vendredi après le cours de poésie.
1: Je rappelle que vous faites paraître chez Herscher Autre visage, autre main, sans portrait d'une amitié. Il y a une postface de François Sureau, une préface d'Ayam Sureau et d'Ulrike de Quen, et bien entendu les photos d'Anna Assouline. Au revoir.
0: Au revoir, merci.

0: Bonjour chers auditeurs de Fréquence Protestante, très heureux de vous retrouver pour notre émission mensuelle consacrée à la laïcité, en particulier à des sujets d'actualité ou des thèmes liés à ce principe constitutionnel qu'est la laïcité. Et je rappelle que un des piliers de notre laïcité, c'est la séparation des cultes avec les institutions, avec l'État. Et aujourd'hui, justement, on va aborder ce sujet, mais concernant la situation au Royaume-Uni. Mon invité aujourd'hui, François-Luc Bavet. Bonjour François-Luc.
1: Bonjour.
0: Jeune retraité de l'éducation nationale, donc anciennement prof d'anglais, et qui a travaillé sur ce sujet de la place des cultes au Royaume-Uni. Alors, la première question est celle-ci, puisque nous évoquons le thème de la laïcité. Y a-t-il, François-Luc, une laïcité au Royaume-Uni ?
1: Alors, effectivement, la réponse à cette question est un peu paradoxale. Car on peut y répondre par l'affirmative comme par la négative.
0: D'accord.
1: Alors, oui, on peut dire qu'il y a une laïcité au Royaume-Uni. Il y a bien une forme de vivre ensemble, dans le respect des opinions, des traditions, des religions de chacun, et dans un contexte généralement bienveillant. Si vous visitez Londres, vous ne serez pas sans remarquer le turban porté par un policier ou un chauffeur de bus, sikh ou hindouiste, ou la coiffe portée par une musulmane, officier de police ou guide de musée. Coiffe qui cache les cheveux sans masquer le visage. Mmh. Autant d'accommodements raisonnables, communément admis par tous et qui favorisent ce vivre ensemble. Alors, il faut quand même bien reconnaître que ce système multiculturel ou communautariste, qui compose une société où chacun vit essentiellement avec des semblables, des personnes de même culture, ethnie, tradition, favorise de fait une forme de repli identitaire. Si des tensions apparaissent, alors une confrontation violente peut arriver. Mmh. Je vais établir un parallèle avec la société états-unienne. Mmh. Cette façon de vivre n'est pas sans rappeler la société aux États-Unis, qui se voulait un creuset, un melting pot en anglais, d'où émergerait une sorte de, comment dire, d'homo americanus. Un être un peu à part, forgé par l'immensité du pays-continent, par la fréquentation de multiples cultures, surtout européennes, du moins au début, et donc, culture aux racines chrétiennes, un être pénétré de l'importance de sa mission de porteur de lumière, de la civilisation par rapport au monde extérieur. On n'allume pas une lampe pour la mettre sous le boisseau, n'est-ce pas ?
0: C'est ça.
1: Par la suite, les sociologues états-uniens se sont rendus compte dès les années 70-80 que le creuset n'était qu'une illusion. À la place se trouvait ce qu'on peut appeler un saladier, un salad bowl, dans lequel les différents éléments se côtoient, mais sans vraiment se mélanger, sans vraiment ne faire qu'un. D'où les appellations composées, c'est-à-dire les appellations à tirer, latino-américain, sino-américain, afro-américain, les fameux hyphenated Americans. Un hyphen, c'est un tiré, en anglais.
0: D'accord.
1: Sorte de réaction à la standardisation de l'états-unien moyen, qui se révèle dans le besoin d'exister hors de la masse, d'être particulier. Alors, d'où un essor dans ces années-là du tourisme en Europe. Les citoyens américains étaient à la recherche de leurs racines, et puis plus tard, de la recherche des racines, mais par le biais de l'analyse de l'ADN. Ça, c'est beaucoup plus récent. Ce besoin clairement ressenti d'être particulier, hors de la masse, c'est aussi une des nombreuses raisons pour lesquelles, dès les années 60-70 et jusque dans les années 90-2000, la prédication de Billy Graham, Oral Roberts et autres Jimmy Swaggart explose en termes de convertis. Car leur prédication repose sur un trait bien particulier qui caractérise l'évangélisme protestant. Un Dieu qui aime chacun des hommes en particulier. La conversion est donc personnelle, de l'ordre de l'intime. Elle restaure une perception de la valeur personnelle. Christ est mort pour moi. Ce n'est pas rien. Et une restauration de l'identité individuelle. Je suis aimé de Dieu. Il me connaît personnellement. Tout le contraire d'un monde de consommation de masse, très dépersonnalisant, et finalement qui éradique ce qui fait la particularité de chacun. C'était, il faut le reconnaître, un des ressorts majeurs de l'émission télévisée de Billy Graham, The Hour of Decision, l'heure de la décision, qui appelait à la conversion ici et maintenant, dans un pas de foi personnel, individuel, sur la base d'un Dieu qui aime et appelle à la repentance et au salut chaque individu. D'où cette proclamation de la valeur de chacun aux yeux de Dieu, qui répondait au besoin de se distinguer des autres, au moins pour soi, c'est-à-dire à ses propres yeux, et de restaurer ainsi son identité propre et le sentiment d'exister au milieu de la foule. Alors, j'arrête là mon parallèle comparatif avec les États-Unis, mais il me paraît évident qu'en favorisant les accommodements raisonnables, les autorités britanniques espéraient aboutir à une forme de creuset, d'où émergeraient des citoyens qui, moyennant le respect de leurs traditions, de leurs principes religieux, feraient corps avec les autres dans un esprit de tolérance, c'est-à-dire reconnaissant à tous les mêmes droits à la différence, ce qui, nous avons pu nous en rendre compte en 2024, n'a pas toujours été le cas. Alors, les difficultés économiques que connaissent nos voisins d'outre-Manche ne favorisent pas forcément cet esprit de tolérance, et de ce fait soulignent les faiblesses d'une société multiculturaliste. Mais en même temps, toute solidarité sociale ne tient-elle pas surtout grâce à une prospérité où chacun trouve la gratification de ses besoins, loisirs inclus dans les besoins. Bon, alors, d'un autre côté, nous pouvons répondre aussi par la négative à notre question de départ. Il n'y a pas de laïcité au sens où nous l'entendons en France, chez nos amis d'outre-Manche. Le vivre ensemble français ne prône pas le multiculturalisme. La seule communauté reconnue est la communauté nationale.
2: C'est ça.
1: Ceci implique que religion et identité ethnique ne sont pas des critères pertinents pour constituer des communautés à l'intérieur de la communauté nationale. Ce modèle français est assimilationniste en son essence. L'idée maîtresse, c'est qu'un immigré et ses descendants ont vocation à toujours plus ressembler aux autres Français. C'est un processus qui s'étend sur plusieurs générations, qui est favorisé concrètement par un système d'enseignement public, un système de santé qui est le même pour tous, en principe, et un système de retraite intergénérationnel. Ces systèmes sont la concrétisation de la devise républicaine. Liberté, alors liberté de penser, d'expression, égalité, égalité devant la loi, l'impôt, le droit à l'éducation, fraternité, sécurité sociale, État-providence. Cela suppose aussi l'abandon des particularismes identitaires, au moins dans la sphère publique. La laïcité est le premier des piliers de la cohésion nationale. Les autres sont l'assimilation, deuxième pilier, qui vise à l'unité, troisième pilier, sur des valeurs universelles. Donc l'universalisme est le quatrième pilier des valeurs universelles de solidarité.
2: Alors, si je comprends bien votre propos, ce multiculturalisme ne cantonne pas l'expression religieuse seulement dans la sphère privée.
1: Ben, d'une façon générale, si, mais ce n'est pas strict. Et c'est surtout remarquable dans la façon de s'habiller, qui peut aussi traduire ce que l'on croit, voire aussi ce que l'on mange, surtout si on mange au travail avec les collègues. La façon de se nourrir appartient à la sphère privée, évidemment, mais quand elle se fait sur son lieu de travail, ça devient une forme de témoignage public. Enfin, ceci étant, c'est accepté avec beaucoup de bienveillance, en règle générale. Et puis, quand on parle de se restaurer, il faut quand même bien comprendre que les Anglais ne s'arrêtent pas une heure et demie pour manger à midi. Donc, la laïcité à l'anglaise est très respectueuse des particularismes de chacun et, de fait, pratique une indépendance des institutions nationales vis-à-vis des églises, du clergé. L'État est donc neutre vis-à-vis de toute confession religieuse, et cela comme en France. Les lois à caractère constitutionnel affirment l'égalité et les droits de chaque citoyen. L'autonomie réciproque de l'État et de la religion est garantie. N'oublions pas, peut-être tout le monde ne le sait pas, mais nos voisins d'outre-Manche n'ont pas de constitution. Ce sont ces lois qui, dans ce domaine, en tiennent lieu.
2: D'accord. Mais n'y a-t-il pas certains domaines où l'expression religieuse est plus affirmée dans la sphère publique ou sur la place publique ?
1: Alors oui, effectivement. Il y a deux domaines dans lesquels une présence religieuse apparaît et qui serait perçue un peu comme une ingérence chez nous en France. Le premier, c'est l'enseignement. Et le deuxième, c'est le Parlement. Et plus précisément, la Chambre des Lords. Ce qui correspond, enfin, plus ou moins à notre Sénat.
2: Alors, avant d'évoquer l'enseignement religieux dans les écoles, et puis d'évoquer justement ce que vous évoquiez, le Parlement, on va écouter un morceau musical. Alors, pourquoi le choix de ce morceau, François Luc ?
1: Eh bien, je pense que Elgar est le plus britannique, le plus anglais des compositeurs qui soit, et il a l'avantage de la modernité aussi. Sa musique est véritablement perçue comme le véritable hymne national anglais.
2: D'accord. Alors, on écoute quelques notes de musique.

0: Cyril Hennel avec vous pour notre émission Sacrée Laïcité et mon invité François-Luc Bavet pour évoquer la laïcité, même si l'expression est impropre pour certains pays, mais la laïcité au Royaume-Uni. Donc nous évoquions ensemble ce thème et François-Luc, vous nous disiez que effectivement il y a une présence religieuse qui pourrait être perçue comme une ingérence en France, notamment dans l'enseignement et au Parlement, c'est-à-dire à la Chambre des Lords. Est-ce qu'on peut dire que au Royaume-Uni, l'Église est dans l'école, l'Église est au Parlement ?
1: Alors oui, on peut le dire, mais on va préciser les choses. Il convient de dire d'entrée de jeu qu'il n'y a pas qu'au Royaume-Uni qu'il peut y avoir une présence cléricale à l'école, que ce soit dans le primaire ou le secondaire. Il faut bien se souvenir que nous avons en Alsace-Lorraine cette particularité d'un cours d'éducation religieuse au sein de l'éducation nationale. Cette présence est liée au fait historique de la séparation de l'Église et de l'État, actée dans les années 1904-1905, alors que ces deux régions, l'Alsace et la Lorraine, étaient à l'époque des composantes de l'Allemagne. De fait, une fois réintégrées à la France, elles ont retrouvé le régime napoléonien du Concordat. Donc nous avons aussi en France des intervenants en sciences religieuses qui enseignent, sans prosélytisme, les caractéristiques des grandes religions. Cela se traduisait autrefois, je crois, par une option ou une spécialité au baccalauréat. On trouve des équivalentes de ce cours en Allemagne et dans les pays d'Europe du Nord traditionnellement protestants. Pour revenir au Royaume-Uni, historiquement, c'est pendant la Révolution glorieuse, la Glorious Revolution de 1688-1707, appelée ainsi car pas une seule goutte de sang a été versée, qu'une loi sur la tolérance, le Toleration Act de 1689, établit la séparation entre l'Église et l'État. On peut, à ce moment-là, ne pas être anglican sans pour autant être persécuté. C'est en quelque sorte un premier œcuménisme infra-protestant, celui-là. Et on le doit à Guillaume III d'Orange-Nassau, souverain d'origine germanique, qui unifie le pays de Galles, l'Écosse et l'Angleterre. L'Irlande ne rejoindra le Royaume-Uni qu'en 1801. Dans ce cadre, les églises anglicanes de Galles, d'Angleterre et d'Irlande deviennent des églises officielles, avec un statut national. En Écosse, c'est l'église presbytérienne à laquelle échoit ce statut. Alors, pourquoi, me direz-vous, ce rappel historique ? Eh bien, parce que la présence de 26 évêques à la Chambre des Lords est une survivance de ce statut. Et inversement, le monarque, ou plutôt le Premier ministre et son gouvernement, nomment les deux archevêques, Canterbury et York, et ont un droit de regard sur la nomination des évêques des 42 diocèses. 30 dépendent de Canterbury, 12 de York. Si on fait le total des auxiliaires, des suffragants, aux évêques diocésains, on compte 108 évêques au total. Il faut bien dire toutefois que seule l'Église anglicane sur le sol anglais bénéficie de cette survivance. Ce n'est pas le cas au Pays de Galles, en Irlande ou en Écosse, avec l'Église presbytérienne.
0: Oui, alors avant d'évoquer effectivement cet enseignement religieux à l'école, je précise, il y a peut-être des puristes qui nous écoutent, que vous évoquiez pour la France l'Alsace-Lorraine, il s'agit plus précisément de l'Alsace et du département de la Moselle.
1: Effectivement.
0: Pour être plus précis sur ces trois départements.
1: Oui, effectivement.
0: Qu'en est-il donc de cet enseignement religieux dans les écoles au Royaume-Uni ?
1: Alors, la présence de l'Église dans les écoles ne se borne pas à l'enseignement religieux. Il y a bien une matière qui s'appelle « religious sciences », sciences religieuses. Et les autorités académiques locales, qui ont beaucoup d'indépendance, dotent cette matière soit de deux périodes, ou ça va jusqu'à quatre périodes. Les cours ne font pas une heure en Angleterre, mais 40 minutes. C'est ce qu'on appelle une période. Le responsable de la matière peut être un enseignant volontaire, qui peut par ailleurs enseigner une autre matière. Il n'est pas rare qu'un prof soit bi, voire tridisciplinaire. Le prof de maths, le prof de physique, le prof d'histoire géo, le prof de français peut tout à fait enseigner dans cette matière. Il faut posséder une licence ou simplement un certificat de sciences religieuses. La théologie, qui est plus en prise avec l'étude des textes originaux hébreux et grecs, est plutôt réservée au clergé, pasteur, prêtre. Ce qu'il y a de plus particulier dans les écoles britanniques, c'est l'assembly time, une période de 40 minutes placée au tout début de la journée académique qui a un caractère religieux une fois sur deux. Les autres fois, c'est plutôt orienté sur la vie de la communauté scolaire ou urbaine. L'officiant en est le headmaster, le directeur. Si la période est religieuse, alors c'est le professeur de sciences religieuses, qui peut être un pasteur en tenue cléricale, d'ailleurs. J'ai connu cela lorsque j'étais moi-même stagiaire en Écosse. D'accord. Et ce pasteur va prendre la parole pour mener un ou deux chants assez brefs, faire un sermon souvent ludique et humoristique, qui a une portée plutôt civique. Alors, 8 ou 10 minutes, pas plus. Il faut bien se souvenir, ce n'est pas un culte, ce n'est pas une messe. Le but, c'est surtout de souder la communauté scolaire autour de valeurs morales et de comportements civiques adoptés par tous. Ce qui facilite le vivre ensemble, assurément. Donc, il n'y a pas de prosélytisme, encore moins de jugement de valeur sur des traditions non chrétiennes. Je dirais que c'est une religiosité aconfessionnelle et plutôt philosophique. Cependant, j'ai pu constater que cette façon de faire dans les établissements à taille humaine et qui mélange énormément d'ethnies et de cultures différentes, eh bien, cette façon de faire semblait assez efficace. Dans ces établissements, on a 300 à 600 élèves. Donc, il n'est pas question de lycée-usine, entre guillemets, de 2000 ou 2500 élèves, voire davantage, comme nous pouvons en connaître en France.
2: D'accord. Et y a-t-il d'autres lieux dans lesquels on peut trouver une présence religieuse que l'on ne trouverait pas en France?
1: Alors, il ne s'agit pas d'un lieu, mais l'hymne national, bien sûr, c'est quand même le « God save the King ». C'est clairement une prière chantée, « God save our gracious King ». On parle à Dieu quelque part. Avec notre hymne, nous-mêmes, allons enfants, nous parlons les uns aux autres, nous nous encourageons, nous nous exhortons.
2: C'est vrai.
1: Comme en France, mais en plus grand nombre, on peut trouver des aumôniers de prison, des hôpitaux ou des soignants aussi, peuvent être investis de fonctions religieuses, comme des sortes d'aumôniers adjoints, ainsi que les aumôniers aux armées, qui peuvent avoir un rôle combattant pour accompagner leurs ouailles sur le front.
2: Alors le sujet est bien vaste, évidemment. Est-ce qu'on a fait le tour
1: Alors, bon, globalement, oui. Ce que l'on peut retenir comme particularité marquante de la laïcité à l'anglaise, c'est le poids de l'histoire, qui est représenté par la présence des archevêques et des évêques, qui sont les seigneurs spirituels, à la Chambre des Lords, des Spiritual Lords, l'autonomie des établissements scolaires qui laisse place à des établissements confessionnels, mais dont la portée de l'enseignement religieux est souvent limitée, et puis aussi, et je ne l'ai pas abordé précédemment, mais une forme de prestige de l'Église d'Angleterre, hérité de son rôle historique et qui fait partie de l'imaginaire national. Alors, qu'est-ce que je veux dire par imaginaire national? C'est l'image que les Anglais se partagent majoritairement d'eux-mêmes, l'image qui les représente et sur lesquelles ils sont d'accord. Et cette Église est le prestige garant d'une forme de moralité, de civisme national. Alors, ceci étant dit, il faut bien constater que la présence religieuse dans la vie publique est très restreinte et qu'au quotidien, l'étanchéité, entre guillemets, entre l'Église et l'État ne pose pas problème. La religion n'est pas source de débat. Les périodiques religieux, d'ailleurs, ne sont pas en vente dans les magasins de presse, ce qui ne signifie pas qu'ils n'existent pas. Mais chacun peut les recevoir numériquement, dans sa boîte aux lettres ou en toute discrétion. Les Anglais, vous savez, ce sont des gens discrets et réservés. Et la religion, Dieu, son espérance, c'est pas quelque chose que l'on étale forcément sur la place publique. Mais ça ne veut pas dire qu'ils ne sont pas chaleureux.
2: Bien évidemment.
1: Quand on les connaît bien.
2: Et vous les connaissez bien, François Luc.
1: Merci.
2: Vous les connaissez bien.
0: Merci beaucoup pour cette intervention. Donc, nous avons compris, et cette émission en est la confirmation, que ce principe de laïcité n'est pas le même dans les pays qui nous entourent, et même la traduction est extrêmement complexe pour certains pays, puisque nous évoquons souvent dans cette émission la laïcité à la française et ses particularités. En tout cas, nous avons compris que c'est bien différent au Royaume-Uni, et François-Luc Bavet nous l'a bien fait comprendre aujourd'hui. Merci beaucoup, François-Luc.
1: Merci.
0: Et je dis à nos auditeurs de Fréquence Protestante et de Sacrée Laïcité, je vous dis à très bientôt.

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1: Bonjour à tous, bonjour à toutes et bienvenue pour un nouvel épisode de l'écologie au fil des jours. Je suis Zoé Lauvergne et on est ensemble pour un peu moins de 30 minutes. Vous les croisez dans la rue, quand vous allez au travail, dans les parcs, près des arrêts de bus et dans les gares, les pigeons, ces oiseaux cohabitent avec nous dans les villes et pourtant on les connaît très mal, sales, envahissants, leur réputation de rats volants, leur col aux plumes et pourtant elle est très loin de se vérifier dans les faits. Même constat pour les rats associés aux déchets et aux égouts, nous sommes nombreux à les voir comme des animaux sales et transmetteurs de maladies. Alors, d'où viennent ces réputations? Dans les faits, comment les pigeons et les rats agissent pour préserver l'environnement? Et comment pouvons-nous mieux cohabiter avec eux? Pour répondre à toutes ces questions, je reçois Chloé Dufaux. Bonjour.
2: Bonjour Zoé.
1: Vous êtes docteur en écologie urbaine à Sorbonne Université et de 2016 à 2019, vous avez mené une thèse à Paris et vous avez étudié la façon dont étaient perçus le pigeon, le rat et le hérisson. Pour commencer, Chloé Dufaux, parlons un peu de l'image du pigeon. Aujourd'hui, elle est très négative, mais ça n'a pas toujours été le cas.
2: Oui, avant, il était plutôt vu positivement, le pigeon. En fait, c'est le premier oiseau qui a été domestiqué il y a plus de 10 000 ans. À l'Antiquité, il était associé à des divinités. Il a été domestiqué pour sa viande, mais aussi pour ses fientes qui ont été utilisées comme engrais. Puis, bien sûr, on l'a utilisé comme messager pendant longtemps en tant que pigeon voyageur, ce qui a permis qu'il soit en expansion géographique et qu'il soit présent dans toutes les villes autour du monde. Il était associé à la fidélité, à l'amour, à la paix. Donc, il était vraiment vu positivement. Puis, son image s'est dégradée, en fait, au XXe siècle, donc au siècle dernier, c'est assez récent, après qu'il soit redevenu sauvage et qu'il soit présent dans les villes en liberté. Il a été associé à des nuisances dès les années 1930, 1940, donc comme les fientes, le bruit qu'il peut faire. Puis, dès les années 1950, il a été vu plus comme une menace sanitaire, donc entraînant des maladies comme les zoonoses, qui sont des maladies qui sont transmissibles des animaux aux humains. Il a été considéré, comme vous l'avez dit, comme un rat volant, un rat avec des ailes associées à la saleté et aux maladies.
1: Et ça, c'est loin d'être vrai, on va y revenir juste après. Et aussi l'image du rat, qui est là aussi très négative aujourd'hui, on l'associe notamment beaucoup à la peste. Et en fait, vous l'expliquez dans votre test, c'est une erreur. En fait, le rat qu'on côtoie aujourd'hui, c'est pas lui qui a transmis la peste il y a quelques siècles.
2: Oui, c'est ça. En fait, le rat qui est présent en ville aujourd'hui, donc c'est Rattus norvegicus, pour son nom scientifique, qui a plein d'autres noms. Donc, on l'appelle aussi le rat brun, le rat de Norvège parce qu'il est arrivé en Europe par la Norvège. Le rat des égouts aussi. Et donc, en fait, il est arrivé en Europe seulement vers les années 1500, alors que, par exemple, le pire épisode de la peste, qu'on appelle peste noire, il a eu lieu à Paris en 1348, donc 150 ans plus tôt. Et en fait, c'est le rat des champs, Rattus rattus, aussi appelé rat noir, qui est plus petit, qui était présent en fait en ville à l'époque, et c'est lui dont les puces auraient été vecteurs de la peste, ce qui aurait transmis donc la peste aux êtres humains. Et donc, l'arrivée du rat brun en ville, qui est beaucoup plus gros que le rat noir, il a chassé les rats des champs, donc vers les champs, ce qui a participé au déclin de la peste, parce que le rat brun, en fait, il a moins la puce qui véhicule la peste. Et aussi, les rats noirs, ils avaient tendance à aller à l'air libre pour mourir, ce qui pouvait aussi plus souvent transmettre la maladie.
1: Donc oui, le pigeon, le rat, des images très négatives aujourd'hui, mais ce n'était pas le cas par le passé. Et il y a aussi des fois le phénomène inverse, avec notamment le troisième animal que vous avez étudié dans votre thèse, le hérisson. Lui, au contraire, il a été perçu négativement pendant très longtemps et aujourd'hui, il est plutôt vu très positivement. Quoi.
2: Ouais, donc c'est vrai qu'il était perçu négativement, notamment en raison de ses pics. Il était associé aussi des fois un peu à la sorcellerie, enfin des choses comme ça. Et maintenant, au contraire, tout le monde l'adore, tout le monde le trouve mignon. Et en fait, on le trouve mignon aussi parce qu'il a des caractéristiques qu'on appelle néoténiques, qui sont en fait des caractéristiques qui ressemblent à celles des bébés. Donc, par exemple, avoir une grosse tête par rapport au corps, avoir des gros yeux, avoir une démarche un peu instable. Donc, les animaux qui ont ce genre de caractéristiques, en fait, on les trouve mignons et du coup, en général, on a tendance à les aimer.
1: Ouais, alors que le pigeon et le rat, pour le coup, ils n'ont pas toutes ces caractéristiques.
2: Enfin, le rat un petit peu plus, mais c'est vrai qu'il est tellement associé à des choses négatives comme la peste que ça marche pas trop pour lui.
1: Et est-ce que, justement, bah, là, depuis le début, on parle du fait qu'on s'associe souvent à la saleté, le pigeon comme le rat. Est-ce que, dans les faits, ça se confirme, ces clichés-là?
2: Le rat et le pigeon, effectivement, ils sont associés à la saleté, ben, parce qu'ils mangent les déchets, notamment, donc les déchets produits par les êtres humains, donc notamment les miettes, par exemple, de pain, de gâteau, etc. Ou même les rats, ils peuvent aussi se servir dans les poubelles. Ils nettoient, en fait, l'espace public. Donc, finalement, ils nettoient. Donc, c'est... En fait, ils agissent positivement sur la saleté. Les rats aussi vivent dans les égouts, donc qui est aussi un endroit qui est caractérisé comme sale. Les deux animaux, donc les pigeons comme les rats, ils se nettoient eux-mêmes, ils se lavent. Le pigeon, par exemple, il va lisser ses plumes avec son bec, ce qui va permettre donc d'enlever la saleté, mais aussi les parasites. Par exemple, les pigeons, ils peuvent avoir des petits parasites sous forme de petites mouches plates dans leurs ailes. Pour laver leur tête, ils vont utiliser leurs griffes, comme ils ne peuvent pas utiliser le bec. Et les rats, eux, ils se nettoient un peu comme les chats. En léchant leur pelage. Pour la tête, ils vont mettre de la salive sur leurs pattes et après la passer sur leur visage. Ils peuvent aussi utiliser leurs dents comme un peigne pour aussi enlever les parasites. Et ils passent en fait beaucoup de temps à se nettoyer tous les jours.
1: Donc ils sont déjà très propres sur eux-mêmes, mais ils permettent aussi de nettoyer l'espace public.
2: Ouais, c'est ça.
1: Donc là aussi, ça nous rend service à nous, humains qui habitons ces villes, quoi.
2: Oui. Ouais, et les services en fait qui sont rendus donc par les animaux, par les végétaux, par les écosystèmes, on appelle ça les services écosystémiques.
1: Et justement, est-ce que donc en dehors de cette question de la gestion des déchets qui sont mangés, enfin en tout cas oui qui sont mangés par ces animaux-là, quel autre service les pigeons nous rendent-ils et les rats aussi?
2: Donc hormis le ramassage des déchets pour les pigeons. Par exemple, ils peuvent être élevés pour leur viande. Donc, notamment, on peut les voir des fois au menu des grands restaurants ou en Afrique du Nord, ils sont consommés sous forme de pastilla aussi, beaucoup. Ils sont très élevés là-bas. En ville, ils peuvent aussi permettre de faire diminuer la pollution, notamment des métaux traces qu'on appelait avant métaux lourds, comme par exemple le plomb, le cadmium, qui sont notamment présents dans l'atmosphère. Et en fait, les pigeons, ils vont donc respirer ces métaux qui vont ensuite se retrouver dans leur sang. Puis ensuite, quand leurs plumes se forment, ces métaux vont passer du sang aux plumes. Après, une fois que les plumes sont formées, la circulation sanguine est coupée. Et du coup, ces métaux lourds, ils restent dans les plumes. Et du coup, ça peut faire diminuer la pollution atmosphérique de ces métaux lourds. Notamment, on a estimé que si on enlevait tous les pigeons de Paris, si on prend les estimations les plus hautes, donc 200 000 pigeons à Paris, ça pourrait réduire de 6% la pollution au plomb atmosphérique et de 21% pour le cadmium.
1: Ouais, donc c'est colossal quand même.
2: Oui, c'est quand même important. Après, il y a d'autres utilisations. Par exemple, dans ma thèse, en fait, j'ai utilisé les fientes de pigeons, qu'on peut aussi appeler guano, comme engrais dans l'agriculture urbaine. Et j'ai montré que c'était efficace pour faire pousser la tomate cerise et les radis. Donc, on avait des meilleurs rendements grâce à la fiente de pigeon. Par contre, ça n'a pas marché, par exemple, pour la mâche, où il n'y a pas eu plus de récolte avec les fientes. Et j'avais aussi testé la courgette, mais elle a été infectée par un champignon. Donc, j'ai pas pu conclure sur cette espèce. Une autre utilité du pigeon, bon, qui est fille d'actualité bien sûr, mais c'est le fait que c'était des pigeons voyageurs, donc qui ont transmis beaucoup de messages, donc avant l'arrivée du télégraphe et du téléphone. Et notamment, ça a été beaucoup utilisé en temps de guerre, notamment pendant la Première Guerre mondiale. Et donc, il y a certains pigeons qui ont permis de sauver beaucoup de soldats, comme par exemple le pigeon Cher Ami, qui a permis de sauver 190 soldats, parce qu'en fait, il y avait des troupes américaines qui tiraient sur leurs propres troupes sans le savoir, et grâce aux pigeons, ils ont pu prévenir qu'il fallait arrêter de tirer.
1: Ouais, que c'était le même camp, donc ouais. Fallait arrêter tout de suite, quoi. Mais, et par rapport à l'utilisation des fientes de pigeons pour fertiliser les sols et...

0: temps que dans les légumes cultivés sans goileau.
1: Ok, donc oui, donc c'est plutôt sans danger aussi de les ouais. utiliser. Et pour revenir aussi au rat, dont on parlait, les autres services qui peuvent être rendus par le rat, au-delà de la gestion des déchets, est-ce qu'il y en a d'autres aussi en ville ?
0: Oui, dans les égouts, comme ils sont très présents, en fait, ils permettent de les déboucher. Et j'ai entendu dire que s'il n'y avait pas de rats dans les égouts, ils seraient en permanence bouchés, donc ce serait quand même très problématique. Pour revenir aussi sur le ramassage des déchets, on se rend pas compte aussi à quel point c'est colossal. Il y a WWF qui estime qu'il y a 800 tonnes par jour de déchets qui sont mangés à Paris par les rats. Donc c'est vraiment
1: énorme.
0: Énorme, voilà. Et sinon, aussi les rats, ils sont utilisés par exemple en laboratoire pour des expériences. Ils représentent 20% des animaux utilisés en laboratoire. Ils sont utilisés aussi notamment pour faire des expériences sur leur intelligence, leur altruisme, etc. C'est aussi un nouvel animal de compagnie maintenant. Il peut vivre jusqu'à 2 à 3 ans en captivité. Et notamment, il y a eu un pic de cet animal de compagnie. Après, par exemple, le ratatouille qui est sorti. Il y a eu plus de gens qui ont voulu avoir des rats comme animaux de compagnie.
1: Ouais, donc c'est aussi ces images-là qu'on a, que ce soit dans les médias ou dans les productions culturelles comme là le film Ratatouille, ça va aussi affecter l'image que nous, on s'en fait au quotidien quand on les croise dans les parcs, ce genre de choses. Donc ça participe aussi à l'image qu'on s'en fait, quoi.
0: Oui, bien sûr. C'est vrai que souvent dans les fictions, même dans les jeux vidéo, etc., les rats, ils sont présentés comme les méchants. Enfin, ça dépend. Des fois, ils peuvent être présentés comme les gentils, comme dans Ratatouille. Mais c'est assez récent, en fait, ça. Et c'est vrai que souvent, les personnes jeunes aiment plus les rats que les personnes plus âgées. Enfin, ça a été montré dans une expérience en Norvège.
1: Et d'ailleurs, ça me fait penser, dans votre thèse, vous expliquez qu'est-ce qui fait que on apprécie ou pas certains animaux. Et il y a plein de facteurs, en fait, qui jouent sur le fait d'apprécier. Donc là, bon, dans le cas de votre thèse, c'était vraiment les pigeons, les rats, le hérisson, mais même pour tous les animaux, en fait. Et est-ce que vous pouvez revenir un petit peu là-dessus, sur tous ces facteurs qui font qu'on aime ou pas un animal ?
0: C'est vrai qu'il y en a énormément, ça dépend presque de tout, j'ai envie de dire. Ça dépend de qui on est, si on est une femme, si on est un homme, de son âge, de la culture où on a grandi, du pays où on a grandi. Mais ça va aussi dépendre de l'animal en lui-même. S'il a justement des grandes dents, des griffes, on va le percevoir comme plus dangereux. Si c'est un mammifère souvent et qui ressemble à l'homme, on va tendance à plus l'aimer. Enfin, ça dépend aussi du contexte où on le voit. Si on le voit souvent, pas souvent. Souvent, les animaux qu'on voit rarement, on a tendance à plus les aimer parce que quand on les voit, c'est un événement, donc on est content. Enfin, ça dépend vraiment un peu de tout.
1: Et oui, dans le cas des pigeons et des rats, pour le coup, on les croise facilement une fois par jour si on habite en ville et notamment à Paris. Donc ça n'aide pas à contribuer à ce qu'on en ait une bonne image, quoi.
0: Ouais, c'est ça. Alors que le hérisson, on le croise rarement, donc on est content de le voir.
1: Et aussi un des éléments qui fait que on va apprécier ou pas un animal, c'est l'utilité. Qu'on pense, en tout cas, qu'on projette sur lui. Et c'était vraiment un des objets de votre thèse, notamment sur les pigeons, cette idée de dire, bon, une fois qu'on a prouvé que le pigeon peut nous rendre des services écosystémiques, que ce soit en absorbant de la pollution aux métaux, ou alors par ses fientes, il permet de fertiliser les plantations, est-ce que une fois qu'on a fait ce constat-là et qu'on l'a partagé aux gens, est-ce que ça change en fait leur image du pigeon ?
0: En fait, oui, c'était l'hypothèse de ma thèse, donc qui était notamment basée sur des travaux du chercheur Driscoll qui montrait que justement, plus un animal est considéré utile, plus il est apprécié. Et donc, oui, j'avais fait des questionnaires en 2017, j'en avais administré 200 à Paris pour savoir comment étaient perçus les rats et les hérissons. Et l'année d'après, j'ai fait les mêmes questions pour le pigeon. Avec 50 questionnaires sans renseigner sur les services et 150 questionnaires où je présentais d'abord un flyer qui montrait les services dont vous avez parlé, la diminution de la pollution aux métaux traces et la meilleure productivité des tomates cerises. Et en fait, on n'a pas obtenu de différence significative. On a quelques hypothèses pour expliquer cela. Donc peut-être qu'il n'y a pas eu assez de temps pour les personnes pour intégrer ces informations. Peut-être aussi la perception des animaux, c'est quelque chose qui est assez stable dans le temps, qui est dur à changer, ça prend vraiment du temps à changer. Aussi peut-être que les services qui ont été présentés, les gens se sentaient pas trop concernés par eux parce que ils n'ont pas l'occasion de faire de l'agriculture urbaine tous les jours et ils se rendent pas compte non plus peut-être de la pollution. Peut-être que si on avait parlé du ramassage

0: de déchets, ça aurait été autrement. Et donc, bah, c'est vrai que, bah, par exemple, les émissions de radio, comme aujourd'hui, bah, ça permet justement d'informer les gens sur l'utilité de ces espèces et petit à petit de changer la perception de ces espèces, et on espère les aimer un peu plus tard.
1: Ouais, ce serait chouette, parce que effectivement, on a une autre image qui colle un peu à la peau des pigeons et des rats, c'est aussi cette idée qu'ils sont très très nombreux, que enfin il y a aussi cette idée un peu d'envahissant, enfin notamment pour les pigeons, et ça aussi c'est pas forcément vrai.
0: Ouais, bah, c'est vrai que c'est difficile de savoir combien ils sont exactement. Mais à Paris, on estime que les pigeons, ça peut aller de 23 000 à 100 000, ce qui n'est pas tant que ça. Parce que même si on prend l'estimation haute de 100 000, ça fait qu'un pigeon pour 23 Parisiens, ce qui n'est pas finalement tant que ça. Après, pour les rats, c'est vrai qu'eux, ils sont plus nombreux. Il y a plutôt 1,5 à 2 rats par Parisien, donc plutôt 3 à 4 millions. Mais comme ils sont surtout principalement dans les égouts, on ne les voit pas forcément. En plus, ils sont nocturnes en général, donc... Finalement, ils sont nombreux, mais on les voit moins que les pigeons.
1: Et comment on peut mieux cohabiter avec eux ? Enfin, notamment, je pense par exemple aux rats. On évoquait plutôt le fait que ils permettent de nous débarrasser d'un certain nombre, de centaines de tonnes de déchets chaque jour. Mais en même temps, le fait qu'on produise ces déchets-là, ça entraîne aussi le fait qu'ils soient plus nombreux. Donc, est-ce que c'est pas aussi un peu une sorte de cercle vicieux ? Comment on peut faire pour mieux cohabiter avec eux ?
0: Bah, c'est vrai que oui, réduire les déchets, c'est une piste. Après, moi, je pense aussi qu'il faut pas hésiter à chercher à en apprendre plus sur eux, à mieux les connaître, à les observer. Parce que souvent, on a peur et on n'aime pas ce qu'on ne connaît pas. Donc, en s'enfermant, on peut aussi mieux cohabiter avec eux. Par exemple, moi-même, j'aimais plus les pigeons à la fin de ma thèse qu'au début. Et on peut aussi se rendre compte qu'en fait, ils sont moins dangereux que ce qu'on pense. Par exemple, les rats, ils transmettent pas plus de maladies que les chiens ou les chats. Les morsures des rats sont assez rares. Par exemple, à New York, dans les années 60, on a estimé qu'une personne se faisait mordre sur 10 000 par an. Donc en fait, finalement, c'est quand même, même moins dangereux qu'un chien qui a des morsures plus graves. C'est des animaux intelligents, enfin pour le rat, on le sait. Les gens que j'ai interrogés, quand je leur demandais une qualité du rat, la seule qu'ils trouvaient, c'était son intelligence. Mais même le pigeon, on a l'impression qu'il est bête, et en fait, il est assez intelligent, il peut reconnaître les visages, il peut aussi dénombrer, si on lui apprend à dénombrer de 1 à 3, après il est capable de dénombrer tout seul jusqu'à 9. Donc il est plus intelligent qu'il en a l'air. Et sinon aussi, ce qu'on peut faire pour aussi éventuellement limiter le nombre de pigeons, c'est faire des bâtiments qui n'accueillent pas les pigeons. Donc par exemple, avec des plus petits rebords de fenêtres où ils ne peuvent pas loger, mettre des filets quand il y a des balcons, ce genre de solution.
1: Et aussi par rapport aux pigeons, quand on pense aux pigeons, il y a souvent une image qui vient de des personnes qui vont venir nourrir les pigeons. Donc souvent, on a le cliché d'une femme âgée dans un parc qui va venir se retrouver sur un banc avec une dizaine de pigeons autour d'elle. Dans les faits, il y a effectivement des personnes âgées qui nourrissent les pigeons, mais pas que, il y a aussi des jeunes. Et est-ce que c'est une habitude à bannir, ça, typiquement, pour mieux cohabiter avec les pigeons, de les nourrir quotidiennement ?
0: Idéalement, oui. Enfin, en plus, c'est souvent interdit dans beaucoup de villes, comme à Paris, où on risque même une amende de 135 euros. Le problème, c'est que si on les nourrit comme ça, souvent, ça fait des gros regroupements de pigeons. Et souvent, c'est ce qui peut déranger les gens, qu'ils soient nombreux à un endroit. Ça peut augmenter donc aussi et concentrer les nuisances, les fientes, le bruit, etc. Dans les faits, les pigeons, ils arrivent à se débrouiller tout seuls pour se nourrir. Par contre, c'est vrai qu'on a le droit de nourrir les oiseaux en hiver, en général, sur son jardin, par exemple. Mais il faut donner des graines ou éventuellement avec un peu de graisse sur des petites mangeoires. Il ne faut pas que ça crée de nuisances. Et si je peux faire une aparté sur une autre espèce, il ne faut pas donner de pain aux canards parce que ça peut les rendre malades. Et il vaut mieux donner des graines comme du blé ou du maïs.
1: Et ouais, ça me fait penser justement à cette question, le fait que vous évoquiez d'autres espèces. Comment les pigeons, mais aussi les rats qui... Surtout, en fait, cette question pour les rats qui sont très nombreux, qui sont quand même assez nombreux. Comment aussi ça se passe avec les autres espèces en ville en termes de... est-ce que le fait qu'il y ait beaucoup de rats, ça ne vient pas prendre de l'espace sur d'autres espèces qui étaient là aussi? Ou globalement, ça se passe bien aussi la cohabitation avec les autres animaux?
0: Non, en général, ça se passe bien parce que c'est vrai que les rats, ils sont vraiment surtout présents aux égouts. Ils n'ont pas trop de concurrence là-bas, il n'y a pas trop d'autres animaux. Mais après, dans les parcs, ça peut être un peu plus embêtant. Mais c'est vrai qu'on les voyait plus dans les parcs quand il y avait des crues ou qu'il y avait des travaux dans les sous-sols. C'est là qu'ils remontent, qu'ils vont plus au niveau des parcs. Mais en général, la cohabitation se passe quand même bien entre les espèces. C'est vrai qu'il y a vraiment énormément de nourriture disponible en fait en ville avec tous les déchets qu'on laisse. Donc.
1: Et comment on peut faire aussi, là encore c'est plus cette question pour les rats que pour les pigeons, parce que comme vous l'avez dit, ils ne sont pas finalement si nombreux par rapport à l'image qu'on s'en fait. Comment on peut faire aussi, au-delà de réduire nous nos déchets, comment on peut faire pour faire qu'ils prolifèrent moins en fait, enfin, est-ce qu'il faut des campagnes, des politiques publiques, je ne sais pas, pour les stériliser, enfin, comment ça se passe en fait
0: Moi je dirais qu'ils ne prolifèrent pas vraiment parce que les populations sont assez stables en fait au cours du temps. La stérilisation, oui, ça a été utilisé pour les pigeons. Enfin, il y a des pigeonniers contraceptifs où en fait on secoue les œufs pour tuer les embryons, ou alors même on peut remplacer les œufs par des factices. Les rats, malheureusement, c'est compliqué de les stériliser, même si ce serait mieux que de les tuer. Mais bon, c'est tellement plus simple de les tuer qu'en général, ouais, on met de la mort aux rats. Surtout dans les endroits où ils posent problème, s'ils sont présents dans des immeubles, là où il faut intervenir et mettre de la mort aux rats. Mais...
1: Et comment aussi, à l'échelle là, peut-être plus individuelle, c'est quoi les bonnes attitudes à adopter en fait vis-à-vis des rats chez soi en fait, pour pas parce que il y a souvent ce qui pose problème aux gens, c'est les nuisances associées aux rats, surtout par exemple quand il peut y en avoir chez nous, ce genre de choses. Qu'est-ce qui peut être fait pour justement éviter que les rats arrivent et créent des nuisances?
0: C'est vrai que oui, il faut faire attention aux déchets, à pas qu'ils soient trop disponibles pour eux, faut boucher les trous par lesquels ils peuvent passer. Pour éviter les morsures, il faut aussi leur laisser... Enfin, si on en voit un, il faut qu'ils aient l'espace pour s'enfuir, en fait. Parce qu'en général, ils mordent quand ils se sentent pris au piège. Et voilà.
1: Oui, plutôt du bon sens de faire attention, de bien fermer. Et puis après... OK. Et aussi, pour revenir un petit peu sur cette question de la ville, l'espace de la ville, comment il est pensé, vous évoquez le fait que, notamment pour mieux cohabiter avec les pigeons et les rats, le fait de ne pas avoir des espaces, par exemple, pour que les pigeons puissent se poser ou ce genre de choses. Est-ce que... comment on peut aussi... Parce que là aussi, j'imagine que c'est compliqué, vu que là, les villes sont faites telles qu'elles sont. On ne va pas non plus refaire toutes nos villes pour les adapter aux pigeons et aux rats. Est-ce que vous savez s'il y a déjà des villes qui, en fait, ont pris en compte les rats et qui ont fait des vrais changements pour, justement, mieux cohabiter avec les pigeons et les rats, quoi?
0: Non, pas à ma connaissance. Mais c'est vrai qu'on pourrait, par exemple, avoir plus de place pour les pitons. Parce que c'est vrai que des fois, par exemple, les pigeons... on les aime pas quand ils sont sur les trottoirs, sur notre chemin. Donc, on peut imaginer des plus grands trottoirs pour que tout le monde puisse cohabiter. Aussi, avoir plus d'espaces verts pour favoriser notamment d'autres espèces en ville. Des espaces aussi où la végétation peut être un peu plus spontanée aussi, ce qui favorise la biodiversité. Donc, mettre toutes les chances de notre côté pour que la biodiversité soit le plus présente en ville et qu'elle nous apporte des bénéfices.
1: Écoutez, on arrive au terme de cette émission, mais avant, j'ai une petite dernière question pour vous. J'aime bien finir l'émission par cette question-là. Qu'est-ce qui vous donne un peu d'espoir aujourd'hui, que ce soit par rapport aux pigeons et aux rats, à la cohabitation qu'on a avec eux, ou même de manière plus globale aux questions d'écologie et d'environnement?
0: C'est vrai que les animaux sont de plus en plus pris en considération. Par exemple, il y a de plus en plus de gens qui sont végétariens pour la cause animale. Le rat, on voit qu'il est un peu plus apprécié par les jeunes générations. Ce genre de choses, ça me donne espoir. Et même l'écologie, on voit qu'elle est plus présente aussi au quotidien. C'est une inquiétude quand même pour pas mal de personnes. Et il y a quand même beaucoup d'initiatives qui vont dans le bon sens.
1: On va terminer sur cette note positive. Merci beaucoup, Chloé Dufaux, d'être venue et d'avoir répondu à toutes ces questions. Quant à vous, chers auditeurs, chères auditrices, si jamais vous êtes arrivés en cours de route ou que vous avez envie de réécouter cette émission, elle est disponible sur toutes les plateformes d'écoute et sur notre site fréquenceprotestante.com. Et on va se quitter en musique.

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0: Chers amis auditeurs, bonjour. Aujourd'hui, dans ce magazine, je vous propose de faire le point sur la crise climatique. Et nous avons pour cela un des grands spécialistes qui est déjà venu sur cette antenne. Bonjour, Christian de Pertuis.
1: Bonjour.
0: Alors, vous êtes économiste. Vous avez été le créateur de la chaire d'économie du climat. Je crois que c'était une première en France à l'Université Paris-Dauphine, il y a maintenant plus de 15 ans. Vous êtes aussi praticien, vous avez dirigé la mission climat à la Caisse des dépôts et vous vous êtes occupé, ça va peut-être faire sursauter les auditeurs, de fiscalité écologique.
1: Absolument, il y a marqué taxe carbone sur
0: taxe
1: le front
0: carbone
1: là.
0: Carbone sur votre front. Depuis des années, vous n'avez de cesse d'expliquer les mécanismes économiques qui peuvent et qui doivent être mis en œuvre pour répondre à la crise climatique que nous connaissons. Plus encore, vous travaillez sur la façon dont le climat et les réponses à donner à son changement transforment notre compréhension de l'économie. Il y a 2 ans, vous avez publié chez Gallimard un livre intitulé « Carbone fossile, carbone vivant ». Et la version mise à jour paraît ces jours-ci chez Folio avec en sous-titre « Économie du climat et de la biodiversité ». Alors, en 2 ou 3 ans, certes, les chiffres ont changé, mais surtout, c'est le contexte géopolitique qui est complètement bouleversé, en particulier depuis quelques semaines avec la crise de l'Iran, du Moyen-Orient, le blocage du détroit d'Hormuz. La crise climatique a engendré une nouvelle façon de concevoir l'économie et qui était nécessaire pour mettre en œuvre la transition énergétique. Mais cette actualité géopolitique interroge, que ce soit la guerre d'Ukraine, la réélection de Trump et ses positions sur le climat, la crise énergétique avec le détroit d'Hormuz, trouble complètement les perceptions. Pour ne prendre qu'un seul exemple, on voit toutes les pressions et les actualités nous parlent tous les jours de l'augmentation du prix à la pompe, alors que dans le fond, l'augmentation du prix de l'essence à la pompe, ça devrait être dans l'ordre des choses pour lutter contre le changement climatique. Alors, comment mesurez-vous aujourd'hui l'effet de la crise internationale dans l'immédiat et à moyen terme, et ainsi que les attitudes des États-Unis, qui sont quand même le premier producteur d'énergie au monde, sur les mises en œuvre des politiques de transition?
1: Alors, il y a un petit peu de volets. Il y a d'abord la crise immédiate provoquée par le blocage du détroit d'Hormuz. Et puis, il y a ce que j'appellerais le grand rétropédalage. Les Américains utilisent le terme de « backlash » aux États-Unis sur les questions climatiques, mais pas que sur les questions climatiques, également sur les questions
0: de santé,
1: des droits environnement, des droits humains, des droits des migrants, si vous voulez. Alors, on va peut-être parler du détroit d'Hormuz.
0: Oui.
1: Ce qui me paraît important, c'est que le détroit d'Hormuz a des impacts évidents et directs sur le marché mondial de l'énergie. C'est très connu maintenant. Et en gros, vous avez à peu près 1/5 de la quantité de pétrole brut transitant par la mer qui est bloquée, qui a été bloquée dans le détroit. Et pour le gaz, le GNL, c'est à peu près la même proportion. Ça révèle d'abord l'incroyable dépendance de nos économies à l'énergie fossile.
0: Mmh.
1: Et cette dépendance, elle est d'autant plus stupéfiante que déjà, il y a plus de 50 ans, en 1973, les pays riches avaient découvert cette dépendance à l'égard du Proche-Orient et que n'ont pas fait grand-chose. Et puis, sur le plan climatique, l'alerte sur le réchauffement climatique du GIEC, le groupement intergouvernemental des experts sur le climat, date de 1990.
0: Oui. Le
1: premier rapport, il y a plus de 35 ans. Donc, je crois que sur la question des énergies fossiles, la crise du détroit d'Hormuz nous montre que la transition énergétique, au sens de basculer d'un régime énergétique fondé sur 3 produits, le charbon, le pétrole et le gaz, vers un système énergétique zéro carbone, c'est une entreprise qui a à peine commencé. Ça, c'est le volet le plus connu. Et ça renvoie pour mon ouvrage, ce qu'on appelle le carbone fossile.
0: Oui.
1: Mais la crise du détroit d'Ormuz a des impacts majeurs sur les systèmes agricoles. La FAO a lancé une alerte à peu près 3 semaines après le début du blocage, rappelant que les 580 millions d'exploitants agricoles dans le monde, qui sont l'épine dorsale de la sécurité alimentaire, sont affectés par le blocage de deux façons. La première, comme tous les acteurs de l'économie, une hausse du prix de l'énergie. Mais la deuxième, qui est spécifique à l'agriculture, une hausse massive des prix des engrais. Les engrais azotés, dont à peu près le tiers, en ce qui concerne l'urée, et le quart en ce qui concerne les ammonitrates, transitaient par le détroit d'Ormuz avant le début des hostilités. Et également les engrais phosphatés, qui sont directement affectés et indirectement parce que le blocage bloque la production de soufre, et le soufre est utilisé pour la production des engrais phosphatés. D'où le risque de perturbation très forte dans les approvisionnements des engrais d'origine industrielle qui risquent de faire baisser la production agricole, pas immédiatement, mais à l'horizon de 6 à 12 mois. C'est pourquoi la crise du détroit d'Ormuz est très différente de la crise ukrainienne qui avait provoqué immédiatement une augmentation des prix agricoles par blocage des prix d'exportation des grains. Bon. Cette deuxième crise, elle concerne le carbone vivant, les systèmes agricoles. Et elle renvoie à une autre grande transformation que doivent opérer nos sociétés pour arriver à la neutralité carbone, qui concerne la grande transformation de tous les systèmes humains qui travaillent la chaîne de carbone vivant, qui commence par la photosynthèse et qui ensuite se transforme via notamment la croissance des plantes, les animaux, etc. Cette crise du carbone vivant, elle renvoie principalement à la façon dont travaille le système agricole. Et on voit qu'une grande transformation de l'agriculture basée sur l'agroécologie, qui consiste non plus à utiliser des produits chimiques pour accroître artificiellement le rendement des cultures à court terme, mais visant à, au contraire, utiliser par exemple des engrais organiques, qui sont produits directement par le vivant, des systèmes qui utilisent la diversité du vivant plutôt que de la détruire pour accroître les rendements. Ça, c'est un volet majeur de la transition bas carbone. Et ce volet, il est également affecté par la crise provoquée par le blocage du détroit d'Ormuz.
0: Alors, dans tout ce que vous venez de dire, Christian de Pertuis, il y a énormément de choses. Et pour les auditeurs, j'aimerais préciser. On va préciser d'ailleurs la distinction que vous faites et auxquelles les gens ne sont pas toujours sensibles entre carbone fossile et carbone vivant. Mais avant, il y a cette rencontre entre l'actualité immédiate et les cris qu'on entend partout, le pétrole est trop cher, le pouvoir d'achat, etc. Et comment les politiques sont confrontées à à mettre en œuvre des mesures à très court terme et je ne vais pas dire à long terme, parce que la crise climatique, elle n'est pas à long terme. Elle est là demain et très bientôt.
1: Même aujourd'hui.
0: Et même aujourd'hui. Donc, la question, elle se pose d'une manière politique.
1: Sur le plan politique, il est clair que la hausse du prix des énergies fossiles renchérit un bien qui est indispensable pour un certain nombre d'activités économiques et pour le fonctionnement de la vie des ménages, des familles. Donc, il faut avoir des politiques à court terme qui protègent les acteurs qui doivent être protégés. Ça veut dire quoi ? Ça veut dire que pour les ménages, évidemment, il faut cibler des aides vers les ménages qui sont en situation de précarité énergétique et qui ont besoin d'un minimum d'énergie pour tout simplement continuer leur mode de vie, si vous voulez. Bon. Et donc ça, à court terme, je pense que le renchérissement du prix de l'énergie fossile renvoie d'abord à la question de l'inégalité de l'accès à l'énergie. Souvent, on parle de sobriété comme si la sobriété devait être une sorte d'engagement moral auquel devait être tenu l'ensemble des citoyens. C'est pas du tout ça le problème. Le problème, c'est qu'il y a une telle inégalité dans l'accès à l'énergie que
0: la consommation.
1: Bien sûr, qu'il faut évidemment ne pas protéger toutes les consommations superfétatoires d'énergie, les consommations énergie, et qu'il faut cibler la protection sur les citoyens qui sont déjà en état de précarité énergétique. C'est vrai à l'intérieur de nos sociétés riches, mais c'est encore beaucoup plus vrai à l'échelle internationale. Je rappelle que, en moyenne, un Américain au nord de l'Amérique, hein, parce que le continent il est grand, hein, entre la Patagonie et l'Alaska, mais un Américain moyen vivant aux États-Unis ou au Canada consomme en moyenne 11 fois plus d'énergie qu'un Africain au sud du Sahara. Donc c'est vraiment la question de l'inégalité à l'accès à l'énergie qui est importante. Le deuxième point qu'il faut voir, c'est que la hausse du prix du pétrole, enfin la hausse du prix des carburants, parce que c'est et des combustibles, elle a un impact sur la consommation d'énergie qui est effectivement un impact qui va conduire à réduire, au moins à court terme, la consommation d'énergie fossile, mais elle a un effet très pervers, c'est qu'elle accroît très fortement la rente des producteurs d'énergie fossile. Et donc l'accroissement de la rente des producteurs d'énergie fossile va déclencher et a déjà déclenché un regain d'investissement dans la production d'énergie fossile qu'on voit à peu près partout dans le monde en dehors du Proche-Orient, y compris en Europe. La Norvège.
0: Des sources qui étaient considérées comme pas rentables deviennent rentables.
1: Bien sûr. Donc la Norvège vient de réallouer de nouveaux permis d'exploration en mer Arctique, dans la zone Arctique, hein, qui est par ailleurs une des zones très fragiles. Hein. Je ne parle pas des États-Unis, on en parlera peut-être tout à l'heure. Donc, si vous voulez, le renchérissement du pétrole n'a pas du tout le même impact qu'une taxe carbone. Parce qu'une taxe carbone renchérit l'usage des énergies fossiles, mais la contrepartie, c'est que la taxe carbone génère une recette fiscale qui peut ensuite être utilisée, notamment pour la transition énergétique ou pour l'équité de l'accès à l'énergie. Donc ce point me paraît tout à fait important, si vous voulez.
0: Alors, Christian de Pertuis, vous êtes économiste, mais aussi philosophe d'ailleurs, mais vous êtes devenu aussi géologue, climatologue, parce que... Non, mais je voudrais dire un mot de votre livre. Je pense que c'est d'intérêt public de le lire, quelles que soient les opinions qu'on ait sur les politiques mises en œuvre, parce que vous expliquez très bien l'ensemble du cycle de l'histoire de l'économie, de la dépendance à l'énergie qui a fait la croissance et le développement économique et de la nécessaire maintenant transition à mettre en œuvre et des moyens qui sont assez peu nombreux. Il y en a en gros, il y en a deux. Réduire les émissions de gaz à effet de serre et capter le carbone. On trouvera peut-être d'autres solutions. Mais avant, un point, donc, pourquoi cette distinction entre carbone fossile et carbone vivant ?
1: Ce que j'ai appris des climatologues, je ne suis ni climatologue, ni géologue, ni spécialiste de la chimie de l'atmosphère, hein. Mais moi j'ai changé ma façon de faire de l'économie au début des années 2000 parce que j'ai rencontré des climatologues. Bon. Et ce que j'ai retenu des climatologues, Jean Jouzel, Hervé Letreux et beaucoup d'autres, c'est que si vous voulez stabiliser la température mondiale, il faut agir sur la cause du réchauffement climatique, qui est l'accroissement du stock de gaz à effet de serre dans l'atmosphère. Pour stabiliser ce stock de gaz à effet de serre qui est dans l'atmosphère, il faut réduire les émissions brutes, qui sont les émissions qui est le flux annuel de gaz à effet de serre qui rentre dans le stock qui est pris dans l'atmosphère. Mais il faut également agir sur le flux qui va quitter le stock atmosphérique. Et ça, c'est quoi ? C'est pour le CO2, le principal gaz à effet de serre d'origine anthropique, ça passe par l'absorption du carbone de l'atmosphère, principalement par les deux grands systèmes naturels que sont l'océan, qui est le premier puits de carbone, et deuxièmement, le couvert végétal dont le principal est les systèmes forestiers, les forêts sont le principal capteur de... Donc il faut agir sur les deux fronts. Le carbone fossile, qui est la principale source d'émission du flux qui va rentrer dans l'atmosphère. Et je rappelle juste l'ordre de grandeur. Trois produits, le charbon, le pétrole et le gaz, sont à l'origine de un peu plus de 70% des émissions mondiales de gaz à effet de serre.
0: Donc, et qui sont des énergies utilisées.
1: Donc aucune chance de stabiliser le réchauffement climatique tant qu'on reste assis sur ce système énergétique. Et aujourd'hui, encore un peu moins de 80% de l'énergie utilisée dans le monde vient de ces trois produits, le charbon, le pétrole et le gaz.
0: 80%, oui.
1: Ça veut dire quoi ? Ça veut dire que, pour l'économiste que je suis, il faut introduire de la rareté. Il faut introduire de la rareté sur ces trois produits, charbon, pétrole et gaz.
0: Or, vous nous rappelez que le principe de l'économie, c'était d'éliminer la rareté.
1: Absolument. Absolument. Donc, c'est une révolution, c'est un peu une révolution copernicienne pour les économistes. Hein. Nous, moi, j'ai appris et enseigné pendant les deux premières décennies de ma carrière qu'effectivement, l'abondance des biens et services était l'objectif de l'économie, que le rôle, le job de l'économiste, c'était d'aider à repousser toutes les barrières qui limitent cet accès à l'abondance, la rareté du capital, la rareté de la main-d'œuvre et évidemment la rareté des matières premières. Et là, avec le réchauffement climatique, changement total, il faut introduire de la rareté sur trois produits, le charbon, le pétrole et le gaz. Et donc ça, ça bouscule complètement le mode de fonctionnement et le mode de pensée des économistes. Et ça veut dire que le nouvel objectif, ce n'est plus l'abondance des biens et services, c'est la résilience du système économique par rapport à tous les chocs internationaux, les chocs énergétiques, mais aussi les chocs sur la biodiversité, les chocs... Bon. Donc ça, c'est le premier point. Et pour introduire la rareté de façon intelligente, pour le carbone fossile, le meilleur des outils, à mon sens, c'est la tarification carbone, hein, la fameuse taxe carbone, à condition qu'elle soit redistribuée. Mmh. Et ce point est très important. La vraie difficulté d'introduire une tarification dans l'économie, c'est pas de dire est-ce que le prix du carbone doit être à 50, 100 ou 200 euros la tonne, c'est comment est-ce que je redistribue cette valeur que j'ai introduite dans la... Ça, c'est le premier volet, et ça concerne le carbone fossile. Est-ce qu'on dit deux mots du carbone vivant tout de suite?
0: Alors
1: ou plus tard?
0: Oui. Justement pour que les auditeurs comprennent la différence et les secteurs concernés.
1: Voilà, bien sûr. Alors, le carbone vivant, c'est quoi? Carbone vivant, c'est un cycle. La vie est possible sur Terre parce que les végétaux sont capables de capter le carbone qui est dans l'atmosphère et de le transformer dans des chaînes carbonées, des sucres qui permettent la croissance d'abord des végétaux et ensuite la croissance de tous les animaux
0: qui se nourrissent
1: des végétaux, dont nous, puisque nous aussi, on a souvent tendance à nous considérer
0: animaux,
1: vraiment des êtres exceptionnels. Nous n'est pas capable d'utiliser le carbone de l'atmosphère pour créer nos propres chaînes carbonées. Donc, on est obligé de passer par les végétaux. Bon, donc ça, c'est vraiment le point de base. Les activités humaines perturbent fortement ce cycle du carbone vivant de deux façons principales. La première, c'est que le mode de développement des systèmes agricoles dans le monde, qui a commencé au début dans les pays développés, d'abord aux États-Unis, on a adopté des modèles d'agriculture qui sont inspirés de modèles industriels à base de chimisation, de sélection du matériel végétal et des races les plus efficaces qui appauvrissent du reste la richesse biologique. Ça, c'est à l'origine de un peu moins de 15% des émissions mondiales de gaz à effet de serre, les émissions spécifiques de l'agriculture. Ce ne sont pas les émissions qui résultent de l'usage d'énergie fossile par les agriculteurs. Oui. C'est l'impact des techniques agricoles sur le milieu naturel. Principalement les émissions de méthane provoquées par l'élevage des ruminants et par la riziculture, et principalement les émissions de protoxyde d'azote qui résultent de l'usage massif d'engrais azotés. Ouais. Ça, c'est un peu moins de 15% des émissions. Et puis, autre grosse perturbation anthropique, l'activité humaine affaiblit ce qu'on appelle les puits de carbone, à savoir la capacité des systèmes naturels à absorber le carbone atmosphérique, principalement via la déforestation, mais également via des atteintes sur l'océan. L'océan est le plus gros puits de carbone, la surpêche est, par exemple, une activité qui contribue à affaiblir la capacité de l'océan à stocker le carbone. Donc, si on veut atteindre la neutralité carbone qui permet de stabiliser la température mondiale, il faut agir également sur le cycle du carbone vivant. En ordre de grandeur, c'est 25% des émissions mondiales de gaz à effet de serre qui sont liées à la perturbation du cycle du carbone vivant. Et le secteur le premier concerné par cette transformation, c'est le secteur agricole. Je dis le secteur agricole, en réalité, il faut dire les systèmes agricoles. Oui. Qui par le monde, dans leur immense diversité, je rappelle qu'il y a 580 millions d'agriculteurs dans le monde, si vous prenez le fossile, vous avez les 20 premiers producteurs d'énergie fossile, ils produisent, si vous prenez le pétrole et le gaz, ils produisent à peu près 90% de la production mondiale de pétrole et de gaz. En agriculture, vous avez 580 millions de producteurs, donc c'est une énorme variété. Si on n'agit pas sur la transformation des systèmes agricoles, on n'a aucune chance d'arriver à la stabilisation de la température mondiale. Imaginez en 2050 un monde dans lequel on a complètement réduit notre addiction aux énergies fossiles. Serions-nous nécessairement en neutralité carbone qui permet de stabiliser la température mondiale? Tout dépend de ce qu'on aura fait sur le carbone vivant. Donc l'enjeu du carbone vivant, à moyen et long terme, il est majeur.
0: Il n'est pas marginal, oui.
1: Il est majeur. Et il renvoie à quoi? Je reviens à cette idée de rareté et d'abondance. Sur le carbone vivant, il ne s'agit pas d'introduire de la rareté, il va falloir introduire de l'abondance. Mais pas de l'abondance des biens et services produits par l'homme, il va falloir réintroduire de l'abondance du vivant. Réintroduire de la biodiversité, de la vie biologique dans les sols, des assolements agricoles qui ne soient pas de la monoculture, mais l'association de différentes cultures, soit par des rotations, soit éventuellement sur une même parcelle, par plusieurs cultures. Introduire par exemple des légumineuses dans les assolements.
0: C'est très intéressant parce qu'on ne voit pas souvent le lien entre biodiversité et changement climatique.
1: Ah ben si on ne réinvestit pas dans la biodiversité, on n'a aucune chance de stabiliser le climat. Souvent, les choses sont présentées de la façon suivante. On dit le réchauffement climatique va avoir un impact sur la biodiversité, il va accélérer la réduction de la biodiversité, donc c'est pas la première cause. La première cause de la réduction de la biodiversité n'est pas le réchauffement climatique. Mais on voit les choses dans ce sens-là. Mais en réalité, c'est bidirectionnel. C'est-à-dire que si on n'agit pas, si on ne réinvestit pas massivement dans l'abondance du vivant, à commencer par les systèmes agricoles qui sont le plus grand destructeur de biodiversité dans le monde, on n'a aucune chance d'arriver à la neutralité carbone parce qu'on va poursuivre les émissions spécifiques de l'agriculture de méthane et de protoxyde d'azote. Je rappelle que les systèmes agricoles sont la première source de ces émissions, aussi bien pour le méthane que pour le protoxyde d'azote. Et surtout, on va affaiblir encore plus la capacité de stockage du carbone atmosphérique par les puits agricoles. Peut-être deux mots sur cette capacité de stockage des puits de carbone, parce que c'est assez méconnu. Les systèmes agricoles, suivant les choix qu'on fait, peuvent rejeter du CO2 atmosphérique, notamment par le travail des sols, ou absorber du CO2. Une prairie permanente, un système bocager, en Afrique au sud du Sahara, des systèmes d'agriculture basés sur du maraîchage avec de l'arboriculture, ça stocke du carbone. De la monoculture avec des labours de plus en plus profonds, ça déstocke du carbone. Donc vous voyez que la question des puits de carbone, ce n'est pas uniquement la forêt, c'est aussi l'agriculture. D'une part parce que l'extension des systèmes, des terres utilisées pour l'agriculture est la première cause de la déforestation dans le monde, mais également parce que suivant les pratiques agricoles, les systèmes agricoles peuvent stocker ou déstocker du CO2. Oui. Donc cette question des puits de carbone, elle est fondamentale. Et elle est souvent très mal posée parce que dans le débat public, souvent, on traite les puits de carbone de deux façons. Vous m'arrêtez
0: assez chute. On en parle assez peu, finalement.
1: On en parle sans utiliser toujours le terme, mais on parle beaucoup des systèmes qui permettraient demain de stocker massivement du carbone, soit par des façons industrielles, soit par de la réforestation massive. Et on a l'impression que c'est quelque chose de facile à faire, pas du tout. Le premier enjeu sur les puits de carbone, c'est la protection des puits de carbone naturels. sur les continents, ça commence à être bien perçu. Une difficulté, c'est que les forêts, par exemple, s'affaiblissent à la fois à cause des impacts anthropiques, on en a parlé tout à l'heure, mais aussi il y a des rétroactions climatiques.
0: Oui. Oui.
1: C'est-à-dire que les successions de périodes de sécheresse, le réchauffement moyen, fragilisent la croissance des arbres. Donc même si, par exemple en France, la superficie forestière continue à s'étendre, mais la capacité des forêts à stocker le carbone diminue, elle n'est pas encore négative, mais elle diminue, parce que les arbres poussent moins. Ce qui fait le stockage du carbone, c'est la croissance du vivant, c'est pas du tout le nombre d'hectares,
0: oui.
1: Si vous voyez.
0: Donc c'est là, leur développement.
1: Bien sûr. Donc là, on a vraiment un problème extrêmement important, qui est la protection des puits de carbone sur les continents, principalement, mais pas que, les systèmes agricoles et les forêts. Il y a une autre dimension qui souvent est méconnue, c'est l'importance des zones humides. Pourquoi est-ce qu'il faut protéger les zones humides? Alors, le problème des zones humides est parfois assez porteur de conflits. Vous voyez le problème des bassines en France. Bon, la protection des zones humides, c'est fondamental, parce que les zones humides sont un énorme stockeur de carbone. Il y a beaucoup de carbone dans les zones humides. Lorsque vous drainez une tourbière, vous envoyez des tonnes de CO2 dans l'atmosphère pendant des dizaines d'années. Vous voyez. Et donc, la destruction des tourbières est assez dramatique pour le climat. Ça, c'est ce qui se passe sur les continents. On dit deux mots de l'océan,
0: oui,
1: ou pas?
0: Oui, on va le dire maintenant. Oui, oui.
1: Alors, l'océan, c'est... Oui, je vois que vous regardez le chronomètre. Hein. Alors, l'océan, c'est le premier puits de carbone au monde. Il faut savoir que, si vous regardez le stock de carbone qui est présent, dans toute la biosphère terrestre, continentale, vous avez à peu près l'équivalent de 4 fois le CO2 qui est dans l'atmosphère. Dans l'océan, c'est 48 fois. Donc, la protection du puits de carbone océanique est fondamentale. Et si vous regardez sur une période très longue, ce que décrivent les paléoclimatologues, c'est-à-dire les gens qui regardent l'évolution du climat, non pas sur des milliers d'années, mais sur des millions d'années passées, on voit que toutes les grandes ruptures dans les systèmes climatiques dans le passé se sont toujours accompagnées de ce qui s'est passé dans l'océan et le lien entre l'océan et la Terre. Donc, la protection du puits de carbone océanique est très importante. Or, nous savons que l'océan capte encore beaucoup de carbone, mais sa capacité de stockage diminue. Elle diminue à la fois pour des raisons de rétroaction climatique, le réchauffement...
0: Il s'est réchauffé lui-même.
1: C'est-à-dire que ce qu'il faut savoir, c'est que en surface de l'océan, l'eau froide stocke plus que l'eau chaude. Mmh. Pas de chance. Et comme la température de l'eau à la surface... Oui. Bon, et puis vous avez un autre phénomène qui est plus lié... aux impacts anthropiques, mais pas que. La biodiversité marine est le premier facteur qui permet de transformer le carbone qui est absorbé en surface et de l'amener au fond de l'océan via et pour en faire des sédiments et pour bloquer le carbone. Et cette biodiversité, principalement, mais pas que, les planctons, les algues, une pompe à carbone biologique qui est affaiblie par les activités anthropiques, notamment la surpêche.
0: Christian de Pertuis, on reviendra, j'espère qu'on aura le temps, sur la révolution agricole à mettre en œuvre maintenant. Je voudrais juste, vous faites une remarque très intéressante et qui est une remarque de bon sens, mais qu'on ne fait pas souvent. Vous rappelez que, et en particulier dans les économies développées, l'agriculture ne représente plus que 1% du PIB. Mais ça ne veut pas dire que ce n'est pas un secteur absolument crucial.
1: Oui.
0: Parce que sans agriculture, on ne survivrait pas.
1: Je vois que vous avez bien lu le chapitre 1. Alors, si vous voulez, ça c'est un point très important qui renvoie un peu à une vision, je crois, totalement erronée de la lecture du fonctionnement de l'économie à partir des parts de PIB.
0: Oui. Oui.
1: Alors, si vous regardez les parts de PIB...
0: On se dit, je vais investir dans les gros morceaux.
1: On a l'impression que, en gros, plus un pays est riche, plus la part de PIB consacrée aux services est élevée. Puis même l'industrie se réduit très fortement. Et puis les productions de biens primaires, l'agriculture, mais aussi les métaux, etc., ça représente une toute petite proportion. Vous avez cité le 1%, qui est le cas américain. En Europe, on est plutôt à 2%, si vous voulez. Cette déformation du PIB, elle renvoie beaucoup plus à des phénomènes de prix relatif. C'est-à-dire que pour jouer l'avare de Molière, vous mettez exactement le même temps en 2026 que du temps de Louis XIV. Il n'y a eu aucun gain de productivité. Dans des activités de service à la personne, de service d'éducation, etc., il y a des petits gains de productivité, mais qui sont pas très élevé. Le temps de la visite médicale n'a pas beaucoup changé. Donc, on a des activités qui représentent aujourd'hui jusqu'à un quart ou 30% du PIB, mais pourquoi est-ce que leur part augmente? C'est pas parce que il y a plus d'autres, c'est parce que la productivité augmente plus lentement et donc les prix continuent à augmenter. Donc, la déformation de l'économie, elle reflète beaucoup les prix relatifs. Et dans ces prix relatifs, évidemment, les biens agricoles et les biens primaires représentent aujourd'hui une proportion qui paraît très faible. Mais s'il n'y a plus d'énergie, c'est tout le système économique qui va s'effondrer. Et s'il n'y a plus de production agricole, ben, c'est toute la situation alimentaire qui devient impossible et donc la reproduction de la vie qui n'est plus possible, au moins pour une planète à 7 milliards d'habitants, si vous voulez. Donc ça, je crois que c'est un biais dans lequel il ne faut pas tomber. Le deuxième biais dans lequel il ne faut pas tomber, c'est d'imaginer que parce que les économies sont tertiarisées, elles sont dématérialisées. C'est faux.
0: Oui, on n'a jamais été entouré d'autant d'objets.
1: Ben, vous avez... il suffit... Bon, dans le début du chapitre 1, je parle du livre, du magnifique livre de Madame Arnaud sur les années, là, où on voit que l'abondance des biens matériels n'a jamais été aussi élevée que dans les économies de services. Et si vous prenez deux grandes catégories de services qui sont bien connues, les transports. Oui, les transports, je cite le nombre de véhicules particuliers, je me souviens plus le nombre exact.
0: Oui,
1: je crois qu'il y a 1 milliard de voitures dans le monde. On est obligé d'en produire 80 millions chaque année pour simplement reproduire le parc. Et puis, vous avez 9 milliards de téléphones portables. Bon, mais tout ça, derrière tout ça, vous avez une énorme quantité de biens matériels qui sont utilisés pour produire les infrastructures.
0: Les placards troulent sous les t-shirts.
1: Bien sûr. Donc on a, si vous voulez, l'économie tertiaire n'est pas du tout dématérialisée. Plus une économie est tertiaire, plus elle consomme de biens matériels. Et la meilleure preuve, c'est que l'économie la plus tertiarisée au monde aujourd'hui, ce sont les États-Unis d'Amérique. Et les États-Unis d'Amérique sont de loin l'économie qui utilise le plus de biens matériels. Donc il faut absolument se sortir de la tête deux idées fausses. La première, c'est que plus la part d'un secteur dans l'économie est faible, moins ce secteur est important pour le fonctionnement de l'économie. Vous pouvez très bien avoir un secteur qui représente 0,01% du PIB, mais qui est absolument indispensable au fonctionnement de tous les autres. Bon. Et puis, la deuxième idée fausse, c'est que une économie de service est une économie dématérialisée. Nous sommes dans une économie de service de plus en plus qui utilise de plus en plus de biens matériels et qui consomme encore beaucoup trop d'énergie fossile.
0: Mais justement, juste une question avant de faire une pause musicale. On a vu les économistes, et pas seulement les économistes, les politiques, se diviser sur le thème de croissance ou décroissance. La décroissance pourrait être un moyen de lutter contre les émissions. Les émissions de gaz à effet de serre. Or, vous déclarez un peu agnostique sur le sujet. Vous dites, justement, expliquez-nous si ce débat est important ou pas.
1: Je pense qu'il est mal posé. Je ne dirais pas que je suis agnostique. Je pense que la question fondamentale est devenue la résilience. Et donc la résilience, c'est devenu, et ce sera de plus en plus, la question fondamentale pour les économies à l'échelle macro, mais aussi pour les entreprises. Aujourd'hui, si vous gérez une entreprise, évidemment, comme on est dans un système capitaliste, il faut faire du profit, mais il faut être résilient. Vous voyez bien que les ruptures dans les chaînes d'approvisionnement sont le cauchemar des chefs d'entreprise, et au moins autant que la baisse du profit que vous risquez de présenter aux analystes financiers. Donc pour moi, la question fondamentale, c'est la résilience. Et pour cette résilience, suivant la structure des économies, suivant la façon dont on fait, on peut avoir besoin de plus de croissance du PIB ou de moins de croissance du PIB. Mais dans tous les cas, ce qu'il faut réduire, c'est toutes les émissions de gaz à effet de serre qui résultent de l'usage des énergies fossiles. Bon. Alors, si vous prenez les pays les moins avancés, aujourd'hui vous avez à peu près un peu moins d'un milliard d'habitants qui sont dans les pays les plus pauvres, ce qu'on appelle les pays moins avancés, les development countries, dans les classifications de la Banque mondiale. Eux, il y a très peu d'infrastructures qui sont liées à la production et la consommation d'énergie fossile, puisqu'ils consomment à peu près de 1 à 1,5 tonnes d'équivalent pétrole, lorsque en Amérique du Nord, on en consomme 10 à 11. Bon. Donc, la résilience par rapport au réchauffement climatique et à la biodiversité, pour eux, ça passe par une accélération de la croissance. Une accélération de la croissance qui est aujourd'hui... grâce à la baisse des coûts qui a été obtenue notamment sur l'énergie solaire, mais sur les autres énergies renouvelables, il y a un accès à l'énergie possible en sautant la case fossile. Donc la transition écologique pour les pays les moins avancés est au contraire très favorable à leur croissance. Prenez à l'autre extrême du spectre. L'autre extrême du spectre aujourd'hui, ce sont les États-Unis d'Amérique. États-Unis d'Amérique, je ne le dis pas du tout par anti-américanisme primaire, je le dis parce qu'aujourd'hui, les États-Unis sont le premier producteur mondial d'énergie fossile et le seul qui exporte les trois énergies fossiles, le charbon, le pétrole et le gaz. Il y en a un autre, le deuxième, il s'appelle la Russie.
0: Si.
1: Bon. Donc, si vous prenez, et plus généralement, dans le chapitre 4, j'ai créé ce que j'appelle le G18, qui est constitué des 18 pays qui sont les plus gros producteurs et exportateurs d'énergie fossile. Bon, on ne va pas leur faire croire que la transition énergétique va leur créer de la croissance en plus, si vous voulez. Moi, je donne comme exemple l'Algérie, où j'ai vécu 4 ans. Je travaillais du reste dans le carbone vivant, puisque j'étais coopérant dans le secteur agricole. Bon... je vais pas faire croire à mes amis algériens que la transition bas carbone va leur créer de la croissance en plus. Vous avez 95% des exportations qui sont issues de deux produits, le pétrole et le gaz. Et vous avez à peu près 40% du budget d'État, c'est les redevances gazières et pétrolières. Donc, dans ces pays-là, évidemment, la transition énergétique, c'est moins de croissance. En Europe et en France, un peu dans une situation intermédiaire. On produit pratiquement... Alors, on a encore un peu d'énergie fossile sous forme de charbon, et puis surtout en Norvège, si on va mettre la Norvège dans l'Europe, pour faire simple. Mais fondamentalement, nous, on a surtout des infrastructures qui sont liées à la consommation d'énergie fossile. Donc, l'impact de la transition pour notre économie, ça va être la capacité qu'on va avoir à reconvertir rapidement des infrastructures ou des usines qui, aujourd'hui, sont là pour consommer des énergies fossiles vers des infrastructures qui sont là pour utiliser de l'énergie décarbonée. Je donne un exemple pour que ce soit concret pour les auditeurs. C'est la question des batteries et des véhicules électriques. Bon, évidemment, c'est tout à fait regrettable qu'on ait freiné l'objectif de sortir les véhicules
0: en 2035.
1: Bon, on a fait une régression que je trouve absolument catastrophique pour l'industrie européenne, parce que la seule façon pour l'industrie européenne en automobile de survivre, c'est d'accélérer la transition vers les

0: C'est vrai que ça coûte un peu plus d'un milliard. Bon, mais on ne manque pas de milliards hein, en Europe. Hein. Si vous regardez l'épargne qu'on a, c'est... la vraie difficulté, le vrai coût, ce n'est pas de mobiliser des milliards pour construire. C'est qu'est-ce qu'on va faire des fonderies. Puisque voilà. Vous avez aujourd'hui, en France, 270 fonderies qui travaillent à 80% pour le véhicule thermique. Donc le vrai problème de la transition, c'est de transférer du capital. Il va falloir reconvertir ce capital qui est aujourd'hui immobilisé pour le moteur thermique vers du capital utilisé pour de la mobilité zéro carbone. Et l'impact de la transition sur notre croissance va dépendre de notre agilité à transférer ce capital, à transférer les compétences, à transférer la main-d'œuvre. Oui. Qui est le plus difficile.
1: D'ailleurs, je dois dire, Christian de Pertuis, que c'est un des passages les plus passionnants de votre livre. Vous entrez concrètement. Non, mais comment, où est-ce qu'il va falloir investir? Comment ça se passe finalement, cette transition sur le plan très concret des entreprises et des hommes sur le terrain? Il y a le cas des fonderies, il y a le cas des chaudières. On vous dit changer, il faut maintenant, je ne sais plus comment ça s'appelle, des copeaux ou...
0: Des pompes à chaleur.
1: Les pompes à chaleur, voilà. Et qu'est-ce qu'on va faire des chaudières à fioul? Toute une série
0: le vrai
1: de questions.
0: Si vous voulez, c'est développé plus en détail dans le chapitre 3. Le vrai problème de la transition énergétique, c'est pas l'accumulation d'un nouveau capital bas carbone, c'est comment est-ce qu'on transfère rapidement et comment est-ce qu'on bascule rapidement depuis un système très carboné vers un système décarboné. Ça implique de désinvestir. Ça veut dire quoi désinvestir? Ça veut dire que, je ne sais pas, si vous avez peut-être une chaudière qui fonctionne encore au fioul et qui a moins de 10 ans, elle n'est pas amortie. Eh ben, il va falloir quand même la changer, si vous voulez. Et ça, c'est un coût économique redoutable. Votre chaudière, elle a que 2 ans. Eh ben, il va falloir aussi la sortir. Alors, ça, c'est pour les ménages, mais pour l'économie, c'est pareil. Hein? Aujourd'hui, en Europe, on continue à construire des centrales électriques qui fonctionnent au gaz. Et l'un des effets pervers du blocage du détroit d'Ormuz, c'est qu'on va accélérer ce type d'investissement. Eh bien, soit ce seront d'ici quelques années ce qu'on appelle des actifs échoués, c'est-à-dire qu'il va falloir abandonner ces actifs qui génèrent des émissions de carbone fossile, soit on ne fera pas la transition climatique dans les temps. Parce que ce que nous rappelle le GIEC, c'est que le temps est compté, pas seulement pour notre émission, mais il est également compté pour le réchauffement climatique.
1: On va faire une pause musicale d'une minute. C'est Ennio Morricone, le fameux thème de Mission, la découverte d'un nouveau monde. Je ne sais pas si ça sera...

0: protestante, le magazine Michel Gaillard.
1: Nous sommes avec Christian de Pertuis, spécialiste de l'économie du climat. Il avait créé il y a 15 ans la chaire économie du climat à l'université Paris-Dauphine et qui vient de publier aux éditions Folio un livre dont je vous recommande la lecture, Carbone fossile, carbone vivant, économie du climat et de la biodiversité. Christian de Pertuis, on va faire un peu un point très rapide sur en 2026, où en est la transition énergétique, alors celle du carbone fossile vers les énergies renouvelables, et on parlera après de la révolution agricole qui est devant nous.
2: Alors en ce qui concerne le carbone fossile, hein, donc l'énergie fossile, la bonne nouvelle, c'est que

0: dispose aujourd'hui, évidemment, de beaucoup plus de solutions pour fabriquer de l'énergie zéro carbone grâce aux énergies renouvelables dont le coût de production a chuté au cours des 20 dernières années.
1: Oui, il y a un investissement important, vous expliquez très bien ça, mais ensuite, ça ne coûte rien.
0: Le modèle économique de l'énergie renouvelable, c'est que vous payez tout au moment où vous démarrez, puisqu'ensuite vous ne payez pas le soleil. Il n'y a pratiquement pas de coût d'entretien. Donc ça, c'est... Et puis, la baisse du coût du stockage de l'électricité qui est très importante. Donc, on est aujourd'hui dans une phase où, dans la plupart des pays du monde, on a déjà commencé à substituer une partie de l'énergie électrique produite à partir des fossiles par de l'énergie renouvelable. Il y a deux zones du monde où le processus est le plus avancé. Il y a d'abord l'Europe. En Europe, on a effectivement aujourd'hui... L'Europe n'émet plus qu'environ un peu plus de 6% des émissions mondiales de carbone fossile, alors qu'elle en émettait encore à peu près 15% il y a deux décennies. Donc on a effectivement pris une certaine avance en matière de réduction de ces émissions. Et aujourd'hui, la France est un petit peu plus bas que la moyenne européenne en termes d'émissions par tête, parce que notre électricité est déjà largement décarbonée à cause de du nucléaire qui a d'autres inconvénients, mais qui n'émet pas de gaz à effet de serre. Donc on en est là en Europe. La grande difficulté maintenant, ça va être d'élargir la décarbonation du système énergétique aux usages non électriques. Et donc ça passe soit par des méthodes différentes de production, d'utilisation de l'énergie fossile, mais ça passe beaucoup par ce qu'on appelle l'électrification des usages. Oui. Notamment dans tout ce qui est le transport, puisque le transport, mais aussi également l'industrie. Je donne un exemple qui est peut-être moins connu que les voitures. Les voitures, c'est bien connu, hein. Pour produire de l'acier primaire, l'industrie de l'acier primaire, c'est la première source d'énergie, d'émissions de CO2 dans l'industrie mondiale, hors industrie électrique. Bon. Produire de l'acier primaire aujourd'hui sans émettre de CO2, il faut abandonner la vieille technique du four Martin, qui du reste a été inventée par l'ingénieur Martin, qui était français, hein, les hauts fours d'eau, tels que vous les voyez à Dunkerque ou à Foss. Il faut aller vers ce qu'on appelle de la réduction directe du minerai à partir généralement d'hydrogène vert. Ça, c'est un enjeu industriel majeur. Les leaders dans le monde aujourd'hui, c'est les Suédois. Peut-être demain, la France va suivre si des projets de décarbonation sont avancés. Et là, c'est un mélange de... En réalité, tout ça va reposer sur de l'électricité décarbonée qui va permettre de produire de l'hydrogène vert et ensuite des foires. Bon. Ça, c'est un enjeu majeur. Bon. Donc ça, c'est la situation où on en est en Europe. Il faut savoir que l'Europe a baissé d'à peu près 35% ses émissions de gaz à effet de serre depuis 1990 et en réalité, pour l'essentiel, depuis 2005. Oui. Qu'est-ce qui a permis cette avancée en Europe? C'est principalement une politique assez dynamique et le système d'échange de quotas de CO2. Notre système d'échange de quotas de CO2 a été un accélérateur de la transition. La deuxième grande zone, c'est la Chine. La Chine est aujourd'hui probablement en train de franchir son pic d'émissions liées au carbone fossile parce que elle a pris un avantage massif dans la production et l'utilisation d'électricité décarbonée, essentiellement basée sur l'énergie solaire et un peu l'éolien, mais c'est le solaire et le photovoltaïque qui fait la différence. Bon. Et elle a pris une avance considérable dans l'électrification des usages pour les transports terrestres. D'abord sur des autocars, hein, c'est pas connu, mais les autocars et les deux roues ont été les deux premiers. Ensuite, sur le véhicule particulier, puisque aujourd'hui, un peu plus d'un véhicule sur deux produit en Chine et consommé en Chine est d'origine électrique. Ça, c'est très important. Les États-Unis d'Amérique sont dans une situation complexe, parce que, en gros, depuis maintenant deux décennies, en gros, depuis l'arrivée de M. Bush au pouvoir en 2000, vous avez des alternances entre républicains et démocrates et les républicains sont devenus de plus en plus climato-sceptiques avec l'énorme retour en arrière au cours du deuxième mandat de Donald Trump. Les États-Unis ont réaugmenté leurs émissions de gaz à effet de serre en 2025. On ne connaît pas encore les chiffres de 2026. Et donc ce retour des États-Unis sur les fossiles est extraordinairement inquiétant. Parce que les États-Unis sont le deuxième émetteur de CO2 au monde après la Chine. Et ils pèsent beaucoup plus que l'Europe. Dans le poids mondial, ils pèsent à peu près 15% des émissions mondiales. Bon. Si les États-Unis changent de trajectoire et reviennent 10 ans en arrière sur les fossiles, ça retarde considérablement la transition climatique.
1: Christiane Pertuis, on n'a pas eu le temps d'envisager la richesse de votre livre que je recommande, Carbone fossile, carbone vivant, aux éditions Folio. En 15 secondes, un mot de conclusion.
0: En mot de conclusion, je dirais que aujourd'hui, on vit dans un environnement un peu inquiétant en Europe, avec le doute, avec des vents de ce qu'on appelle le backlash climatique, qui souffle depuis l'Atlantique et un peu depuis l'Oural. Moi, j'ai écrit ce livre parce que j'ai la conviction que cette transition climatique, qui comporte à la fois le carbone vivant et le carbone fossile, elle est amorcée, elle n'est pas linéaire. Il y a des avancées, des reculs. Mais elle est absolument porteuse d'optimisme, très au-delà même du strict aspect climatique.
1: Merci pour le mot optimisme. À bientôt. Au revoir.
0: À bientôt.

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1: Bonjour. Pour la Bibliothèque théologique aujourd'hui, un livre qui m'a absolument passionné, pour tout vous dire. Un livre à la fois un peu théologique, un peu philosophique et tout à fait pertinent. Ce livre a été écrit par Aurélien Marc, M-A-R-Q. Il est intitulé « La possibilité de Dieu », avec une préface de Rémi Brague, qui est un académicien célèbre. Et en sous-titre, « Il n'est pas absurde de croire » aux éditions FYP, FIP édition. Donc, « Il n'est pas absurde de croire », un livre qui parle de Dieu, en fait, ce qui est quand même assez rare. Beaucoup de gens parlent de beaucoup de choses, et là, on parle de Dieu lui-même, et de la question de savoir, et du rapport, pourrais-je dire, entre Dieu et une pensée rationnelle, c'est-à-dire comment est-ce qu'on peut considérer que la croyance en Dieu n'est pas une chose absurde, ni par rapport à la science, ni en général par rapport à l'histoire de la pensée, de l'humanité, de la morale, de l'homme et d'autres choses. Aurélien Marc n'est pas théologien professionnel, il est ingénieur, il a été haut fonctionnaire et il s'intéresse à toutes ces questions à la fois d'éthique, de société et également donc de philosophie religieuse. Et il a écrit donc ce livre à ce sujet. Alors, sur la question de Dieu et de la science, il y a eu de nombreux ouvrages, certains bons et certains très discutables. Certains essayent à tout prix de démontrer que Dieu existe à partir de la science, du Big Bang ou de je ne sais quoi, avec des arguments qui sont souvent assez discutables. Aurélien Marc ne rentre pas tellement dans ce genre de choses et il est extrêmement prudent par rapport justement à ces questions de récupération de la science pour essayer de prouver l'existence de Dieu. Et il montre plutôt que, en fait, il y a évidemment de la place laissée pour Dieu par rapport à la science et qu'on n'est pas obligé ni de contredire l'un par rapport à l'autre, ni de prétendre essayer de démontrer l'un par rapport à l'autre. Donc il a une attitude très prudente et très, très juste et profonde. Et en même temps, il reste assez profondément aristotélicien, je dirais, c'est-à-dire qu'il a une conception de Dieu qui est inspirée de la conception classique de l'ontothéologie et qui fonctionne plutôt bien, et ce qui fait qu'il arrive à aborder un petit peu toutes les questions majeures qui peuvent se poser à propos de l'existence de Dieu d'une façon qui m'a semblé tout à fait éclairée. Alors c'est vrai que quand on veut parler de Dieu, la première question, bien sûr, c'est d'essayer de savoir effectivement de quoi l'on parle, c'est-à-dire qu'est-ce que Dieu. Et une des choses les plus remarquables que j'ai trouvées dans ce livre, c'est qu'il ne reste pas enfermé dans la position chrétienne, qui finalement serait scientifiquement assez discutable de n'avoir qu'un seul exemple d'analyse et d'expérimentation, mais il se pose la question du divin, du spirituel, du religieux dans l'humanité depuis toujours, c'est-à-dire aussi bien dans les religions primitives que dans la Grèce antique ou dans les autres religions, où l'on voit que le religieux existe finalement d'une façon universelle et prend des formes qui sont assez différentes. Et je pense que cette diversité même des réponses religieuses à la question de Dieu est déjà en soi une des plus intéressantes, je dirais, affirmations concernant Dieu, c'est que Dieu est au-delà des réponses qu'on en donne, et que donc il y a bien sûr une distinction à faire entre la religion et Dieu lui-même, c'est-à-dire que Dieu est au-delà des discours qu'on essaye de mettre sur lui, et que ce n'est pas parce qu'il y a des religions qui sont mauvaises que Dieu en lui-même est mauvais, et que chaque religion essaye de se faire une idée, une image de Dieu, et que finalement, il peut y avoir des religions tout à fait discutables et mauvaises, et que ça ne remet pas en cause l'objet même de cette religion. Donc évidemment, il va commencer par essayer de définir Dieu, et c'est là où, à mon avis, il a une position assez intéressante, mais qui reste assez enraciné sur la l'ontothéologie, où il dit, ben, déjà par exemple, on peut dire que Dieu c'est l'être, qu'il y a des choses qui sont, donc il y a de l'être, et que par conséquent, s'il n'y avait pas d'être en soi, eh bien rien ne serait. Donc ça c'est la position métaphysique qui pose Dieu comme l'être en soi et qui le rend absolument indiscutable parce qu'il est ce qui fait que le monde est et sans lui il n'y aurait pas de monde. Et du coup, Aurélien Marc revisite la question de la causalité. Ce vieil argument en disant tout ce qui arrive, tout ce qui existe, existe par rapport à une cause et est-ce que l'on peut remonter à l'infini dans une série de causes pour trouver quelque chose qui serait à l'origine des causes sans être lui-même causé ? Argument qu'il démontre comme étant effectivement discutable, mais néanmoins ce qu'il dit c'est que la causalité n'est pas nécessairement matérielle, physique, mais elle peut être d'un autre ordre et qu'effectivement, si les choses sont, c'est qu'il y a quelque chose qui les font être quand même. Alors est-ce que cette cause, elle est intérieure ou extérieure au monde ? C'est une autre question. Mais qu'en tout cas, le simple fait que les choses sont font qu'il y a de l'être. Donc cette ontothéologie me semble effectivement assez indiscutable en tant que telle. Là où lui en sort en quelque sorte, c'est que la grande question de la théologie, c'est pas de démontrer qu'il y a de l'être ou qu'il y a du transcendant ou du métaphysique, mais c'est d'essayer de savoir est-ce que ce métaphysique a une action dans le monde. Et c'est là où il a une position assez nuancée, qui m'a semblé intéressante, montrant que Dieu n'était pas simplement un idéal ou que l'être en soi, et que d'une certaine manière, la question c'est justement de penser un Dieu qui agit dans le monde et qui est en interaction avec le monde. Et là encore, on entend le scientifique qui parle. Il ne prétend pas essayer ni de contrarier la science, ni d'essayer de mettre un dieu qui boucherait les trous de la science, mais il sort en fait d'une logique purement matérialiste et d'une logique purement mécaniste et scientifique pour dire, mais en fait, dans le monde, tout n'est pas une cause scientifique et tout n'est pas scientifiquement mesurable ou dénombrable. Effectivement, il y a la question du beau, il y a la question de l'amour et un certain nombre de choses qu'on ne peut pas réduire à des choses purement matérielles. Et alors, il parle aussi de l'émotion esthétique, bien sûr. C'est-à-dire que Mozart, si on aime la musique de Mozart, est-ce que Mozart peut être réduit à un certain nombre d'explications scientifiques sur le fait que Mozart c'est beau ou pas ? Eh bien, il montre qu'il y a, finalement un domaine qui échappe à la démonstration purement matérielle, de même que l'amour. On peut dire que l'amour, c'est une décharge de flux de matériaux chimiques dans le cerveau, mais il y a quelque chose qui est au-delà de ça. Donc il montre que, en fait, même dans l'expérience humaine, en tout cas, il y a quelque chose qui n'est pas de l'ordre purement scientifique et qui ne le sera jamais, parce qu'on est dans une dimension qui est autre. Et que par conséquent, il peut y avoir, justement, peut-être dans cette dimension du divin et du spirituel, quelque chose qui est transcendant par rapport à la matière elle-même et qu'en tout cas, il y a une place dans le monde et dans l'expérience humaine pour du divin, pour du spirituel, sans que ce soit un bouche-trou par rapport à quelque chose que l'on ne sait pas expliquer. Comme il faut bien dire, la religion a parfois eu tendance à le faire. Hein. Quand la science était faible, on imaginait un dieu qui soit cause des choses qu'on ne pouvait pas expliquer. Et donc, il présente justement un Dieu dans cette dimension, je dirais, essentiellement humaine, et qui permet du coup aussi de poser la question du bien et du mal, qui ne sont pas des questions purement scientifiques, pourrions-nous dire, et que Dieu arrive dans ces domaines-là. Après, nécessairement, à un moment donné, comme il n'esquive pas la question de la relation entre Dieu et le monde physique, et donc les lois physiques, se pose évidemment la question de la toute-puissance de Dieu, c'est-à-dire est-ce que Dieu pourrait faire n'importe quoi dans le monde ? Et là, j'ai été étonné parce que, par rapport au Dieu métaphysique qu'il présente au départ, il soutient une position assez, je vais dire, assez classique d'un Dieu personnel. Donc il dit « oui, pour moi, Dieu est une personne ». C'est le point qui m'a semblé le plus discutable d'ailleurs de son livre. Point d'ailleurs que relève celui qu'en a fait la préface, donc Rémi Brague, qui dit qu'il trouve que c'est très intéressant, mais le fait qu'il faille nécessairement concevoir Dieu comme une personne lui semble discutable, moi aussi. Mais En lisant le livre, je crois qu'Aurélien Marc nuance un peu cette question, mais en tout cas, il comprend, lui, Dieu comme étant une personne, et il y tient. Et on pourrait croire que donc il défendrait une position très classique de Dieu, mais en même temps, sur la question de la toute-puissance de Dieu et sur le problème du mal, il a une position qui est beaucoup plus avancée, finalement en luttant contre l'idée de la toute-puissance de Dieu, en quelque sorte, en disant non, certainement que Dieu ne peut pas tout, faire tout et n'importe quoi. Il est peut-être en amont des lois physiques, je ne sais pas, mais en tout cas, il ne peut pas contrevenir aux lois physiques qui existent. Et donc, Aurélien Marc croit, je dirais, dans la science, en quelque sorte, comme étant incontournable, ou en tout cas, les lois de la nature sont comme elles sont. Et il y a des espaces et beaucoup de choses qu'on ne peut pas nécessairement prédire, parce que les lois de la nature ne pilotent pas tout, et la physique ne détermine pas l'ensemble de ce qui se passe. Et il y a beaucoup de choses qui pourraient se passer d'une manière ou d'une autre. Donc, il envisage Dieu plutôt comme une sorte de présence qui pousse le monde à l'intérieur des lois physiques, mais en tout cas, il renonce à cette question d'une toute-puissance un peu naïve attribuée à Dieu. Ce qui l'invite évidemment à concevoir autrement la question du problème du mal, qui est une des principales objections, bien sûr, au christianisme. Et sur le problème du mal, il traite la question d'une façon très, très, très, très nuancée, aussi et tout à fait intelligente, en disant tout simplement, peut-être que Dieu simplement ne peut pas. Enfin, c'est pas dans sa nature d'être capable d'enlever toute forme de mal. Et puis, en tout cas, il y a une sorte de responsabilité fondamentale de l'homme, et il y a une autonomie, d'une certaine façon, même du fonctionnement du monde auquel Dieu se soumet, auquel il est soumis, ou alors et auquel il se soumet volontairement. Après, il envisage différentes objections qui peuvent être faites à l'égard de la croyance, sur le problème du mal, je vous l'ai dit, sur le fait que les religions sont multiples, sur le fait que le bilan des religions n'est pas toujours positif, sur la question du Big Bang, sur la question de l'efficacité ou de l'inefficacité de la prière, ou sur les différentes religions qui existent, et des choses comme ça. Et il répond à chaque fois d'une façon extrêmement intelligente et pertinente à ces objections, sans faire de l'apologétique, comme on dirait, c'est-à-dire essayant à tout prix de défendre Dieu contre des attaques, mais en examinant assez profondément, finalement, ce que signifient ces choses-là, et avec la proposition qu'il a de Dieu et, je dirais, de la relativité qu'il a des religions en général, puisqu'il n'a pas tendance à considérer qu'il y aurait une religion qui, elle, serait une totale vérité, mais il met un peu toutes les religions comme étant des tentatives d'essayer de comprendre qui est Dieu. Il arrive à répondre à toutes ces objections. Donc nous voilà dans ce livre qui nous promène sur un sujet qui est trop rarement, je dirais, creusé en ce moment, qui est vraiment une question de philosophie, de théologie philosophique, de philosophie de la religion, où on parle de Dieu, et je trouve que c'est assez rare, et c'est fait sans volonté naïve de défendre le Dieu du christianisme ou autre chose, à partir de discours tout à fait discutables, mais c'est fait avec beaucoup d'intelligence, de profondeur et de subtilité, et je trouve qu'il y a beaucoup d'idées à trouver dans ces réflexions d'Aurélien Marc. Donc voilà ce livre qui s'appelle « La possibilité de Dieu », sous-titre « Il n'est pas absurde de croire », écrit par Aurélien Marc, M-A-R-Q, et c'est aux éditions FIP, F-Y-P. À bientôt pour de nouveaux livres, et je vous souhaite de bonnes lectures.

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1: Bonjour à toutes et tous et bienvenue dans cette émission. À l'aube de 2026, la question des droits de l'enfant s'impose comme l'un des grands révélateurs des tensions démocratiques contemporaines. Protection de l'enfance, accès réel à l'éducation, santé mentale des jeunes, prise en charge des mineurs non accompagnés, mais aussi place de la parole des enfants dans nos institutions. Derrière ces thèmes se dessine une interrogation plus vaste sur la capacité de notre société à protéger les plus vulnérables. Les mineurs, bien que reconnus comme sujets de droit, demeurent dans une situation paradoxale, dépendant des adultes et des structures publiques pour l'effectivité même de leurs droits. Dans un contexte marqué par les crispations sécuritaires et les discours réducteurs sur la jeunesse, ces enjeux dépassent largement la seule sphère de l'enfance. Ils touchent au cœur même de l'état de droit. Pour éclairer ces défis, nous recevons aujourd'hui Claire Hédon, défenseur des droits, à l'occasion de la parution de son ouvrage « La République des droits » aux éditions du Seuil. Dans cet ouvrage, elle propose une lecture singulière de la société française, attentive aux vulnérabilités, aux attentes souvent invisibles et aux mécanismes qui fragilisent l'accès aux droits. Son regard nourri par une expérience de terrain et pratique institutionnelle unique permet de comprendre comment les droits des enfants s'inscrivent dans des dynamiques sociales, politiques et culturelles plus larges. Une réflexion précieuse pour penser non seulement la condition des mineurs, mais aussi l'état de notre pacte républicain. Claire Hédon, bonjour.
2: Bonjour.
1: Alors pour commencer, revenons aux fondamentaux. Derrière l'expression « droit de l'enfant », il y a des principes juridiques, mais aussi des réalités très concrètes. De votre expérience, que recouvre aujourd'hui l'expression « droit de l'enfant » dans la société française?
2: Je trouve que là-dessus, la meilleure des réponses, c'est finalement la Convention internationale des droits de l'enfant, qui énumère finalement tous ces droits de l'enfant et qui vont dans tous les domaines, que ce soit le droit à l'éducation, vous avez aussi dit le droit à la participation, le droit d'être entendu, évidemment toutes les questions de logement, la question aussi d'avoir des parents qui sont soutenus quand ils sont en difficulté. Donc cette Convention internationale des droits de l'enfant, ce qui est intéressant, c'est qu'elle va assez dans le détail de ce que sont les droits des enfants.
1: Qui n'est pas récente d'ailleurs, c'est 1959.
2: C'est 1989.
1: D'accord.
2: Et c'est vraiment, nous on est chargés, en gros, de veiller à ce que l'État français applique cette Convention internationale des droits de l'enfant. En fait, quand la France, elle signe une convention, elle ratifie une convention, ça l'engage, et ça l'engage juridiquement. Et nous, on utilise évidemment cette convention, par exemple, dans les décisions que nous pouvons rendre, dans les observations que nous pouvons faire devant les tribunaux. Et juste pour vous préciser, cette question de la défense des droits des enfants, elle traverse l'intégralité de l'institution. Évidemment, c'est un de ces 5 domaines de compétences. Donc, sur cette partie-là, on se doute bien qu'on défend les droits des enfants. Mais on défend aussi les droits des enfants quand ils sont usagers de services publics, qui est un nos domaines de compétences, dans la lutte contre les discriminations. Un enfant qui est en situation de handicap, la façon dont il est scolarisé, on utilise autant nos compétences en discrimination que nos compétences en droit des enfants. On est aussi chargé du contrôle externe de la déontologie des forces de sécurité. La façon dont un enfant est entendu en commissariat, qu'il soit victime, témoin ou auteur, on utilise nos compétences en déontologie des forces de sécurité, mais aussi en droit des enfants. Et le dernier domaine de compétences, qui est celui de la protection des lanceurs d'alerte, nous avons des lanceurs d'alerte dans la protection de l'enfance, dans des crèches, dans des écoles. Donc oui, cette question de la défense des droits des enfants finalement traverse toute l'institution.
1: Alors ça va être très intéressant après de regarder sur les lanceurs d'alerte en effet. Mais malgré un cadre juridique solide, pourquoi on observe encore autant d'atteintes aux droits des mineurs ?
2: Je pense que ce n'est pas suffisamment une priorité. Et en fait, ça devrait être la priorité des priorités. D'abord, on a, je pense, du mal à formuler que cette question des droits des enfants est assez spécifique. Et puis, il y a certainement un côté où ça demande aussi des moyens de respecter les droits des enfants. Ça ne demande pas que des moyens. Mais je pense que voilà, les politiques ne sont pas suffisamment ambitieuses pour défendre les droits des enfants. Et nous, on est là pour le rappeler. Parce que ce qui est important dans le rôle d'une institution comme le Défenseur des droits, c'est qu'évidemment on est chargé de protéger les droits, donc de traiter les réclamations dans nos domaines de compétences, mais on est aussi aussi chargés de promouvoir les droits et les libertés. Ça veut dire quoi ? Ça veut dire qu'à partir des difficultés que nous observons, nous pouvons faire des recommandations au gouvernement, au Parlement, sur ce qu'il faudrait changer pour que les droits soient mieux respectés, et en l'occurrence, les droits des enfants.
1: Alors, quelle est votre capacité vis-à-vis des enfants ? Alors, je rappelle, vous recevez environ combien ? 4000 sollicitations par an ?
2: Alors,
1: pour les droits des enfants ?
2: Autour de 3005, même plus précisément. C'est pas énorme sur les 160 000 réclamations que nous recevons. Et la façon dont ces réclamations se répartissent un peu dans les thématiques, on pourrait dire qu'il y a à peu près un tiers qui concerne l'éducation, que ce soit la scolarisation ou le périscolaire, un tiers qui concerne les enfants en situation de handicap et un tiers qui concerne la protection de l'enfance. Et la première chose qu'on fait quand on reçoit une réclamation, et d'ailleurs c'est important de le dire, les enfants peuvent nous saisir. Ils n'ont pas besoin de l'autorisation des parents.
1: On va y venir parce que ouais. Ça c'est intéressant, c'est de savoir comment on saisit. Finalement, est-ce que quand on parle du droit des enfants, est-ce que c'est plutôt le droit des adultes à se prévaloir des droits des enfants, c'est où les enfants eux-mêmes, justement, et comment ils s'y prennent?
2: Alors,
1: les enfants.
2: Très majoritairement, ce sont quand même plutôt des adultes qui nous saisissent. Mais on fait passer le message que les enfants peuvent nous saisir. De toute manière, nous traitons gratuitement, nous, les réclamations. Et un enfant peut nous saisir. Sur notre site internet, il y a un formulaire qui est adapté aux enfants. Et nous, on peut nous saisir par tous les moyens. On peut envoyer un courrier, il n'y a pas besoin d'être timbré, hein, un courrier simple. On peut aller voir un de nos délégués, on peut appeler nos plateformes téléphoniques, et entre autres celle anti-discrimination, le 3928. En fait, il y a plein de moyens de nous saisir et qui sont à la disposition des enfants. Les enfants nous saisissent peu. On fait beaucoup passer le message qu'ils peuvent nous saisir.
1: Mais comment ils peuvent être au courant qu'ils peuvent vous saisir et comment savoir s'il s'agit de leurs droits?
2: Alors après, ça c'est nous qui allons étudier la réclamation et on va voir si ça rentre dans notre champ de compétences et on va voir ce qu'on peut faire. Mais vous avez raison, mais ça c'est enfant comme adulte. L'institution, elle est mal connue. Et donc il y a tout un travail à faire pour faire connaître l'institution et puis faire connaître aussi la façon dont on travaille. Parce qu'en fait, quand on reçoit une réclamation d'un enfant ou d'un adulte pour un enfant, on va d'abord le contacter la personne, savoir exactement être bien sûr de quelle est la demande, lui proposer d'agir d'abord en médiation. Nous, dans les 160 000 réclamations dont je vous ai parlé, dans 80% des cas, on part en médiation qui aboutit dans les trois quarts des cas. L'avantage de la médiation, c'est que ça permet d'aller beaucoup plus vite, c'est-à-dire de contacter l'organisme mis en cause, hein, quand ça peut être des services publics sur des aides, des allocations familiales par exemple, qui n'arrivent pas, mais ça peut être aussi d'appeler l'école et d'essayer de comprendre pourquoi il y a eu un problème d'harcèlement et qu'est-ce qu'a fait l'école. Est-ce que par la médiation, on va réussir à améliorer les choses?
1: Alors justement, la question que j'allais vous poser un peu concrètement aujourd'hui, je suis un enfant de 10 ans, j'ai l'impression que mes droits ont été atteints. Comment j'arrive à détecter, définir cela et quelle est la nature des droits qui ne seraient pas respectés pour rencontrer le plus fréquemment?
2: Alors, une grande partie sur l'école, c'est des questions de harcèlement, hein, quand même, cette question. Et nous voyons que quand l'école a mal pris en charge. Si l'école a bien pris en charge, mais la réclamation, elle n'arrive pas jusqu'à nous. Donc nous, on voit, et dans ces cas-là, c'est surtout l'enfant qui a été peu écouté, mal écouté, pas écouté. Vous avez tout de suite parlé de son droit à la participation au tout début de l'émission. Cette question, elle est essentielle. Nous, on est très frappés du nombre de fois où on n'a pas entendu l'enfant. On dit l'enfant n'a pas parlé, mais en fait, on ne l'a pas entendu. On n'a pas entendu ses parents. On n'a pas entendu les collègues de la classe. Quand il y a un problème, il faut entendre tout ce monde-là. Il faut être en capacité d'écouter. Et c'est ça, souvent, qui permet de désamorcer un certain nombre de difficultés. Et puis l'école, ce qu'elle nous répond souvent, c'est qu'en fait, le harcèlement, il part très vite sur les réseaux sociaux. Et donc, elle dit, ben moi, je ne suis pas responsable. Mais nous, ce qu'on peut observer, c'est que ça démarre souvent à l'école. Donc l'école a une part de responsabilité.
1: D'accord. Et vis-à-vis de tout ça, comment est-ce que vous êtes sollicité, on l'a dit, directement par les enfants, par les parents ou par d'autres, mais est-ce que vous avez aussi des relais par des associations? Je pense notamment à l'association de Laurent Boyer, qu'on a reçu récemment dans cette émission avec son association Les Papillons. Est-ce que eux, par exemple, peuvent être un relais auprès des défenseurs des droits?
2: Et je dirais même un relais indispensable. Parce que comme nous sommes mal connus, et puis que les personnes peuvent être aussi un peu craintives d'une institution comme celle-là, l'accompagnement associatif est essentiel. Moi, je suis issue, vous savez, du monde associatif. Et donc, ce rôle des associations, pour moi, il est central. On a des comités d'entente qui réunissent les associations dans nos différents domaines de compétences. Et on a un comité d'entente, justement, sur les droits de l'enfant. En tout, on est en lien avec plus de 110 associations, avec qui on échange à la fois. Nous leur disons un peu ce que nous faisons, ce que nous observons. Eux-mêmes nous disent les difficultés d'accès aux droits qu'ils observent, parce que l'institution du défenseur des droits, elle a été créée en complément de la justice, pour ceux qui ont du mal à faire valoir leurs droits. Mais nous-mêmes, il y a une partie des difficultés d'accès aux droits qu'on ne voit pas, exactement pour la raison que vous évoquiez, c'est que les enfants, ils ne savent pas très bien forcément pourquoi nous saisir, ni les parents. Et donc, ce lien avec le monde associatif est essentiel, parce qu'à la fois, il nous montre des difficultés que nous ne voyons pas forcément. Et il fait un... Oui, et puis il accompagne des familles ou des enfants qui ont besoin de nous saisir. Et ça, et le dernier point qui est important, si on veut progresser sur les droits des enfants, c'est qu'il faut les informer sur leurs droits. Et nous avons, vous savez, des jeunes ambassadeurs des droits de l'enfant qui vont dans les écoles, collèges, lycées, dans des structures autres, pour justement parler aux enfants de leurs droits, de la lutte contre les discriminations. Et ce qui nous frappe, c'est des jeunes en service civique hein, qui font ça, que nous formons très solidement. Ils sont formés un mois avant de démarrer. Ils ont de nouveau une formation au mois de janvier et ils sont évidemment accompagnés tout au long de l'année. Et donc vraiment, nous pensons que cette question de connaître les droits, et c'est ce qui déclenche très souvent des paroles inquiétantes. C'est-à-dire, en fait, les enfants, ils entendent des choses et ils se disent, pour moi, ça se passe pas tout à fait comme ça. Et ils vont parler avec nos jeunes Jade après. Et on a beaucoup de remontées préoccupantes. Donc nous, il a fallu faire une filière à la fois pour savoir qu'est-ce qu'on faisait comme signalement. Donc dès qu'il y a une parole préoccupante, c'est notre pôle droit des enfants en est informé tout de suite. Enfin, il y a vraiment ça, c'est dans les heures qui suivent. Et nous, on accompagne aussi nos jeunes ambassadeurs des droits de l'enfant parce qu'ils entendent des paroles qui sont parfois très lourdes.
1: Mais alors après, comment ça se passe? J'ai déposé une requête auprès de la défenseure des droits. Je dis voilà, là, je pense que mes droits ne sont pas respectés. Vous constatez, en effet, les droits ne sont pas respectés. Quel est votre champ d'intervention derrière?
2: Alors, ce que je vous ai dit,
1: outre la médiation.
2: Voilà, la médiation n'est pas possible, et ça, alors la médiation, elle n'est pas possible dans plusieurs cas. Le réclamant peut ne pas avoir envie de médiation. C'est, en fait, ça c'est tellement, je dirais, pourri comme situation que c'est inenvisageable de démarrer une médiation où l'organisme mis en cause ne veut pas de médiation. Et donc là, nous allons rendre des décisions portant recommandations. Nous ne sommes pas la justice, nous n'avons pas de pouvoir de contrainte et donc nous allons faire des recommandations et on fera un suivi de nos recommandations. Si ces recommandations ne sont pas suivies, on a la possibilité du name and shame, c'est-à-dire du rapport spécial, où là, on va pouvoir rendre public l'organisme mise en cause. Toutes nos décisions, vous les trouvez sur notre site internet. Elles sont anonymisées, évidemment côté réclamant, mais aussi mises en cause. Si rien n'est fait, on peut faire une publication au journal officiel et médiatiser l'affaire. Ce qui est intéressant, c'est que moi, je voulais en faire beaucoup plus. Et tous ces derniers temps, à chaque fois que nous avons menacé du rapport spécial, ça a fait avancer les recommandations. Et l'autre chose qui est très importante, c'est que nous pouvons faire des observations devant les tribunaux. Ça veut dire qu'une personne nous saisit, a aussi saisi les tribunaux pour la même affaire. Nous allons demander l'autorisation d'enquêter à la justice. Nous allons enquêter et nous allons faire des observations. Et la justice, qu'elle soit administrative ou judiciaire, nous reconnaît une très grande connaissance du terrain de par nos réclamations, de par nos délégués territoriaux. On a à la fois des juristes, 260 agents au siège, et puis 650 délégués territoriaux qui sont des bénévoles et qui, comme leur nom l'indique, sont sur les territoires et accueillent les réclamants. Donc, on a une vraie connaissance du terrain, on a une forte expertise juridique et une indépendance. Et la justice, elle nous reconnaît cet apport qui lui est utile.
1: Ça traduit bien, en fait, la volonté de faire du défenseur des droits un acteur majeur dans la société aujourd'hui, dans l'état de droit dans lequel nous sommes.
2: Exactement. Et je trouve que ce que vous avez aussi dit au début en disant mais finalement, la façon dont on défend les droits des enfants est révélateur aussi de l'état de notre état de droit. Et de notre démocratie. Et une démocratie, c'est pas simplement l'élection au suffrage universel, c'est la séparation des pouvoirs, c'est le respect des droits fondamentaux, c'est le respect de la liberté de manifester, la liberté de la presse, la liberté associative, c'est tout cet ensemble. Et c'est important de le faire comprendre aussi au grand public et que donc, respecter les droits, c'est pas une entrave à la volonté populaire, c'est exactement l'inverse. C'est au contraire ce qui permet de respecter tout le monde.
1: C'est faire respecter le droit, absolument. Claire Hédon, je rappelle, vous êtes défenseur des droits, ça je pense qu'on l'a compris. Vous avez sorti un ouvrage, La République des droits, paru au Seuil. Je vous propose que nous marquions une première pause et on continue après sur la situation du handicap et des enfants et de leurs droits.

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1: Voilà, et de retour avec Claire Edon, La République des droits, paru au Seuil. Et alors, juste avant de redémarrer, petit correctif par rapport à ce qu'on se disait tout à l'heure sur les dates. Il y a une petite différence entre la Convention internationale des droits de l'enfant qui a été ratifiée en France en 90, ça en effet. Et je faisais moi référence à la Déclaration des droits de l'enfant de 1959. Donc voilà, c'est juste
2: qui est le début de la reconnaissance des droits de l'enfant d'ailleurs.
1: Voilà, absolument. Alors, lorsqu'on parle des droits des mineurs, la protection de l'enfance constitue vraiment un terrain d'observation particulièrement sensible. Dans vos constats, quels sont aujourd'hui les défaillances les plus préoccupantes du système de protection de l'enfance?
2: Alors, effectivement, je vous ai dit, dans la répartition de nos réclamations, on en a un tiers qui concerne l'école, on en a parlé dans la première partie, un tiers qui concerne la protection de l'enfance, puis on parlera après de la question du handicap. On voit de graves dysfonctionnements dans la protection de l'enfance, et ce qu'on a, on a rendu une décision cadre et des décisions par département, où on a voulu évidemment rappeler que le département est le chef de file de la protection de l'enfance, mais l'État est aussi responsable de l'application de la Convention internationale des droits de l'enfant. Et donc, par exemple, nous observons de grandes difficultés d'accès aux soins, de grandes difficultés dans la scolarisation, les ruptures de scolarisation d'enfants en protection de l'enfance. Nous observons des décisions de justice qui ne sont pas appliquées, c'est-à-dire des juges des enfants qui disent il doit y avoir un accompagnement en milieu ouvert ou il doit y avoir un placement, qui sont non exécutés faute de moyens. Et donc, on sent bien que là-dessus...
1: C'est-à-dire qu'ils ne sont pas transmis à l'ASE, par exemple?
2: Ils sont transmis à l'ASE, bien sûr, mais qui en gros, dit, le département dit, mais j'ai pas les moyens, j'ai pas suffisamment de foyers, j'ai pas de famille d'accueil ou j'ai pas suffisamment d'éducateurs pour faire de l'accompagnement en milieu ouvert, et donc ce sont des décisions qui ne sont pas appliquées ou qui sont appliquées tardivement plusieurs mois après qu'elles aient été prises. Et ça, c'est un dysfonctionnement majeur de la protection de l'enfance, et d'ailleurs des magistrats nous avaient alertés sur ce point-là. Donc on a une vraie difficulté en ce moment sur la question de la protection de l'enfance, et pour faire la transition avec la question du sujet du handicap, par exemple, il y a beaucoup de départements qui ne sont pas capables de dire en protection de l'enfance quel est le pourcentage d'enfants qu'ils ont qui sont eux-mêmes en situation de handicap. Et vous ne pouvez pas prendre correctement en charge des enfants si vous n'avez pas un minimum de données qui vous permet d'adapter votre système.
1: Alors c'est compliqué justement pour les enfants en situation de handicap, dans la mesure où même les parents ne connaissent pas leurs droits forcément et sont dans une forme d'errance parentale autour des droits de l'enfant en situation de handicap. Comment on peut les accompagner là-dessus? Comment on peut leur dire vos droits? Vous avez un enfant en situation de handicap, vous avez des droits qui sont particuliers, qui sont rattachés à la situation de votre enfant.
2: On voit des errances sur la question d'abord du diagnostic, la question de l'accès à la santé, puis après le rôle que jouent les MDPH, les maisons départementales du handicap, sur la question justement des délais de traitement, de la qualification, des demandes très fréquentes qu'il y a d'accompagnement, vous savez, d'AESH, d'accompagnement à la scolarisation. Il faut d'abord dire qu'on a progressé. On est quand même à plus de 550 000 enfants qui sont en situation de handicap et qui sont scolarisés, donc on progresse. Mais là-dessus, on ne sait pas combien d'heures ils sont scolarisés. Certains sont scolarisés qu'une heure.
1: Ce serait une défaillance de droit?
2: Eh bien, évidemment. Enfin, le droit à l'éducation est absolument fondamental et les enfants en situation de handicap ont droit à l'éducation. Et ce qu'on trouve souvent, c'est qu'en fait, on demande à l'enfant de s'adapter, l'enfant en situation de handicap, de s'adapter, alors que c'est à l'école de s'adapter aux enfants. Et ça, c'est aussi un des fondamentaux du droit à l'éducation, c'est que l'école doit s'adapter. Donc là-dessus, on a progressé, mais on a encore énormément de progrès à faire.
1: Ah bah, j'imagine bien, parce qu'on le voit autour de nous. Je pense que chacun connaît des parents avec des enfants en situation de handicap, où au bout d'un moment, l'école ne sait plus suivre. Elle est plus organisée pour ça.
2: On est très inquiet de ce qu'on voit pointer. C'est des enfants en situation de handicap à l'école qui sont accusés de harcèlement, avec des situations qui sont juste liées à leur comportement et à leur pathologie, à leur difficulté. Et là-dessus, pareil, la médiation quand même peut essayer de ramener du dialogue entre les familles et l'école.
1: Et alors, ça m'amène à la deuxième question, qui est celle vis-à-vis des mineurs non accompagnés. Là, on est dans une double vulnérabilité.
2: De mineurs donc étrangers qui arrivent sur le territoire, il y a des difficultés à toutes les étapes sur quand ils arrivent, ils doivent être accueillis, un accueil inconditionnel, l'évaluation après de leur minorité et l'évaluation de leur minorité, l'évaluation de l'âge qui évidemment, enfin je veux dire, c'est quand même pas simple d'évaluer cette question de l'âge. On fait souvent peu confiance à ce que raconte l'enfant sur son parcours au papier qu'il peut avoir. Et puis après, il y a toute la prise en charge. Et toute la prise en charge jusqu'à ses 18 ans et après les 18 ans. Toute la question des contrats jeunes majeurs qui ne concerne pas que les MNA, qui concerne aussi tous les enfants en protection de l'enfance. Qu'est-ce que nous observons, nous ? Nous observons des contrats jeunes majeurs qui sont dans la loi Taquet, hein, vous savez, et qui permettent de prendre en charge un jeune de 18 à 21 ans pour qu'il puisse poursuivre ses études. On voit des contrats jeunes majeurs de 3 mois. Enfin, je veux dire, moi, j'ai vu deux jeunes filles en Corrèze qui me disaient, mais moi, je suis tétanisée à l'idée de me retrouver à la rue dans 3 mois. Parce que le contrat jeune majeur qui s'arrête, ça veut dire que l'enfant se retrouve à la rue, que le jeune se retrouve à la rue, il n'est plus enfant à 18 ans, que le jeune se retrouve à la rue. Donc, cette question de la durée des contrats jeunes majeurs, elle est absolument essentielle si on veut bien prendre en charge ces jeunes. Et vous voyez bien, j'oppose pas les jeunes, qu'ils soient étrangers ou qu'ils soient en protection de l'enfance français ou issus de l'immigration en situation tout à fait régulière. Les deux sont importants.
1: Ben à partir du moment où on est à l'état de droit, c'est clairement votre rôle, la défenseur des droits, c'est de vous assurer que toutes ces lois, tous ces droits soient bien respectés. Mais pour autant, est-ce que vous avez également un suivi dans l'accompagnement de la défense des droits d'un mineur qui devient un jeune majeur et qui ensuite de ça se lance dans sa vie et qui a besoin d'avoir une continuité de respect des droits. Est-ce que c'est quelque chose que vous suivez comme étant un fil conducteur tout au long de la vie de la personne?
2: Et en fait, on a sorti à la fin du mois de février un rapport sur jeunesse et origine, c'est-à-dire toutes les discriminations qu'on peut observer dans la jeunesse. Et volontairement, on s'est intéressé à la tranche en gros 16-25 ans, hein, c'était 15-25 ans même, c'est-à-dire le lycée. Et parce qu'on voulait montrer une continuité dans les difficultés dans la scolarité, les difficultés dans l'orientation scolaire, l'accès aux études supérieures, l'accès au stage, qui est absolument central, sur lequel il y a des grosses inégalités. Évidemment, toute la question après de l'accès à l'emploi, mais aussi l'accès aux loisirs, l'accès à la santé, les relations avec les forces de l'ordre. Et donc, on a voulu justement étudier le jeune dans sa globalité et dans l'ensemble de son parcours, en démarrant justement au lycée.
1: D'accord. Alors, ensuite de ça, quelle est la perception globale ? Vous en avez parlé un petit peu au début de l'émission sur l'importance et la priorité à donner aux mineurs, justement, à la jeunesse. Et moi, je pose même jusqu'au jeune adulte hein, dans cette émission-là, parce que c'est véritablement... C'est extensible, ça ne s'arrête pas à 18 ans le jour de son anniversaire. Du coup, tout s'arrête, tout se termine. Moi, ce qui m'intéressait, c'était de savoir, essayer de rechercher les raisons pour lesquelles on n'y accorde pas autant de priorité que typiquement des sujets d'adultes. Est-ce qu'il y a une question de positionnement, de force, de porte-voix qui n'existerait pas ou moins ?
2: Oui, je pense qu'on a du mal à reconnaître que l'enfant est sujet de droit. Vous l'avez dit justement au tout début de l'émission, ce point-là, il est essentiel. Et les parents, sous le prétexte, et les adultes, hein, pas que les parents, l'école et autres, sous le prétexte d'éducation, a du mal à écouter l'enfant, à l'entendre. On est très frappé sur les questions, par exemple, d'orientation scolaire, de nombre d'enfants qui n'arrivent pas à choisir leur orientation scolaire, sur lequel on impose des situations. Oui, je crois vraiment que le fond du problème, c'est qu'on a du mal à reconnaître l'enfant et le jeune comme sujet de droit.
1: On n'a pas tendance à le minimiser, par exemple, l'importance des droits que peut avoir un enfant ?
2: Oui, c'est assez impressionnant parce que pour moi, c'est quand même contre-intuitif. À la fois, on n'arrête pas de dire que la jeunesse est notre avenir, mais je trouve que pour notre avenir, on ne la traite pas très bien, quoi. On pourrait quand même la traiter mieux. Et moi, je trouve plutôt une jeunesse assez remarquable, plutôt une jeunesse engagée, mais je trouve qu'on n'aide pas suffisamment, qu'on n'accompagne pas suffisamment, qu'il y a trop de difficultés d'accès au logement. Et je pense par exemple aux étudiants ou aux jeunes professionnels qui ont tant de mal. La question de l'accès aux soins, toute la question de la santé mentale. Et vous voyez bien, de tout ce dont je parle, c'est une globalité. C'est-à-dire, on ne peut pas aborder le jeune, le mineur, par un seul de ses droits. C'est un ensemble qui peut permettre de se construire.
1: Est-ce que la perception globale dans l'inconscient collectif, c'est pas de se dire, de toute façon, l'enfant, celui qui garantit ses droits, c'est son tuteur légal, par exemple?
2: Mais on a besoin qu'il n'y ait pas que lui qui le garantisse. C'est évidemment un élément important, et c'est pour ça aussi que j'ai redit l'importance, par exemple, du soutien à la parentalité quand les parents sont en difficulté. Mais il n'y a pas que les parents autour de l'enfant. Il y a un grand nombre d'adultes dans l'éducation, dans les loisirs, dans le sport, dans un certain nombre de choses.
1: Claire Hédon, il nous reste peu de temps. Juste avant de conclure, une question, si on se projette vers l'avenir, quels sont les défis et les priorités qui se dessinent ? quels vous paraissent être les enjeux majeurs pour les droits de l'enfant dans les années à venir?
2: Un des points très importants en ce moment, c'est de rappeler le droit des mineurs à une justice adaptée. Ce point-là, on en a fait un rapport, est absolument essentiel. Et c'est pas pour rien qu'on s'est construit une justice adaptée aux mineurs, c'est pour faire primer l'éducatif. Je ne dis pas qu'il ne faut pas qu'il y ait de répressif, évidemment qu'il y a du répressif. Mais la primauté de l'éducatif est essentielle pour justement éviter la récidive. Et je pense que si on veut progresser, il faut travailler sur l'ensemble des droits, tous ces droits dont on a parlé, ils sont en fait individuels.

0: des droits. Et là, on est un petit peu en position défensive. Il y a un gros travail sur le grand public à faire pour expliquer pourquoi la défense des droits est indispensable pour tout le monde et pour chacun d'entre nous.
1: Claire Hédon, merci beaucoup. La République des droits s'est parue au Seuil. Je rappelle que vous êtes la défenseure des droits et nous avons fait un coup de projecteur sur l'enfance aujourd'hui, bien évidemment, dans Mineurs, sujet majeur.
0: Merci.

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3: Bonjour à tous et bienvenue dans ce rendez-vous dédié à la bande dessinée. Pas d'auteur avec moi aujourd'hui en studio, en revanche on va en écouter un dans un instant, car j'ai eu le plaisir d'aller au Festival du Livre de Paris au Grand Palais récemment, et il y avait plein d'auteurs présents puisque la bande dessinée était l'invité d'honneur, écoutez pour une fois. Cela dit, moi j'en parle ici toutes les semaines, et notamment un de mes coups de cœur récents dans mes lectures. Ça s'intitule Un espoir sans papier, ça vient de paraître dans les collections Air Libre de Dupuis, et donc lors de ce festival étaient présents un certain nombre d'auteurs, dont SP. SP, c'est Sébastien Portet, il a gardé ses initiales pour créer son nom d'auteur. Donc il a dessiné ce livre Un espoir sans papier, qui est scénarisé par Ingrid Chabert. Mais évidemment, je l'ai rencontré, j'ai eu envie d'en parler avec lui. Alors il y a un peu de bruit autour, hein. C'est le Festival du Livre de Paris, donc voilà, je n'étais pas toute seule. Donc la première question que j'ai posée à SP, c'est savoir si c'est Ingrid Chabert, hein, qui lui a présenté ce titre en premier lieu.
4: Oh, c'est une longue histoire. Alors, oui. C'est elle qui m'a proposé le scénario, mais depuis très longtemps, on voulait travailler ensemble. On a fait deux albums qui étaient très particuliers, Le Perroquet et Écume, sont sortis en même temps. Et du coup, au niveau...
3: Le Perroquet, c'était vous, Écume,
4: voilà,
3: c'était elle.
4: C'est ça. Et c'était deux albums qui ont fait l'actu à un moment donné. Et du coup, on s'est contactés en se disant, bah, parce qu'on avait adoré le travail l'un de l'autre, on s'est dit un jour, il faut faire quelque chose ensemble. Et elle avait commencé à écrire déjà Un espoir sans papier. Et donc, au fil des ans, elle m'a proposé un peu le synopsis, la trame, et je trouvais ça top. Donc, on a affiné un petit peu les trucs ensemble, mais c'est un projet qui remonte à pas mal d'années quand même.
3: D'accord, mais donc c'est son récit. C'était elle qui a eu envie de raconter cette histoire,
4: ouais,
3: de migrant.
4: C'est elle, oui.
3: Puisque voilà, il est question, alors c'est un duo un peu improbable entre,
4: ouais,
3: une vieille dame.
4: Ça.
3: Qui perd un peu la boule, en tout cas, voilà, qui n'a pas forcément mis tous les points au bon endroit.
4: Ouais.
3: Et un jeune garçon qui s'appelle Ahmed,
4: ouais,
3: qui tombe d'un bateau, de migrants. Voilà. A priori, toutes les autres personnes de l'embarcation sont mortes, ou en tout cas, on n'entend plus parler après. En revanche, lui est recueilli chez elle parce qu'elle elle le prend pour son fils.
4: Ouais, c'est ça.
3: Elle se prend d'affection pour cette personne-là qu'elle va du coup protéger. Et lui, il a beau lui dire, il ne ment pas, hein. Il,
4: ouais,
3: lui dit que ce n'est,
4: ouais,
3: pas son fils. Et en même temps, il est bien content d'avoir un toit.
4: Mmh.
3: Et du coup, cette liaison-là, vraiment, ils vont créer un lien tous les deux qui est extrêmement fort et qui est très émouvant même à lire et à voir.
4: Oui, alors est-ce qu'elle sait ou elle ne sait pas? On ne sait pas trop, en fait.
3: En tout cas, elle l'appelle Damien.
4: On ne va pas spoiler, mais
3: voilà. Elle l'appelle Daniel,
4: voilà.
3: Enfin, l'autre
4: oui,
3: prénom.
4: Elle l'appelle Daniel parce qu'elle aussi, en fait, c'est deux destins fracassés qui se retrouvent. Hein. Alors, comme vous l'avez dit, Ahmed, c'est le survivant d'un canot de migrants. Et qui se retrouve dans la réserve de Sidonie. Et cette vieille dame, eh ben, elle revoit son enfant perdu. Alors, je spoil un peu, mais bon, voilà, vous verrez, les lecteurs verront ça. C'est un enfant perdu, donc c'est une

0: dame qui s'est raccrochée à ses souvenirs et elle redécouvre en fait son fils à travers Ahmed. Et c'est deux belles histoires en fait.
1: Mais ce qui est intéressant aussi, c'est de raconter aussi comment les migrants sont traités, parce qu'assez rapidement, évidemment, c'est pareil, on raconte généralement le début du récit. Hein. Il va pas rester chez elle, hein, il va être démasqué. Et en l'occurrence, qu'est-ce qu'il advient de ce migrant qui est du coup mineur, il a 17 ans. Comment s'y ont traités à leur arrivée en France? Comment ça se passe? Qu'est-ce qu'on leur propose comme avenir? Et qu'est-ce qui est possible, en fait, dans cette vie qui démarre très difficilement? Et ça, évidemment, j'imagine bien qu'Ingrid a dû faire son enquête pour savoir. Elle a pas inventé ce qui est raconté dans la BD.
0: Bien sûr, mais c'est des histoires d'actualité qui l'ont émue et elle s'est renseignée, elle a des amis qui justement travaillent dans des associations qui recueillent des jeunes en difficulté et étrangers, donc elle sait exactement comment, quel parcours de vie ils doivent faire justement pour, doivent prendre pour s'intégrer ou pas dans notre société. L'administration le réserve comme surprise aussi? Est-ce qu'on a quand même une image? C'est ce qu'on a voulu. Or, c'est un album engagé, c'est un album humaniste. Alors, on me dit qu'être humaniste, c'est être engagé. Oui, c'est vrai, mais en même temps, je crois que c'est aussi pour montrer une réalité des choses. Même si ça reste une fiction, on est au plus près de ce que vivent, en fait, les jeunes migrants qui arrivent en France, pour la plupart, et ce que vivent aussi les personnes âgées. C'est-à-dire qu'il y a aussi l'isolement de ces personnes-là. Comment on fait pour traiter ces deux
1: catégories sociales.
0: C'est deux exclus de la société. Et donc, c'est à la fois très référencé, on s'est vraiment renseigné sur plein de choses. Alors, Ingrid notamment, mais moi aussi, puisque moi j'ai une amie qui est très, très, très impliquée dans l'accueil des migrants, et qui, je ne devrais pas le dire, mais qui a chez elle une famille de migrants, parents et enfants qui sont sous OQTF et qui malheureusement n'arrivent pas à s'en sortir parce que. On leur demande de travailler pour avoir des papiers, mais pour avoir des papiers, il faut travailler. Enfin, c'est complètement
1: ubuesque.
0: Et donc, moi, c'est des histoires qui m'ont parlé, vraiment. Ça m'a pris aux tripes parce que c'est des choses vécues dans mon entourage et à deux rues de chez moi, ça se passe comme ça, quoi. C'est ce que je voulais montrer aussi. C'est pas juste les bords de l'Atlantique ou les bords de la Méditerranée ou le Pas-de-Calais. C'est aussi à deux rues de chez moi, au sud de Toulouse, quoi. Ces choses-là sont vécues. Donc, c'est à la fois... une belle histoire, parce qu'il faut garder à l'œil, c'est quand même une histoire feel good, on se laisse porter par l'histoire, mais en même temps, c'est pas si feel good que ça, quoi.
1: Non, je suis d'accord. C'est-à-dire qu'effectivement, on a une vraie histoire de fiction, dans le sens où, le lien entre cette femme et ce garçon, ça c'est la partie fiction de votre récit, mais tout ce qui est raconté, en revanche, est totalement empreint de réel, et il fait froid dans le dos, parfois, évidemment.
0: Oui.
1: Cela dit, alors lui, le fameux Ahmed, sans tout spoiler, on va pas raconter tout le récit non plus, mais on raconte comment il rentre dans l'apprentissage, et comment il essaie de s'intégrer, et comment, en l'occurrence, il est francophone. Donc, et comment il va réussir aussi à passer des examens et commencer à avancer. Et ça, c'est très bien raconté. Moi, j'ai aimé aussi cette façon de raconter, de nous expliquer comment ça se passe, en fait, parce qu'on n'est pas dans cette situation-là. Oui. Donc, comment ça se passe? Et comment cette femme, elle, du coup, vraiment est très attachée à ce garçon-là. Et c'est finalement ça qui l'aide aussi à vivre sa vieillesse.
0: Oui.
1: C'est grâce à lui qu'elle retrouve le sourire, c'est grâce à lui qu'elle a envie de faire des choses. Et ça, c'est très émouvant et très mignon aussi, comme c'est rentré, comme raconté.
0: Ouais, c'est l'histoire de vie, en fait. Mm. C'est, comme je disais, deux vies fracassées, mais qui se retrouvent et il y a une union incroyable qui naît autour de ça, quoi. C'est qu'est-ce qu'on fait ensemble? Il y a un lien qui se crée au début de l'album, et ce lien, même s'il va se passer plein de choses, il est indéfectible jusqu'au bout, quoi. Jusqu'à la fin, ils ne peuvent pas se détacher l'un de l'autre, parce qu'ils ont vécu des choses très fortes tous les deux.
1: Et surtout, ça donne après à une vraie bonne histoire de bande dessinée. Vraiment, moi, votre récit, je l'ai pris, je ne l'ai pas lâché, parce qu'on s'attache tout de suite aux personnages, puisqu'on les rencontre tout au début de l'histoire, et même s'il y a deux récits parallèles qui régulièrement se rejoignent, en l'occurrence, on est vraiment tenu, c'est bien écrit, c'est bien raconté, c'est bien ficelé, pour qu'encore une fois, ça fasse une bonne BD.
0: Merci, je prends.
1: On parle du récit, mais évidemment, vous, c'est le dessin, et en l'occurrence, c'est pareil. Il a fallu aussi, j'imagine, reconstituer. C'est pas du tout votre univers. C'est-à-dire que vous variez entre des séries grand public, je pense à Château Bordeaux par exemple, des choses comme ça, et puis à côté des récits, vous parliez du perroquet, mais il y a d'autres parfois des récits one-shot très différents, du coup, même graphiquement, vous faites les deux, mais je veux dire, vous pouvez faire à côté. Et là, c'est pareil. Dans celui-là, on est dans la collection Air Libre de Dupuis, c'est du grand format, forte pagination aussi, et ça vous permet aussi de vous exprimer aussi autrement, probablement, graphiquement.
0: Oui, j'ai plus de liberté, c'est évident, bien sûr. On sort du schéma classique de la grande saga familiale, même si j'aime faire ça, bien sûr, mais c'est autre chose. Et donc, je me permets des libertés graphiques aussi. c'est ce qui est intéressant, c'est à la fois d'avoir un trait assez léger et tout en racontant des choses assez fortes. Et moi, je trouve que cette dichotomie est intéressante. Et c'est, pour un graphiste, c'est génial de pouvoir jouer avec des petits détails et en même temps aller au plus profond des personnages, s'attacher moi aussi en tant qu'auteur aux personnages et les faire vivre au plus près des lecteurs, enfin j'espère.
1: Ah bah, mais après, ça s'est varié, hein, entre le début de l'histoire qui se passe dans la mer, ouais. Et puis, je ne sais pas, moi, chanson, voilà, au fin fond de l'EHPAD, on n'a rien à voir.
0: Rien à voir.
1: Donc, ouais, c'était varié, même pour vous, c'est-à-dire que vous y avez de quoi faire, vous êtes amusé à le faire aussi.
0: Pas toujours, parce que des fois, c'est compliqué, hein, mais ça reste un jeu, ça reste un jeu de faire vivre ces personnages-là, bien sûr.
1: Non, mais j'imagine que pour un auteur, s'il faut tout le temps dessiner la même chose, c'est pas drôle. Donc là, non. En l'occurrence, il y avait des paysages variés, des situations variées. Ouais. Elle vous a fourni un scénario haute couture pour vous.
0: Ouais, et des émotions variées aussi. Oui. Parce que c'est ça le plus dur à dessiner. C'est presque deux regards qui se croisent. Quelle profondeur on va donner à ce regard, à ces deux regards. Ça, c'est difficile. Hein. Les lieux, oui, c'est compliqué parce qu'il faut se renseigner, il y a plein de choses à faire. Mais c'est presque plus technique. Le reste, c'est de l'émotion. Et dessiner l'émotion, c'est casse-gueule, parce que soit on passe à côté, soit on est vraiment très juste. Et moi, je trouve que le trait fait que, en tant que graphiste, on va jouer avec ça, avec l'inclinaison des yeux, avec les sourcils, avec des angles. Et ça, c'est la pâte à modeler, le dessin. Quoi. Et moi, pour moi, c'est un régal. Et là, pour ça, elle m'a fait un scénario magnifique.
1: Mais vous faites poser vos amis, votre famille
0: J'ai un miroir, j'essaie de faire plein de trucs. Mais ouais, il y a plein d'astuces.
1: Vous jouez, vous incarnez vos personnages.
0: Ouais, vraiment, vraiment. Ça se joue comme ça, quoi. C'est un jeu d'acteur, entre guillemets. C'est-à-dire, moi, quand je veux dessiner un regard particulier, je suis devant la glace et je regarde mon regard. Mm. Donc, c'est tout un jeu comme ça de construction. Mais c'est fabuleux, enfin, pour nous, on est vraiment dans le... Comme je disais, c'est un jeu, c'est de la pâte à modeler, quoi, nos personnages. Donc, une fois qu'on les a en main, on les fait vivre et on est presque triste de finir un album aussi.
1: C'est exactement ce que j'allais dire, c'est que contrairement justement aux séries où parfois vous tenez des personnages pendant des années, là, vous l'avez lâché, c'est au revoir Ahmed, au revoir Sidonie.
0: Voilà, c'est fini après. On lâche le bébé et puis c'est les lecteurs qui lisent l'histoire, après c'est autre chose.
1: Mais du coup, c'est un crève-cœur ou c'est normal, c'est le métier de la bande dessinée qui veut ça?
0: Je sais pas si avec l'âge, chaque fois que je sors un album, c'est de plus en plus difficile, mais c'est comme ça. Parce que c'est vraiment nos bébés, quoi, les livres qu'on fait. On a ces pages qui sont disséminées dans l'atelier pendant un an et demi. Et d'un coup, c'est rassemblé en un livre, c'est un objet que les gens lisent et nous parlent de leurs émotions, de ce qu'ils ont ressenti ou pas, mais de cette magie de la transmission, quoi. Et c'est un moment particulier, vraiment.
1: Vous parlez de vos pages, vous êtes encore à la couleur, vous travaillez encore en traditionnel
0: Les deux, moi je fais les deux, numérique et papier.
1: C'est-à-dire que vous numérisez vos pages après pour les couleurs ou même
0: Je fais tous mes crayonnés en numérique, mais je garde la partie papier pour l'ancrage.
1: D'accord.
0: Voilà, et après je rescanne pour les couleurs, pour tout ça. Même si là, c'est pas moi qui fais les couleurs, mais je fais plein d'allers-retours entre l'ordinateur et le papier.
1: Alors justement, quand vous déléguez vos couleurs, vous avez vraiment la main dessus en disant je veux ça, ou vous laissez un peu libre cours à la personne qui
0: s'en charge ? Ouais, là, j'avais une idée vraiment particulière pour les couleurs. Donc j'ai donné une direction assez précise. Puis bon, Aretha, on a travaillé ensemble sur beaucoup d'albums. Et une fois qu'elle a compris le système, j'ai lâché la bride, il n'y avait aucun souci, elle a fait un travail exceptionnel. Elle a très bien travaillé les ambiances, je trouve. C'est très fort.
1: Ingrid, la scénariste, elle a la main aussi sur... Elle voulait que Ahmed ou Sidonie, enfin vos héros, aient telle tête ou...
0: C'est forcément un échange, donc je ne sais pas si on a la main l'un sur l'autre, mais on travaille ensemble, quoi. Donc si les personnages ne lui avaient pas parlé, je les aurais refaits, bien sûr. L'éditrice aussi, Laurence Van Tricht, fait un travail extraordinaire chez Dupuis. Pareil, elle a un regard très précis sur notre travail. Il y a eu des allers-retours sur certaines scènes. Il y a eu vraiment un véritable échange entre nous trois, quatre avec Aretha. Ouais. Alors j'étais le seul garçon de l'équipe. Hein, et c'était un vrai plaisir de travailler avec ces trois collaboratrices vraiment très, très talentueuses, vraiment.
1: Et ça donne un récit vraiment extrêmement fort. Moi, j'ai beaucoup aimé, vraiment, encore une fois, sinon vous ne seriez pas là. J'ai adoré ce récit, je trouve que ça se lit très bien et que ça raconte notre histoire avec notre histoire actuelle. Quoi. C'est totalement contemporain et vraiment très bien raconté. Merci beaucoup pour ce beau livre.
0: Merci beaucoup.
2: Un espoir sans papier, c'est le titre de l'album dont il était question aujourd'hui, avec son dessinateur SP, au scénario c'est Ingrid Chabert. C'est paru dans la belle collection Air Livre des éditions Dupuis, c'est donc 104 pages en couleur, ça coûte 21,50€, disponible dans toutes les bonnes librairies et je vous le recommande chaudement. Merci évidemment à vous pour votre fidélité et merci aussi à Arnaud qui a réalisé cette émission que vous pouvez écouter en podcast, retrouver toutes les autres émissions Auxebo disponibles sur le site de la radio comme sur toutes les plateformes. Merci à vous encore une fois pour votre écoute en direct ou en podcast. À bientôt, salut.
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0: On sait tout ce que le livre apporte à un enfant, de pouvoir s'évader, de pouvoir se construire, de pouvoir réfléchir, enfin tout ça, c'est hyper important.
1: Mais je pense que la simplicité est une vraie valeur de la littérature jeunesse, ça c'est vrai, qui n'a rien à voir avec le simplisme.
2: On est proche de notre enfant intérieur, je pense.
0: Lisons des livres aux enfants.
3: Je lirai à longueur de journée s'ils savaient lire.
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6: La littérature, voilà, elle m'a toujours accompagnée. Ça n'est pas une béquille, c'est vraiment une compagne.
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7: Tous ces livres contiennent des voix et en fait, il y a quelque chose d'assez surnaturel.
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8: Je pense que c'est un livre sur l'orage. Je prends ça et on y va.
3: Est-ce que je peux voir ?
9: À la médiathèque de Cachan, une dizaine d'enfants parcourent les rayons avec leurs parents. Ils sont à la recherche d'une nouvelle lecture. Parmi eux, Félix, 6 ans, et sa sœur Ella, 4 ans. Agenouillé devant une petite table, Félix feuillette un livre documentaire.
3: Je viens de récolter ce magnifique livre que je vais adorer. Au début, avant de le feuiller, de l'avoir parcouru, et ben je croyais que c'était un livre pour faire des machines, des méga machines, bref, je croyais que c'était ça, quoi.
2: Et c'est quoi alors finalement, c'est pas ça ?
3: Finalement, ça parle plus des inventions. Lui, je le connais, c'est l'inventeur de la lunette astronomique. Et là, je sais que c'est Léonard de Vinci, hein, avec la seconde et toutes les inventions en plus.
2: Comme tu sais pas encore lire, c'est tes parents qui te lisent des histoires, c'est ça ?
3: Oui, en fait. Surtout des documentaires, d'ailleurs.
2: Et en dehors des dessins animés, des livres de science, pourquoi t'aimes bien aussi les livres ?
3: Puisque je me rends compte que c'est un bon moyen d'apprendre. Moi, je prends souvent des gros livres documentaires. Très, très, très longs.
8: Sympa qu'ils lisent des livres. Félix, des fois, il est pris dans ce livre, ça dure 2 heures. Quoi. Moi, je suis Martin et j'ai 4 enfants. Et j'en ai 2 grands et 2 petits. Et 2 petits, c'est Félix et Ella. Tous les soirs, on lit pour chacun un livre avant de se coucher. Et puis, des fois, dans la journée aussi, quand Félix il est un peu surexcité, il faut le calmer, on lit un peu des livres. Ils ne sont pas encore dans la rigueur où ils ont pris 3 livres, ils vont lire les 3. Quoi. Ils ne sont pas encore là. Quoi. Félix, il ne lit pas encore, donc il n'est pas encore en CP. Je pense qu'il y a encore plein de livres à découvrir ici. Ça va.
9: Des documentaires, des albums, des romans, des contes, des mangas, la littérature jeunesse regorge de formats